0: l'Europe à la paix et à l'unité. Dans le reste de l'actualité, une adolescente est morte la nuit dernière lors d'une fête à Paris. La jeune fille a basculé d'un balcon situé au 6e étage d'un immeuble du quartier Belleville, situé au nord de la capitale. Les circonstances de l'accident restent à éclaircir. En Suisse, les électeurs ont rejeté une initiative populaire visant à durcir la neutralité du pays. 70% des votants ont balayé le texte porté par la droite nationaliste et qualifié de pro-russe par ses opposants. Il visait notamment à limiter la reprise de sanctions contre des pays tiers. En sport, parfois les miracles arrivent. Les mots du nouveau champion du monde de cyclisme sur route. Pourtant loin d'être un favori, c'est bien Brandon McNulty qui a franchi en premier la ligne d'arrivée ce dimanche à Montréal, piégeant tous les favoris. L'Américain aura le privilège de revêtir le maillot arc-en-ciel tout au long de la saison prochaine. Paul Sexas, victime de crampes dans le final, a terminé hors du top 10. Et puis, première réussie en Betclic Elite pour Tony Parker. Le nouvel entraîneur de l'ASVEL repart de Cholet avec une victoire. Ses hommes se sont imposés 97-85. Plus tôt ce dimanche, le Paris Basket est reparti victorieux de Nancy 78-73. Bonne soirée à tous.
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2: Le jeu vidéo du jour nous fait plonger dans une ambiance oppressante. Un mystérieux complexe souterrain, une atmosphère étrange et un personnage qui lutte pour sa survie. Voilà les ingrédients de End of Abyss qui sort cette semaine sur console et PC. Un jeu développé par un studio indépendant suédois. Parmi les membres de l'équipe, des développeurs qui ont travaillé sur la licence Little Nightmares. Ces jeux où l'on contrôle un personnage à ciré jaune qui doit échapper à des monstres dans une ambiance qui fait penser à Tim Burton. Et on retrouve dans End of Abyss des éléments de Little Nightmares. Au premier coup d'œil, cela saute aux yeux avec ses environnements plongés dans le noir dans lequel évolue notre personnage affublé d'un scaphandre et équipé de sa précieuse lampe torche. Son but, explorer les couloirs et les recoins les plus sombres du complexe tout en combattant d'étranges créatures grâce à son pistolet. C'est un véritable labyrinthe dans lequel on évolue et on débloque au fil de l'aventure des compétences qui nous permettent d'aller encore plus loin. Le jeu regorge de secrets et vous pourriez bien passer de longues heures à explorer toute la carte si vous souhaitez tous les trouver. Pour vous aider dans votre aventure, vous pouvez compter sur un grappin ou sur des explosifs pour faire sauter les murs. L'aventure plaira forcément à tous les amateurs de Metroidvania, ces jeux d'exploration où il faut améliorer son personnage et revenir sur ses pas pour progresser et découvrir de nouvelles zones, avec en plus une petite dose de frissons. End of Abyss sort cette semaine sur PS5, Xbox Series et PC.
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3: Un implant en plastique qui piège les cellules du cancer, c'est le sujet de votre chronique innovation. Aujourd'hui, direction l'Eure, à Saint-Aubin-sur-Gaillon, où une entreprise normande vient d'être récompensée pour une innovation qui pourrait changer la lutte contre le cancer. Cette entreprise, c'est DMJ, spécialisée dans la fabrication de pièces en plastique de haute précision. Et son savoir-faire s'exporte dans des secteurs très variés, l'aéronautique, l'industrie, l'automobile, la bagagerie de luxe, mais aussi la santé. Et c'est justement dans ce domaine qu'elle vient de se distinguer. DMJ a été récompensée lors du salon international Micronora consacré aux microtechniques et à la précision qui s'est tenu à Besançon du 29 septembre au 2 octobre. L'entreprise a reçu le premier prix dans la catégorie composants et sous-ensembles microtechniques. De quoi s'agit-il concrètement ? Il s'agit d'un implant destiné à faire barrage aux métastases. Le principe, cet implant, une fois injecté dans le corps d'un patient atteint d'un cancer, après la résection de la tumeur primaire, l'implant va attirer et capturer mécaniquement les cellules métastasiques, une technologie particulièrement pensée pour les cas de cancer du sein. Et pour réussir ce tour de force, DMJ s'est allié aux chercheurs du CNRS de Montpellier. Ensemble, ils ont créé un réseau de petits tunnels invisibles à l'œil nu, cachés à l'intérieur de l'implant. Tout le secret de DMJ, c'est d'avoir réussi à fabriquer ces pièces minuscules en plastique avec une précision absolue. Les premiers tests sont encore en laboratoire.
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0: Bonsoir à tous. Jean-Luc Mélenchon y voit un heureux augure pour 2027. Le chef de file de la France Insoumise s'est réjoui de la première élection d'un sénateur de son parti aujourd'hui. Gabriel Amar a été élu dans le Rhône. Toujours à propos de ces sénatoriales. Notez que le Rassemblement National va constituer un groupe au Sénat pour la première fois de son histoire, selon Jordan Bardella. Notez également que le Républicain Bruno Retailleau a été élu en Vendée. Fin d'une troisième journée de visite en France pour le pape Léon XIV. Le souverain pontife a conclu sa journée à Lourdes par une procession au flambeau après une messe ce matin depuis le sanctuaire de la cité mariale devant près de 150 000 personnes. Ce dimanche soir, Léon XIV a rencontré à huis clos 7 victimes des violences sexuelles dans l'église. Le pape s'envolera lundi matin pour messe. Il participera à une rencontre interreligieuse et à un rendez-vous consacré aux racines de l'Europe, à la paix et à l'unité. Dans le reste de l'actualité, une adolescente est morte la nuit dernière lors d'une fête à Paris et la jeune fille a basculé d'un balcon situé au 6e étage d'un immeuble du quartier Belleville, situé au nord de la capitale. Les circonstances de l'accident restent à éclaircir. En Suisse, les électeurs ont rejeté une initiative populaire visant à durcir la neutralité du pays. 70% des votants ont balayé le texte porté par la droite nationaliste et qualifié de pro-russe par ses opposants. Il visait notamment à limiter la reprise de sanctions contre des pays tiers. En sport, parfois les miracles arrivent. Les mots du nouveau champion du monde de cyclisme sur route. Pourtant loin d'être un favori, c'est bien Brandon McNulty qui a franchi en premier la ligne d'arrivée ce dimanche à Montréal, piégeant tous les favoris. L'Américain aura le privilège de revêtir le maillot arc-en-ciel tout au long de la saison prochaine. Paul Sexas, victime de crampes dans le final, a terminé hors du top 10. Et puis, première réussie en Betclic Elite pour Tony Parker. Le nouvel entraîneur de l'ASVEL repart de Cholet avec une victoire. Ses hommes se sont imposés 97-85. Plutôt ce dimanche, le Paris Basket est reparti victorieux de Nancy 78-73. Bonne soirée à tous.
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5: Un nouveau mois qui débute et qui apporte avec lui son lot de nouveautés. On fait le point sur les changements du 1er octobre, mais aussi sur tout ce qui vous attend dans les prochaines semaines. Et on débute avec tout ce qui va affecter votre porte-monnaie, à commencer par le prix repère du gaz qui grimpe de 6,3%. Cela représente une augmentation en moyenne de 5 euros sur la facture de fin octobre pour tous les consommateurs dont les offres sont indexées. Le plafond des franchises médicales augmente lui aussi. Il s'agit de tout ce qui reste à la charge de l'assuré après remboursement de l'assurance maladie et de la mutuelle. Ce plafond annuel passe de 100 à 140 euros. Au chapitre santé, toujours, les protections menstruelles réutilisables sont désormais en partie remboursées en France à partir du 1er octobre pour toutes les femmes de moins de 26 ans. Un remboursement limité à 2 produits par an par personne. Les campagnes de vaccination contre la grippe saisonnière et le Covid-19 seront lancées à partir du 13 octobre. Du côté des impôts, notez bien la date du 15 octobre, c'est la date limite pour régler votre taxe foncière si vous payez par espèce, chèque ou virement. Pour le paiement en ligne, vous avez jusqu'au 20 octobre. Autre date à retenir sur votre calendrier, le vendredi 16 au soir qui marquera le début des vacances scolaires de la Toussaint jusqu'au lundi 2 novembre. On va aussi changer d'heure pendant cette période. Le passage à l'heure d'hiver est prévu dans la nuit du samedi 24 au dimanche 25 octobre à 3h du matin. Il sera 2h. Les jours vont commencer à raccourcir, mais bonne nouvelle, l'automne nous apporte aussi plein de nouvelles saveurs dans nos assiettes. C'est le moment de consommer des courges, des choux, des poireaux, des champignons, des châtaignes et du raisin.
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2: La série du jour nous apprend qu'entre admiration et obsession, la frontière peut être très mince. C'est la nouvelle série française d'HBO Max, Paolo, un titre tiré du nom du personnage principal. Paolo mène une vie ordinaire lorsque du jour au lendemain, sa vie va basculer. Il retrouve par hasard Théophane, un ancien camarade de classe qui a désormais l'ambition de devenir le maire de la ville. Paolo va alors s'impliquer dans la campagne de Théophane jusqu'à devenir complètement obsédé par lui et son statut social.
6: Théophane Tolbiac était dans la même école que moi. Il se présente pour devenir maire. Je suis allé le voir, il m'a reconnu direct. Paolo Da Costa.
7: Da Costa, mais je...
8: C'est ça que tu fais maintenant. Chauffeur.
9: On ne peut pas faire ça, Paolo. Vous êtes le chauffeur. Pas le garde du corps.

0: Au fur et à mesure du temps, Paolo va développer une obsession dévorante pour Théophane, n'hésitant pas à franchir les limites de la légalité. La série nous plonge dans les rouages pas toujours très nets de la politique locale, avec à la clé des coups bas et des traîtrises. Dans le rôle de Paolo, on retrouve Jérôme Niel, que l'on connaît principalement dans le registre de la comédie. Il propose dans ce thriller une palette beaucoup plus sombre et dérangeante.
1: Paolo, on est d'accord que c'est pas du tout la route pour aller chez moi là, hein ?
2: Je sais.
1: Il est marrant quand même ce type.
0: Paolo à découvrir sur HBO Max.
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5: Bonsoir à tous. Jean-Luc Mélenchon y voit un heureux augure pour 2027. Le chef de file de la France Insoumise s'est réjoui de la première élection d'un sénateur de son parti aujourd'hui. Gabriel Amar a été élu dans le Rhône. Toujours à propos de ces sénatoriales. Notez que le Rassemblement National va constituer un groupe au Sénat pour la première fois de son histoire, selon Jordan Bardella. Notez également que le Républicain Bruno Retailleau a été élu en Vendée. Fin d'une troisième journée de visite en France pour le pape Léon XIV. Le souverain pontife a conclu sa journée à Lourdes par une procession au flambeau après une messe ce matin depuis le sanctuaire de la cité mariale devant près de 150 000 personnes. Ce dimanche soir, Léon XIV a rencontré à huis clos 7 victimes des violences sexuelles dans l'église. Le pape s'envolera lundi matin pour messe. Il participera à une rencontre interreligieuse et à un rendez-vous consacré aux racines de l'Europe, à la paix et à l'unité. Dans le reste de l'actualité, une adolescente est morte la nuit dernière lors d'une fête à Paris et la jeune fille a basculé d'un balcon situé au 6e étage d'un immeuble du quartier Belleville, situé au nord de la capitale. Les circonstances de l'accident restent à éclaircir. En Suisse, les électeurs ont rejeté une initiative populaire visant à durcir la neutralité du pays. 70% des votants ont balayé le texte porté par la droite nationaliste et qualifié de pro-russe par ses opposants. Il visait notamment à limiter la reprise de sanctions contre des pays tiers. En sport, parfois les miracles arrivent. Les mots du nouveau champion du monde de cyclisme sur route, pourtant loin d'être un favori, c'est bien Brandon McNulty qui a franchi en premier la ligne d'arrivée ce dimanche à Montréal, piégeant tous les favoris. L'Américain aura le privilège de revêtir le maillot arc-en-ciel tout au long de la saison prochaine. Paul Sexas, victime de crampes dans le final, a terminé hors du top 10. Et puis, première réussie en Betclic Elite pour Tony Parker. Le nouvel entraîneur de l'ASVEL repart de Cholet avec une victoire. Ses hommes se sont imposés 97-85. Plus tôt ce dimanche, le Paris Basket est reparti victorieux de Nancy 78-73. Bonne soirée à tous.
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6: Dans l'actualité environnementale aujourd'hui, il n'a quasiment pas plu en septembre. Selon Météo France, une start-up américaine travaille sur un collecteur de débris spatiaux. Et puis le Tilcayo, eh bien c'est une nouvelle espèce de félin. La sécheresse s'est poursuivie en septembre. C'est le constat de Météo France. Sur les trois premières semaines du mois de septembre, les pluies ont été quasiment inexistantes selon le service de météorologie, avec seulement une journée de précipitations enregistrées en moyenne à l'échelle nationale. Et sur certaines régions, le déficit est particulièrement notable. Le long de la Manche, notamment, seuls 10 mm de précipitations sont tombés en moyenne. Un nettoyeur de l'espace, une start-up américaine, est en effet en train de développer un collecteur de débris pour lutter contre la pollution spatiale. Cet engin serait capable de déplacer des satellites ou de faire redescendre des déchets spatiaux vers l'atmosphère afin qu'ils s'y consument sans danger. Cet appareil serait opérationnel fin 2028 et sachez qu'un modèle a déjà été testé à plus petite échelle et avec réussite par les équipes de la Station Spatiale Internationale pendant 200 jours en 2025. Et puis c'est une première depuis 100 ans. Une nouvelle espèce de félin vient d'être officiellement identifiée. Son nom c'est le Tilcayo. Il vit dans l'écorégion des Yungas sur le versant oriental de la cordillère des Andes en Amérique du Sud. Il est plus petit qu'un chat domestique avec ses 46 cm de long et un poids inférieur à 1,3 kg.
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2: Et si le contenu de notre assiette avait aussi son mot à dire sur la qualité de nos nuits ? On connaît les fibres pour leur rôle dans le transit intestinal, mais elles pourraient aussi avoir un lien avec notre sommeil, notamment avec cette phase essentielle, le sommeil profond. Une étude menée chez 26 adultes en bonne santé a observé une association entre une alimentation plus riche en fibres et davantage de sommeil profond. À l'inverse, une consommation plus importante de graisses saturées était associée à moins de sommeil profond, tandis que davantage de sucre était lié à davantage de petits réveils. Mais attention, les chercheurs n'ont pas démontré qu'il suffisait de manger des fibres au dîner pour mieux dormir. L'étude était de petite taille et portait sur l'alimentation de l'ensemble de la journée. Pourquoi les fibres pourraient-elles jouer un rôle ? Une partie est fermentée par les bactéries de notre intestin, notre microbiote. Cette fermentation produit des molécules qui pourraient participer aux échanges entre l'intestin et le cerveau, ce fameux axe intestin-cerveau. Mais son influence, précise sur le sommeil, reste encore à comprendre. Concrètement, légumes, lentilles, haricots ou céréales complètes permettent d'augmenter naturellement ses apports en fibres. Mais inutile de bouleverser son dîner, les horaires réguliers, un environnement calme et les habitudes du soir restent eux aussi très importants. Bref, les fibres pourraient être des alliés de nos nuits, mais la science parle pour l'instant davantage d'une association que d'une recette miracle.
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5: Bonsoir à tous. Jean-Luc Mélenchon y voit un heureux augure pour 2027. Le chef de file de la France Insoumise s'est réjoui de la première élection d'un sénateur de son parti aujourd'hui. Gabriel Amar a été élu dans le Rhône. Toujours à propos de ses sénatoriales. Notez que le Rassemblement National va constituer un groupe au Sénat pour la première fois de son histoire, selon Jordan Bardella. Notez également que le Républicain Bruno Retailleau a été élu en Vendée. Fin d'une troisième journée de visite en France pour le pape Léon XIV. Le souverain pontife a conclu sa journée à Lourdes par une procession au flambeau. Après une messe ce matin depuis le sanctuaire de la cité mariale devant près de 150 000 personnes, ce dimanche soir, Léon XIV a rencontré à huis clos 7 victimes des violences sexuelles dans l'église. Le pape s'envolera lundi matin pour messe. Il participera à une rencontre interreligieuse et à un rendez-vous consacré aux racines de l'Europe, à la paix et à l'unité. Dans le reste de l'actualité, une adolescente est morte la nuit dernière lors d'une fête à Paris et la jeune fille a basculé d'un balcon situé au 6e étage d'un immeuble du quartier Belleville, situé au nord de la capitale. Les circonstances de l'accident restent à éclaircir. En Suisse, les électeurs ont rejeté une initiative populaire visant à durcir la neutralité du pays. 70% des votants ont balayé le texte porté par la droite nationaliste et qualifié de pro-russe par ses opposants. Il visait notamment à limiter la reprise de sanctions contre des pays tiers. En sport, parfois les miracles arrivent. Les mots du nouveau champion du monde de cyclisme sur route, pourtant loin d'être un favori, c'est bien Brandon McNulty qui a franchi en premier la ligne d'arrivée ce dimanche à Montréal, piégeant tous les favoris. L'Américain aura le privilège de revêtir le maillot arc-en-ciel tout au long de la saison prochaine. Paul Sexas, victime de crampes dans le final, a terminé hors du top 10. Et puis, première réussie en Betclic Elite pour Tony Parker. Le nouvel entraîneur de l'ASVEL repart de Cholet avec une victoire. Ses hommes se sont imposés 97-85. Plus tôt ce dimanche, le Paris Basket est reparti victorieux de Nancy 78-73. Bonne soirée à tous.
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2: Aujourd'hui, on vous dit tout dans Backstage sur le nouvel album de Zazie.
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2: C'est une sortie très attendue depuis la rentrée. Zazie fait son grand retour cette semaine avec son 12e album intitulé Volatile. Un disque qui explore les mouvements de l'existence entre légèreté et profondeur et qui

reste fidèle surtout à l'écriture singulière de la chanteuse. À l'intérieur, on peut retrouver 13 titres et notamment le morceau Peu importe que l'on entend et qui a été dévoilé un peu avant l'été. Un titre électropop entraînant qui revient sur nos difficultés à vivre ensemble ces derniers temps ou encore sur la jalousie. Zazie a aussi décidé de retravailler avec Christophe Willem. On peut les retrouver ensemble sur le morceau La Pompadour, les deux artistes qui sont toujours aussi complices. Zazie fera son grand retour sur scène au printemps prochain également, avec une grande tournée à travers la France. Elle passera notamment par l'Olympia à Paris début juin.

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1: Votre chronique innovation avec le robot qui nettoie vos panneaux solaires à la rosée du matin. Et direction la Bretagne, du côté des Côtes d'Armor, où une petite entreprise vient de trouver une idée assez bluffante. Le problème, on le connaît bien, les panneaux solaires, avec le temps, ça s'encrasse. Poussière, pollen, graisse, une fine pellicule se forme et résultat, ils produisent moins d'électricité. Jusqu'ici, pour les nettoyer, il fallait de l'eau en grande quantité, ou bien quelqu'un qui grimpe sur le toit avec du matériel lourd. Sauf qu'en plein été, avec les restrictions d'eau qui se multiplient, les robots classiques ne peuvent tout simplement plus fonctionner. Et c'est là qu'intervient Newa, l'entreprise créée par Erwan Lopin et Christophe Morel, a imaginé un petit robot de seulement 17 kg, totalement autonome, qui reste à demeure sur la toiture toute l'année. À titre de comparaison, un robot classique guidé par un humain pèse environ 70 kg. Sa particularité, il n'a besoin d'aucune goutte d'eau potable. Il utilise simplement la rosée du matin pour frotter et dépoussiérer les panneaux. Il travaille la nuit entre 22h et 6h en se fiant à une petite station météo intégrée qui décide si les conditions sont favorables. Le concept a d'abord été testé avec 15 exemplaires posés sur les toits de l'entreprise et dans une exploitation agricole. Pensé pour les supermarchés, les agriculteurs ou les industriels, il coûte environ 4 400 € hors taxes, plus 500 € d'installation. Les premières livraisons sont prévues au printemps 2027.
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3: Bonsoir à tous. Jean-Luc Mélenchon y voit un heureux augure pour 2027. Le chef de file de la France Insoumise s'est réjoui de la première élection d'un sénateur de son parti aujourd'hui. Gabriel Amar a été élu dans le Rhône. Toujours à propos de ces sénatoriales. Notez que le Rassemblement National va constituer un groupe au Sénat pour la première fois de son histoire, selon Jordan Bardella. Notez également que le Républicain Bruno Retailleau a été élu en Vendée. Fin d'une troisième journée de visite en France pour le pape Léon XIV. Le souverain pontife a conclu sa journée à Lourdes par une procession au flambeau. Après une messe ce matin depuis le sanctuaire de la cité mariale devant près de 150 000 personnes, ce dimanche soir, Léon XIV a rencontré à huis clos 7 victimes des violences sexuelles dans l'église. Le pape s'envolera lundi matin pour messe. Il participera à une rencontre interreligieuse et à un rendez-vous consacré aux racines de l'Europe, à la paix et à l'unité. Dans le reste de l'actualité, une adolescente est morte la nuit dernière lors d'une fête à Paris. La jeune fille a basculé d'un balcon situé au 6e étage d'un immeuble du quartier Belleville, situé au nord de la capitale. Les circonstances de l'accident restent à éclaircir. En Suisse, les électeurs ont rejeté une initiative populaire visant à durcir la neutralité du pays. 70% des votants ont balayé le texte porté par la droite nationaliste et qualifié de pro-russe par ses opposants. Il visait notamment à limiter la reprise de sanctions contre des pays tiers. En sport, parfois les miracles arrivent. Les mots du nouveau champion du monde de cyclisme sur route. Pourtant loin d'être un favori, c'est bien Brandon McNulty qui a franchi en premier la ligne d'arrivée ce dimanche à Montréal, piégeant tous les favoris. L'Américain aura le privilège de revêtir le maillot arc-en-ciel tout au long de la saison prochaine. Paul Sexas, victime de crampes dans le final, a terminé hors du top 10. Et puis, première réussie en Betclic Elite pour Tony Parker. Le nouvel entraîneur de l'ASVEL repart de Cholet avec une victoire. Ses hommes se sont imposés 97-85. Plus tôt ce dimanche, le Paris Basket est reparti victorieux de Nancy 78-73. Bonne soirée à tous.
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4: La vérité sort de la bouche des enfants ? Eh bien, en fait, pas vraiment. On parle du mensonge cette semaine et de comment réagir quand votre enfant vous ment. J'ai eu l'idée de cette chronique quand mon garçon m'a raconté avec foule de détails et beaucoup d'aplomb comment il avait été évacué par hélicoptère de la cour de son école maternelle car il s'était blessé. Évidemment, rien de vrai dans tout ça, mais les parents ont tous vécu ça, des histoires inventées et bien sûr des bêtises niées malgré les évidences. C'est particulièrement fréquent entre 3 et 5 ans et ça n'a rien d'inquiétant. Faut-il tout de suite réagir ? Non, c'est faux, tu es un menteur. Eh bien non, parce que ça fait partie de leur développement normal. Rappelons que jusqu'à 7 ans, les enfants ont du mal à distinguer le réel et l'imaginaire et que leur mensonge n'a pas forcément de mauvaises intentions. Plusieurs raisons peuvent les pousser à mentir. La peur pour ne pas se faire gronder ou pour éviter une punition. Le mensonge par intérêt pour se faire remarquer ou se valoriser, mais aussi par loyauté envers quelqu'un d'autre. Alors sans l'encourager, on peut plutôt lui demander « Tu es sûr de ce que tu dis ? Mais tu me fais des blagues là ?» Ou encore « Ah bon, un oiseau a mangé tous les bonbons, ça me paraît très bizarre. » Pas besoin d'interrogatoire, on peut plutôt les guider pour trouver une meilleure réponse qu'un mensonge. Bon, il ne faut pas non plus banaliser ces mensonges s'ils se répètent, mais sans se fâcher. On peut rappeler l'importance de dire la vérité pour se faire confiance et leur dire qu'il n'y a pas besoin de s'inventer une vie pour être intéressant. Et souvent, ces mensonges disparaissent autour de 6-7 ans avec l'arrivée du fameux âge de raison.
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5: Bonjour amis jardiniers. Elles sont peut-être belles, mais elles présentent un risque pour la biodiversité. Les plantes exotiques envahissantes sont à proscrire au jardin. Mais alors lesquelles et comment faire ? Herbes de pampa, ambroisie ou encore agave, ces plantes sont belles, elles agrémentent les jardins, mais elles peuvent devenir problématiques pour la biodiversité. Par plante envahissante, on entend par là que si l'espèce se retrouve introduite dans un territoire, elle va se développer plus vite et plus fortement que les autres et viendra bousculer l'équilibre biologique déjà présent. Une longue liste de plantes établie par l'Union européenne précise les espèces interdites d'introduction en France et d'utilisation, par exemple le mûrier à papier, l'herbe de pampa, la vigne basse et l'herbe à alligator. Prenons l'exemple de l'herbe de la pampa. Avec ses plumeaux blancs, elle est souvent utilisée comme plante d'ornement dans les jardins ou dans les maisons une fois séchée. Mais les plumeaux ont une faculté impressionnante pour disperser le pollen et se reproduire, d'autant qu'aucun herbivore n'est présent en France pour la consommer. Autre plante envahissante, la berce du Caucase. Cette fois, elle est dangereuse pour l'homme. Elle a été introduite en Europe au 19e siècle et elle est surveillée de très près en Allemagne. Elle se reproduit rapidement et sa sève provoque des rougeurs, des cloques et des brûlures. Alors si ces plantes sont belles, elles n'en restent pas moins dangereuses. Il faut donc s'en débarrasser en les arrachant. Les conseils de la semaine, on profite de l'automne pour nettoyer les outils et tous les accessoires du jardin. On sème l'ail blanc, la rhubarbe et les fèves. On récolte les pommes, les brocolis et les carottes.
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3: Bonsoir à tous. Jean-Luc Mélenchon y voit un heureux augure pour 2027. Le chef de file de la France Insoumise s'est réjoui de la première élection d'un sénateur de son parti aujourd'hui. Gabriel Amar a été élu dans le Rhône. Toujours à propos de ses sénatoriales. Notez que le Rassemblement National va constituer un groupe au Sénat pour la première fois de son histoire, selon Jordan Bardella. Notez également que le Républicain Bruno Retailleau a été élu en Vendée. Fin d'une troisième journée de visite en France pour le pape Léon XIV. Le souverain pontife a conclu sa journée à Lourdes par une procession au flambeau après une messe ce matin depuis le sanctuaire de la cité mariale devant près de 150 000 personnes. Ce dimanche soir, Léon XIV a rencontré à huis clos 7 victimes des violences sexuelles dans l'église. Le pape s'envolera lundi matin pour messe. Il participera à une rencontre interreligieuse et à un rendez-vous consacré aux racines de l'Europe, à la paix et à l'unité. Dans le reste de l'actualité, une adolescente est morte la nuit dernière lors d'une fête à Paris. La jeune fille a basculé d'un balcon situé au 6e étage d'un immeuble du quartier Belleville, situé au nord de la capitale. Les circonstances de l'accident restent à éclaircir. En Suisse, les électeurs ont rejeté une initiative populaire visant à durcir la neutralité du pays. 70% des votants ont balayé le texte porté par la droite nationaliste et qualifié de pro-russe par ses opposants. Il visait notamment à limiter la reprise de sanctions contre des pays tiers. En sport, parfois les miracles arrivent. Les mots du nouveau champion du monde de cyclisme sur route. Pourtant loin d'être un favori, c'est bien Brandon McNulty qui a franchi en premier la ligne d'arrivée ce dimanche à Montréal, piégeant tous les favoris. L'Américain aura le privilège de revêtir le maillot arc-en-ciel tout au long de la saison prochaine. Paul Sexas, victime de crampes dans le final, a terminé hors du top 10. Et puis, première réussie en Betclic Elite pour Tony Parker. Le nouvel entraîneur de l'ASVEL repart de Cholet avec une victoire. Ses hommes se sont imposés 97-85. Plus tôt ce dimanche, le Paris Basket est reparti victorieux de Nancy 78-73. Bonne soirée à tous.
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6: L'Autolib, nouvelle version en approche, une certification pour Boeing et le VTT largement plébiscité en région PACA. 8 ans après la disparition d'Autolib, Île-de-France Mobilité veut relancer la voiture en libre service avec une flotte de 500 véhicules à partir de 2027. Mais cette fois, presque toutes les règles changent afin d'éviter les écueils de la première mouture. La première différence concerne l'exploitation. Il n'y aura pas d'opérateur unique. Le modèle économique évolue également. Île-de-France Mobilité prévoit d'investir environ 75 millions d'euros afin de réaménager les anciennes stations, installer des bornes de recharge et piloter le dispositif. Le Boeing 737 MAX 7 a obtenu sa certification pour être mise en service dès 2027. L'avion devait initialement être livré en 2019, mais des problèmes techniques ont retardé cette échéance. Pendant le processus menant à sa certification, l'engin a réalisé plus de 680 heures d'essai réparties en 440 vols. Ce modèle a nécessité une nouvelle sonde d'angle d'attaque dont un défaut avait contribué aux accidents en 2018 et 2019, clouant tous les MAX au sol pendant au moins 20 mois. La région PACA confirme son statut de destination préférée des vacanciers actifs. Le VTT est resté l'équipement le plus loué de la région cet été. Il a devancé les VTC, les vélos de ville classiques. Le Gravel, ce fameux vélo polyvalent, séduit les amateurs d'itinérance avec une augmentation de près de 58% de location.
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3: Bonsoir à tous. Jean-Luc Mélenchon y voit un heureux augure pour 2027. Le chef de file de la France Insoumise s'est réjoui de la première élection d'un sénateur de son parti aujourd'hui. Gabriel Amar a été élu dans le Rhône. Toujours à propos de ces sénatoriales, notez que le Rassemblement National va constituer un groupe au Sénat pour la première fois de son histoire, selon Jordan Bardella. Notez également que le Républicain Bruno Retailleau a été élu en Vendée. Fin d'une troisième journée de visite en France pour le pape Léon XIV. Le souverain pontife a conclu sa journée à Lourdes par une procession au flambeau après une messe ce matin depuis le sanctuaire de la cité mariale devant près de 150 000 personnes. Ce dimanche soir, Léon XIV a rencontré à huis clos 7 victimes des violences sexuelles dans l'église. Le pape s'envolera lundi matin pour Metz. Il participera à une rencontre interreligieuse et à un rendez-vous consacré aux racines de l'Europe, à la paix et à l'unité. Dans le reste de l'actualité, une adolescente est morte la nuit dernière lors d'une fête à Paris et la jeune fille a basculé d'un balcon situé au 6e étage d'un immeuble du quartier Belleville, situé au nord de la capitale. Les circonstances de l'accident restent à éclaircir. En Suisse, les électeurs ont rejeté une initiative populaire visant à durcir la neutralité du pays. 70% des votants ont balayé le texte porté par la droite nationaliste et qualifié de pro-russe par ses opposants. Il visait notamment à limiter la reprise de sanctions contre des pays tiers. En sport, parfois les miracles arrivent. Les mots du nouveau champion du monde de cyclisme sur route. Pourtant loin d'être un favori, c'est bien Brandon McNulty qui a franchi en premier la ligne d'arrivée ce dimanche à Montréal, piégeant tous les favoris. L'Américain aura le privilège de revêtir le maillot arc-en-ciel tout au long de la saison prochaine. Paul Sexas, victime de crampes dans le final, a terminé hors du top 10. Et puis, première réussie en Betclic Elite pour Tony Parker. Le nouvel entraîneur de l'ASVEL repart de Cholet avec une victoire. Ses hommes se sont imposés 97-85. Plus tôt ce dimanche, le Paris Basket est reparti victorieux de Nancy 78-73. Bonne soirée à tous.
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8: Dans votre rendez-vous consommation, la difficulté des Français à finir le mois. Des carburants dont les prix ne finissent pas de grimper, des fruits et légumes plus chers, et un coût de la vie globalement de plus en plus élevé. Le portefeuille des Français souffre à tel point que pour certains ménages, les fins de mois finissent dans le rouge. C'est ce que nous apprend une étude de YouGov pour Moneyvox. Un tiers des Français a déjà été à découvert durant ces 12 derniers mois, un chiffre en hausse par rapport à l'an passé. La plupart des découverts sont inférieurs à 200 euros et ils ne dépassent les 1000 euros que dans 5% des cas. Les ménages ne sont pas optimistes pour l'avenir. 40% des Français interrogés pensent qu'ils seront davantage à découvert dans les prochains mois. Il faut dire que les Français sont confrontés à une situation de plus en plus compliquée pour leur porte-monnaie. Au mois d'août, les prix à la consommation ont augmenté en moyenne de 2,4% sur un an. Et sans surprise, selon le baromètre du pouvoir d'achat réalisé début septembre, plus de 6 Français sur 10 estiment que l'inflation a un impact important sur leur situation financière. À noter, et c'est important, que les règles sur le découvert vont changer à partir du 20 novembre. Les règles vont se durcir, en cause la transposition dans le droit français d'une directive européenne. Concrètement, à l'heure actuelle, les banques vérifient la solvabilité des comptes pour tout découvert supérieur à 200 euros, mais avec la nouvelle règle, même pour de petits montants, la banque devra procéder à un audit des comptes de son client pour déterminer sa capacité à rembourser.
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8: Dans votre rendez-vous jeux vidéo, les amateurs de foot sont aux anges, FC revient. C'est une tradition chaque année, autant que la Saint-Valentin le 14 février et que Noël le 25 décembre. eSport FC sort toujours fin septembre. FC, c'est le nouveau nom de FIFA qui a maintenant changé d'appellation depuis quelques années. La simulation de football de référence revient pour un épisode 2027 qui devrait ravir tous les amateurs de la licence, l'une des plus lucratives du jeu vidéo. Cette FC 27 avec Kylian Mbappé sur la jaquette reprend tout ce que les joueurs viennent chercher depuis des années. Des matchs sur les plus célèbres pelouses du monde avec les plus grandes stars du ballon rond. La grosse nouveauté de ce nouvel opus, c'est le mode The Grounds, une espèce de grand terrain de jeu en monde ouvert, le tout en ligne. Concrètement, les joueurs du monde entier peuvent se rencontrer dans cet espace inspiré des quartiers français, argentins et anglais. L'occasion de s'adonner à des parties improvisées dans les rues, comme lorsque l'on rencontre des amis en bas de chez soi. Des mini-jeux sont aussi de la partie pour changer de la routine, ainsi que des boutiques pour personnaliser son personnage. Ce mode de jeu a vocation à être le cœur battant de son nouvel épisode d'FC, avec des évolutions prévues tout au long de l'année, des mises à jour qui injecteront un vent de nouveauté. Attention, bien que FC 27 sorte sur un large panel de machines, le mode The Grounds n'est disponible que sur les consoles de nouvelle génération, PlayStation 5, Xbox Series, Nintendo Switch 2 et PC. Pour les consoles plus anciennes, il faudra s'en passer.
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3: Bonsoir à tous. Jean-Luc Mélenchon y voit un heureux augure pour 2027. Le chef de file de la France Insoumise s'est réjoui de la première élection d'un sénateur de son parti aujourd'hui. Gabriel Amar a été élu dans le Rhône. Toujours à propos de ses sénatoriales, notez que le Rassemblement National va constituer un groupe au Sénat pour la première fois de son histoire, selon Jordan Bardella. Notez également que le Républicain Bruno Retailleau a été élu en Vendée. Fin d'une troisième journée de visite en France pour le pape Léon XIV. Le souverain pontife a conclu sa journée à Lourdes par une procession au flambeau après une messe ce matin depuis le sanctuaire de la cité mariale devant près de 150 000 personnes. Ce dimanche soir, Léon XIV a rencontré à huis clos 7 victimes des violences sexuelles dans l'église. Le pape s'envolera lundi matin pour Metz. Il participera à une rencontre interreligieuse et à un rendez-vous consacré aux racines de l'Europe, à la paix et à l'unité. Dans le reste de l'actualité, une adolescente est morte la nuit dernière lors d'une fête à Paris et la jeune fille a basculé d'un balcon situé au 6e étage d'un immeuble du quartier Belleville, situé au nord de la capitale. Les circonstances de l'accident restent à éclaircir. En Suisse, les électeurs ont rejeté une initiative populaire visant à durcir la neutralité du pays. 70% des votants ont balayé le texte porté par la droite nationaliste et qualifié de pro-russe par ses opposants. Il visait notamment à limiter la reprise de sanctions contre contre des pays tiers. En sport, parfois les miracles arrivent. Les mots du nouveau champion du monde de cyclisme sur route, pourtant loin d'être un favori, c'est bien Brandon McNulty qui a franchi en premier la ligne d'arrivée ce dimanche à Montréal, piégeant tous les favoris. L'Américain aura le privilège de revêtir le maillot arc-en-ciel tout au long de la saison prochaine. Paul Sexas, victime de crampes dans le final, a terminé hors du top 10. Et puis, première réussie en Betclic Elite pour Tony Parker. Le nouvel entraîneur de l'ASVEL repart de Cholet avec une victoire. Ses hommes se sont imposés 97-85. Plus tôt ce dimanche, le Paris Basket est reparti victorieux de Nancy 78-73. Bonne soirée à tous.
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10: C'est une innovation qui ressemble à de la science-fiction. Une entreprise est en train de développer un prototype de lentille de contact intelligente. On se croirait presque dans un épisode de la série Black Mirror. L'entreprise Expanseo ambitionne d'intégrer un ordinateur nouvelle génération dans des lentilles de contact. Quelque chose de discret et d'invisible qui se porte un peu comme les gadgets d'Iron Man, selon les mots du patron d'Expanseo. Avantage par rapport aux lunettes connectées, la lentille n'est pas contraignante, elle ne pèse rien. On oublierait presque qu'on en porte une. L'entreprise compte d'abord déployer cette innovation sur le plan médical et particulièrement pour le glaucome. Au lieu d'avoir à faire des examens médicaux pour mesurer la pression intraoculaire, la lentille Expanseo permettrait d'avoir les données en temps réel, simplement en se connectant à son téléphone. La lentille serait aussi capable d'analyser les larmes pour détecter le niveau de glucose ou des biomarqueurs du cancer. Grâce à des capteurs et des nanoparticules d'or, on pourrait suivre l'efficacité de traitements lourds comme les chimiothérapies sans prise de sang. À terme, la lentille pourrait même servir à l'administration ciblée de médicaments. L'objectif final est de créer une lentille capable de tout faire. En combinant un micro-écran transparent et une micro-batterie, la lentille pourrait projeter des images directement dans le champ de vision. Cette technologie intéresse déjà l'agence spatiale Mohamed Bin Rachid à Dubaï. En apesanteur, l'œil subit des déformations qui altèrent la vue des astronautes, rendant le port de lentilles obligatoire. Y intégrer un écran permettrait donc aux astronautes de contrôler plus facilement les interfaces, par exemple.
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11: Avant l'arrivée du froid dans nos maisons, voici plusieurs vérifications simples pour éviter les mauvaises surprises sur votre facture d'électricité. En France, un foyer sur deux possède une puissance de compteur qui ne correspond pas à sa consommation réelle. Une puissance surdimensionnée peut notamment engendrer un surcoût de l'abonnement. Ce surcoût représenterait à l'échelle nationale 300 millions d'euros dépensés pour de l'énergie non consommée. Alors pour éviter les mauvaises surprises, des vérifications simples et rapides sont possibles. Commencez d'abord par bien vérifier votre numéro de compteur pour ne pas payer pour un tiers. Plusieurs centaines de personnes ont été victimes de ces erreurs l'an passé, indique le médiateur national de l'énergie. Il vous suffit juste de comparer les données inscrites sur votre compteur Linky avec celles inscrites sur votre facture. Deux données doivent concorder, notamment le point de référence des mesures et le numéro de série. En cas de souci, vous devez contacter Enedis ainsi que votre fournisseur d'énergie. Le remboursement des sommes peut remonter jusqu'à 5 ans en arrière. Vérifiez aussi votre option heure pleine, heure creuse pour que ce tarif soit rentable. Au moins 30% de votre consommation quotidienne doit être réalisée pendant les plages d'heure creuse. Selon Elowatt, 3 millions de foyers auraient intérêt à repasser au tarif de base pendant que 3 autres millions de foyers gagneraient à basculer en heure pleine, heure creuse. Enfin, vérifiez que vous n'avez pas de fuite électrique. Pour cela, équipez-vous d'un multimètre. Il va vous servir à vérifier l'isolation de vos circuits. Si vous n'en avez pas, soyez attentif aux détails de votre facture en cas de surfacturation soudaine. Les fuites proviennent généralement d'installations ou d'équipements électriques vétustes.
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0: Ah, un heureux augure pour 2027. Le chef de file de la France Insoumise s'est réjoui de la première élection d'un sénateur de son parti aujourd'hui. Gabriel Amar a été élu dans le Rhône. Toujours à propos de ces sénatoriales, notez que le Rassemblement National va constituer un groupe au Sénat pour la première fois de son histoire, selon Jordan Bardella. Notez également que le Républicain Bruno Retailleau a été élu en Vendée. Fin d'une troisième journée de visite en France pour le pape Léon XIV. Le souverain pontife a conclu sa journée à Lourdes par une procession au flambeau. Après une messe ce matin depuis le sanctuaire de la cité mariale devant près de 150 000 personnes. Ce dimanche soir, Léon XIV a rencontré à huis clos 7 victimes des violences sexuelles dans l'église. Le pape s'envolera lundi matin pour messe. Il participera à une rencontre interreligieuse et à un rendez-vous consacré aux racines de l'Europe, à la paix et à l'unité. Dans le reste de l'actualité, une adolescente est morte la nuit dernière lors d'une fête à Paris et la jeune fille a basculé d'un balcon situé au 6e étage d'un immeuble du quartier Belleville, situé au nord de la capitale. Les circonstances de l'accident restent à éclaircir. En Suisse, les électeurs ont rejeté une initiative populaire visant à durcir la neutralité du pays. 70% des votants ont balayé le texte porté par la droite nationaliste et qualifié de pro-russe par ses opposants. Il visait notamment à limiter la reprise de sanctions contre des pays tiers. En sport, parfois les miracles arrivent. Les mots du nouveau champion du monde de cyclisme sur route. Pourtant loin d'être un favori, c'est bien Brandon McNulty qui a franchi en premier la ligne d'arrivée ce dimanche à Montréal, piégeant tous les favoris. L'Américain aura le privilège de revêtir le maillot arc-en-ciel tout au long de la saison prochaine. Paul Sexas, victime de crampes dans le final, a terminé hors du top 10. Et puis, première réussie en Betclic Elite pour Tony Parker. Le nouvel entraîneur de l'ASVEL repart de Cholet avec une victoire. Ses hommes se sont imposés 97-85. Plus tôt ce dimanche, le Paris Basket est reparti victorieux de Nancy 78-73. Bonne soirée à tous.
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2: Un meurtre, des suspects et un enquêteur. Voilà les ingrédients toujours efficaces de la série du jour. Le problème final, c'est le nom de la nouvelle série de Netflix. Dans cette production espagnole, l'histoire se déroule en 1959 sur une île isolée au large de Majorque. 13 personnes séjournent dans un hôtel lorsque leur quiétude va être troublée par un meurtre. Mais contrairement à ce que l'on voit d'habitude, ici ce n'est pas un détective qui enquête, mais un acteur qui a joué à plusieurs reprises Sherlock Holmes. Cette fois, il passe de la théorie à la pratique.
3: Un meurtre. 13 personnes coupées du monde. Et parmi elles, un assassin. Une affaire de cœur, un vieux règlement de compte ou le simple désir de tuer. Ah, et moi bien sûr, Benjamin Basile, comédia.
2: Comme dans toute bonne histoire de ce genre, on a affaire à un huis clos. Les protagonistes sont bloqués sur place. Le meurtrier est donc forcément parmi eux. Et ils sont tous plus ou moins suspects. La série joue à merveille avec tous les codes des histoires d'Agatha Christie. D'ailleurs, à l'origine, il s'agit d'un roman publié il y a quelques années par un auteur espagnol. Les amateurs du genre seront ravis.
3: Imaginez que vous soyez Elisa.
4: Suicide ?
3: Visiblement. Vous vous maquilleriez si vous aviez l'intention d'aller vous pendre.
2: Le problème final sur Netflix.
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5: Dans l'actualité environnementale aujourd'hui, la lutte contre le frelon asiatique passe à la vitesse supérieure car le plan national a été officiellement publié. Il était attendu depuis son adoption par l'Assemblée nationale en 2025. Le plan national de lutte contre le frelon asiatique à pattes jaunes a été publié au journal officiel. L'objectif, mettre en place une lutte cohérente à l'échelle nationale. Car le frelon asiatique est un véritable fléau. Introduit en 2004 dans le Lot-et-Garonne, probablement après l'importation de poterie de Chine, il est aujourd'hui présent sur tout le territoire. Le problème, c'est que c'est un grand prédateur d'insectes et en particulier d'abeilles domestiques. Le frelon asiatique peut ainsi éliminer jusqu'à 30 à 50% du cheptel apicole sur une exploitation. Il s'attaque également aux fruits mûrs et il peut enfin être un risque pour la santé humaine et la sécurité publique. Ce dispositif prévoit donc une classification des départements selon 4 niveaux d'exposition avec un pilotage des actions au niveau national. Les préfets et les collectivités, elles, auront 6 mois pour les adopter en lien avec les filières filières impactées et les associations environnementales.

0: Attention, l'éradication complète, elle, n'est plus envisageable. Ce plan vise donc essentiellement à limiter l'impact de l'insecte, via notamment la destruction de nids, le piégeage des fondatrices au printemps, ou encore des dispositifs de réduction du stress des abeilles.
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3: Bonsoir à tous. Jean-Luc Mélenchon y voit un heureux augure pour 2027. Le chef de file de la France Insoumise s'est réjoui de la première élection d'un sénateur de son parti aujourd'hui. Gabriel Amar a été élu dans le Rhône. Toujours à propos de ces sénatoriales. Notez que le Rassemblement National va constituer un groupe au Sénat pour la première fois de son histoire, selon Jordan Bardella. Notez également que le Républicain Bruno Retailleau a été élu en Vendée. Fin d'une troisième journée de visite en France pour le pape Léon XIV. Le souverain pontife a conclu sa journée à Lourdes par une procession au flambeau après une messe ce matin depuis le sanctuaire de la cité mariale devant près de 150 000 personnes. Ce dimanche soir, Léon XIV a rencontré à huis clos 7 victimes des violences sexuelles dans l'église. Le pape s'envolera lundi matin pour messe. Il participera à une rencontre interreligieuse et à un rendez-vous consacré aux racines de l'Europe, à la paix et à l'unité. Dans le reste de l'actualité, une adolescente est morte la nuit dernière lors d'une fête à Paris. La jeune fille a basculé d'un balcon situé au 6e étage d'un immeuble du quartier Belleville, situé au nord de la capitale. Les circonstances de l'accident restent à éclaircir. En Suisse, les électeurs ont rejeté une initiative populaire visant à durcir la neutralité du pays. 70% des votants ont balayé le texte porté par la droite nationaliste et qualifié de pro-russe par ses opposants. Il visait notamment à limiter la reprise de sanctions contre des pays tiers. En sport, parfois les miracles arrivent. Les mots du nouveau champion du monde de cyclisme sur route. Pourtant loin d'être un favori, c'est bien Brandon McNulty qui a franchi en premier la ligne d'arrivée ce dimanche à Montréal, piégeant tous les favoris. L'Américain aura le privilège de revêtir le maillot arc-en-ciel tout au long de la saison prochaine. Paul Sexas, victime de crampes dans le final, a terminé hors du top 10. Et puis, première réussie en Betclic Elite pour Tony Parker. Le nouvel entraîneur de l'ASVEL repart de Cholet avec une victoire. Ses hommes se sont imposés 97-85. Plus tôt ce dimanche, le Paris Basket est reparti victorieux de Nancy 78-73. Bonne soirée à tous.
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4: Pour avoir les mains propres, inutile de monter le thermostat. On imagine souvent que plus l'eau est chaude, plus elle élimine les bactéries. Pourtant, c'est une idée reçue. L'eau chaude qui sort de notre robinet n'est généralement pas assez chaude pour tuer efficacement les bactéries présentes sur nos mains. En dessous de 40 degrés, la plupart des bactéries ne disparaissent pas. Certaines se développent même très bien. Pour vraiment détruire les micro-organismes grâce à la chaleur, il faudrait atteindre des températures bien plus élevées. Mais à ce niveau-là, le risque serait surtout de se brûler. L'utilisation d'eau très chaude pour se laver les mains est d'ailleurs déconseillé car cela augmente le risque de lésions cutanées. Autrement dit, augmenter la température de l'eau n'améliore pas vraiment l'efficacité du lavage. Alors, qu'est-ce qui fait la différence ? C'est avant tout le savon et le frottement. Le savon aide à décrocher les microbes, les saletés et les substances grasses qui peuvent se trouver sur la peau et le mouvement mécanique du frottage permet ensuite de les éliminer. Il faut donc prendre le temps de frotter toutes les zones, les paumes, le dos des mains, entre les doigts, autour des ongles et jusqu'aux poignets. Une vingtaine de secondes de lavage soigneux est recommandée. Et bonne nouvelle, l'eau peut être froide, tiède ou chaude. Ce n'est donc pas la température qui garantit des mains propres, mais surtout un lavage suffisamment long et soigneux avec du savon. Alors la prochaine fois que vous vous lavez les mains, inutile de chercher l'eau la plus chaude. Mieux vaut prendre quelques secondes de plus pour bien les frotter.
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5: Elle a décidé de se lancer. Marguerite sort son tout premier album cette semaine et c'est le programme aujourd'hui dans Backstage.
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5: C'est forcément un événement pour tous les

fan de la Star Academy, Marguerite, l'ancienne élève du célèbre château révélé lors de la saison 2024, dévoile cette semaine son tout premier album intitulé Guérir, qui arrive après son EP Grandir. Une nouvelle étape pour la jeune femme qui s'est fait connaître grâce à son tube Les filles, les meufs, qui a été un véritable succès, bien évidemment. Guérir est donc composé de 11 morceaux, un projet intime qui explore les blessures que l'on porte en soi, les traces qu'elles laissent, mais aussi les chemins de reconstruction qui peuvent naître à travers elles. Marguerite qui part aussi en tournée cet automne partout en France. Elle passera notamment par le Zénith de Paris en mai prochain, rien que ça.

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1: Bonjour à tous. Entendu par le pape ce soir à Lourdes, 5 victimes de violences sexuelles dans l'église saluent une prise de conscience majeure du souverain pontife. Elles ont été reçues pendant près de 2 heures à huis clos par Léon XIV en visite. Plus tôt dans la journée, le pape a également appelé l'église à reconnaître ses fautes sur les violences sexuelles. Devant la conférence des évêques de France, il a encouragé à poursuivre les actions pour mettre fin à ce fléau. Léon XIV s'envolera lundi matin direction Metz en Moselle pour une journée consacrée à l'Europe. Aux élections sénatoriales, les équilibres politiques pas bouleversés, mais de petits changements à venir au Palais du Luxembourg. Si la droite perd un peu de terrain, elle reste majoritaire avec l'Union centriste. Notez par exemple l'élection de Bruno Retailleau en Vendée. Parmi les gagnants après ce premier tour des sénatoriales, le Rassemblement national qui dépasse désormais la barre des 10 élus et annonce la création d'un groupe avec son allié de l'UDR. La France insoumise s'est-elle félicitée d'avoir fait entrer pour la première fois de son histoire un candidat au Sénat. Je ne suis pas candidat. Martin Fourcade assure ne pas convoiter le poste de président du comité d'organisation des JO d'hiver de 2030. Son nom recirculait après la démission d'Edgar Gros-Piron. Une réunion est prévue ce lundi pour continuer d'avancer sur les préparatifs de l'événement. Le sujet du nouveau président n'est pas à l'ordre du jour, selon la ministre des Sports Marina Ferrari. Toulouse continue de monter en puissance dans un remake de la dernière finale de Top 14. Les Rouges et Noirs ont dominé Montpellier 40-18, empochant en prime le bonus offensif. Victoire qui permet au quadruple champion de France en titre de retrouver la tête du classement. Alexandre Roumat, troisième ligne toulousain, a le sentiment du devoir accompli. On l'écoute au micro de Canal+.
2: Ouais, forcément satisfait. On savait que Montpellier, c'est une équipe toujours très dure à manœuvrer. On essaye de mettre notre jeu en place, de porter le ballon. Alors, encore une fois, je crois qu'on a eu un petit trou d'air pendant la partie, mais c'est vrai que ce trou d'air se diminue de semaine en semaine, donc plus sur le plan comptable, il me semble qu'on prend 5 points, donc forcément très heureux.
1: La semaine prochaine, Toulouse se déplacera à Castres et Montpellier recevra Toulon. Voilà pour l'essentiel de l'actualité.
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3: Les bornes de recharge freinent toujours la voiture électrique, un vélo de fonction comme argument d'embauche et l'Europe à portée de rail plus court et économique que l'avion. La voiture électrique continue de s'imposer sur les routes françaises. Cet été, plus d'un tiers des véhicules neufs vendus étaient électriques, un record. Mais attention, ces chiffres sont gonflés par le fameux leasing social dont la troisième édition du dispositif d'aide à l'acquisition de voitures électriques a été lancée en juillet. Premier frein, l'électrique, les bornes de recharge, les 360 aires d'autoroute en France en sont équipées. Mais en cas de forte affluence, votre demi-heure d'arrêt peut rapidement se transformer en plus d'une heure et demie. Aux Pays-Bas, proposer un vélo comme avantage salarial est devenu un véritable argument d'embauche. En 5 ans, le nombre d'offres d'emploi qui le mettent en avant a presque triplé en raison de la montée en puissance des budgets mobilité et la pression croissante sur le stationnement en ville. La France, elle, est clairement à la traîne. À titre de comparaison, l'Allemagne compte 2 millions de vélos de fonction en circulation, la Belgique 200 000 et seulement 20 000 pour la France. Si vous préparez une escapade européenne de courte ou de moyenne distance, il est tentant de chercher des billets d'avion, mais il est peut-être temps de monter dans un train à la place, car ça pourrait même être plus rapide. Selon Omio, pour un Bruxelles-Paris, vous gagnerez plus de 2 heures en prenant le rail pour 34 euros d'économie en moyenne. Pour un Paris-Lyon, le train est aussi plus avantageux, avec 1h20 de gagné et 56 euros.
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4: Ils ont la cote mais ne sont finalement pas tous bons pour la santé. Aujourd'hui, gros plan sur les produits riches en protéines. On en voit de plus en plus dans les rayons et ils séduisent les Français. Les produits protéinés représentent une nouvelle tendance de consommation. On nous les présente comme les alliés des sportifs avec une vraie plus-value sur notre bien-être. Pourtant, certaines références sont loin d'être irréprochables. Voilà ce que nous apprend une étude de Foodwatch. L'association de défense des consommateurs épingle 10 produits protéinés vendus en grande surface et nous alerte sur le marketing autour de ces produits qui cachent en fait une réalité bien moins réjouissante. réjouissante. Certaines références cachent des produits ultra transformés et dont la consommation élevée est associée à des risques pour la santé, notamment des risques accrus de cancer et de diabète de type 2. Outre les additifs controversés, on retrouve aussi des produits avec beaucoup trop de sucre à l'intérieur, ce qui est loin de représenter une proposition bonne pour la santé. Alors une fois le constat établi, comment agir ? Foodwatch réclame un étiquetage obligatoire de l'ultra transformation des produits en face avant des emballages, comme pour le Nutri-Score. Selon l'ONG, les promesses nutritionnelles que l'on voit sur les produits peuvent induire les consommateurs en erreur, puisqu'on pense acheter un produit bon pour la santé alors que ce n'est pas forcément le cas. D'autant que ces produits riches en protéines sont généralement plus chers, une double peine pour les consommateurs.
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1: Bonjour à tous. Entendu par le pape ce soir à Lourdes, 5 victimes de violences sexuelles dans l'église saluent une prise de conscience majeure du souverain pontife. Elles ont été reçues pendant près de 2 heures à huis clos par Léon XIV en visite. Plus tôt dans la journée, le pape a également appelé l'église à reconnaître ses fautes sur les violences sexuelles. Devant la conférence des évêques de France, il a encouragé à poursuivre les actions pour mettre fin à ce fléau. Léon XIV s'envolera lundi matin direction Metz en Moselle pour une journée consacrée à l'Europe. Aux élections sénatoriales, les équilibres politiques pas bouleversés, mais de petits changements à venir au Palais du Luxembourg. Si la droite perd un peu de terrain, elle reste majoritaire avec l'Union centriste. Notez par exemple l'élection de Bruno Retailleau en Vendée. Parmi les gagnants après ce premier tour des sénatoriales, le Rassemblement national qui dépasse désormais la barre des 10 élus et annonce la création d'un groupe avec son allié de l'UDR. La France insoumise s'est-elle félicitée d'avoir fait entrer pour la première fois de son histoire un candidat au Sénat. Je ne suis pas candidat. Martin Fourcade assure ne pas convoiter le poste de président du comité d'organisation des JO d'hiver de 2030. Son nom recirculait après la démission d'Edgar Gros-Piron. Une réunion est prévue ce lundi pour continuer d'avancer sur les préparatifs de l'événement. Le sujet du nouveau président n'est pas à l'ordre du jour, selon la ministre des Sports Marina Ferrari. Toulouse continue de monter en puissance dans un remake de la dernière finale de Top 14. Les Rouges et Noirs ont dominé Montpellier 40-18, empochant en prime le bonus offensif. Victoire qui permet au quadruple champion de France en titre de retrouver la tête du classement. Alexandre Roumat, troisième ligne toulousain, a le sentiment du devoir accompli. On l'écoute au micro de Canal+.
2: Ouais, forcément satisfait. On savait que Montpellier, c'est une équipe toujours très dure à manœuvrer. On essaye de mettre notre jeu en place, de porter le ballon. Alors, encore une fois, je crois qu'on a eu un petit trou d'air pendant la partie, mais c'est vrai que ce trou d'air se diminue de semaine en semaine, donc plus sur le plan comptable, il me semble qu'on prend 5 points, donc forcément très heureux.
1: La semaine prochaine, Toulouse se déplacera à Castres et Montpellier recevra Toulon. Voilà pour l'essentiel de l'actualité.
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3: L'Autolib, nouvelle version en approche, une certification pour Boeing et le VTT largement plébiscité en région PACA. 8 ans après la disparition d'Autolib, Île-de-France Mobilité veut relancer la voiture en libre service avec une flotte de 500 véhicules à partir de 2027. Mais cette fois, presque toutes les règles changent afin d'éviter les écueils de la première mouture. La première différence concerne l'exploitation. Il n'y aura pas d'opérateur unique. Le modèle économique évolue également. Île-de-France Mobilité prévoit d'investir environ 75 millions d'euros afin de réaménager les anciennes stations, installer des bornes de recharge et piloter le dispositif. Positif. Le Boeing 737 MAX 7 a obtenu sa certification pour être mise en service dès 2027. L'avion devait initialement être livré en 2019, mais des problèmes techniques ont retardé cette échéance. Pendant le processus menant à sa certification, l'engin a réalisé plus de 680 heures d'essai réparties en 440 vols. Ce modèle a nécessité une nouvelle sonde d'angle d'attaque dont un des fois avait contribué aux accidents en 2018 et 2019, clouant tous les MAX au sol pendant au moins 20 mois. La région PACA confirme son statut de destination préférée des vacanciers actifs. Le VTT est resté l'équipement le plus loué de la région cet été. Il a devancé les VTC, les vélos de ville classique. Le Gravel, ce fameux vélo polyvalent, séduit les amateurs d'itinérance avec une augmentation de près de 58% de location.
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4: Dans votre rendez-vous consommation, la difficulté des Français à finir le mois. Des carburants dont les prix ne finissent pas de grimper, des fruits et légumes plus chers et un coût de la vie globalement de plus en plus élevé. Le portefeuille des Français souffre à tel point que pour certains ménages, les fins de mois finissent dans le rouge. C'est ce que nous apprend une étude de YouGov pour Moneyvox. Un tiers des Français a déjà été à découvert durant ces 12 derniers mois, un chiffre en hausse par rapport à l'an passé. La plupart des découvertes sont inférieures à 200 euros et ils ne dépassent les 1000 euros que dans 5% des cas. Les ménages ne sont pas optimistes pour l'avenir, 40% des Français interrogés pensent qu'ils seront davantage à découvert dans les prochains mois. Il faut dire que les Français sont confrontés à une situation de plus en plus compliquée pour leur porte-monnaie. Au mois d'août, les prix à la consommation ont augmenté en moyenne de 2,4% sur un an. Et sans surprise, selon le baromètre du pouvoir d'achat réalisé début septembre, plus de 6 Français sur 10 estiment que l'inflation a un impact important sur leur situation financière. À noter, et c'est important, que les règles sur le découvert vont changer à partir du 20 novembre. Les règles vont se durcir, en cause la transposition dans le droit français d'une directive européenne. Concrètement, à l'heure actuelle, les banques vérifient la solvabilité des comptes pour tout découvert supérieur à 200 euros. Mais avec la nouvelle règle, même pour de petits montants, la banque devra procéder à un audit des comptes de son client pour déterminer sa capacité à rembourser.
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1: Bonjour à tous. Entendu par le pape ce soir à Lourdes, 5 victimes de violences sexuelles dans l'église saluent une prise de conscience majeure du souverain pontife. Elles ont été reçues pendant près de 2 heures à huis clos par Léon XIV en visite. Plus tôt dans la journée, le pape a également appelé l'église à reconnaître ses fautes sur les violences sexuelles. Devant la conférence des évêques de France, il a encouragé à poursuivre les actions pour mettre fin à ce fléau. Léon XIV s'envolera lundi matin direction Metz en Moselle pour une journée consacrée à l'Europe. Aux élections sénatoriales, les équilibres politiques pas bouleversés, mais de petits changements à venir au Palais du Luxembourg. Si la droite perd un peu de terrain, elle reste majoritaire avec l'Union centriste. Notez par exemple l'élection de Bruno Retailleau en Vendée. Parmi les gagnants après ce premier tour des sénatoriales, le Rassemblement national qui dépasse désormais la barre des 10 élus et annonce la création d'un groupe avec son allié de l'UDR. La France insoumise s'est-elle félicitée d'avoir fait entrer pour la première fois de son histoire un candidat au Sénat. Je ne suis pas candidat. Martin Fourcade assure ne pas convoiter le poste de président du comité d'organisation des JO d'hiver de 2030. Son nom est recirculé après la démission d'Edgar Gros-Piron. Une réunion est prévue ce lundi pour continuer d'avancer sur les préparatifs de l'événement. Le sujet du nouveau président n'est pas à l'ordre du jour, selon la ministre des Sports Marina Ferrari. Toulouse continue de monter en puissance dans un remake de la dernière finale de Top 14. Les Rouges et Noirs ont dominé Montpellier 40-18, empochant en prime le bonus offensif. Victoire qui permet au quadruple champion de France en titre de retrouver la tête du classement. Alexandre Roumat, troisième ligne toulousain, a le sentiment du devoir accompli. On l'écoute au micro de Canal+.
2: Ouais, forcément satisfait. On savait que Montpellier, c'est une équipe toujours très dure à manœuvrer. On essaye de mettre notre jeu en place, de porter le ballon. Alors, encore une fois, je crois qu'on a eu un petit trou d'air pendant la partie, mais c'est vrai que ce trou d'air se diminue de semaine en semaine, donc plus sur le plan comptable, il me semble qu'on prend 5 points, donc forcément très heureux.
1: La semaine prochaine, Toulouse se déplacera à Castres et Montpellier recevra Toulon. Voilà pour l'essentiel de l'actualité.
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4: Le jeu vidéo du jour nous fait plonger dans une ambiance oppressante. Un mystérieux complexe souterrain, une atmosphère étrange et un personnage qui lutte pour sa survie. Voilà les ingrédients de End of Abyss qui sort cette semaine sur console et PC. Un jeu développé par un studio indépendant suédois. Parmi les membres de l'équipe, des développeurs qui ont travaillé sur la licence Little Nightmares. Ces jeux où l'on contrôle un personnage à ciré jaune qui doit échapper à des monstres dans une ambiance qui fait penser à Tim Burton. Et on retrouve dans End of Abyss des éléments de Little Nightmares. Au premier coup d'œil, cela saute aux yeux avec ses environnements plongés dans le noir dans lequel évolue notre personnage affublé d'un scaphandre et équipé de sa précieuse lampe torche. Son but, explorer les couloirs et les recoins les plus sombres du complexe tout en combattant d'étranges créatures grâce à son pistolet. C'est un véritable labyrinthe dans lequel on évolue et on débloque au fil de l'aventure des compétences qui nous permettent d'aller encore plus loin. Le jeu regorge de secrets et vous pourriez bien passer de longues heures à explorer toute la carte si vous souhaitez tous les trouver. Pour vous aider dans votre aventure, vous pouvez compter sur un grappin ou sur des explosifs pour faire sauter les murs. L'aventure plaira forcément à tous les amateurs de Metroidvania, ces jeux d'exploration où il faut améliorer son personnage et revenir sur ses pas pour progresser et découvrir de nouvelles zones avec en plus une petite dose de frissons. End of Abyss sort cette semaine sur PS5, Xbox Series et PC.
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3: Un implant en plastique qui piège les cellules du cancer, c'est le sujet de votre chronique innovation. Aujourd'hui, direction l'Eure, à Saint-Aubin-sur-Gaillon, où une entreprise normande vient d'être récompensée pour une innovation qui pourrait changer la lutte contre le cancer. Cette entreprise, c'est DMJ, spécialisée dans la fabrication de pièces en plastique de haute précision. Et son savoir-faire s'exporte dans des secteurs très variés, l'aéronautique, l'industrie, l'automobile, la bagagerie de luxe, mais aussi la santé. Et c'est justement dans ce domaine qu'elle vient de se distinguer. DMJ a été récompensée lors du salon international Micronora consacré aux microtechniques et à la précision qui s'est tenu à Besançon du 29 septembre au 2 octobre. L'entreprise a reçu le premier prix dans la catégorie composants et sous-ensembles microtechniques. De quoi s'agit-il concrètement ? Il s'agit d'un implant destiné à faire barrage aux métastases. Le principe, cet implant, une fois injecté dans le corps d'un patient atteint d'un cancer, après la résection de la tumeur primaire, l'implant va attirer et capturer mécaniquement les cellules métastasiques, une technologie particulièrement pensée pour les cas de cancer du sein. Et pour réussir ce tour de force, DMJ s'est allié aux chercheurs du CNRS de Montpellier. Ensemble, ils ont créé un réseau de petits tunnels invisibles à l'œil nu, cachés à l'intérieur de l'implant. Tout le secret de DMJ, c'est d'avoir réussi à fabriquer ces pièces minuscules en plastique avec une précision absolue. Les premiers tests sont encore en laboratoire.
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1: Bonjour à tous. Entendu par le pape ce soir à Lourdes, 5 victimes de violences sexuelles dans l'église saluent une prise de conscience majeure du souverain pontife. Elles ont été reçues pendant près de 2 heures à huis clos par Léon XIV en visite. Plus tôt dans la journée, le pape a également appelé l'église à reconnaître ses fautes sur les violences sexuelles. Devant la conférence des évêques de France, il a encouragé à poursuivre les actions pour mettre fin à ce fléau. Léon XIV s'envolera lundi matin direction Metz en Moselle pour une journée consacrée à l'Europe. Aux élections sénatoriales, les équilibres politiques pas bouleversés, mais de petits changements à venir au Palais du Luxembourg. Si la droite perd un peu de terrain, elle reste majoritaire avec l'Union centriste. Notez par exemple l'élection de Bruno Retailleau en Vendée. Parmi les gagnants après ce premier tour des sénatoriales, le Rassemblement national qui dépasse désormais la barre des 10 élus et annonce la création d'un groupe avec son allié de l'UDR. La France insoumise s'est-elle félicitée d'avoir fait entrer pour la première fois de son histoire un candidat au Sénat. Je ne suis pas candidat. Martin Fourcade assure ne pas convoiter le poste de président du comité d'organisation des JO d'hiver de 2030. Son nom recirculait après la démission d'Edgar Gros-Piron. Une réunion est prévue ce lundi pour continuer d'avancer sur les préparatifs de l'événement. Le sujet du nouveau président n'est pas à l'ordre du jour, selon la ministre des Sports Marina Ferrari. Toulouse continue de monter en puissance dans un remake de la dernière finale de Top 14. Les Rouges et Noirs ont dominé Montpellier 40-18, empochant en prime le bonus offensif. Victoire qui permet au quadruple champion de France en titre de retrouver la tête du classement. Alexandre Roumat, troisième ligne toulousain, a le sentiment du devoir accompli. On l'écoute au micro de Canal+.
2: Ouais, forcément satisfait. On savait que Montpellier, c'est une équipe toujours très dure à manœuvrer. On essaye de mettre notre jeu en place, de porter le ballon. Alors, encore une fois, je crois qu'on a eu un petit trou d'air pendant la partie, mais c'est vrai que ce trou d'air se diminue de semaine en semaine. Donc, plus sur le plan comptable, il semble qu'on prend 5 points. Donc, forcément très heureux.
1: La semaine prochaine, Toulouse se déplacera à Castres et Montpellier recevra Toulon. Voilà pour l'essentiel de l'actualité.
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8: Un nouveau mois qui débute et qui apporte avec lui son lot de nouveautés. On fait le point sur les changements du 1er octobre, mais aussi sur tout ce qui vous attend dans les prochaines semaines. Et on débute avec tout ce qui va affecter votre porte-monnaie, à commencer par le prix repère du gaz qui grimpe de 6,3%. Cela représente une augmentation en moyenne de 5 euros sur la facture de fin octobre pour tous les consommateurs dont les offres sont indexées. Le plafond des franchises médicales augmente lui aussi. Il s'agit de tout ce qui reste à la charge de l'assuré après remboursement de l'assurance maladie et de la mutuelle. Ce plafond annuel passe de 100 à 140 euros. Au chapitre santé, toujours, les protections menstruelles réutilisables sont désormais en partie remboursées en France à partir du 1er octobre pour toutes les femmes de moins de 26 ans. Un remboursement limité à 2 produits par an par personne. Les campagnes de vaccination contre la grippe saisonnière et le Covid-19 seront lancées à partir du 13 octobre. Du côté des impôts, notez bien la date du 15 octobre, c'est la date limite pour régler votre taxe foncière si vous payez par espèce, chèque ou virement. Pour le paiement en ligne, vous avez jusqu'au 20 octobre. Autre date à retenir sur votre calendrier, le vendredi 16 au soir, qui marquera le début des vacances scolaires de la Toussaint jusqu'au lundi 2 novembre. On va aussi changer d'heure pendant cette période. Le passage à l'heure d'hiver est prévu dans la nuit du samedi 24 au dimanche 25 octobre à 3h du matin. Il sera 2h. Les jours vont commencer à raccourcir, mais bonne nouvelle, l'automne nous apporte aussi plein de nouvelles saveurs dans nos assiettes. C'est le moment de consommer des courges, des choux, des poireaux, des champignons, des châtaignes et du raisin.
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4: La série du jour nous apprend qu'entre admiration et obsession, la frontière peut être très mince. C'est la nouvelle série française d'HBO Max, Paolo, un titre tiré du nom du personnage principal. Paolo mène une vie ordinaire lorsque du jour au lendemain, sa vie va basculer. Il retrouve par hasard Théophane, un ancien camarade de classe qui a désormais l'ambition de devenir le maire de la ville. Paolo va alors s'impliquer dans la campagne de Théophane jusqu'à devenir complètement obsédé par lui et son statut social.
9: Théophane Tolbiac était dans la même école que moi. Il se présente pour devenir maire. Je suis allé le voir et il m'a reconnu direct. Paolo Da Costa.
10: Da Costa, ouais, je...
11: C'est ça que tu fais maintenant. Chauffeur.
12: On ne peut pas faire ça, Paolo. Vous êtes le chauffeur. Pas le garde du corps.
4: Au fur et à mesure du temps, Paolo va développer une obsession dévorante pour Théophane, n'hésitant pas à franchir les limites de la légalité. La série nous plonge dans les rouages, pas toujours très nets de la politique locale, avec à la clé des coups bas et des traîtrises. Dans le rôle de Paolo, on retrouve Jérôme Niel, que l'on connaît principalement dans le registre de la comédie. Il propose dans ce thriller une palette beaucoup plus sombre et dérangeante.
10: Paolo, on est d'accord que c'est pas du tout la route pour aller chez moi, là, hein ?
13: Je sais.
10: Il est marrant quand même ce type.
4: Paolo à découvrir sur HBO Max.
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1: Bonjour à tous. Entendu par le pape ce soir à Lourdes, 5 victimes de violences sexuelles dans l'église saluent une prise de conscience majeure du souverain pontife. Elles ont été reçues pendant près de 2 heures à huis clos par Léon XIV en visite. Plus tôt dans la journée, le pape a également appelé l'église à reconnaître ses fautes sur les violences sexuelles. Devant la conférence des évêques de France, il a encouragé à poursuivre les actions pour mettre fin à ce fléau. Léon XIV s'envolera lundi matin direction Metz en Moselle pour une journée consacrée à l'Europe. Aux élections sénatoriales, les équilibres politiques pas bouleversés, mais de petits changements à venir au Palais du Luxembourg. Si la droite perd un peu de terrain, elle reste majoritaire avec l'Union centriste. Notez par exemple l'élection de Bruno Retailleau en Vendée. Parmi les gagnants après ce premier tour des sénatoriales, le Rassemblement national qui dépasse désormais la barre des 10 élus et annonce la création d'un groupe avec son allié de l'UDR. La France insoumise s'est-elle félicitée d'avoir fait entrer pour la première fois de son histoire un candidat au Sénat. Je ne suis pas candidat. Martin Fourcade assure ne pas convoiter le poste de président du comité d'organisation des JO d'hiver de 2030. Son nom recirculait après la démission d'Edgar Gros-Piron. Une réunion est prévue ce lundi pour continuer d'avancer sur les préparatifs de l'événement. Le sujet du nouveau président n'est pas à l'ordre du jour, selon la ministre des Sports Marina Ferrari. Toulouse continue de monter en puissance dans un remake de la dernière finale de Top 14. Les Rouges et Noirs ont dominé Montpellier 40-18, empochant en prime le bonus offensif. Victoire qui permet au quadruple champion de France en titre de retrouver la tête du classement. Alexandre Roumat, troisième ligne toulousain, a le sentiment du devoir accompli. On l'écoute au micro de Canal+.
2: Ouais, forcément satisfait. On savait que Montpellier, c'est une équipe toujours très dure à manœuvrer. On essaye de mettre notre jeu en place, de porter le ballon. Alors, encore une fois, je crois qu'on a eu un petit trou d'air pendant la partie, mais c'est vrai que ce trou d'air se diminue de semaine en semaine, donc plus sur le plan comptable, il semble qu'on prend 5 points, donc forcément très heureux.
1: La semaine prochaine, Toulouse se déplacera à Castres et Montpellier recevra Toulon. Voilà pour l'essentiel de l'actualité.
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13: Dans l'actualité environnementale aujourd'hui, il n'a quasiment pas plu en septembre. Selon Météo France, une start-up américaine travaille sur un collecteur de débris spatiaux. Et puis le Tilcayo, eh bien c'est une nouvelle espèce de félin. La sécheresse s'est poursuivie en septembre, c'est le constat de Météo France. Sur les 3 premières semaines du mois de septembre, les pluies ont été quasiment inexistantes.

0: tente selon le service de météorologie, avec seulement une journée de précipitations enregistrées en moyenne à l'échelle nationale. Et sur certaines régions, le déficit est particulièrement notable. Le long de la Manche, notamment, seuls 10 mm de précipitations sont tombés en moyenne. Un nettoyeur de l'espace, une start-up américaine, est en effet en train de développer un collecteur de débris pour lutter contre la pollution spatiale. Cet engin serait capable de déplacer des satellites ou de faire redescendre des déchets spatiaux vers l'atmosphère afin qu'ils s'y consument sans danger. Cet appareil serait opérationnel fin 2028 et sachez qu'un modèle a déjà été testé à plus petite échelle et avec réussite par les équipes de la Station Spatiale Internationale pendant 200 jours en 2025. Et puis c'est une première depuis 100 ans. Une nouvelle espèce de félin vient d'être officiellement identifiée. Son nom c'est le Tilcayo. Il vit dans l'écorégion des Yungas sur le versant oriental de la cordillère des Andes en Amérique du Sud. Il est plus petit qu'un chat domestique avec ses 46 cm de long et un poids inférieur à 1,3
1: kg. 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
2: Et si le contenu de notre assiette avait aussi son mot à dire sur la qualité de nos nuits ? On connaît les fibres pour leur rôle dans le transit intestinal, mais elles pourraient aussi avoir un lien avec notre sommeil, notamment avec cette phase essentielle, le sommeil profond. Une étude menée chez 26 adultes en bonne santé a observé une association entre une alimentation plus riche en fibres et davantage de sommeil profond. À l'inverse, une consommation plus importante de graisses saturées était associée à moins de sommeil profond, tandis que davantage de sucre était lié à davantage de petits réveils. Mais attention, les chercheurs n'ont pas démontré qu'il suffisait de manger des fibres au dîner pour mieux dormir. L'étude était de petite taille et portée sur l'alimentation de l'ensemble de la journée. Pourquoi les fibres pourraient-elles jouer un rôle ? Une partie est fermentée par les bactéries de notre intestin, notre microbiote. Cette fermentation produit des molécules qui pourraient participer aux échanges entre l'intestin et le cerveau, ce fameux axe intestin-cerveau. Mais son influence précise sur le sommeil reste encore à comprendre. Concrètement, légumes, lentilles, haricots ou céréales complètes permettent d'augmenter naturellement ses apports en fibres. Mais inutile de bouleverser son dîner, les horaires réguliers, un environnement calme et les habitudes du soir restent eux aussi très importants. Bref, les fibres pourraient être des alliés de nos nuits, mais la science parle pour l'instant davantage d'une association que d'une recette miracle.
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3: Bonjour à tous. Entendu par le pape ce soir à Lourdes, 5 victimes de violences sexuelles dans l'église saluent une prise de conscience majeure du souverain pontife. Elles ont été reçues pendant près de 2 heures à huis clos par Léon XIV en visite. Plus tôt dans la journée, le pape a également appelé l'église à reconnaître ses fautes sur les violences sexuelles. Devant la conférence des évêques de France, il a encouragé à poursuivre les actions pour mettre fin à ce fléau. Léon XIV s'envolera lundi matin direction Metz en Moselle pour une journée consacrée à l'Europe. Aux élections sénatoriales, les équilibres politiques pas bouleversés, mais de petits changements à venir au Palais du Luxembourg. Si la droite perd un peu de terrain, elle reste majoritaire avec l'Union centriste. Notez par exemple l'élection de Bruno Retailleau en Vendée. Parmi les gagnants après ce premier tour des sénatoriales, le Rassemblement national qui dépasse désormais la barre des 10 élus et annonce la création d'un groupe avec son allié de l'UDR. La France insoumise s'est-elle félicitée d'avoir fait entrer pour la première fois de son histoire un candidat au Sénat. Je ne suis pas candidat. Martin Fourcade assure ne pas convoiter le poste de président du comité d'organisation des JO d'hiver de 2030. Son nom recirculait après la démission d'Edgar Gros-Piron. Une réunion est prévue ce lundi pour continuer d'avancer sur les préparatifs de l'événement. Le sujet du nouveau président n'est pas à l'ordre du jour, selon la ministre des Sports Marina Ferrari. Toulouse continue de monter en puissance dans un remake de la dernière finale de Top 14. Les Rouges et Noirs ont dominé Montpellier 40-18 en pochant en prime le bonus offensif. Victoire qui permet au quadruple champion de France en titre de retrouver la tête du classement. Alexandre Roumat, troisième ligne toulousain, a le sentiment du devoir accompli. On l'écoute au micro de Canal+.
4: Ouais, forcément satisfait. On savait que Montpellier, c'est une équipe toujours très dure à manœuvrer. On essaye de mettre notre jeu en place, de porter le ballon. Alors encore une fois, je crois qu'on a eu un petit trou d'air pendant la partie, mais c'est vrai que ce trou d'air se diminue de semaine en semaine, donc plus sur le plan comptable, il semble qu'on prend 5 points, donc forcément très heureux.
3: La semaine prochaine, Toulouse se déplacera à Castres et Montpellier recevra Toulon. Voilà pour l'essentiel de l'actualité.
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0: sur le nouvel album de Zazie.
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0: C'est une sortie très attendue depuis la rentrée. Zazie fait son grand retour cette semaine avec son 12e album intitulé Volatile. Un disque qui explore les mouvements de l'existence entre légèreté et profondeur et qui reste fidèle surtout à l'écriture singulière de la chanteuse. À l'intérieur, on peut retrouver 13 titres et notamment le morceau Peu importe que l'on entend et qui a été dévoilé un peu avant l'été. Un titre électropop entraînant qui revient sur nos difficultés à vivre ensemble ces derniers temps ou encore sur la jalousie. Zazie a aussi décidé de retravailler avec Christophe Willem. On peut les retrouver ensemble sur le morceau La Pompadour, les deux artistes qui sont toujours aussi complices. Zazie fera son grand retour sur scène au printemps prochain également, avec une grande tournée à travers la France. Elle passera notamment par l'Olympia à Paris début juin.

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1: Les bornes de recharge freinent toujours la voiture électrique, un vélo de fonction comme argument d'embauche et l'Europe à portée de rail plus court et économique que l'avion. La voiture électrique continue de s'imposer sur les routes françaises. Cet été, plus d'un tiers des véhicules neufs vendus étaient électriques, un record. Mais attention, ces chiffres sont gonflés par le fameux leasing social dont la troisième édition du dispositif d'aide à l'acquisition de voitures électriques a été lancée en juillet. Premier frein, l'électrique, les bornes de recharge, les 360 aires d'autoroute en France en sont équipées. Mais en cas de forte affluence, votre demi-heure d'arrêt peut rapidement se transformer en plus d'une heure et demie. Aux Pays-Bas, proposer un vélo comme avantage salarial est devenu un véritable argument d'embauche. En 5 ans, le nombre d'offres d'emploi qui le mettent en avant a presque triplé en raison de la montée en puissance des budgets mobilité et la pression croissante sur le stationnement en ville. La France, elle, est clairement à la traîne. À titre de comparaison, l'Allemagne compte 2 millions de vélos de fonction en circulation, la Belgique 200 000 et seulement 20 000 pour la France. Si vous préparez une escapade européenne de courte ou de moyenne distance, il est tentant de chercher des billets d'avion, mais il est peut-être temps de monter dans un train à la place, car ça pourrait même être plus rapide. Selon Omio, pour un Bruxelles-Paris, vous gagnerez plus de 2 heures en prenant le rail pour 34 euros d'économie en moyenne. Pour un Paris-Lyon, le train est aussi plus avantageux, avec 1h20 de gagné et 56 euros.
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3: Bonjour à tous. Entendu par le pape ce soir à Lourdes, 5 victimes de violences sexuelles dans l'église saluent une prise de conscience majeure du souverain pontife. Elles ont été reçues pendant près de 2 heures à huis clos par Léon XIV en visite. Plus tôt dans la journée, le pape a également appelé l'église à reconnaître ses fautes sur les violences sexuelles. Devant la conférence des évêques de France, il a encouragé à poursuivre les actions pour mettre fin à ce fléau. Léon XIV s'envolera lundi matin direction Metz en Moselle pour une journée consacrée à l'Europe. Aux élections sénatoriales, les équilibres politiques pas bouleversés, mais de petits changements à venir au Palais du Luxembourg. Si la droite perd un peu de terrain, elle reste majoritaire avec l'Union centriste. Notez par exemple l'élection de Bruno Retailleau en Vendée. Parmi les gagnants après ce premier tour des sénatoriales, le Rassemblement national qui dépasse désormais la barre des 10 élus et annonce la création d'un groupe avec son allié de l'UDR. La France insoumise s'est-elle félicitée d'avoir fait entrer pour la première fois de son histoire un candidat au Sénat.

0: Je ne suis pas candidat. Martin Fourcade assure ne pas convoiter le poste de président du comité d'organisation des JO d'hiver de 2030. Son nom recirculait après la démission d'Edgar Gros-Piron. Une réunion est prévue ce lundi pour continuer d'avancer sur les préparatifs de l'événement. Le sujet du nouveau président n'est pas à l'ordre du jour, selon la ministre des Sports Marina Ferrari. Toulouse continue de monter en puissance dans un remake de la dernière finale de Top 14. Les Rouges et Noirs ont dominé Montpellier 40-18 en pochant en prime le bonus offensif. Victoire qui permet au quadruple champion de France en titre de retrouver la tête du classement. Alexandre Roumat, troisième ligne toulousain, a le sentiment du devoir accompli. On l'écoute au micro de Canal+.
1: Ouais, forcément satisfait. On savait que Montpellier, c'est une équipe toujours très dure à manœuvrer. On essaye de mettre notre jeu en place, de porter le ballon. Alors encore une fois, je crois qu'on a eu un petit trou d'air pendant la partie, mais c'est vrai que ce trou d'air se diminue de semaine en semaine. Donc plus sur le plan comptable, il me semble qu'on prend 5 points, donc forcément très heureux.
0: La semaine prochaine, Toulouse se déplacera à Castres et Montpellier recevra Toulon. Voilà pour l'essentiel de l'actualité.
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3: Ils ont la cote mais ne sont finalement pas tous bons pour la santé. Aujourd'hui, gros plan sur les produits riches en protéines. On en voit de plus en plus dans les rayons et ils séduisent les Français. Les produits protéinés représentent une nouvelle tendance de consommation. On nous les présente comme les alliés des sportifs avec une vraie plus-value sur notre bien-être. Pourtant, certaines références sont loin d'être irréprochables. Voilà ce que nous apprend une étude de Foodwatch. L'association de défense des consommateurs épingle 10 produits protéinés vendus en grande surface et nous alerte sur le marketing autour de ces produits qui cache en fait une réalité bien moins réjouissante. Certaines références cachent des produits ultra transformés et dont la consommation élevée est associée à des risques pour la santé, notamment des risques accrus de cancer et de diabète de type 2. Outre les additifs controversés, on retrouve aussi des produits avec beaucoup trop de sucre à l'intérieur, ce qui est loin de représenter une proposition bonne pour la santé. Alors une fois le constat établi, comment agir ? Foodwatch réclame un étiquetage obligatoire de l'ultra transformation des produits en face avant des emballages. Comme pour le Nutri-Score. Selon l'ONG, les promesses nutritionnelles que l'on voit sur les produits peuvent induire les consommateurs en erreur, puisqu'on pense acheter un produit bon pour la santé alors que ce n'est pas forcément le cas. D'autant que ces produits riches en protéines sont généralement plus chers, une double peine pour les consommateurs.
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3: Dans votre rendez-vous jeux vidéo, les amateurs de foot sont aux anges, FC revient. C'est une tradition chaque année, autant que la Saint-Valentin le 14 février et que Noël le 25 décembre. eSport FC sort toujours fin septembre. FC, c'est le nouveau nom de FIFA qui a maintenant changé d'appellation depuis quelques années. La simulation de football de référence revient pour un épisode 2027 qui devrait ravir tous les amateurs de la licence, l'une des plus lucratives du jeu vidéo. Cette FC 27 avec Kylian Mbappé sur la jaquette reprend tout ce que les joueurs viennent chercher depuis des années. Des matchs sur les plus célèbres pelouses du monde avec les plus grandes stars du ballon rond. La grosse nouveauté de ce nouvel opus, c'est le mode The Grounds, une espèce de grand terrain de jeu en monde ouvert, le tout en ligne. Concrètement, les joueurs du monde entier peuvent se rencontrer dans cet espace inspiré des quartiers français, argentins et anglais. L'occasion de s'adonner à des parties improvisées dans les rues, comme lorsque l'on rencontre des amis en bas de chez soi. Des mini-jeux sont aussi de la partie pour changer de la routine, ainsi que des boutiques pour personnaliser son personnage. Ce mode de jeu a vocation à être le cœur battant de ce nouvel épisode d'FC avec des évolutions prévues tout au long de l'année, des mises à jour qui injecteront un vent de nouveauté. Attention, bien que FC 27 sorte sur un large panel de machines, le mode The Grounds n'est disponible que sur les consoles de nouvelle génération, PlayStation 5, Xbox Series, Nintendo Switch 2 et PC. Pour les consoles plus anciennes, il faudra s'en passer.
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0: Bonjour à tous. Entendu par le pape ce soir à Lourdes, 5 victimes de violences sexuelles dans l'église saluent une prise de conscience majeure du souverain pontife. Elles ont été reçues pendant près de 2 heures à huis clos par Léon XIV en visite. Plus tôt dans la journée, le pape a également appelé l'église à reconnaître ses fautes sur les violences sexuelles. Devant la conférence des évêques de France, il a encouragé à poursuivre les actions pour mettre fin à ce fléau. Léon XIV s'envolera lundi matin direction Metz en Moselle pour une journée consacrée à l'Europe. Aux élections sénatoriales, les équilibres politiques pas bouleversés, mais de petits changements à venir au Palais du Luxembourg. Si la droite perd un peu de terrain, elle reste majoritaire avec l'Union centriste. Notez par exemple l'élection de Bruno Retailleau en Vendée. Parmi les gagnants après ce premier tour des sénatoriales, le Rassemblement national qui dépasse désormais la barre des 10 élus et annonce la création d'un groupe avec son allié de l'UDR. La France insoumise s'est-elle félicitée d'avoir fait entrer pour la première fois de son histoire un candidat au Sénat. Je ne suis pas candidat. Martin Fourcade assure ne pas convoiter le poste de président du comité d'organisation des JO d'hiver de 2030. Son nom est recirculé après la démission d'Edgar Gros-Piron. Une réunion est prévue ce lundi pour continuer d'avancer sur les préparatifs de l'événement. Le sujet du nouveau président n'est pas à l'ordre du jour, selon la ministre des Sports Marina Ferrari. Toulouse continue de monter en puissance dans un remake de la dernière finale de Top 14. Les Rouges et Noirs ont dominé Montpellier 40-18, empochant en prime le bonus offensif. Victoire qui permet au quadruple champion de France en titre de retrouver la tête du classement. Alexandre Roumat, troisième ligne toulousain, a le sentiment du devoir accompli. On l'écoute au micro de Canal+.
1: Ouais, forcément satisfait. On savait que Montpellier, c'est une équipe toujours très dure à manœuvrer. On essaye de mettre notre jeu en place, de porter le ballon. Alors, encore une fois, je crois qu'on a eu un petit trou d'air pendant la partie, mais c'est vrai que ce trou d'air se diminue de semaine en semaine, donc plus sur le plan comptable, il me semble qu'on prend 5 points, donc forcément très heureux.
0: La semaine prochaine, Toulouse se déplacera à Castres et Montpellier recevra Toulon. Voilà pour l'essentiel de l'actualité.
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5: Votre chronique innovation avec le robot qui nettoie vos panneaux solaires à la rosée du matin. Et direction la Bretagne, du côté des Côtes d'Armor, où une petite entreprise vient de trouver une idée assez bluffante. Le problème, on le connaît bien, les panneaux solaires, avec le temps, ça s'encrasse. Poussière, pollen, graisse, une fine pellicule se forme et résultat, ils produisent moins d'électricité. Jusqu'ici, pour les nettoyer, il fallait de l'eau en grande quantité, ou bien quelqu'un qui grimpe sur le toit avec du matériel lourd. Sauf qu'en plein été, avec les restrictions d'eau qui se multiplient, les robots clés ne peuvent tout simplement plus fonctionner. Et c'est là qu'intervient Newa, l'entreprise créée par Erwal Lopin et Christophe Morel, a imaginé un petit robot de seulement 17 kg, totalement autonome, qui reste à demeure sur la toiture toute l'année. À titre de comparaison, un robot classique guidé par un humain pèse environ 70 kg. Sa particularité, il n'a besoin d'aucune goutte d'eau potable. Il utilise simplement la rosée du matin pour frotter et dépoussiérer les panneaux. Il travaille la nuit entre 22h et 6h en se fiant à une petite station météo intégrée qui décide si les conditions sont favorables. Le concept a d'abord été testé avec 15 exemplaires posés sur les toits de l'entreprise et dans une exploitation agricole. Pensé pour les supermarchés, les agriculteurs ou les industriels, il coûte environ 4 400 € hors taxes, plus 500 € d'installation. Les premières livraisons sont prévues au printemps 2027.
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6: Avant l'arrivée du froid dans nos maisons, voici plusieurs vérifications simples pour éviter les mauvaises surprises sur votre facture d'électricité. En France, un foyer sur deux possède une puissance de compteur qui ne correspond pas à sa consommation réelle. Une puissance surdimensionnée peut notamment engendrer un surcoût de l'abonnement. Ce surcoût représenterait à l'échelle nationale 300 millions d'euros dépensés pour de l'énergie non consommée. Alors pour éviter les mauvaises surprises, des vérifications simples et rapides sont possibles. Commencez d'abord par bien vérifier votre numéro de compteur pour ne pas payer pour un tiers. Plusieurs centaines de personnes ont été victimes de ces erreurs l'an passé, indique le médiateur national de l'énergie. Il vous suffit juste de comparer les données inscrites sur votre compteur Linky avec celles inscrites sur votre facture. Deux données doivent concorder, notamment le point de référence des mesures et le numéro de série. En cas de souci, vous devez contacter Enedis ainsi que votre fournisseur d'énergie. Le remboursement des sommes peut remonter jusqu'à 5 ans en arrière. Vérifiez aussi votre option heure pleine, heure creuse. Pour que ce tarif soit rentable, au moins 30% de votre consommation quotidienne doit être réalisée pendant les plages d'heure creuse. Selon Elowatt, 3 millions de foyers auraient intérêt à repasser au tarif de base, pendant que 3 autres millions de foyers gagneraient à basculer en heure pleine, heure creuse. Enfin, vérifiez que vous n'avez pas de fuite électrique. Pour cela, équipez-vous d'un multimètre. Il va vous servir à vérifier l'isolation de vos circuits si vous n'en avez pas.

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2: Bonjour à tous. Entendu par le pape ce soir à Lourdes, 5 victimes de violences sexuelles dans l'église saluent une prise de conscience majeure du souverain pontife. Elles ont été reçues pendant près de 2 heures à huis clos par Léon XIV en visite. Plus tôt dans la journée, le pape a également appelé l'église à reconnaître ses fautes sur les violences sexuelles. Devant la conférence des évêques de France, il a encouragé à poursuivre les actions pour mettre fin à ce fléau. Léon XIV s'envolera lundi matin direction Metz en Moselle pour une journée consacrée à l'Europe. Aux élections sénatoriales, les équilibres politiques pas bouleversés, mais de petits changements à venir au Palais du Luxembourg. Si la droite perd un peu de terrain, elle reste majoritaire avec l'Union centriste. Notez par exemple l'élection de Bruno Retailleau en Vendée. Parmi les gagnants après ce premier tour des sénatoriales, le Rassemblement national qui dépasse désormais la barre des 10 élus et annonce la création d'un groupe avec son allié de l'UDR. La France insoumise s'est-elle félicitée d'avoir fait entrer pour la première fois de son histoire un candidat au Sénat. Je ne suis pas candidat. Martin Fourcade assure ne pas convoiter le poste de président du comité d'organisation des JO d'hiver de 2030. Son nom est recirculé après la démission d'Edgar Gros-Piron. Une réunion est prévue ce lundi pour continuer d'avancer sur les préparatifs de l'événement. Le sujet du nouveau président n'est pas à l'ordre du jour, selon la ministre des Sports Marina Ferrari. Toulouse continue de monter en puissance dans un remake de la dernière finale de Top 14. Les Rouges et Noirs ont dominé Montpellier 40-18 en pochant en prime le bonus offensif. Victoire qui permet au quadruple champion de France en titre de retrouver la tête du classement. Alexandre Roumat, troisième ligne toulousain, a le sentiment du devoir accompli. On l'écoute au micro de Canal+.
3: Ouais, forcément satisfait. On savait que Montpellier, c'est une équipe toujours très dure à manœuvrer. On essaye de mettre notre jeu en place, de porter le ballon. Alors encore une fois, je crois qu'on a eu un petit trou d'air pendant la partie, mais c'est vrai que ce trou d'air se diminue de semaine en semaine, donc plus sur le plan comptable, il me semble qu'on prend 5 points, donc forcément très heureux.
2: La semaine prochaine, Toulouse se déplacera à Castres et Montpellier recevra Toulon. Voilà pour l'essentiel de l'actualité.
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4: Un meurtre, des suspects et un enquêteur, voilà les ingrédients toujours efficaces de la série du jour. Le problème final, c'est le nom de la nouvelle série de Netflix. Dans cette production espagnole, l'histoire se déroule en 1959 sur une île isolée au large de Majorque. 13 personnes séjournent dans un hôtel lorsque leur quiétude va être troublée par un meurtre. Mais contrairement à ce que l'on voit d'habitude, ici ce n'est pas un détective qui enquête, mais un acteur qui a joué à plusieurs reprises Sherlock Holmes. Cette fois, il passe de la théorie à la pratique.
5: Un meurtre. 13 personnes coupées du monde. Et parmi elles, un assassin. Une affaire de cœur, un vieux règlement de compte, ou le simple désir de tuer. Ah, et moi bien sûr, Benjamin Basile, comédien.
4: Comme dans toute bonne histoire de ce genre, on a affaire à un huis clos. Les protagonistes sont bloqués sur place. Le meurtrier est donc forcément parmi eux. Et ils sont tous plus ou moins suspects. La série joue à merveille avec tous les codes des histoires d'Agatha Christie. D'ailleurs, à l'origine, il s'agit d'un roman publié il y a quelques années par un auteur espagnol. Les amateurs du genre seront ravis.
5: Imaginez que vous soyez Elisa.
6: Suicide ?
5: Visiblement. Vous vous maquilleriez si vous aviez l'intention d'aller vous pendre.
4: Le problème final sur Netflix.
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7: Dans l'actualité environnementale aujourd'hui, la lutte contre le frelon asiatique passe à la vitesse supérieure car le plan national a été officiellement publié. Il était attendu depuis son adoption par l'Assemblée nationale en 2025. Le plan national de lutte contre le frelon asiatique à pattes jaunes a été publié au journal officiel. L'objectif, mettre en place une lutte cohérente à l'échelle nationale. Car le frelon asiatique est un véritable fléau. Introduit en 2004 dans le Lot-et-Garonne, probablement après l'importation de poteries de Chine, il est aujourd'hui présent sur tout le territoire. Le problème, c'est que c'est un grand prédateur d'insectes et en particulier d'abeilles domestiques. Le frelon asiatique peut ainsi éliminer jusqu'à 30 à 50% du cheptel apicole sur une exploitation. Il s'attaque également aux fruits mûrs et il peut enfin être un risque pour la santé humaine.

0: et la sécurité publique. Ce dispositif prévoit donc une classification des départements selon 4 niveaux d'exposition avec un pilotage des actions au niveau national. Les préfets et les collectivités, elles, auront 6 mois pour les adopter en lien avec les filières impactées et les associations environnementales. Mais attention, l'éradication complète, elle, n'est plus envisageable. Ce plan vise donc essentiellement à limiter l'impact de l'insecte via notamment la destruction de nids, le piégeage des fondatrices au printemps ou encore des dispositifs de réduction du stress des abeilles.
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3: Bonjour à tous. Entendu par le pape ce soir à Lourdes, 5 victimes de violences sexuelles dans l'église saluent une prise de conscience majeure du souverain pontife. Elles ont été reçues pendant près de 2 heures à huis clos par Léon XIV en visite. Plus tôt dans la journée, le pape a également appelé l'église à reconnaître ses fautes sur les violences sexuelles. Devant la conférence des évêques de France, il a encouragé à poursuivre les actions pour mettre fin à ce fléau. Léon XIV s'envolera lundi matin direction Metz en Moselle pour une journée consacrée à l'Europe. Aux élections sénatoriales, les équilibres politiques pas bouleversés, mais de petits changements à venir au Palais du Luxembourg. Si la droite perd un peu de terrain, elle reste majoritaire avec l'Union centriste. Notez par exemple l'élection de Bruno Retailleau en Vendée. Parmi les gagnants après ce premier tour des sénatoriales, le Rassemblement national qui dépasse désormais la barre des 10 élus et annonce la création d'un groupe avec son allié de l'UDR. La France insoumise s'est-elle félicitée d'avoir fait entrer pour la première fois de son histoire un candidat au Sénat. Je ne suis pas candidat. Martin Fourcade assure ne pas convoiter le poste de président du comité d'organisation des JO d'hiver de 2030. Son nom recirculait après la démission d'Edgar Gros-Piron. Une réunion est prévue ce lundi pour continuer d'avancer sur les préparatifs de l'événement. Le sujet du nouveau président n'est pas à l'ordre du jour, selon la ministre des Sports Marina Ferrari. Toulouse continue de monter en puissance dans un remake de la dernière finale de Top 14. Les Rouges et Noirs ont dominé Montpellier 40-18 en pochant en prime le bonus offensif. Victoire qui permet au quadruple champion de France en titre de retrouver la tête du classement. Alexandre Roumat, troisième ligne toulousain, a le sentiment du devoir accompli. On l'écoute au micro de Canal+.
4: Ouais, forcément satisfait. On savait que Montpellier, c'est une équipe toujours très dure à manœuvrer. On essaye de mettre notre jeu en place, de porter le ballon. Alors encore une fois, je crois qu'on a eu un petit trou d'air pendant la partie, mais c'est vrai que ce trou d'air se diminue de semaine en semaine. Donc plus sur le plan comptable, il semble qu'on prend 5 points, donc forcément très heureux.
3: La semaine prochaine, Toulouse se déplacera à Castres et Montpellier recevra Toulon. Voilà pour l'essentiel de l'actualité.
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5: Pour avoir les mains propres, inutile de monter le thermostat. On imagine souvent que plus l'eau est chaude, plus elle élimine les bactéries. Pourtant, c'est une idée reçue. L'eau chaude qui sort de notre robinet n'est généralement pas assez chaude pour tuer efficacement les bactéries présentes sur nos mains. En dessous de 40 degrés, la plupart des bactéries ne disparaissent pas. Certaines se développent même très bien. Pour vraiment détruire les micro-organismes grâce à la chaleur, il faudrait atteindre des températures bien plus élevées. Mais à ce niveau-là, le risque serait surtout de se brûler. L'utilisation d'eau très chaude pour se laver les mains est d'ailleurs déconseillé car cela augmente le risque de lésions cutanées. Autrement dit, augmenter la température de l'eau n'améliore pas vraiment l'efficacité du lavage. Alors, qu'est-ce qui fait la différence ? C'est avant tout le savon et le frottement. Le savon aide à décrocher les microbes, les saletés et les substances grasses qui peuvent se trouver sur la peau et le mouvement mécanique du frottage permet ensuite de les éliminer. Il faut donc prendre le temps de frotter toutes les zones, les paumes, le dos des mains, entre les doigts, autour des ongles et jusqu'aux poignets. Une 20aine de secondes de lavage soigneux est recommandée. Et bonne nouvelle, l'eau peut être froide, tiède ou chaude. Ce n'est donc pas la température qui garantit des mains propres, mais surtout un lavage suffisamment long et soigneux avec du savon. Alors la prochaine fois que vous vous lavez les mains, inutile de chercher l'eau la plus chaude. Mieux vaut prendre quelques secondes de plus pour bien les frotter.
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5: Elle a décidé de se lancer. Marguerite sort son tout premier

0: Album cette semaine et c'est le programme aujourd'hui dans Backstage.
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0: C'est forcément un événement pour tous les fans de la Star Academy. Marguerite, l'ancienne élève du célèbre château révélé lors de la saison 2024, dévoile cette semaine son tout premier album intitulé Guérir, qui arrive après son EP Grandir. Une nouvelle étape pour la jeune femme qui s'est fait connaître grâce à son tube Les filles, les meufs, qui a été un véritable succès, bien évidemment. Guérir est donc composé de 11 morceaux, un projet intime qui explore les blessures que l'on porte en soi, les traces qu'elles laissent, mais aussi les chemins de reconstruction qui peuvent naître à travers elles. Marguerite qui part aussi en tournée cet automne partout en France. Elle passera notamment par le Zénith de Paris en mai prochain, rien que ça.

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1: Bonjour à tous. Entendu par le pape ce soir à Lourdes, 5 victimes de violences sexuelles dans l'église saluent une prise de conscience majeure du souverain pontife. Elles ont été reçues pendant près de 2 heures à huis clos par Léon XIV en visite. Plus tôt dans la journée, le pape a également appelé l'église à reconnaître ses fautes sur les violences sexuelles. Devant la conférence des évêques de France, il a encouragé à poursuivre les actions pour mettre fin à ce fléau. Léon XIV s'envolera lundi matin direction Metz en Moselle pour une journée consacrée à l'Europe. Pour la première fois de son histoire, le Rassemblement National va pouvoir créer un groupe au Sénat avec son allié de l'UDR, annonce de Jordan Bardella ce dimanche soir. Le président du RN s'est félicité des résultats obtenus en cette journée de scrutin, avec notamment des élus en Gironde et dans les Bouches-du-Rhône. La moitié de la composition du Sénat a été renouvelée lors de ces sénatoriales. De l'autre côté de l'échiquier politique, la France Insoumise revendique aussi une élection qu'elle qualifie d'historique. Gabriel Amar, élu dans le Rhône, devient le premier sénateur du parti. Sur X, le candidat à la présidentielle Jean-Luc Mélenchon y voit un heureux augure pour 2027. Peu de perturbations sur les réseaux de la SNCF et de la RATP mardi, alors qu'un mouvement de grève est prévu par plusieurs syndicats. Le trafic sera normal pour les TGV et les intercités, et quasi normal pour les TER. Trafic également normal sur les réseaux métro et RER franciliens. En rugby, le Stade Toulousain reprend la tête du top 14 après 4 journées. Les quadruples champions en titre se sont imposés à domicile contre Montpellier 40-18, équipe qu'ils avaient déjà battue en finale du championnat de France l'an dernier. Les favoris ont été piégés à Montréal pour clôturer les mondiaux de cyclisme. Ils ont en tout cas été moins forts que Brandon McNulty, qui devient le premier américain à porter le maillot arc-en-ciel depuis un certain Lance Armstrong en 1993. Côté français, déception pour Paul Sexas, victime de crampes dans le final, qui a terminé hors du top 10. Voilà pour l'essentiel de l'actualité.
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2: Dans l'actualité environnementale aujourd'hui, il n'a quasiment pas plu en septembre. Selon Météo France, une start-up américaine travaille sur un collecteur de débris spatiaux. Et puis le Tilcayo, eh bien c'est une nouvelle espèce de félin. La sécheresse s'est poursuivie en septembre, c'est le constat de Météo France. Sur les 3 premières semaines du mois de septembre, les pluies ont été quasiment inexistantes selon le service de météorologie, avec seulement une journée de précipitations enregistrées en moyenne à l'échelle nationale. Et sur certaines régions, le déficit est particulièrement notable. Le long de la Manche notamment, seuls 10 mm de précipitations sont tombés en moyenne. Un nettoyeur de l'espace, une start-up américaine est en effet en train de développer un collecteur de débris pour lutter contre la pollution spatiale. Cet engin serait capable de déplacer des satellites ou de faire redescendre des déchets spatiaux vers l'atmosphère afin qu'ils s'y consument sans danger. Cet appareil serait opérationnel fin 2028 et sachez qu'un modèle a déjà été testé à plus petite échelle et avec réussite par les équipes de la Station Spatiale Internationale pendant 200 jours en 2025. Et puis c'est une première depuis 100 ans. Une nouvelle espèce de félin vient d'être officiellement identifiée. Son nom c'est le Tilcayo. Il vit dans l'écorégion des Yungas sur le versant oriental de la cordillère des Andes en Amérique du Sud. Il est plus petit qu'un chat domestique avec ses 46 cm de long et un poids inférieur à 1,3
0: kg. 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
3: Et si le contenu de notre assiette avait aussi son mot à dire sur la qualité de nos nuits? On connaît les fibres pour leur rôle dans le transit intestinal, mais elles pourraient aussi avoir un lien avec notre sommeil, notamment avec cette phase essentielle, le sommeil profond. Une étude menée chez 26 adultes en bonne santé a observé une association entre une alimentation plus riche en fibres et davantage de sommeil profond. À l'inverse, une consommation plus importante de graisses saturées était associée à moins de sommeil profond, tandis que davantage de sucre était lié à davantage de petits réveils. Mais attention, les chercheurs n'ont pas démontré qu'il suffisait de manger des fibres au dîner pour pour mieux dormir. L'étude était de petite taille et portait sur l'alimentation de l'ensemble de la journée. Pourquoi les fibres pourraient-elles jouer un rôle? Une partie est fermentée par les bactéries de notre intestin, notre microbiote. Cette fermentation produit des molécules qui pourraient participer aux échanges entre l'intestin et le cerveau, ce fameux axe intestin-cerveau. Mais son influence précise sur le sommeil reste encore à comprendre. Concrètement, légumes, lentilles, haricots ou céréales complètes permettent d'augmenter naturellement ses apports en fibres. Mais inutile de bouleverser son dîner, les horaires réguliers, un environnement calme et les habitudes du soir restent eux aussi très importants. Bref, les fibres pourraient être des alliés de nos nuits, mais la science parle pour l'instant davantage d'une association que d'une recette miracle.
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1: Bonjour à tous. Entendu par le pape ce soir à Lourdes, 5 victimes de violences sexuelles dans l'église saluent une prise de conscience majeure du souverain pontife. Elles ont été reçues pendant près de 2 heures à huis clos par Léon XIV en visite. Plus tôt dans la journée, le pape a également appelé l'église à reconnaître ses fautes sur les violences sexuelles. Devant la conférence des évêques de France, il a encouragé à poursuivre les actions pour mettre fin à ce fléau. Léon XIV s'envolera lundi matin direction Metz en Moselle pour une journée consacrée à l'Europe. Pour la première fois de son histoire, le Rassemblement National va pouvoir créer un groupe au Sénat avec son allié de l'UDR, annonce de Jordan Bardella ce dimanche soir. Le président du RN s'est félicité des résultats obtenus en cette journée de scrutin, avec notamment des élus en Gironde et dans les Bouches-du-Rhône. La moitié de la composition du Sénat a été renouvelée lors de ces sénatoriales. De l'autre côté de l'échiquier politique, la France Insoumise revendique aussi une élection qu'elle qualifie d'historique. Gabriel Amar, élu dans le Rhône, devient le premier sénateur du parti. Sur X, le candidat à la présidentielle Jean-Luc Mélenchon y voit un heureux augure pour 2027. Peu de perturbations sur les réseaux de la SNCF et de la RATP mardi, alors qu'un mouvement de grève est prévu par plusieurs syndicats. Le trafic sera normal pour les TGV et les intercités et quasi normal pour les TER. Trafic également normal sur les réseaux métro et RER franciliens. En rugby, le Stade Toulousain reprend la tête du top 14 après 4 journées. Les quadruples champions en titre se sont imposés à domicile contre Montpellier 40-18, équipe qu'ils avaient déjà battue en finale du championnat de France l'an dernier. Les favoris ont été piégés à Montréal pour clôturer les mondiaux de cyclisme. Ils ont en tout cas été moins forts que Brandon McNulty, qui devient le premier américain à porter le maillot arc-en-ciel depuis un certain Lance Armstrong en 1993. Côté français, déception pour Paul Sexas, victime de crampes dans le final, qui a terminé hors du top 10. Voilà pour l'essentiel de l'actualité.
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5: Aujourd'hui, on vous dit tout dans Backstage sur le nouvel album de Zazie.
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5: C'est une sortie très attendue depuis la rentrée. Zazie fait son grand retour cette semaine avec son 12e album intitulé Volatile. Un disque qui explore les mouvements de l'existence entre légèreté et profondeur et qui reste fidèle surtout à l'écriture singulière de la chanteuse. À l'intérieur, on peut retrouver 13 titres et notamment le morceau Peu importe que l'on entend et qui a été dévoilé un peu avant l'été. Un titre électropop entraînant qui revient sur nos difficultés à vivre ensemble ces derniers temps ou encore sur la jalousie. Zazie a aussi décidé de retravailler avec Christophe Willem. On peut les retrouver ensemble sur le morceau La Pompadour, les deux artistes qui sont toujours aussi complices. Zazie fera son grand retour sur scène au printemps prochain également, avec une grande tournée à travers la France. Elle passera notamment par l'Olympia à Paris début juin.

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1: C'est une innovation qui ressemble à de la science-fiction. Une entreprise est en train de développer un prototype de lentille de contact intelligente. On se croirait presque dans un épisode de la série Black Mirror. L'entreprise Exponseo ambitionne d'intégrer un ordinateur nouvelle génération dans des lentilles de contact. Quelque chose de discret et d'invisible qui se porte un peu comme les gadgets d'Iron Man, selon les mots du patron d'Exponseo. Avantage par rapport aux lunettes connectées, la lentille n'est pas contraignante, elle ne pèse rien. On oublierait presque qu'on en porte une. L'entreprise compte d'abord déployer cette innovation sur le plan médical et particulièrement pour le glaucome. Au lieu d'avoir à faire des examens médicaux pour mesurer la pression intraoculaire, la lentille Exponseo permettrait d'avoir les données en temps réel, simplement en se connectant à son téléphone. La lentille serait aussi capable d'analyser les larmes pour détecter le niveau de glucose ou des biomarqueurs du cancer. Grâce à des capteurs et des nanoparticules d'or, on pourrait suivre l'efficacité de traitements lourds comme les chimiothérapies sans prise de sang. À terme, la lentille pourrait même servir à l'administration ciblée de médicaments. L'objectif final est de créer une lentille capable de tout faire. En combinant un micro-écran transparent et une micro-batterie, la lentille pourrait projeter des images directement dans le champ de vision. Cette technologie intéresse déjà l'agence spatiale Mohamed Bin Rachid à Dubaï. En apesanteur, l'œil subit des déformations qui altèrent la vue des astronautes, rendant le port de lentilles obligatoire. Y intégrer un écran permettrait donc aux astronautes de contrôler plus facilement les interfaces, par exemple.
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4: Bonjour à tous. Entendu par le pape ce soir à Lourdes, 5 victimes de violences sexuelles dans l'église saluent une prise de conscience majeure du souverain pontife. Elles ont été reçues pendant près de 2 heures à huis clos par Léon XIV en visite. Plus tôt dans la journée, le pape a également appelé l'église à reconnaître ses fautes sur les violences sexuelles. Devant la conférence des évêques de France, il a encouragé à poursuivre les actions pour mettre fin à ce fléau. Léon XIV s'envolera lundi matin direction Metz en Moselle pour une journée consacrée à l'Europe. Pour la première fois de son histoire, le Rassemblement National va pouvoir créer un groupe au Sénat avec son allié de l'UDR, annonce de Jordan Bardella ce dimanche soir. Le président du RN s'est félicité des résultats obtenus en cette journée de scrutin, avec notamment des élus en Gironde et dans les Bouches-du-Rhône. La moitié de la composition du Sénat a été renouvelée lors de ces sénatoriales. De l'autre côté de l'échiquier politique, la France Insoumise revendique aussi une élection qu'elle qualifie d'historique. Gabriel Amar, élu dans le Rhône, devient le premier sénateur du parti. Sur X, le candidat à la présidentielle Jean-Luc Mélenchon y voit un heureux augure pour 2027. Peu de perturbations sur les réseaux de la SNCF et de la RATP mardi, alors qu'un mouvement de grève est prévu par plusieurs syndicats. Le trafic sera normal pour les TGV et les intercités et quasi normal pour les TER. Trafic également normal sur les réseaux métro et RER franciliens. En rugby, le Stade Toulousain reprend la tête du top 14 après 4 journées. Les quadruples champions en titre se sont imposés à domicile contre Montpellier 40-18, équipe qu'ils avaient déjà battue en finale du championnat de France l'an dernier. Les favoris ont été piégés à Montréal pour clôturer les mondiaux de cyclisme. Ils ont en tout cas été moins forts que Brandon McNulty, qui devient le premier américain à porter le maillot arc-en-ciel depuis un certain Lance Armstrong en 1993. Côté français, déception pour Paul Sexas, victime de crampes dans le final, qui a terminé hors du top 10. Voilà pour l'essentiel de l'actualité.
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5: La vérité sort de la bouche des enfants ? Eh bien, en fait, pas vraiment. On parle du mensonge cette semaine et de comment réagir quand votre enfant vous ment. J'ai eu l'idée de cette chronique quand mon garçon m'a raconté avec foule de détails et beaucoup d'aplomb comment il avait été évacué par hélicoptère de la cour de son école maternelle car il s'était blessé. Évidemment, rien de vrai dans tout ça, mais les parents ont tous vécu ça, des histoires inventées et bien sûr des bêtises niées malgré les évidences. C'est particulièrement fréquent entre 3 et 5 ans et ça n'a rien d'inquiétant. Faut-il tout de suite réagir ? Non, c'est faux, tu es un menteur. Eh bien non, parce que ça fait partie de leur développement normal. Rappelons que jusqu'à 7 ans, les enfants ont du mal à distinguer le réel et l'imaginaire et que leur mensonge n'a pas forcément de mauvaises intentions. Plusieurs raisons peuvent les pousser à mentir. La peur pour ne pas se faire gronder ou pour éviter une punition. Le mensonge par intérêt pour se faire remarquer ou se valoriser, mais aussi par loyauté envers quelqu'un d'autre. Alors sans l'encourager, on peut plutôt lui demander « Tu es sûr de ce que tu dis ? Mais tu me fais des blagues là ?» Ou encore « Ah bon, un oiseau a mangé tous les bonbons, ça me paraît très bizarre. » Pas besoin d'interrogatoire, on peut plutôt les guider pour trouver une meilleure réponse qu'un mensonge. Bon, il ne faut pas non plus banaliser ces mensonges s'ils se répètent, mais sans se fâcher. On peut rappeler l'importance de dire la vérité pour se faire confiance et leur dire qu'il n'y a pas besoin de s'inventer une vie pour être intéressant. Et souvent, ces mensonges disparaissent autour de 6-7 ans avec l'arrivée du fameux âge de raison.
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2: Bonjour amis jardiniers, elles sont peut-être belles, mais elles présentent un risque pour la biodiversité. Les plantes exotiques envahissantes sont à proscrire au jardin, mais alors lesquelles et comment faire ? Herbes de pampa, ambroisie ou encore agave, ces plantes sont belles, elles agrémentent les jardins, mais elles peuvent devenir problématiques pour la biodiversité. Par plante envahissante, on entend par là que si l'espèce se retrouve introduite dans un territoire, elle va se développer plus vite et plus fortement que les autres et viendra bousculer l'équilibre biologique déjà présent. Une longue liste de plantes établie par l'Union européenne précise les espèces interdites d'introduction en France et d'utilisation, par exemple le mûrier à papier, l'herbe de pampa, la vigne basse et l'herbe à alligator. Prenons l'exemple de l'herbe de la pampa. Avec ses plumeaux blancs, elle est souvent utilisée comme plante d'ornement dans les jardins ou dans les maisons une fois séchée. Mais les plumeaux ont une faculté impressionnante pour disperser le pollen et se reproduire, d'autant qu'aucun herbivore n'est présent en France pour la consommer. Autre plante envahissante, la berce du Caucase. Cette fois, elle est dangereuse pour l'homme. Elle a été introduite en Europe au 19e siècle et elle est surveillée de très près en Allemagne. Elle se reproduit rapidement et sa sève provoque des rougeurs, des cloques et des brûlures. Alors si ces plantes sont belles, elles n'en restent pas moins dangereuses. Il faut donc s'en débarrasser en les arrachant. Les conseils de la semaine, on profite de l'automne pour nettoyer les outils et tous les accessoires du jardin. On sème l'ail blanc, la rhubarbe et les fèves. On récolte les pommes, les brocolis et les carottes.
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4: Bonjour à tous. Entendu par le pape ce soir à Lourdes, 5 victimes de violences sexuelles dans l'église saluent une prise de conscience majeure du souverain pontife. Elles ont été reçues pendant près de 2 heures à huis clos par Léon XIV en visite. Plus tôt dans la journée, le pape a également appelé l'église à reconnaître ses fautes sur les violences sexuelles. Devant la conférence des évêques de France, il a encouragé à poursuivre les actions pour mettre fin à ce fléau. Léon XIV s'envolera lundi matin direction Metz en Moselle pour une journée consacrée à l'Europe. Pour la première fois de son histoire, le Rassemblement National va pouvoir créer un groupe au Sénat avec son allié de l'UDR, annonce de Jordan Bardella ce dimanche soir. Le président du RN s'est félicité des résultats obtenus en cette journée de scrutin, avec notamment des élus en Gironde et dans les Bouches-du-Rhône. La moitié de la composition du Sénat a été renouvelée lors de ces sénatoriales. De l'autre côté de l'échiquier politique, la France Insoumise revendique aussi une élection qu'elle qualifie d'historique. Gabriel Amar, élu dans le Rhône, devient le premier sénateur du parti. Sur X, le candidat à la présidentielle Jean-Luc Mélenchon y voit un heureux augure pour 2027. Peu de perturbations sur les réseaux de la SNCF et de la RATP mardi, alors qu'un mouvement de grève est prévu par plusieurs syndicats. Le trafic sera normal pour les TGV et les intercités et quasi normal pour les TER. Trafic également normal sur les réseaux métro et RER franciliens. En rugby, le Stade Toulousain reprend la tête du top 14 après 4 journées. Les quadruples champions en titre se sont imposés à domicile contre Montpellier 40-18, équipe qu'ils avaient déjà battue en finale du championnat de France l'an dernier. Les favoris ont été piégés à Montréal pour clôturer les mondiaux de cyclisme. Ils ont en tout cas été moins forts que Brandon McNulty, qui devient le premier américain à porter le maillot arc-en-ciel depuis un certain Lance Armstrong en 1993. Côté français, déception pour Paul Sexas, victime de crampes dans le final, qui a terminé hors du top 10. Voilà pour l'essentiel de l'actualité.
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7: L'Autolib, nouvelle version en approche, une certification pour Boeing et le VTT largement plébiscité en région PACA. 8 ans après la disparition d'Autolib, Île-de-France Mobilité veut relancer la voiture en libre service avec une flotte de 500 véhicules à partir de 2027. Mais cette fois, presque toutes les règles changent afin d'éviter les écueils de la première mouture. La première différence concerne l'exploitation. Il n'y aura pas d'opérateur unique. Le modèle économique évolue également. Île-de-France Mobilité prévoit d'investir environ 75 millions d'euros afin de réaménager les anciennes stations, installer des bornes de recharge et piloter le dispositif. Le Boeing 737 MAX 7 a obtenu sa certification pour être mise en service dès 2027. L'avion devait initialement être livré en 2019, mais des problèmes techniques ont retardé cette échéance. Pendant le processus menant à sa certification, l'engin a réalisé plus de 680 heures d'essai réparties en 440 vols. Ce modèle a nécessité une nouvelle sonde d'angle d'attaque dont tant des fois avait contribué aux accidents en 2018 et 2019, clouant tous les MAX au sol pendant au moins 20 mois. La région PACA confirme son statut de destination préférée des vacanciers actifs. Le VTT est resté l'équipement le plus loué de la région cet été. Il a devancé les VTC, les vélos de ville classiques. Le Gravel, ce fameux vélo polyvalent, séduit les amateurs d'itinérance avec une augmentation de près de 58% de location.
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4: Bonjour à tous. Entendu par le pape ce soir à Lourdes, 5 victimes de violences sexuelles dans l'église saluent une prise de conscience majeure du souverain pontife. Elles ont été reçues pendant près de 2 heures à huis clos par Léon XIV en visite. Plus tôt dans la journée, le pape a également appelé l'église à reconnaître ses fautes sur les violences sexuelles. Devant la conférence des évêques de France, il a encouragé à poursuivre les actions pour mettre fin à ce fléau. Léon XIV s'envolera lundi matin direction Metz en Moselle pour une journée consacrée à l'Europe. Pour la première fois de son histoire, le Rassemblement National va pouvoir créer un groupe au Sénat avec son allié de l'UDR, annonce de Jordan Bardella ce dimanche soir. Le président du RN s'est félicité des résultats obtenus en cette journée de scrutin, avec notamment des élus en Gironde et dans les Bouches-du-Rhône. La moitié de la composition du Sénat a été renouvelée lors de ces sénatoriales. De l'autre côté de l'échiquier politique, la France Insoumise revendique aussi une élection qu'elle qualifie d'historique. Gabriel Amar, élu dans le Rhône, devient le premier sénateur du parti. sur X, le candidat à la présidentielle Jean-Luc Mélenchon y voit un heureux augure pour 2027. Peu de perturbations sur les réseaux de la SNCF et de la RATP mardi, alors qu'un mouvement de grève est prévu par plusieurs syndicats. Le trafic sera normal pour les TGV et les intercités et quasi normal pour les TER. Trafic également normal sur les réseaux métro et RER franciliens. En rugby, le Stade toulousain reprend la tête du top 14 après 4 journées. Les quadruples champions en titre se sont imposés à domicile contre Montpellier 40-18, équipe qu'ils avaient déjà battue en finale du championnat de France l'an dernier. Les favoris ont été piégés à Montréal pour clôturer les mondiaux de cyclisme. Ils ont en tout cas été moins forts que Brandon McNulty, qui devient le premier américain à porter le maillot arc-en-ciel depuis un certain Lance Armstrong en 1993. Côté français, déception pour Paul Sexas, victime de crampes dans le final, qui a terminé hors du top 10. Voilà pour l'essentiel de l'actualité.
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8: Dans votre rendez-vous consommation, la difficulté des Français à finir le mois. Des carburants dont les prix ne finissent pas de grimper, des fruits et légumes plus chers et un coût de la vie globalement de plus en plus élevé. Le portefeuille des Français souffre à tel point que pour certains ménages, les fins de mois finissent dans le rouge. C'est ce que nous apprend une étude de YouGov pour Moneyvox. Un tiers des Français a déjà été à découvert durant ces 12 derniers mois, un chiffre en hausse par rapport à l'an passé. La plupart des découverts sont inférieurs à 200€ et ils ne dépassent les 1000€ que dans 5% des cas. Les ménages ne sont pas optimistes pour l'avenir, 40% des Français interrogés pensent qu'ils seront davantage à découvert dans les prochains mois. Il faut dire que les Français sont confrontés à une situation de plus en plus compliquée pour leur porte-monnaie. Au mois d'août, les prix à la consommation ont augmenté en moyenne de 2,4% sur un an. Et sans surprise, selon le baromètre du pouvoir d'achat réalisé début septembre, plus de 6 Français sur 10 estiment que l'inflation a un impact important sur leur situation financière. À noter, et c'est important, que les règles sur le découvert vont changer à partir du 20 novembre, les règles vont se durcir en cause la transposition dans le droit français d'une directive européenne. Concrètement, à l'heure actuelle, les banques vérifient la solvabilité des comptes pour tout découvert supérieur à 200€, mais avec la nouvelle règle, même pour de petits montants, la banque devra procéder à un audit des comptes de son client pour déterminer sa capacité à rembourser.
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8: Le jeu vidéo du jour nous fait plonger dans une ambiance oppressante. Un mystérieux complexe souterrain, une atmosphère étrange et un personnage qui lutte pour sa survie. Voilà les ingrédients de End of Abyss qui sort cette semaine sur console et PC. Un jeu développé par un studio indépendant suédois. Parmi les membres de l'équipe, des développeurs qui ont travaillé sur la licence Little Nightmares. Ces jeux où l'on contrôle un personnage à ciré jaune qui doit échapper à des monstres dans une ambiance qui fait penser à Tim Burton. Et on retrouve dans End of Abyss des éléments de Little Nightmares. Au premier coup d'œil, ça saute aux yeux avec ses environnements plongés dans le noir dans lequel évolue notre personnage affublé d'un scaphandre et équipé de sa précieuse lampe torche. Son but, explorer les couloirs et les recoins les plus sombres du complexe tout en combattant d'étranges créatures grâce à son pistolet. C'est un véritable labyrinthe dans lequel on évolue et on débloque au fil de l'aventure des compétences qui nous permettent d'aller encore plus loin. Le jeu regorge de secrets et vous pourriez bien passer de longues heures à explorer toute la carte si vous souhaitez tous les trouver. Pour vous aider dans votre aventure, vous pouvez compter sur un grappin ou sur des explosifs pour faire sauter les murs. L'aventure plaira forcément à tous les amateurs de Metroidvania, ces jeux d'exploration où il faut améliorer son personnage et revenir sur ses pas pour progresser et découvrir de nouvelles zones avec en plus une petite dose de frisson. End of Abyss sort cette semaine sur PS5, Xbox Series et PC.
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4: Bonjour à tous. Entendu par le pape ce soir à Lourdes, 5 victimes de violences sexuelles dans l'église saluent une prise de conscience majeure du souverain pontife. Elles ont été reçues pendant près de 2 heures à huis clos par Léon XIV en visite. Plus tôt dans la journée, le pape a également appelé l'église à reconnaître ses fautes sur les violences sexuelles. Devant la conférence des évêques de France, il a encouragé à poursuivre les actions pour mettre fin à ce fléau. Léon XIV s'envolera lundi matin direction Metz en Moselle pour une journée consacrée à l'Europe. Pour la première fois de son histoire, le Rassemblement National va pouvoir créer un groupe au Sénat avec son allié de l'UDR, annonce de Jordan Bardella ce dimanche soir. Le président du RN s'est félicité des résultats obtenus en cette journée de scrutin, avec notamment des élus en Gironde et dans les Bouches-du-Rhône. La moitié de la composition du Sénat a été renouvelée lors de ces sénatoriales. De l'autre côté de l'échiquier politique, la France Insoumise revendique aussi une élection qu'elle qualifie d'historique. Gabriel Amar, élu dans le Rhône, devient le premier sénateur du parti. Sur X, le candidat à la présidentielle Jean-Luc Mélenchon y voit un heureux augure pour 2027. Peu de perturbations sur les réseaux de la SNCF et de la RATP mardi, alors qu'un mouvement de grève est prévu par plusieurs syndicats. Le trafic sera normal pour les TGV et les intercités et quasi normal pour les TER. Trafic également normal sur les réseaux métro et RER franciliens. En rugby, le Stade Toulousain reprend la tête du top 14 après 4 journées. Les quadruples champions en titre se sont imposés à domicile contre Montpellier 40-18, équipe qu'ils avaient déjà battue en finale du championnat de France l'an dernier. Les favoris ont été piégés à Montréal pour clôturer les mondiaux de cyclisme. Ils ont en tout cas été moins forts que Brandon McNulty, qui devient le premier américain à porter le maillot arc-en-ciel depuis un certain Lance Armstrong en 1993. Côté français, déception pour Paul Sexas, victime de crampes dans le final, qui a terminé hors du top 10. Voilà pour l'essentiel de l'actualité.
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9: Un implant en plastique qui piège les cellules du cancer, c'est le sujet de votre chronique innovation. Aujourd'hui, direction l'Eure, à Saint-Aubin-sur-Gaillon, où une entreprise normande vient d'être récompensée pour une innovation qui pourrait changer la lutte contre le cancer. Cette entreprise, c'est DMJ, spécialisée dans la fabrication de pièces en plastique de haute précision. Et son savoir-faire s'exporte dans des secteurs très variés, l'aéronautique, l'industrie, l'automobile, la bagagerie de luxe, mais aussi la santé. Et c'est justement dans ce domaine qu'elle vient de se distinguer. DMJ a été récompensée lors du salon international Micronora, consacré aux microtechniques et à la précision, qui s'est tenu à Besançon du 29 septembre au 2 octobre. L'entreprise a reçu le premier prix dans la catégorie composants et sous-ensembles microtechniques. De quoi s'agit-il concrètement ? Il s'agit d'un implant destiné à faire barrage aux métastases. Le principe, cet implant, une fois injecté dans le corps d'un patient atteint d'un cancer, après la résection de la tumeur primaire, l'implant va attirer et capturer mécaniquement les cellules métastasiques, une technologie particulièrement pensée pour les cas de cancer du sein. Et pour réussir ce tour de force, DMJ s'est allié aux chercheurs du CNRS de Montpellier. Ensemble, ils ont créé un réseau de petits tunnels invisibles à l'œil nu, cachés à l'intérieur de l'implant. Tout le secret de DMJ, c'est d'avoir réussi à fabriquer ces pièces minuscules en plastique avec une précision absolue. Les premiers tests sont encore en laboratoire.
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10: Un nouveau mois qui débute et qui apporte avec lui son lot de nouveautés. On fait le point sur les changements du 1er octobre, mais aussi sur tout ce qui vous attend dans les prochaines semaines. Et on débute avec tout ce qui va affecter votre porte-monnaie, à commencer par le prix repère du gaz qui grimpe de 6,3%. Cela représente une augmentation en moyenne de 5 euros sur la facture de fin octobre pour tous les consommateurs dont les offres sont indexées. Le plafond des franchises médicales augmente lui aussi. Il s'agit de tout ce qui reste à la charge de l'assuré après remboursement de l'assurance maladie et de la mutuelle. Ce plafond annuel passe de 100 à 140 euros. Au chapitre santé, toujours, les protections menstruelles réutilisables sont désormais en partie remboursées en France à partir du 1er octobre pour toutes les femmes de moins de 26 ans. Un remboursement limité à 2 produits par an par personne. Les campagnes de vaccination contre la grippe saisonnière et le Covid-19 seront lancées à partir du 13 octobre. Du côté des impôts, notez bien la date du 15 octobre, c'est la date limite pour régler votre taxe foncière si vous payez par espèce, chèque ou virement. Pour le paiement en ligne, vous avez jusqu'au 20 octobre. Autre date à retenir sur votre calendrier, le vendredi 16 au soir, qui marquera le début des vacances scolaires de la Toussaint jusqu'au lundi 2 novembre. On va aussi changer d'heure pendant cette période. Le passage à l'heure d'hiver est prévu dans la nuit du samedi 24 au dimanche 25 octobre à 3h du matin. Il sera 2h. Les jours vont commencer à raccourcir, mais bonne nouvelle, l'automne nous apporte aussi plein de nouvelles saveurs dans nos assiettes. C'est le moment de consommer des courges, des choux, des poireaux, des champignons, des châtaignes et du raisin.
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4: Bonjour à tous. Entendu par le pape ce soir à Lourdes, 5 victimes de violences sexuelles dans l'église saluent une prise de conscience majeure du souverain pontife. Elles ont été reçues pendant près de 2 heures à huis clos par Léon XIV en visite. Plus tôt dans la journée, le pape a également appelé l'église à reconnaître ses fautes sur les violences sexuelles. Devant la conférence des évêques de France, il a encouragé à poursuivre les actions pour mettre fin à ce fléau. Léon XIV s'envolera lundi matin direction Metz en Moselle pour une journée consacrée à l'Europe. Pour la première fois de son histoire, le Rassemblement National va pouvoir créer un groupe au Sénat avec son allié de l'UDR, annonce de Jordan Bardella ce dimanche soir. Le président du RN s'est félicité des résultats obtenus en cette journée de scrutin, avec notamment des élus en Gironde et dans les Bouches-du-Rhône. La moitié de la composition du Sénat a été renouvelée lors de ces sénatoriales. De l'autre côté de l'échiquier politique, la France Insoumise revendique aussi une élection qu'elle qualifie d'historique. Gabriel Amar, élu dans le Rhône, devient le premier sénateur du parti. Sur X, le candidat à la présidentielle Jean-Luc Mélenchon y voit un heureux augure pour 2027. Peu de perturbations sur les réseaux de la SNCF et de la RATP mardi, alors qu'un mouvement de grève est prévu par plusieurs syndicats. Le trafic sera normal pour les TGV et les intercités et quasi normal pour les TER. Trafic également normal sur les réseaux métro et RER franciliens. En rugby, le Stade Toulousain reprend la tête du top 14 après 4 journées. Les quadruples champions en titre se sont imposés à domicile contre Montpellier 40-18, équipe qu'ils avaient déjà battue en finale du championnat de France l'an dernier. Les favoris ont été piégés à Montréal pour clôturer les mondiaux de cyclisme. Ils ont en tout cas été moins forts que Brandon McNulty, qui devient le premier américain à porter le maillot arc-en-ciel depuis un certain Lance Armstrong en 1993. Côté français, déception pour Paul Sexas, victime de crampes dans le final, qui a terminé hors du top 10. Voilà pour l'essentiel de l'actualité.
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8: La série du jour nous apprend qu'entre admiration et obsession, la frontière peut être très mince. C'est la nouvelle série française d'HBO Max, Paolo, un titre tiré du nom du personnage principal. Paolo mène une vie ordinaire lorsque du jour au lendemain, sa vie va basculer. Il retrouve par hasard Théophane, un ancien camarade de classe qui a désormais l'ambition de devenir le maire de la ville. Paolo va alors s'impliquer dans la campagne de Théophane jusqu'à devenir complètement obsédé par lui et son statut social.
12: Théophane Tolbiac était dans la même école que moi. Il se présente pour devenir maire. Je suis allé le voir et il m'a reconnu direct. Paolo Da Costa.
13: Da Costa, ouais, je...
14: C'est ça que tu fais maintenant. Chauffeur.
15: On ne peut pas faire ça, Paolo. Vous êtes le chauffeur. Pas le garde du corps.
8: Au fur et à mesure du temps, Paolo va développer une obsession dévorante pour Théophane, n'hésitant pas à franchir les limites de la légalité. La série nous plonge dans les rouages, pas toujours très nets de la politique locale, avec à la clé des coups bas et des traîtrises. Dans le rôle de Paolo, on retrouve Jérôme Niel, que l'on connaît principalement dans le registre de la comédie.

0: Il propose dans ce thriller une palette beaucoup plus sombre et dérangeante.
1: Paolo, on est d'accord que c'est pas du tout la route pour aller chez moi là, hein ?
2: Je sais.
1: Il est marrant quand même ce type.
0: Paolo, à découvrir sur HBO Max.
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4: Dans l'actualité environnementale aujourd'hui, la lutte contre le frelon asiatique passe à la vitesse supérieure car le plan national a été officiellement publié. Il était attendu depuis son adoption par l'Assemblée nationale en 2025. Le plan national de lutte contre le frelon asiatique à pattes jaunes a été publié au journal officiel. L'objectif, mettre en place une lutte cohérente à l'échelle nationale. Car le frelon asiatique est un véritable fléau. Introduit en 2004 dans le Lot-et-Garonne, probablement après l'importation de poteries de Chine, il est aujourd'hui présent sur tout le territoire. Le problème, c'est que c'est un grand prédateur d'insectes et en particulier d'abeilles domestiques. Le frelon asiatique peut ainsi éliminer jusqu'à 30 à 50% du cheptel apicole sur une exploitation. Il s'attaque également aux fruits mûrs et il peut enfin être un risque pour la santé humaine et la sécurité publique. Ce dispositif prévoit donc une classification des départements selon 4 niveaux d'exposition avec un pilotage des actions au niveau national. Les préfets et les collectivités, elles, auront 6 mois pour les adopter en lien avec les filières impactées et les associations environnementales. Mais attention, l'éradication complète, elle, n'est plus envisageable. Ce plan vise donc essentiellement à limiter l'impact de l'insecte, via notamment la destruction de nids, le piégeage des fondatrices au printemps, ou encore des dispositifs de réduction du stress des abeilles.
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10: Bonjour à tous. Entendu par le pape ce soir à Lourdes, 5 victimes de violences sexuelles dans l'église saluent une prise de conscience majeure du souverain pontife. Elles ont été reçues pendant près de 2 heures à huis clos par Léon XIV en visite. Plus tôt dans la journée, le pape a également appelé l'église à reconnaître ses fautes sur les violences sexuelles. Devant la conférence des évêques de France, il a encouragé à poursuivre les actions pour mettre fin à ce fléau. Léon XIV s'envolera lundi matin direction Metz en Moselle pour une journée consacrée à l'Europe. Pour la première fois de son histoire, le Rassemblement National va pouvoir créer un groupe au Sénat avec son allié de l'UDR, annonce de Jordan Bardella ce dimanche soir. Le président du RN s'est félicité des résultats obtenus en cette journée de scrutin, avec notamment des élus en Gironde et dans les Bouches-du-Rhône. La moitié de la composition du Sénat a été renouvelée lors de ces sénatoriales. De l'autre côté de l'échiquier politique, la France Insoumise revendique aussi une élection qu'elle qualifie d'historique. Gabriel Amar, élu dans le Rhône, devient le premier sénateur du parti. Sur X, le candidat à la présidentielle Jean-Luc Mélenchon y voit un heureux augure pour 2027. Peu de perturbations sur les réseaux de la SNCF et de la RATP mardi, alors qu'un mouvement de grève est prévu par plusieurs syndicats. Le trafic sera normal pour les TGV et les intercités et quasi normal pour les TER. Trafic également normal sur les réseaux métro et RER franciliens. En rugby, le Stade Toulousain reprend la tête du top 14 après 4 journées. Les quadruples champions en titre se sont imposés à domicile contre Montpellier 40-18, équipe qu'ils avaient déjà battue en finale du championnat de France l'an dernier. Les favoris ont été piégés à Montréal pour clôturer les mondiaux de cyclisme. Ils ont en tout cas été moins forts que Brandon McNulty, qui devient le premier américain à porter le maillot arc-en-ciel depuis un certain Lance Armstrong en 1993. Côté français, déception pour Paul Sexas, victime de crampes dans le final, qui a terminé hors du top 10. Voilà pour l'essentiel de l'actualité.
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11: Pour avoir les mains propres, inutile de monter le thermostat.
2: On imagine souvent que plus l'eau est chaude, plus elle élimine les bactéries. Pourtant, c'est une idée reçue. L'eau chaude qui sort de notre robinet n'est généralement pas assez chaude pour tuer efficacement les bactéries présentes sur nos mains. En dessous de 40 degrés, la plupart des bactéries ne disparaissent pas. Certaines se développent même très bien. Pour vraiment détruire les micro-organismes grâce à la chaleur, il faudrait atteindre des températures bien plus élevées. Mais à ce niveau-là, le risque serait surtout de se brûler. L'utilisation d'eau très chaude pour se laver les mains est d'ailleurs déconseillé car cela augmente le risque de lésions cutanées. Autrement dit, augmenter la température de l'eau n'améliore pas vraiment l'efficacité du lavage. Alors, qu'est-ce qui fait la différence ? C'est avant tout le savon et le frottement. Le savon aide à décrocher les microbes, les saletés et les substances grasses qui peuvent se trouver sur la peau et le mouvement mécanique du frottage permet ensuite de les éliminer. Il faut donc prendre le temps de frotter toutes les zones, les paumes, le dos des mains, entre les doigts, autour des ongles et jusqu'aux poignets. Une vingtaine de secondes de lavage soigneux est recommandée. Et bonne nouvelle, l'eau peut être froide, tiède ou chaude. Ce n'est donc pas la température qui garantit des mains propres, mais surtout un lavage suffisamment long et soigneux avec du savon. Alors la prochaine fois que vous vous lavez les mains, inutile de chercher l'eau la plus chaude. Mieux vaut prendre quelques secondes de plus pour bien les frotter.
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6: Elle a décidé de se lancer. Marguerite sort son tout premier album cette semaine et c'est le programme aujourd'hui dans Backstage.
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6: C'est forcément un événement pour tous les fans de la Star Academy. Marguerite, l'ancienne élève du célèbre château révélé lors de la saison 2024, dévoile cette semaine son tout premier album intitulé Guérir, qui arrive après son EP Grandir. Une nouvelle étape pour la jeune femme qui s'est fait connaître grâce à son tube Les filles, les meufs, qui a été un véritable succès, bien évidemment. Guérir est donc composé de 11 morceaux, un projet intime qui explore les blessures que l'on porte en soi, les traces qu'elle laisse, mais aussi les chemins de reconstruction qui peuvent naître à travers elle. Marguerite qui part aussi en tournée cet automne partout en France. Elle passera notamment par le Zénith de Paris en mai prochain, rien que ça.

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2: Bonjour à tous. Entendu par le pape ce soir à Lourdes, 5 victimes de violences sexuelles dans l'église saluent une prise de conscience majeure du souverain pontife. Elles ont été reçues pendant près de 2 heures à huis clos par Léon XIV en visite. Plus tôt dans la journée, le pape a également appelé l'église à reconnaître ses fautes sur les violences sexuelles. Devant la conférence des évêques de France, il a encouragé à poursuivre les actions pour mettre fin à ce fléau. Léon XIV s'envolera lundi matin direction Metz en Moselle pour une journée consacrée à l'Europe. Pour la première fois de son histoire, le Rassemblement National va pouvoir créer un groupe au Sénat avec son allié de l'UDR, annonce de Jordan Bardella ce dimanche soir. Le président du RN s'est félicité des résultats obtenus en cette journée de scrutin, avec notamment des élus en Gironde et dans les Bouches-du-Rhône. La moitié de la composition du Sénat a été renouvelée lors de ces sénatoriales. De l'autre côté de l'échiquier politique, la France Insoumise revendique aussi une élection qu'elle qualifie d'historique. Gabriel Amar, élu dans le Rhône, devient le premier sénateur du parti. Sur X, le candidat à la présidentielle Jean-Luc Mélenchon y voit un heureux augure pour 2027. Peu de perturbations sur les réseaux de la SNCF et de la RATP mardi, alors qu'un mouvement de grève est prévu par plusieurs syndicats. Le trafic sera normal pour les TGV et les intercités, et quasi normal pour les TER. Trafic également normal sur les réseaux métro et RER franciliens. En rugby, le Stade Toulousain reprend la tête du top 14 après 4 journées. Les quadruples champions en titre se sont imposés à domicile contre

0: d'embauche et l'Europe à portée de rail plus court et économique que l'avion. La voiture électrique continue de s'imposer sur les routes françaises. Cet été, plus d'un tiers des véhicules neufs vendus étaient électriques, un record. Mais attention, ces chiffres sont gonflés par le fameux leasing social dont la troisième édition du dispositif d'aide à l'acquisition de voitures électriques a été lancée en juillet. Premier frein, l'électrique, les bornes de recharge, les 360 aires d'autoroute en France en sont équipées. Mais en cas de forte affluence, votre demi-heure d'arrêt peut rapidement se transformer en plus d'une heure et demie. Aux Pays-Bas, proposer un vélo comme avantage salarial est devenu un véritable argument d'embauche. En 5 ans, le nombre d'offres d'emploi qui le mettent en avant a presque triplé en raison de la montée en puissance des budgets mobilité et la pression croissante sur le stationnement en ville. La France, elle, est clairement à la traîne. À titre de comparaison, l'Allemagne compte 2 millions de vélos de fonction en circulation, la Belgique 200 000 et seulement 20 000 pour la France. Si vous préparez une escapade européenne de courte ou de moyenne distance, il est tentant de chercher des billets d'avion, mais il est peut-être temps de monter dans un train à la place, car ça pourrait même être plus rapide. Selon Omio, pour un Bruxelles-Paris, vous gagnerez plus de 2 heures en prenant le rail pour 34 euros d'économie en moyenne. Pour un Paris-Lyon, le train est aussi plus avantageux, avec 1h20 de gagné et 56 euros.
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2: Ils ont la cote mais ne sont finalement pas tous bons pour la santé. Aujourd'hui, gros plan sur les produits riches en protéines. On en voit de plus en plus dans les rayons et ils séduisent les Français. Les produits protéinés représentent une nouvelle tendance de consommation. On nous les présente comme les alliés des sportifs avec une vraie plus-value sur notre bien-être. Pourtant, certaines références sont loin d'être irréprochables. Voilà ce que nous apprend une étude de Foodwatch. L'association de défense des consommateurs épingle 10 produits protéinés vendus en grande surface et nous alerte sur le marketing autour de ces produits qui cache en fait une réalité bien moins réjouissante. Certaines références cachent des produits ultra transformés et dont la consommation élevée est associée à des risques pour la santé, notamment des risques accrus de cancer et de diabète de type 2. Outre les additifs controversés, on retrouve aussi des produits avec beaucoup trop de sucre à l'intérieur, ce qui est loin de représenter une proposition bonne pour la santé. Alors une fois le constat établi, comment agir ? Foodwatch réclame un étiquetage obligatoire de l'ultra transformation des produits en face avant des emballages. Comme pour le Nutri-Score. Selon l'ONG, les promesses nutritionnelles que l'on voit sur les produits peuvent induire les consommateurs en erreur, puisqu'on pense acheter un produit bon pour la santé alors que ce n'est pas forcément le cas. D'autant que ces produits riches en protéines sont généralement plus chers, une double peine pour les consommateurs.
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4: Bonjour à tous. Entendu par le pape ce soir à Lourdes, 5 victimes de violences sexuelles dans l'église saluent une prise de conscience majeure du souverain pontife. Elles ont été reçues pendant près de 2 heures à huis clos par Léon XIV en visite. Plus tôt dans la journée, le pape a également appelé l'église à reconnaître ses fautes sur les violences sexuelles. Devant la conférence des évêques de France, il a encouragé à poursuivre les actions pour mettre fin à ce fléau. Léon XIV s'envolera lundi matin direction Metz en Moselle pour une journée consacrée à l'Europe. Pour la première fois de son histoire, le Rassemblement National va pouvoir créer un groupe au Sénat avec son allié de l'UDR, annonce de Jordan Bardella ce dimanche soir. Le président du RN s'est félicité des résultats obtenus en cette journée de scrutin, avec notamment des élus en Gironde et dans les Bouches-du-Rhône. La moitié de la composition du Sénat a été renouvelée lors de ces sénatoriales. De l'autre côté de l'échiquier politique, la France Insoumise revendique aussi une élection qu'elle qualifie d'historique. Gabriel Amar, élu dans le Rhône, devient le premier sénateur du parti sur X, le candidat à la présidentielle Jean-Luc Mélenchon y voit un heureux augure pour 2027. Peu de perturbations sur les réseaux de la SNCF et de la RATP mardi, alors qu'un mouvement de grève est prévu par plusieurs syndicats. Le trafic sera normal pour les TGV et les Intercités et quasi normal pour les TER.

0: RER, trafic également normal sur les réseaux métro et RER franciliens. En rugby, le Stade Toulousain reprend la tête du top 14 après 4 journées. Les quadruples champions en titre se sont imposés à domicile contre Montpellier 40-18, équipe qu'ils avaient déjà battue en finale du championnat de France l'an dernier. Les favoris ont été piégés à Montréal pour clôturer les mondiaux de cyclisme. Ils ont en tout cas été moins forts que Brandon McNulty, qui devient le premier américain à porter le maillot arc-en-ciel depuis un certain Lance Armstrong en 1993. Côté français, déception pour Paul Sexas, victime de crampes dans le final, qui a terminé hors du top 10. Voilà pour l'essentiel de l'actualité.
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2: Dans votre rendez-vous jeux vidéo, les amateurs de foot sont aux anges. FC revient. C'est une tradition chaque année, autant que la Saint-Valentin le 14 février et que Noël le 25 décembre. eSport FC sort toujours fin septembre. FC, c'est le nouveau nom de FIFA qui a maintenant changé d'appellation depuis quelques années. La simulation de football de référence revient pour un épisode 2027 qui devrait ravir tous les amateurs de la licence, l'une des plus lucratives du jeu vidéo. Cette FC 27 avec Kylian Mbappé sur la jaquette reprend tout ce que les joueurs viennent chercher depuis des années. Des matchs sur les plus célèbres pelouses du monde avec les plus grandes stars du ballon rond. La grosse nouveauté de ce nouvel opus, c'est le mode The Grounds, une espèce de grand terrain de jeu en monde ouvert, le tout en ligne. Concrètement, les joueurs du monde entier peuvent se rencontrer dans cet espace inspiré des quartiers français, argentins et anglais. L'occasion de s'adonner à des parties improvisées dans les rues, comme lorsque l'on rencontre des amis en bas de chez soi. Des mini-jeux sont aussi de la partie pour changer de la routine, ainsi que des boutiques pour personnaliser son personnage. Ce mode de jeu a vocation à être le cœur battant de ce nouvel épisode d'FC, avec des évolutions prévues tout au long de l'année, des mises à jour qui injecteront un vent de nouveautés. Attention, bien que FC 27 sorte sur un large panel de machines, le mode The Grounds n'est disponible que sur les consoles de nouvelle génération, PlayStation 5, Xbox Series, Nintendo Switch 2 et PC. Pour les consoles plus anciennes, il faudra s'en passer.
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3: Votre chronique innovation avec le robot qui nettoie vos panneaux solaires à la rosée du matin. Et direction la Bretagne, du côté des Côtes d'Armor, où une petite entreprise vient de trouver une idée assez bluffante. Le problème, on le connaît bien, les panneaux solaires, avec le temps, ça s'encrasse. Poussière, pollen, graisse, une fine pellicule se forme et résultat, ils produisent moins d'électricité. Jusqu'ici, pour les nettoyer, il fallait de l'eau en grande quantité, ou bien quelqu'un qui grimpe sur le toit avec du matériel lourd. Sauf qu'en plein été, avec les restrictions d'eau qui se multiplient, les robots classiques ne peuvent tout simplement plus fonctionner. Et c'est là qu'intervient Newa, l'entreprise créée par Erwal Lopin et Christophe Morel, a imaginé un petit robot de seulement 17 kg, totalement autonome, qui reste à demeure sur la toiture toute l'année. À titre de comparaison, un robot classique guidé par un humain pèse environ 70 kg. Sa particularité, il n'a besoin d'aucune goutte d'eau potable. Il utilise simplement la rosée du matin pour frotter et dépoussiérer les panneaux. Il travaille la nuit entre 22h et 6h en se fiant à une petite station météo intégrée qui décide si les conditions sont favorables. Le concept a d'abord été testé avec 15 exemplaires posés sur les toits de l'entreprise et dans une exploitation agricole. Pensé pour les supermarchés, les agriculteurs ou les industriels, il coûte environ 4 400 € hors taxe, plus 500 € d'installation. Les premières livraisons sont prévues au printemps 2027.
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1: Bonjour à tous. Entendu par le pape ce soir à Lourdes, 5 victimes de violences sexuelles dans l'église saluent une prise de conscience majeure du souverain pontife. Elles ont été reçues pendant près de 2 heures à huis clos par Léon XIV en visite. Plus tôt dans la journée, le pape a également appelé l'église à reconnaître ses fautes sur les violences sexuelles. Devant la conférence des évêques de France, il a encouragé à poursuivre les actions pour mettre fin à ce fléau. Léon XIV s'envolera lundi matin direction Metz en Moselle pour une journée consacrée à l'Europe. Aux élections sénatoriales, les équilibres politiques pas bouleversés, mais de petits changements à venir au Palais du Luxembourg. Si la droite perd un peu de terrain, elle reste majoritaire avec l'Union centriste. Notez par exemple l'élection de Bruno Retailleau en Vendée. Parmi les gagnants après ce premier tour des sénatoriales, le Rassemblement national qui dépasse désormais la barre des 10 élus et annonce la création d'un groupe avec son allié de l'UDR. La France insoumise s'est-elle félicitée d'avoir fait entrer pour la première fois de son histoire un candidat au Sénat. Je ne suis pas candidat. Martin Fourcade assure ne pas convoiter le poste de président du comité d'organisation des JO d'hiver de 2030. Son nom recirculait après la démission d'Edgar Gros-Piron. Une réunion est prévue ce lundi pour continuer d'avancer sur les préparatifs de l'événement. Le sujet du nouveau président n'est pas à l'ordre du jour, selon la ministre des Sports Marina Ferrari. Toulouse continue de monter en puissance dans un remake de la dernière finale de Top 14. Les Rouges et Noirs ont dominé Montpellier 40-18 en pochant en prime le bonus offensif. Victoire qui permet au quadruple champion de France en titre de retrouver la tête du classement. Alexandre Roumat, troisième ligne toulousain, a le sentiment du devoir accompli. On l'écoute au micro de Canal+.
2: Ouais, forcément satisfait. On savait que Montpellier, c'est une équipe toujours très dure à manœuvrer. On essaye de mettre notre jeu en place, de porter le ballon. Alors encore une fois, je crois qu'on a eu un petit trou d'air pendant la partie, mais c'est vrai que ce trou d'air se diminue de semaine en semaine, donc plus sur le plan comptable, il me semble qu'on prend 5 points, donc forcément très heureux.
1: La semaine prochaine, Toulouse se déplacera à Castres et Montpellier recevra Toulon. Voilà pour l'essentiel de l'actualité.
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1: Le ciel est plus couvert pour démarrer cette semaine avec une France coupée en deux ce matin dans une diagonale entre Biarritz et Strasbourg. Toute la partie ouest et nord est sous les nuages avec même quelques gouttes attendues vers la Normandie, dans les Pays de la Loire et en région parisienne. Sur le quart sud-est, pas de perturbations mais un ciel voilé et la tendance restera la même toute la journée avec pratiquement plus d'averses l'après-midi. Côté température, forcément il y aura des écarts. Comptez ce matin 16 degrés à Brest, 19 à Lille, 20 à Paris et Strasbourg, 22 à Toulouse. L'après-midi, il fera 19 à Rennes, 23 à La Rochelle et on montera à 26 degrés à Marseille et même 27 à Lyon.
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3: Avant l'arrivée du froid dans nos maisons, voici plusieurs vérifications simples pour éviter les mauvaises surprises sur votre facture d'électricité. En France, un foyer sur deux possède une puissance de compteur qui ne correspond pas à sa consommation réelle. Une puissance surdimensionnée peut notamment engendrer un surcoût de l'abonnement. Ce surcoût représenterait à l'échelle nationale 300 millions d'euros dépensés pour de l'énergie non consommée. Alors pour éviter les mauvaises surprises, des vérifications simples et rapides sont possibles. Commencez d'abord par bien vérifier votre numéro de compteur pour ne pas payer pour un tiers. Plusieurs centaines de personnes ont été victimes de ces erreurs l'an passé, indique le médiateur national de l'énergie. Il vous suffit juste de comparer les données inscrites sur votre compteur Linky avec celles inscrites sur votre facture. Deux données doivent concorder, notamment le point de référence des mesures et le numéro de série. En cas de souci, vous devez contacter Enedis ainsi que votre fournisseur d'énergie. Le remboursement des sommes peut remonter jusqu'à 5 ans en arrière. Vérifiez aussi votre option heure pleine, heure creuse. Pour que ce tarif soit rentable, au moins 30% de votre consommation quotidienne doit être réalisée pendant les plages d'heure creuse. Selon Elowatt, 3 millions de foyers auraient intérêt à repasser au tarif de base, pendant que 3 autres millions de foyers gagneraient à basculer en heure pleine, heure creuse. Enfin, vérifiez que vous n'avez pas de fuite électrique. Pour cela, équipez-vous d'un multimètre. Il va vous servir à vérifier l'isolation de vos circuits. Si vous n'en avez pas, soyez attentif aux détails de votre facture en cas de surfacturation soudaine. Les fuites proviennent généralement d'installations ou d'équipements électriques vétustes.
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4: Un meurtre, des suspects et un enquêteur, voilà les ingrédients toujours efficaces de la série du jour. Le problème final, c'est le nom de la nouvelle série de Netflix, Dans cette production espagnole, l'histoire se déroule en 1959 sur une île isolée au large de Majorque. 13 personnes séjournent dans un hôtel lorsque leur quiétude va être troublée par un meurtre. Mais contrairement à ce que l'on voit d'habitude, ici ce n'est pas un détective qui enquête, mais un acteur qui a joué à plusieurs reprises Sherlock Holmes. Cette fois, il passe de la théorie à la pratique.
5: Un meurtre. 13 personnes coupées du monde. Et parmi elles, un assassin. Une affaire de cœur, un vieux règlement de compte ou le simple désir de tuer. Ah, et moi bien sûr, Benjamin Basile, comédien.
4: Comme dans toute bonne histoire de ce genre, on a affaire à un huis clos. Les protagonistes sont bloqués sur place. Le meurtrier est donc forcément parmi eux. Et ils sont tous plus ou moins suspects. La série joue à merveille avec tous les codes des histoires d'Agatha Christie. D'ailleurs, à l'origine, il s'agit d'un roman publié il y a quelques années par un auteur espagnol. Les amateurs du genre seront ravis.
5: Imaginez que vous soyez Elisa.
6: Suicide ?
5: Visiblement. Vous vous maquilleriez si vous aviez l'intention d'aller vous pendre.
4: Le problème final sur Netflix.
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1: Bonjour à tous. Entendu par le pape ce soir à Lourdes, 5 victimes de violences sexuelles dans l'église saluent une prise de conscience majeure du souverain pontife. Elles ont été reçues pendant près de 2 heures à huis clos par Léon XIV en visite. Plus tôt dans la journée, le pape a également appelé l'église à reconnaître ses fautes sur les violences sexuelles. Devant la conférence des évêques de France, il a encouragé à poursuivre les actions pour mettre fin à ce fléau. Léon XIV s'envolera lundi matin direction Metz en Moselle pour une journée consacrée à l'Europe. Aux élections sénatoriales, les équilibres politiques pas bouleversés, mais de petits changements à venir au Palais du Luxembourg. Si la droite perd un peu de terrain, elle reste majoritaire avec l'Union centriste. Notez par exemple l'élection de Bruno Retailleau en Vendée. Parmi les gagnants après ce premier tour des sénatoriales, le Rassemblement national qui dépasse désormais la barre des 10 élus et annonce la création d'un groupe avec son allié de l'UDR. La France insoumise s'est-elle félicitée d'avoir fait entrer pour la première fois de son histoire un candidat au Sénat. Je ne suis pas candidat. Martin Fourcade assure ne pas convoiter le poste de président du comité d'organisation des JO d'hiver de 2030. Son nom recirculait après la démission d'Edgar Gros-Piron. Une réunion est prévue ce lundi pour continuer d'avancer sur les préparatifs de l'événement. Le sujet du nouveau président n'est pas à l'ordre du jour, selon la ministre des Sports Marina Ferrari. Toulouse continue de monter en puissance dans un remake de la dernière finale de Top 14. Les Rouges et Noirs ont dominé Montpellier 40-18, empochant en prime le bonus offensif. Victoire qui permet au quadruple champion de France en titre de retrouver la tête du classement. Alexandre Roumat, troisième ligne toulousain, a le sentiment du devoir accompli. On l'écoute au micro de Canal+.
2: Ouais, forcément satisfait. On savait que Montpellier, c'est une équipe toujours très dure à manœuvrer. On essaye de mettre notre jeu en place, de porter le ballon. Alors, encore une fois, je crois qu'on a eu un petit trou d'air pendant la partie, mais c'est vrai que ce trou d'air se diminue de semaine en semaine. Donc, plus sur le plan comptable, il semble qu'on prend 5 points. Donc, forcément très heureux.
1: La semaine prochaine, Toulouse se déplacera à Castres et Montpellier recevra Toulon. Voilà pour l'essentiel de l'actualité.
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8: Dans l'actualité environnementale aujourd'hui, il n'a quasiment pas plu en septembre selon Météo France. Une start-up américaine travaille sur un collecteur de débris spatiaux. Et puis le tilcaillot, eh bien c'est une nouvelle espèce de félin. La sécheresse s'est poursuivie en septembre, c'est le constat de Météo France. Sur les 3 premières semaines du mois de septembre, les pluies ont été quasiment inexistantes selon le service de météorologie, avec seulement une journée de précipitation enregistrée en moyenne à l'échelle nationale. Et sur certaines régions, le déficit est particulièrement notable. Le long de la Manche notamment, seuls 10 mm de précipitations sont tombés en moyenne. Un nettoyeur de l'espace. Une start-up américaine est en effet en train de développer un collecteur de débris pour lutter contre la pollution spatiale. Cet engin serait capable de déplacer des satellites ou de faire redescendre des déchets spatiaux vers l'atmosphère afin qu'ils s'y consument sans danger. Cet appareil serait opérationnel fin 2028 et sachez qu'un modèle a déjà été testé à plus petite échelle et avec réussite par les équipes de la Station Spatiale Internationale pendant 200 jours en 2025. Et puis c'est une première depuis 100 ans. Une nouvelle espèce de félin vient d'être officiellement identifiée. Son nom c'est le Tilcayo. Il vit dans l'écorégion des Yungas sur le versant oriental de la cordillère des Andes en Amérique du Sud. Il est plus petit qu'un chat domestique avec ses 46 cm de long et un poids inférieur à 1,3 kg.
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6: Et si le contenu de notre assiette avait aussi son mot à dire sur la qualité de nos nuits ? On connaît les fibres pour leur rôle dans le transit intestinal, mais elles pourraient aussi avoir un lien avec notre sommeil, notamment avec cette phase essentielle, le sommeil profond. Une étude menée chez 26 adultes en bonne santé a observé une association entre une alimentation plus riche en fibres et davantage de sommeil profond. A l'inverse, une consommation plus importante de graisses saturées était associée à moins de sommeil profond, tandis que davantage de sucre était lié à davantage de petits réveils. Mais attention, les chercheurs n'ont pas démontré qu'il suffisait de manger des fibres au dîner pour mieux dormir. L'étude était de petite taille et portée sur l'alimentation de l'ensemble de la journée. Pourquoi les fibres pourraient-elles jouer un rôle ? Une partie est fermentée par les bactéries de notre intestin, notre microbiote. Cette fermentation produit des molécules qui pourraient participer aux échanges entre l'intestin et le cerveau, ce fameux axe intestin-cerveau. Mais son influence précise sur le sommeil reste encore à comprendre. Concrètement, légumes, lentilles, haricots ou céréales complètes permettent d'augmenter naturellement ses apports en fibres. Mais inutile de bouleverser son dîner, les horaires réguliers, un environnement calme et les habitudes du soir restent eux aussi très importants. Bref, les fibres pourraient être des alliés de nos nuits, mais la science parle pour l'instant davantage d'une association que d'une recette miracle.
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1: Bonjour à tous. Entendu par le pape ce soir à Lourdes, 5 victimes de violences sexuelles dans l'église saluent une prise de conscience majeure du souverain pontife. Elles ont été reçues pendant près de 2 heures à huis clos par Léon XIV en visite. Plus tôt dans la journée, le pape a également appelé l'église à reconnaître ses fautes sur les violences sexuelles. Devant la conférence des évêques de France, il a encouragé à poursuivre les actions pour mettre fin à ce fléau. Léon XIV s'envolera lundi matin direction Metz en Moselle pour une journée consacrée à l'Europe. Aux élections sénatoriales, les équilibres politiques pas bouleversés, mais de petits changements à venir au Palais du Luxembourg. Si la droite perd un peu de terrain, elle reste majoritaire avec l'Union centriste. Notez par exemple l'élection de Bruno Retailleau en Vendée. Parmi les gagnants après ce premier tour des sénatoriales, le Rassemblement national qui dépasse désormais la barre des 10 élus et annonce la création d'un groupe avec son allié de l'UDR. La France insoumise s'est-elle félicitée d'avoir fait entrer pour la première fois de son histoire un candidat au Sénat. Je ne suis pas candidat. Martin Fourcade assure ne pas convoiter le poste de président du comité d'organisation des JO d'hiver de 2030. Son nom recirculait après la démission d'Edgar Gros-Piron. Une réunion est prévue ce lundi pour continuer d'avancer sur les préparatifs de l'événement. Le sujet du nouveau président n'est pas à l'ordre du jour, selon la ministre des Sports Marina Ferrari. Toulouse continue de monter en puissance dans un remake de la dernière finale de Top 14. Les Rouges et Noirs ont dominé Montpellier 40-18 en pochant en prime le bonus offensif. Victoire qui permet au quadruple champion de France en titre de retrouver la tête du classement. Alexandre Roumat, troisième ligne toulousain, a le sentiment du devoir accompli. On l'écoute au micro de Canal+.
2: Ouais, forcément satisfait. On savait que Montpellier, c'est une équipe toujours très dure à manœuvrer. On essaye de mettre notre jeu en place, de porter le ballon. Alors encore une fois, je crois qu'on a eu un petit trou d'air pendant la partie, mais c'est vrai que ce trou d'air se diminue de semaine en semaine. Donc plus sur le plan comptable, il me semble qu'on prend 5 points, donc forcément très heureux.
1: La semaine prochaine, Toulouse se déplacera à Castres et Montpellier recevra Toulon. Voilà pour l'essentiel de l'actualité.
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1: Le ciel est plus couvert pour démarrer cette semaine avec une France coupée en deux ce matin dans une diagonale entre Biarritz et Strasbourg. Toute la partie ouest et nord est sous les nuages avec même quelques gouttes attendues vers la Normandie, dans les Pays de la Loire et en région parisienne. Sur le quart sud-est, pas de perturbations mais un ciel voilé et la tendance restera la même toute la journée avec pratiquement plus d'averses l'après-midi. Côté température, forcément il y aura des écarts. Comptez ce matin 16 degrés à Brest, 19 à Lille, 20 à Paris et Strasbourg, 22 à Toulouse. L'après-midi, il fera 19 à Rennes, 23 à La Rochelle et on montera à 26 degrés à Marseille et même 27 à Lyon.
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9: Aujourd'hui, on vous dit tout dans Backstage sur le nouvel album de Zazie.
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9: C'est une sortie très attendue depuis la rentrée. Zazie fait son grand retour cette semaine avec son 12e album intitulé Volatile. Un disque qui explore les mouvements de l'existence entre légèreté et profondeur et qui reste fidèle surtout à l'écriture singulière de la chanteuse. À l'intérieur, on peut retrouver 13 titres et notamment le morceau Peu importe que l'on entend et qui a été dévoilé un peu avant l'été. Un titre électropop entraînant qui revient sur nos difficultés à vivre ensemble ces derniers temps ou encore sur la jalousie. Zazie a aussi décidé de retravailler avec Christophe Willem. On peut les retrouver ensemble sur le morceau La Pompadour, les deux artistes qui sont toujours aussi complices. Zazie fera son grand retour sur scène au printemps prochain également, avec une grande tournée à travers la France. Elle passera notamment par l'Olympia Paris début juin.

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1: C'est une innovation qui ressemble à de la science-fiction. Une entreprise est en train de développer un prototype de lentille de contact intelligente. On se croirait presque dans un épisode de la série Black Mirror. L'entreprise Expanseo ambitionne d'intégrer un ordinateur nouvelle génération dans des lentilles de contact, quelque chose de discret et d'invisible qui se porte un peu comme les gadgets d'Iron Man, selon les mots du patron d'Expanseo. Avantage par rapport aux lunettes connectées, la lentille n'est pas contraignante, elle ne pèse rien, on oublierait presque qu'on en porte une. L'entreprise compte d'abord déployer cette innovation sur le plan médical et particulièrement pour le glaucome. Au lieu d'avoir à faire des examens médicaux pour mesurer la pression intraoculaire, la lentille Expanseo permettrait d'avoir les données en temps réel, simplement en se connectant à son téléphone. La lentille serait aussi capable d'analyser les larmes pour détecter le niveau de glucose ou des biomarqueurs du cancer. Grâce à des capteurs et des nanoparticules d'or, on pourrait suivre l'efficacité de traitements lourds comme les chimiothérapies sans prise de sang. À terme, la lentille pourrait même servir à l'administration ciblée de médicaments. L'objectif final est de créer une lentille capable de tout faire. En combinant un micro-écran transparent et une micro-batterie, la lentille pourrait projeter des images directement dans le champ de vision. Cette technologie intéresse déjà l'agence spatiale Mohamed Bin Rachid à Dubaï. En apesanteur, l'œil subit des déformations qui altèrent la vue des astronautes, rendant le port de lentilles obligatoire. Y intégrer un écran permettrait donc aux astronautes de contrôler plus facilement les interfaces, par exemple.
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4: Bonjour à tous. Entendu par le pape ce soir à Lourdes, 5 victimes de violences sexuelles dans l'église saluent une prise de conscience majeure du souverain pontife. Elles ont été reçues pendant près de 2 heures à huis clos par Léon XIV en visite. Plus tôt dans la journée, le pape a également appelé l'église à reconnaître ses fautes sur les violences sexuelles. Devant la conférence des évêques de France, il a encouragé à poursuivre les actions pour mettre fin à ce fléau. Léon XIV s'envolera lundi matin direction Metz en Moselle pour une journée consacrée à l'Europe. Aux élections sénatoriales, les équilibres politiques pas bouleversés, mais de petits changements à venir au Palais du Luxembourg. Si la droite perd un peu de terrain, elle reste majoritaire avec l'Union centriste. Notez par exemple l'élection de Bruno Retailleau en Vendée. Parmi les gagnants après ce premier tour des sénatoriales, le Rassemblement national qui dépasse désormais la barre des 10 élus et annonce la création d'un groupe avec son allié de l'UDR. La France insoumise s'est-elle félicitée d'avoir fait entrer pour la première fois de son histoire un candidat au Sénat. Je ne suis pas candidat. Martin Fourcade assure ne pas convoiter le poste de président du comité d'organisation des JO d'hiver de 2030. Son nom recirculait après la démission d'Edgar Gros-Piron. Une réunion est prévue ce lundi pour continuer d'avancer sur les préparatifs de l'événement. Le sujet du nouveau président n'est pas à l'ordre du jour, selon la ministre des Sports Marina Ferrari. Toulouse continue de monter en puissance dans un remake de la dernière finale de Top 14. Les Rouges et Noirs ont dominé Montpellier 40-18, empochant en prime le bonus offensif. Victoire qui permet au quadruple champion de France en titre de retrouver la tête du classement. Alexandre Roumat, troisième ligne toulousain, a le sentiment du devoir accompli. On l'écoute au micro de Canal+.
5: Ouais, forcément satisfait. On savait que Montpellier, c'est une équipe toujours très dure à manœuvrer. On essaye de mettre notre jeu en place, de porter le ballon. Alors, encore une fois, je crois qu'on a eu un petit trou d'air pendant la partie, mais c'est vrai que ce trou d'air se diminue de semaine en semaine, donc plus sur le plan comptable, il semble qu'on prend 5 points, donc forcément très heureux.
4: La semaine prochaine, Toulouse se déplacera à Castres et Montpellier recevra Toulon. Voilà pour l'essentiel de l'actualité.
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6: La vérité sort de la bouche des enfants ? Eh bien, en fait, pas vraiment. On parle du mensonge cette semaine et de comment réagir quand votre enfant vous ment. J'ai eu l'idée de cette chronique quand mon garçon m'a raconté avec foule de détails et beaucoup d'aplomb comment il avait été évacué par hélicoptère de la cour de son école maternelle car il s'était blessé. Évidemment, rien de vrai dans tout ça, mais les parents ont tous vécu ça, des histoires inventées et bien sûr des bêtises niées malgré les évidences. C'est particulièrement fréquent entre 3 et 5 ans et ça n'a rien d'inquiétant. Faut-il tout de suite réagir ? Non, c'est faux, tu es un menteur. Eh bien non, parce que ça fait partie de leur développement normal. Rappelons que jusqu'à 7 ans, les enfants ont du mal à distinguer le réel et l'imaginaire et que leur mensonge n'a pas forcément de mauvaises intentions. Plusieurs raisons peuvent les pousser à mentir. La peur pour ne pas se faire gronder ou pour éviter une punition. Le mensonge par intérêt pour se faire remarquer ou se valoriser, mais aussi par loyauté envers quelqu'un d'autre. Alors sans l'encourager, on peut plutôt lui demander « Tu es sûr de ce que tu dis ? Mais tu me fais des blagues là ?» Ou encore « Ah bon, un oiseau a mangé tous les bonbons, ça me paraît très bizarre. » Pas besoin d'interrogatoire, on peut plutôt les guider pour trouver une meilleure réponse qu'un mensonge. Bon, il ne faut pas non plus banaliser ces mensonges s'ils se répètent, mais sans se fâcher. On peut rappeler l'importance de dire la vérité pour se faire confiance et leur dire qu'il n'y a pas besoin de s'inventer une vie pour être intéressant. Et souvent, ces mensonges disparaissent autour de 6-7 ans avec l'arrivée du fameux âge de raison.
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7: Bonjour amis jardiniers, elles sont peut-être belles, mais elles présentent un risque pour la biodiversité. Les plantes exotiques envahissantes sont à proscrire au jardin, mais alors lesquelles et comment faire ? Herbes de pampa, ambroisie ou encore agave, ces plantes sont belles, elles agrémentent les jardins, mais elles peuvent devenir problématiques pour la biodiversité. Par plante envahissante, on entend par là que si l'espèce se retrouve introduite dans un territoire, elle va se développer plus vite et plus fortement que les autres et viendra bousculer l'équilibre biologique déjà présent. Une longue liste de plantes établie par l'Union européenne précise les espèces interdites d'introduction en France et d'utilisation. Par exemple, le mûrier à papier, l'herbe de pampa, la vigne balle et l'herbe à alligator. Prenons l'exemple de l'herbe de la pampa. Avec ses plumeaux blancs, elle est souvent utilisée comme plante d'ornement dans les jardins ou dans les maisons une fois séchée. Mais les plumeaux ont une faculté impressionnante pour disperser le pollen et se reproduire, d'autant qu'aucun herbivore n'est présent en France pour la consommer. Autre plante envahissante, la berce du Caucase. Cette fois, elle est dangereuse pour l'homme. Elle a été introduite en Europe au 19e siècle et elle est surveillée de très près en Allemagne. Elle se reproduit rapidement et sa sève provoque des rougeurs, des cloques et des brûlures. Alors si ces plantes sont belles, elles n'en restent pas moins dangereuses. Il faut donc s'en débarrasser en les arrachant. Les conseils de la semaine, on profite de l'automne pour nettoyer les outils et tous les accessoires du jardin. On sème l'ail blanc, la rhubarbe et les fèves. On récolte les pommes, les brocolis et les carottes.
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4: Bonjour à tous. Entendu par le pape ce soir à Lourdes, 5 victimes de violences sexuelles dans l'église saluent une prise de conscience majeure du souverain pontife. Elles ont été reçues pendant près de 2 heures à huis clos par Léon XIV en visite. Plus tôt dans la journée, le pape a également appelé l'église à reconnaître ses fautes sur les violences sexuelles. Devant la conférence des évêques de France, il a encouragé à poursuivre les actions pour mettre fin à ce fléau. Léon XIV s'envolera lundi matin direction Metz en Moselle pour une journée consacrée à l'Europe. Aux élections sénatoriales, les équilibres politiques pas bouleversés, mais de petits changements à venir au Palais du Luxembourg. Si la droite perd un peu de terrain, elle reste majoritaire avec l'Union centriste. Notez par exemple l'élection de Bruno Retailleau en Vendée. Parmi les gagnants après ce premier tour des sénatoriales, le Rassemblement national qui dépasse désormais la barre des 10 élus et annonce la création d'un groupe avec son allié de l'UDR. La France insoumise s'est-elle félicitée d'avoir fait entrer pour la première fois de son histoire un candidat au Sénat. Je ne suis pas candidat, Martin Fourcade assure ne pas convoiter le poste de président du comité d'organisation des JO d'hiver de 2030. Son nom est recirculé après la démission d'Edgar Gros-Piron. Une réunion est prévue ce lundi pour continuer d'avancer sur les préparatifs de l'événement. Le sujet du nouveau président n'est pas à l'ordre du jour, selon la ministre des Sports Marina Ferrari. Toulouse continue de monter en puissance dans un remake de la dernière finale de Top 14. Les Rouges et Noirs ont dominé Montpellier 40-18, empochant en prime le bonus offensif. Victoire qui permet au quadruple champion de France en titre de retrouver la tête du classement. Alexandre Roumat, troisième ligne toulousain, a le sentiment du devoir accompli. On l'écoute au micro de Canal+.
5: Ouais, forcément satisfait. On savait que Montpellier, c'est une équipe toujours très dure à manœuvrer. On essaye de mettre notre jeu en place, de porter le ballon. Alors, encore une fois, je crois qu'on a eu un petit trou d'air pendant la partie, mais c'est vrai que ce trou d'air se diminue de semaine en semaine. Donc, plus sur le plan comptable, il me semble qu'on prend 5 points. Donc, forcément très heureux.
4: La semaine prochaine, Toulouse se déplacera à Castres et Montpellier recevra Toulon. Voilà pour l'essentiel de l'actualité.
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9: Et nous sommes le 28 septembre aujourd'hui, nous fêtons les Venceslas. Et en ce 28 septembre, je pourrais vous parler en 1884 du premier match à Anfield, l'antre du mythique club anglais de foot de Liverpool, ou encore de la création en 1794 de l'école polytechnique. Mais le 28 septembre 1958 se déroule un référendum qui a encore une incidence prépondérante sur nos vies d'aujourd'hui, le référendum sur la constitution de la 5ème République. Un référendum qui intervient dans un contexte politique et institutionnel particulier, la 4ème République, qui est en vigueur depuis 1946, mais reste globalement fidèle au modèle de la République parlementaire qui s'était imposée à partir de 1875. L'essentiel du pouvoir est détenu par l'Assemblée nationale, au sein de laquelle ne se dégage pas de majorité claire et provoque de fait une forte instabilité politique. Fortement inspiré par le général de Gaulle, le projet de constitution est rédigé en 2 mois sous l'autorité de Michel Debré, le garde des Sceaux. Il sera approuvé par près de 80% des votants métropolitains. La 5ème République se distingue des régimes précédents sur au moins 3 points. Un exécutif fort, une stabilité gouvernementale et la création d'une justice constitutionnelle. Le président de la République n'est plus réduit à inaugurer les chrysanthèmes, une expression employée par le général de Gaulle. Le chef de l'État est désormais élu au suffrage universel direct et dispose de pouvoirs importants. La stabilité gouvernementale est favorisée par la Constitution puisqu'elle limite strictement les conditions dans lesquelles le gouvernement peut être renversé par l'Assemblée nationale. La citation du jour est signée Winston Churchill. La démocratie est le pire des systèmes à l'exclusion de tous les autres.
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4: Bonjour à tous. Entendu par le pape ce soir à Lourdes, 5 victimes de violences sexuelles dans l'église saluent une prise de conscience majeure du souverain pontife. Elles ont été reçues pendant près de 2 heures à huis clos par Léon XIV en visite. Plus tôt dans la journée, le pape a également appelé l'église à reconnaître ses fautes sur les violences sexuelles. Devant la conférence des évêques de France, il a encouragé à poursuivre les actions pour mettre fin à ce fléau. Léon XIV s'envolera lundi matin direction Metz en Moselle pour une journée consacrée à l'Europe. Aux élections sénatoriales, les équilibres politiques pas bouleversés, mais de petits changements à venir au Palais du Luxembourg. Si la droite perd un peu de terrain, elle reste majoritaire avec l'Union centriste. Notez par exemple l'élection de Bruno Retailleau en Vendée. Parmi les gagnants après ce premier tour des sénatoriales, le Rassemblement national qui dépasse désormais la barre des 10 élus et annonce la création d'un groupe avec son allié de l'UDR. La France insoumise s'est-elle félicitée d'avoir fait entrer pour la première fois de son histoire un candidat au Sénat. Je ne suis pas candidat. Martin Fourcade assure ne pas convoiter le poste de président du comité d'organisation des JO d'hiver de 2030. Son nom est recirculé après la démission d'Edgar Gros-Piron. Une réunion est prévue ce lundi pour continuer d'avancer sur les préparatifs de l'événement. Le sujet du nouveau président n'est pas à l'ordre du jour, selon la ministre des Sports Marina Ferrari. Toulouse continue de monter en puissance dans un remake de la dernière finale de Top 14. Les Rouges et Noirs ont dominé Montpellier 40-18, empochant en prime le bonus offensif. Victoire qui permet au quadruple champion de France en titre de retrouver la tête du classement. Alexandre Roumat, troisième ligne toulousain, a le sentiment du devoir accompli. On l'écoute au micro de Canal+.
5: Ouais, forcément satisfait. On savait que Montpellier, c'est une équipe toujours très dure à manœuvrer. On essaye de mettre notre jeu en place, de porter le ballon. Alors, encore une fois, je crois qu'on a eu un petit trou d'air pendant la partie, mais c'est vrai que ce trou d'air se diminue de semaine en semaine. Donc, plus sur le plan comptable, il semble qu'on prend 5 points. Donc, forcément très heureux.
4: La semaine prochaine, Toulouse se déplacera à Castres et Montpellier recevra Toulon. Voilà pour l'essentiel de l'actualité.
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4: Le ciel est plus couvert pour démarrer cette semaine avec une France coupée en deux ce matin dans une diagonale entre Biarritz et Strasbourg. Toute la partie ouest et nord est sous les nuages avec même quelques gouttes attendues vers la Normandie, dans les Pays de la Loire et en région parisienne. Sur le quart sud-est, pas de perturbations mais un ciel voilé et la tendance restera la même toute la journée avec pratiquement plus d'averses l'après-midi. Côté température, forcément il y aura des écarts. Comptez ce matin 16 degrés à Brest, 19 à Lille, 20 à Paris et Strasbourg, 22 à Toulouse. L'après-midi, il fera 19 à Rennes, 23 à La Rochelle et on montera à 26 degrés à Marseille et même 27 à Lyon.
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13: L'Autolib, nouvelle version en approche, une certification pour Boeing et le VTT largement plébiscité en région PACA. 8 ans après la disparition d'Autolib, Île-de-France Mobilité veut relancer la voiture en libre service avec une flotte de 500 véhicules à partir de 2027. Mais cette fois, presque toutes les règles changent afin d'éviter les écueils de la première mouture. La première différence concerne l'exploitation. Il n'y aura pas d'opérateur unique. Le modèle économique évolue également. Île-de-France Mobilité prévoit d'investir environ 75 millions d'euros afin de réaménager les anciennes stations, installer des bornes de recharge et piloter le dispositif. Le Boeing 737 MAX 7 a obtenu sa certification pour être mise en service dès 2027. L'avion devait initialement être livré en 2019, mais des problèmes techniques ont retardé cette échéance. Pendant le processus menant à sa certification, l'engin a réalisé plus de 680 heures d'essai réparties en 440 vols. Ce modèle a nécessité une nouvelle sonde d'angle d'attaque dont tant des fois avait contribué aux accidents en 2018 et 2019, clouant tous les MAX au sol pendant au moins 20 mois. La région PACA confirme son statut de destination préférée des vacanciers actifs. Le VTT est resté l'équipement le plus loué de la région cet été. Il a devancé les VTC, les vélos de ville classiques. Le Gravel, ce fameux vélo polyvalent, séduit les amateurs d'itinérance avec une augmentation de près de 58% de location.
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14: Sur votre plateau télé ce soir, un secret de famille, un secret littéraire et le secret de la victoire. Les aventurières sur France 2, série, la vie de Françoise, hôtesse de l'air à la retraite, et de sa fille Sophie volent en éclats le jour où leur mari et père est enlevé. Sophie découvre alors que sa mère et son père étaient des agents pour le compte de l'État dans un département non officiel de restitution d'œuvres d'art.
15: Mais tu es qui, maman?
16: Ton père et moi, on pouvait pas te dire ce qu'on faisait parce que ça t'aurait mis en danger.
17: Vos parents travaillaient pour l'agence de restitution des trésors nationaux qui dépendait du ministère de la Défense.
16: Non, vous étiez des agents secrets?
14: Le mystère Henri Pic sur France 3, film avec Fabrice Lucchini et Camille Cotin. Célèbre animateur d'une émission littéraire, Jean-Michel Rouche est interpellé par le succès d'un livre écrit par un inconnu nommé Henri Pic, un ancien pizzaiolo aujourd'hui décédé et originaire du Finistère. Le critique littéraire est persuadé qu'il s'agit d'une imposture.
18: Les dernières heures d'une histoire d'amour de l'énigmatique Henri Pic. Véritable triomphe littéraire. Madeleine Pic, je pose la question tout haut que beaucoup de gens se posent tout bas. Êtes-vous certaine que c'est bien votre mari qui a écrit ce roman?
19: Vous êtes en train de vous moquer de mon mari.
14: Du foot sur TF1, Belgique-France, Ligue des Nations. Après la Turquie, les Bleus de Zinedine Zidane sont ce soir confrontés aux Belges. Premier acte d'une double confrontation, puisque les deux équipes se retrouveront la semaine prochaine pour une nouvelle rencontre. Objectif, engranger des points dans la compétition. Les aventurières sur France 2, le mystère Henri Pic sur France 3 et Belgique-France sur TF1. Très belle soirée télé à tous.
20: Comme promis, l'information vous accompagne 24h sur 24 sur Info Radio. Dans quelques instants, c'est un nouveau point sur l'actualité qui vous attend. Restez avec nous.
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4: Bonjour à tous. Entendu par le pape ce soir à Lourdes, 5 victimes de violences sexuelles dans l'église saluent une prise de conscience majeure du souverain pontife. Elles ont été reçues pendant près de 2 heures à huis clos par Léon XIV en visite. Plus tôt dans la journée, le pape a également appelé l'église à reconnaître ses fautes sur les violences sexuelles. Devant la conférence des évêques de France, il a encouragé à poursuivre les actions pour mettre fin à ce fléau. Léon XIV s'envolera lundi matin direction Metz en Moselle pour une journée consacrée à l'Europe. Aux élections sénatoriales, les équilibres politiques pas bouleversés, mais de petits changements à venir au Palais du Luxembourg. Si la droite perd un peu de terrain, elle reste majoritaire avec l'Union centriste. Notez par exemple l'élection de Bruno Retailleau en Vendée. Parmi les gagnants après ce premier tour des sénatoriales, le Rassemblement national qui dépasse désormais la barre des 10 élus et annonce la création d'un groupe avec son allié de l'UDR. La France insoumise s'est-elle félicitée d'avoir fait entrer pour la première fois de son histoire un candidat au Sénat. Je ne suis pas candidat. Martin Fourcade assure ne pas convoiter le poste de président du comité d'organisation des JO d'hiver de 2030. Son nom recirculait après la démission d'Edgar Gros-Piron. Une réunion est prévue ce lundi pour continuer d'avancer sur les préparatifs de l'événement. Le sujet du nouveau président n'est pas à l'ordre du jour, selon la ministre des Sports Marina Ferrari. Toulouse continue de monter en puissance dans un remake de la dernière finale de Top 14. Les Rouges et Noirs ont dominé Montpellier 40-18, empochant en prime le bonus offensif. Victoire qui permet au quadruple champion de France en titre de retrouver la tête du classement. Alexandre Roumat, troisième ligne toulousain, a le sentiment du devoir accompli. On l'écoute au micro de Canal+.
5: Ouais, forcément satisfait. On savait que Montpellier, c'est une équipe toujours très dure à manœuvrer. On essaye de mettre notre jeu en place, de porter le ballon. Alors, encore une fois, je crois qu'on a eu un petit trou d'air pendant la partie, mais c'est vrai que ce trou d'air se diminue de semaine en semaine, donc plus sur le plan comptable, il me semble qu'on prend 5 points, donc forcément très heureux.
4: La semaine prochaine, Toulouse se déplacera à Castres et Montpellier recevra Toulon. Voilà pour l'essentiel de l'actualité.
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14: Dans votre rendez-vous consommation, la difficulté des Français à finir le mois. Des carburants dont les prix ne finissent pas de grimper, des fruits et légumes plus chers et un coût de la vie globalement de plus en plus élevé. Le portefeuille des Français souffre à tel point que pour certains ménages, les fins de mois finissent dans le rouge. C'est ce que nous apprend une étude de YouGov pour Moneyvox. Un tiers des Français a déjà été à découvert durant ces 12 derniers mois, un chiffre en hausse par rapport à l'an passé. La plupart des découverts sont inférieurs à 200 euros et ils ne dépassent les 1000 euros que dans 5% des cas. Les ménages ne sont pas optimistes pour l'avenir, 40% des Français interrogés pensent qu'ils seront davantage à découvert dans les prochains mois. Il faut dire que les Français sont confrontés à une situation de plus en plus compliquée pour leur porte-monnaie. Au mois d'août, les prix à la consommation ont augmenté en moyenne de 2,4% sur un an. Et sans surprise, selon le baromètre du pouvoir d'achat réalisé début septembre, plus de 6 Français sur 10 estiment que l'inflation a un impact important sur leur situation financière. À noter, et c'est important, que les règles sur le découvert vont changer à partir du 20 novembre, les règles vont se durcir en cause la transposition dans le droit français d'une directive européenne. Concrètement, à l'heure actuelle, les banques vérifient la solvabilité des comptes pour tout découvert supérieur à 200 euros. Mais avec la nouvelle règle, même pour de petits montants, la banque devra procéder à un audit des comptes de son client pour déterminer sa capacité à rembourser.
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14: Le jeu vidéo du jour nous fait plonger dans une ambiance oppressante. Un mystérieux complexe souterrain, une atmosphère étrange et un personnage qui lutte pour sa survie. Voilà les ingrédients de End of Abyss qui sort cette semaine sur console et PC. Un jeu développé par un studio indépendant suédois. Parmi les membres de l'équipe, des développeurs qui ont travaillé sur la licence Little Nightmares. Ces jeux où l'on contrôle un personnage à cirer jaune qui doit échapper à des monstres dans une ambiance qui fait penser à Tim Burton. Et on retrouve dans End of Abyss des éléments de Little Nightmares. Au premier coup d'œil, ça saute aux yeux avec ses environnements plongés dans le noir dans lequel évolue notre personnage affublé d'un scaphandre et équipé de sa précieuse lampe torche. Son but, explorer les couloirs et les recoins les plus sombres du complexe tout en combattant d'étranges créatures grâce à son pistolet. C'est un véritable labyrinthe dans lequel on évolue et on débloque au fil de l'aventure des compétences qui nous permettent d'aller encore plus loin. Le jeu regorge de secrets et vous pourriez bien passer de longues heures à explorer toute la carte si vous souhaitez tous les trouver. pour vous aider dans votre aventure, vous pouvez compter sur un grappin ou sur des explosifs pour faire sauter les murs. L'aventure plaira forcément à tous les amateurs de Metroidvania, ces jeux d'exploration où il faut améliorer son personnage et revenir sur ses pas pour progresser et découvrir de nouvelles zones, avec en plus une petite dose de frissons. End of Abyss sort cette semaine sur PS5, Xbox Series et PC.
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4: Bonjour à tous. Entendu par le pape ce soir à Lourdes, 5 victimes de violences sexuelles dans l'église saluent une prise de conscience majeure du souverain pontife. Elles ont été reçues pendant près de 2 heures à huis clos par Léon XIV en visite. Plus tôt dans la journée, le pape a également appelé l'église à reconnaître ses fautes sur les violences sexuelles. Devant la conférence des évêques de France, il a encouragé à poursuivre les actions pour mettre fin à ce fléau. Léon XIV s'envolera lundi matin direction Metz en Moselle pour une journée consacrée à l'Europe. Aux élections sénatoriales, les équilibres politiques pas bouleversés, mais de petits changements à venir au Palais du Luxembourg. Si la droite perd un peu de terrain, elle reste majoritaire avec l'Union centriste. Notez par exemple l'élection de Bruno Retailleau en Vendée. Parmi les gagnants après ce premier tour des sénatoriales, le Rassemblement national qui dépasse désormais la barre des 10 élus et annonce la création d'un groupe avec son allié de l'UDR. La France insoumise s'est-elle félicitée d'avoir fait entrer pour la première fois de son histoire un candidat au Sénat. Je ne suis pas candidat. Martin Fourcade assure ne pas convoiter le poste de président du comité d'organisation des JO d'hiver de 2030. Son nom recirculait après la démission d'Edgar Gros-Piron. Une réunion est prévue ce lundi pour continuer d'avancer sur les préparatifs de l'événement. Le sujet du nouveau président n'est pas à l'ordre du jour, selon la ministre des Sports Marina Ferrari. Toulouse continue de monter en puissance dans un remake de la dernière finale de Top 14. Les Rouges et Noirs ont dominé Montpellier 40-18, empochant en prime le bonus offensif. Victoire qui permet au quadruple champion de France en titre de retrouver la tête du classement. Alexandre Roumat, troisième ligne toulousain, a le sentiment du devoir accompli. On l'écoute au micro de Canal+.
5: Ouais, forcément satisfait. On savait que Montpellier, c'est une équipe toujours très dure à manœuvrer. On essaye de mettre notre jeu en place, de porter le ballon. Alors, encore une fois, je crois qu'on a eu un petit trou d'air pendant la partie, mais c'est vrai que ce trou d'air se diminue de semaine en semaine, donc plus sur le plan comptable, il semble qu'on prend 5 points, donc forcément très heureux.
4: La semaine prochaine, Toulouse se déplacera à Castres et Montpellier recevra Toulon. Voilà pour l'essentiel de l'actualité.
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21: Un implant en plastique qui piège les cellules du cancer, c'est le sujet de votre chronique innovation. Aujourd'hui, direction l'Eure, à Saint-Aubin-sur-Gaillon, où une entreprise normande vient d'être récompensée pour une innovation qui pourrait changer la lutte contre le cancer. Cette entreprise, c'est DMJ, spécialisée dans la fabrication de pièces en plastique de haute précision. Et son savoir-faire s'exporte dans des secteurs très variés, l'aéronautique, l'industrie, l'automobile, la bagagerie de luxe, mais aussi la santé. Et c'est justement dans ce domaine qu'elle vient de se distinguer. DMJ a été récompensée lors du salon international Micronora consacré aux microtechniques et à la précision qui s'est tenu à Besançon du 29 septembre au 2 octobre. L'entreprise a reçu le premier prix dans la catégorie composants et sous-ensembles microtechniques. De quoi s'agit-il concrètement ? Il s'agit d'un implant destiné à faire barrage aux métastases. Le principe, cet implant, une fois injecté dans le corps d'un patient atteint d'un cancer, après la résection de la tumeur primaire, l'implant va attirer et capturer mécaniquement les cellules métastasiques, une technologie particulièrement pensée pour les cas de cancer du sein. Et pour réussir ce tour de force, DMJ s'est allié aux chercheurs du CNRS de Montpellier. Ensemble, ils ont créé un réseau de petits tunnels invisibles à l'œil nu, cachés à l'intérieur de l'implant. Tout le secret de DMJ, c'est d'avoir réussi à fabriquer ces pièces minuscules en plastique avec une précision absolue. Les premiers tests sont encore en laboratoire.
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1: Un nouveau mois qui débute et qui apporte avec lui son lot de nouveautés. On fait le point sur les changements du 1er octobre, mais aussi sur tout ce qui vous attend dans les prochaines semaines. Et on débute avec tout ce qui va affecter votre porte-monnaie, à commencer par le prix repère du gaz qui grimpe de 6,3%. Cela représente une augmentation en moyenne de 5 euros sur la facture de fin octobre pour tous les consommateurs dont les offres sont indexées. Le plafond des franchises médicales augmente lui aussi. Il s'agit de tout ce qui reste à la charge de l'assuré après remboursement de l'assurance maladie et de la mutuelle. Ce plafond annuel passe de 100 à 140 euros. Au chapitre santé, toujours, les protections menstruelles réutilisables sont désormais en partie remboursées en France à partir du 1er octobre pour toutes les femmes de moins de 26 ans. Un remboursement limité à 2 produits par an par personne. Les campagnes de vaccination contre la grippe saisonnière et le Covid-19 seront lancées à partir du 13 octobre. Du côté des impôts, notez bien la date du 15 octobre, c'est la date limite pour régler votre taxe foncière si vous payez par espèce, chèque ou virement. Pour le paiement en ligne, vous avez jusqu'au 20 octobre. Votre date à retenir sur votre calendrier, le vendredi 16 au soir, qui marquera le début des vacances scolaires de la Toussaint jusqu'au lundi 2 novembre. On va aussi changer d'heure pendant cette période. Le passage à l'heure d'hiver est prévu dans la nuit du samedi 24 au dimanche 25 octobre à 3h du matin. Il sera 2h. Les jours vont commencer à raccourcir, mais bonne nouvelle, l'automne nous apporte aussi plein de nouvelles saveurs dans nos assiettes. C'est le moment de consommer des courges, des choux, des poireaux, des champignons, des châtaignes et du raisin.
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22: Bonjour,

0: Victime de violences sexuelles dans l'église, salue une prise de conscience majeure du souverain pontife. Elles ont été reçues pendant près de 2 heures à huis clos par Léon XIV en visite. Plus tôt dans la journée, le pape a également appelé l'église à reconnaître ses fautes sur les violences sexuelles. Devant la conférence des évêques de France, il a encouragé à poursuivre les actions pour mettre fin à ce fléau. Léon XIV s'envolera lundi matin direction Metz en Moselle pour une journée consacrée à l'Europe. Aux élections sénatoriales, les équilibres politiques pas bouleversés, mais de petits changements à venir au Palais du Luxembourg. Si la droite perd un peu de terrain, elle reste majoritaire avec l'Union centriste. Notez par exemple l'élection de Bruno Retailleau en Vendée. Parmi les gagnants après ce premier tour des sénatoriales, le Rassemblement national qui dépasse désormais la barre des 10 élus et annonce la création d'un groupe avec son allié de l'UDR. La France insoumise s'est-elle félicitée d'avoir fait entrer pour la première fois de son histoire un candidat au Sénat. Je ne suis pas candidat. Martin Fourcade assure ne pas convoiter le poste de président du comité d'organisation des JO d'hiver de 2030. Son nom recirculait après la démission d'Edgar Gros-Piron. Une réunion est prévue ce lundi pour continuer d'avancer sur les préparatifs de l'événement. Le sujet du nouveau président n'est pas à l'ordre du jour, selon la ministre des Sports Marina Ferrari. Toulouse continue de monter en puissance dans un remake de la dernière finale de Top 14. Les Rouges et Noirs ont dominé Montpellier 40-18 en pochant en prime le bonus offensif. Victoire qui permet au quadruple champion de France en titre de retrouver la tête du classement. Alexandre Roumat, troisième ligne toulousain, a le sentiment du devoir accompli. On l'écoute au micro de Canal+.
1: Ouais, forcément satisfait. On savait que Montpellier, c'est une équipe toujours très dure à manœuvrer. On essaye de mettre notre jeu en place, de porter le ballon. Alors encore une fois, je crois qu'on a eu un petit trou d'air pendant la partie, mais c'est vrai que ce trou d'air se diminue de semaine en semaine, donc plus sur le plan comptable, il semble qu'on prend 5 points, donc forcément très heureux.
0: La semaine prochaine, Toulouse se déplacera à Castres et Montpellier recevra Toulon. Voilà pour l'essentiel de l'actualité.
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3: La série du jour nous apprend qu'entre admiration et obsession, la frontière peut être très mince. C'est la nouvelle série française d'HBO Max, Paolo, un titre tiré du nom du personnage principal. Paolo mène une vie ordinaire lorsque du jour au lendemain, sa vie va basculer. Il retrouve par hasard Théophane, un ancien camarade de classe qui a désormais l'ambition de devenir le maire de la ville. Paolo va alors s'impliquer dans la campagne de Théophane jusqu'à devenir complètement obsédé par lui et son statut social.
4: Théophane Tolbiac, qui était dans la même école que moi, il se présente pour devenir maire. Je suis allé le voir et il m'a reconnu direct. Paolo Da Costa.
5: Da Costa, ouais, je...
6: C'est ça que tu fais maintenant. Chauffeur.
7: On ne peut pas faire ça, Paolo. Vous êtes le chauffeur. T'as le garde du corps.
3: Au fur et à mesure du temps, Paolo va développer une obsession dévorante pour Théophane, n'hésitant pas à franchir les limites de la légalité. La série nous plonge dans les rouages, pas toujours très nets de la politique locale, avec à la clé des coups bas et des traîtrises. Dans le rôle de Paolo, on retrouve Jérôme Niel, que l'on connaît principalement dans le registre de la comédie. Il propose dans ce thriller une palette beaucoup plus sombre et dérangeante.
5: Paolo, on est d'accord que c'est pas du tout la route pour aller chez moi, là, hein ?
8: Je sais.
5: Il est marrant quand même ce type.
3: Paolo à découvrir sur HBO Max.
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9: Ami Bélier, une procédure que vous aviez optimisée il y a quelques semaines prouve toute sa valeur ce lundi.
10: Taureau, un rendez-vous ou un appel que vous redoutiez se passe bien mieux que prévu.
9: Les Gémeaux, votre répartie désamorce une situation tendue avec une légèreté remarquable.
11: Cancer, vous recevez un message ou un signe qui vous confirme qu'une relation importante est solide et réciproque.
9: Lion, vous prenez les devants sur un sujet et votre initiative évite à tout le groupe une perte de temps considérable.
12: Les Vierges, il y a de l'amour dans l'air.
9: Balance, vous avancez sur plusieurs fronts simultanément avec calme et efficacité.
13: Scorpion, un détail que vous avez noté mentalement il y a plusieurs jours s'avère aujourd'hui d'une importance capitale.
9: Sagittaire, une perspective nouvelle s'ouvre sur quelque chose que vous commenciez à considérer comme acquis ou terminé.
14: Les Capricornes, votre sens du long terme vous permet de prendre sereinement une décision que les autres trouvent difficile.
15: Verseau, la semaine débute bien.
16: Et les Poissons, l'automne qui pointe son nez vous inspire une envie de renouveau doux et profond.
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2: Bonjour à tous. Entendu par le pape ce soir à Lourdes, 5 victimes de violences sexuelles dans l'église saluent une prise de conscience majeure du souverain pontife. Elles ont été reçues pendant près de 2 heures à huis clos par Léon XIV en visite. Plus tôt dans la journée, le pape a également appelé l'église à reconnaître ses fautes sur les violences sexuelles. Devant la conférence des évêques de France, il a encouragé à poursuivre les actions pour mettre fin à ce fléau. Léon XIV s'envolera lundi matin direction Metz en Moselle pour une journée consacrée à l'Europe. Aux élections sénatoriales, les équilibres politiques pas bouleversés, mais de petits changements à venir au Palais du Luxembourg. Si la droite perd un peu de terrain, elle reste majoritaire avec l'Union centriste. Notez par exemple l'élection de Bruno Retailleau en Vendée. Parmi les gagnants après ce premier tour des sénatoriales, le Rassemblement national qui dépasse désormais la barre des 10 élus et annonce la création d'un groupe avec son allié de l'UDR. La France insoumise s'est-elle félicitée d'avoir fait entrer pour la première fois de son histoire un candidat au Sénat. Je ne suis pas candidat. Martin Fourcade assure ne pas convoiter le poste de président du comité d'organisation des JO d'hiver de 2030. Son nom est recirculé après la démission d'Edgar Gros-Piron. Une réunion est prévue ce lundi pour continuer d'avancer sur les préparatifs de l'événement. Le sujet du nouveau président n'est pas à l'ordre du jour, selon la ministre des Sports Marina Ferrari. Toulouse continue de monter en puissance dans un remake de la dernière finale de Top 14. Les Rouges et Noirs ont dominé Montpellier 40-18, empochant en prime le bonus offensif. Victoire qui permet au quadruple champion de France en titre de retrouver la tête du classement. Alexandre Roumat, troisième ligne toulousain, a le sentiment du devoir accompli. On l'écoute au micro de Canal+.
3: Ouais, forcément satisfait. On savait que Montpellier, c'est une équipe toujours très dure à manœuvrer. On essaye de mettre notre jeu en place, de porter le ballon. Alors, encore une fois, je crois qu'on a eu un petit trou d'air pendant la partie, mais c'est vrai que ce trou d'air se diminue de semaine en semaine, donc plus sur le plan comptable, il me semble qu'on prend 5 points, donc forcément très heureux.
2: La semaine prochaine, Toulouse se déplacera à Castres et Montpellier recevra Toulon. Voilà pour l'essentiel de l'actualité.
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4: Dans l'actualité environnementale aujourd'hui, la lutte contre le frelon asiatique passe à la vitesse supérieure car le plan national a été officiellement publié. Il était attendu depuis son adoption par l'Assemblée nationale en 2025. Le plan national de lutte contre le frelon asiatique à pattes jaunes a été publié au journal officiel. L'objectif, mettre en place une lutte cohérente à l'échelle nationale. Car le frelon asiatique est un véritable fléau. Introduit en 2004 dans le Lot-et-Garonne, probablement après l'importation de poteries de Chine, il est aujourd'hui présent sur tout le territoire. Le problème, c'est que c'est un grand prédateur d'insectes et en particulier d'abeilles domestiques. Le frelon asiatique peut ainsi éliminer jusqu'à 30 à 50% du cheptel apicole sur une exploitation. Il s'attaque également aux fruits mûrs et il peut enfin être un risque pour la santé humaine et la sécurité publique. Ce dispositif prévoit donc une classification des départements selon 4 niveaux d'exposition avec un pilotage des actions au niveau national. Les préfets et les collectivités, elles, auront 6 mois pour les adopter en lien avec les filières impactées et les associations environnementales. Mais attention, l'éradication complète, elle, n'est plus envisageable. Ce plan vise donc essentiellement à limiter l'impact de l'insecte, via notamment la destruction de nids, le piégeage des fondatrices au printemps, ou encore des dispositifs de réduction du stress des abeilles.
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1: Bonjour à tous. La droite conserve la majorité, mais ça bouge au Sénat. Pour la première fois, le Rassemblement National aura un groupe à la Chambre haute. Marine Le Pen salue une victoire historique et une étape majeure à quelques mois de la présidentielle. Le RN a obtenu au moins 14 sièges. À noter aussi que la France insoumise entre au Sénat pour la première fois avec l'élection de Gabriel Amar dans le Rhône. 178 des 348 sièges étaient remis en jeu cette année. Quel avenir pour Rachida Dati? Le procès pour corruption de l'ex-garde des Sceaux se termine aujourd'hui avec les réquisitions du parquet suivies des plaidoiries de la défense qui demande sa relaxe. Rachida Dati est jugée pour corruption et trafic d'influence. Elle est soupçonnée d'avoir indûment perçu 900 000 euros pour des prestations de conseil réalisées auprès d'une filiale du groupe Renault-Nissan. Dernier jour en France pour le pape Léon XIV, ultime journée à Metz après un long week-end déjà à Paris et Lourdes. Le souverain pontife doit atterrir un peu après 9h ce matin avant de prononcer un discours sur l'Europe en fin de matinée. Hier, le pape a consacré une partie de sa journée à la lutte contre les violences sexuelles dans l'église. Bonne nouvelle sur les rails, la SNCF et la RATP prévoient peu de perturbations sur leur réseau pour la journée de grève de la fonction publique demain. Des prévisions plus précises sont attendues aujourd'hui. Ça bouge en Serbie, le président Aleksandar Vučić démissionne. Il souhaite se présenter au poste de Premier ministre lors des élections législatives prévues en octobre. Un scrutin organisé après presque 2 ans de manifestations menées par des étudiants. Le sport avec du rugby, déjà, et le Stade Toulousain qui enchaîne en top 14. Succès 40-18 hier soir face à Montpellier en clôture de la 4e journée de championnat. Les Toulousains sont en tête du classement ce matin. Et puis en foot, on retrouve déjà l'équipe de France ce soir après la victoire contre la Turquie vendredi. Les Bleus de Zinedine Zidane affrontent la Belgique en Ligue des Nations. Coup d'envoi de cette rencontre à 20h45. Voilà pour l'essentiel de l'actualité. Passez tous un excellent début de semaine.
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2: Le ciel est plus couvert pour démarrer cette semaine avec une France coupée en deux ce matin dans une diagonale entre Biarritz et Strasbourg. Toute la partie ouest et nord est sous les nuages avec même quelques gouttes attendues vers la Normandie, dans les Pays de la Loire et en région parisienne. Sur le quart sud-est, pas de perturbations mais un ciel voilé et la tendance restera la même toute la journée avec pratiquement plus d'averses l'après-midi. Côté température, forcément il y aura des écarts. Comptez ce matin 16 degrés à Brest, 19 à Lille, 20 à Paris et Strasbourg, 22 à Toulouse. L'après-midi, il fera 19 à Rennes, 23 à La Rochelle et on montera à 26 degrés à Marseille et même 27 à Lyon.
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3: Pour avoir les mains propres, inutile de monter le thermostat. On imagine souvent que plus l'eau est chaude, plus elle élimine les bactéries. Pourtant, c'est une idée reçue. L'eau chaude qui sort de notre robinet n'est généralement pas assez chaude pour tuer efficacement les bactéries présentes sur nos mains. En dessous de 40 degrés, la plupart des bactéries ne disparaissent pas. Certaines se développent même très bien. Pour vraiment détruire les micro-organismes grâce à la chaleur, il faudrait atteindre des températures bien plus élevées. Mais à ce niveau-là, le risque serait surtout de se brûler. L'utilisation d'eau très chaude pour se laver les mains est d'ailleurs déconseillé car cela augmente le risque de lésions cutanées. Autrement dit, augmenter la température de l'eau n'améliore pas vraiment l'efficacité du lavage. Alors, qu'est-ce qui fait la différence? C'est avant tout le savon et le frottement. Le savon aide à décrocher les microbes, les saletés et les substances grasses qui peuvent se trouver sur la peau et le mouvement mécanique du frottage permet ensuite de les éliminer. Il faut donc prendre le temps de frotter toutes les zones, les paumes, le dos des mains, entre les doigts, autour des ongles et jusqu'aux poignets. Une 20aine de secondes de lavage soigneux est recommandée. Et bonne nouvelle, l'eau peut être froide, tiède ou chaude. Ce n'est donc pas la température qui garantit des mains propres, mais surtout un lavage suffisamment long et soigneux avec du savon. Alors la prochaine fois que vous vous lavez les mains, inutile de chercher l'eau la plus chaude. Mieux vaut prendre quelques secondes de plus pour bien les frotter.
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1: Elle a décidé de se lancer. Marguerite sort son tout premier album cette semaine et c'est le programme aujourd'hui dans Backstage.
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1: C'est forcément un événement pour tous les fans de la Star Academy. Marguerite, l'ancienne élève du célèbre château révélé lors de la saison 2024, dévoile cette semaine son tout premier album intitulé Guérir, qui arrive après son EP Grandir. Une nouvelle étape pour la jeune femme qui s'est fait connaître grâce à son tube Les filles, les meufs, qui a été un véritable succès, bien évidemment. Guérir est donc composé de 11 morceaux, un projet intime qui explore les blessures que l'on porte en soi, les traces qu'elles laissent, mais aussi les chemins de reconstruction qui peuvent naître à travers elles. Marguerite, qui part aussi en tournée cet automne partout en France, elle passera notamment par le Zénith de Paris en mai prochain, rien que ça.

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2: Bonjour à tous. La droite conserve la majorité, mais ça bouge au Sénat. Pour la première fois, le Rassemblement National aura un groupe à la Chambre haute. Marine Le Pen salue une victoire historique et une étape majeure à quelques mois de la présidentielle. Le RN a obtenu au moins 14 sièges. À noter aussi que la France insoumise entre au Sénat pour la première fois. Quel avenir pour Rachida Dati? Le procès pour corruption de l'ex-garde des Sceaux se termine aujourd'hui avec les réquisitions du parquet, suivies des plaidoiries de la défense qui demandent sa relaxe. Rachida Dati est jugée pour corruption et trafic d'influence. Dernier jour en France pour le pape Léon XIV, ultime journée à Metz après un long week-end déjà à Paris-Lourdes. Le souverain pontife doit atterrir un peu après 9h ce matin avant de prononcer un discours sur l'Europe en fin de matinée. Et puis en rugby, le Stade Toulousain enchaîne en top 14. Succès 40-18 hier soir face à Montpellier en clôture de la 4e journée de championnat. Les Toulousains sont en tête du classement ce matin.
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3: Les bornes de recharge freinent toujours la voiture électrique, un vélo de fonction comme argument d'embauche et l'Europe a portée de rails plus court et économique que l'avion. La voiture électrique continue de s'imposer sur les routes françaises. Cet été, plus d'un tiers des véhicules neufs vendus étaient électriques, un record. Mais attention, ces chiffres sont gonflés par le fameux leasing social dont la troisième édition du dispositif d'aide à l'acquisition de voitures électriques a été lancée en juillet. Premier frein, l'électrique, les bornes de recharge, les 360 aires d'autoroute en France en sont équipées. Mais en cas de forte affluence, votre demi-heure d'arrêt peut rapidement se transformer en plus d'une heure et demie. Aux Pays-Bas, proposer un vélo comme avantage salarial est devenu un véritable argument d'embauche. En 5 ans, le nombre d'offres d'emploi qui le mettent en avant a presque triplé en raison de la montée en puissance des budgets mobilité et la pression croissante sur le stationnement en ville. La France, elle, est clairement à la traîne. À titre de comparaison, l'Allemagne compte 2 millions de vélos de fonction en circulation, la Belgique 200 000 et seulement 20 000 pour la France. Si vous préparez une escapade européenne de courte ou de moyenne distance, il est tentant de chercher des billets d'avion, mais il est peut-être temps de monter dans un train à la place, car ça pourrait même être plus rapide. Selon Omio, pour un Bruxelles-Paris, vous gagnerez plus de 2 heures en prenant le rail pour 34 euros d'économie en moyenne. Pour un Paris-Lyon, le train est aussi plus avantageux, avec 1h20 de gagné et 56 euros.
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4: Ils ont la cote mais ne sont finalement pas tous bons pour la santé. Aujourd'hui, gros plan sur les produits riches en protéines. On en voit de plus en plus dans les rayons et ils séduisent les Français. Les produits protéinés représentent une nouvelle tendance de consommation. On nous les présente comme les alliés des sportifs avec une vraie plus-value sur notre bien-être. Pourtant, certaines références sont loin d'être irréprochables. Voilà ce que nous apprend une étude de Foodwatch. L'association de défense des consommateurs épingle 10 produits protéinés vendus en grande surface et nous alerte sur le marketing autour de ces produits qui cachent en fait une réalité bien moins réjouissante. Certaines références cachent des produits ultra transformés et dont la consommation élevée est associée à des risques pour la santé, notamment des risques accrus de cancer et de diabète de type 2. Outre les additifs controversés, on retrouve aussi des produits avec beaucoup trop de sucre à l'intérieur, ce qui est loin de représenter une proposition bonne pour la santé. Alors une fois le constat établi, comment agir? Foodwatch réclame un étiquetage obligatoire de l'ultra transformation des produits en face avant des emballages. l'image comme pour le Nutri-Score. Selon l'ONG, les promesses nutritionnelles que l'on voit sur les produits peuvent induire les consommateurs en erreur puisqu'on pense acheter un produit bon pour la santé alors que ce n'est pas forcément le cas. D'autant que ces produits riches en protéines sont généralement plus chers, une double peine pour les consommateurs.
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2: Bonjour à tous. La droite conserve la majorité, mais ça bouge au Sénat. Pour la première fois, le Rassemblement National aura un groupe à la Chambre haute. Marine Le Pen salue une victoire historique et une étape majeure à quelques mois de la présidentielle. Le RN a obtenu au moins 14 sièges. À noter aussi que la France insoumise entre au Sénat pour la première fois avec l'élection de Gabriel Amar dans le Rhône. 178 des 348 sièges étaient remis en jeu cette année. Quel avenir pour Rachida Dati? Le procès pour corruption de l'ex-garde des Sceaux se termine aujourd'hui avec les réquisitions du parquet suivies des plaidoiries de la défense qui demande sa relaxe. Rachida Dati est jugée pour corruption et trafic d'influence. Elle est soupçonnée d'avoir indûment perçu 900 000 euros pour des prestations de conseil réalisées auprès d'une filiale du groupe Renault-Nissan. Dernier jour en France pour le pape Léon XIV, ultime journée à Metz après un long week-end déjà à Paris et Lourdes. Le souverain pontife doit atterrir un peu après 9h ce matin avant de prononcer un discours sur l'Europe en fin de matinée. Hier, le pape a consacré une partie de sa journée à la lutte contre les violences sexuelles dans l'église. Bonne nouvelle sur les rails, la SNCF et la RATP prévoient peu de perturbations sur leur réseau pour la journée de grève de la fonction publique demain. Des prévisions plus précises sont attendues aujourd'hui. Ça bouge en Serbie, le président Aleksandar Vučić démissionne. Il souhaite se présenter au poste de Premier ministre lors des élections législatives prévues en octobre. Un scrutin organisé après presque 2 ans de manifestations menées par des étudiants. Le sport avec du rugby, déjà, et le Stade Toulousain qui enchaîne en top 14. Succès 40-18 hier soir face à Montpellier en clôture de la 4e journée de championnat. Les Toulousains sont en tête du classement ce matin. Et puis en foot, on retrouve déjà l'équipe de France ce soir après la victoire contre la Turquie vendredi. Les Bleus de Zinedine Zidane affrontent la Belgique en Ligue des Nations. Coup d'envoi de cette rencontre à 20h45. Voilà pour l'essentiel de l'actualité. Passez tous un excellent début de semaine.
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4: Dans votre rendez-vous jeux vidéo, les amateurs de foot sont aux anges, FC revient. C'est une tradition chaque année, autant que la Saint-Valentin le 14 février et que Noël le 25 décembre. eSport FC sort toujours fin septembre. FC, c'est le nouveau nom de FIFA qui a maintenant changé d'appellation depuis quelques années. La simulation de football de référence revient pour un épisode 2027 qui devrait ravir tous les amateurs de la licence, l'une des plus lucratives du jeu vidéo. Cette FC 27 avec Kylian Mbappé sur la jaquette reprend tout ce que les joueurs viennent chercher depuis des années. Des matchs sur les plus célèbres pelouses du monde avec les plus grandes stars du ballon rond. La grosse nouveauté de ce nouvel opus, c'est le mode The Grounds, une espèce de grand terrain de jeu en monde ouvert, le tout en ligne. Concrètement, les joueurs du monde entier peuvent se rencontrer dans cet espace inspiré des quartiers français, argentins et anglais. L'occasion de s'adonner à des parties improvisées dans les rues, comme lorsque l'on rencontre des amis en bas de chez soi. Des mini-jeux sont aussi de la partie pour changer de la routine, ainsi que des boutiques pour personnaliser son personnage. Ce mode de jeu a vocation à être le cœur battant de ce nouvel épisode d'FC, avec des évolutions prévues tout au long de l'année, des mises à jour qui injecteront un vent de nouveauté. Attention, bien que FC 27 sorte sur un large panel de machines, le mode The Grounds n'est disponible que sur les consoles de nouvelle génération, PlayStation 5, Xbox Series, Nintendo Switch 2 et PC. Pour les consoles plus anciennes, il faudra s'en passer.
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3: Votre chronique innovation avec le robot qui nettoie vos panneaux solaires à la rosée du matin.
6: Et direction la Bretagne, du côté des Côtes d'Armor, où une petite entreprise vient de trouver une idée assez bluffante. Le problème, on le connaît bien, les panneaux solaires, avec le temps, ça s'encrasse. Poussière, pollen, graisse, une fine pellicule se forme et résultat, ils produisent moins d'électricité. Jusqu'ici, pour les nettoyer, il fallait de l'eau en grande quantité, ou bien quelqu'un qui grimpe sur le toit avec du matériel lourd. Sauf qu'en plein été, avec les restrictions d'eau qui se multiplient, les robots classiques ne peuvent tout simplement plus fonctionner. Et c'est là qu'intervient Newa, l'entreprise créée par Erwan Lopin et Christophe Morel, a imaginé un petit robot de seulement 17 kg, totalement autonome, qui reste à demeure sur la toiture toute l'année. À titre de comparaison, un robot classique guidé par un humain pèse environ 70 kg. Sa particularité, il n'a besoin d'aucune goutte d'eau potable. Il utilise simplement la rosée du matin pour frotter et dépoussiérer les panneaux. Il travaille la nuit entre 22h et 6h en se fiant à une petite station météo intégrée qui décide si les conditions sont favorables. Le concept a d'abord été testé avec 15 exemplaires posés sur les toits de l'entreprise et dans une exploitation agricole. Pensé pour les supermarchés, les agriculteurs ou les industriels, il coûte environ 4 400 € hors taxes, plus 500 € d'installation. Les premières livraisons sont prévues au printemps 2027.
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2: Bonjour à tous. La droite conserve la majorité, mais ça bouge au Sénat. Pour la première fois, le Rassemblement National aura un groupe à la Chambre haute. Marine Le Pen salue une victoire historique et une étape majeure à quelques mois de la présidentielle. Le RN a obtenu au moins 14 sièges. À noter aussi que la France insoumise entre au Sénat pour la première fois. Quel avenir pour Rachida Dati? Le procès pour corruption de l'ex-garde des Sceaux se termine aujourd'hui avec les réquisitions du parquet, suivi des plaidoiries de la défense qui demandent sa relaxe. Rachida Dati est jugée pour corruption et trafic d'influence. Dernier jour en France pour le pape Léon XIV, ultime journée à Metz après un long week-end déjà à Paris et Lourdes. Le souverain pontife doit atterrir un peu après 9h ce matin avant de prononcer un discours sur l'Europe en fin de matinée. Et puis en rugby, le Stade Toulousain enchaîne en top 14. Succès 40-18 hier soir face à Montpellier en clôture de la 4e journée de championnat. Les Toulousains sont en tête du classement ce matin.
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8: Le ciel est plus couvert pour démarrer cette semaine avec une France coupée en deux ce matin dans une diagonale entre Biarritz et Strasbourg. Toute la partie ouest et nord est sous les nuages avec même quelques gouttes attendues vers la Normandie, dans les Pays de la Loire et en région parisienne. Sur le quart sud-est, pas de perturbations mais un ciel voilé et la tendance restera la même toute la journée avec pratiquement plus d'averses l'après-midi. Côté température, forcément il y aura des écarts. Comptez ce matin 16 degrés à Brest, 19 à Lille, 20 à Paris et Strasbourg, 22 à Toulouse. L'après-midi, il fera 19 à Rennes, 23 à La Rochelle et on montera à 26 degrés à Marseille et même 27 à Lyon.
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9: Avant l'arrivée du froid dans nos maisons, voici plusieurs vérifications simples pour éviter les mauvaises surprises sur votre facture d'électricité. En France, un foyer sur deux possède une puissance de compteur qui ne correspond pas à sa consommation réelle. Une puissance surdimensionnée peut notamment engendrer un surcoût de l'abonnement. Ce surcoût représenterait à l'échelle nationale 300 millions d'euros dépensés pour de l'énergie non consommée. Alors pour éviter les mauvaises surprises, des vérifications simples et rapides sont possibles. Commencez d'abord par bien vérifier votre numéro de compteur pour ne pas payer pour un tiers. Plusieurs centaines de personnes ont été victimes de ces erreurs l'an passé, indique le médiateur national de l'énergie. Il vous suffit juste de comparer les données inscrites sur votre compteur Linky avec celles inscrites sur votre facture. Deux données doivent concorder, notamment le point de référence des mesures et le numéro de série. En cas de souci, vous devez contacter Enedis ainsi que votre fournisseur d'énergie. Le remboursement des sommes peut remonter jusqu'à 5 ans en arrière. Vérifiez aussi votre option heure pleine, heure creuse pour que ce tarif soit rentable. Au moins 30% de votre consommation quotidienne doit être réalisée pendant les plages d'heure creuse. Selon Elowatt, 3 millions de foyers auraient intérêt à repasser au tarif de base pendant que 3 autres millions de foyers gagneraient à basculer en heure pleine, heure creuse. Enfin, vérifiez que vous n'avez pas de fuite électrique. Pour cela, équipez-vous d'un multimètre. Il va vous servir à vérifier l'isolation de vos circuits. Si vous n'en avez pas, soyez attentif aux détails de votre facture en cas de surfacturation soudaine. Les fuites proviennent généralement d'installations ou d'équipements électriques vétustes.
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10: Et nous sommes le 28 septembre aujourd'hui, nous fêtons les Venceslas. Et en ce 28 septembre, je pourrais vous parler en 1884 du premier match à Anfield, l'antre du mythique club anglais de foot de Liverpool, ou encore de la création en 1794 de l'école polytechnique. Mais le 28 septembre 1958 se déroule un référendum qui a encore une incidence prépondérante sur nos vies d'aujourd'hui, le référendum sur la constitution de la 5ème République. Un référendum qui intervient dans un contexte politique et institutionnel particulier, la 4ème République, qui est en vigueur depuis 1946, mais reste globalement fidèle au modèle de la République parlementaire qui s'était imposée à partir de 1875. L'essentiel du pouvoir est détenu par l'Assemblée nationale, au sein de laquelle ne se dégage pas de majorité claire et provoque de fait une forte instabilité politique. Fortement inspiré par le général de Gaulle, le projet de constitution est rédigé en 2 mois sous l'autorité de Michel Debré, le garde des Sceaux. Il sera approuvé par près de 80% des votants métropolitains. La 5ème République se distingue des régimes précédents sur au moins 3 points. Un exécutif fort, une stabilité gouvernementale et la création d'une justice constitutionnelle. Le président de la République n'est plus réduit à inaugurer les chrysanthèmes, une expression employée par le général de Gaulle. Le chef de l'État est désormais élu au suffrage universel direct et dispose de pouvoirs importants. La stabilité gouvernementale est favorisée par la Constitution puisqu'elle limite strictement les conditions dans lesquelles le gouvernement peut être renversé par l'Assemblée nationale. La citation du jour est signée Winston Churchill. La démocratie est le pire des systèmes à l'exclusion de tous les autres.
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2: Bonjour à tous. La droite conserve la majorité, mais ça bouge au Sénat. Pour la première fois, le Rassemblement National aura un groupe à la Chambre haute. Marine Le Pen salue une victoire historique et une étape majeure à quelques mois de la présidentielle. Le RN a obtenu au moins 14 sièges. À noter aussi que la France insoumise entre au Sénat pour la première fois avec l'élection de Gabriel Amar dans le Rhône. 178 des 348 sièges étaient remis en jeu cette année. Quel avenir pour Rachida Dati? Le procès pour corruption de l'ex-garde des Sceaux se termine aujourd'hui avec les réquisitions du parquet suivies des plaidoiries de la défense qui demande sa relaxe. Rachida Dati est jugée pour corruption et trafic d'influence. Elle est soupçonnée d'avoir indûment perçu 900 000 euros pour des prestations de conseil réalisées auprès d'une filiale du groupe Renault-Nissan. Dernier jour en France pour le pape Léon XIV, ultime journée à Metz après un long week-end déjà à Paris et Lourdes. Le souverain pontife doit atterrir un peu après 9h ce matin avant de prononcer un discours sur l'Europe en fin de matinée. Hier, le pape a consacré une partie de sa journée à la lutte contre les violences sexuelles dans l'église. Bonne nouvelle sur les rails, la SNCF et la RATP prévoient peu de perturbations sur leur réseau pour la journée de grève de la fonction publique demain. Des prévisions plus précises sont attendues aujourd'hui. Ça bouge en Serbie, le président Aleksandar Vučić démissionne. Il souhaite se présenter au poste de Premier ministre lors des élections législatives prévues en octobre. Un scrutin organisé après presque 2 ans de manifestations menées par des étudiants. Le sport avec du rugby, déjà, et le Stade Toulousain qui enchaîne en top 14. Succès 40-18 hier soir face à Montpellier en clôture de la 4e journée de championnat. Les Toulousains sont en tête du classement ce matin. Et puis en foot, on retrouve déjà l'équipe de France ce soir après la victoire contre la Turquie vendredi. Les Bleus de Zinedine Zidane affrontent la Belgique en Ligue des Nations. Coup d'envoi de cette rencontre à 20h45. Voilà pour l'essentiel de l'actualité. Passez tous un excellent début de semaine.
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4: Un meurtre, des suspects et un enquêteur, voilà les ingrédients toujours efficaces de la série du jour. Le problème final, c'est le nom de la nouvelle série de Netflix. Dans cette production espagnole, l'histoire se déroule en 1959 sur une île isolée au large de Majorque. 13 personnes séjournent dans un hôtel lorsque leur quiétude va être troublée par un meurtre. Mais contrairement à ce que l'on voit d'habitude, ici ce n'est pas un détective qui enquête, mais un acteur qui a joué à plusieurs reprises Sherlock Holmes. Cette fois, il passe de la théorie à la pratique.
12: Un meurtre. 13 personnes coupées du monde. Et parmi elles, un assassin. Une affaire de cœur, un vieux règlement de compte, ou le simple désir de tuer. Ah, et moi bien sûr, Benjamin Basile, comédien.
4: Comme dans toute bonne histoire de ce genre, on a affaire à un huis clos. Les protagonistes sont bloqués sur place. Le meurtrier est donc forcément parmi eux. Et ils sont tous plus ou moins suspects. La série joue à merveille avec tous les codes des histoires d'Agatha Christie. D'ailleurs, à l'origine, il s'agit d'un roman publié il y a quelques années par un auteur espagnol. Les amateurs du genre seront ravis.
12: Imaginez que vous soyez Elisa.
13: Suicide ?
12: Visiblement. Vous vous maquilleriez si vous aviez l'intention d'aller vous pendre.
4: Le problème final sur Netflix.
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14: Dans l'actualité environnementale aujourd'hui, il n'a quasiment pas plu en septembre. Selon Météo France, une start-up américaine travaille sur un collecteur de débris spatiaux. Et puis le Tilcayo, eh bien c'est une nouvelle espèce de félin. La sécheresse s'est poursuivie en septembre, c'est le constat de Météo France. Sur les 3 premières semaines du mois de septembre, les pluies ont été quasiment inexistantes selon le service de météorologie, avec seulement une journée de précipitations enregistrée en moyenne à l'échelle nationale. Et sur certaines régions, le déficit est particulièrement notable. Le long de la Manche notamment, seuls 10 mm de précipitations sont tombés en moyenne. Un nettoyeur de l'espace, une start-up américaine est en effet en train de développer un collecteur de débris pour lutter contre la pollution spatiale. Cet engin serait capable de déplacer des satellites ou de faire redescendre des déchets spatiaux vers l'atmosphère afin qu'ils s'y consument sans danger. Cet appareil serait opérationnel fin 2028 et sachez qu'un modèle a déjà été testé à plus petite échelle et avec réussite par les équipes de la Station Spatiale Internationale pendant 200 jours en 2025. Et puis c'est une première depuis 100 ans. Une nouvelle espèce de félin vient d'être officiellement identifiée. Son nom c'est le Tilcayo. Il vit dans l'écorégion des Yungas sur le versant oriental de la cordillère des Andes en Amérique du Sud. Il est plus petit qu'un chat domestique avec ses 46 cm de long et un poids inférieur à 1,3 kg.
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2: Bonjour à tous. La droite conserve la majorité, mais ça bouge au Sénat. Pour la première fois, le Rassemblement National aura un groupe à la Chambre haute. Marine Le Pen salue une victoire historique et une étape majeure à quelques mois de la présidentielle. Le RN a obtenu au moins 14 sièges. À noter aussi que la France insoumise entre au Sénat pour la première fois. Quel avenir pour Rachida Dati? Le procès pour corruption de l'ex-garde des Sceaux se termine aujourd'hui avec les réquisitions du parquet, suivies des plaidoiries de la défense qui demandent sa relaxe. Rachida Dati est jugée pour corruption et trafic d'influence. Dernier jour en France pour le pape Léon XIV, ultime journée à Metz après un long week-end déjà à Paris et Lourdes. Le souverain pontife doit atterrir un peu après 9h ce matin avant de prononcer un discours sur l'Europe en fin de matinée. Et puis en rugby, le Stade Toulousain enchaîne en top 14. Succès 40-18 hier soir face à Montpellier en clôture de la quatrième journée de championnat. Les Toulousains sont en tête du classement ce matin.
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13: Et si le contenu de notre assiette avait aussi son mot à dire sur la qualité de nos nuits ? On connaît les fibres pour leur rôle dans le transit intestinal, mais elles pourraient aussi avoir un lien avec notre sommeil, notamment avec cette phase essentielle, le sommeil profond. Une étude menée chez 26 adultes en bonne santé a observé une association entre une alimentation plus riche en fibres et davantage de sommeil profond. À l'inverse, une consommation plus importante de graisses saturées était associée à moins de sommeil profond, tandis que davantage de sucre était lié à davantage de petits réveils. Mais attention, les chercheurs n'ont pas démontré qu'il suffisait de manger des fibres au dîner pour mieux dormir. L'étude était de petite taille et portée sur l'alimentation de l'ensemble de la journée. Pourquoi les fibres pourraient-elles jouer un rôle ? Une partie est fermentée par les bactéries de notre intestin, notre microbiote. Cette fermentation produit des molécules qui pourraient participer aux échanges entre l'intestin et le cerveau, ce fameux axe intestin-cerveau. Mais son influence précise sur le sommeil reste encore à comprendre. Concrètement, légumes, lentilles, haricots ou céréales complètes permettent d'augmenter naturellement ses apports en fibres. Mais inutile de bouleverser son dîner, les horaires réguliers, un environnement calme et les habitudes du soir restent eux aussi très importants. Bref, les fibres pourraient être des alliés de nos nuits, mais la science parle pour l'instant davantage d'une association que d'une recette miracle.
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2: Aujourd'hui, on vous dit tout dans Backstage sur le nouvel album de Zazie.
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2: C'est une sortie très attendue depuis la rentrée. Zazie fait son grand retour cette semaine avec son 12e album intitulé Volatile. Un disque qui explore les mouvements de l'existence entre légèreté et profondeur et qui reste fidèle surtout à l'écriture singulière de la chanteuse. À l'intérieur, on peut retrouver 13 titres et notamment le morceau Peu importe que l'on entend et qui a été dévoilé un peu avant l'été. Un titre électropop entraînant qui revient sur nos difficultés à vivre ensemble ces derniers temps ou encore sur la jalousie. Zazie a aussi décidé de retravailler avec Christophe Willem. On peut les retrouver ensemble sur le morceau La Pompadour, les deux artistes qui sont toujours aussi complices. Zazie fera son grand retour sur scène au printemps prochain également, avec une grande tournée à travers la France. Elle passera notamment par l'Olympia Paris début juin.

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8: Bonjour à tous. La droite conserve la majorité, mais ça bouge au Sénat. Pour la première fois, le Rassemblement National aura un groupe à la Chambre haute. Marine Le Pen salue une victoire historique et une étape majeure à quelques mois de la présidentielle. Le RN a obtenu au moins 14 sièges. À noter aussi que la France insoumise entre au Sénat pour la première fois avec l'élection de Gabriel Amar dans le Rhône. 178 des 348 sièges étaient remis en jeu cette année. Quel avenir pour Rachida Dati? Le procès pour corruption de l'ex-garde des Sceaux se termine aujourd'hui avec les réquisitions du parquet suivies des plaidoiries de la défense qui demande sa relaxe. Rachida Dati est jugée pour corruption et trafic d'influence. Elle est soupçonnée d'avoir indûment perçu 900 000 euros pour des prestations de conseil réalisées auprès d'une filiale du groupe Renault-Nissan. Dernier jour en France pour le pape Léon XIV, ultime journée à Metz après un long week-end déjà à Paris et Lourdes. Le souverain pontife doit atterrir un peu après 9h ce matin avant de prononcer un discours sur l'Europe en fin de matinée. Hier, le pape a consacré une partie de sa journée à la lutte contre les violences sexuelles dans l'église. Bonne nouvelle sur les rails, la SNCF et la RATP prévoient peu de perturbations sur leur réseau pour la journée de grève de la fonction publique demain. Des prévisions plus précises sont attendues aujourd'hui. Ça bouge en Serbie, le président Aleksandar Vučić démissionne. Il souhaite se présenter au poste de Premier ministre lors des élections législatives prévues en octobre. Un scrutin organisé après presque 2 ans de manifestations menées par des étudiants. Le sport avec du rugby, déjà, et le Stade Toulousain qui enchaîne en top 14. Succès 40-18 hier soir face à Montpellier en clôture de la 4e journée de championnat. Les Toulousains sont en tête du classement ce matin. Et puis en foot, on retrouve déjà l'équipe de France ce soir après la victoire contre la Turquie vendredi. Les Bleus de Zinedine Zidane affrontent la Belgique en Ligue des Nations. Coup d'envoi de cette rencontre à 20h45. Voilà pour l'essentiel de l'actualité. Passez tous un excellent début de semaine.
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9: C'est une innovation qui ressemble à de la science-fiction. Une entreprise est en train de développer un prototype de lentille de contact intelligente. On se croirait presque dans un épisode de la série Black Mirror. L'entreprise Expanseo ambitionne d'intégrer un ordinateur nouvelle génération dans des lentilles de contact, quelque chose de discret et d'invisible qui se porte un peu comme les gadgets d'Iron Man, selon les mots du patron d'Expanseo. Avantage par rapport aux lunettes connectées, la lentille n'est pas contraignante, elle ne pèse rien, on oublierait presque qu'on en porte une. L'entreprise compte d'abord déployer cette innovation sur le plan médical et particulièrement pour le glaucome. Au lieu d'avoir à faire des examens médicaux pour mesurer la pression intraoculaire, la lentille Expanseo permettrait d'avoir les données en temps réel, simplement en se connectant à son téléphone. La lentille serait aussi capable d'analyser les larmes pour détecter le niveau de glucose ou des biomarqueurs du cancer. Grâce à des capteurs et des nanoparticules d'or, on pourrait suivre l'efficacité de traitements lourds comme les chimiothérapies sans prise de sang. À terme, la lentille pourrait même servir à l'administration ciblée de médicaments. L'objectif final est de créer une lentille capable de tout faire. En combinant un micro-écran transparent et une micro-batterie, la lentille pourrait projeter des images directement dans le champ de vision. Cette technologie intéresse déjà l'agence spatiale Mohamed Bin Rachid à Dubaï. En apesanteur, l'œil subit des déformations qui altèrent la vue des astronautes, rendant le port de lentilles obligatoire. Y intégrer un écran permettrait donc aux astronautes de contrôler plus facilement les interfaces, par exemple.
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3: Bonjour, quoi de beau à la télé pour cette soirée du 28 septembre sur TF1 du foot Belgique-France, la Ligue des Nations. Après la Turquie, les Bleus de Zinedine Zidane sont ce soir confrontés aux Belges. Premier acte d'une double confrontation puisque les deux équipes se retrouveront la semaine prochaine pour une nouvelle rencontre. Sur France 2, les aventurières, série. La vie de Françoise, hôtesse de l'air à la retraite, et de sa fille Sophie volent en éclats le jour où leur mari et père est enlevé. Sophie découvre alors que sa mère et son père étaient des agents pour le compte de l'État. Sur France 3, le mystère Henri Pic, film avec Fabrice Luchini et Camille Cotin. Célèbre animateur d'une émission littéraire, Jean-Michel Rouche est interpellé par le succès d'un livre écrit par un inconnu nommé Henri Pic. Sur W9, Pearl Harbor, film avec Ben Affleck. Sur France 4, Voyage Voyage, les stars chantent au Maroc. Divertissement. Sur M6, L'amour est dans le pré, présenté par Karine Le Marchand. Et puis sur France 5, Sur le front, magazine sur le thème Vêtements, le tour du monde en 4 jours. Très belle soirée télé à tous.
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8: Bonjour à tous. La droite conserve la majorité, mais ça bouge au Sénat. Pour la première fois, le Rassemblement National aura un groupe à la Chambre haute. Marine Le Pen salue une victoire historique et une étape majeure à quelques mois de la présidentielle. Le RN a obtenu au moins 14 sièges. À noter aussi que la France insoumise entre au Sénat pour la première fois. Quel avenir pour Rachida Dati? Le procès pour corruption de l'ex-garde des Sceaux se termine aujourd'hui avec les réquisitions du parquet, suivi des plaidoiries de la défense qui demande sa relaxe. Rachida Dati est jugée pour corruption et trafic d'influence. Dernier jour en France pour le pape Léon XIV, ultime journée à Metz après un long week-end déjà à Paris et Lourdes. Le souverain pontife doit atterrir un peu après 9h ce matin avant de prononcer un discours sur l'Europe en fin de matinée. Et puis en rugby, le Stade Toulousain enchaîne en top 14. Succès 40-18 hier soir face à Montpellier en clôture de la 4e journée de championnat. Les Toulousains sont en tête du classement ce matin.
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11: La vérité sort de la bouche des enfants ? Eh bien, en fait, pas vraiment. On parle du mensonge cette semaine et de comment réagir quand votre enfant vous ment. J'ai eu l'idée de cette chronique quand mon garçon m'a raconté avec foule de détails et beaucoup d'aplomb comment il avait été évacué par hélicoptère de la cour de son école maternelle car il s'était blessé. Évidemment, rien de vrai dans tout ça, mais les parents ont tous vécu ça. Des histoires inventées et bien sûr des bêtises niées malgré les évidences. C'est particulièrement fréquent entre 3 et 5 ans et ça n'a rien d'inquiétant. Faut-il tout de suite réagir ? Non, c'est faux, tu es un menteur. Eh bien non, parce que ça fait partie de leur développement normal. Rappelons que jusqu'à 7 ans, les enfants ont du mal à distinguer le réel et l'imaginaire et que leur mensonge n'a pas forcément de mauvaises intentions. Plusieurs raisons peuvent les pousser à mentir. La peur pour ne pas se faire gronder ou pour éviter une punition. Le mensonge par intérêt pour se faire remarquer ou se valoriser, mais aussi par loyauté envers quelqu'un d'autre. Alors sans l'encourager, on peut plutôt lui demander « Tu es sûr de ce que tu dis ? Mais tu me fais des blagues là ?» Ou encore « Ah bon, un oiseau a mangé tous les bonbons. Ça me paraît très bizarre. » Pas besoin d'interrogatoire, on peut plutôt les guider pour trouver une meilleure réponse qu'un mensonge. Bon, il ne faut pas non plus banaliser ces mensonges s'ils se répètent, mais sans se fâcher. On peut rappeler l'importance de dire la vérité pour se faire confiance et leur dire qu'il n'y a pas besoin de s'inventer une vie pour être intéressant. Et souvent, ces mensonges disparaissent autour de 6-7 ans avec l'arrivée du fameux âge de raison.
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12: Bonjour amis jardiniers, elles sont peut-être belles, mais elles présentent un risque pour la biodiversité. Les plantes exotiques envahissantes sont à proscrire au jardin, mais alors lesquelles et comment faire ? Herbe de pampa, ambroisie ou encore agave, ces plantes sont belles, elles agrémentent les jardins, mais elles peuvent devenir problématiques pour la biodiversité. Par plante envahissante, on entend par là que si l'espèce se retrouve introduite dans un territoire, elle va se développer plus vite et plus fortement que les autres et viendra bousculer l'équilibre biologique déjà présent. Une longue liste de plantes établie par l'Union européenne précise les espèces interdites d'introduction en France et d'utilisation, par exemple le mûrier à papier, l'herbe de pampa, la vigne ballon et l'herbe à alligator. Prenons l'exemple de l'herbe de la pampa. Avec ses plumeaux blancs, elle est souvent utilisée comme plante d'ornement dans les jardins ou dans les maisons une fois séchée. Mais les plumeaux ont une faculté impressionnante pour disperser le pollen et se reproduire, d'autant qu'aucun herbivore n'est présent en France pour la consommer. Autre plante envahissante, la berce du Caucase. Cette fois, elle est dangereuse pour l'homme. Elle a été introduite en Europe au 19e siècle et elle est surveillée de très près en Allemagne. Elle se reproduit rapidement et sa sève provoque des rougeurs, des cloques et des brûlures. Alors si ces plantes sont belles, elles n'en restent pas moins dangereuses. Il faut donc s'en débarrasser en les arrachant. Les conseils de la semaine, on profite de l'automne pour nettoyer les outils et tous les accessoires du jardin. On sème l'ail blanc, la rhubarbe et les fèves. On récolte les pommes, les brocolis et les carottes.
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8: Bonjour à tous. La droite conserve la majorité, mais ça bouge au Sénat. Pour la première fois, le Rassemblement National aura un groupe à la Chambre haute. Marine Le Pen salue une victoire historique et une étape majeure à quelques mois de la présidentielle. Le RN a obtenu au moins 14 sièges. À noter aussi que la France insoumise entre au Sénat pour la première fois avec l'élection de Gabriel Amar dans le Rhône. 178 des 348 sièges étaient remis en jeu cette année. Quel avenir pour Rachida Dati? Le procès pour corruption de l'ex-garde des Sceaux se termine aujourd'hui avec les réquisitions du parquet suivies des plaidoiries de la défense qui demande sa relaxe. Rachida Dati est jugée pour corruption et trafic d'influence. Elle est soupçonnée d'avoir indûment perçu 900 000 euros pour des prestations de conseil réalisées auprès d'une filiale du groupe Renault-Nissan. Dernier jour en France pour le pape Léon XIV, ultime journée à Metz après un long week-end déjà à Paris et Lourdes. Le souverain pontife doit atterrir un peu après 9h ce matin avant de prononcer un discours sur l'Europe en fin de matinée. Hier, le pape a consacré une partie de sa journée à la lutte contre les violences sexuelles dans l'église. Bonne nouvelle sur les rails, la SNCF et la RATP prévoient peu de perturbations sur leur réseau pour la journée de grève de la fonction publique demain. Des prévisions plus précises sont attendues aujourd'hui. Ça bouge en Serbie, le président Aleksandar Vučić démissionne. Il souhaite se présenter au poste de Premier ministre lors des élections législatives prévues en octobre. Un scrutin organisé après presque 2 ans de manifestations menées par des étudiants. Le sport avec du rugby, déjà, et le Stade Toulousain qui enchaîne en top 14. Succès 40-18 hier soir face à Montpellier en clôture de la 4e journée de championnat. Les Toulousains sont en tête du classement ce matin. Et puis en foot, on retrouve déjà l'équipe de France ce soir après la victoire contre la Turquie vendredi. Les Bleus de Zinedine Zidane affrontent la Belgique en Ligue des Nations. Coup d'envoi de cette rencontre à 20h45. Voilà pour l'essentiel de l'actualité. Passez tous un excellent début de semaine.
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12: Le ciel est plus couvert pour démarrer cette semaine avec une France coupée en deux ce matin dans une diagonale entre Biarritz et Strasbourg. Toute la partie ouest et nord est sous les nuages avec même quelques gouttes attendues vers la Normandie, dans les Pays de la Loire et en région parisienne. Sur le quart sud-est, pas de perturbations mais un ciel voilé et la tendance restera la même toute la journée avec pratiquement plus d'averses l'après-midi. Côté température, forcément il y aura des écarts. Comptez ce matin 16 degrés à Brest, 19 à Lille, 20 à Paris et Strasbourg, 22 à Toulouse. L'après-midi, il fera 19 à Rennes, 23 à La Rochelle et on montera à 26 degrés à Marseille et même 27 à Lyon.
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16: Ami Bélier, une procédure que vous aviez optimisée il y a quelques semaines prouve toute sa valeur ce lundi.
17: Taureau, un rendez-vous ou un appel que vous redoutiez se passe bien mieux que prévu.
18: Les Gémeaux, votre répartie désamorce une situation tendue avec une légèreté remarquable.
19: Cancer, vous recevez un message ou un signe qui vous confirme qu'une relation importante est solide et réciproque.
20: Lion, vous prenez les devants sur un sujet et votre initiative évite à tout le groupe une perte de temps considérable.
21: Les Vierges, il y a de l'amour dans l'air.
22: Balance, vous avancez sur plusieurs fronts simultanément avec calme et efficacité.
23: Scorpion, un détail que vous avez noté mentalement il y a plusieurs jours s'avère aujourd'hui d'une importance capitale.
24: Sagittaire, une perspective nouvelle s'ouvre sur quelque chose que vous commenciez à considérer comme acquis ou terminé.
25: Les Capricornes, votre sens du long terme vous permet de prendre sereinement une décision que les autres trouvent difficile.
26: Verseau, la semaine débute bien.
27: Et les Poissons, l'automne qui pointe son nez vous inspire une envie de renouveau doux et profond.
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0: Ford. Le second apprentice doit atterrir un peu après 9h ce matin avant de prononcer un discours sur l'Europe en fin de matinée. Et puis en rugby, le Stade Toulousain enchaîne en top 14. Succès 40 à 18 hier soir face à Montpellier en clôture de la 4e journée de championnat. Les Toulousains sont en tête du classement ce matin.
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3: L'Autolib, nouvelle version en approche, une certification pour Boeing et le VTT largement plébiscité en région PACA. 8 ans après la disparition d'Autolib, Île-de-France Mobilité veut relancer la voiture en libre service avec une flotte de 500 véhicules à partir de 2027. Mais cette fois, presque toutes les règles changent afin d'éviter les écueils de la première mouture. La première différence concerne l'exploitation. Il n'y aura pas d'opérateur unique. Le modèle économique évolue également. Île-de-France Mobilité prévoit d'investir environ 75 millions d'euros afin de réaménager les anciennes stations, installer des bornes de recharge et piloter le dispositif. Le Boeing 737 MAX 7 a obtenu sa certification pour être mise en service dès 2027. L'avion devait initialement être livré en 2019, mais des problèmes techniques ont retardé cette échéance. Pendant le processus menant à sa certification, l'engin a réalisé plus de 680 heures d'essai réparties en 440 vols. Ce modèle a nécessité une nouvelle sonde d'angle d'attaque dont un défaut avait contribué aux accidents en 2018 et 2019, clouant tous les MAX au sol pendant au moins 20 mois. La région PACA confirme son statut de destination préférée des vacanciers actifs. Le VTT est resté l'équipement le plus loué de la région cet été. Il a devancé les VTC, les vélos de ville classiques. Le Gravel, ce fameux vélo polyvalent, séduit les amateurs d'itinérance avec une augmentation de près de 58% de location.
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4: Dans votre rendez-vous consommation, la difficulté des Français à finir le mois. Des carburants dont les prix ne finissent pas de grimper, des fruits et légumes plus chers et un coût de la vie globalement de plus en plus élevé. Le portefeuille des Français souffre à tel point que pour certains ménages, les fins de mois finissent dans le rouge. C'est ce que nous apprend une étude de YouGov pour Moneyvox. Un tiers des Français a déjà été à découvert durant ces 12 derniers mois, un chiffre en hausse par rapport à l'an passé. La plupart des découverts sont inférieurs à 200 euros et ils ne dépassent les 1000 euros que dans 5% des cas. Les ménages ne sont pas optimistes pour l'avenir, 40% des Français interrogés pensent qu'ils seront davantage à découvert dans les prochains mois. Il faut dire que les Français sont confrontés à une situation de plus en plus compliquée pour leur porte-monnaie. Au mois d'août, les prix à la consommation ont augmenté en moyenne de 2,4% sur un an. Et sans surprise, selon le baromètre du pouvoir d'achat réalisé début septembre, plus de 6 Français sur 10 estiment que l'inflation a un impact important sur leur situation financière. À noter, et c'est important, que les règles sur le découvert vont changer. À partir du 20 novembre, les règles vont se durcir en cause la transposition dans le droit français d'une directive européenne. Concrètement, à l'heure actuelle, les banques vérifient la solvabilité des comptes pour tout découvert supérieur à 200 euros. Mais avec la nouvelle règle, même pour de petits montants, la banque devra procéder à un audit des comptes de son client pour déterminer sa capacité à rembourser.
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0: Bonjour à tous. La droite conserve la majorité, mais ça bouge au Sénat. Pour la première fois, le Rassemblement National aura un groupe à la Chambre haute. Marine Le Pen salue une victoire historique et une étape majeure à quelques mois de la présidentielle. Le RN a obtenu au moins 14 sièges. À noter aussi que la France insoumise entre au Sénat pour la première fois. Quel avenir pour Rachida Dati? Le procès pour corruption de l'ex-garde des Sceaux se termine aujourd'hui avec les réquisitions du parquet, suivies des plaidoiries de la défense qui demandent sa relaxe. Rachida Dati est jugée pour corruption et trafic d'influence. Dernier jour en France pour le pape Léon XIV, ultime journée à Metz après un long week-end déjà à Paris et Lourdes. Le souverain pontife doit atterrir un peu après 9h ce matin avant

0: de prononcer un discours sur l'Europe en fin de matinée. Et puis en rugby, le Stade Toulousain enchaîne en top 14. Succès 40 à 18 hier soir face à Montpellier en clôture de la quatrième journée de championnat. Les Toulousains sont en tête du classement ce matin.
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2: Le jeu vidéo du jour nous fait plonger dans une ambiance oppressante. Un mystérieux complexe souterrain, une atmosphère étrange et un personnage qui lutte pour sa survie. Voilà les ingrédients de End of Abyss qui sort cette semaine sur console et PC. Un jeu développé par un studio indépendant suédois. Parmi les membres de l'équipe, des développeurs qui ont travaillé sur la licence Little Nightmares. Ces jeux où l'on contrôle un personnage à ciré jaune qui doit échapper à des monstres dans une ambiance qui fait penser à Tim Burton. Et on retrouve dans End of Abyss des éléments de Little Nightmares. Au premier coup d'œil, ça saute aux yeux avec ses environnements plongés dans le noir dans lequel évolue notre personnage affublé d'un scaphandre et équipé de sa précieuse lampe torche. Son but, explorer les couloirs et les recoins les plus sombres du complexe tout en combattant d'étranges créatures grâce à son pistolet. C'est un véritable labyrinthe dans lequel on évolue et on débloque au fil de l'aventure des compétences qui nous permettent d'aller encore plus loin. Le jeu regorge de secrets et vous pourriez bien passer de longues heures à explorer toute la carte si vous souhaitez tous les trouver. Pour vous aider dans votre aventure, vous pouvez compter sur un grappin ou sur des explosifs pour faire sauter les murs. L'aventure plaira forcément à tous les amateurs de Metroidvania, ces jeux d'exploration où il faut améliorer son personnage et revenir sur ses pas pour progresser et découvrir de nouvelles zones avec en plus une petite dose de frissons. End of Abyss sort cette semaine sur PS5, Xbox Series et PC.
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1: Bonjour à tous. Une victoire historique, une étape majeure avant la présidentielle pour Marine Le Pen. Le Rassemblement National est en mesure de créer un groupe au Sénat pour la toute première fois de son histoire après les élections sénatoriales hier. Le parti a obtenu au moins 14 sièges alors que 178 des 348 étaient renouvelés. La France Insoumise entre au Sénat pour la première fois également avec l'élection de Gabriel Amar dans le Rhône. La droite reste majoritaire au Palais du Luxembourg. Les victimes saluent une écoute profonde du pape. Léon XIV a consacré une partie de sa journée d'hier à Lourdes à la lutte contre les violences sexuelles dans l'église. Le souverain pontife est attendu ce matin à Metz, dernière étape de son séjour en France, avec un programme assez riche encore une fois. Il doit notamment prononcer un discours sur l'Europe en fin de matinée avant de déambuler en papa mobile dans les rues de Metz jusqu'à la cathédrale Saint-Étienne. Dans l'actualité également, il a été mis en examen hier pour homicide sur conjoint et placé en détention provisoire. Un homme d'une trentaine d'années est accusé du meurtre de sa compagne dans le Cher. Il a été interpellé vendredi dernier après 5 jours de cavale. Son casier judiciaire porte mention de 9 condamnations, dont 3 pour des violences conjugales. Peut-être des avancées au Moyen-Orient. Donald Trump dit s'attendre à une reprise des discussions avec l'Iran dans la semaine. Alors que la dernière proposition de Téhéran a été rejetée par Washington, Donald Trump reste opposé aux conditions posées par l'Iran. Le sport avec du cyclisme déjà et cette déception pour Paul Sexas. Victime de crampes, le jeune Français a terminé 15e seulement de la course des championnats du monde hier à Montréal. C'est l'Américain Brandon McNulty qui a surpris tout le monde et qui est allé décrocher son premier maillot arc-en-ciel de champion du monde. Et puis en foot, on devrait avoir le droit à quelques changements par rapport à vendredi en Turquie. L'équipe de France est en Belgique ce soir pour son deuxième match de Ligue des Nations. Coup d'envoi de cette rencontre à 20h45. Voilà pour l'info. Très bonne journée à tous.
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2: Le ciel est plus couvert pour démarrer cette semaine avec une France coupée en deux ce matin dans une diagonale entre Biarritz et Strasbourg. Toute la partie ouest et nord est sous les nuages avec même quelques gouttes attendues vers la Normandie dans les Pays de la Loire et en région parisienne. Sur le quart sud-est, pas de perturbations mais un ciel voilé et la tendance restera la même toute la journée avec pratiquement plus d'averses l'après-midi. Côté température, forcément il y aura des écarts. Comptez ce matin 16 degrés à Brest, 19 à Lille, 20 à Paris et Strasbourg, 22 à Toulouse. L'après-midi, il fera 19 à Rennes, 23 à La Rochelle et on montera à 26 degrés à Marseille et même 27 à Lyon.
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3: Les bornes de recharge freinent toujours la voiture électrique, un vélo de fonction comme argument d'embauche et l'Europe à portée de rail plus court et économique que l'avion. La voiture électrique continue de s'imposer sur les routes françaises. Cet été, plus d'un tiers des véhicules neufs vendus étaient électriques, un record. Mais attention, ces chiffres sont gonflés par le fameux leasing social dont la 3e édition du dispositif d'aide à l'acquisition de voitures électriques a été lancée en juillet. Premier frein, l'électrique, les bornes de recharge, les 360 aires d'autoroute en France en sont équipées. Mais en cas de forte affluence, votre demi-heure d'arrêt peut rapidement se transformer en plus d'une heure et demie. Aux Pays-Bas, proposer un vélo comme avantage salarial est devenu un véritable argument d'embauche. En 5 ans, le nombre d'offres d'emploi qui le mettent en avant a presque triplé en raison de la montée en puissance des budgets mobilité et la pression croissante sur le stationnement en ville. La France, elle, est clairement à la traîne. À titre de comparaison, l'Allemagne compte 2 millions de vélos de fonction en circulation, la Belgique 200 000 et seulement 20 000 pour la France. Si vous préparez une escapade européenne de courte ou de moyenne distance, il est tentant de chercher des billets d'avion, mais il est peut-être temps de monter dans un train à la place, car ça pourrait même être plus rapide. Selon Omio, pour un Bruxelles-Paris, vous gagnerez plus de 2 heures en prenant le rail pour 34 euros d'économie en moyenne. Pour un Paris-Lyon, le train est aussi plus avantageux, avec 1h20 de gagné et 56 euros.
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4: Ils ont la cote mais ne sont finalement pas tous bons pour la santé. Aujourd'hui, gros plan sur les produits riches en protéines. On en voit de plus en plus dans les rayons et ils séduisent les Français. Les produits protéinés représentent une nouvelle tendance de consommation. On nous les présente comme les alliés des sportifs avec une vraie plus-value sur notre bien-être. Pourtant, certaines références sont loin d'être irréprochables. Voilà ce que nous apprend une étude de Foodwatch. L'association de défense des consommateurs épingle 10 produits protéinés vendus en grande surface. Elle nous alerte sur le marketing autour de ces produits qui cachent en fait une réalité bien moins réjouissante. Certaines références cachent des produits ultra transformés et dont la consommation élevée est associée à des risques pour la santé, notamment des risques accrus de cancer et de diabète de type 2. Outre les additifs controversés, on retrouve aussi des produits avec beaucoup trop de sucre à l'intérieur, ce qui est loin de représenter une proposition bonne pour la santé. Alors une fois le constat établi, comment agir ? Foodwatch réclame un étiquetage obligatoire de l'ultra transformation des produits en face avant des emballages comme pour le Nutri-Score. Selon l'ONG, les promesses nutritionnelles que l'on voit sur les produits peuvent induire les consommateurs en erreur puisqu'on pense acheter un produit bon pour la santé alors que ce n'est pas forcément le cas. D'autant que ces produits riches en protéines sont généralement plus chers, une double peine pour les consommateurs.
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1: Bonjour à tous, une victoire historique et une étape majeure avant la présidentielle pour Marine Le Pen. Le Rassemblement National est en mesure de créer un groupe au Sénat pour la toute première fois de son histoire après les élections sénatoriales hier. La France Insoumise entre au Sénat pour la première fois également avec l'élection de Gabriel Amar dans le Rhône. Les victimes saluent une écoute profonde du pape. Léon XIV a consacré une partie de sa journée d'hier à Lourdes à la lutte contre les violences sexuelles dans l'église. Le souverain pontife est attendu ce matin à Metz. Dernière étape de son séjour en France. Il doit notamment prononcer un discours sur l'Europe en fin de matinée. Peut-être des avancées au Moyen-Orient. Donald Trump dit s'attendre à une reprise des discussions avec l'Iran dans la semaine, alors que la dernière proposition de Téhéran a été rejetée par Washington. Et puis en foot, on devrait avoir le droit à quelques changements par rapport à vendredi en Turquie. L'équipe de France est en Belgique ce soir pour son deuxième match de Ligue des Nations. Coup d'envoi de cette affiche à 20h45.
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4: Dans votre rendez-vous jeux vidéo, les amateurs de foot sont aux anges, FC revient. C'est une tradition chaque année, autant que la Saint-Valentin le 14 février et que Noël le 25 décembre. eSport FC sort toujours fin septembre. FC, c'est le nouveau nom de FIFA qui a maintenant changé d'appellation depuis quelques années. La simulation de football de référence revient pour un épisode 2027 qui devrait ravir tous les amateurs de la licence, l'une des plus lucratives du jeu vidéo. Cette FC 27 avec Kylian Mbappé sur la jaquette reprend tout ce que les joueurs viennent chercher depuis des années. Des matchs sur les plus célèbres pelouses du monde avec les plus grandes stars du ballon rond. La grosse nouveauté de ce nouvel opus, c'est le mode The Grounds, une espèce de grand terrain de jeu en monde ouvert, le tout en ligne. Concrètement, les joueurs du monde entier peuvent se rencontrer dans cet espace inspiré des quartiers français, argentins et anglais. L'occasion de s'adonner à des parties improvisées dans les rues, comme lorsque l'on rencontre des amis en bas de chez soi. Des mini-jeux sont aussi de la partie pour changer de la routine, ainsi que des boutiques pour personnaliser son personnage. Ce mode de jeu a vocation à être le cœur battant de son nouvel épisode d'FC avec des évolutions prévues tout au long de l'année, des mises à jour qui injecteront un vent de nouveauté. Attention, bien que FC 27 sorte sur un large panel de machines, le mode The Grounds n'est disponible que sur les consoles de nouvelle génération, PlayStation 5, Xbox Series, Nintendo Switch 2 et PC. Pour les consoles plus anciennes, il faudra s'en passer.
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7: Un implant en plastique qui piège les cellules du cancer, c'est le sujet de votre chronique innovation. Aujourd'hui, direction l'Eure, à Saint-Aubin-sur-Gaillon, où une entreprise normande vient d'être récompensée pour une innovation qui pourrait changer la lutte contre le cancer. Cette entreprise, c'est DEMJ, spécialisée dans la fabrication de pièces en plastique de haute précision. Et son savoir-faire s'exporte dans des secteurs très variés, l'aéronautique, l'industrie, l'automobile, la bagagerie de luxe, mais aussi la santé. Et c'est justement dans ce domaine qu'elle vient de se distinguer. DEMJ a été récompensée lors du salon international Micronora consacré aux microtechniques et à la précision qui s'est tenu à Besançon du 29 septembre au 2 octobre. L'entreprise a reçu le premier prix dans la catégorie composants et sous-ensembles microtechniques. De quoi s'agit-il concrètement ? Il s'agit d'un implant destiné à faire barrage aux métastases. Le principe, cet implant, une fois injecté dans le corps d'un patient atteint d'un cancer, après la résection de la tumeur primaire, l'implant va attirer et capturer mécaniquement les cellules métastasiques, une technologie particulièrement pensée pour les cas de cancer du sein. Et pour réussir ce tour de force, DEMJ s'est allié aux chercheurs du CNRS de Montpellier. Ensemble, ils ont créé un réseau de petits tunnels invisibles à l'œil nu, cachés à l'intérieur de l'implant. Tout le secret de DEMJ, c'est d'avoir réussi à fabriquer ces pièces minuscules en plastique avec une précision absolue. Les premiers tests sont encore en laboratoire.
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1: Bonjour à tous. La droite conserve la majorité, mais ça bouge au Sénat. Pour la première fois, le Rassemblement National aura un groupe à la Chambre haute. Marine Le Pen salue une victoire historique et une étape majeure à quelques mois de la présidentielle. Le RN a obtenu au moins 14 sièges. À noter aussi que la France insoumise entre au Sénat pour la première fois avec l'élection de Gabriel Amar dans le Rhône. 178 des 348 sièges étaient remis en jeu cette année. Dernier jour en France pour le pape Léon XIV, ultime journée à Metz après un long week-end déjà à Paris et Lourdes. Le souverain pontife doit atterrir un peu après 9h ce matin avant de prononcer un discours sur l'Europe en fin de matinée. Hier, le pape a consacré une partie de sa journée à la lutte contre les violences sexuelles dans l'église. Bonne nouvelle sur les rails, la SNCF et la RATP prévoient peu de perturbations sur leur réseau pour la journée de grève de la fonction publique demain. Des prévisions plus précises sont attendues aujourd'hui. Le sport avec du rugby déjà et le Stade Toulousain qui enchaîne en top 14. Succès 40-18 hier soir face à Montpellier en clôture de la 4e journée de championnat. Les Toulousains sont en tête du classement. Et puis en foot, on retrouve déjà l'équipe de France ce soir après la victoire contre la Turquie vendredi. Les Bleus de Zinedine Zidane affrontent la Belgique en Ligue des Nations. Coup d'envoi de cette rencontre à 20h45. Voilà pour l'essentiel de l'actualité. Passez tous une très belle journée et un excellent début de semaine.
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2: Le ciel est plus couvert pour démarrer cette semaine avec une France coupée en deux. Ce matin, dans une diagonale entre Biarritz et Strasbourg, toute la partie ouest et nord est sous les nuages avec même quelques gouttes attendues vers la Normandie, dans les Pays de la Loire et en région parisienne. Sur le quart sud-est, pas de perturbations mais un ciel voilé et la tendance restera la même toute la journée avec pratiquement plus d'averses l'après-midi. Côté température, forcément, il y aura des écarts. Comptez ce matin 16 degrés à Brest, 19 à Lille, 20 à Paris et Strasbourg, 22 à Toulouse. L'après-midi, il fera 19 à Rennes, 23 à La Rochelle et on montera à 26 degrés à Marseille et même 27 à Lyon.
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11: Un nouveau mois qui débute et qui apporte avec lui son lot de nouveautés. On fait le point sur les changements du 1er octobre, mais aussi sur tout ce qui vous attend dans les prochaines semaines. Et on débute avec tout ce qui va affecter votre porte-monnaie, à commencer par le prix repère du gaz qui grimpe de 6,3%. Cela représente une augmentation en moyenne de 5 euros sur la facture de fin octobre pour tous les consommateurs dont les offres sont indexées. Le plafond des franchises médicales augmente lui aussi. Il s'agit de tout ce qui reste à la charge de l'assuré après remboursement de l'assurance maladie et de la mutuelle. Ce plafond annuel passe de 100 à 140 euros. Au chapitre santé, toujours, les protections menstruelles réutilisables sont désormais en partie remboursées en France à partir du 1er octobre pour toutes les femmes de moins de 26 ans. Un remboursement limité à 2 produits par an par personne. Les campagnes de vaccination contre la grippe saisonnière et le Covid-19 seront lancées à partir du 13 octobre. Du côté des impôts, notez bien la date du 15 octobre, c'est la date limite pour régler votre taxe foncière si vous payez par espèce, chèque ou virement. Pour le paiement en ligne, vous avez jusqu'au 20 octobre. Autre date à retenir sur votre calendrier, le vendredi 16 au soir, qui marquera le début des vacances scolaires de la Toussaint jusqu'au lundi 2 novembre. On va aussi changer d'heure pendant cette période. Le passage à l'heure d'hiver est prévu dans la nuit du samedi 24 au dimanche 25 octobre à 3h du matin. Il sera 2h. Les jours vont commencer à raccourcir, mais bonne nouvelle, l'automne nous apporte aussi plein de nouvelles saveurs dans nos assiettes. C'est le moment de consommer des courges, des choux, des poireaux, des champignons, des châtaignes et du raisin.
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4: La série du jour nous apprend qu'entre admiration et obsession, la frontière peut être très mince. C'est la nouvelle série française d'HBO Max, Paolo, un titre tiré du nom du personnage principal. Paolo mène une vie ordinaire lorsque du jour au lendemain, sa vie va basculer. Il retrouve par hasard Théophane, un ancien camarade de classe qui a désormais l'ambition de devenir le maire de la ville. Paolo va alors s'impliquer dans la campagne de Théophane jusqu'à devenir complètement obsédé par lui et son statut social.
9: Théophane Tolbiac était dans la même école que moi. Il se présente pour devenir maire. Je suis allé le voir et il m'a reconnu direct. Paolo Da Costa.
12: Da Costa, ouais, je...
13: C'est ça que tu fais maintenant. Chauffeur.
14: On ne peut pas faire ça, Paolo. Vous êtes le chauffeur. T'as le garde du corps.
4: Au fur et à mesure du temps, Paolo va développer une obsession dévorante pour Théophane, n'hésitant pas à franchir les limites de la légalité. La série nous plonge dans les rouages, pas toujours très nets de la politique locale, avec à la clé des coups bas et des traîtrises. Dans le rôle de Paolo, on retrouve Jérôme Niel, que l'on connaît principalement dans le registre de la comédie. Il propose dans ce thriller une palette beaucoup plus sombre et dérangeante.
15: Paolo, on est d'accord que c'est pas du tout la route pour aller chez moi là, hein ?
16: Je sais.
15: Il est marrant quand même ce type.
4: Paolo à découvrir sur HBO Max.
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1: Bonjour à tous. Une victoire historique, une étape majeure avant la présidentielle pour Marine Le Pen. Le Rassemblement National est en mesure de créer un groupe au Sénat pour la toute première fois de son histoire après les élections sénatoriales hier. Le parti a obtenu au moins 14 sièges alors que 178 des 348 étaient renouvelés. La France Insoumise entre au Sénat pour la première fois également, avec l'élection de Gabriel Amar dans le Rhône. La droite reste majoritaire au Palais du Luxembourg. Les victimes saluent une écoute profonde du pape. Léon XIV a consacré une partie de sa journée d'hier à Lourdes à la lutte contre les violences sexuelles dans l'Église. Le souverain pontife est attendu ce matin à Metz, dernière étape de son séjour en France, avec un programme assez riche encore une fois. Il doit notamment prononcer un discours sur l'Europe en fin de matinée avant de déambuler en papa mobile dans les rues de Metz jusqu'à la cathédrale Saint-Étienne. Dans l'actualité également, il a été mis en examen hier pour homicide sur conjoint et placé en détention provisoire. Un homme d'une trentaine d'années est accusé du meurtre de sa compagne dans le Cher. Il a été interpellé vendredi dernier après 5 jours de cavale. Son casier judiciaire porte mention de 9 condamnations, dont 3 pour des violences conjugales. Peut-être des avancées au Moyen-Orient. Donald Trump dit s'attendre à une reprise des discussions avec l'Iran dans la semaine. Alors que la dernière proposition de Téhéran a été rejetée par Washington, Donald Trump reste opposé aux conditions posées par l'Iran. Le sport avec du cyclisme déjà et cette déception pour Paul Seixas. Victime de crampes, le jeune Français a terminé 15e seulement de la course des championnats du monde hier à Montréal. C'est l'Américain Brandon McNulty qui a surpris tout le monde et qui est allé décrocher son premier maillot arc-en-ciel de champion du monde. Et puis en foot, on devrait avoir le droit à quelques changements par rapport à vendredi en Turquie. L'équipe de France est en Belgique ce soir pour son deuxième match de Ligue des Nations. Coup d'envoi de cette rencontre à 20h45. Voilà pour l'info. Très bonne journée à tous.
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12: Dans l'actualité environnementale aujourd'hui, la lutte contre le frelon asiatique passe à la vitesse supérieure car le plan national a été officiellement publié. Il était attendu depuis son adoption par l'Assemblée nationale en 2025. Le plan national de lutte contre le frelon asiatique à pattes jaunes a été publié au journal officiel. L'objectif, mettre en place une lutte cohérente à l'échelle nationale. Car le frelon asiatique est un véritable fléau. Introduit en 2004 dans le Lot-et-Garonne, probablement après l'importation de poteries de Chine, il est aujourd'hui présent sur tout le territoire. Le problème, c'est que c'est un grand prédateur d'insectes et en particulier d'abeilles domestiques. Le frelon asiatique peut ainsi éliminer jusqu'à 30 à 50% du cheptel apicole sur une exploitation. Il s'attaque également aux fruits mûrs et il peut enfin être un risque pour la santé humaine et la sécurité publique. Ce dispositif prévoit donc une classification des départements selon 4 niveaux d'exposition avec un pilotage des actions au niveau national. Les préfets et les collectivités, elles, auront 6 mois pour les adopter en lien avec les filières impactées et les associations environnementales. Mais attention, l'éradication complète, elle, n'est plus envisageable. Ce plan vise donc essentiellement à limiter l'impact de l'insecte, via notamment la destruction de nids, le piégeage des fondatrices au printemps, ou encore des dispositifs de réduction du stress des abeilles.
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16: Pour avoir les mains propres, inutile de monter le thermostat. On imagine souvent que plus l'eau est chaude, plus elle élimine les bactéries. Pourtant, c'est une idée reçue. L'eau chaude qui sort de notre robinet n'est généralement pas assez chaude pour tuer efficacement les bactéries présentes sur nos mains. En dessous de 40 degrés, la plupart des bactéries ne disparaissent pas. Certaines se développent même très bien. Pour vraiment détruire les micro-organismes grâce à la chaleur, il faudrait atteindre des températures bien plus élevées. Mais à ce niveau-là, le risque serait surtout de se brûler. L'utilisation d'eau très chaude pour se laver les mains est d'ailleurs déconseillé car cela augmente le risque de lésions cutanées. Autrement dit, augmenter la température de l'eau n'améliore pas vraiment l'efficacité du lavage. Alors, qu'est-ce qui fait la différence ? C'est avant tout le savon et le frottement. Le savon aide à décrocher les microbes, les saletés et les substances grasses qui peuvent se trouver sur la peau et le mouvement mécanique du frottage permet ensuite de les éliminer. Il faut donc prendre le temps de frotter toutes les zones, les paumes, le dos des mains, entre les doigts, autour des ongles et jusqu'aux poignets. Une 20aine de secondes de lavage soigneux est recommandée. Et bonne nouvelle, l'eau peut être froide, tiède ou chaude. Ce n'est donc pas la température qui garantit des mains propres, mais surtout un lavage suffisamment long et soigneux avec du savon. Alors la prochaine fois que vous vous lavez les mains, inutile de chercher l'eau la plus chaude. Mieux vaut prendre quelques secondes de plus pour bien les frotter.
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1: Bonjour à tous, une victoire historique et une étape majeure avant la présidentielle pour Marine Le Pen. Le Rassemblement National est en mesure de créer un groupe au Sénat pour la toute première fois de son histoire après les élections sénatoriales hier. La France Insoumise entre au Sénat pour la première fois également avec l'élection de Gabriel Amar dans le Rhône. Les victimes saluent une écoute profonde du pape. Léon XIV a consacré une partie de sa journée d'hier à Lourdes à la lutte contre les violences sexuelles dans l'église. Le souverain pontife est attendu ce matin à Metz. cette dernière étape de son séjour en France. Il doit notamment prononcer un discours sur l'Europe en fin de matinée. Peut-être des avancées au Moyen-Orient, Donald Trump dit s'attendre à une reprise des discussions avec l'Iran dans la semaine, alors que la dernière proposition de Téhéran a été rejetée par Washington. Et puis en foot, on devrait avoir le droit à quelques changements par rapport à vendredi en Turquie. L'équipe de France est en Belgique ce soir pour son deuxième match de Ligue des Nations. Coup d'envoi de cette affiche à 20h45.
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1: Elle a décidé de se lancer. Marguerite sort son tout premier album cette semaine et c'est le programme aujourd'hui dans Backstage.
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1: C'est forcément un événement pour tous les fans de la Star Academy. Marguerite, l'ancienne élève du célèbre château révélé lors de la saison 2024, dévoile cette semaine son tout premier album intitulé Guérir, qui arrive après son EP Grandir. Une nouvelle étape pour la jeune femme qui s'est fait connaître grâce à son tube Les filles, les meufs, qui a été un véritable succès, bien évidemment. Guérir est donc composé de 11 morceaux, un projet intime qui explore les blessures que l'on porte en soi, les traces qu'elles laissent, mais aussi les chemins de reconstruction qui peuvent naître à travers elles. Marguerite qui part aussi en tournée cet automne partout en France. Elle passera notamment par le Zénith de Paris en mai prochain, rien que ça.

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1: L'Autolib, nouvelle version en approche, une certification pour Boeing et le VTT largement plébiscité en région PACA. 8 ans après la disparition d'Autolib, Île-de-France Mobilité veut relancer la voiture en libre service avec une flotte de 500 véhicules à partir de 2027. Mais cette fois, presque toutes les règles changent afin d'éviter les écueils de la première mouture. La première différence concerne l'exploitation. Il n'y aura pas d'opérateur unique. Le modèle économique évolue également. Île-de-France Mobilité prévoit d'investir environ 75 millions d'euros afin de réaménager les anciennes stations, installer des bornes de recharge et piloter le dispositif. Le Boeing 737 MAX 7 a obtenu sa certification pour être mis en service dès 2027. L'avion devait initialement être livré en 2019, mais des problèmes techniques ont retardé cette échéance. Pendant le processus menant à sa certification, l'engin a réalisé plus de 680 heures d'essai réparties en 440 vols. Ce modèle a nécessité une nouvelle sonde d'angle d'attaque dont tant des fois avait contribué aux accidents en 2018 et 2019, clouant tous les MAX au sol pendant au moins 20 mois. La région PACA confirme son statut de destination préférée des vacanciers actifs. Le VTT est resté l'équipement le plus loué de la région cet été. Il a devancé les VTC, les vélos de ville classiques. Le Gravel, ce fameux vélo polyvalent, séduit les amateurs d'itinérance avec une augmentation de près de 58% de location.
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2: Bonjour à tous. Une victoire historique et une étape majeure avant la présidentielle pour Marine Le Pen. Le Rassemblement National est en mesure de créer un groupe au Sénat pour la toute première fois de son histoire après les élections sénatoriales hier. Le parti a obtenu au moins 14 sièges alors que 178 des 348 étaient renouvelés. La France Insoumise entre au Sénat pour la première fois également avec l'élection de Gabriel Amar dans le Rhône. La droite reste majoritaire au Palais du Luxembourg. Les victimes saluent une écoute profonde du pape. Léon XIV a consacré une partie de sa journée d'hier à Lourdes à la lutte contre les violences sexuelles dans l'église. Le souverain pontife est attendu ce matin à Metz, dernière étape de son séjour en France, avec un programme assez riche encore une fois. Il doit notamment prononcer un discours sur l'Europe en fin de matinée avant de déambuler en papa mobile dans les rues de Metz jusqu'à la cathédrale Saint-Étienne. Dans l'actualité également, il a été mis en examen hier pour homicide sur conjoint et placé en détention provisoire. Un homme d'une trentaine d'années est accusé du meurtre de sa compagne dans le Cher. Il a été interpellé vendredi dernier après 5 jours de cavale. Son casier judiciaire porte mention de 9 condamnations, dont 3 pour des violences conjugales. Peut-être des avancées au Moyen-Orient. Donald Trump dit s'attendre à une reprise des discussions avec l'Iran dans la semaine. Alors que la dernière proposition de Téhéran a été rejetée par Washington, Donald Trump reste opposé aux conditions posées par l'Iran. Le sport avec du cyclisme déjà et cette déception pour Paul Sexas. Victime de crampes, le jeune Français a terminé 15e seulement de la course des championnats du monde hier à Montréal. C'est l'Américain Brandon McNulty qui a surpris tout le monde et qui est allé décrocher son premier maillot arc-en-ciel de champion du monde. Et puis en foot, on devrait avoir le droit à quelques changements par rapport à vendredi en Turquie. L'équipe de France est en Belgique ce soir pour son 2e match de Ligue des Nations. D'envoi de cette rencontre à 20h45. Voilà pour l'info. Très bonne journée à tous.
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3: Le ciel est plus couvert pour démarrer cette semaine avec une France coupée en deux ce matin dans une diagonale entre Biarritz et Strasbourg. Toute la partie ouest et nord est sous les nuages avec même quelques gouttes attendues vers la Normandie, dans les Pays de la Loire et en région parisienne. Sur le quart sud-est, pas de perturbations mais un ciel voilé et la tendance restera la même toute la journée avec pratiquement plus d'averses l'après-midi. Côté température, forcément il y aura des écarts. Comptez ce matin 16 degrés à Brest, 19 à Lille, 20 à Paris et Strasbourg, 22 à Toulouse. L'après-midi, il fera 19 à Rennes, 23 à La Rochelle et on montera à 26 degrés à Marseille et même 27 à Lyon.
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4: Bonjour, bonjour à tous. C'est l'immense déception des Bleus du cyclisme aux Mondiaux. Le Stade Toulousain en tête du top 14 et puis les Bleus du foot de retour ce soir. C'est l'actu sport ce matin. Et d'abord le cyclisme et la douche froide pour Paul Sexas et les Bleus. Le leader de l'équipe de France termine seulement 15e de la course en ligne des championnats du monde à Montréal. Piégé comme de nombreux favoris à 30 km de l'arrivée, le Français a été victime de crampes et c'est finalement l'Américain Brandon McNulty qui a créé la surprise pour s'imposer. Une très grosse déception donc pour Paul Sexas, très cash sur sa performance, écoutez.
5: C'est une honte ce que j'ai fait aujourd'hui, tremper comme ça, c'est une erreur de gamin et jamais crampé de ma vie sur le vélo, voilà. Aujourd'hui je fais une erreur qui part et je suis extrêmement déçu, forcément pour moi parce que c'est ce que je mérite, mais pour toute la France, pour toute l'équipe qui sont fait un boulot incroyable et qui mérite pas un leader tel que moi. Ça doit être l'hydratation, je sais pas honnêtement, c'est... J'ai sous-estimé peut-être la manière dont je suis sur le vélo. C'est dur d'être réconforté actuellement. Il va me falloir un peu de temps pour digérer ça, je pense.
4: Et la France termine seulement 10e au tableau des nations de ces mondiaux avec 3 médailles au total. Le rugby, le Stade Toulousain remporte le remake de la finale. Toulouse domine largement Montpellier 48 pour le choc de la 4e journée de top 14. Une victoire qui permet aux Toulousains de prendre seule la tête du classement devant Lyon et Pau. Le football, l'équipe de France de retour sur le terrain ce soir. Les Bleus se déplacent chez le voisin belge pour la 2e journée de la Ligue des Nations. Et Zinedine Zidane pourrait procéder à de nouveaux changements dans le 11 de départ. Coup d'envoi à 20h45. Et avant les Bleus, plusieurs affiches de Ligue des Nations hier soir. Le Portugal l'emporte 2-1 en Norvège, alors que l'Allemagne est surprise chez elle par la Grèce 1-0. Et puis en basket, la fin de la première journée de Betclic Elite. Le Paris Basket s'impose 78-73 à Nancy. Première réussie pour Tony Parker, vainqueur avec l'ASVEL à Cholet 97-85. Voilà pour l'actu sport. Je vous souhaite une excellente journée.
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2: Bonjour à tous. La droite conserve la majorité, mais ça bouge au Sénat. Pour la première fois, le Rassemblement National aura un groupe à la Chambre haute. Marine Le Pen salue une victoire historique et une étape majeure à quelques mois de la présidentielle. Le RN a obtenu au moins 14 sièges. À noter aussi que la France insoumise entre au Sénat pour la première fois avec l'élection de Gabriel Amar dans le Rhône. 178 des 348 sièges étaient remis en jeu cette année. Dernier jour en France pour le pape Léon XIV, ultime journée à Metz après un long week-end déjà à Paris et Lourdes. Le souverain pontife doit atterrir un peu après 9h ce matin avant de prononcer un discours sur l'Europe en fin de matinée. Hier, le pape a consacré une partie de sa journée à la lutte contre les violences sexuelles dans l'église. Bonne nouvelle sur les rails, la SNCF et la RATP prévoient peu de perturbations sur leur réseau pour la journée de grève de la fonction publique demain. Des prévisions plus précises sont attendues aujourd'hui. Le sport avec du rugby déjà et le Stade Toulousain qui enchaîne en top 14. Succès 40-18 hier soir face à Montpellier en clôture de la 4e journée de championnat. Les Toulousains sont en tête du classement. Et puis en foot, on retrouve déjà l'équipe de France ce soir après la victoire contre la Turquie vendredi. Les Bleus de Zinedine Zidane affrontent la Belgique en Ligue des Nations. Coup d'envoi de cette rencontre à 20h45. Voilà pour l'essentiel de l'actualité. Passez tous une très belle journée et un excellent début de semaine.
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7: Dans votre rendez-vous consommation, la difficulté des Français à finir le mois. Des carburants dont les prix ne finissent pas de grimper, des fruits et légumes plus chers et un coût de la vie globalement de plus en plus élevé. Le portefeuille des Français souffre à tel point que pour certains ménages, les fins de mois finissent dans le rouge. C'est ce que nous apprend une étude de YouGov pour Moneyvox. Un tiers des Français a déjà été à découvert durant ces 12 derniers mois, un chiffre en hausse par rapport à l'an passé. La plupart des découvertes sont inférieures à 200 euros et ils ne dépassent les 1000 euros que dans 5% des cas. Les ménages ne sont pas optimistes pour l'avenir. 40% des Français interrogés pensent qu'ils seront davantage à découvert dans les prochains mois. Il faut dire que les Français sont confrontés à une situation de plus en plus compliquée pour leur porte-monnaie. Au mois d'août, les prix à la consommation ont augmenté en moyenne de 2,4% sur un an. Et sans surprise, selon le baromètre du pouvoir d'achat réalisé début septembre, plus de 6 Français sur 10 estiment que l'inflation a un impact important sur leur situation financière. À noter, et c'est important, que les règles sur le découvert vont changer à partir du 20 novembre. Les règles vont se durcir, en cause la transposition dans le droit français d'une directive européenne. Concrètement, à l'heure actuelle, les banques vérifient la solvabilité des comptes pour tout découvert supérieur à 200 euros. Mais avec la nouvelle règle, même pour de petits montants, la banque devra procéder à un audit des comptes de son client pour déterminer sa capacité à rembourser.
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7: Le jeu vidéo du jour nous fait plonger dans une ambiance oppressante. Un mystérieux complexe souterrain, une atmosphère étrange et un personnage qui lutte pour sa survie. Voilà les ingrédients de End of Abyss qui sort cette semaine sur console et PC. Un jeu développé par un studio indépendant suédois. Parmi les membres de l'équipe, des développeurs qui ont travaillé sur la licence Little Nightmares. Ces jeux où l'on contrôle un personnage à ciré jaune qui doit échapper à des monstres dans une ambiance qui fait penser à Tim Burton. Et on retrouve dans End of Abyss des éléments de Little Nightmares. Au premier coup d'œil, cela saute aux yeux avec ses environnements plongés dans le noir dans lequel évolue notre personnage affublé d'un scaphandre et équipé de sa précieuse lampe torche. Son but, explorer les couloirs et les recoins les plus sombres du complexe tout en combattant d'étranges créatures grâce à son pistolet. C'est un véritable labyrinthe dans lequel on évolue et on débloque au fil de l'aventure des compétences qui nous permettent d'aller encore plus loin. Le jeu regorge de secrets et vous pourriez bien passer de longues heures à explorer toute la carte si vous souhaitez tous les trouver. Pour vous aider dans votre aventure, vous pouvez compter sur un grappin ou sur des explosifs pour faire sauter les murs. L'aventure plaira forcément à tous les amateurs de Metroidvania, ces jeux d'exploration où il faut améliorer son personnage et revenir sur ses pas pour progresser et découvrir de nouvelles zones, avec en plus une petite dose de frissons. End of Abyss sort cette semaine sur PS5, Xbox Series et PC.
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9: Bonjour, bonjour à tous. Ça va bouger un peu au Palais du Luxembourg après les élections sénatoriales. Hier, le Rassemblement National aura un groupe au Sénat pour la toute première fois. Arrivée historique des Insoumis également. Dernier jour en France pour le pape Léon XIV, il est à Metz aujourd'hui. Puis grosse déception pour Paul Sexas aux Mondiaux de cyclisme. La droite conserve la majorité, mais ça bouge au Sénat. 178 des 348 sièges étaient remis en jeu hier à la Chambre haute. Un scrutin qui passionne peu le grand public bien souvent, mais les résultats cette année sont peut-être à regarder de plus près à quelques mois de la présidentielle maintenant, car il y a deux faits inédits notables, Louis Crépeau.
4: Et oui, pour la première fois, le Rassemblement National aura un groupe à la Chambre haute. Marine Le Pen salue une victoire historique et une étape majeure à quelques mois de la présidentielle. Le RN a obtenu au moins 14 sièges, il lui en fallait 10 pour former un groupe politique. À noter aussi que la France Insoumise entre au Sénat pour la première fois avec l'élection de Gabriel Amar dans le Rhône. LFI a également revendiqué la victoire d'un deuxième sénateur, celle du divers gauche Marc Perret en Haute-Garonne. De manière plus générale, la droite, le centre et le Parti Socialiste restent les trois forces principales du Sénat après ce scrutin.
9: Et de son côté, le président du Sénat, Gérard Larcher, dit prendre acte de la création à venir d'un groupe du Rassemblement National. Il promet de permettre à chaque groupe d'exercer pleinement ses droits. Du côté de l'Assemblée Nationale, les députés vont retrouver l'hémicycle cette semaine. Grande rentrée jeudi, la toute dernière avant la présidentielle. Les élus devraient commencer à examiner le budget à partir du 13 octobre. Ils commenceront par la proposition de loi intégrale contre les violences sexistes et sexuelles.
2: Le parquet national financier va-t-il demander l'inéligibilité immédiate de Rachida Dati? C'est la grande question de la dernière journée aujourd'hui du procès pour corruption et trafic d'influence de l'ex-garde des Sceaux. La justice lui reproche d'avoir perçu 900 000 euros de la part d'une filiale de l'Alliance Renault-Nissan pour des missions conseil pas réellement fournies alors qu'elle était députée européenne. C'est l'ultime étape de son voyage en France, le pape étant Moselle aujourd'hui, plus précisément à Metz. Ils sont plus de 60 000 fidèles à attendre le souverain pontife pour cette dernière journée qui s'annonce historique. D'autant plus que Léon XIV n'a pas choisi cette ville par hasard, Samuel Wagon.
10: Oui, et si le pape a choisi Metz, c'est parce que la ville incarne d'abord la réconciliation. Autrefois déchirée par les guerres franco-allemandes, la Moselle est devenue le symbole d'une Europe unie. C'est justement le message que veut faire passer Léon XIV. Le souverain pontife doit arriver aux alentours de 9h30 pour participer d'abord à une rencontre interreligieuse au centre des congrès. Le pape va ensuite livrer un grand discours sur l'Europe à 11h, et dans le contexte géopolitique actuel, le message promet d'être fort. Léon XIV y prônera la paix et la fraternité. Enfin, il terminera son marathon au milieu d'après-midi par une messe très attendue dans la majestueuse cathédrale Saint-Étienne.
2: Emmanuel Macron devrait finalement être présent pour ce dernier rendez-vous avant le départ du pape. Notez aussi qu'hier, Léon XIV a consacré une partie de sa journée à la lutte contre les violences sexuelles dans l'église lors de son passage à Lourdes. C'est aujourd'hui la journée internationale pour le droit à l'avortement. Des manifestations sont prévues un peu partout en France, comme à Paris en fin de journée. Plusieurs associations, comme le planning familial, ont interpellé le pape ces derniers jours sur les positions portées par l'Église catholique concernant la contraception et l'avortement. Il a été mis en examen hier pour homicide sur conjoint et placé en détention provisoire. Un homme d'une trentaine d'années est accusé du meurtre de sa compagne dans le Cher. Il a été interpellé vendredi dernier après 5 jours de cavale. Peut-être des avancées au Moyen-Orient. Donald Trump dit s'attendre à une reprise des discussions avec l'Iran dans la semaine, alors que la dernière proposition de Téhéran a été rejetée par Washington. Donald Trump reste opposé aux conditions posées par l'Iran. Le sport avec du cyclisme d'abord et la douche froide pour Paul Sexas et les Bleus. Le leader de l'équipe de France a terminé seulement 15e de la course en ligne des championnats du monde hier à Montréal. Le jeune Français a été victime de crampes et c'est finalement l'Américain Brandon McNulty qui a réussi à piéger tous les favoris. Une très grosse déception pour Paul Sexas, très cash sur sa course, écoutez.
5: C'est une honte ce que j'ai fait aujourd'hui, tremper comme ça, c'est une erreur de gamin et... Jamais crampé de ma vie sur le vélo, voilà. Aujourd'hui, je fais une erreur qui part. Et je suis extrêmement déçu, forcément pour moi, parce que c'est ce que je mérite, mais pour toute la France, pour toute l'équipe, qui sont fait un boulot incroyable et qui méritent pas un leader tel que moi. Ça doit être l'hydratation. Je sais pas, honnêtement, c'est... Je sous-estimais peut-être la manière dont je suis sur le vélo. C'est dur d'être réconforté actuellement. Il va me falloir un peu de temps pour digérer ça, je pense.
2: La France qui termine seulement 10e au tableau des médailles. Et puis on retrouve déjà l'équipe de France de foot. Ce soir, après la victoire contre la Turquie, vendredi, les Bleus de Zinedine Zidane affrontent la Belgique en Ligue des Nations. Voilà pour l'info, très bon début de semaine.
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1: Votre chronique innovation avec le robot qui nettoie vos panneaux solaires à la rosée du matin. Et direction la Bretagne, du côté des Côtes d'Armor, où une petite entreprise vient de trouver une idée assez bluffante. Le problème, on le connaît bien, les panneaux solaires, avec le temps, ça s'encrasse. Poussière, pollen, graisse, une fine pellicule se forme et résultat, ils produisent moins d'électricité. Jusqu'ici, pour les nettoyer, il fallait de l'eau en grande quantité, ou bien quelqu'un qui grimpe sur le toit avec du matériel lourd. Sauf qu'en plein été, avec les restrictions d'eau qui se multiplient, les robots classiques ne peuvent tout simplement plus fonctionner. Et c'est là qu'intervient Newa, l'entreprise créée par Erwal Lopin et Christophe Morel, a imaginé un petit robot de seulement 17 kg, totalement autonome, qui reste à demeure sur la toiture toute l'année. À titre de comparaison, un robot classique guidé par un humain pèse environ 70 kg. Sa particularité, il n'a besoin d'aucune goutte d'eau potable. Il utilise simplement la rosée du matin pour frotter et dépoussiérer les panneaux. Il travaille la nuit entre 22h et 6h en se fiant à une petite station météo intégrée qui décide si les conditions sont favorables. Le concept a d'abord été testé avec 15 exemplaires posés sur les toits de l'entreprise et dans une exploitation agricole. Pensé pour les supermarchés, les agriculteurs ou les industriels, il coûte environ 4 400 euros hors taxe, plus 500 euros d'installation. Les premières livraisons sont prévues au printemps 2027.
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11: Avant l'arrivée du froid dans nos maisons, voici plusieurs vérifications simples pour éviter les mauvaises surprises sur votre facture d'électricité. En France, un foyer sur deux possède une puissance de compteur qui ne correspond pas à sa consommation réelle. Une puissance surdimensionnée peut notamment engendrer un surcoût de l'abonnement. Ce surcoût représenterait à l'échelle nationale 300 millions d'euros dépensés pour de l'énergie non consommée. Alors pour éviter les mauvaises surprises, des vérifications simples et rapides sont possibles. Commencez d'abord par bien vérifier votre numéro de compteur pour ne pas payer pour un tiers. Plusieurs centaines de personnes ont été victimes de ces erreurs l'an passé, indique le médiateur national de l'énergie. Il vous suffit juste de comparer les données inscrites sur votre compteur Linky avec celles inscrites sur votre facture. Deux données doivent concorder, notamment le point de référence des mesures et le numéro de série. En cas de souci, vous devez contacter Enedis ainsi que votre fournisseur d'énergie. Le remboursement des sommes peut remonter jusqu'à 5 ans en arrière. Vérifiez aussi votre option heure pleine, heure creuse pour que ce tarif soit rentable. Au moins 30% de votre consommation quotidienne doit être réalisée pendant les plages d'heure creuse. Selon Elowatt, 3 millions de foyers auraient intérêt à repasser au tarif de base, pendant que 3 autres millions de foyers gagneraient à basculer en heure pleine, heure creuse. Enfin, vérifiez que vous n'avez pas de fuite électrique. Pour cela, équipez-vous d'un multimètre. Il va vous servir à vérifier l'isolation de vos circuits. Si vous n'en avez pas, soyez attentif aux détails de votre facture en cas de surfacturation soudaine. Les fuites proviennent généralement d'installations ou d'équipements électriques vétustes.
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2: Bonjour à tous. La droite conserve la majorité, mais ça bouge au Sénat. Pour la première fois, le Rassemblement National aura un groupe à la Chambre haute. Marine Le Pen salue une victoire historique et une étape majeure à quelques mois de la présidentielle. Le RN a obtenu au moins 14 sièges. À noter aussi que la France insoumise entre au Sénat pour la première fois avec l'élection de Gabriel Amar dans le Rhône. 178 des 348 sièges étaient remis en jeu cette année. Dernier jour en France pour le pape Léon XIV, ultime journée à Metz après un long week-end déjà à Paris et Lourdes. Le souverain pontife doit atterrir un peu après 9h ce matin avant de prononcer un discours sur l'Europe en fin de matinée. Hier, le pape a consacré une partie de sa journée à la lutte contre les violences sexuelles dans l'église. Bonne nouvelle sur les rails, la SNCF et la RATP prévoient peu de perturbations sur leur réseau pour la journée de grève de la fonction publique demain. Des prévisions plus précises sont attendues aujourd'hui. Le sport avec du rugby déjà et le Stade Toulousain qui enchaîne en top 14. Succès 40-18 hier soir face à Montpellier en clôture de la 4e.

0: isolée au large de Majorque. 13 personnes séjournent dans un hôtel lorsque leur quiétude va être troublée par un meurtre. Mais contrairement à ce que l'on voit d'habitude, ici ce n'est pas un détective qui enquête, mais un acteur qui a joué à plusieurs reprises Sherlock Holmes. Cette fois, il passe de la théorie à la pratique.
1: Un meurtre. 13 personnes coupées du monde. Et parmi elles, un assassin. Une affaire de cœur. Un vieux règlement de compte. Ou le simple désir de tuer. Ah, et moi, bien sûr. Benjamin Basile, comédien.
0: Comme dans toute bonne histoire de ce genre, on a affaire à un huis clos. Les protagonistes sont bloqués sur place. Le meurtrier est donc forcément parmi eux. Et ils sont tous plus ou moins suspects. La série joue à merveille avec tous les codes des histoires d'Agatha Christie. D'ailleurs, à l'origine, il s'agit d'un roman publié il y a quelques années par un auteur espagnol. Les amateurs du genre seront ravis.
1: Imaginez que vous soyez Elisa.
2: Suicide ?
1: Visiblement. Vous vous maquilleriez si vous aviez l'intention d'aller vous pendre.
0: Le problème final sur Netflix.
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4: Dans l'actualité environnementale aujourd'hui, il n'a quasiment pas plu en septembre. Selon Météo France, une start-up américaine travaille sur un collecteur de débris spatiaux. Et puis le tilcaillot, eh bien c'est une nouvelle espèce de félin. La sécheresse s'est poursuivie en septembre, c'est le constat de Météo France. Sur les trois premières semaines du mois de septembre, les pluies ont été quasiment inexistantes selon le service de météorologie, avec seulement une journée de précipitation enregistrée en moyenne à l'échelle nationale. Et sur certaines régions, le déficit est particulièrement notable. Le long de la Manche notamment, seuls 10 mm de précipitation sont tombés en moyenne. Un nettoyeur de l'espace, une start-up américaine est en effet en train de développer un collecteur de débris pour lutter contre la pollution spatiale. Cet engin serait capable de déplacer des satellites ou de faire redescendre des déchets spatiaux vers l'atmosphère afin qu'ils s'y consument sans danger. Cet appareil serait opérationnel fin 2028 et sachez qu'un modèle a déjà été testé à plus petite échelle et avec réussite par les équipes de la Station Spatiale Internationale pendant 200 jours en 2025. Et puis c'est une première depuis 100 ans. Une nouvelle espèce de félin vient d'être officiellement identifiée. Son nom c'est le tilcaillot. Il vit dans l'écorégion des Yungas sur le versant oriental de la cordillère des Andes en Amérique du Sud. Il est plus petit qu'un chat domestique avec ses 46 cm de long et un poids inférieur à 1,3 kg.
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7: Bonjour à tous. Une victoire historique et une étape majeure avant la présidentielle pour Marine Le Pen. Le Rassemblement National est en mesure de créer un groupe au Sénat pour la toute première fois de son histoire après les élections sénatoriales hier. Le parti a obtenu au moins 14 sièges alors que 178 des 348 étaient renouvelés. La France Insoumise entre au Sénat pour la première fois également avec l'élection de Gabriel Amar dans le Rhône. La droite reste majoritaire au Palais du Luxembourg. Les victimes saluent une écoute profonde du pape. Léon XIV a consacré une partie de sa journée d'hier à Lourdes à la lutte contre les violences sexuelles dans l'église. Le souverain pontife est attendu ce matin à Metz, dernière étape de son séjour en France, avec un programme assez riche encore une fois. Il doit notamment prononcer un discours sur l'Europe en fin de matinée avant de déambuler en papa mobile dans les rues de Metz jusqu'à la cathédrale Saint-Étienne. Dans l'actualité également, il a été mis en examen hier pour homicide sur conjoint et placé en détention provisoire. Un homme d'une trentaine d'années est accusé du meurtre de sa compagne dans le Cher. Il a été interpellé vendredi dernier après 5 jours de cavale. Son casier judiciaire porte mention de 9 condamnations, dont 3 pour des violences conjugales.

0: Peut-être des avancées au Moyen-Orient. Donald Trump dit s'attendre à une reprise des discussions avec l'Iran dans la semaine, alors que la dernière proposition de Téhéran a été rejetée par Washington. Donald Trump reste opposé aux conditions posées par l'Iran. Le sport avec du cyclisme déjà et cette déception pour Paul Seixas. Victime de crampes, le jeune Français a terminé 15e seulement de la course des championnats du monde hier à Montréal. C'est l'Américain Brandon McNulty qui a surpris tout le monde et qui est allé décrocher son premier maillot arc-en-ciel de champion du monde. Et puis en foot, on devrait avoir le droit à quelques changements par rapport à vendredi en Turquie. L'équipe de France est en Belgique ce soir pour son deuxième match de Ligue des Nations. Coup d'envoi de cette rencontre à 20h45. Voilà pour l'info. Très bonne journée à tous.
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2: Et si le contenu de notre assiette avait aussi son mot à dire sur la qualité de nos nuits? On connaît les fibres pour leur rôle dans le transit intestinal, mais elles pourraient aussi avoir un lien avec notre sommeil, notamment avec cette phase essentielle, le sommeil profond. Une étude menée chez 26 adultes en bonne santé a observé une association entre une alimentation plus riche en fibres et davantage de sommeil profond. À l'inverse, une consommation plus importante de graisses saturées était associée à moins de sommeil profond, tandis que davantage de sucre était lié à davantage de petits réveils. Mais attention, les chercheurs n'ont pas démontré qu'il suffisait de manger des fibres au dîner pour mieux dormir. L'étude était de petite taille et portée sur l'alimentation de l'ensemble de la journée. Pourquoi les fibres pourraient-elles jouer un rôle? Une partie est fermentée par les bactéries de notre intestin, notre microbiote. Cette fermentation produit des molécules qui pourraient participer aux échanges entre l'intestin et le cerveau, ce fameux axe intestin-cerveau. Mais son influence précise sur le sommeil reste encore à comprendre. Concrètement, légumes, lentilles, haricots ou céréales complètes permettent d'augmenter naturellement ses apports en fibres. Mais inutile de bouleverser son dîner, les horaires réguliers, un environnement calme et les habitudes du soir restent eux aussi très importants. Bref, les fibres pourraient être des alliés de nos nuits, mais la science parle pour l'instant davantage d'une association que d'une recette miracle.
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0: Aujourd'hui, on vous dit tout dans Backstage sur le nouvel album de Zazie.
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0: C'est une sortie très attendue depuis la rentrée. Zazie fait son grand retour cette semaine avec son 12e album intitulé Volatile. Un disque qui explore les mouvements de l'existence entre légèreté et profondeur et qui reste fidèle surtout à l'écriture singulière de la chanteuse. À l'intérieur, on peut retrouver 13 titres et notamment le morceau Peu importe que l'on entend et qui a été dévoilé un peu avant l'été. Un titre électropop entraînant qui revient sur nos difficultés à vivre ensemble ces derniers temps ou encore sur la jalousie. Zazie a aussi décidé de retravailler avec Christophe Willem. On peut les retrouver ensemble sur le morceau La Pompadour, les deux artistes qui sont toujours aussi complices. Zazie fera son grand retour sur scène au printemps prochain également, avec une grande tournée à travers la France. Elle passera notamment par l'Olympia Paris début juin.

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1: Bonjour à tous. Une victoire historique et une étape majeure avant la présidentielle pour Marine Le Pen. Le Rassemblement National est en mesure de créer un groupe au Sénat pour la toute première fois de son histoire après les élections sénatoriales hier. Le parti a obtenu au moins 14 sièges alors que 178 des 348 étaient renouvelés. La France Insoumise entre au Sénat pour la première fois également avec l'élection de Gabriel Amar dans le Rhône. La droite reste majoritaire au Palais du Luxembourg. Les victimes saluent une écoute profonde du pape. Léon XIV a consacré une partie de sa journée d'hier à Lourdes à la lutte contre les violences sexuelles dans l'église. Le souverain pontife est attendu ce matin à Metz, dernière étape de son séjour en France.

0: Avec un programme assez riche, encore une fois, il doit notamment prononcer un discours sur l'Europe en fin de matinée avant de déambuler en papa mobile dans les rues de Metz jusqu'à la cathédrale Saint-Étienne. Dans l'actualité également, il a été mis en examen hier pour homicide sur conjoint et placé en détention provisoire. Un homme d'une trentaine d'années est accusé du meurtre de sa compagne dans le Cher. Il a été interpellé vendredi dernier après 5 jours de cavale. Son casier judiciaire porte mention de 9 condamnations, dont 3 pour des violences conjugales. Peut-être des avancées au Moyen-Orient. Donald Trump dit s'attendre à une reprise des discussions avec l'Iran dans la semaine. Alors que la dernière proposition de Téhéran a été rejetée par Washington, Donald Trump reste opposé aux conditions posées par l'Iran. Le sport avec du cyclisme déjà et cette déception pour Paul Sexas. Victime de crampes, le jeune Français a terminé 15e seulement de la course des championnats du monde hier à Montréal. C'est l'Américain Brandon McNulty qui a surpris tout le monde et qui est allé décrocher son premier maillot arc-en-ciel de champion du monde. Et puis en foot, on devrait avoir le droit à quelques changements par rapport à vendredi en Turquie. L'équipe de France est en Belgique ce soir pour son 2e match de Ligue des Nations. Coup d'envoi de cette rencontre à 20h45. Voilà pour l'info. Très bonne journée à tous.
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2: Le ciel est plus couvert pour démarrer cette semaine avec une France coupée en deux ce matin dans une diagonale entre Biarritz et Strasbourg. Toute la partie ouest et nord est sous les nuages avec même quelques gouttes attendues vers la Normandie, dans les Pays de la Loire et en région parisienne. Sur le quart sud-est, pas de perturbations mais un ciel voilé et la tendance restera la même toute la journée avec pratiquement plus d'averses l'après-midi. Côté température, forcément il y aura des écarts. Comptez ce matin 16 degrés à Brest, 19 à Lille, 20 à Paris et Strasbourg, 22 à Toulouse. L'après-midi, il fera 19 à Rennes, 23 à La Rochelle et on montera à 26 degrés à Marseille et même 27 à Lyon.
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3: C'est une innovation qui ressemble à de la science-fiction. Une entreprise est en train de développer un prototype de lentille de contact intelligente. On se croirait presque dans un épisode de la série Black Mirror. L'entreprise Expanseo ambitionne d'intégrer un ordinateur nouvelle génération dans des lentilles de contact, quelque chose de discret et d'invisible qui se porte un peu comme les gadgets d'Iron Man, selon les mots du patron d'Expanseo. Avantage par rapport aux lunettes connectées, la lentille n'est pas contraignante, elle ne pèse rien, on oublierait presque qu'on en porte une. L'entreprise compte d'abord déployer cette innovation sur le plan médical et particulièrement pour le glaucome. Au lieu d'avoir à faire des examens médicaux pour mesurer la pression intraoculaire, la lentille Expanseo permettrait d'avoir les données en temps réel, simplement en se connectant à son téléphone. La lentille serait aussi capable d'analyser les larmes pour détecter le niveau de glucose ou des biomarqueurs du cancer. Grâce à des capteurs et des nanoparticules d'or, on pourrait suivre l'efficacité de traitements lourds comme les chimiothérapies sans prise de sang. À terme, la lentille pourrait même servir à l'administration ciblée de médicaments. L'objectif final est de créer une lentille capable de tout faire. En combinant un micro-écran transparent et une micro-batterie, la lentille pourrait projeter des images directement dans le champ de vision. Cette technologie intéresse déjà l'agence spatiale Mohamed Bin Rachid à Dubaï. En apesanteur, l'œil subit des déformations qui altèrent la vue des astronautes, rendant le port de lentilles obligatoire. Y intégrer un écran permettrait donc aux astronautes de contrôler plus facilement les interfaces, par exemple.
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4: Un nouveau mois qui débute et qui apporte avec lui son lot de nouveautés. On fait le point sur les changements du 1er octobre, mais aussi sur tout ce qui vous attend dans les prochaines semaines. Et on débute avec tout ce qui va affecter votre porte-monnaie, à commencer par le prix repère du gaz qui grimpe de 6,3%. Cela représente une augmentation en moyenne de 5 euros sur la facture de fin octobre pour tous les consommateurs dont les offres sont indexées. Le plafond des franchises médicales augmente lui aussi. Il s'agit de tout ce qui reste à la charge de l'assuré après remboursement de l'assurance maladie et de la mutuelle. Ce plafond annuel passe de 100 à 140 euros. Au chapitre santé, toujours, les protections menstruelles réutilisables sont désormais en partie remboursées en France à partir du 1er octobre pour toutes les femmes de moins de 26 ans. Un remboursement limité à 2 produits par an par personne. Les campagnes de vaccination contre la grippe saisonnière et le Covid-19 seront lancées à partir du 13 octobre. Du côté des impôts, notez bien la date du 15 octobre, c'est la date limite pour régler votre taxe foncière si vous payez par espèce, chèque ou virement. Pour le paiement en ligne, vous avez jusqu'au 20 octobre. Votre date à retenir sur votre calendrier, le vendredi 16 au soir, qui marquera le début des vacances scolaires de la Toussaint jusqu'au lundi 2 novembre. On va aussi changer d'heure pendant cette période. Le passage à l'heure d'hiver est prévu dans la nuit du samedi 24 au dimanche 25 octobre à 3h du matin. Il sera 2h. Les jours vont commencer à raccourcir, mais bonne nouvelle, l'automne nous apporte aussi plein de nouvelles saveurs dans nos assiettes. C'est le moment de consommer des courges, des choux, des poireaux, des champignons, des châtaignes et du raisin.
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0: Bonjour, bonjour à tous. Ça va bouger un peu au Palais du Luxembourg après les élections sénatoriales. Hier, le Rassemblement National aura un groupe au Sénat pour la toute première fois. Arrivée historique des Insoumis également. Dernier jour en France pour le pape Léon XIV, il est à Metz aujourd'hui. Et puis grosse déception pour Paul Seixas aux Mondiaux de cyclisme. La droite conserve la majorité, mais ça bouge au Sénat. 178 des 348 sièges étaient remis en jeu hier à la Chambre haute. Un scrutin qui passionne peu le grand public bien souvent, mais les résultats cette année sont peut-être à regarder de plus près à quelques mois de la présidentielle maintenant, car il y a deux faits inédits notables, Louis Crépeau.
6: Et oui, pour la première fois, le Rassemblement National aura un groupe à la Chambre haute. Marine Le Pen salue une victoire historique et une étape majeure à quelques mois de la présidentielle. L'URN a obtenu au moins 14 sièges, il lui en fallait 10 pour former un groupe politique. À noter aussi que la France Insoumise entre au Sénat pour la première fois avec l'élection de Gabriel Amar dans le Rhône. LFI a également revendiqué la victoire d'un deuxième sénateur, celle du divers gauche Marc Perret en Haute-Garonne. De manière plus générale, la droite, le centre et le Parti Socialiste restent les trois forces principales du Sénat après ce scrutin.
0: Et de son côté, le président du Sénat, Gérard Larcher, dit prendre acte de la création à venir d'un groupe du Rassemblement National. Il promet de permettre à chaque groupe d'exercer pleinement ses droits. Du côté de l'Assemblée Nationale, les députés vont retrouver l'hémicycle cette semaine. Grande rentrée jeudi, la toute dernière avant la présidentielle. Les élus devraient commencer à examiner le budget à partir du 13 octobre. Ils commenceront par la proposition de loi intégrale contre les violences sexistes et sexuelles. Le parquet national financier va-t-il demander l'inéligibilité immédiate de Rachida Dati? C'est la grande question de la dernière journée aujourd'hui du procès pour corruption et trafic d'influence de l'ex-garde des Sceaux. La justice lui reproche d'avoir perçu 900 000 euros de la part d'une filiale de l'Alliance Renault-Nissan pour des missions conseil pas réellement fournies alors qu'elle était députée européenne. C'est l'ultime étape de son voyage en France, le pape est en Moselle aujourd'hui, plus précisément à Metz. Ils sont plus de 60 000 fidèles à attendre le souverain pontife pour cette dernière journée qui s'annonce historique. D'autant plus que Léon XIV n'a pas choisi cette ville par hasard, Samuel Wagon.
7: Oui, et si le pape a choisi Metz, c'est parce que la ville incarne d'abord la réconciliation. Autrefois déchirée par les guerres franco-allemandes, la Moselle est devenue le symbole d'une Europe unie. C'est justement le message que veut faire passer Léon XIV. Le souverain pontife doit arriver aux alentours de 9h30 pour participer d'abord à une rencontre interreligieuse au centre des congrès. Le pape va ensuite livrer un grand discours sur l'Europe à 11h et dans le contexte géopolitique actuel, le message promet d'être fort. Léon XIV y prônera la paix et la fraternité. Enfin, il terminera son marathon au milieu d'après-midi par une messe très attendue dans la majestueuse cathédrale Saint-Étienne.
0: Emmanuel Macron devrait finalement être présent pour ce dernier rendez-vous avant le départ du pape. Notez aussi qu'hier, Léon XIV a consacré une partie de sa journée à la lutte contre les violences sexuelles dans l'église lors de son passage à Lourdes. C'est aujourd'hui la journée internationale pour le droit à l'avortement. Des manifestations sont prévues un peu partout en France, comme à Paris en fin de journée. Plusieurs associations, comme le planning familial, ont interpellé le pape ces derniers jours sur les positions portées par l'Église catholique concernant la contraception et l'avortement. Il a été mis en examen hier pour homicide sur conjoint et placé en détention provisoire. Un homme d'une trentaine d'années est accusé du meurtre de sa compagne dans le Cher. Il a été interpellé vendredi dernier après 5 jours de cavale. Peut-être des avancées au Moyen-Orient. Donald Trump dit s'attendre à une reprise des discussions avec l'Iran dans la semaine, alors que la dernière proposition de Téhéran a été rejetée par Washington. Donald Trump reste opposé aux conditions posées par l'Iran. Le sport avec du cyclisme d'abord et la douche froide pour Paul Sexas et les Bleus. Le leader de l'équipe de France a terminé seulement 15e de la course en ligne des championnats du monde hier à Montréal. Le jeune Français a été victime de crampes et c'est finalement l'Américain Brandon McNulty qui a réussi à piéger tous les favoris. Une très grosse déception pour Paul Sexas, très cash sur sa course, écoutez.
8: C'est une honte ce que j'ai fait aujourd'hui, cramper comme ça, c'est une erreur de gamin et jamais crampé de ma vie sur le vélo, voilà. Aujourd'hui, je fais une erreur qui part et je suis extrêmement déçu, forcément pour moi parce que c'est ce que je mérite, mais pour toute la France, pour toute l'équipe qui sont fait un boulot incroyable et qui mérite pas un leader tel que moi. Ça doit être l'hydratation, je sais pas honnêtement, c'est... J'ai sous-estimé peut-être la manière dont je suis sur le vélo. C'est dur d'être réconforté actuellement. Il va me falloir un peu de temps pour digérer ça, je pense.
0: La France qui termine seulement 10e au tableau des médailles. Et puis on retrouve déjà l'équipe de France de foot. Ce soir, après la victoire contre la Turquie, vendredi, les Bleus de Zinedine Zidane affrontent la Belgique en Ligue des Nations. Voilà pour l'info. Très bon début de semaine.
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9: La série du jour nous apprend qu'entre admiration et obsession, la frontière peut être très mince. C'est la nouvelle série française d'HBO Max, Paolo, un titre tiré du nom du personnage principal. Paolo mène une vie ordinaire lorsque du jour au lendemain, sa vie va basculer. Il retrouve par hasard Théophane, un ancien camarade de classe qui a désormais l'ambition de devenir le maire de la ville. Paolo va alors s'impliquer dans la campagne de Théophane jusqu'à devenir complètement obsédé par lui et son statut social.
10: Théophane Tolbia, qui était dans la même école que moi, il se présente pour devenir maire. Je suis allé le voir, il m'a reconnu direct. Paolo Da Costa.
11: Da Costa, ouais, je...
12: C'est ça que tu fais maintenant. Chauffeur.
13: On ne peut pas faire ça, Paolo. Vous êtes le chauffeur, pas le garde du corps.
9: Au fur et à mesure du temps, Paolo va développer une obsession dévorante pour Théophane, n'hésitant pas à franchir les limites de la légalité. La série nous plonge dans les rouages, pas toujours très nets de la politique locale, avec à la clé des coups bas et des traîtrises. Dans le rôle de Paolo, on retrouve Jérôme Niel, que l'on connaît principalement dans le registre de la comédie. Il propose dans ce thriller une palette beaucoup plus sombre et dérangeante.
14: Paolo, on est d'accord que c'est pas du tout la route pour aller chez moi là, hein ?
15: Je sais.
14: Il est marrant quand même ce type.
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3: Dans l'actualité environnementale aujourd'hui, la lutte contre le frelon asiatique passe à la vitesse supérieure car le plan national a été officiellement publié. Il était attendu depuis son adoption par l'Assemblée nationale en 2025. Le plan national de lutte contre le frelon asiatique à pattes jaunes a été publié au journal officiel. L'objectif, mettre en place une lutte cohérente à l'échelle nationale. Car le frelon asiatique est un véritable fléau. Introduit en 2004 dans le Lot-et-Garonne, probablement après l'importation de poteries de Chine, il est aujourd'hui présent sur tout le territoire. Le problème, c'est que c'est un grand prédateur d'insectes et en particulier d'abeilles domestiques. Le frelon asiatique peut ainsi éliminer jusqu'à 30 à 50% du cheptel apicole sur une exploitation. Il s'attaque également aux fruits mûrs et il peut enfin être un risque pour la santé humaine et la sécurité publique. Ce dispositif prévoit donc une classification des départements selon 4 niveaux d'exposition avec un pilotage des actions au niveau national. Les préfets et les collectivités, elles, auront 6 mois pour les adopter en lien avec les filières impactées et les associations environnementales. Mais attention, l'éradication complète, elle, n'est plus envisageable. Ce plan vise donc essentiellement à limiter l'impact de l'insecte, via notamment la destruction de nids, le piégeage des fondatrices au printemps, ou encore des dispositifs de réduction du stress des abeilles.
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0: Bonjour à tous. Du changement au Sénat, même si la droite conserve la majorité. 178 des 348 sièges étaient remis en jeu hier à la Chambre haute. Pour la toute première fois, le Rassemblement national aura un groupe au Palais du Luxembourg. La France insoumise fait aussi son entrée au Sénat. Le président du Sénat, Gérard Larcher, dit prendre acte de la création à venir d'un groupe du RN. Du côté de l'Assemblée nationale, les députés vont retrouver l'hémicycle cette semaine. Ça y est, grande rentrée jeudi, la toute dernière avant la présidentielle. Les élus devraient commencer à examiner le budget à partir du 13 octobre prochain. Dernier jour en France pour le pape Léon XIV, ultime journée à Metz. Le souverain pontife doit atterrir un peu après 9h ce matin. Emmanuel Macron assistera finalement à la toute dernière messe cet après-midi. Et puis en foot, on retrouve déjà l'équipe de France ce soir. Après la courte victoire contre la Turquie vendredi, les bleus de Zinedine Zidane affrontent la Belgique en Ligue des Nations. Coup d'envoi de cette affiche à 20h45.
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2: Le ciel est plus couvert pour démarrer cette semaine avec une France coupée en deux ce matin dans une diagonale entre Biarritz et Strasbourg. Toute la partie ouest et nord est sous les nuages avec même quelques gouttes attendues vers la Normandie dans les Pays de la Loire et en région parisienne. Sur le quart sud-est, pas de perturbations mais un ciel voilé et la tendance restera la même toute la journée avec pratiquement plus d'averses l'après-midi. Côté température, forcément il y aura des écarts. Comptez ce matin 16 degrés à Brest, 19 à Lille, 20 à Paris et Strasbourg, 22 à Toulouse. L'après-midi, il fera 19 à Rennes, 23 à La Rochelle et on montera à 26 degrés à Marseille et même 27 à Lyon.
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3: Bonjour à tous, c'est dans l'actu sport du jour, la douche froide pour les bleus du cyclisme aux mondiaux, les bleus du foot de retour ce soir, et puis la bonne première en championnat de Tony Parker sur un banc, c'est l'actu sport ce matin. Et à la une, le cyclisme, Paul Sexas et les bleus très déçus, le leader de l'équipe de France termine seulement 15e de la course en ligne des championnats du monde à Montréal, piégé comme de nombreux favoris à 30 km de l'arrivée, le français a finalement été victime de crampes, et c'est l'américain Brandon McNulty qui a réussi à créer la surprise pour décrocher le maillot arc-en-ciel. La France qui termine ses mondiaux seulement 10e au tableau des médailles avec au total 3 récompenses. Le football, l'équipe de France est de retour sur le terrain ce soir. Les Bleus se déplacent chez le voisin belge pour la deuxième journée de la Ligue des Nations. Zinedine Zidane pourrait procéder à de nombreux changements dans le 11 de départ. Le coup d'envoi c'est à 20h45 et dans la même poule, l'Italie se déplacera en Turquie 3 jours après sa défaite justement face à la Belgique. Et avant les Bleus ce soir, plusieurs affiches de Ligue des Nations hier avec à noter la victoire du Portugal 2-1 en Norvège et la défaite surprise de l'Allemagne sur sa pelouse 1-0 face à la Grèce. En rugby maintenant, Toulouse continue de monter en puissance dans un remake de la dernière finale de Top 14. Les Rouges et Noirs ont dominé Montpellier 40-18 et empochent le bonus offensif. Une victoire qui permet au quadruple champion de France en titre de déjà retrouver la tête du classement. Et le sentiment du devoir accompli pour Alexandre Roumat, le troisième ligne toulousain, au micro de Canal+. Écoutez.
4: Ouais, forcément satisfait. On savait que Montpellier, c'est une équipe toujours très dure à manœuvrer. On essaye de mettre notre jeu en place, de porter le ballon. Alors, encore une fois, je crois qu'on a eu un petit trou d'air pendant la partie. Mais c'est vrai que ce trou d'air se diminue de semaine en semaine. Donc, on va essayer de travailler pour avoir des matchs pleins de 80 minutes. Là, je crois qu'on a eu 10-15 dernières minutes un peu difficiles, mais voilà. Dès qu'on arrive à avoir le ballon dans les mains, c'est là où on se fait plaisir. En plus de ça, on a eu pas mal de pépins physiques cette semaine, donc très content. En plus, sur le plan comptable, il me semble qu'on prend 5 points, donc forcément très heureux.
3: Et la semaine prochaine, Toulouse se déplacera à Castres, alors que Montpellier recevra Toulon. En basket, la fin de la première journée de Betclic Elite. Le Paris Basket s'impose 78-73 à Nancy, puis première réussie sur le banc de l'Asvel pour Tony Parker en championnat. Une victoire à Cholet 97-85. Enfin, en tennis, l'ATP 250 de Hangzhou en Chine. Un seul Français encore en lice, Kyrian Jacquet, 107e mondial qui affronte André Rublev pour tenter de se hisser en finale à partir de 11h30. Voilà pour l'actu sport, je vous souhaite une très belle journée.
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5: Pour avoir les mains propres, inutile de monter le thermostat.
2: On imagine souvent que plus l'eau est chaude, plus elle élimine les bactéries. Pourtant, c'est une idée reçue. L'eau chaude qui sort de notre robinet n'est généralement pas assez chaude pour tuer efficacement les bactéries présentes sur nos mains. En dessous de 40 degrés, la plupart des bactéries ne disparaissent pas. Certaines se développent même très bien. Pour vraiment détruire les micro-organismes grâce à la chaleur, il faudrait atteindre des températures bien plus élevées. Mais à ce niveau-là, le risque serait surtout de se brûler. L'utilisation d'eau très chaude pour se laver les mains est d'ailleurs déconseillé car cela augmente le risque de lésions cutanées. Autrement dit, augmenter la température de l'eau n'améliore pas vraiment l'efficacité du lavage. Alors, qu'est-ce qui fait la différence ? C'est avant tout le savon et le frottement. Le savon aide à décrocher les microbes, les saletés et les substances grasses qui peuvent se trouver sur la peau et le mouvement mécanique du frottage permet ensuite de les éliminer. Il faut donc prendre le temps de frotter toutes les zones, les paumes, le dos des mains, entre les doigts, autour des ongles et jusqu'aux poignets. Une vingtaine de secondes de lavage soigneux est recommandée. Et bonne nouvelle, l'eau peut être froide, tiède ou chaude. Ce n'est donc pas la température qui garantit des mains propres, mais surtout un lavage suffisamment long et soigneux avec du savon. Alors la prochaine fois que vous vous lavez les mains, inutile de chercher l'eau la plus chaude. Mieux vaut prendre quelques secondes de plus pour bien les frotter.
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5: Et nous sommes le 28 septembre aujourd'hui, nous fêtons les Venceslas. Et en ce 28 septembre, je pourrais vous parler en 1884 du premier match à Anfield, l'antre du mythique club anglais de foot de Liverpool, ou encore de la création en 1794 de l'école polytechnique. Mais le 28 septembre 1958 se déroule un référendum qui a encore une incidence prépondérante sur nos vies d'aujourd'hui, le référendum sur la constitution de la 5ème République. Un référendum qui intervient dans un contexte politique et institutionnel particulier, la 4ème République, qui est en vigueur depuis 1946, mais reste globalement fidèle au modèle de la République parlementaire qui s'était imposée à partir de 1875. L'essentiel du pouvoir est détenu par l'Assemblée nationale, au sein de laquelle ne se dégage pas de majorité claire et provoque de fait une forte instabilité politique. Fortement inspiré par le général de Gaulle, le projet de constitution est rédigé en 2 mois sous l'autorité de Michel Debré, le garde des Sceaux. Il sera approuvé par près de 80% des votants métropolitains. La 5ème République se distingue des régimes précédents sur au moins 3 points. Un exécutif fort, une stabilité gouvernementale et la création d'une justice constitutionnelle. Le président de la République n'est plus réduit à inaugurer les chrysanthèmes, une expression employée par le général de Gaulle. Le chef de l'État est désormais élu au suffrage universel direct et dispose de pouvoirs importants. La stabilité gouvernementale est favorisée par la Constitution puisqu'elle limite strictement les conditions dans lesquelles le gouvernement peut être renversé par l'Assemblée nationale. La citation du jour est signée Winston Churchill. La démocratie est le pire des systèmes à l'exclusion de tous les autres.
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12: Bonjour à tous, c'est l'ultime étape de son voyage en France, le pape est en Moselle aujourd'hui, plus précisément à Metz. Une dernière journée qui s'annonce encore historique, d'autant plus que Léon XIV n'a pas choisi cette ville au hasard, Samuel Wagon.
13: Oui, et si le pape a choisi Metz, c'est parce que la ville incarne d'abord la réconciliation. Autrefois déchirée par les guerres franco-allemandes, la Moselle est devenue le symbole d'une Europe unie. C'est justement le message que veut faire passer Léon XIV. Le souverain pontife doit arriver aux alentours de 9h30 pour participer d'abord à une rencontre interreligieuse au centre des congrès. Le pape va ensuite livrer un grand discours sur l'Europe à 11h et dans le contexte géopolitique actuel, le message promet d'être fort. Léon XIV y prônera la paix et la fraternité. Enfin, il terminera son marathon au milieu d'après-midi par une messe très attendue dans la majestueuse cathédrale Saint-Étienne.
12: Emmanuel Macron devrait finalement être présent pour ce dernier rendez-vous avant le départ du pape. Une victoire historique et une étape majeure avant la présidentielle pour Marine Le Pen. Le Rassemblement National est en mesure de créer un groupe au Sénat pour la toute première fois de son histoire après les élections sénatoriales hier. La France Insoumise entre au Sénat pour la première fois également. Le sport avec du cyclisme déjà et cette déception pour Paul Sexas, victime de crampes. Le jeune Français a terminé 15e de la course en ligne des championnats du monde d'hier à Montréal. Et puis en foot, on devrait avoir le droit à quelques changements par rapport à vendredi. Les

0: France est en Belgique ce soir pour son deuxième match de Ligue des Nations, coup d'envoi 20h45. Très belle journée à tous.
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0: Elle a décidé de se lancer. Marguerite sort son tout premier album cette semaine et c'est le programme aujourd'hui dans Backstage.
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0: C'est forcément un événement pour tous les fans de la Star Academy. Marguerite, l'ancienne élève du célèbre château révélé lors de la saison 2024, dévoile cette semaine son tout premier album intitulé Guérir, qui arrive après son EP Grandir. Une nouvelle étape pour la jeune femme qui s'est fait connaître grâce à son tube Les filles, les meufs, qui a été un véritable succès, bien évidemment. Guérir est donc composé de 11 morceaux, un projet intime qui explore les blessures que l'on porte en soi, les traces qu'elles laissent, mais aussi les chemins de reconstruction qui peuvent naître à travers elles. Marguerite qui part aussi en tournée cet automne partout en France. Elle passera notamment par le Zénith de Paris en mai prochain, rien que ça.

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1: Un implant en plastique qui piège les cellules du cancer, c'est le sujet de votre chronique innovation. Aujourd'hui, direction l'Eure, à Saint-Aubin-sur-Gaillon, où une entreprise normande vient d'être récompensée pour une innovation qui pourrait changer la lutte contre le cancer. Cette entreprise, c'est Demgy, spécialisée dans la fabrication de pièces en plastique de haute précision. Et son savoir-faire s'exporte dans des secteurs très variés, l'aéronautique, l'industrie, l'automobile, la bagagerie de luxe, mais aussi la santé. Et c'est justement dans ce domaine qu'elle vient de se distinguer. Demgy a été récompensée lors du salon international Micronora consacré aux microtechniques et à la précision qui s'est tenu à Besançon du 29 septembre au 2 octobre. L'entreprise a reçu le premier prix dans la catégorie composants et sous-ensembles microtechniques. De quoi s'agit-il concrètement ? Il s'agit d'un implant destiné à faire barrage aux métastases. Le principe, cet implant, une fois injecté dans le corps d'un patient atteint d'un cancer, après la résection de la tumeur primaire, l'implant va attirer et capturer mécaniquement les cellules métastasiques, une technologie particulièrement pensée pour les cas de cancer du sein. Et pour réussir ce tour de force, Demgy s'est allié aux chercheurs du CNRS de Montpellier. Ensemble, ils ont créé un réseau de petits tunnels invisibles à l'œil nu, cachés à l'intérieur de l'implant. Tout le secret de Demgy, c'est d'avoir réussi à fabriquer ces pièces minuscules en plastique avec une précision absolue. Les premiers tests sont encore en laboratoire.
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3: Bonjour à tous. Du changement au Sénat, même si la droite conserve la majorité. 178 des 348 sièges étaient remis en jeu hier à la Chambre haute. Un scrutin qui passionne peu le grand public bien souvent, mais les résultats cette année sont peut-être à regarder de plus près à quelques mois de la présidentielle maintenant, car il y a de faits inédits notables. Louis Crépeau.
4: Et oui, pour la première fois, le Rassemblement National aura un groupe à la Chambre haute. Marine Le Pen salue une victoire historique et une étape majeure à quelques mois de la présidentielle. L'URN a obtenu au moins 14 sièges, il lui en fallait 10 pour former un groupe politique. A noter aussi que la France Insoumise entre au Sénat pour la première fois avec l'élection de Gabriel Amar dans le Rhône. LFI a également revendiqué la victoire d'un deuxième sénateur, celle du divers gauche Marc Perret en Haute-Garonne. De manière plus générale, la droite, le centre et le Parti Socialiste restent les trois forces principales du Sénat après ce scrutin.
3: Et le président du Sénat, Gérard Larcher, dit prendre acte de la création à venir d'un groupe du Rassemblement National. Du côté de l'Assemblée, les députés vont retrouver l'hémicycle cette semaine. Grande rentrée jeudi, la toute dernière avant la présidentielle. Les élus devraient commencer à examiner le budget à partir du 13 octobre. Le parquet national financier va-t-il demander l'inéligibilité immédiate de Rachida Dati ? C'est la grande question de la dernière journée aujourd'hui du procès pour corruption et trafic d'influence de l'ex-garde des Sceaux. La justice lui reproche d'avoir perçu 900 000 euros de la part d'une filiale de l'Alliance Renault-Nissan pour des missions de conseil pas réellement fournies alors qu'elle était députée européenne. Dernier jour en France pour le pape Léon XIV, ultime journée à Metz. Le souverain pontife doit atterrir un peu après 9h ce matin. Emmanuel Macron assistera finalement à la toute dernière messe cet après-midi. Et puis en foot, on retrouve déjà l'équipe de France ce soir après la courte victoire contre la Turquie vendredi. Les Bleus de Zinedine Zidane affrontent la Belgique en Ligue des Nations, coup d'envoi à 20h45. Voilà pour l'actu, très belle journée à tous.
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5: Le ciel est plus couvert pour démarrer cette semaine avec une France coupée en deux ce matin dans une diagonale entre Biarritz et Strasbourg. Toute la partie ouest et nord est sous les nuages avec même quelques gouttes attendues vers la Normandie, dans les Pays de la Loire et en région parisienne. Sur le quart sud-est, pas de perturbation mais un ciel voilé et la tendance restera la même toute la journée avec pratiquement plus d'averses l'après-midi. Côté température, forcément il y aura des écarts. Comptez ce matin 16 degrés à Brest, 19 à Lille, 20 à Paris et Strasbourg, 22 à Toulouse. L'après-midi. l'après-midi, il fera 19 à Rennes, 23 à La Rochelle et on montera à 26 degrés à Marseille et même 27 à Lyon.
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6: La vérité sort de la bouche des enfants ? Eh bien, en fait, pas vraiment. On parle du mensonge cette semaine et de comment réagir quand votre enfant vous ment. J'ai eu l'idée de cette chronique quand mon garçon m'a raconté avec foule de détails et beaucoup d'aplomb comment il avait été évacué par hélicoptère de la cour de son école maternelle car il s'était blessé. Évidemment, rien de vrai dans tout ça, mais les parents ont tous vécu ça. Des histoires inventées et bien sûr des bêtises niées malgré les évidences. C'est particulièrement fréquent entre 3 et 5 ans et ça n'a rien d'inquiétant. Faut-il tout de suite réagir ? Non, c'est faux, tu es un menteur. Eh bien non, parce que ça fait partie de leur développement normal. Rappelons que jusqu'à 7 ans, les enfants ont du mal à distinguer le réel et l'imaginaire et que leur mensonge n'a pas forcément de mauvaises intentions. Plusieurs raisons peuvent les pousser à mentir. La peur pour ne pas se faire gronder ou pour éviter une punition. Le mensonge par intérêt pour se faire remarquer ou se valoriser, mais aussi par loyauté envers quelqu'un d'autre. Alors sans l'encourager, on peut plutôt lui demander « Tu es sûr de ce que tu dis ? Mais tu me fais des blagues là ?» Ou encore « Ah bon, un oiseau a mangé tous les bonbons ?» Ça me paraît très bizarre. Pas besoin d'interrogatoire, on peut plutôt les guider pour trouver une meilleure réponse qu'un mensonge. Bon, il ne faut pas non plus banaliser ces mensonges s'ils se répètent, mais sans se fâcher. On peut rappeler l'importance de dire la vérité pour se faire confiance et leur dire qu'il n'y a pas besoin de s'inventer une vie pour être intéressant. Et souvent, ces mensonges disparaissent autour de 6-7 ans avec l'arrivée du fameux âge de raison.
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7: Bonjour, quoi de beau à la télé pour cette soirée du 28 septembre sur TF1 du foot Belgique-France, la Ligue des Nations. Après la Turquie, les Bleus de Zinedine Zidane sont ce soir confrontés aux Belges. Premier acte d'une double confrontation puisque les deux équipes se retrouveront la semaine prochaine pour une nouvelle rencontre. Sur France 2, les aventurières, série. La vie de Françoise, hôtesse de l'air à la retraite et de sa fille Sophie volent en éclats le jour où leur mari et père est enlevé. Sophie découvre alors que sa mère et son père étaient des agents pour le compte de l'État. Sur France 3, le mystère Henri Pic. Film avec Fabrice Luchini et Camille Cotin. Célèbre animateur d'une émission littéraire, Jean-Michel Rouche est interpellé par le succès d'un livre écrit par un inconnu nommé Henri Pic. Sur W9, Pearl Harbor, film avec Ben Affleck. Sur France 4, Voyage Voyage, les stars chantent au Maroc. Divertissement. Sur M6, L'amour est dans le pré, présenté par Karine Le Marchand. Et puis sur France 5, Sur le front, magazine sur le thème Vêtements, le tour du monde en 4 jours. Très belle soirée télé à tous.
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2: Bonjour, bonjour à tous. Ça va bouger un peu au Palais du Luxembourg après les élections sénatoriales. Hier, le Rassemblement National aura un groupe au Sénat pour la toute première fois. Arrivée historique des Insoumis également. Dernier jour en France pour le pape Léon XIV, il est à Metz aujourd'hui. Et puis grosse déception pour Paul Seixas aux Mondiaux de cyclisme. La droite conserve la majorité, mais ça bouge au Sénat. 178 des 348 sièges étaient remis en jeu hier à la Chambre haute. Un scrutin qui passionne peu le grand public bien souvent, mais les résultats cette année sont peut-être à regarder de plus près à quelques mois de la présidentielle maintenant, car il y a deux faits inédits notables, Louis Crépeau.
3: Et oui, pour la première fois, le Rassemblement National aura un groupe à la Chambre haute. Marine Le Pen salue une victoire historique et une étape majeure à quelques mois de la présidentielle. Le RN a obtenu au moins 14 sièges, il lui en fallait 10 pour former un groupe politique. À noter aussi que la France Insoumise entre au Sénat pour la première fois avec l'élection de Gabriel Amar dans le Rhône. LFI a également revendiqué la victoire d'un deuxième sénateur, celle du divers gauche Marc Perret en Haute-Garonne. De manière plus générale, la droite, le centre et le Parti Socialiste restent les trois forces principales du Sénat après ce scrutin.
2: Et de son côté, le président du Sénat, Gérard Larcher, dit prendre acte de la création à venir d'un groupe du Rassemblement National. Il promet de permettre à chaque groupe d'exercer pleinement ses droits. Du côté de l'Assemblée Nationale, les députés vont retrouver l'hémicycle cette semaine. Grande rentrée jeudi, la toute dernière avant la présidentielle. Les élus devraient commencer à examiner le budget à partir du 13 octobre. Ils commenceront par la proposition de loi intégrale contre les violences sexistes et sexuelles. Le parquet national financier va-t-il demander l'inéligibilité immédiate de Rachida Dati? C'est la grande question de la dernière journée aujourd'hui du procès pour corruption et trafic d'influence de l'ex-garde des Sceaux. La justice lui reproche d'avoir perçu 900 000 euros de la part d'une filiale de l'Alliance Renault-Nissan pour des missions conseil pas réellement fournies alors qu'elle était députée européenne. C'est l'ultime étape de son voyage en France, le pape est en Moselle aujourd'hui, plus précisément à Metz. Ils sont plus de 60 000 fidèles à attendre le souverain pontife pour cette dernière journée qui s'annonce historique. D'autant plus que Léon XIV n'a pas choisi cette ville par hasard, Samuel Wagon.
4: Oui, et si le pape a choisi Metz, c'est parce que la ville incarne d'abord la réconciliation. Autrefois déchirée par les guerres franco-allemandes, la Moselle est devenue le symbole d'une Europe unie. C'est justement le message que veut faire passer Léon XIV. Le souverain pontife doit arriver aux alentours de 9h30 pour participer d'abord à une rencontre interreligieuse au centre des congrès. Le pape va ensuite livrer un grand discours sur l'Europe à 11h et dans le contexte géopolitique actuel, le message promet d'être fort. Léon XIV y prônera la paix et la fraternité. Enfin, il terminera son marathon au milieu d'après-midi par une messe très attendue dans la majestueuse cathédrale Saint-Étienne.
2: Emmanuel Macron devrait finalement être présent pour ce dernier rendez-vous avant le départ du pape. Notez aussi qu'hier, Léon XIV a consacré une partie de sa journée à la lutte contre les violences sexuelles dans l'église lors de son passage à Lourdes. C'est aujourd'hui la journée internationale pour le droit à l'avortement. Des manifestations sont prévues un peu partout en France, comme à Paris en fin de journée. Plusieurs associations, comme le planning familial, ont interpellé le pape ces derniers jours sur les positions portées par l'Église catholique concernant la contraception et l'avortement. Il a été mis en examen hier pour homicide sur conjoint et placé en détention provisoire. Un homme d'une trentaine d'années est accusé du meurtre de sa compagne dans le Cher. Il a été interpellé vendredi dernier après 5 jours de cavale. Peut-être des avancées au Moyen-Orient. Donald Trump dit s'attendre à une reprise des discussions avec l'Iran dans la semaine, alors que la dernière proposition de Téhéran a été rejetée par Washington. Donald Trump reste opposé aux conditions posées par l'Iran. Le sport avec du cyclisme d'abord et la douche froide pour Paul Seixas et les Bleus. Le leader de l'équipe de France a terminé seulement 15e de la course en ligne des championnats du monde hier à Montréal. Le jeune Français a été victime de crampes et c'est finalement l'Américain Brandon McNulty qui a réussi à piéger tous les favoris. Une très grosse déception pour Paul Seixas, très cash sur sa course, écoutez.
5: C'est une honte ce que j'ai fait aujourd'hui, cramper comme ça, c'est une erreur de gamin et... Jamais crampé de ma vie sur le vélo, voilà. Aujourd'hui, je suis pas une erreur qui part. Et je suis extrêmement déçu, forcément pour moi, parce que c'est ce que je mérite, mais pour toute la France, pour toute l'équipe, qui sont fait un boulot incroyable et qui méritent pas un leader tel que moi. Ça doit être l'hydratation. Je sais pas, honnêtement, c'est... J'ai sous-estimé peut-être la manière dont je suais sur le vélo. C'est dur d'être réconforté actuellement. Allez, il va me falloir un peu de temps pour digérer ça, je pense.
2: La France qui termine seulement 10e au tableau des médailles. Et puis on retrouve déjà l'équipe de France de foot. Ce soir, après la victoire contre la Turquie, vendredi, les Bleus de Zinedine Zidane affrontent la Belgique en Ligue des Nations. Voilà pour l'info, très bon début de semaine.
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6: Bonjour amis jardiniers, elles sont peut-être belles, mais elles présentent un risque pour la biodiversité. Les plantes exotiques envahissantes sont à proscrire au jardin, mais alors lesquelles et comment faire ? Herbes de pampa, ambroisie ou encore agave, ces plantes sont belles, elles agrémentent les jardins, mais elles peuvent devenir problématiques pour la biodiversité. Par plante envahissante, on entend par là que si l'espèce se retrouve introduite dans un territoire, elle va se développer plus vite et plus fortement que les autres et viendra bousculer l'équilibre biologique déjà présent. Une longue liste de plantes établie par l'Union européenne précise les espèces interdites d'introduction en France et d'utilisation, par exemple le mûrier à papier, l'herbe de pampa, la vigne ballon, et l'herbe à alligator. Prenons l'exemple de l'herbe de la pampa. Avec ses plumeaux blancs, elle est souvent utilisée comme plante d'ornement dans les jardins ou dans les maisons une fois séchée. Mais les plumeaux ont une faculté impressionnante pour disperser le pollen et se reproduire, d'autant qu'aucun herbivore n'est présent en France pour la consommer. Autre plante envahissante, la berce du Caucase. Cette fois, elle est dangereuse pour l'homme. Elle a été introduite en Europe au 19e siècle et elle est surveillée de très près en Allemagne. Elle se reproduit rapidement et sa sève provoque des rougeurs, des cloques et des brûlures. Alors si ces plantes sont belles, elles n'en restent pas moins dangereuses. Il faut donc s'en débarrasser en les arrachant. Les conseils de la semaine, on profite de l'automne pour nettoyer les outils et tous les accessoires du jardin. On sème l'ail blanc, la rhubarbe et les fèves. On récolte les pommes, les brocolis et les carottes.
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2: Bonjour à tous, c'est l'ultime étape de son voyage en France. Le pape est en Moselle aujourd'hui, plus précisément à Metz. Une dernière journée qui s'annonce encore historique, d'autant plus que Léon XIV n'a pas choisi cette ville au hasard, Samuel Wagon.
4: Oui, et si le pape a choisi Metz, c'est parce que la ville incarne d'abord la réconciliation. Autrefois déchirée par les guerres franco-allemandes, la Moselle est devenue le symbole d'une Europe unie. C'est justement le message que veut faire passer Léon XIV. Le souverain pontife doit arriver aux alentours de 9h30 pour participer d'abord à une rencontre interreligieuse au centre des congrès. Le pape va ensuite livrer un grand discours sur l'Europe à 11h et dans le contexte géopolitique actuel, le message promet d'être fort. Léon XIV y prônera la paix et la fraternité. Enfin, il terminera son marathon au milieu d'après-midi par une messe très attendue dans la majestueuse cathédrale Saint-Étienne.
2: Et Emmanuel Macron devrait finalement être présent pour ce dernier rendez-vous avant le départ du pape. Une victoire historique et une étape majeure avant la présidentielle pour Marine Le Pen. Le Rassemblement National est en mesure de créer un groupe au Sénat pour la toute première fois de son histoire. Après les élections sénatoriales hier, la France Insoumise entre au Sénat pour la première fois également. Le sport avec du cyclisme déjà et cette déception pour Paul Seixas, victime de crampes. Le jeune Français a terminé 15e de la course en ligne des championnats du monde d'hier à Montréal. Et puis en foot, on devrait avoir le droit à quelques changements par rapport à vendredi. L'équipe de France est en Belgique ce soir pour son deuxième match de Ligue des Nations, coup d'envoi 20h45. Très belle journée à tous.
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8: Le ciel est plus couvert pour démarrer cette semaine avec une France coupée en deux ce matin dans une diagonale entre Biarritz et Strasbourg. Toute la partie ouest et nord est sous les nuages avec même quelques gouttes attendues vers la Normandie, dans les Pays de la Loire et en région parisienne. Sur le quart sud-est, pas de perturbations mais un ciel voilé et la tendance restera la même toute la journée avec pratiquement plus d'averses l'après-midi. Côté température, forcément il y aura des écarts. Comptez ce matin 16 degrés à Brest, 19 à Lille, 20 à Paris et Strasbourg, 22 à Toulouse. L'après-midi, il fera 19 à Rennes, 23 à La Rochelle et on montera

0: à 26 degrés à Marseille et même 27 à Lyon.
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2: Ami Bélier, une procédure que vous aviez optimisée il y a quelques semaines prouve toute sa valeur ce lundi.
3: Taureau, un rendez-vous ou un appel que vous redoutiez se passe bien mieux que prévu.
4: Les Gémeaux, votre répartie désamorce une situation tendue avec une légèreté remarquable.
5: Cancer, vous recevez un message ou un signe qui vous confirme qu'une relation importante est solide et réciproque.
6: Lion, vous prenez les devants sur un sujet et votre initiative évite à tout le groupe une perte de temps considérable.
7: Les Vierges, il y a de l'amour dans l'air.
8: Balance, vous avancez sur plusieurs fronts simultanément avec calme et efficacité.
9: Scorpion, un détail que vous avez noté mentalement il y a plusieurs jours s'avère aujourd'hui d'une importance capitale.
10: Sagittaire, une perspective nouvelle s'ouvre sur quelque chose que vous commenciez à considérer comme acquis ou terminé.
11: Les Capricornes, votre sens du long terme vous permet de prendre sereinement une décision que les autres trouvent difficile.
12: Verseau, la semaine débute bien.
13: Et les Poissons, l'automne qui pointe son nez vous inspire une envie de renouveau doux et profond.
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14: Les bornes de recharge freinent toujours la voiture électrique, un vélo de fonction comme argument d'embauche et l'Europe à portée de rail plus court et économique que l'avion.
15: La voiture électrique continue de s'imposer sur les routes françaises. Cet été, plus d'un tiers des véhicules neufs vendus étaient électriques, un record. Mais attention, ces chiffres sont gonflés par le fameux leasing social dont la troisième édition du dispositif d'aide à l'acquisition de voitures électriques a été lancée en juillet. Premier frein, l'électrique, les bornes de recharge, les 360 aires d'autoroute en France en sont équipées. Mais en cas de forte affluence, votre demi-heure d'arrêt peut rapidement se transformer en plus d'une heure et demie. Aux Pays-Bas, proposer un vélo comme avantage salarial est devenu un véritable argument d'embauche. En 5 ans, le nombre d'offres d'emploi qui le mettent en avant a presque triplé en raison de la montée en puissance des budgets mobilité et la pression croissante sur le stationnement en ville. La France, elle, est clairement à la traîne. À titre de comparaison, l'Allemagne compte 2 millions de vélos de fonction en circulation, la Belgique 200 000 et seulement 20 000 pour la France. Si vous préparez une escapade européenne de courte ou de moyenne distance, il est tentant de chercher des billets d'avion, mais il est peut-être temps de monter dans un train à la place, car ça pourrait même être plus rapide. Selon Omio, pour un Bruxelles-Paris, vous gagnerez plus de 2 heures en prenant le rail pour 34 euros d'économie en moyenne. Pour un Paris-Lyon, le train est aussi plus avantageux, avec 1h20 de gagné et 56 euros.
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17: Bonjour à tous. Du changement au Sénat, même si la droite conserve la majorité. 178 des 348 sièges étaient remis en jeu hier à la Chambre haute. Un scrutin qui passionne peu le grand public bien souvent, mais les résultats cette année sont peut-être à regarder de plus près à quelques mois de la présidentielle maintenant, car il y a de faits inédits notables. Louis Crépeau.
18: Et oui, pour la première fois, le Rassemblement National aura un groupe à la Chambre haute. Marine Le Pen salue une victoire historique et une étape majeure à quelques mois de la présidentielle. Le RN a obtenu au moins 14 sièges, il lui en fallait 10 pour former un groupe politique. À noter aussi que la France insoumise entre au Sénat pour la première fois avec l'élection de Gabriel Amar dans le Rhône. LFI a également revendiqué la victoire d'un deuxième sénateur, celle du divers gauche Marc Perret en Haute-Garonne. De manière plus générale, la droite, le centre et le Parti Socialiste restent les trois forces principales du Sénat après ce scrutin.
17: Et le président du Sénat, Gérard Larcher, dit prendre acte de la création à venir d'un groupe du Rassemblement National. nationale du côté de l'Assemblée. Les députés vont retrouver l'hémicycle cette semaine. Grande rentrée jeudi, la toute dernière avant la présidentielle. Les élus devraient commencer à examiner le budget à partir du 13 octobre. Le parquet national financier va-t-il demander l'inéligibilité immédiate de Rachida Dati? C'est la grande

0: Une très belle journée à tous.
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2: Ils ont la cote, mais ne sont finalement pas tous bons pour la santé. Aujourd'hui, gros plan sur les produits riches en protéines. On en voit de plus en plus dans les rayons et ils séduisent les Français. Les produits protéinés représentent une nouvelle tendance de consommation. On nous les présente comme les alliés des sportifs avec une vraie plus-value sur notre bien-être. Pourtant, certaines références sont loin d'être irréprochables. Voilà ce que nous apprend une étude de Foodwatch. L'association de défense des consommateurs épingle 10 produits protéinés vendus en grande surface. Elle nous alerte sur le marketing autour de ces produits qui cache en fait une réalité bien moins réjouissante. Certaines références cachent des produits ultra transformés et dont la consommation élevée est associée à des risques pour la santé, notamment des risques accrus de cancer et de diabète de type 2. Outre les additifs controversés, on retrouve aussi des produits avec beaucoup trop de sucre à l'intérieur, ce qui est loin de représenter une proposition bonne pour la santé. Alors une fois le constat établi, comment agir ? Foodwatch réclame un étiquetage obligatoire de l'ultra transformation des produits en face avant des emballages, comme pour le Nutri-Score. Selon l'ONG, les promesses nutritionnelles que l'on voit sur les produits peuvent induire les consommateurs en erreur, puisqu'on pense acheter un produit bon pour la santé alors que ce n'est pas forcément le cas. D'autant que ces produits riches en protéines sont généralement plus chers, une double peine pour les consommateurs.
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2: Dans votre rendez-vous jeux vidéo, les amateurs de foot sont aux anges. FC revient. C'est une tradition chaque année, autant que la Saint-Valentin le 14 février et que Noël le 25 décembre. eSport FC sort toujours fin septembre. FC, c'est le nouveau nom de FIFA qui a maintenant changé d'appellation depuis quelques années. La simulation de football de référence revient pour un épisode 2027 qui devrait ravir tous les amateurs de la licence, l'une des plus lucratives du jeu vidéo. Cette FC 27 avec Kylian Mbappé sur la jaquette reprend tout ce que les joueurs viennent chercher depuis des années. Des matchs sur les plus célèbres pelouses du monde avec les plus grandes stars du ballon rond. La grosse nouveauté de ce nouvel opus, c'est le mode The Grounds, une espèce de grand terrain de jeu en monde ouvert, le tout en ligne. Concrètement, les joueurs du monde entier peuvent se rencontrer dans cet espace inspiré des quartiers français, argentins et anglais, l'occasion de s'adonner à des parties improvisées dans les rues, comme lorsque l'on rencontre des amis en bas de chez soi. Des mini-jeux sont aussi de la partie pour changer de la routine, ainsi que des boutiques pour personnaliser son personnage. Ce mode de jeu a vocation à être le cœur battant de ce nouvel épisode d'FC, avec des évolutions prévues tout au long de l'année, des mises à jour qui injecteront un vent de nouveautés. Attention, bien que FC 27 sorte sur un large panel de machines, le mode The Grounds n'est disponible que sur les consoles de nouvelle génération, PlayStation 5, Xbox Series, Nintendo Switch 2 et PC. Pour les consoles plus anciennes, il faudra s'en passer.
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4: Bonjour à tous. Du changement au Sénat, même si la droite conserve la majorité. 178 des 348 sièges étaient remis en jeu hier à la Chambre haute. Pour la toute première fois, le Rassemblement national aura un groupe au Palais du Luxembourg. La France insoumise fait aussi son entrée au Sénat. Le président du Sénat, Gérard Larcher, dit prendre acte de la création à venir d'un groupe du RN. Du côté de l'Assemblée nationale, les députés vont retrouver l'hémicycle cette semaine. Ça y est, grande rentrée jeudi, la toute dernière avant la présidentielle. Les élus devraient commencer à examiner le budget à partir du 13 octobre prochain. Dernier jour en France pour le pape Léon XIV, ultime journée à Metz. Le souverain pontife doit atterrir un peu après 9h ce matin. Emmanuel Macron assistera finalement à la toute dernière messe cet après-midi. Et puis en foot, on retrouve déjà l'équipe de France ce soir après la courte victoire contre la Turquie vendredi. Les bleus de Zinedine Zidane affrontent la Belgique en Ligue des Nations. Coup d'envoi de cette affiche à 20h45.
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1: Votre chronique innovation avec le robot qui nettoie vos panneaux solaires à la rosée du matin. Et direction la Bretagne, du côté des Côtes d'Armor, où une petite entreprise vient de trouver une idée assez bluffante. Le problème, on le connaît bien, les panneaux solaires, avec le temps, ça s'encrasse. Poussière, pollen, graisse, une fine pellicule se forme et résultat, ils produisent moins d'électricité. Jusqu'ici, pour les nettoyer, il fallait de l'eau en grande quantité, ou bien quelqu'un qui grimpe sur le toit avec du matériel lourd. Sauf qu'en plein été, avec les restrictions d'eau qui se multiplient, les robots classiques ne peuvent tout simplement plus fonctionner. Et c'est là qu'intervient Newa, l'entreprise créée par Erwan Lopin et Christophe Morel, a imaginé un petit robot de seulement 17 kg, totalement autonome, qui reste à demeure sur la toiture toute l'année. À titre de comparaison, un robot classique guidé par un humain pèse environ 70 kg. Sa particularité, il n'a besoin d'aucune goutte d'eau potable. Il utilise simplement la rosée du matin pour frotter et dépoussiérer les panneaux. Il travaille la nuit entre 22h et 6h en se fiant à une petite station météo intégrée qui décide si les conditions sont favorables. Le concept a d'abord été testé avec 15 exemplaires posés sur les toits de l'entreprise et dans une exploitation agricole. Pensé pour les supermarchés, les agriculteurs ou les industriels, il coûte environ 4 400 € hors taxes, plus 500 € d'installation. Les premières livraisons sont prévues au printemps 2027.

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1: Bonjour à tous, dernier jour en France pour le pape Léon XIV, ultime journée à Metz après un long week-end déjà à Paris et Lourdes. Le souverain pontife doit atterrir dans les prochaines minutes en Moselle avant de prononcer un discours sur l'Europe en fin de matinée. Hier, le pape a consacré une partie de sa journée à la lutte contre les violences sexuelles dans l'Église. C'est aujourd'hui la journée internationale pour le droit à l'avortement. Des manifestations sont prévues un peu partout en France, comme à Paris en fin d'après-midi. Plusieurs associations comme le planning familial ont interpellé le pape ces derniers jours sur les positions portées par l'Église catholique concernant la contraception et l'avortement. La droite conserve la majorité, mais ça bouge au Sénat. Pour la première fois, le Rassemblement national aura un groupe à la Chambre haute. Marine Le Pen salue une victoire historique et une étape majeure à quelques mois de la présidentielle. Le RN a obtenu au moins 14 sièges. À noter aussi que la France insoumise entre au Sénat pour la première fois avec l'élection de Gabriel Amar dans le Rhône. Bonne nouvelle sur les rails, la SNCF et la RATP prévoient peu de perturbations sur leur réseau pour la journée de grève de la fonction publique demain. Des prévisions plus précises sont attendues aujourd'hui. Javier Milei attendu en France à partir de demain, le président argentin sera à Paris pour présider le forum d'affaires Argentina Week. Son voyage comprendra également une allocution jeudi à l'Organisation de coopération et de développement économique. Il doit aussi rencontrer Emmanuel Macron à l'Élysée le même jour. Ça bouge en Serbie, le président Aleksandar Vučić démissionne. Il souhaite se présenter au poste de Premier ministre lors des élections législatives prévues en octobre. Un scrutin organisé après presque 2 ans de manifestations menées par des étudiants. Et puis en cyclisme, grosse déception pour Paul Sexas. Victime de crampes, le jeune Français a terminé 15e de la course en ligne des championnats du monde hier à Montréal au Canada. C'est l'Américain Brandon McNulty qui a surpris tout le monde et qui est allé décrocher son premier maillot arc-en-ciel de champion du monde. Voilà pour l'essentiel de l'actu. Très belle matinée à tous.
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2: Le ciel est plus couvert pour démarrer cette semaine avec une France coupée en deux ce matin dans une diagonale entre Biarritz et Strasbourg. Toute la partie ouest et nord est sous les nuages avec même quelques gouttes attendues vers la Normandie dans les pays de la Loire et en région parisienne. Sur le quart sud-est, pas de perturbations mais un ciel voilé et la tendance restera la même toute la journée avec pratiquement plus d'averses l'après-midi. Côté température, forcément il y aura des écarts. Comptez ce matin 16 degrés à Brest, 19 à Lille, 20 à Paris et Strasbourg, 22 à Toulouse. L'après-midi, il fera 19 à Rennes, 23 à La Rochelle et on montera à 26 degrés à Marseille et même 27 à Lyon.
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3: Avant l'arrivée du froid dans nos maisons, voici plusieurs vérifications simples pour éviter les mauvaises surprises sur votre facture d'électricité. En France, un foyer sur deux possède une puissance de compteur qui ne correspond pas à sa consommation réelle. Une puissance surdimensionnée peut notamment engendrer un surcoût de l'abonnement. Ce surcoût représenterait à l'échelle nationale 300 millions d'euros dépensés pour de l'énergie non consommée. Alors pour éviter les mauvaises surprises, des vérifications simples et rapides sont possibles. Commencez d'abord par bien vérifier votre numéro de compteur pour ne pas payer pour un tiers. Plusieurs centaines de personnes ont été victimes de ces erreurs l'an passé, indique le médiateur national de l'énergie. Il vous suffit juste de comparer les données inscrites sur votre compteur Linky avec celles inscrites sur votre facture. Deux données doivent concorder, notamment le point de référence des mesures et le numéro de série. En cas de souci, vous devez contacter Enedis ainsi que votre fournisseur d'énergie. Le remboursement des sommes peut remonter jusqu'à 5 ans en arrière. Vérifiez aussi votre option heure pleine, heure creuse. Pour que ce tarif soit rentable, au moins 30% de votre consommation quotidienne doit être réalisée pendant les plages d'heure creuse. Selon EloWatt, 3 millions de foyers auraient intérêt à repasser au tarif de base pendant que 3 autres millions de foyers gagneraient à basculer en heure pleine, heure creuse. Enfin, vérifiez que vous n'avez pas de fuite électrique. Pour cela, équipez-vous d'un multimètre. Il va vous servir à vérifier l'isolation de vos circuits. Si vous n'en avez pas, soyez attentif aux détails de votre facture en cas de surfacturation soudaine. Les fuites proviennent généralement d'installations ou d'équipements électriques vétustes.
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4: Un meurtre, des suspects et un enquêteur, voilà les ingrédients toujours efficaces de la série du jour. Le problème final, c'est le nom de la nouvelle série de Netflix. Dans cette production espagnole, l'histoire se déroule en 1959 sur une île isolée au large de Majorque. 13 personnes séjournent dans un hôtel lorsque leur quiétude va être troublée par un meurtre. Mais contrairement à ce que l'on voit d'habitude, ici ce n'est pas un détective qui enquête, mais un acteur qui a joué à plusieurs reprises Sherlock Holmes. Cette fois, il passe de la théorie à la pratique.
5: Un meurtre. 13 personnes coupées du monde. Et parmi elles, un assassin. Une affaire de cœur, un vieux règlement de compte, ou le simple désir de tuer. Ah, et moi bien sûr, Benjamin Basile, comédien.
4: Comme dans toute bonne histoire de ce genre, on a affaire à un huis clos. Les protagonistes sont bloqués sur place. Le meurtrier est donc forcément parmi eux. Et ils sont tous plus ou moins suspects. La série joue à merveille avec tous les codes des histoires d'Agatha Christie. D'ailleurs, à l'origine, il s'agit d'un roman publié il y a quelques années par un auteur espagnol. Les amateurs du genre seront ravis.
5: Imaginez que vous soyez Elisa.
6: Suicide ?
5: Visiblement. Vous vous maquilleriez si vous aviez l'intention d'aller vous pendre.
4: Le problème final sur Netflix.
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1: Bonjour, bonjour à tous. Ça va bouger un peu au Palais du Luxembourg après les élections sénatoriales. Hier, le Rassemblement National aura un groupe au Sénat pour la toute première fois. Arrivée historique des Insoumis également. Dernier jour en France pour le pape Léon XIV. Il est à Metz aujourd'hui. Puis grosse déception pour Paul Seixas aux Mondiaux de cyclisme. La droite conserve la majorité, mais ça bouge au Sénat. 178 des 348 sièges étaient remis en jeu hier à la Chambre haute. Un scrutin qui passionne peu le grand public bien souvent, mais les résultats cette année sont peut-être à regarder de plus près à quelques mois de la présidentielle maintenant, car il y a deux faits inédits notables, Louis Crépeau.
7: Et oui, pour la première fois, le Rassemblement National aura un groupe à la Chambre haute. Marine Le Pen salue une victoire historique et une étape majeure à quelques mois de la présidentielle. Le RN a obtenu au moins 14 sièges, il lui en fallait 10 pour former un groupe politique. À noter aussi que la France Insoumise entre au Sénat pour la première fois avec l'élection de Gabriel Amar dans le Rhône. LFI a également revendiqué la victoire d'un deuxième sénateur, celle du divers gauche Marc Perret en Haute-Garonne. De manière plus générale, la droite, le centre et le Parti Socialiste restent les trois forces principales du Sénat après ce scrutin.
1: Et de son côté, le président du Sénat, Gérard Larcher, dit prendre acte de la création à venir d'un groupe du Rassemblement National. Il promet de permettre à chaque groupe d'exercer pleinement ses droits. Du côté de l'Assemblée Nationale, les députés vont retrouver l'hémicycle cette semaine. Grande rentrée jeudi, la toute dernière avant la présidentielle. Les élus devraient commencer à examiner le budget à partir du 13 octobre. Ils commenceront par la proposition de loi intégrale contre les violences sexistes et sexuelles. Le parquet national financier va-t-il demander l'inéligibilité immédiate de Rachida Dati? C'est la grande question de la dernière journée aujourd'hui du procès pour corruption et trafic d'influence de l'ex-garde des Sceaux. La justice lui reproche d'avoir perçu 900 000 euros de la part d'une filiale de l'Alliance Renault-Nissan pour des missions conseil pas réellement fournies alors qu'elle était députée européenne. C'est l'ultime étape de son voyage en France, le pape étant Moselle aujourd'hui, plus précisément à Metz. Ils sont plus de 60 000 fidèles à attendre le souverain pontife pour cette dernière journée qui s'annonce historique. D'autant plus que Léon XIV n'a pas choisi cette ville par hasard, Samuel Wagon.
8: Oui, et si le pape a choisi Metz, c'est parce que la ville incarne d'abord la réconciliation. Autrefois déchirée par les guerres franco-allemandes, la Moselle est devenue le symbole d'une Europe unie. C'est justement le message que veut faire passer Léon XIV. Le souverain pontife doit arriver aux alentours de 9h30 pour participer d'abord à une rencontre interreligieuse au centre des congrès. Le pape va ensuite livrer un grand discours sur l'Europe à 11h et dans le contexte géopolitique actuel, le message promet d'être fort. Léon XIV y prônera la paix et la fraternité. Enfin, il terminera son marathon au milieu d'après-midi par une messe très attendue dans la majestueuse cathédrale Saint-Étienne.
1: Emmanuel Macron devrait finalement être présent pour ce dernier rendez-vous avant le départ du pape. Notez aussi qu'hier, Léon XIV a consacré une partie de sa journée à la lutte contre les violences sexuelles dans l'église lors de son passage à Lourdes. C'est aujourd'hui la journée internationale pour le droit à l'avortement. Des manifestations sont prévues un peu partout en France, comme à Paris en fin de journée. Plusieurs associations comme le planning familial ont interpellé le pape ces derniers jours sur les positions portées par l'Église catholique concernant la contraception et l'avortement. Il a été mis en examen hier pour homicide sur conjoint et placé en détention provisoire. Un homme d'une trentaine d'années est accusé du meurtre de sa compagne dans le Cher. Il a été interpellé vendredi dernier après 5 jours de cavale. Peut-être des avancées au Moyen-Orient. Donald Trump dit s'attendre à une reprise des discussions avec l'Iran dans la semaine, alors que la dernière proposition de Téhéran a été rejetée par Washington. Donald Trump reste opposé aux conditions posées par l'Iran. Le sport avec du cyclisme d'abord et la douche froide pour Paul Sexas et les Bleus. Le leader de l'équipe de France a terminé seulement 15e de la course en ligne des championnats du monde hier à Montréal. Le jeune Français a été victime de crampes et c'est finalement l'Américain Brandon McNulty qui a réussi à piéger tous les favoris. Une très grosse déception pour Paul Sexas, très cash sur sa course, écoutez.
6: C'est une honte ce que j'ai fait aujourd'hui, cramper comme ça, c'est une erreur de gamin et... Jamais crampé de ma vie sur le vélo, voilà. Aujourd'hui, je fais une erreur qui part. Et je suis extrêmement déçu, forcément pour moi, parce que c'est ce que je mérite, mais pour toute la France, pour toute l'équipe, qui sont fait un boulot incroyable et qui méritent pas un leader tel que moi. Ça doit être l'hydratation. Je sais pas, honnêtement, c'est... J'ai sous-estimé peut-être la manière dont je suis sur le vélo. C'est dur d'être réconforté actuellement. Il va me falloir un peu de temps pour digérer ça, je pense.
1: La France qui termine seulement 10e au tableau des médailles. Et puis on retrouve déjà l'équipe de France de foot. Ce soir, après la victoire contre la Turquie, vendredi, les Bleus de Zinedine Zidane affrontent la Belgique en Ligue des Nations. Voilà pour l'info, très bon début de semaine.
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9: Dans l'actualité environnementale aujourd'hui, il n'a quasiment pas plu en septembre. Selon Météo France, une start-up américaine travaille sur un collecteur de débris spatiaux. Et puis le tilcaillot, eh bien c'est une nouvelle espèce de félin. La sécheresse s'est poursuivie en septembre, c'est le constat de Météo France. Sur les 3 premières semaines du mois de septembre, les pluies ont été quasiment inexistantes selon le service de météorologie, avec seulement une journée de précipitations enregistrées en moyenne à l'échelle nationale. Et sur certaines régions, le déficit est particulièrement notable. Le long de la Manche notamment, seuls 10 mm de précipitations sont tombés en moyenne. Un nettoyeur de l'espace, une start-up américaine est en effet en train de développer un collecteur de débris pour lutter contre la pollution spatiale. Cet engin serait capable de déplacer des satellites ou de faire redescendre des déchets spatiaux vers l'atmosphère afin qu'ils s'y consument sans danger. Cet appareil serait opérationnel fin 2028 et sachez qu'un modèle a déjà été testé à plus petite échelle et avec réussite par les équipes de la Station Spatiale Internationale pendant 200 jours en 2025. Et puis c'est une première depuis 100 ans. Une nouvelle espèce de félin vient d'être officiellement identifiée. Son nom c'est le tilcaillot. Il vit dans l'écorégion des Yungas sur le versant oriental de la cordillère des Andes en Amérique du Sud. Il est plus petit qu'un chat domestique avec ses 46 cm de long et un poids inférieur à 1,3
0: kg. 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
10: Et si le contenu de notre assiette avait aussi son mot à dire sur la qualité de nos nuits ? On connaît les fibres pour leur rôle dans le transit intestinal, mais elles pourraient aussi avoir un lien avec notre sommeil, notamment avec cette phase essentielle, le sommeil profond. Une étude menée chez 26 adultes en bonne santé a observé une association entre une alimentation plus riche en fibres et davantage de sommeil profond. À l'inverse, une consommation plus importante de graisses saturées était associée à moins de sommeil profond, tandis que davantage de sucre était lié à davantage de petits réveils. Mais attention, les chercheurs n'ont pas démontré qu'il suffisait de manger des fibres au dîner pour
8: pour mieux dormir. L'étude était de petite taille et portée sur l'alimentation de l'ensemble de la journée. Pourquoi les fibres pourraient-elles jouer un rôle? Une partie est fermentée par les bactéries de notre intestin, notre microbiote. Cette fermentation produit des molécules qui pourraient participer aux échanges entre l'intestin et le cerveau, ce fameux axe intestin-cerveau. Mais son influence précise sur le sommeil reste encore à comprendre. Concrètement, légumes, lentilles, haricots ou céréales complètes permettent d'augmenter naturellement ses apports en fibres. Mais inutile de bouleverser son dîner, les horaires réguliers, un environnement calme et les habitudes du soir restent eux aussi très importants. Bref, les fibres pourraient être des alliés de nos nuits, mais la science parle pour l'instant davantage d'une association que d'une recette miracle.
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1: Bonjour à tous, dernier jour en France pour le pape Léon XIV, ultime journée à Metz après un long week-end déjà à Paris et Lourdes. Le souverain pontife doit atterrir ce matin en Moselle avant de prononcer un discours sur l'Europe en fin de matinée. Hier, le pape a consacré une partie de sa journée à la lutte contre les violences sexuelles dans l'église. La droite conserve la majorité, mais ça bouge au Sénat. Pour la première fois, le Rassemblement National aura un groupe à la Chambre haute. À noter aussi que la France insoumise entre au Sénat pour la toute première fois avec l'élection de Gabriel Amar dans le Rhône. Javier Milei attendu en France à partir de demain. Le président argentin sera à Paris pour présider le forum d'affaires Argentina Week. Son voyage comprendra également une allocution jeudi à l'Organisation de coopération et de développement économique. Il doit aussi rencontrer Emmanuel Macron à l'Élysée le même jour. Et puis en cyclisme, grosse déception pour Paul Sexas. Victime de crampes, le jeune Français a terminé 15e seulement de la course en ligne des championnats du monde hier à Montréal au Canada.
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2: Le ciel est plus couvert pour démarrer cette semaine avec une France coupée en deux ce matin dans une diagonale entre Biarritz et Strasbourg. Toute la partie ouest et nord est sous les nuages avec même quelques gouttes attendues vers la Normandie dans les Pays de la Loire et en région parisienne. Sur le quart sud-est, pas de perturbations mais un ciel voilé et la tendance restera la même toute la journée avec pratiquement plus d'averses l'après-midi. Côté température, forcément il y aura des écarts. Comptez ce matin 16 degrés à Brest, 19 à Lille, 20 à Paris et Strasbourg, 22 à Toulouse. L'après-midi, il fera 19 à Rennes, 23 à La Rochelle et on montera à 26 degrés à Marseille et même 27 à Lyon.
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7: Bonjour, bonjour à tous. C'est l'immense déception des Bleus du cyclisme aux Mondiaux. Le Stade Toulousain en tête du top 14 et puis les Bleus du foot de retour ce soir. C'est l'actu sport ce matin. Et d'abord le cyclisme et la douche froide pour Paul Sexas et les Bleus. Le leader de l'équipe de France termine seulement 15e de la course en ligne des championnats du monde à Montréal. Et piégé comme de nombreux favoris à 30 km de l'arrivée, le Français a été victime de crampes et c'est finalement l'Américain Brandon McNulty qui a créé la surprise pour s'imposer. Une très grosse déception donc pour Paul Sexas, très cash sur sa performance, écoutez.
6: C'est une honte ce que j'ai fait aujourd'hui, tremper comme ça, c'est une erreur de gamin et jamais crampé de ma vie sur le vélo, voilà. Aujourd'hui je fais une erreur qui part et je suis extrêmement déçu, forcément pour moi parce que c'est ce que je mérite, mais pour toute la France, pour toute l'équipe qui sont fait un boulot incroyable et qui mérite pas un leader tel que moi. Ça doit être l'hydratation, je sais pas honnêtement, c'est... J'ai sous-estimé peut-être la manière dont je suis sur le vélo. C'est dur d'être réconforté actuellement. Il va me falloir un peu de temps pour digérer ça, je pense.
7: Et la France termine seulement 10e au tableau des nations de ces mondiaux avec 3 médailles au total. Le rugby, le Stade Toulousain remporte le remake de la finale. Toulouse domine largement Montpellier 48 pour le choc de la 4e journée de top 14. Une victoire qui permet aux Toulousains de prendre seule la tête du classement devant Lyon et Pau. Le football, l'équipe de France de retour sur le terrain ce soir. Les Bleus se déplacent chez le voisin belge pour la 2e journée de la Ligue des Nations. Et Zinedine Zidane pourrait procéder à de nouveaux changements dans le 11 de départ. Coup d'envoi à 20h. 19h45. Et avant les Bleus, plusieurs affiches de Ligue des Nations hier soir. Le Portugal l'emporte 2-1 en Norvège, alors que l'Allemagne est surprise chez elle par la Grèce 1-0. Et puis en basket, la fin de la première journée de Betclic Elite. Le Paris Basket s'impose 78-73 à Nancy. Première réussie pour Tony Parker, vainqueur avec l'ASVEL à Cholet 97-85. Voilà pour l'actu sport, je vous souhaite une excellente journée.
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1: Aujourd'hui, on vous dit tout dans Backstage sur le nouvel album de Zazie.
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1: C'est une sortie très attendue depuis la rentrée. Zazie fait son grand retour cette semaine avec son 12e album intitulé Volatile. Un disque qui explore les mouvements de l'existence entre légèreté et profondeur et qui reste fidèle surtout à l'écriture singulière de la chanteuse. À l'intérieur, on peut retrouver 13 titres et notamment le morceau Peu importe que l'on entend et qui a été dévoilé un peu avant l'été. Un titre électropop entraînant qui revient sur nos difficultés à vivre ensemble ces derniers temps ou encore sur la jalousie. Zazie a aussi décidé de retravailler avec Christophe Willem. On peut les retrouver ensemble sur le morceau La Pompadour, les deux artistes qui sont toujours aussi complices. Zazie fera son grand retour sur scène au printemps prochain également, avec une grande tournée à travers la France. Elle passera notamment par l'Olympia à Paris début juin.

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1: L'Autolib, nouvelle version en approche, une certification pour Boeing et le VTT largement plébiscité en région PACA. 8 ans après la disparition d'Autolib, Île-de-France Mobilité veut relancer la voiture en libre service avec une flotte de 500 véhicules à partir de 2027. Mais cette fois, presque toutes les règles changent afin d'éviter les écueils de la première mouture. La première différence concerne l'exploitation. Il n'y aura pas d'opérateur unique. Le modèle économique évolue également. Île-de-France Mobilité prévoit d'investir environ 75 millions d'euros afin de réaménager les anciennes stations, installer des bornes de recharge et piloter le dispositif. Le Boeing 737 MAX 7 a obtenu sa certification pour être mise en service dès 2027. L'avion devait initialement être livré en 2019, mais des problèmes techniques ont retardé cette échéance. Pendant le processus menant à sa certification, l'engin a réalisé plus de 680 heures d'essai réparties en 440 vols. Ce modèle a nécessité une nouvelle sonde d'angle d'attaque dont un défaut avait contribué aux accidents en 2018 et 2019, clouant tous les MAX au sol pendant au moins 20 mois. La région PACA confirme son statut de destination préférée des vacanciers actifs. Le VTT est resté l'équipement le plus loué de la région cet été. Il a devancé les VTC, les vélos de ville classiques. Le Gravel, ce fameux vélo polyvalent, séduit les amateurs d'itinérance avec une augmentation de près de 58% de location.
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4: Bonjour à tous. C'est l'ultime étape de son voyage en France. Le pape est en Moselle aujourd'hui, plus précisément à Metz. Une dernière journée qui s'annonce encore historique, d'autant plus que Léon XIV n'a pas choisi cette ville au hasard, Samuel Wagon.
5: Oui, et si le pape a choisi Metz, c'est parce que la ville incarne d'abord la réconciliation. Autrefois déchirée par les guerres franco-allemandes, la Moselle est devenue le symbole d'une Europe unie. C'est justement le message que veut faire passer Léon XIV. Le souverain pontife doit arriver aux alentours de 9h30 pour participer d'abord à une rencontre interreligieuse au centre des congrès. Le pape va ensuite livrer un grand discours sur l'Europe à 11h et dans le contexte géopolitique actuel, le message promet d'être fort. Léon XIV y prônera la paix et la fraternité. Enfin, il terminera son marathon au milieu d'après-midi par une messe très attendue dans la majestueuse cathédrale Saint-Étienne.
4: Et Emmanuel Macron devrait finalement être présent pour ce dernier rendez-vous avant le départ du pape. Une victoire historique et une étape majeure avant la présidentielle pour Marine Le Pen. Le Rassemblement National est en mesure de créer un groupe au Sénat pour la toute première fois de son histoire. Après les élections sénatoriales hier, la France Insoumise entre au Sénat pour la première fois également. Le sport avec du cyclisme déjà et cette déception pour Paul Seixas, victime de crampes. Le jeune Français a terminé 15e de la course en ligne des championnats du monde d'hier à Montréal. Et puis en foot, on devrait avoir le droit à quelques changements par rapport à vendredi. L'équipe de France est en Belgique ce soir pour son deuxième match de Ligue des Nations, coup d'envoi 20h45. Très belle journée à tous.
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6: Dans votre rendez-vous consommation, la difficulté des Français à finir le mois. Des carburants dont les prix ne finissent pas de grimper, des fruits et légumes plus chers, et un coût de la vie globalement de plus en plus élevé, le portefeuille des Français souffre à tel point que pour certains ménages, les fins de mois finissent dans le rouge. C'est ce que nous apprend une étude de YouGov pour Moneyvox. Un tiers des Français a déjà été à découvert durant ces 12 derniers mois, un chiffre en hausse par rapport à l'an passé. La plupart des découverts sont inférieurs à 200 € et ils ne dépassent les 1000 € que dans 5% des cas. Les ménages ne sont pas optimistes pour l'avenir, 40% des Français interrogés pensent qu'ils seront davantage à découvert dans les prochains mois. Il faut dire que les Français sont confrontés à une situation de plus en plus compliquée pour leur porte-monnaie. Au mois d'août, les prix à la consommation ont augmenté en moyenne de 2,4% sur un an. Et sans surprise, selon le baromètre du pouvoir d'achat réalisé début septembre, plus de 6 Français sur 10 estiment que l'inflation a un impact important sur leur situation financière. À noter, et c'est important, que les règles sur le découvert vont changer à partir du 20 novembre. Les règles vont se durcir, en cause la transposition dans le droit français d'une directive européenne. Concrètement, à l'heure actuelle, les banques vérifient la solvabilité des comptes pour tout découvert supérieur à 200 euros. Mais avec la nouvelle règle, même pour de petits montants, la banque devra procéder à un audit des comptes de son client pour déterminer sa capacité à rembourser.
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6: Le jeu vidéo du jour nous fait plonger dans une ambiance oppressante. Un mystérieux complexe souterrain, une atmosphère étrange et un personnage qui lutte pour sa survie. Voilà les ingrédients de End of Abyss qui sort cette semaine sur console et PC. Un jeu développé par un studio indépendant suédois. Parmi les membres de l'équipe, des développeurs qui ont travaillé sur la licence Little Nightmares. Ces jeux où l'on contrôle un personnage à cirer jaune qui doit échapper à des monstres dans une ambiance qui fait penser à Tim Burton. Et on retrouve dans End of Abyss des éléments de Little Nightmares. Au premier coup d'œil, cela saute aux yeux avec ses environnements plongés dans le noir dans lequel évolue notre personnage affublé d'un scaphandre et équipé de sa précieuse lampe torche. Son but, explorer les couloirs et les recoins les plus sombres du complexe tout en combattant d'étranges créatures grâce à son pistolet. C'est un véritable labyrinthe dans lequel on évolue et on débloque au fil de l'aventure des compétences qui nous permettent d'aller encore plus loin. Le jeu regorge de secrets et vous pourriez bien passer de longues heures à explorer toute la carte si vous souhaitez tous les trouver. Pour vous aider dans votre aventure, vous pouvez compter sur un grappin ou sur des explosifs pour faire sauter les murs. L'aventure plaira forcément à tous les amateurs de Metroidvania, ces jeux d'exploration où il faut améliorer son personnage et revenir sur ses pas pour progresser et découvrir de nouvelles zones avec en plus une petite dose de frissons. End of Abyss sort cette semaine sur PS5, Xbox Series et PC.
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8: Bonjour à tous, dernier jour en France pour le pape Léon XIV, ultime journée à Metz après un long week-end déjà à Paris et Lourdes. Le souverain pontife doit atterrir dans les prochaines minutes en Moselle avant de prononcer un discours sur l'Europe en fin de matinée. Hier, le pape a consacré une partie de sa journée à la lutte contre les violences sexuelles dans l'Église. C'est aujourd'hui la journée internationale pour le droit à l'avortement. Des manifestations sont prévues un peu partout en France, comme à Paris en fin d'après-midi. Plusieurs associations comme le planning familial ont interpellé le pape ces derniers jours sur les positions portées par l'Église catholique concernant la contraception et l'avortement. La droite conserve la majorité, mais ça bouge au Sénat. Pour la première fois, le Rassemblement national aura un groupe à la Chambre haute. Marine Le Pen salue une victoire historique et une étape majeure à quelques mois de la présidentielle. Le RN a obtenu au moins 14 sièges. À noter aussi que la France insoumise entre au Sénat pour la première fois avec l'élection de Gabriel Amar dans le Rhône. Bonne nouvelle sur les rails, la SNCF et la RATP prévoient peu de perturbations sur leur réseau pour la journée de grève de la fonction publique demain. Des prévisions plus précises sont attendues aujourd'hui. Javier Milei attendu en France à partir de demain. Le président argentin sera à Paris pour présider le forum d'affaires Argentina Week. Son voyage comprendra également une allocution jeudi à l'Organisation de coopération et de développement économique. Il doit aussi rencontrer Emmanuel Macron à l'Élysée le même jour. Ça bouge en Serbie, le président Aleksandar Vučić démissionne. Il souhaite se présenter au poste de Premier ministre lors des élections législatives prévues en octobre. Un scrutin organisé après presque 2 ans de manifestations menées par des étudiants.
4: Et puis en cyclisme, grosse déception pour Paul Sexas. Victime de crampes, le jeune Français a terminé 15e de la course en ligne des championnats du monde hier à Montréal au Canada. C'est l'Américain Brandon McNulty qui a surpris tout le monde et qui est allé décrocher son premier maillot arc-en-ciel de champion du monde. Voilà pour l'essentiel de l'actu. Très belle matinée à tous.
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9: Le ciel est plus couvert pour démarrer cette semaine avec une France coupée en deux ce matin dans une diagonale entre Biarritz et Strasbourg. Toute la partie ouest et nord est sous les nuages avec même quelques gouttes attendues vers la Normandie dans les pays de la Loire et en région parisienne. Sur le quart sud-est, pas de perturbations mais un ciel voilé et la tendance restera la même toute la journée avec pratiquement plus d'averses l'après-midi. Côté température, forcément il y aura des écarts. Comptez ce matin 16 degrés à Brest, 19 à Lille, 20 à Paris et Strasbourg, 22 à Toulouse. L'après-midi, il fera 19 à Rennes, 23 à La Rochelle et on montera à 26 degrés à Marseille et même 27 à Lyon.
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10: C'est une innovation qui ressemble à de la science-fiction. Une entreprise est en train de développer un prototype de lentille de contact intelligente. On se croirait presque dans un épisode de la série Black Mirror. L'entreprise Expanseo ambitionne d'intégrer un ordinateur nouvelle génération dans des lentilles de contact, quelque chose de discret et d'invisible qui se porte un peu comme les gadgets d'Iron Man, selon les mots du patron d'Expanseo. Avantage par rapport aux lunettes connectées, la lentille n'est pas contraignante, elle ne pèse rien, on oublierait presque qu'on en porte une. L'entreprise compte d'abord déployer cette innovation sur le plan médical et particulièrement pour le glaucome. Au lieu d'avoir à faire des examens médicaux pour mesurer la pression intraoculaire, la lentille Expanseo permettrait d'avoir les données en temps réel, simplement en se connectant à son téléphone. La lentille serait aussi capable d'analyser les larmes pour détecter le niveau de glucose ou des biomarqueurs du cancer. Grâce à des capteurs et des nanoparticules d'or, on pourrait suivre l'efficacité de traitements lourds comme les chimiothérapies sans prise de sang. À terme, la lentille pourrait même servir à l'administration ciblée de médicaments. L'objectif final est de créer une lentille capable de tout faire. En combinant un micro-écran transparent et une micro-batterie, la lentille pourrait projeter des images directement dans le champ de vision. Cette technologie intéresse déjà l'agence spatiale Mohamed Bin Rachid à Dubaï. En apesanteur, l'œil subit des déformations qui altèrent la vue des astronautes, rendant le port de lentilles obligatoire. Y intégrer un écran permettrait donc aux astronautes de contrôler plus facilement les interfaces, par exemple.
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11: Un nouveau mois qui débute et qui apporte avec lui son lot de nouveautés. On fait le point sur les changements du 1er octobre, mais aussi sur tout ce qui vous attend dans les prochaines semaines. Et on débute avec tout ce qui va affecter votre porte-monnaie, à commencer par le prix repère du gaz qui grimpe de 6,3%. Cela représente une augmentation en moyenne de 5 euros sur la facture de fin octobre pour tous les consommateurs dont les offres sont indexées. Le plafond des franchises médicales augmente lui aussi. Il s'agit de tout ce qui reste à la charge de l'assuré après remboursement de l'assurance maladie et de la mutuelle. Ce plafond annuel passe de 100 à 140 euros. Au chapitre santé, toujours, les protections menstruelles réutilisables sont désormais en partie remboursées en France à partir du 1er octobre pour toutes les femmes de moins de 26 ans. Un remboursement limité à 2 produits par an par personne. Les campagnes de vaccination contre la grippe saisonnière et le Covid-19 seront lancées à partir du 13 octobre. Du côté des impôts, notez bien la date du 15 octobre, c'est la date limite pour régler votre taxe foncière si vous payez par espèce, chèque ou virement. Pour le paiement en ligne, vous avez jusqu'au 20 octobre. Autre date à retenir sur votre calendrier, le vendredi 16 au soir, qui marquera le début des vacances scolaires de la Toussaint jusqu'au lundi 2 novembre. On va aussi changer d'heure pendant cette période. Le passage à l'heure d'hiver est prévu dans la nuit du samedi 24 au dimanche 25 octobre à 3h du matin. Il sera 2h. Les jours vont commencer à raccourcir, mais bonne nouvelle, l'automne nous apporte aussi plein de nouvelles saveurs dans nos assiettes. C'est le moment de consommer des courges, des choux, des poireaux, des champignons, des châtaignes et du raisin.
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4: Bonjour, bonjour à tous. Ça va bouger un peu au Palais du Luxembourg après les élections sénatoriales. Hier, le Rassemblement National aura un groupe au Sénat pour la toute première fois. Arrivée historique des Insoumis également. Dernier jour en France pour le pape Léon XIV. Il est à Metz aujourd'hui. Puis grosse déception pour Paul Seixas aux Mondiaux de cyclisme. La droite conserve la majorité, mais ça bouge au Sénat. 178 des 348 sièges étaient remis en jeu hier à la Chambre haute. Un scrutin qui passionne peu le grand public bien souvent, mais les résultats cette année sont peut-être à regarder de plus près à quelques mois de la présidentielle maintenant, car il y a deux faits inédits notables, Louis Crépeau.
12: Et oui, pour la première fois, le Rassemblement National aura un groupe à la Chambre haute. Marine Le Pen salue une victoire historique et une étape majeure à quelques mois de la présidentielle. Le RN a obtenu au moins 14 sièges, il lui en fallait 10 pour former un groupe politique. À noter aussi que la France Insoumise entre au Sénat pour la première fois avec l'élection de Gabriel Amar dans le Rhône. LFI a également revendiqué la victoire d'un deuxième sénateur, celle du divers gauche Marc Perret en Haute-Garonne. De manière plus générale, la droite, le centre et le Parti Socialiste restent les trois forces principales du Sénat après ce scrutin.
4: Et de son côté, le président du Sénat, Gérard Larcher, dit prendre acte de la création à venir d'un groupe du Rassemblement National. Il promet de permettre à chaque groupe d'exercer pleinement ses droits. Du côté de l'Assemblée Nationale, les députés vont retrouver l'hémicycle cette semaine. Grande rentrée jeudi, la toute dernière avant la présidentielle. Les élus devraient commencer à examiner le budget à partir du 13 octobre. Ils commenceront par la proposition de loi intégrale contre les violences sexistes et sexuelles. Le parquet national financier va-t-il demander l'inéligibilité immédiate de Rachida Dati? C'est la grande question de la dernière journée aujourd'hui du procès pour corruption et trafic d'influence de l'ex-garde des Sceaux. La justice lui reproche d'avoir perçu 900 000 euros de la part d'une filiale de l'Alliance Renault-Nissan pour des missions conseil pas réellement fournies alors qu'elle était députée européenne. C'est l'ultime étape de son voyage en France, le pape étant Moselle aujourd'hui, plus précisément à Metz. Ils sont plus de 60 000 fidèles à attendre le souverain pontife pour cette dernière journée qui s'annonce historique. D'autant plus que Léon XIV n'a pas choisi cette ville par hasard, Samuel Wagon.
5: Oui, et si le pape a choisi Metz, c'est parce que la ville incarne d'abord la réconciliation. Autrefois déchirée par les guerres franco-allemandes, la Moselle est devenue le symbole d'une Europe unie. C'est justement le message que veut faire passer Léon XIV. Le souverain pontife doit arriver aux alentours de 9h30 pour participer d'abord à une rencontre interreligieuse au centre des congrès. Le pape va ensuite livrer un grand discours sur l'Europe à 11h et dans le contexte géopolitique actuel, le message promet d'être fort. Léon XIV y prônera la paix et la fraternité. Enfin, il terminera son marathon au milieu d'après-midi par une messe très attendue dans la majestueuse cathédrale Saint-Étienne.
4: Emmanuel Macron devrait finalement être présent pour ce dernier rendez-vous avant le départ du pape. Notez aussi qu'hier, Léon XIV a consacré une partie de sa journée à la lutte contre les violences sexuelles dans l'église lors de son passage à Lourdes. C'est aujourd'hui la journée internationale pour le droit à l'avortement. Des manifestations sont prévues un peu partout en France, comme à Paris en fin de journée. Plusieurs associations, comme le planning familial, ont interpellé le pape ces derniers jours sur les positions portées par l'Église catholique concernant la contraception et l'avortement. Il a été mis en examen hier pour homicide sur conjoint et placé en détention provisoire. Un homme d'une trentaine d'années est accusé du meurtre de sa compagne dans le Cher. Il a été interpellé vendredi dernier après 5 jours de cavale. Peut-être des avancées au Moyen-Orient. Donald Trump dit s'attendre à une reprise des discussions avec l'Iran dans la semaine, alors que la dernière proposition de Téhéran a été rejetée par Washington. Donald Trump reste opposé aux conditions posées par l'Iran. Le sport avec du cyclisme d'abord et la douche froide pour Paul Seixas et les Bleus. Le leader de l'équipe de France a terminé seulement 15e de la course en ligne des championnats du monde hier à Montréal. Le jeune Français a été victime de crampes et c'est finalement l'Américain Brandon McNulty qui a réussi à piéger tous les favoris. Une très grosse déception pour Paul Seixas, très cash sur sa course, écoutez.
13: C'est une honte ce que j'ai fait aujourd'hui, cramper comme ça, c'est une erreur de gamin et... Jamais crampé de ma vie sur le vélo, voilà. Aujourd'hui, je fais une erreur qui part. Et je suis extrêmement déçu, forcément pour moi, parce que c'est ce que je mérite, mais pour toute la France, pour toute l'équipe, qui sont fait un boulot incroyable et qui méritent pas un leader tel que moi. Ça doit être l'hydratation. Je sais pas, honnêtement, je sous-estimais peut-être la manière dont je suis sur le vélo. C'est dur d'être réconforté actuellement. Allez, il va me falloir un peu de temps pour digérer ça, je pense.
4: La France qui termine seulement 10e au tableau des médailles. Et puis on retrouve déjà l'équipe de France de foot. Ce soir, après la victoire contre la Turquie, vendredi, les Bleus de Zinedine Zidane affrontent la Belgique en Ligue des Nations. Voilà pour l'info, très bon début de semaine.
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6: La série du jour nous apprend qu'entre admiration et obsession, la frontière peut être très mince. C'est la nouvelle série française d'HBO Max, Paolo, un titre tiré du nom du personnage principal. Paolo mène une vie ordinaire lorsque du jour au lendemain, sa vie va basculer. Il retrouve par hasard Théophane, un ancien camarade de classe qui a désormais l'ambition de devenir le maire de la ville. Paolo va alors s'impliquer dans la campagne de Théophane jusqu'à devenir complètement obsédé par lui et son statut social.
14: Théophane Tolbiac était dans la même école que moi. Il se présente pour devenir maire. Je suis allé le voir et il m'a reconnu direct. Paolo Da Costa.
15: Da Costa, mais je...
16: C'est ça que tu fais maintenant. Chauffeur.
17: On ne peut pas faire ça, Paolo. Vous êtes le chauffeur. Pas le garde du corps.
6: Au fur et à mesure du temps, Paolo va développer une obsession dévorante pour Théophane, n'hésitant pas à franchir les limites de la légalité. La série nous plonge dans les rouages pas toujours très nets de la politique locale, avec à la clé des coups bas et des traîtrises. Dans le rôle de Paolo, on retrouve Jérôme Niel, que l'on connaît principalement dans le registre de la comédie. Il propose dans ce thriller une palette beaucoup plus sombre et dérangeante.
15: Paolo, on est d'accord que c'est pas du tout la route pour aller chez moi là, hein ?
18: Je sais.
15: Il est marrant quand même ce type.
6: Paolo à découvrir sur HBO Max.
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10: Dans l'actualité environnementale aujourd'hui, la lutte contre le frelon asiatique passe à la vitesse supérieure car le plan national a été officiellement publié. Il était attendu depuis son adoption par l'Assemblée nationale en 2025. Le plan national de lutte contre le frelon asiatique à pattes jaunes a été publié au journal officiel. L'objectif, mettre en place une lutte cohérente à l'échelle nationale. Car le frelon asiatique est un véritable fléau. Introduit en 2004 dans le Lot-et-Garonne, probablement après l'importation de poteries de Chine, il est aujourd'hui présent sur tout le territoire. Le problème, c'est que c'est un grand prédateur d'insectes et en particulier d'abeilles domestiques. Le frelon asiatique peut ainsi éliminer jusqu'à 30 à 50% du cheptel apicole sur une exploitation. Il s'attaque également aux fruits mûrs et il peut enfin être un risque pour la santé humaine et la sécurité publique. Ce dispositif prévoit donc une classification des départements selon 4 niveaux d'exposition avec un pilotage des actions au niveau national. Les préfets et les collectivités, elles, auront 6 mois pour les adopter en lien avec les filières impactées et les associations environnementales. Mais attention, l'éradication complète, elle, n'est plus envisageable. Ce plan vise donc essentiellement à limiter l'impact de l'insecte, via notamment la destruction de nids, le piégeage des fondatrices au printemps, ou encore des dispositifs de réduction du stress des abeilles.
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4: Bonjour à tous, c'est l'ultime étape de son voyage en France. Le pape est en Moselle aujourd'hui, plus précisément à Metz. Une dernière journée qui s'annonce encore historique, d'autant plus que Léon XIV n'a pas choisi cette ville au hasard, Samuel Wagon.
5: Oui, et si le pape a choisi Metz, c'est parce que la ville incarne d'abord la réconciliation. Autrefois déchirée par les guerres franco-allemandes, la Moselle est devenue le symbole d'une Europe unie. C'est justement le message que veut faire passer Léon XIV. Le souverain pontife doit arriver aux alentours de 9h30 pour participer d'abord à une rencontre interreligieuse au centre des congrès. Le pape va ensuite livrer un grand discours sur l'Europe à 11h et dans le contexte géopolitique actuel, le message promet d'être fort. Léon XIV y prônera la paix et la fraternité. Enfin, il terminera son marathon au milieu d'après-midi par une messe très attendue dans la majestueuse cathédrale Saint-Étienne.
4: Emmanuel Macron devrait finalement être présent pour ce dernier rendez-vous avant le départ du pape. Une victoire historique et une étape majeure avant la présidentielle pour Marine Le Pen. Le Rassemblement National est en mesure de créer un groupe au Sénat pour la toute première fois de son histoire après les élections sénatoriales hier. La France Insoumise entre au Sénat pour la première fois également. Le sport avec du cyclisme déjà et cette déception pour Paul Seixas, victime de crampes. Le jeune Français a terminé 15e de la course en ligne des championnats du monde d'hier à Montréal. Et puis en foot, on devrait avoir le droit à quelques changements par rapport à vendredi. L'équipe de France est en Belgique ce soir pour son deuxième match de Ligue des Nations, coup d'envoi 20h45. Très belle journée à tous.
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9: Le ciel est plus couvert pour démarrer cette semaine avec une France coupée en deux ce matin dans une diagonale entre Biarritz et Strasbourg. Toute la partie ouest et nord est sous les nuages avec même quelques gouttes attendues vers la Normandie, dans les Pays de la Loire et en région parisienne. Sur le quart sud-est, pas de perturbations mais un ciel voilé et la tendance restera la même toute la journée avec pratiquement plus d'averses l'après-midi. Côté température, forcément il y aura des écarts. Comptez ce matin 16 degrés à Brest, 19 à Lille, 20 à Paris et Strasbourg, 22 à Toulouse. L'après-midi, il fera 19 à Rennes, 23 à La Rochelle et on montera à 26 degrés à Marseille et même 27 à Lyon.
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5: Pour avoir les mains propres, inutile de monter le thermostat. On imagine souvent que plus l'eau est chaude, plus elle élimine les bactéries. Pourtant, c'est une idée reçue. L'eau chaude qui sort de notre robinet n'est généralement pas assez chaude pour tuer efficacement les bactéries présentes sur nos mains. En dessous de 40 degrés, la plupart des bactéries ne disparaissent pas. Certaines se développent même très bien. Pour vraiment détruire les micro-organismes grâce à la chaleur, il faudrait atteindre des températures bien plus élevées. Mais à ce niveau-là, le risque serait surtout de se brûler. L'utilisation d'eau très chaude pour se laver les mains est d'ailleurs déconseillé car cela augmente le risque de lésions cutanées. Autrement dit, augmenter la température de l'eau n'améliore pas vraiment l'efficacité du lavage. Alors, qu'est-ce qui fait la différence ? C'est avant tout le savon et le frottement. Le savon aide à décrocher les microbes, les saletés et les substances grasses qui peuvent se trouver sur la peau et le mouvement mécanique du frottage permet ensuite de les éliminer. Il faut donc prendre le temps de frotter toutes les zones, les paumes, le dos des mains, entre les doigts, autour des ongles et jusqu'aux poignets. Une vingtaine de secondes de lavage soigneux est recommandée. Et bonne nouvelle, l'eau peut être froide, tiède ou chaude. Ce n'est donc pas la température qui garantit des mains propres, mais surtout un lavage suffisamment long et soigneux avec du savon. Alors la prochaine fois que vous vous lavez les mains, inutile de chercher l'eau la plus chaude. Mieux vaut prendre quelques secondes de plus pour bien les frotter.
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4: Elle a décidé de se lancer. Marguerite sort son tout premier album cette semaine et c'est le programme aujourd'hui dans Backstage.
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4: C'est forcément un événement pour tous les fans de la Star Academy. Marguerite, l'ancienne élève du célèbre château révélé lors de la saison 2024, dévoile cette semaine son tout premier album intitulé Guérir, qui arrive après son EP Grandir. Une nouvelle étape pour la jeune femme qui s'est fait connaître grâce à son tube Les filles, les meufs, qui a été un véritable succès, bien évidemment. Guérir est donc composé de 11 morceaux, un projet intime qui explore les blessures que l'on porte en soi, les traces qu'elles laissent, mais aussi les chemins de reconstruction qui peuvent naître à travers elles. Marguerite qui part aussi en tournée cet automne partout en France. Elle passera notamment par le Zénith de Paris en mai prochain, rien que ça.

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0: consacre une partie de sa journée à la lutte contre les violences sexuelles dans l'Église. C'est aujourd'hui la journée internationale pour le droit à l'avortement. Des manifestations sont prévues un peu partout en France, comme à Paris en fin d'après-midi. Plusieurs associations, comme le Planning Familial, ont interpellé le pape ces derniers jours sur les positions portées par l'Église catholique concernant la contraception et l'avortement. La droite conserve la majorité, mais ça bouge au Sénat. Pour la première fois, le Rassemblement National aura un groupe à la Chambre haute. Marine Le Pen salue une victoire historique et une étape majeure à quelques mois de la présidentielle. Le RN a obtenu au moins 14 sièges. À noter aussi que la France insoumise entre au Sénat pour la première fois avec l'élection de Gabriel Amar dans le Rhône. Bonne nouvelle sur les rails, la SNCF et la RATP prévoient peu de perturbations sur le réseau pour la journée de grève de la fonction publique demain. Des prévisions plus précises sont attendues aujourd'hui. Javier Milei attendu en France à partir de demain, le président argentin sera à Paris pour présider le forum d'affaires Argentina Week. Son voyage comprendra également une allocution jeudi à l'Organisation de coopération et de développement économique. Il doit aussi rencontrer Emmanuel Macron à l'Élysée le même jour. Ça bouge en Serbie, le président Aleksandar Vučić démissionne. Il souhaite se présenter au poste de Premier ministre lors des élections législatives prévues en octobre. Un scrutin organisé après presque 2 ans de manifestations menées par des étudiants. Et puis en cyclisme, grosse déception pour Paul Sexas. Victime de crampes, le jeune Français a terminé 15e de la course en ligne des championnats du monde hier à Montréal au Canada. C'est l'Américain Brandon McNulty qui a surpris tout le monde et qui est allé décrocher son premier maillot arc-en-ciel de champion du monde. Voilà pour l'essentiel de l'actu. Très belle matinée à tous.
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2: Un implant en plastique qui piège les cellules du cancer, c'est le sujet de votre chronique innovation. Aujourd'hui, direction l'Eure, à Saint-Aubin-sur-Gaillon, où une entreprise normande vient d'être récompensée pour une innovation qui pourrait changer la lutte contre le cancer. Cette entreprise, c'est DMJ, spécialisée dans la fabrication de pièces en plastique de haute précision. Et son savoir-faire s'exporte dans des secteurs très variés, l'aéronautique, l'industrie, l'automobile, la bagagerie de luxe, mais aussi la santé. Et c'est justement dans ce domaine qu'elle vient de se distinguer. DMJ a été récompensée lors du salon international Micronora consacré aux microtechniques et à la précision qui s'est tenu à Besançon du 29 septembre au 2 octobre. L'entreprise a reçu le premier prix dans la catégorie composants et sous-ensembles microtechniques. De quoi s'agit-il concrètement ? Il s'agit d'un implant destiné à faire barrage aux métastases. Le principe, cet implant une fois injecté dans le corps d'un patient atteint d'un cancer, après la résection de la tumeur primaire, l'implant va attirer et capturer mécaniquement les cellules métastasiques, une technologie particulièrement pensée pour les cas de cancer du sein. Et pour réussir ce tour de force, DMJ s'est allié aux chercheurs du CNRS de Montpellier. Ensemble, ils ont créé un réseau de petits tunnels invisibles à l'œil nu, cachés à l'intérieur de l'implant. Tout le secret de DMJ, c'est d'avoir réussi à fabriquer ces pièces minuscules en plastique avec une précision absolue. Les premiers tests sont encore en laboratoire.
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3: La vérité sort de la bouche des enfants ? Eh bien, en fait, pas vraiment. On parle du mensonge cette semaine et de comment réagir quand votre enfant vous ment. J'ai eu l'idée de cette chronique quand mon garçon m'a raconté avec foule de détails et beaucoup d'aplomb comment il avait été évacué par hélicoptère de la cour de son école maternelle car il s'était blessé. Évidemment, rien de vrai dans tout ça, mais les parents ont tous vécu ça. Des histoires inventées et bien sûr des bêtises niées malgré les évidences. C'est particulièrement fréquent entre 3 et 5 ans et ça n'a rien d'inquiétant. Faut-il tout de suite réagir ? Non, c'est faux, tu es un menteur. Eh bien non, parce que ça fait partie de leur développement normal. Rappelons que jusqu'à 7 ans, les enfants ont du mal à distinguer le réel et l'imaginaire et que leur mensonge n'a pas forcément de mauvaises intentions. Plusieurs raisons peuvent les pousser à mentir. La peur pour ne pas se faire gronder ou pour éviter une punition. Le mensonge par intérêt pour se faire remarquer ou se valoriser, mais aussi par loyauté envers quelqu'un d'autre. Alors sans l'encourager, on peut plutôt lui demander « Tu es sûr de ce que tu dis ? Mais tu me fais des blagues là ?» Ou encore « Ah bon, un oiseau a mangé tous les bonbons ?» « Ça ça me paraît très bizarre. Pas besoin d'interrogatoire, on peut plutôt les guider pour trouver une meilleure réponse qu'un mensonge. Bon, il ne faut pas non plus banaliser ces mensonges s'ils se répètent, mais sans se fâcher. On peut rappeler l'importance de dire la vérité pour se faire confiance

0: et leur dire qu'il n'y a pas besoin de s'inventer une vie pour être intéressant. Et souvent, ces mensonges disparaissent autour de 6-7 ans avec l'arrivée du fameux âge de raison.
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7: Bonjour à tous. Dernier jour en France pour le pape Léon XIV. Ultime journée à Metz après un long week-end déjà à Paris et Lourdes. Le souverain pontife doit atterrir ce matin en Moselle avant de prononcer un discours sur l'Europe en fin de matinée. Hier, le pape a consacré une partie de sa journée à la lutte contre les violences sexuelles dans l'Église. La droite conserve la majorité, mais ça bouge au Sénat. Pour la première fois, le Rassemblement National aura un groupe à la Chambre haute. À noter aussi que la France insoumise entre au Sénat pour la toute première fois avec l'élection de Gabriel Amar dans le Rhône. Javier Milei attendu en France à partir de demain. Le président argentin sera à Paris pour présider le forum d'affaires Argentina Week. Son voyage comprendra également une allocution jeudi à l'Organisation de coopération et de développement économique. Il doit aussi rencontrer Emmanuel Macron à l'Élysée le même jour. Et puis en cyclisme, grosse déception pour Paul Seixas. Victime de crampes, le jeune Français a terminé 15e seulement de la course en ligne des championnats du monde hier à Montréal au Canada.
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8: Bonjour amis jardiniers, elles sont peut-être belles, mais elles présentent un risque pour la biodiversité. Les plantes exotiques envahissantes sont à proscrire au jardin, mais alors lesquelles et comment faire ? Herbes de pampa, ambroisie ou encore agave, ces plantes sont belles, elles agrémentent les jardins, mais elles peuvent devenir problématiques pour la biodiversité. Par plante envahissante, on entend par là que si l'espèce se retrouve introduite dans un territoire, elle va se développer plus vite et plus fortement que les autres et viendra bousculer l'équilibre biologique déjà présent. Une longue liste de plantes établie par l'Union européenne précise les espèces interdites d'introduction en France et d'utilisation, par exemple le mûrier à papier, l'herbe de pampa, la vigne ballon, et l'herbe à alligator. Prenons l'exemple de l'herbe de la pampa. Avec ses plumeaux blancs, elle est souvent utilisée comme plante d'ornement dans les jardins ou dans les maisons une fois séchée. Mais les plumeaux ont une faculté impressionnante pour disperser le pollen et se reproduire, d'autant qu'aucun herbivore n'est présent en France pour la consommer. Autre plante envahissante, la berce du Caucase. Cette fois, elle est dangereuse pour l'homme. Elle a été introduite en Europe au 19e siècle et elle est surveillée de très près en Allemagne. Elle se reproduit rapidement et sa sève provoque des rougeurs, des cloques et des brûlures. Alors si ces plantes sont belles, elles n'en restent pas moins dangereuses. Il faut donc s'en débarrasser en les arrachant. Les conseils de la semaine, on profite de l'automne pour nettoyer les outils et tous les accessoires du jardin. On sème l'ail blanc, la rhubarbe et les fèves. On récolte les pommes, les brocolis et les carottes.
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7: Bonjour à tous. Les retrouvailles entre Emmanuel Macron et le pape. Le chef de l'État va finalement assister à la messe à la cathédrale Saint-Étienne de Metz cet après-midi. Le souverain pontife est arrivé ce matin en Moselle. Il doit notamment prononcer un discours sur l'Europe en fin de matinée avant de déambuler en papa mobile dans les rues de la ville. Dernière journée en France pour le pape qui repartira en début de soirée en direction de Rome. Le Rassemblement National a peut-être brisé l'un des derniers plafonds de verre à quelques mois de la présidentielle. Le RN est en mesure de constituer un groupe pour la première fois au Palais du Luxembourg après les élections sénatoriales hier. Il pourra compter sur au moins 14 élus à la Chambre haute avec ses alliés de l'UDR. À gauche, l'insoumis Gabriel Amar a été élu dans le Rhône. C'est là aussi une grande première. Un rendez-vous qui sera scruté de près en pleine crise des carburants. Total Energy va donner aujourd'hui plus de détails sur sa feuille de route lors de la présentation de ses perspectives stratégiques aux investisseurs. Le conseil d'administration du géant français de l'énergie a déjà annoncé vouloir maintenir Patrick Pouyanné à la tête du groupe. Ça devrait être officialisé en mai prochain. Il a été mis en examen hier pour homicide sur conjoint et placé en détention provisoire. Un homme d'une trentaine d'années est accusé du meurtre de sa compagne dans le Cher. Il a été interpellé vendredi dernier après 5 jours de cavale. Son casier judiciaire porte mention de 9 condamnations, dont 3 pour des violences conjugales. Peut-être des avancées au Moyen-Orient. Donald Trump dit s'attendre à une reprise des discussions avec l'Iran dans la semaine. Alors que la dernière proposition de Téhéran a été rejetée par Washington, Donald Trump reste opposé aux conditions posées par l'Iran. Et puis en foot, on devrait avoir le droit à quelques changements par rapport au match de vendredi en Turquie. L'équipe de France est en Belgique ce soir pour sa deuxième rencontre de Ligue des Nations. Zinedine Zidane va déjà devoir se passer de Kylian Mbappé et toucher au genou. L'attaquant a quitté le rassemblement. Coup d'envoi de cette affiche à 20h45. Voilà pour l'essentiel de l'actualité. Passez tous une très belle journée.
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3: Le ciel est plus couvert pour démarrer cette semaine avec une France coupée en deux ce matin dans une diagonale entre Biarritz et Strasbourg. Toute la partie ouest et nord est sous les nuages avec même quelques gouttes attendues vers la Normandie, dans les Pays de la Loire et en région parisienne. Sur le quart sud-est, pas de perturbations mais un ciel voilé et la tendance restera la même toute la journée avec pratiquement plus d'averses l'après-midi. Côté température, forcément il y aura des écarts. Comptez ce matin 16 degrés à Brest, 19 à Lille, 20 à Paris et Strasbourg, 22 à Toulouse. L'après-midi, il fera 19 à Rennes, 23 à La Rochelle et on montera à 26 degrés à Marseille et même 27 à Lyon.
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9: Les bornes de recharge freinent toujours la voiture électrique, un vélo de fonction comme argument d'embauche et l'Europe à portée de rail plus court et économique que l'avion. La voiture électrique continue de s'imposer sur les routes françaises. Cet été, plus d'un tiers des véhicules neufs vendus étaient électriques, un record. Mais attention, ces chiffres sont gonflés par le fameux leasing social dont la troisième édition du dispositif d'aide à l'acquisition de voitures électriques a été lancée en juillet. Premier frein, l'électrique, les bornes de recharge, les 360 aires d'autoroute en France en sont équipées. Mais en cas de forte affluence, votre demi-heure d'arrêt peut rapidement se transformer en plus d'une heure et demie. Aux Pays-Bas, proposer un vélo comme avantage salarial est devenu un véritable argument d'embauche. En 5 ans, le nombre d'offres d'emploi qui le mettent en avant a presque triplé en raison de la montée en puissance des budgets mobilité et la pression croissante sur le stationnement en ville. La France, elle, est clairement à la traîne. À titre de comparaison, l'Allemagne compte 2 millions de vélos de fonction en circulation, la Belgique 200 000 et seulement 20 000 pour la France. Si vous préparez une escapade européenne de courte ou de moyenne distance, il est tentant de chercher des billets d'avion, mais il est peut-être temps de monter dans un train à la place, car ça pourrait même être plus rapide. Selon Omio, pour un Bruxelles-Paris, vous gagnerez plus de 2 heures en prenant le rail pour 34 euros d'économie en moyenne. Pour un Paris-Lyon, le train est aussi plus avantageux, avec 1h20 de gagné et 56 euros.
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7: Bonjour à tous. Les retrouvailles entre Emmanuel Macron et le pape. Le chef de l'État va finalement assister à la messe à la cathédrale Saint-Étienne de Metz cet après-midi. Le souverain pontife est arrivé ce matin en Moselle. Il doit notamment prononcer un discours sur l'Europe en fin de matinée avant de déambuler en papa mobile dans les rues de la ville. Le Rassemblement National a peut-être brisé l'un des derniers plafonds de verre à quelques mois de la présidentielle. Le RN est en mesure de constituer un groupe pour la première fois au Palais du Luxembourg après les élections sénatoriales hier. À gauche, l'insoumis Gabriel Amar a été élu dans le Rhône, c'est là aussi une grande première. Peut-être des avancées au Moyen-Orient, Donald Trump dit s'attendre à une reprise des discussions avec l'Iran dans la semaine, alors que la dernière proposition de Téhéran a été rejetée par Washington. Et puis en foot, on devrait avoir le droit à quelques changements par rapport à vendredi en Turquie. L'équipe de France est en Belgique ce soir pour son deuxième match de Ligue des Nations. Zinedine Zidane va déjà devoir se passer de Kylian Mbappé, touché au genou. Coup d'envoi à 20h45.
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12: Ils ont la cote mais ne sont finalement pas tous bons pour la santé. Aujourd'hui, gros plan sur les produits riches en protéines. On en voit de plus en plus dans les rayons et ils séduisent les Français. Les produits protéinés représentent une nouvelle tendance de consommation. On nous les présente comme les alliés des sportifs avec une vraie plus-value sur notre bien-être. Pourtant, certaines références sont loin d'être irréprochables. Voilà ce que nous apprend une étude de Foodwatch. L'association de défense des consommateurs épingle 10 produits protéinés vendus en grande surface et nous alerte sur le marketing autour de ces produits qui cachent en fait une réalité bien moins réelle. Jouissante. Certaines références cachent des produits ultra transformés et dont la consommation élevée est associée à des risques pour la santé, notamment des risques accrus de cancer et de diabète de type 2. Outre les additifs controversés, on retrouve aussi des produits avec beaucoup trop de sucre à l'intérieur, ce qui est loin de représenter une proposition bonne pour la santé. Alors une fois le constat établi, comment agir ? Foodwatch réclame un étiquetage obligatoire de l'ultra transformation des produits en face avant des emballages. Comme pour le Nutri-Score. Selon l'ONG, les promesses nutritionnelles que l'on voit sur les produits peuvent induire les consommateurs en erreur, puisqu'on pense acheter un produit bon pour la santé alors que ce n'est pas forcément le cas. D'autant que ces produits riches en protéines sont généralement plus chers, une double peine pour les consommateurs.
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12: Dans votre rendez-vous jeux vidéo, les amateurs de foot sont aux anges. FC revient. C'est une tradition chaque année, autant que la Saint-Valentin le 14 février et que Noël le 25 décembre. eSport FC sort toujours fin septembre. FC, c'est le nouveau nom de FIFA qui a maintenant changé d'appellation depuis quelques années. La simulation de football de référence revient pour un épisode 2027 qui devrait ravir tous les amateurs de la licence, l'une des plus lucratives du jeu vidéo. Cette FC 27 avec Kylian Mbappé sur la jaquette reprend tout ce que les joueurs viennent chercher depuis des années. Des matchs sur les plus célèbres pelouses du monde avec les plus grandes stars du ballon rond. La grosse nouveauté de ce nouvel opus, c'est le mode The Grounds, une espèce de grand terrain de jeu en monde ouvert, le tout en ligne. Concrètement, les joueurs du monde entier peuvent se rencontrer dans cet espace inspiré des quartiers français, argentins et anglais. L'occasion de s'adonner à des parties improvisées dans les rues, comme lorsque l'on rencontre des amis en bas de chez soi. Des mini-jeux sont aussi de la partie pour changer de la routine, ainsi que des boutiques pour personnaliser son personnage. Ce mode de jeu a vocation à être le cœur battant de ce nouvel épisode d'FC, avec des évolutions prévues tout au long de l'année, des mises à jour qui injecteront un vent de nouveautés. Attention, bien que FC 27 sorte sur un large panel de machines, le mode The Grounds n'est disponible que sur les consoles de nouvelle génération, PlayStation 5, Xbox Series, Nintendo Switch 2 et PC. Pour les consoles plus anciennes, il faudra s'en passer.
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7: Bonjour à tous. Les retrouvailles entre Emmanuel Macron et le pape. Le chef de l'État va finalement assister à la messe à la cathédrale Saint-Étienne de Metz cet après-midi. Le souverain pontife est arrivé ce matin en Moselle. Il doit notamment prononcer un discours sur l'Europe en fin de matinée avant de déambuler en papa mobile dans les rues de la ville. Dernière journée en France pour le pape qui repartira en début de soirée direction Rome. La droite conserve la majorité, mais ça bouge au Sénat. Pour la première fois, le Rassemblement National aura un groupe à la Chambre haute. Marine Le Pen salue une victoire historique et une étape majeure à quelques mois de la présidentielle. Le RN a obtenu au moins 14 sièges. À noter aussi que la France insoumise entre au Sénat pour la première fois avec l'élection de Gabriel Amar dans le Rhône. Un rendez-vous qui sera scruté de près aujourd'hui en pleine crise des carburants. Total Energy va donner plus de détails sur sa feuille de route lors de la présentation de ses perspectives stratégiques aux investisseurs. Le conseil d'administration du géant français de l'énergie a déjà annoncé en fin de semaine dernière vouloir maintenir Patrick Pouyanné à la tête du groupe. Le sport avec du rugby, déjà, et le Stade Toulousain qui enchaîne en top 14. Succès 40-18 hier soir face à Montpellier en clôture de la quatrième journée de championnat. Les Toulousains sont en tête du classement ce matin. Et puis en foot, on retrouve déjà l'équipe de France ce soir après la victoire contre la Turquie vendredi. Les Bleus de Zinedine Zidane affrontent la Belgique en Ligue des Nations. Coup d'envoi de cette rencontre à 20h45 et on devrait avoir le droit à quelques changements. Voilà pour l'info, très belle journée à tous.
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9: Votre chronique innovation avec le robot qui nettoie vos panneaux solaires à la rosée du matin. Et direction la Bretagne, du côté des Côtes d'Armor, où une petite entreprise vient de trouver une idée assez bluffante. Le problème, on le connaît bien, les panneaux solaires, avec le temps, ça s'encrasse. Poussière, pollen, graisse, une fine pellicule se forme et résultat, ils produisent moins d'électricité. Jusqu'ici, pour les nettoyer, il fallait de l'eau en grande quantité ou bien quelqu'un qui grimpe sur le toit avec du matériel lourd. Sauf qu'en plein été, avec les restrictions d'eau qui se multiplient, les robots classiques ne peuvent tout simplement plus fonctionner. Et c'est là qu'intervient Newa, l'entreprise créée par Erwal Lopin et Christophe Morel, a imaginé un petit robot de seulement 17 kilos, totalement autonome, qui reste à demeure sur la toiture toute l'année. À titre de comparaison, un robot classique guidé par un humain pèse environ 70 kilos. Sa particularité, il n'a besoin d'aucune goutte d'eau potable. Il utilise simplement la rosée du matin pour frotter et dépoussiérer les panneaux. Il travaille la nuit entre 22h et 6h en se fiant à une petite station météo intégrée qui décide si les conditions sont favorables. Le concept a d'abord été testé avec 15 exemplaires posés sur les toits de l'entreprise et dans une exploitation agricole. Pensé pour les supermarchés, les agriculteurs ou les industriels, il coûte environ 4 400 € hors taxe, plus 500 € d'installation. Les premières livraisons sont prévues au printemps 2027.
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13: Avant l'arrivée du froid dans nos maisons, voici plusieurs vérifications simples pour éviter les mauvaises surprises sur votre facture d'électricité. En France, un foyer sur deux possède une puissance de compteur qui ne correspond pas à sa consommation réelle. Une puissance surdimensionnée peut notamment engendrer un surcoût de l'abonnement. Ce surcoût représenterait à l'échelle nationale 300 millions d'euros dépensés pour de l'énergie non consommée. Alors pour éviter les mauvaises surprises, des vérifications simples et rapides sont possibles. Commencez d'abord par bien vérifier votre numéro de compteur pour ne pas payer pour un tiers. Plusieurs centaines de personnes ont été victimes de ces erreurs l'an passé, indique le médiateur national de l'énergie. Il vous suffit juste de comparer les données inscrites sur votre compteur Linky avec celles inscrites sur votre facture. Deux données doivent concorder, notamment le point de référence des mesures et le numéro de série. En cas de souci, vous devez contacter Enedis ainsi que votre fournisseur d'énergie. Le remboursement des sommes peut remonter jusqu'à 5 ans en arrière. Vérifiez aussi votre option heure pleine, heure creuse. Pour que ce tarif soit rentable, au moins 30% de votre consommation quotidienne doit être réalisée pendant les plages d'heure creuse. Selon Elowatt, 3 millions de foyers auraient intérêt à repasser au tarif de base, pendant que 3 autres millions de foyers gagneraient à basculer en heure pleine, heure creuse. Enfin, vérifiez que vous n'avez pas de fuite électrique. Pour cela, équipez-vous d'un multimètre. Il va vous servir à vérifier l'isolation de vos circuits. Si vous n'en avez pas, soyez attentif aux détails de votre facture en cas de surfacturation soudaine. Les fuites proviennent généralement d'installations ou d'équipements électriques vétustes.
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7: Bonjour à tous. Les retrouvailles entre Emmanuel Macron et le pape. Le chef de l'État va finalement assister à la messe à la cathédrale Saint-Étienne de Metz cet après-midi. Le souverain pontife est arrivé ce matin en Moselle. Il doit notamment prononcer un discours sur l'Europe en fin de matinée avant de déambuler en papa mobile dans les rues de la ville. Le Rassemblement National a peut-être brisé l'un des derniers plafonds de verre à quelques mois de la présidentielle. Le RN est en mesure de constituer un groupe pour la première fois au Palais du Luxembourg après les élections sénatoriales hier. À gauche, l'insoumis Gabriel Amar a été élu dans le Rhône, c'est là aussi une grande première. Peut-être des avancées au Moyen-Orient, Donald Trump dit s'attendre à une reprise des discussions avec l'Iran dans la semaine, alors que la dernière proposition de Téhéran a été rejetée par Washington. Et puis en foot, on devrait avoir le droit à quelques changements par rapport à vendredi en Turquie. L'équipe de France est en Belgique ce soir pour son deuxième match de Ligue des Nations. Zinedine Zidane va déjà devoir se passer de Kylian Mbappé, touché au genou. Coup d'envoi à 20h45.
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3: Le ciel est plus couvert pour démarrer cette semaine avec une France coupée en deux ce matin dans une diagonale entre Biarritz et Strasbourg. Toute la partie ouest et nord est sous les nuages avec même quelques gouttes attendues vers la Normandie, dans les Pays de la Loire et en région parisienne. Sur le quart sud-est, pas de perturbations mais un ciel voilé et la tendance restera la même toute la journée avec pratiquement plus d'averses l'après-midi. Côté température, forcément il y aura des écarts. Comptez ce matin 16 degrés à Brest, 19 à Lille, 20 à Paris et Strasbourg, 22 à Toulouse. L'après-midi, il fera 19 à Rennes, 23 à La Rochelle et on montera à 26 degrés à Marseille et même 27 à Lyon.
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12: Un meurtre, des suspects et un enquêteur, voilà les ingrédients toujours efficaces de la série du jour. Le problème final, c'est le nom de la nouvelle série de Netflix. Dans cette production espagnole, l'histoire se déroule en 1959 sur une île isolée au large de Majorque. 13 personnes séjournent dans un hôtel lorsque leur quiétude va être troublée par un meurtre. Mais contrairement à ce que l'on voit d'habitude, ici ce n'est pas un détective qui enquête, mais un acteur qui a joué à plusieurs reprises Sherlock Holmes. Cette fois, il passe de la théorie à la pratique.
19: Un meurtre. 13 personnes coupées du monde. Et parmi elles, un assassin. Une affaire de cœur, un vieux règlement de compte, ou le simple désir de tuer. Ah, et moi bien sûr, Benjamin Basile, comédien.
12: Comme dans toute bonne histoire de ce genre, on a affaire à un huis clos. Les protagonistes sont bloqués sur place. Le meurtrier est donc forcément parmi eux. Et ils sont tous plus ou moins suspects. La série joue à merveille avec tous les codes des histoires d'Agatha Christie. D'ailleurs, à l'origine, il s'agit d'un roman publié il y a quelques années par un auteur espagnol. Les amateurs du genre seront ravis.
19: Imaginez que vous soyez Elisa.
20: Suicide ?
19: Visiblement. Vous vous maquilleriez si vous aviez l'intention d'aller vous pendre.
12: Le problème final sur Netflix.
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21: Dans l'actualité environnementale aujourd'hui, il n'a quasiment pas plu en septembre selon Météo France. Une start-up américaine travaille sur un collecteur de débris spatiaux. Et puis le tilcaillot, eh bien c'est une nouvelle espèce de félin. La sécheresse s'est poursuivie en septembre, c'est le constat de Météo France. Sur les trois premières semaines du mois de septembre, les pluies ont été quasiment inexistantes selon le service de météorologie, avec seulement une journée de précipitations enregistrées en moyenne à l'échelle nationale. Et sur certaines régions, le déficit est particulièrement notable. Le long de la Manche notamment, seuls 10 mm de précipitations sont tombés en moyenne. Un nettoyeur de l'espace. Une start-up américaine est en effet en train de développer un collecteur de débris pour lutter contre la pollution spatiale. Cet engin serait capable de déplacer des satellites ou de faire redescendre des déchets spatiaux vers l'atmosphère afin qu'ils s'y consument sans danger. Cet appareil serait opérationnel fin 2028 et sachez qu'un modèle a déjà été testé à plus petite échelle et avec réussite par les équipes de la Station Spatiale Internationale pendant 200 jours en 2025. Et puis c'est une première depuis 100 ans. Une nouvelle espèce de félin vient d'être officiellement identifiée. Son nom c'est le Tilcayo. Il vit dans l'écorégion des Yungas sur le versant oriental de la cordillère des Andes en Amérique du Sud. Il est plus petit qu'un chat domestique avec ses 46 cm de long et un poids inférieur à 1,3
18: kg. 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
7: Bonjour à tous. Les retrouvailles entre Emmanuel Macron et le pape. Le chef de l'État va finalement assister à la messe à la cathédrale Saint-Étienne de Metz cet après-midi. Le souverain pontife est arrivé ce matin en Moselle. Il doit notamment prononcer un discours sur l'Europe en fin de matinée avant de déambuler en papa mobile dans les rues de la ville. Dernière journée en France pour le pape qui repartira en début de soirée direction Rome. La droite conserve la majorité, mais ça bouge au Sénat. Pour la première fois, le Rassemblement National aura un groupe à la Chambre haute. Marine Le Pen salue une victoire historique et une étape majeure à quelques mois de la présidentielle. Le RN a obtenu au moins 14 sièges. À noter aussi que la France insoumise entre au Sénat pour la première fois avec l'élection de Gabriel Amar dans le Rhône. Un rendez-vous qui sera scruté de près aujourd'hui en pleine crise des carburants. Total Energy va donner plus de détails sur sa feuille de route lors de la présentation de ses perspectives stratégiques aux investisseurs. Le conseil d'administration du géant français de l'énergie a déjà annoncé en fin de semaine dernière vouloir maintenir Patrick Pouyanné à la tête du groupe. Le sport avec du rugby, déjà, et le Stade Toulousain qui enchaîne en top 14. Succès 40-18 hier soir face à Montpellier en clôture de la quatrième journée de championnat. Les Toulousains sont en tête du classement ce matin. Et puis en foot, on retrouve déjà l'équipe de France ce soir après la victoire contre la Turquie vendredi. Les Bleus de Zinedine Zidane affrontent la Belgique en Ligue des Nations. Coup d'envoi de cette rencontre à 20h45 et on devrait avoir le droit à quelques changements. Voilà pour l'info, très belle journée à tous.
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3: Et si le contenu de notre assiette avait aussi son mot à dire sur la qualité de nos nuits ? On connaît les fibres pour leur rôle dans le transit intestinal, mais elles pourraient aussi avoir un lien avec notre sommeil, notamment avec cette phase essentielle, le sommeil profond. Une étude menée chez 26 adultes en bonne santé a observé une association entre une alimentation plus riche en fibres et davantage de sommeil profond. À l'inverse, une consommation plus importante de graisses saturées était associée à moins de sommeil profond, tandis que davantage de sucre était lié à davantage de petits réveils. Mais attention, les chercheurs n'ont pas démontré qu'il suffisait de manger des fibres au dîner pour mieux dormir. L'étude était de petite taille et portée sur l'alimentation de l'ensemble de la journée. Pourquoi les fibres pourraient-elles jouer un rôle ? Une partie est fermentée par les bactéries de notre intestin, notre microbiote. Cette fermentation produit des molécules qui pourraient participer aux échanges entre l'intestin et le cerveau, ce fameux axe intestin-cerveau. Mais son influence précise sur le sommeil reste encore à comprendre. Concrètement, légumes, lentilles, haricots ou céréales complètes permettent d'augmenter naturellement ses apports en fibres. Mais inutile de bouleverser son dîner, les horaires réguliers, un environnement calme et les habitudes du soir restent eux aussi très importants. Bref, les fibres pourraient être des alliés de nos nuits, mais la science parle pour l'instant davantage d'une association que d'une recette miracle.
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7: Aujourd'hui, on vous dit tout dans Backstage sur le nouvel album de Zazie.
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0: C'est une sortie très attendue depuis la rentrée. Zazie fait son grand retour cette semaine avec son 12e album intitulé Volatile. Un disque qui explore les mouvements de l'existence entre légèreté et profondeur et qui reste fidèle surtout à l'écriture singulière de la chanteuse. À l'intérieur, on peut retrouver 13 titres et notamment le morceau Peu importe que l'on entend et qui a été dévoilé un peu avant l'été. Un titre électropop entraînant qui revient sur nos difficultés à vivre ensemble ces derniers temps ou encore sur la jalousie. Zazie a aussi décidé de retravailler avec Christophe Willem. On peut les retrouver ensemble sur le morceau La Pompadour, les deux artistes qui sont toujours aussi complices. Zazie fera son grand retour sur scène au printemps prochain également, avec une grande tournée à travers la France. Elle passera notamment par l'Olympia Paris début juin.

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1: Bonjour à tous. Les retrouvailles entre Emmanuel Macron et le pape. Le chef de l'État va finalement assister à la messe à la cathédrale Saint-Étienne de Metz cet après-midi. Le souverain pontife est arrivé ce matin en Moselle. Il doit notamment prononcer un discours sur l'Europe en fin de matinée avant de déambuler en papa mobile dans les rues de la ville. Dernière journée en France pour le pape qui repartira en début de soirée en direction de Rome. Le Rassemblement National a peut-être brisé l'un des derniers plafonds de verre à quelques mois de la présidentielle. Le RN est en mesure de constituer un groupe pour la première fois au Palais du Luxembourg après les élections sénatoriales hier. Il pourra compter sur au moins 14 élus à la Chambre haute avec ses alliés de l'UDR. À gauche, l'insoumis Gabriel Amar a été élu dans le Rhône. C'est là aussi une grande première. Un rendez-vous qui sera scruté de près en pleine crise des carburants. Total Energy va donner aujourd'hui plus de détails sur sa feuille de route lors de la présentation de ses perspectives stratégiques aux investisseurs. Le conseil d'administration du géant français de l'énergie a déjà annoncé vouloir maintenir Patrick Pouyanné à la tête du groupe. Ça devrait être officialisé en mai prochain. Il a été mis en examen hier pour homicide sur conjoint et placé en détention provisoire. Un homme d'une trentaine d'années est accusé du meurtre de sa compagne dans le Cher. Il a été interpellé vendredi dernier après 5 jours de cavale. Son casier judiciaire porte mention de 9 condamnations, dont 3 pour des violences conjugales. Peut-être des avancées au Moyen-Orient. Donald Trump dit s'attendre à une reprise des discussions avec l'Iran dans la semaine. Alors que la dernière proposition de Téhéran a été rejetée par Washington, Donald Trump reste opposé aux conditions posées par l'Iran. Et puis en foot, on devrait avoir le droit à quelques changements par rapport au match de vendredi en Turquie. L'équipe de France est en Belgique ce soir pour sa 2e rencontre de Ligue des Nations. Zinedine Zidane va déjà devoir se passer de Kylian Mbappé et toucher au genou. L'attaquant a quitté le rassemblement. Coup d'envoi de cette affiche à 20h45. Voilà pour l'essentiel de l'actualité. Passez tous une très belle journée.
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2: Le ciel est plus couvert pour démarrer cette semaine avec une France coupée en deux ce matin dans une diagonale entre Biarritz et Strasbourg. Toute la partie ouest et nord est sous les nuages avec même quelques gouttes attendues vers la Normandie, dans les Pays de la Loire et en région parisienne. Sur le quart sud-est, pas de perturbations mais un ciel voilé et la tendance restera la même toute la journée avec pratiquement plus d'averses l'après-midi. Côté température, forcément il y aura des écarts. Comptez ce matin 16 degrés à Brest, 19 à Lille, 20 à Paris et Strasbourg, 22 à Toulouse. L'après-midi, il fera 19 à Rennes, 23 à La Rochelle et on montera à 26 degrés à Marseille et même 27 à Lyon.
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3: L'Autolib, nouvelle version en approche, une certification pour Boeing et le VTT largement plébiscité en région PACA. 8 ans après la disparition d'Autolib, Île-de-France Mobilité veut relancer la voiture en libre service avec une flotte de 500 véhicules à partir de 2027. Mais cette fois, presque toutes les règles changent afin d'éviter les écueils de la première mouture. La première différence concerne l'exploitation. Il n'y aura pas d'opérateur unique. Le modèle économique évolue également. Île-de-France Mobilité prévoit d'investir environ 75 millions d'euros afin de réaménager les anciennes stations, installer des bornes de recharge et piloter le dispositif. Le Boeing 737 MAX 7 a obtenu sa certification pour être mise en service dès 2027. L'avion devait initialement être livré en 2019, mais des problèmes techniques ont retardé cette échéance. Pendant le processus menant à sa certification, l'engin a réalisé plus de 680 heures d'essai répartis en 440 vols. Ce modèle a nécessité une nouvelle sonde d'angle d'attaque dont tant des fois avait contribué aux accidents en 2018 et 2019, clouant tous les MAX au sol pendant au moins 20 mois. La région PACA confirme son statut de destination préférée des vacanciers actifs. Le VTT est resté l'équipement le plus loué de la région cet été. Il a devancé les VTC, les vélos de ville classiques. Le Gravel, ce fameux vélo polyvalent, séduit les amateurs d'itinérance avec une augmentation de près de 58% de location.
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4: Dans votre rendez-vous consommation, la difficulté des Français à finir le mois. Des carburants dont les prix ne finissent pas de grimper, des fruits et légumes plus chers et un coût de la vie globalement de plus en plus élevé. Le portefeuille des Français souffre à tel point que pour certains ménages, les fins de mois finissent dans le rouge. C'est ce que nous apprend une étude de YouGov pour Moneyvox. Un tiers des Français a déjà été à découvert.

0: durant ces 12 derniers mois, un chiffre en hausse par rapport à l'an passé. La plupart des découvertes sont inférieures à 200 € et ils ne dépassent les 1 000 € que dans 5% des cas. Les ménages ne sont pas optimistes pour l'avenir. 40% des Français interrogés pensent qu'ils seront davantage à découvert dans les prochains mois. Il faut dire que les Français sont confrontés à une situation de plus en plus compliquée pour leur porte-monnaie. Au mois d'août, les prix à la consommation ont augmenté en moyenne de 2,4% sur un an. Et sans surprise, selon le baromètre du pouvoir d'achat réalisé début septembre, plus de 6 Français sur 10 estiment que l'inflation a un impact important sur leur situation financière. À noter, et c'est important, que les règles sur le découvert vont changer à partir du 20 novembre. Les règles vont se durcir, en cause la transposition dans le droit français d'une directive européenne. Concrètement, à l'heure actuelle, les banques vérifient la solvabilité des comptes pour tout découvert supérieur à 200 €, mais avec la nouvelle règle, même pour de petits montants, la banque devra procéder à un audit des comptes de son client pour déterminer sa capacité à rembourser.
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4: Bonjour à tous, les retrouvailles entre Emmanuel Macron et le pape. Le chef de l'État va finalement assister à la messe à la cathédrale Saint-Étienne de Metz cet après-midi. Le souverain pontife est arrivé ce matin en Moselle. Il doit notamment prononcer un discours sur l'Europe en fin de matinée avant de déambuler en papa mobile dans les rues de la ville. Le Rassemblement National a peut-être brisé l'un des derniers plafonds de verre à quelques mois de la présidentielle. Le RN est en mesure de constituer un groupe pour la première fois au Palais du Luxembourg après les élections sénatoriales hier. À gauche, l'insoumis Gabriel Amar a été élu dans le Rhône, c'est là aussi une grande première. Peut-être des avancées au Moyen-Orient, Donald Trump dit s'attendre à une reprise des discussions avec l'Iran dans la semaine, alors que la dernière proposition de Téhéran a été rejetée par Washington. Et puis en foot, on devrait avoir le droit à quelques changements par rapport à vendredi en Turquie. L'équipe de France est en Belgique ce soir pour son deuxième match de Ligue des Nations. Zinedine Zidane va déjà devoir se passer de Kylian Mbappé, touché au genou. Coup d'envoi à 20h45.
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0: Le jeu vidéo du jour nous fait plonger dans une ambiance oppressante. Un mystérieux complexe souterrain, une atmosphère étrange et un personnage qui lutte pour sa survie. Voilà les ingrédients de End of Abyss qui sort cette semaine sur console et PC. Un jeu développé par un studio indépendant suédois. Parmi les membres de l'équipe, des développeurs qui ont travaillé sur la licence Little Nightmares. Ces jeux où l'on contrôle un personnage à ciré jaune qui doit échapper à des monstres dans une ambiance qui fait penser à Tim Burton. Et on retrouve dans End of Abyss des éléments de Little Nightmares. Au premier coup d'œil, cela saute aux yeux avec ses environnements plongés dans le noir dans lequel évolue notre personnage affublé d'un scaphandre et équipé de sa précieuse lampe torche. Son but, explorer les couloirs et les recoins les plus sombres du complexe tout en combattant d'étranges créatures grâce à son pistolet. C'est un véritable labyrinthe dans lequel on évolue et on débloque au fil de l'aventure des compétences qui nous permettent d'aller encore plus loin. Le jeu regorge de secrets et vous pourriez bien passer de longues heures à explorer toute la carte si vous souhaitez tous les trouver. Pour vous aider dans votre aventure, vous pouvez compter sur un grappin ou sur des explosifs pour faire sauter les murs. L'aventure plaira forcément à tous les amateurs de Metroidvania, ces jeux d'exploration où il faut améliorer son personnage et revenir sur ses pas pour progresser et découvrir de nouvelles zones, avec en plus une petite dose de frissons. End of Abyss sort cette semaine sur PS5, Xbox Series et PC.
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5: C'est une innovation qui ressemble à de la science-fiction. Une entreprise est en train de développer un prototype de lentille de contact intelligente. On se croirait presque dans un épisode de la série Black Mirror. L'entreprise Expanseo ambitionne d'intégrer un ordinateur nouvelle génération dans des lentilles de contact, quelque chose de discret et d'invisible qui se porte un peu comme les gadgets d'Iron Man, selon les mots du patron d'Expanseo. Avantage par rapport aux lunettes connectées, la lentille n'est pas contraignante, elle ne pèse rien, on oublierait presque qu'on en porte une. L'entreprise compte d'abord déployer cette innovation sur le plan médical et particulièrement pour le glaucome. Au lieu d'avoir à faire des examens médicaux pour mesurer la pression intraoculaire, la lentille Expanseo permettrait d'avoir les données en temps réel, simplement en se connectant à son téléphone. La lentille serait aussi capable d'analyser les larmes pour détecter le niveau de glucose ou des biomarqueurs du cancer. Grâce à des capteurs et des nanoparticules d'or, on pourrait suivre l'efficacité de traitements lourds comme les chimiothérapies sans prise de sang. À terme, la lentille pourrait même servir à l'administration ciblée de médicaments. L'objectif final est de créer une lentille capable de tout faire. En combinant un micro-écran transparent et une micro-batterie, la lentille pourrait projeter des images directement dans le champ de vision. Cette technologie intéresse déjà l'agence spatiale Mohamed Bin Rachid à Dubaï. En apesanteur, l'œil subit des déformations qui altèrent la vue des astronautes, rendant le port de lentilles obligatoire. Y intégrer un écran permettrait donc aux astronautes de contrôler plus facilement les interfaces, par exemple.
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4: Bonjour à tous. Les retrouvailles entre Emmanuel Macron et le pape. Le chef de l'État va finalement assister à la messe à la cathédrale Saint-Étienne de Metz cet après-midi. Le souverain pontife est arrivé ce matin en Moselle. Il doit notamment prononcer un discours sur l'Europe en fin de matinée avant de déambuler en papa mobile dans les rues de la ville. Dernière journée en France pour le pape qui repartira en début de soirée direction Rome. La droite conserve la majorité, mais ça bouge au Sénat. Pour la première fois, le Rassemblement National aura un groupe à la Chambre haute. Marine Le Pen salue une victoire historique et une étape majeure à quelques mois de la présidentielle. Le RN a obtenu au moins 14 sièges. À noter aussi que la France insoumise entre au Sénat pour la première fois avec l'élection de Gabriel Amar dans le Rhône. Un rendez-vous qui sera scruté de près aujourd'hui en pleine crise des carburants. Total Energy va donner plus de détails sur sa feuille de route lors de la présentation de ses perspectives stratégiques aux investisseurs. Le conseil d'administration du géant français de l'énergie a déjà annoncé en fin de semaine dernière vouloir maintenir Patrick Pouyanné à la tête du groupe. Le sport avec du rugby, déjà, et le Stade Toulousain qui enchaîne en top 14. Succès 40-18 hier soir face à Montpellier en clôture de la quatrième journée de championnat. Les Toulousains sont en tête du classement ce matin. Et puis en foot, on retrouve déjà l'équipe de France ce soir après la victoire contre la Turquie vendredi. Les Bleus de Zinedine Zidane affrontent la Belgique en Ligue des Nations. Coup d'envoi de cette rencontre à 20h45 et on devrait avoir le droit à quelques changements. Voilà pour l'info, très belle journée à tous.
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6: Le ciel est plus couvert pour démarrer cette semaine avec une France coupée en deux ce matin dans une diagonale entre Biarritz et Strasbourg. Toute la partie ouest et nord est sous les nuages avec même quelques gouttes attendues vers la Normandie, dans les Pays de la Loire et en région parisienne. Sur le quart sud-est, pas de perturbations mais un ciel voilé et la tendance restera la même toute la journée avec pratiquement plus d'averses l'après-midi. Côté température, forcément il y aura des écarts. Comptez ce matin 16 degrés à Brest, 19 à Lille, 20 à Paris et Strasbourg, 22 à Toulouse. L'après-midi, il fera 19 à Rennes, 23 à La Rochelle et on montera à 26 degrés à Marseille et même 27 à Lyon.
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7: Un nouveau mois qui débute et qui apporte avec lui son lot de nouveautés. On fait le point sur les changements du 1er octobre, mais aussi sur tout ce qui vous attend dans les prochaines semaines. Et on débute avec tout ce qui va affecter votre porte-monnaie, à commencer par le prix repère du gaz qui grimpe de 6,3%. Cela représente une augmentation en moyenne de 5 euros sur la facture de fin octobre pour tous les consommateurs dont les offres sont indexées. Le plafond des franchises médicales augmente lui aussi. Il s'agit de tout ce qui reste à la charge de l'assuré après remboursement de l'assurance maladie et de la mutuelle. Ce plafond annuel passe de 100 à 140 euros. Au chapitre santé, toujours, les protections menstruelles réutilisables sont désormais en partie remboursées en France à partir du 1er octobre pour toutes les femmes de moins de 26 ans. Un remboursement limité à 2 produits par an par personne. Les campagnes de vaccination contre la grippe saisonnière et le Covid-19 seront lancées à partir du 13 octobre. Du côté des impôts, notez bien la date du 15 octobre, c'est la date limite pour régler votre taxe foncière si vous payez par espèce, chèque ou virement. Pour le paiement en ligne, vous avez jusqu'au 20 octobre. Autre date à retenir sur votre calendrier, le vendredi 16 au soir qui marquera le début des vacances scolaires de la Toussaint jusqu'au lundi 2 novembre. On va aussi changer d'heure pendant cette période. Le passage à l'heure d'hiver est prévu dans la nuit du samedi 24 au dimanche 25 octobre à 3h du matin. Il sera 2h. Les jours vont commencer à raccourcir, mais bonne nouvelle, l'automne nous apporte aussi plein de nouvelles saveurs dans nos assiettes. C'est le moment de consommer des courges, des choux, des poireaux, des champignons, des châtaignes et du raisin.
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0: La série du jour nous apprend qu'entre admiration et obsession, la frontière peut être très mince. C'est la nouvelle série française d'HBO Max, Paolo, un titre tiré du nom du personnage principal. Paolo mène une vie ordinaire lorsque du jour au lendemain, sa vie va basculer. Il retrouve par hasard Théophane, un ancien camarade de classe qui a désormais l'ambition de devenir le maire de la ville. Paolo va alors s'impliquer dans la campagne de Théophane jusqu'à devenir complètement obsédé par lui et son statut social.
8: Théophane Tolbiac était dans la même école que moi. Il se présente pour devenir maire. Je suis allé le voir, il m'a reconnu direct. Paolo Da Costa.
9: Da Costa, mais je...
10: C'est ça que tu fais maintenant, chauffeur.
11: On ne peut pas faire ça, Paolo. Vous êtes le chauffeur, pas le garde du corps.
0: Au fur et à mesure du temps, Paolo va développer une obsession dévorante pour Théophane, n'hésitant pas à franchir les limites de la légalité. La série nous plonge dans les rouages, pas toujours très nets de la politique locale, avec à la clé des coups bas et des traîtrises. Dans le rôle de Paolo, on retrouve Jérôme Niel, que l'on connaît principalement dans le registre de la comédie. Il propose dans ce thriller une palette beaucoup plus sombre et dérangeante.
12: Paolo, on est d'accord que c'est pas du tout la route pour aller chez moi là, hein ?
13: Je sais.
12: Il est marrant quand même ce type.
0: Paolo à découvrir sur HBO Max.
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4: Bonjour à tous. Les retrouvailles entre Emmanuel Macron et le pape. Le chef de l'État va finalement assister à la messe à la cathédrale Saint-Étienne de Metz cet après-midi. Le souverain pontife est arrivé ce matin en Moselle. Il doit notamment prononcer un discours sur l'Europe en fin de matinée avant de déambuler en papa mobile dans les rues de la ville. Dernière journée en France pour le pape qui repartira en début de soirée en direction de Rome. Le Rassemblement National a peut-être brisé l'un des derniers plafonds de verre à quelques mois de la présidentielle. Le RN est en mesure de constituer un groupe pour la première fois au Palais du Luxembourg après les élections sénatoriales hier. Il pourra compter sur au moins 14 élus à la Chambre haute avec ses alliés de l'UDR. À gauche, l'insoumis Gabriel Amar a été élu dans le Rhône. C'est là aussi une grande première. Un rendez-vous qui sera scruté de près en pleine crise des carburants. Total Energy va donner aujourd'hui plus de détails sur sa feuille de route lors de la présentation de ses perspectives stratégiques aux investisseurs. Le conseil d'administration du géant français de l'énergie a déjà annoncé vouloir maintenir Patrick Pouyanné à la tête du groupe. Ça devrait être officialisé en mai prochain. Il a été mis en examen hier pour homicide sur conjoint et placé en détention provisoire. Un homme d'une trentaine d'années est accusé du meurtre de sa compagne dans le Cher. Il a été interpellé vendredi dernier après 5 jours de cavale. Son casier judiciaire porte mention de 9 condamnations, dont 3 pour des violences conjugales. Peut-être des avancées au Moyen-Orient. Donald Trump dit s'attendre à une reprise des discussions avec l'Iran dans la semaine, alors que la dernière proposition de Téhéran a été rejetée par Washington. Donald Trump reste opposé aux conditions posées par l'Iran.

0: Et puis en foot, on devrait avoir le droit à quelques changements par rapport au match de vendredi en Turquie. L'équipe de France est en Belgique ce soir pour sa deuxième rencontre de Ligue des Nations. Zinedine Zidane va déjà devoir se passer de Kylian Mbappé et toucher au genou. L'attaquant a quitté le rassemblement. Coup d'envoi de cette affiche à 20h45. Voilà pour l'essentiel de l'actualité. Passez tous une très belle journée.
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2: Dans l'actualité environnementale aujourd'hui, la lutte contre le frelon asiatique passe à la vitesse supérieure car le plan national a été officiellement publié. Il était attendu depuis son adoption par l'Assemblée nationale en 2025. Le plan national de lutte contre le frelon asiatique à pattes jaunes a été publié au journal officiel. L'objectif, mettre en place une lutte cohérente à l'échelle nationale. Car le frelon asiatique est un véritable fléau. Introduit en 2004 dans le Lot-et-Garonne, probablement après l'importation de poteries de Chine, il est aujourd'hui présent sur tout le territoire. Le problème, c'est que c'est un grand prédateur d'insectes et en particulier d'abeilles domestiques. Le frelon asiatique peut ainsi éliminer jusqu'à 30 à 50% du cheptel apicole sur une exploitation. Il s'attaque également aux fruits mûrs et il peut enfin être un risque pour la santé humaine et la sécurité publique. Ce dispositif prévoit donc une classification des départements selon 4 niveaux d'exposition avec un pilotage des actions au niveau national. Les préfets et les collectivités, elles, auront 6 mois pour les adopter en lien avec les filières impactées et les associations environnementales. Mais attention, l'éradication complète, elle, n'est plus envisageable. Ce plan vise donc essentiellement à limiter l'impact de l'insecte, via notamment la destruction de nids, le piégeage des fondatrices au printemps, ou encore des dispositifs de réduction du stress des abeilles.
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3: Pour avoir les mains propres, inutile de monter le thermostat. On imagine souvent que plus l'eau est chaude, plus elle élimine les bactéries. Pourtant, c'est une idée reçue. L'eau chaude qui sort de notre robinet n'est généralement pas assez chaude pour tuer efficacement les bactéries présentes sur nos mains. En dessous de 40 degrés, la plupart des bactéries ne disparaissent pas. Certaines se développent même très bien. Pour vraiment détruire les micro-organismes grâce à la chaleur, il faudrait atteindre des températures bien plus élevées. Mais à ce niveau-là, le risque serait surtout de se brûler. L'utilisation d'eau très chaude pour se laver les mains est d'ailleurs déconseillé car cela augmente le risque de lésions cutanées. Autrement dit, augmenter la température de l'eau n'améliore pas vraiment l'efficacité du lavage. Alors, qu'est-ce qui fait la différence? C'est avant tout le savon et le frottement. Le savon aide à décrocher les microbes, les saletés et les substances grasses qui peuvent se trouver sur la peau et le mouvement mécanique du frottage permet ensuite de les éliminer. Il faut donc prendre le temps de frotter toutes les zones, les paumes, le dos des mains, entre les doigts, autour des ongles et jusqu'aux poignets. Une 20aine de secondes de lavage soigneux est recommandée. Et bonne nouvelle, l'eau peut être froide, tiède ou chaude. Ce n'est donc pas la température qui garantit des mains propres, mais surtout un lavage suffisamment long et soigneux avec du savon. Alors la prochaine fois que vous vous lavez les mains, inutile de chercher l'eau la plus chaude. Mieux vaut prendre quelques secondes de plus pour bien les frotter.
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0: Bonjour à tous. Les retrouvailles entre Emmanuel Macron et le pape. Le chef de l'État va finalement assister à la messe à la cathédrale Saint-Étienne de Metz cet après-midi. Le souverain pontife est arrivé ce matin en Moselle. Il doit notamment prononcer un discours sur l'Europe en fin de matinée avant de déambuler en papa mobile dans les rues de la ville. Le Rassemblement National a peut-être brisé l'un des derniers plafonds de verre à quelques mois de la présidentielle. Le RN est en mesure de constituer un groupe pour la première fois au Palais du Luxembourg après les élections sénatoriales hier. À gauche, l'insoumis Gabriel Amar a été élu dans le Rhône, c'est là aussi une grande première. Peut-être des avancées au Moyen-Orient, Donald Trump dit s'attendre à une reprise des discussions avec l'Iran dans la semaine, alors que la dernière proposition de Téhéran a été rejetée par Washington. Et puis en foot, on devrait

Marguerite, l'ancienne élève du célèbre château révélé lors de la saison 2024, dévoile cette semaine son tout premier album intitulé « Guérir » qui arrive après son EP « Grandir ». Une nouvelle étape pour la jeune femme qui s'est fait connaître grâce à son tube « Les filles, les meufs » qui a été un véritable succès, bien évidemment. Guérir est donc composé de 11 morceaux, un projet intime qui explore les blessures que l'on porte en soi, les traces qu'elles laissent, mais aussi les chemins de reconstruction qui peuvent naître à travers elles. Marguerite qui part aussi en tournée cet automne partout en France. Elle passera notamment par le Zénith de Paris en mai prochain, rien que ça.

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1: Un implant en plastique qui piège les cellules du cancer, c'est le sujet de votre chronique innovation. Aujourd'hui, direction l'Eure, à Saint-Aubin-sur-Gaillon, où une entreprise normande vient d'être récompensée pour une innovation qui pourrait changer la lutte contre le cancer. Cette entreprise, c'est DMJ, spécialisée dans la fabrication de pièces en plastique de haute précision. Et son savoir-faire s'exporte dans des secteurs très variés, l'aéronautique, l'industrie, l'automobile, la bagagerie de luxe, mais aussi la santé. Et c'est justement dans ce domaine qu'elle vient de se distinguer. DMJ a été récompensée lors du salon international Micronora consacré aux microtechniques et à la précision qui s'est tenu à Besançon du 29 septembre au 2 octobre. L'entreprise a reçu le premier prix dans la catégorie composants et sous-ensembles microtechniques. De quoi s'agit-il concrètement ? Il s'agit d'un implant destiné à faire barrage aux métastases. Le principe, cet implant, une fois injecté dans le corps d'un patient atteint d'un cancer, après la résection de la tumeur primaire, l'implant va attirer et capturer mécaniquement les cellules métastasiques, une technologie particulièrement pensée pour les cas de cancer du sein. Et pour réussir ce tour de force, DMJ s'est allié aux chercheurs du CNRS de Montpellier. Ensemble, ils ont créé un réseau de petits tunnels invisibles à l'œil nu, cachés à l'intérieur de l'implant. Tout le secret de DMJ, c'est d'avoir réussi à fabriquer ces pièces minuscules en plastique avec une précision absolue. Les premiers tests sont encore en laboratoire.
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2: Bonjour à tous. Les retrouvailles entre Emmanuel Macron et le pape. Le chef de l'État va finalement assister à la messe à la cathédrale Saint-Étienne de Metz cet après-midi. Le souverain pontife est arrivé ce matin en Moselle. Il doit notamment prononcer un discours sur l'Europe en fin de matinée avant de déambuler en papa mobile dans les rues de la ville. Dernière journée en France pour le pape qui repartira en début de soirée direction Rome. La droite conserve la majorité, mais ça bouge au Sénat. Pour la première fois, le Rassemblement National aura un groupe à la Chambre haute. Marine Le Pen salue une victoire historique et une étape majeure à quelques mois de la présidentielle. Le RN a obtenu au moins 14 sièges. À noter aussi que la France insoumise entre au Sénat pour la première fois avec l'élection de Gabriel Amar dans le Rhône. Un rendez-vous qui sera scruté de près aujourd'hui en pleine crise des carburants. Total Energy va donner plus de détails sur sa feuille de route lors de la présentation de ses perspectives stratégiques aux investisseurs. Le conseil d'administration du géant français de l'énergie a déjà annoncé en fin de semaine dernière vouloir maintenir Patrick Pouyanné à la tête du groupe. Le sport avec du rugby, déjà, et le Stade Toulousain qui enchaîne en top 14. Succès 40-18 hier soir face à Montpellier en clôture de la quatrième journée de championnat. Les Toulousains sont en tête du classement ce matin. Et puis en foot, on retrouve déjà l'équipe de France ce soir après la victoire contre la Turquie vendredi. Les Bleus de Zinedine Zidane affrontent la Belgique en Ligue des Nations. Coup d'envoi de cette rencontre à 20h45 et on devrait avoir le droit à quelques changements. Voilà pour l'info, très belle journée à tous.
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3: La vérité sort de la bouche des enfants ? Eh bien, en fait, pas vraiment. On parle du mensonge cette semaine et de comment réagir quand votre enfant vous ment. J'ai eu l'idée de cette chronique quand mon garçon m'a raconté avec foule de détails et beaucoup d'aplomb comment il avait été évacué par hélicoptère de la cour de son école maternelle car il s'était blessé. Évidemment, rien de vrai dans tout ça, mais les parents ont tous vécu ça, des histoires inventées et bien sûr des bêtises niées malgré

0: les évidences. C'est particulièrement fréquent entre 3 et 5 ans et ça n'a rien d'inquiétant. Faut-il tout de suite réagir ? Non, c'est faux, tu es un menteur. Eh bien non, parce que ça fait partie de leur développement normal. Rappelons que jusqu'à 7 ans, les enfants ont du mal à distinguer le réel et l'imaginaire et que leur mensonge n'a pas forcément de mauvaises intentions. Plusieurs raisons peuvent les pousser à mentir. La peur pour ne pas se faire gronder ou pour éviter une punition. Le mensonge par intérêt pour se faire remarquer ou se valoriser. Mais aussi par loyauté envers quelqu'un d'autre. Alors sans l'encourager, on peut plutôt lui demander « Tu es sûr de ce que tu dis ? Mais tu me fais des blagues là ?» Ou encore « Ah bon, un oiseau a mangé tous les bonbons, ça me paraît très bizarre. » Pas besoin d'interrogatoire, on peut plutôt les guider pour trouver une meilleure réponse qu'un mensonge. Bon, il ne faut pas non plus banaliser ces mensonges s'ils se répètent, mais sans se fâcher. On peut rappeler l'importance de dire la vérité pour se faire confiance et leur dire qu'il n'y a pas besoin de s'inventer une vie pour être intéressant. Et souvent, ces mensonges disparaissent autour de 6-7 ans avec l'arrivée du fameux âge de raison.
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1: Bonjour à tous, c'est la dernière étape de son voyage en France. Le pape est arrivé à Metz pour une ultime journée qui sera encore bien chargée. Léon XIV doit prononcer en cette fin de matinée un discours intitulé « Aux racines de l'Europe pour la paix et l'unité » au centre des congrès Robert Schuman. Cet après-midi, déambulation du souverain pontife en papa mobile dans les rues de Metz. Avant une messe à la cathédrale Saint-Étienne, Emmanuel Macron sera d'ailleurs présent. La droite conserve la majorité, mais ça bouge au Sénat. Pour la première fois, le Rassemblement National aura un groupe à la Chambre haute. Marine Le Pen salue une victoire historique et une étape majeure à quelques mois de la présidentielle maintenant. Le RN a obtenu au moins 15 sièges. À noter aussi que la France insoumise entre au Sénat pour la première fois avec l'élection de Gabriel Amar dans le Rhône. La décision sera mise en délibéré la fin des débats aujourd'hui devant le tribunal correctionnel de Paris au procès de Rachida Dati et de Carlos Ghosn pour corruption et trafic d'influence. Place ce matin aux réquisitions du parquet avant les plaidoiries de la défense. L'ancienne ministre est soupçonnée d'avoir noué un pacte de corruption et d'avoir fait illégalement du lobbying au Parlement européen où elle était élue. Greg Guillotin place en garde à vue le youtubeur accusé de violences psychologiques et physiques d'y vouloir faire entendre sa version et apporter l'ensemble des éléments utiles à l'enquête selon son avocat. Une ancienne compagne de l'humoriste évoque dans sa plainte un système de surveillance, d'humiliation, d'insultes et d'emprise pendant plusieurs années. Javier Milei attendu en France à partir de demain. Le président argentin sera à Paris pour présider le forum d'affaires Argentina Week. Son voyage comprendra également une allocution jeudi à l'Organisation de coopération et de développement économique. Il doit aussi rencontrer Emmanuel Macron à l'Elysée le même jour. Et puis en foot, deuxième match des Bleus version Zinedine Zidane. Ce soir, l'équipe de France est en Belgique pour une nouvelle rencontre de Ligue des Nations après la victoire en Turquie vendredi. Pour rappel, Kylian Mbappé est blessé, sera absent jusqu'à la fin du rassemblement. Très belle fin de matinée.
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2: Le ciel est plus couvert pour démarrer cette semaine avec une France coupée en deux ce matin dans une diagonale entre Biarritz et Strasbourg. Toute la partie ouest et nord est sous les nuages avec même quelques gouttes attendues vers la Normandie, dans les Pays de la Loire et en région parisienne. Sur le quart sud-est, pas de perturbations mais un ciel voilé et la tendance restera la même toute la journée avec pratiquement plus d'averses l'après-midi. Côté température, forcément il y aura des écarts. Comptez ce matin 16 degrés à Brest, 19 à Lille, 20 à Paris et Strasbourg, 22 à Toulouse. L'après-midi, il fera 19 à Rennes, 23 à La Rochelle et on montera à 26 degrés à Marseille et même 27 à Lyon.
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3: Bonjour amis jardiniers, elles sont peut-être belles, mais elles présentent un risque pour la biodiversité. Les plantes exotiques envahissantes sont à proscrire au jardin, mais alors lesquelles et comment faire ? Herbes de pampa, ambroisie ou encore agave, ces plantes sont belles, elles agrémentent les jardins, mais elles peuvent devenir problématiques pour la biodiversité. Par plante envahissante, on entend par là que si l'espèce se retrouve introduite dans un territoire, elle va se développer plus vite et plus fortement que les autres et viendra bousculer l'équilibre biologique déjà présent. Une longue liste de plantes établie par l'Union européenne précise les espèces interdites d'introduction en France et d'utilisation, par exemple le mûrier à papier, l'herbe de pampa, la vigne ballon et l'herbe à alligator. Prenons l'exemple de l'herbe de la pampa. Avec ses plumeaux blancs, elle est souvent utilisée comme plante d'ornement dans les jardins ou dans les maisons une fois séchée. Mais les plumeaux ont une faculté impressionnante pour disperser le pollen et se reproduire, d'autant qu'aucun herbivore n'est présent en France pour la consommer. Autre plante envahissante, la berce du Caucase. Cette fois, elle est dangereuse pour l'homme. Elle a été introduite en Europe au 19e siècle et elle est surveillée de très près en Allemagne. Elle se reproduit rapidement et sa sève provoque des rougeurs, des cloques et des brûlures. Alors si ces plantes sont belles, elles n'en restent pas moins dangereuses. Il faut donc s'en débarrasser en les arrachant. Les conseils de la semaine, on profite de l'automne pour nettoyer les outils et tous les accessoires du jardin. On sème l'ail blanc, la rhubarbe et les fèves. On récolte les pommes, les brocolis et les carottes.
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1: Bonjour à tous, c'est la dernière étape de son voyage en France. Le pape est arrivé à Metz pour une ultime journée qui sera encore bien chargée. Léon XIV doit prononcer en cette fin de matinée un discours intitulé « Aux racines de l'Europe pour la paix et l'unité » au centre des congrès Robert Schuman avant une messe à la cathédrale Saint-Étienne cet après-midi. La droite conserve la majorité, mais ça bouge au Sénat. Pour la première fois, le Rassemblement National aura un groupe à la Chambre haute. À noter aussi que la France insoumise entre au Sénat pour la toute première fois avec l'élection de Gabriel Amar dans le Rhône. Greg Guillotin place en garde à vue le youtubeur accusé de violences psychologiques et physiques, d'y vouloir faire entendre sa version et apporter l'ensemble des éléments utiles à l'enquête, selon son avocat. Une ancienne compagne de l'humoriste évoque dans sa plainte un système de surveillance, d'humiliation, d'insultes et d'emprise pendant plusieurs années. Et puis en foot, deuxième match des Bleus version Zinedine Zidane ce soir. L'équipe de France est en Belgique pour une nouvelle rencontre de Ligue des Nations, coup d'envoi 20h45.
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6: Les bornes de recharge freinent toujours la voiture électrique, un vélo de fonction comme argument d'embauche et l'Europe à portée de rail plus court et économique que l'avion. La voiture électrique continue de s'imposer sur les routes françaises. Cet été, plus d'un tiers des véhicules neufs vendus étaient électriques, un record. Mais attention, ces chiffres sont gonflés par le fameux leasing social dont la troisième édition du dispositif d'aide à l'acquisition de voitures électriques a été lancée en juillet. Premier frein, l'électrique, les bornes de recharge, les 360 aires d'autoroute en France en sont équipées. Mais en cas de forte affluence, votre demi-heure d'arrêt peut rapidement se transformer en plus d'une heure et demie. Aux Pays-Bas, proposer un vélo comme avantage salarial est devenu un véritable argument d'embauche. En 5 ans, le nombre d'offres d'emploi qui le mettent en avant a presque triplé en raison de la montée en puissance des budgets mobilité et la pression croissante sur le stationnement en ville. La France, elle, est clairement à la traîne. À titre de comparaison, l'Allemagne compte 2 millions de vélos de fonction en circulation, la Belgique 200 000 et seulement 20 000 pour la France. Si vous préparez une escapade européenne de courte ou de moyenne distance, il est tentant de chercher des billets d'avion, mais il est peut-être temps de monter dans un train à la place, car ça pourrait même être plus rapide. Selon Omio, pour un Bruxelles-Paris, vous gagnerez plus de 2 heures en prenant le rail pour 34 euros d'économie en moyenne. Pour un Paris-Lyon, le train est aussi plus avantageux, avec 1h20 de gagné et 56 euros.
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6: L'Autolib, nouvelle version en approche, une certification pour Boeing et le VTT largement plébiscité en région PACA. 8 ans après la disparition d'Autolib, Île-de-France Mobilité veut relancer la voiture en libre service avec une flotte de 500 véhicules à partir de 2027. Mais cette fois, presque toutes les règles changent afin d'éviter les écueils de la première mouture. La première différence concerne l'exploitation. Il n'y aura pas d'opérateur unique. Le modèle économique évolue également. Île-de-France Mobilité prévoit d'investir environ 75 millions d'euros afin de réaménager les anciennes stations, installer des bornes de recharge et piloter le dispositif. Positif. Le Boeing 737 MAX 7 a obtenu sa certification pour être mise en service dès 2027. L'avion devait initialement être livré en 2019, mais des problèmes techniques ont retardé cette échéance. Pendant le processus menant à sa certification, l'engin a réalisé plus de 680 heures d'essai réparties en 440 vols. Ce modèle a nécessité une nouvelle sonde d'angle d'attaque dont un défaut avait contribué aux accidents en 2018 et 2019, clouant tous les MAX au sol pendant au moins 20 mois. La région PACA confirme son statut de destination préférée des vacanciers actifs. Le VTT est resté l'équipement le plus loué de la région cet été. Il a devancé les VTC, les vélos de ville classiques. Le Gravel, ce fameux vélo polyvalent, séduit les amateurs d'itinérance avec une augmentation de près de 58% de location.
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1: Bonjour à tous. Les retrouvailles entre Emmanuel Macron et le pape. Le chef de l'État va finalement assister à la messe à la cathédrale Saint-Étienne de Metz cet après-midi. Le souverain pontife est arrivé ce matin en Moselle. Il doit notamment prononcer un discours sur l'Europe en fin de matinée avant de déambuler en papa mobile dans les rues de la ville. Dernière journée en France pour le pape qui repartira en début de soirée direction Rome. La droite conserve la majorité, mais ça bouge au Sénat. Pour la première fois, le Rassemblement National aura un groupe à la Chambre haute. Marine Le Pen salue une victoire historique et une étape majeure à quelques mois de la présidentielle. Le RN a obtenu au moins 14 sièges. À noter aussi que la France insoumise entre au Sénat pour la première fois avec l'élection de Gabriel Amar dans le Rhône. Un rendez-vous qui sera scruté de près aujourd'hui en pleine crise des carburants. Total Energy va donner plus de détails sur sa feuille de route lors de la présentation de ses perspectives stratégiques aux investisseurs. Le conseil d'administration du géant français de l'énergie a déjà annoncé en fin de semaine dernière vouloir maintenir Patrick Pouyanné à la tête du groupe. Le sport avec du rugby, déjà, et le Stade Toulousain qui enchaîne en top 14. Succès 40-18 hier soir face à Montpellier en clôture de la quatrième journée de championnat. Les Toulousains sont en tête du classement ce matin. Et puis en foot, on retrouve déjà l'équipe de France ce soir après la victoire contre la Turquie vendredi. Les Bleus de Zinedine Zidane affrontent la Belgique en Ligue des Nations. Coup d'envoi de cette rencontre à 20h45 et on devrait avoir le droit à quelques changements. Voilà pour l'info, très belle journée à tous.
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7: Ils ont la cote mais ne sont finalement pas tous bons pour la santé. Aujourd'hui, gros plan sur les produits riches en protéines. On en voit de plus en plus dans les rayons et ils séduisent les Français. Les produits protéinés représentent une nouvelle tendance de consommation. On nous les présente comme les alliés des sportifs avec une vraie plus-value sur notre bien-être. Pourtant, certaines références sont loin d'être irréprochables. Voilà ce que nous apprend une étude de Foodwatch. L'association de défense des consommateurs épingle 10 produits protéinés vendus en grande surface. Elle nous alerte sur le marketing autour de ces produits qui cachent en fait une réalité bien moins réjouissante. Certaines références cachent des produits ultra transformés et dont la consommation élevée est associée à des risques pour la santé, notamment des risques accrus de cancer et de diabète de type 2. Outre les additifs controversés, on retrouve aussi des produits avec beaucoup trop de sucre à l'intérieur, ce qui est loin de représenter une proposition bonne pour la santé. Alors une fois le constat établi, comment agir ? Foodwatch réclame un étiquetage obligatoire de l'ultra transformation des produits en face avant des emballages comme pour le Nutri-Score. Selon l'ONG, les promesses nutritionnelles que l'on voit sur les produits peuvent induire les consommateurs en erreur puisqu'on pense acheter un produit bon pour la santé alors que ce n'est pas forcément le cas. D'autant que ces produits riches en protéines sont généralement plus chers, une double peine pour les consommateurs.
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7: Dans votre rendez-vous jeux vidéo, les amateurs de foot sont aux anges. FC revient. C'est une tradition chaque année, autant que la Saint-Valentin le 14 février et que Noël le 25 décembre. eSport FC sort toujours fin septembre. FC, c'est le nouveau nom de FIFA qui a maintenant changé d'appellation depuis quelques années. La simulation de football de référence revient pour un épisode 2027 qui devrait ravir tous les amateurs de la licence, l'une des plus lucratives du jeu vidéo. Cette FC 27 avec Kylian Mbappé sur la jaquette reprend tout ce que les joueurs viennent chercher depuis des années, des matchs sur les plus célèbres pelouses du monde avec avec les plus grandes stars du ballon rond. La grosse nouveauté de ce nouvel opus, c'est le mode The Grounds, une espèce de grand terrain de jeu en monde ouvert, le tout en ligne. Concrètement, les joueurs du monde entier peuvent se rencontrer dans cet espace inspiré des quartiers français, argentins et anglais. L'occasion de s'adonner à des parties improvisées dans les rues, comme lorsque l'on rencontre des amis en bas de chez soi. Et des mini-jeux sont aussi de la partie pour changer de la routine, ainsi que des boutiques pour personnaliser son personnage. Ce mode de jeu a vocation à être le cœur battant de ce nouvel épisode d'FC, avec des évolutions prévues tout au long de l'année, des mises à jour qui injecteront un vent de nouveautés. Attention, bien que FC 27 sorte sur un large panel de machines, le mode The Grounds n'est disponible que sur les consoles de nouvelle génération, PlayStation 5, Xbox Series, Nintendo Switch 2 et PC. Pour les consoles plus anciennes, il faudra s'en passer.
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1: Bonjour à tous, c'est la dernière étape de son voyage en France. Le pape est arrivé à Metz pour une ultime journée qui sera encore bien chargée. Léon XIV doit prononcer en cette fin de matinée un discours intitulé « Aux racines de l'Europe pour la paix et l'unité » au centre des congrès Robert Schuman avant une messe à la cathédrale Saint-Étienne cet après-midi. La droite conserve la majorité, mais ça bouge au Sénat. Pour la première fois, le Rassemblement National aura un groupe à la Chambre haute. À noter aussi que la France insoumise entre au Sénat pour la toute première fois avec l'élection de Gabriel Amar dans le Rhône. Greg Guillotin place en garde à vue le youtubeur accusé de violences psychologiques et physiques, d'y vouloir faire entendre sa version et apporter l'ensemble des éléments utiles à l'enquête, selon son avocat. Une ancienne compagne de l'humoriste évoque dans sa plainte un système de surveillance, d'humiliation, d'insultes et d'emprise pendant plusieurs années. Et puis en foot, deuxième match des Bleus version Zinedine Zidane ce soir. L'équipe de France est en Belgique pour une nouvelle rencontre de Ligue des Nations, coup d'envoi 20h45.
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2: Le ciel est plus couvert pour démarrer cette semaine avec une France coupée en deux. Ce matin, dans une diagonale entre Biarritz et Strasbourg, toute la partie ouest et nord est sous les nuages avec même quelques gouttes attendues vers la Normandie, dans les Pays de la Loire et en région parisienne. Sur le quart sud-est, pas de perturbations mais un ciel voilé et la tendance restera la même toute la journée avec pratiquement plus d'averses l'après-midi. Côté température, forcément, il y aura des écarts. Comptez ce matin 16 degrés à Brest, 19 à Lille, 20 à Paris et Strasbourg, 22 à Toulouse. L'après-midi, il fera 19 à Rennes, 23 à La Rochelle et on montera à 26 degrés à Marseille et même 27 à Lyon.
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7: Et nous sommes le 28 septembre aujourd'hui, nous fêtons les Venceslas. Et en ce 28 septembre, je pourrais vous parler en 1884 du premier match à Anfield, l'antre du mythique club anglais de foot de Liverpool, ou encore de la création en 1794 de l'école polytechnique. Mais le 28 septembre 1958 se déroule un référendum qui a encore une incidence prépondérante sur nos vies d'aujourd'hui, le référendum sur la constitution de la 5ème République. Un référendum qui intervient dans un contexte politique et institutionnel particulier, la 4ème République, qui est en vigueur depuis 1946, mais reste globalement fidèle au modèle de la République parlementaire qui s'était imposée à partir de 1875. L'essentiel du pouvoir est détenu par l'Assemblée nationale, au sein de laquelle ne se dégage pas de majorité claire et provoque de fait une forte instabilité politique. Fortement inspiré par le général de Gaulle, le projet de constitution est rédigé en 2 mois sous l'autorité de Michel Debré, le garde des Sceaux. Il sera approuvé par près de 80% des votants métropolitains. La 5ème République se distingue des régimes précédents sur au moins 3 points. Un exécutif fort, une stabilité gouvernementale et la création d'une justice constitutionnelle. Le président de la République n'est plus réduit à inaugurer les chrysanthèmes, une expression employée par le général de Gaulle. Le chef de l'État est désormais élu au suffrage universel direct et dispose de pouvoirs importants.
9: La stabilité gouvernementale est favorisée par la Constitution puisqu'elle limite strictement les conditions dans lesquelles le gouvernement peut être renversé par l'Assemblée nationale. La citation du jour est signée Winston Churchill. La démocratie est le pire des systèmes à l'exclusion de tous les autres.
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10: Votre chronique innovation avec le robot qui nettoie vos panneaux solaires à la rosée du matin. Et direction la Bretagne, du côté des Côtes d'Armor, où une petite entreprise vient de trouver une idée assez bluffante. Le problème, on le connaît bien, les panneaux solaires, avec le temps, ça s'encrasse. Poussière, pollen, graisse, une fine pellicule se forme et résultat, ils produisent moins d'électricité. Jusqu'ici, pour les nettoyer, il fallait de l'eau en grande quantité, ou bien quelqu'un qui grimpe sur le toit avec du matériel lourd. Sauf qu'en plein été, avec les restrictions d'eau qui se multiplient, les robots clés ne peuvent tout simplement plus fonctionner. Et c'est là qu'intervient Newa, l'entreprise créée par Erwal Lopin et Christophe Morel, a imaginé un petit robot de seulement 17 kg, totalement autonome, qui reste à demeure sur la toiture toute l'année. À titre de comparaison, un robot classique guidé par un humain pèse environ 70 kg. Sa particularité, il n'a besoin d'aucune goutte d'eau potable. Il utilise simplement la rosée du matin pour frotter et dépoussiérer les panneaux. Il travaille la nuit entre 22h et 6h en se fiant à une petite station météo intégrée qui décide si les conditions sont favorables. Le concept a d'abord été testé avec 15 exemplaires posés sur les toits de l'entreprise et dans une exploitation agricole. Pensé pour les supermarchés, les agriculteurs ou les industriels, il coûte environ 4 400 € hors taxes, plus 500 € d'installation. Les premières livraisons sont prévues au printemps 2027.
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1: Bonjour à tous. Les retrouvailles entre Emmanuel Macron et le pape. Le chef de l'État va finalement assister à la messe à la cathédrale Saint-Étienne de Metz cet après-midi. Le souverain pontife est arrivé ce matin en Moselle. Il doit notamment prononcer un discours sur l'Europe en fin de matinée avant de déambuler en papa mobile dans les rues de la ville. Dernière journée en France pour le pape qui repartira en début de soirée direction Rome. La droite conserve la majorité, mais ça bouge au Sénat. Pour la première fois, le Rassemblement National aura un groupe à la Chambre haute. Marine Le Pen salue une victoire historique et une étape majeure à quelques mois de la présidentielle. Le RN a obtenu au moins 14 sièges. À noter aussi que la France insoumise entre au Sénat pour la première fois avec l'élection de Gabriel Amar dans le Rhône. Un rendez-vous qui sera scruté de près aujourd'hui en pleine crise des carburants. Total Energy va donner plus de détails sur sa feuille de route lors de la présentation de ses perspectives stratégiques aux investisseurs. Le conseil d'administration du géant français de l'énergie a déjà annoncé en fin de semaine dernière vouloir maintenir Patrick Pouyanné à la tête du groupe. Le sport avec du rugby, déjà, et le Stade Toulousain qui enchaîne en top 14. Succès 40-18 hier soir face à Montpellier en clôture de la quatrième journée de championnat. Les Toulousains sont en tête du classement ce matin. Et puis en foot, on retrouve déjà l'équipe de France ce soir après la victoire contre la Turquie vendredi. Les Bleus de Zinedine Zidane affrontent la Belgique en Ligue des Nations. Coup d'envoi de cette rencontre à 20h45 et on devrait avoir le droit à quelques changements. Voilà pour l'info, très belle journée à tous.
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12: Avant l'arrivée du froid dans nos maisons, voici plusieurs vérifications simples pour éviter les mauvaises surprises sur votre facture d'électricité. En France, un foyer sur deux possède une puissance de compteur qui ne correspond pas à sa consommation réelle. Une puissance surdimensionnée peut notamment engendrer un surcoût de l'abonnement. Ce surcoût représenterait à l'échelle nationale 300 millions d'euros dépensés pour de l'énergie non consommée. Alors pour éviter les mauvaises surprises, des vérifications simples et rapides sont possibles. Commencez d'abord par bien vérifier votre numéro de compteur pour ne pas payer pour un tiers. Plusieurs centaines de personnes ont été victimes de ces erreurs l'an passé, indique le médiateur national de l'énergie. Il vous suffit juste de comparer les données inscrites sur votre compteur Linky avec celles inscrites sur votre facture. Deux données doivent concorder, notamment le point de référence des mesures et le numéro de série. En cas de souci, vous devez contacter Enedis ainsi que votre fournisseur d'énergie. Le remboursement des sommes peut remonter jusqu'à 5 ans en arrière. Vérifiez aussi votre option heure pleine, heure creuse. Pour que ce tarif soit rentable, au moins 30% de votre consommation quotidienne doit être réalisée pendant les plages d'heure creuse. Selon EloWatt, 3 millions de foyers auraient intérêt à repasser au tarif de base, pendant que 3 autres millions de foyers gagneraient à basculer en heure pleine, heure creuse. Enfin, vérifiez que vous n'avez pas de fuite électrique. Pour cela, équipez-vous d'un multimètre. Il va vous servir à vérifier l'isolation de vos circuits. Si vous n'en avez pas, soyez attentif aux détails de votre facture en cas de surfacturation soudaine. Les fuites proviennent généralement d'installations ou d'équipements électriques vétustes.
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7: Un meurtre, des suspects et un enquêteur, voilà les ingrédients toujours efficaces de la série du jour. Le problème final, c'est le nom de la nouvelle série de Netflix. Dans cette production espagnole, l'histoire se déroule en 1959 sur une île isolée au large de Majorque. 13 personnes séjournent dans un hôtel lorsque leur quiétude va être troublée par un meurtre. Mais contrairement à ce que l'on voit d'habitude, ici ce n'est pas un détective qui enquête, mais un acteur qui a joué à plusieurs reprises Sherlock Holmes. Cette fois, il passe de la théorie à la pratique.
13: Un meurtre. 13 personnes coupées du monde. Et parmi elles, un assassin. Une affaire de cœur, un vieux règlement de compte, ou le simple désir de tuer. Ah, et moi bien sûr, Benjamin Basile, comédien.
7: Comme dans toute bonne histoire de ce genre, on a affaire à un huis clos. Les protagonistes sont bloqués sur place. Le meurtrier est donc forcément parmi eux. Et ils sont tous plus ou moins suspects. La série joue à merveille avec tous les codes des histoires d'Agatha Christie. D'ailleurs, à l'origine, il s'agit d'un roman publié il y a quelques années par un auteur espagnol. Les amateurs du genre seront ravis.
13: Imaginez que vous soyez Elisa.
14: Suicide ?
13: Visiblement. Vous vous maquilleriez si vous aviez l'intention d'aller vous pendre.
7: Le problème final sur Netflix.
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1: Bonjour à tous, c'est la dernière étape de son voyage en France. Le pape est arrivé à Metz pour une ultime journée qui sera encore bien chargée. Léon XIV doit prononcer en cette fin de matinée un discours intitulé « Aux racines de l'Europe pour la paix et l'unité » au centre des congrès Robert Schuman. Cet après-midi, déambulation du souverain pontife en papa mobile dans les rues de Metz. Avant une messe à la cathédrale Saint-Étienne, Emmanuel Macron sera d'ailleurs présent. La droite conserve la majorité, mais ça bouge au Sénat. Pour la première fois, le Rassemblement National aura un groupe à la Chambre haute. Marine Le Pen salue une victoire historique et une étape majeure à quelques mois de la présidentielle maintenant. Le RN a obtenu au moins 15 sièges. À noter aussi que la France insoumise entre au Sénat pour la première fois avec l'élection de Gabriel Amar dans le Rhône. La décision sera mise en délibéré la fin des débats aujourd'hui devant le tribunal correctionnel de Paris au procès de Rachida Dati et de Carlos Ghosn pour corruption et trafic d'influence. Place ce matin aux réquisitions du parquet avant les plaidoiries de la défense. L'ancienne ministre est soupçonnée d'avoir noué un pacte de corruption et d'avoir fait illégalement du lobbying au Parlement européen où elle était élue. Greg Guillotin place en garde à vue le youtubeur accusé de violences psychologiques et physiques, d'y vouloir faire entendre sa version et apporter l'ensemble des éléments utiles à l'enquête, selon son avocat. Une ancienne compagne de l'humoriste évoque dans sa plainte un système de surveillance, d'humiliation, d'insultes et d'emprise pendant plusieurs années. Javier Milei attendu en France à partir de demain. Le président argentin sera à Paris pour présider le forum d'affaires Argentina Week. Son voyage comprendra également une allocution jeudi à l'Organisation de coopération et de développement économique. Il doit aussi rencontrer Emmanuel Macron à l'Elysée le même jour. Et puis en foot, deuxième match des Bleus version Zinedine Zidane. Ce soir, l'équipe de France est en Belgique pour une nouvelle rencontre de Ligue des Nations après la victoire en Turquie vendredi. Pour rappel, Kylian Mbappé est blessé, sera absent jusqu'à la fin du rassemblement. Très belle fin de matinée.
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2: Le ciel est plus couvert pour démarrer cette semaine avec une France coupée en deux ce matin dans une diagonale entre Biarritz et Strasbourg. Toute la partie ouest et nord est sous les nuages avec même quelques gouttes attendues vers la Normandie dans les pays de la Loire et en région parisienne. Sur le quart sud-est, pas de perturbations mais un ciel voilé et la tendance restera la même toute la journée avec pratiquement plus d'averses l'après-midi. Côté température, forcément il y aura des écarts. Comptez ce matin 16 degrés à Brest, 19 à Lille, 20 à Paris et Strasbourg, 22 à Toulouse. L'après-midi, il fera 19 à Rennes, 23 à La Rochelle et on montera à 26 degrés à Marseille et même 27 à Lyon.
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7: Sur votre plateau télé ce soir, un secret de famille, un secret littéraire et le secret de la victoire. Les Aventurières sur France 2, série. La vie de Françoise, hôtesse de l'air à la retraite, et de sa fille Sophie volent en éclats le jour où leur mari et père est enlevé. Sophie découvre alors que sa mère et son père étaient des agents pour le compte de l'État dans un département non officiel de restitution d'œuvres d'art.
14: Mais tu es qui, maman?
15: Ton père et moi, on pouvait pas te dire ce qu'on faisait parce que ça t'aurait mis en danger.
16: Vos parents travaillaient pour l'agence de restitution des trésors nationaux qui dépendait du ministère de la Défense.
15: Oh, vous étiez des agents secrets?
7: Le mystère Henri Pic est sur France 3, film avec Fabrice Lucchini et Camille Cotin. Célèbre animateur d'une émission littéraire, Jean-Michel Rouche est interpellé par le succès d'un livre écrit par un inconnu nommé Henri Pic, un ancien pizzaïolo aujourd'hui décédé et originaire du Finistère. Le critique littéraire est persuadé qu'il s'agit d'une imposture.
17: Les dernières heures d'une histoire d'amour de l'énigmatique Henri Pic. Véritable triomphe littéraire. Madeleine Pic, je pose la question tout haut que beaucoup de gens se posent tout bas. Êtes-vous certaine que c'est bien votre mari qui a écrit ce roman?
18: Vous êtes en train de vous moquer de mon mari.
7: Du foot sur TF1, Belgique-France, Ligue des Nations. Après la Turquie, les Bleus de Zinedine Zidane sont ce soir confrontés aux Belges. Premier acte d'une double confrontation, puisque les deux équipes se retrouveront la semaine prochaine pour une nouvelle rencontre. Objectif, engranger des points dans la compétition. Les Aventurières sur France 2, le mystère Henri Pic sur France 3 et Belgique-France sur TF1. Très belle soirée télé à tous.
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19: Dans l'actualité environnementale aujourd'hui, il n'a quasiment pas plu en septembre. Selon Météo France, une start-up américaine travaille sur un collecteur de débris spatiaux. Et puis le tilcaillot, eh bien, c'est une nouvelle espèce de félin. La sécheresse s'est poursuivie en septembre, c'est le constat de Météo France. Sur les trois premières semaines du mois de septembre, les pluies ont été quasiment inexistantes selon le service de météorologie, avec seulement une journée de précipitations enregistrées en moyenne à l'échelle nationale. Et sur certaines régions, le déficit est particulièrement notable. Le long de la Manche notamment, seuls 10 mm de précipitations sont tombés en moyenne. Un nettoyeur de l'espace, une start-up américaine est en effet en train de développer un collecteur de débris pour lutter contre la pollution spatiale. Cet engin serait capable de déplacer des satellites ou de faire redescendre des déchets spatiaux vers l'atmosphère afin qu'ils s'y consument sans danger. Cet appareil serait opérationnel fin 2028 et sachez qu'un modèle a déjà été testé à plus petite échelle et avec réussite par les équipes de la Station Spatiale Internationale pendant 200 jours en 2025. Et puis c'est une première depuis 100 ans. Une nouvelle espèce de félin vient d'être officiellement identifiée. Son nom c'est le tilcaillot. Il vit dans l'écorégion des Yungas sur le versant oriental de la cordillère des Andes en Amérique du Sud. Il est plus petit qu'un chat domestique avec ses 46 cm de long et un poids inférieur à 1,3 kg.
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1: Bonjour à tous, c'est la dernière étape de son voyage en France. Le pape est arrivé à Metz pour une ultime journée qui sera encore bien chargée. Léon XIV doit prononcer en cette fin de matinée un discours intitulé « Aux racines de l'Europe pour la paix et l'unité » au centre des congrès Robert Schuman avant une messe à la cathédrale Saint-Étienne cet après-midi. La droite conserve la majorité, mais ça bouge au Sénat. Pour la première fois, le Rassemblement National aura un groupe à la Chambre haute. À noter aussi que la France insoumise entre au Sénat pour la toute première fois avec l'élection de Gabriel Amar dans le Rhône. Greg Guillotin place en garde à vue le youtubeur accusé de violences psychologiques et physiques, d'y vouloir faire entendre sa version et apporter l'ensemble des éléments utiles à l'enquête, selon son avocat. Une ancienne compagne de l'humoriste évoque dans sa plainte un système de surveillance, d'humiliation, d'insultes et d'emprise pendant plusieurs années. Et puis en foot, deuxième match des Bleus version Zinedine Zidane ce soir. L'équipe de France est en Belgique pour une nouvelle rencontre de Ligue des Nations, coup d'envoi 20h45.
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9: Et si le contenu de notre assiette avait aussi son mot à dire sur la qualité de nos nuits ? On connaît les fibres pour leur rôle dans le transit intestinal, mais elles pourraient aussi avoir un lien avec notre sommeil, notamment avec cette phase essentielle, le sommeil profond. Une étude menée chez 26 adultes en bonne santé a observé une association entre une alimentation plus riche en fibres et davantage de sommeil profond. A l'inverse, une consommation plus importante de graisses saturées était associée à moins de sommeil profond, tandis que davantage de sucre était lié à davantage de petits réveils. Mais attention, les chercheurs n'ont pas démontré qu'il suffisait de manger des fibres au dîner pour mieux dormir. L'étude était de petite taille et portée sur l'alimentation de l'ensemble de la journée. Pourquoi les fibres pourraient-elles jouer un rôle ? Une partie est fermentée par les bactéries de notre intestin, notre microbiote. Cette fermentation produit des molécules qui pourraient participer aux échanges entre l'intestin et le cerveau, ce fameux axe intestin-cerveau. Mais son influence précise sur le sommeil reste encore à comprendre. Concrètement, légumes, lentilles, haricots ou céréales complètes permettent d'augmenter naturellement ses apports en fibres. Mais inutile de bouleverser son dîner, les horaires réguliers, un environnement calme et les habitudes du soir restent eux aussi très importants. Bref, les fibres pourraient être des alliés de nos nuits, mais la science parle pour l'instant davantage d'une association que d'une recette miracle.
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1: Aujourd'hui, on vous dit tout dans Backstage sur le nouvel album de Zazie.
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1: C'est une sortie très attendue depuis la rentrée. Zazie fait son grand retour cette semaine avec son 12e album intitulé Volatile. Un disque qui explore les mouvements de l'existence entre légèreté et profondeur et qui reste fidèle surtout à l'écriture singulière de la chanteuse. À l'intérieur, on peut retrouver 13 titres et notamment le morceau Peu importe que l'on entend et qui a été dévoilé un peu avant l'été. Un titre électropop entraînant qui revient sur nos difficultés à vivre ensemble ces derniers temps ou encore sur la jalousie. Zazie a aussi décidé de retravailler avec Christophe Willem. On peut les retrouver ensemble sur le morceau La Pompadour, les deux artistes qui sont toujours aussi complices. Zazie fera son grand retour sur scène au printemps prochain également, avec une grande tournée à travers la France.

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2: Bonjour à tous. Les retrouvailles entre Emmanuel Macron et le pape. Le chef de l'État va finalement assister à la messe à la cathédrale Saint-Étienne de Metz cet après-midi. Le souverain pontife est arrivé ce matin en Moselle. Il doit notamment prononcer un discours sur l'Europe en fin de matinée avant de déambuler en papa mobile dans les rues de la ville. Dernière journée en France pour le pape qui repartira en début de soirée direction Rome. La droite conserve la majorité, mais ça bouge au Sénat. Pour la première fois, le Rassemblement National aura un groupe à la Chambre haute. Marine Le Pen salue une victoire historique et une étape majeure à quelques mois de la présidentielle. Le RN a obtenu au moins 14 sièges. À noter aussi que la France insoumise entre au Sénat pour la première fois avec l'élection de Gabriel Amar dans le Rhône. Un rendez-vous qui sera scruté de près aujourd'hui en pleine crise des carburants. Total Energy va donner plus de détails sur sa feuille de route lors de la présentation de ses perspectives stratégiques aux investisseurs. Le conseil d'administration du géant français de l'énergie a déjà annoncé en fin de semaine dernière vouloir maintenir Patrick Pouyanné à la tête du groupe. Le sport avec du rugby, déjà, et le Stade Toulousain qui enchaîne en top 14. Succès 40-18 hier soir face à Montpellier en clôture de la quatrième journée de championnat. Les Toulousains sont en tête du classement ce matin. Et puis en foot, on retrouve déjà l'équipe de France ce soir après la victoire contre la Turquie vendredi. Les Bleus de Zinedine Zidane affrontent la Belgique en Ligue des Nations. Coup d'envoi de cette rencontre à 20h45 et on devrait avoir le droit à quelques changements. Voilà pour l'info, très belle journée à tous.
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3: Le ciel est plus couvert pour démarrer cette semaine avec une France coupée en deux ce matin dans une diagonale entre Biarritz et Strasbourg. Toute la partie ouest et nord est sous les nuages avec même quelques gouttes attendues vers la Normandie, dans les Pays de la Loire et en région parisienne. Sur le quart sud-est, pas de perturbations mais un ciel voilé et la tendance restera la même toute la journée avec pratiquement plus d'averses l'après-midi. Côté température, forcément il y aura des écarts. Comptez ce matin 16 degrés à Brest, 19 à Lille, 20 à Paris et Strasbourg, 22 à Toulouse. L'après-midi, il fera 19 à Rennes, 23 à La Rochelle et on montera à 26 degrés à Marseille et même 27 à Lyon.
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4: Ami Bélier, une procédure que vous aviez optimisée il y a quelques semaines prouve toute sa valeur ce lundi.
5: Taureau, un rendez-vous ou un appel que vous redoutiez se passe bien mieux que prévu.
6: Les Gémeaux, votre répartie désamorce une situation tendue avec une légèreté remarquable.
7: Cancer, vous recevez un message ou un signe qui vous confirme qu'une relation importante est solide et réciproque.
8: Lion, vous prenez les devants sur un sujet et votre initiative évite à tout le groupe une perte de temps considérable.
9: Les Vierges, il y a de l'amour dans l'air.
10: Balance, vous avancez sur plusieurs fronts simultanément avec calme et efficacité.
11: Scorpion, un détail que vous avez noté mentalement il y a plusieurs jours s'avère aujourd'hui d'une importance capitale.
12: Sagittaire, une perspective nouvelle s'ouvre sur quelque chose que vous commenciez à considérer comme acquis ou terminé.
13: Les Capricornes, votre sens du long terme vous permet de prendre sereinement une décision que les autres trouvent difficile.
14: Verseau, la semaine débute bien.
15: Et les Poissons, l'automne qui pointe son nez vous inspire une envie de renouveau doux et profond.
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16: Les bornes de recharge freinent toujours la voiture électrique, un vélo de fonction comme argument d'embauche et l'Europe à portée de rail plus court et économique que l'avion.
17: La voiture électrique continue de s'imposer sur les routes françaises. Cet été, plus d'un tiers des véhicules neufs vendus étaient électriques, un record. Mais attention, ces chiffres sont gonflés par le fameux leasing social dont la troisième édition du dispositif d'aide à l'acquisition de voitures électriques a été lancée en juillet. Premier frein, l'électrique, les bornes de recharge, les 360 aires d'autoroute en France en sont équipées. Mais en cas de forte affluence, votre demi-heure d'arrêt peut rapidement se transformer en plus d'une heure et demie. Aux Pays-Bas, proposer un vélo comme avantage salarial est devenu un véritable argument d'embauche. En 5 ans, le nombre d'offres d'emploi qui le mettent en avant a presque triplé en raison de la montée en puissance des budgets mobilité et la pression croissante sur le stationnement en ville. La France, elle, est clairement à la traîne. À titre de comparaison, l'Allemagne compte 2 millions de vélos de fonction en circulation, la Belgique 200 000 et seulement 20 000 pour la France. Si vous préparez une escapade européenne de courte ou de moyenne distance, il est tentant de chercher des billets d'avion, mais il est peut-être temps de monter dans un train à la place, car ça pourrait même être plus rapide. Selon Omio, pour un Bruxelles-Paris, vous gagnerez plus de 2 heures en prenant le rail pour 34 euros d'économie en moyenne. Pour un Paris-Lyon, le train est aussi plus avantageux, avec 1h20 de gagné et 56 euros.
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2: Bonjour à tous, c'est la dernière étape de son voyage en France. Le pape est arrivé à Metz pour une ultime journée qui sera encore bien chargée. Léon XIV doit prononcer en cette fin de matinée un discours intitulé « Aux racines de l'Europe pour la paix et l'unité » au centre des congrès Robert Schuman. Cet après-midi, déambulation du souverain pontife en papa mobile dans les rues de Metz. Avant une messe à la cathédrale Saint-Étienne, Emmanuel Macron sera d'ailleurs présent. La droite conserve la majorité, mais ça bouge au Sénat. Pour la première fois, le Rassemblement National aura un groupe à la Chambre haute. Marine Le Pen salue une victoire historique et une étape majeure à quelques mois de la présidentielle maintenant. Le RN a obtenu au moins 15 sièges. À noter aussi que la France insoumise entre au Sénat pour la première fois avec l'élection de Gabriel Amar dans le Rhône. La décision sera mise en délibéré la fin des débats aujourd'hui devant le tribunal correctionnel de Paris au procès de Rachida Dati et de Carlos Ghosn pour corruption et trafic d'influence. Place ce matin aux réquisitions du parquet avant les plaidoiries de la défense. L'ancienne ministre est soupçonnée d'avoir noué un pacte de corruption et d'avoir fait illégalement du lobbying au Parlement européen où elle était élue. Greg Guillotin place en garde à vue le youtubeur accusé de violences psychologiques et physiques d'y vouloir faire entendre sa version et apporter l'ensemble des éléments utiles à l'enquête selon son avocat. Une ancienne compagne de l'humoriste évoque dans sa plainte un système de surveillance, d'humiliation, d'insultes et d'emprise pendant plusieurs années. Javier Milei attendu en France à partir de demain. Le président argentin sera à Paris pour présider le forum d'affaires Argentina Week. Son voyage comprendra également une allocution jeudi à l'Organisation de coopération et de développement économique. Il doit aussi rencontrer Emmanuel Macron à l'Elysée le même jour. Et puis en foot, deuxième match des Bleus version Zinedine Zidane. Ce soir, l'équipe de France est en Belgique pour une nouvelle rencontre de Ligue des Nations après la victoire en Turquie vendredi. Pour rappel, Kylian Mbappé est blessé, sera absent jusqu'à la fin du rassemblement. Très belle fin de matinée.
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18: Dans votre rendez-vous consommation, la difficulté des Français à finir le mois. Des carburants dont les prix ne finissent pas de grimper, des fruits et légumes plus chers et un coût de la vie globalement de plus en plus élevé. Le portefeuille des Français souffre à tel point que pour certains ménages, les fins de mois finissent dans le rouge. C'est ce que nous apprend une étude de YouGov pour Moneyvox. Un tiers des Français a déjà été à découvert durant ces 12 derniers mois, un chiffre en hausse par rapport à l'an passé. La plupart des découverts sont inférieurs à 200 euros et ils ne dépassent les 1000 euros que dans 5% des cas. Les ménages ne sont pas optimistes pour l'avenir, 40% des Français interrogés pensent qu'ils seront davantage à découvert dans les prochains mois. Il faut dire que les Français sont confrontés à une situation de plus en plus compliquée pour leur porte-monnaie. Au mois d'août, les prix à la consommation ont augmenté en moyenne de 2,4% sur un an. Et sans surprise, selon le baromètre du pouvoir d'achat réalisé début septembre, plus de 6 Français sur 10 estiment que l'inflation a un impact important sur leur situation financière. À noter, et c'est important, que les règles sur le découvert vont changer à partir du 20 novembre. Les règles vont se durcir en cause la transposition dans le droit français d'une directive européenne Concrètement, à l'heure actuelle, les banques vérifient la solvabilité des comptes pour tout découvert supérieur à 200 euros. Mais avec la nouvelle règle, même pour de petits montants, la banque devra procéder à un audit des comptes de son client pour déterminer sa capacité à rembourser.
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18: Le jeu vidéo du jour nous fait plonger dans une ambiance oppressante. Un mystérieux complexe souterrain, une atmosphère étrange et un personnage qui lutte pour sa survie. Voilà les ingrédients de End of Abyss qui sort cette semaine sur console et PC. Un jeu développé par un studio indépendant suédois. Parmi les membres de l'équipe, des développeurs qui ont travaillé sur la licence Little Nightmares. Ces jeux où l'on contrôle un personnage à cirée jaune qui doit échapper à des monstres dans une ambiance qui fait penser à Tim Burton. Et on retrouve dans End of Abyss des éléments de Little Nightmares. Au premier coup d'œil, ça saute aux yeux avec ses environnements plongés dans le noir dans lequel évolue notre personnage affublé d'un scaphandre et équipé de sa précieuse lampe torche. Son but, explorer les couloirs et les recoins les plus sombres du complexe tout en combattant d'étranges créatures grâce à son pistolet. C'est un véritable labyrinthe dans lequel on évolue et on débloque au fil de l'aventure des compétences qui nous permettent d'aller encore plus loin. Le jeu regorge de secrets et vous pourriez bien passer de longues heures à explorer toute la carte si vous souhaitez tous les trouver. Pour vous aider dans votre aventure, vous pouvez compter sur un grappin ou sur des explosifs pour faire sauter les murs. L'aventure plaira forcément à tous les amateurs de Metroidvania, ces jeux d'exploration où il faut améliorer son personnage et revenir sur ses pas pour progresser et découvrir de nouvelles zones avec en plus une petite dose de frissons. End of Abyss sort cette semaine sur PS5, Xbox Series et PC.
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2: Bonjour à tous, c'est la dernière étape de son voyage en France. Le pape est arrivé à Metz pour une ultime journée qui sera encore bien chargée. Léon XIV doit prononcer en cette fin de matinée un discours intitulé « Aux racines de l'Europe pour la paix et l'unité » au centre des congrès Robert Schuman avant une messe à la cathédrale Saint-Étienne cet après-midi. La droite conserve la majorité, mais ça bouge au Sénat. Pour la première fois, le Rassemblement National aura un groupe à la Chambre haute. À noter aussi que la France insoumise entre au Sénat pour la toute première fois avec l'élection de Gabriel Amar dans le Rhône. Greg Guillotin, placé en garde à vue, le youtubeur accusé de violences psychologiques et physiques, dit vouloir faire entendre sa version et apporter l'ensemble des éléments utiles à l'enquête, selon son avocat. Une ancienne compagne de l'humoriste évoque dans sa plainte un système de surveillance, d'humiliation, d'insultes et d'emprise pendant plusieurs années. Et puis en foot, deuxième match des Bleus version Zinedine Zidane ce soir. L'équipe de France est en Belgique pour une nouvelle rencontre de Ligue des Nations, coup d'envoi 20h45.
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19: C'est une innovation qui ressemble à de la science-fiction. Une entreprise est en train de développer un prototype de lentille de contact intelligente. On se croirait presque dans un épisode de la série Black Mirror. L'entreprise Expanseo ambitionne d'intégrer un ordinateur nouvelle génération dans des lentilles de contact, quelque chose de discret et d'invisible qui se porte un peu comme les gadgets d'Iron Man, selon les mots du patron d'Expanseo. Avantage par rapport aux lunettes connectées, la lentille n'est pas contraignante, elle ne pèse rien, on oublierait presque qu'on en porte une. L'entreprise compte d'abord déployer cette innovation sur le plan médical et particulièrement pour le glaucome. Au lieu d'avoir à faire des examens médicaux pour mesurer la pression intraoculaire, la lentille Expanseo permettrait d'avoir les données en temps réel, simplement en se connectant à son téléphone. La lentille serait aussi capable d'analyser les larmes pour détecter le

0: passe, par exemple.
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2: Un nouveau mois qui débute et qui apporte avec lui son lot de nouveautés. On fait le point sur les changements du 1er octobre, mais aussi sur tout ce qui vous attend dans les prochaines semaines. Et on débute avec tout ce qui va affecter votre porte-monnaie, à commencer par le prix repère du gaz qui grimpe de 6,3%. Cela représente une augmentation en moyenne de 5 euros sur la facture de fin octobre pour tous les consommateurs dont les offres sont indexées. Le plafond des franchises médicales augmente lui aussi. Il s'agit de tout ce qui reste à la charge de l'assuré après remboursement de l'assurance maladie et de la mutuelle. Ce plafond annuel passe de 100 à 140 euros. Au chapitre santé, toujours, les protections menstruelles réutilisables sont désormais en partie remboursées en France à partir du 1er octobre pour toutes les femmes de moins de 26 ans. Un remboursement limité à 2 produits par an par personne. Les campagnes de vaccination contre la grippe saisonnière et le Covid-19 seront lancées à partir du 13 octobre. Du côté des impôts, notez bien la date du 15 octobre, c'est la date limite pour régler votre taxe foncière si vous payez par espèce, chèque ou virement. Pour le paiement en ligne, vous avez jusqu'au 20 octobre. Autre date à retenir sur votre calendrier, le vendredi 16 au soir, qui marquera le début des vacances scolaires de la Toussaint jusqu'au lundi 2 novembre. On va aussi changer d'heure pendant cette période. Le passage à l'heure d'hiver est prévu dans la nuit du samedi 24 au dimanche 25 octobre à 3h du matin. Il sera 2h. Les jours vont commencer à raccourcir, mais bonne nouvelle, l'automne nous apporte aussi plein de nouvelles saveurs dans nos assiettes. C'est le moment de consommer des courges, des choux, des poireaux, des champignons, des châtaignes et du raisin.
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3: Bonjour à tous. Les retrouvailles entre Emmanuel Macron et le pape. Le chef de l'État va finalement assister à la messe à la cathédrale Saint-Étienne de Metz cet après-midi. Le souverain pontife est arrivé ce matin en Moselle. Il doit notamment prononcer un discours sur l'Europe en fin de matinée avant de déambuler en papa mobile dans les rues de la ville. Dernière journée en France pour le pape qui repartira en début de soirée direction Rome. La droite conserve la majorité, mais ça bouge au Sénat. Pour la première fois, le Rassemblement National aura un groupe à la Chambre haute. Marine Le Pen salue une victoire historique et une étape majeure à quelques mois de la présidentielle. Le RN a obtenu au moins 14 sièges. À noter aussi que la France insoumise entre au Sénat pour la première fois avec l'élection de Gabriel Amar dans le Rhône. Un rendez-vous qui sera scruté de près aujourd'hui en pleine crise des carburants. Total Energy va donner plus de détails sur sa feuille de route lors de la présentation de ses perspectives stratégiques aux investisseurs. Le conseil d'administration du géant français de l'énergie a déjà annoncé en fin de semaine dernière vouloir maintenir Patrick Pouyanné à la tête du groupe. Le sport avec du rugby, déjà, et le Stade Toulousain qui enchaîne en top 14. Succès 40 à 18 hier soir face à Montpellier en clôture de la 4e journée de championnat. Les Toulousains sont en tête du classement ce matin. Et puis en foot, on retrouve déjà l'équipe de France ce soir après la victoire contre la Turquie vendredi. Les Bleus de Zinedine Zidane affrontent la Belgique en Ligue des Nations. Coup d'envoi de cette rencontre à 20h45 et on devrait avoir le droit à quelques changements. Voilà pour l'info, très belle journée à tous.
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4: La série du jour nous apprend qu'entre admiration et obsession, la frontière peut être très mince. C'est la nouvelle série française d'HBO Max, Paolo, un titre tiré du nom du personnage principal. Paolo mène une vie ordinaire lorsque du jour au lendemain sa vie va basculer. Il retrouve par hasard Théophane, un ancien camarade de classe qui a désormais l'ambition de devenir le maire de la ville. Paolo va alors s'impliquer dans la campagne de Théophane jusqu'à devenir complètement obsédé par lui et son statut social.
5: Théophane Tolbiac était dans la même école que moi. Il se présente pour devenir maire. Je suis allé le voir, il m'a reconnu direct. Paolo Da Costa.
6: Da Costa, oui, je...
7: C'est ça que tu fais maintenant. Chauffeur.
8: On ne peut pas faire ça, Paolo. Vous êtes le chauffeur. T'as le garde du corps.
4: Au fur et à mesure du temps, Paolo va développer une obsession dévorante pour Théophane, n'hésitant pas à franchir les limites de la légalité. La série nous plonge dans les rouages, pas toujours très nets de la politique locale, avec à la clé des coups bas et des traîtrises. Dans le rôle de Paolo, on retrouve Jérôme Niel, que l'on connaît principalement dans le registre de la comédie. Il propose dans ce thriller une palette beaucoup plus sombre et dérangeante.
6: Paolo, on est d'accord que c'est pas du tout la route pour aller chez moi, là, hein ?
9: Je sais.
6: Il est marrant quand même ce type.
4: Paolo à découvrir sur HBO Max.
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1: Bonjour à toutes et tous. L'Europe au menu du déplacement du pape à Metz aujourd'hui. Quatrième et dernier jour de voyage en France pour Léon XIV. Après une rencontre interreligieuse, il fait un discours sur la paix depuis le centre des congrès Robert Schuman. À ses côtés, Emmanuel Macron, le chef de l'État qui vient de saluer l'Europe comme un espace de paix et de sécurité. Le pape donnera ensuite une dernière messe à la cathédrale Saint-Étienne de Metz. Ce sera à 16h en présence d'Emmanuel Macron. Il l'a annoncé ce matin. Le pape, lui, quittera le pays en fin d'après-midi, après une dernière cérémonie depuis l'aéroport. Dernier jour de procès pour Rachida Dati, l'ancienne ministre jugée pour corruption et trafic d'influence pour ses liens avec le groupe Renault quand elle était députée européenne. Le réquisitoire est en cours et le parquet national financier a évoqué une mission corruptive et ses manœuvres de dissimulation. Les avocats de Rachida Dati, eux, vont plaider la relaxe. La maire du 7e arrondissement de Paris risque une peine d'inéligibilité immédiate. Trois migrants sont morts en tentant de rejoindre l'Angleterre ce matin. La préfecture du Pas-de-Calais évoque un naufrage impliquant un bateau-taxi. On compte aussi plusieurs blessés selon le bilan encore provisoire. La fonction publique se mobilise demain pour les salaires. Plus de 160 manifestations prévues à l'appel de l'intersyndicale, avec dans les rues les enseignants, les soignants, les agents des collectivités ou encore les pompiers. Pour les trains, la SNCF indique que seul le trafic des TER sera très légèrement perturbé. Une campagne nationale pour sensibiliser à la soumission chimique lancée aujourd'hui. Des crimes dont on ne se souvient pas, c'est son slogan et elle est portée par l'association M'endors pas, fondée par Caroline Darian, la fille de Gisèle Pellicot. La victime des viols de Mazan apparaît dans ses vidéos pour faire de la prévention. Enfin, l'équipe de France version Zinedine Zidane rejoue ce soir. Deuxième match de Ligue des Nations, c'est en Belgique à 20h45. Les Bleus ont remporté leur premier match contre la Turquie vendredi. Les Belges, eux, avaient battu l'Italie. Bonne journée à tous.
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2: Dans l'actualité environnementale aujourd'hui, la lutte contre le frelon asiatique passe à la vitesse supérieure car le plan national a été officiellement publié. Il était attendu depuis son adoption par l'Assemblée nationale en 2025. Le plan national de lutte contre le frelon asiatique à pattes jaunes a été publié au journal officiel. L'objectif, mettre en place une lutte cohérente à l'échelle nationale. Car le frelon asiatique est un véritable fléau. Introduit en 2004 dans le Lot-et-Garonne, probablement après l'importation de poteries de Chine, il est aujourd'hui présent sur tout le territoire. Le problème, c'est que c'est un grand prédateur d'insectes et en particulier d'abeilles domestiques. Le frelon asiatique peut ainsi éliminer jusqu'à 30 à 50% du cheptel apicole sur une exploitation. Il s'attaque également aux fruits mûrs et il peut enfin être un risque pour la santé humaine et la sécurité publique. Ce dispositif prévoit donc une classification des départements selon 4 niveaux d'exposition avec un pilotage des actions au niveau national. Les préfets et les collectivités, elles, auront 6 mois pour les adopter en lien avec les filières impactées et les associations environnementales. Mais attention, l'éradication complète, elle, n'est plus envisageable. Ce plan vise donc essentiellement à limiter l'impact de l'insecte, via notamment la destruction de nids, le piégeage des fondatrices au printemps, ou encore des dispositifs de réduction du stress des abeilles.
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3: Pour avoir les mains propres, inutile de monter le thermostat. On imagine souvent que plus l'eau est chaude, plus elle élimine les bactéries. Pourtant, c'est une idée reçue. L'eau chaude qui sort de notre robinet n'est généralement pas assez chaude pour tuer efficacement les bactéries présentes sur nos mains. En dessous de 40 degrés, la plupart des bactéries ne disparaissent pas. Certaines se développent même très bien. Pour vraiment détruire les micro-organismes grâce à la chaleur, il faudrait atteindre des températures bien plus élevées. Mais à ce niveau-là, le risque serait surtout de se brûler. L'utilisation d'eau très chaude pour se laver les mains est d'ailleurs déconseillé car cela augmente le risque de lésions cutanées. Autrement dit, augmenter la température de l'eau n'améliore pas vraiment l'efficacité du lavage. Alors, qu'est-ce qui fait la différence? c'est avant tout le savon et le frottement. Le savon aide à décrocher les microbes, les saletés et les substances grasses qui peuvent se trouver sur la peau et le mouvement mécanique du frottage permet ensuite de les éliminer. Il faut donc prendre le temps de frotter toutes les zones, les paumes, le dos des mains, entre les doigts, autour des ongles et jusqu'au poignet. Une vingtaine de secondes de lavage soigneux est recommandée. Et bonne nouvelle, l'eau peut être froide, tiède ou chaude. Ce n'est donc pas la température qui garantit des mains propres, mais surtout un lavage suffisamment long et soigneux avec du savon. Alors la prochaine fois que vous vous lavez les mains, inutile de chercher l'eau la plus chaude. Mieux vaut prendre quelques secondes de plus pour bien les frotter.
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5: Bonjour à tous. Le Rassemblement National gagne du terrain au Sénat. Les prix continuent de s'envoler à la pompe en France et dans l'Union Européenne. Et puis la SPA tire la sonnette d'alarme face au trop-plein d'animaux abandonnés. À la une ce lundi, une dernière étape en Moselle pour le pape. Léon XIV termine sa visite en France à Metz pour une journée qui s'annonce encore très chargée. Le souverain pontife prononçait ce matin un discours centré autour de la paix et de l'Europe. Cet après-midi, il déambulera dans les rues de la ville en papa mobile avant de tenir une grande messe à la cathédrale Saint-Étienne. Près de 60 000 fidèles sont attendus. Notez qu'Emmanuel Macron est également présent. C'est une percée historique pour le Rassemblement National. Au lendemain des élections sénatoriales, l'extrême droite va pouvoir s'offrir pour la première fois un groupe au Palais du Luxembourg. En s'alliant avec l'UDR d'Éric Ciotti, le RN revendique 15 sénateurs, franchissant donc largement le seuil des 10 élus requis pour former un groupe officiel. Pourtant, à 7 mois des présidentielles, rien n'est encore joué pour le RN, rappelle le politologue Benjamin Morel. Écoutez.
6: Les sénatoriales transcrivent non pas l'état actuel des forces, mais l'un rapport de force qui est issu des élections municipale d'il y a déjà quelques mois. Par ailleurs, il est assez probable que la plupart des Français n'aient pas entendu parler des sénatoriales, de la composition d'un groupe RN. Alors penser que tout d'un coup ça créerait un effet de souffle pour Marine Le Pen, c'est pas complètement évident. En revanche, ça témoigne que ce parti aujourd'hui, eh bien, peut compter sur une base, peut compter sur des relais, et bien plus que les effets du résultat confortent l'idée qu'il y aurait aujourd'hui une force RN avec lequel 2027 devra compter.
5: Et les Républicains qui restent tout de même la première force politique au Sénat, ils devraient conserver la majorité absolue avec leurs alliés centristes. La fin des débats aujourd'hui au procès de Rachida Dati et de Carlos Ghosn. L'ex-garde des Sceaux est jugé devant le tribunal correctionnel de Paris pour corruption et trafic d'influence. Ce matin ont débuté les réquisitions du parquet avant les plaidoiries de la défense. Pour rappel, l'ancienne ministre de la Justice est soupçonnée d'avoir noué un pacte de corruption et d'avoir illégalement fait du lobbying au Parlement européen où elle était élue. Dans l'actualité également, jamais le prix du diesel n'avait atteint ces niveaux-là dans l'Union européenne. 2,23€ en moyenne. En France, le litre de gasoil, lui, se vend à 2,38€. Jeudi soir, Emmanuel Macron s'est dit plutôt favorable à résoudre le problème dans le détroit d'Ormuz que de baisser les taxes sur les carburants. Pour l'économiste, à l'Institut français de l'économie Céline Antonin, il existe 3 leviers différents pour aider les Français à faire leur plein moins cher. Écoutez.
7: La première possibilité, donc, c'est de baisser les taxes et donc de baisser le droit d'accise. Ça veut dire que si vous faites 20 centimes sur un an de baisse à la pompe, ça vous coûte 10 milliards d'euros. La deuxième, c'est de plafonner les prix, c'est de dire qu'il y a un plafond de prix, mais vous risquez une pénurie, que certains distributeurs fassent faillite parce qu'ils n'auront pas une marge suffisante pour continuer à fonctionner. Dernière option, c'est ce que fait le gouvernement, c'est-à-dire un ciblage avec des chèques. Plus elle est tendue et plus ça coûte cher aussi, donc c'est pas non plus une solution miracle. Donc voilà, si on était dans une autre conjoncture, ça serait sans doute un peu moins compliqué en termes budgétaires.
5: Et l'aide ciblée de 100 euros pour les grands rouleurs sera versée dès le mois prochain, selon le ministre des PME Serge Papin. C'est dans ce contexte que Total Energy va donner aujourd'hui plus de détails sur sa feuille de route. L'entreprise va présenter ses perspectives stratégiques aux investisseurs. Le conseil d'administration du géant français de l'énergie avait déjà annoncé vouloir maintenir Patrick Pouyanné à la tête du groupe. 84 000, c'est le nombre de chiens et de chats refusés l'année dernière par des refuges en France, faute de place. C'est le résultat d'une étude de la SPA et de la Fondation Affinity présentée la semaine dernière à Paris. Les deux structures qui dénoncent un manque de moyens, de places, de bénévoles et de candidats à l'adoption. Et derrière ce chiffre, une question se pose. Que deviennent ces animaux dont personne ne peut s'occuper? Réponse avec Anne Soin, chef du service études au sein de la SPA.
8: On ne peut que formuler des hypothèses. Ces animaux restent avec leurs propriétaires, finalement. Si aucun refuge n'a voulu prendre en charge l'animal, peut-être que certains propriétaires se résolvent au fait de conserver l'animal. Il se peut aussi que le propriétaire cède cet animal à n'importe qui. Et puis, et ça c'est vraiment le cas le plus terrifiant, il se peut que certains propriétaires se décident finalement à abandonner leur animal de façon sauvage. C'est l'image typique du chien attaché à un arbre dans une forêt ou bien du chat qu'on va faire passer par la portière de la voiture et qu'on va abandonner au bord d'un chemin.
5: Et notez que d'après l'étude, quelques 390 000 animaux ont été accueillis en 2025 dans 880 structures. Et puis on termine en foot, deuxième round pour l'équipe de France de Zinedine Zidane. Après une courte victoire contre la Turquie, les Bleus se déplacent en Belgique ce soir en Ligue des Nations. Les Français qui devront faire sans leur capitaine Kylian Mbappé, blessé au genou et qui a quitté le rassemblement. Coup d'envoi à 20h45. Très bon après-midi à tous.
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9: Elle a décidé de se lancer. Marguerite sort son tout premier album cette semaine et c'est le programme aujourd'hui dans Backstage.
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9: C'est forcément un événement pour tous les fans de la Star Academy. Marguerite, l'ancienne élève du célèbre château révélé lors de la saison 2024, dévoile cette semaine son tout premier album intitulé Guérir, qui arrive après son EP Grandir. Une nouvelle étape pour la jeune femme qui s'est fait connaître grâce à son tube Les filles, les meufs, qui a été un véritable succès, bien évidemment. Guérir est donc composé de 11 morceaux, un projet intime qui explore les blessures que l'on porte en soi, les traces qu'elles laissent, mais aussi les chemins de reconstruction qui peuvent naître à travers elles. Marguerite qui part aussi en tournée cet automne partout en France. Elle passera notamment par le Zénith de Paris en mai prochain, rien que ça.

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1: Un implant en plastique qui piège les cellules du cancer, c'est le sujet de votre chronique innovation. Aujourd'hui, direction l'Eure, à Saint-Aubin-sur-Gaillon, où une entreprise normande vient d'être récompensée pour une innovation qui pourrait changer la lutte contre le cancer. Cette entreprise, c'est DMJ, spécialisée dans la fabrication de pièces en plastique de haute précision. Et son savoir-faire s'exporte dans des secteurs très variés, l'aéronautique, l'industrie, l'automobile, la bagagerie de luxe, mais aussi la santé. Et c'est justement dans ce domaine qu'elle vient de se distinguer. DMJ a été récompensée lors du salon international Micronora consacré aux microtechniques et à la précision qui s'est tenu à Besançon du 29 septembre au 2 octobre. L'entreprise a reçu le premier prix dans la catégorie composants et sous-ensembles microtechniques. De quoi s'agit-il concrètement ? Il s'agit d'un implant destiné à faire barrage aux métastases. Le principe, cet implant, une fois injecté dans le corps d'un patient atteint d'un cancer, après la résection de la tumeur primaire, l'implant va attirer et capturer mécaniquement les cellules métastasiques, une technologie particulièrement pensée pour les cas de cancer du sein. Et pour réussir ce tour de force, DMJ s'est allié aux chercheurs du CNRS de Montpellier. Ensemble, ils ont créé un réseau de petits tunnels invisibles à l'œil nu, cachés à l'intérieur de l'implant. Tout le secret de DMJ, c'est d'avoir réussi à fabriquer ces pièces minuscules en plastique avec une précision absolue. Les premiers tests sont encore en laboratoire.
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5: Bonjour à tous. Le pape effectue aujourd'hui à Metz sa dernière journée de visite en France. La première séquence de la journée a débuté par la lecture de l'appel de Metz, une déclaration interreligieuse en faveur de la paix signée et proclamée par les responsables des cultes français autour de Léon XIV. Le gouvernement présentera mercredi son projet de loi de finances pour 2027 construit autour d'un effort de 54 milliards d'euros. Le texte doit préciser l'évolution des dépenses de l'État et des prestations sociales, de l'effort demandé aux collectivités et aux ménages et les mesures fiscales. Un budget qui cristallise les tensions sociales, notamment en raison du gel du point d'indice des fonctionnaires envisagé par l'exécutif. Les enseignants, soignants, agents des impôts, mais aussi pompiers seront mobilisés demain sur l'ensemble du territoire. Javier Milei attendu en France demain. Le président argentin effectuera une visite à Paris pour présider le forum d'affaires Argentina Week. Son voyage comprendra aussi une allocution jeudi à l'Organisation de coopération et de développement économique. L'alerte de l'Observatoire national de la santé des femmes, plus de 40% d'entre elles ont une contraception inadaptée au regard de leurs facteurs de risque cardiovasculaire. 200 femmes meurent chaque jour en France d'une maladie cardiovasculaire. Pourtant, 8 morts sur 10 seraient évitables, selon la Fondation Agir pour le cœur des femmes. Et puis le défi d'Amandine Petit, l'ex-Miss France, relie en ce moment Caen à Paris en courant et à vélo pour lever des fonds contre la maladie d'Alzheimer. Elle a également créé une cagnotte en ligne sur alvarom.com. Excellente journée à tous, à notre écoute.
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6: Bonjour, bonjour à tous. Dans l'actu sport, les Bleus du foot de retour ce soir. Le rugby français distribue ses récompenses et puis un Français du tennis parmi les meilleurs joueurs du monde. Et à la une, le football, l'équipe de France est de retour sur le terrain ce soir. Les Bleus se déplacent chez le voisin belge pour la deuxième journée de la Ligue des Nations. Zinedine Zidane pourrait procéder à de nombreux changements dans le 11 de départ. Une deuxième sortie pour le nouveau sélectionneur qui devrait permettre de dessiner un peu plus son style. Un style aux accents ibériques et offensif, d'après le milieu terrain Eduardo Camavinga. Écoutez.
7: Didier Deschamps et Zinedine Zidane, c'est deux caractéristiques différentes. Aujourd'hui, je pense que le coach, il apporte plus l'accent sur le pressing, sur avoir le ballon. Il a rajouté sa petite touche espagnole. Donc oui, le pressing aujourd'hui, ça fait partie de ce qu'il veut mettre en place. Plus on a la chance aujourd'hui en équipe de France d'avoir un certain type de niveau en termes d'attaquants. Et aujourd'hui, moi, je demande pas forcément aux attaquants de faire des courses de fou malade. Moi, je leur demande d'être performants dans ce qu'ils savent faire, d'être très décisif. Donc, si moi, je dois faire le sale boulot pour qu'ils soient performants, je le ferai. Et j'ai aucun problème avec ça.
6: Et le coup d'envoi de ce Belgique-France, c'est à 20h45. Pour rappel, Kylian Mbappé, blessé, sera absent jusqu'à la fin du rassemblement. Et de son côté, l'Italie se rendra ce soir en Turquie dans le même groupe que celui des Bleus.

0: Trois jours après sa défaite, justement, face à la Belgique. Autre rendez-vous du soir, les récompenses du rugby français. La 22e édition de la nuit du rugby a lieu à l'Olympia. 13 trophées pour récompenser les meilleures performances de la saison 2025-2026, en particulier le meilleur joueur de top 14. Mathieu Jalibert, Jack Willis et Harry Plummer sont les trois nommés. La cérémonie débutera aux alentours de 19h. Le cyclisme, c'est une honte. L'équipe de France ne mérite pas un leader comme moi. Les mots très forts hier soir de Paul Sexas après les championnats du monde. Le leader de l'équipe de France termine seulement 15e de la course en ligne des mondiaux à Montréal. Piégé comme de nombreux favoris, à 30 km de l'arrivée, il a été victime de crampes. Et c'est finalement l'Américain Brandon McNulty qui a réussi à créer la surprise pour décrocher le maillot arc-en-ciel. La France qui termine seulement 10e au tableau des médailles de ces mondiaux avec 3 récompenses. Et puis enfin en tennis, un Français dans le top 10 mondial, c'est officiel. Arthur Fils devient aujourd'hui le numéro 9 au classement ATP. Il progresse de 2 places et devient le 13e joueur français à intégrer le top 10 mondial. Le dernier était Gaël Monfils en septembre 2020. Du côté des femmes, Diane Paris, la numéro 1 tricolore, a elle reculé d'une place et se classe désormais 31e. Voilà pour l'actu sport, je vous souhaite une très belle journée.
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2: La vérité sort de la bouche des enfants ? Eh bien, en fait, pas vraiment. On parle du mensonge cette semaine et de comment réagir quand votre enfant vous ment. J'ai eu l'idée de cette chronique quand mon garçon m'a raconté avec foule de détails et beaucoup d'aplomb comment il avait été évacué par hélicoptère de la cour de son école maternelle car il s'était blessé. Évidemment, rien de vrai dans tout ça, mais les parents ont tous vécu ça. Des histoires inventées et bien sûr des bêtises niées malgré les évidences. C'est particulièrement fréquent entre 3 et 5 ans et ça n'a rien d'inquiétant. Faut-il tout de suite réagir ? Non, c'est faux, tu es un menteur. Eh bien non, parce que ça fait partie de leur développement normal. Rappelons que jusqu'à 7 ans, les enfants ont du mal à distinguer le réel et l'imaginaire et que leur mensonge n'a pas forcément de mauvaises intentions. Plusieurs raisons peuvent les pousser à mentir. La peur pour ne pas se faire gronder ou pour éviter une punition. Le mensonge par intérêt pour se faire remarquer ou se valoriser, mais aussi par loyauté envers quelqu'un d'autre. Alors sans l'encourager, on peut plutôt lui demander « Tu es sûr de ce que tu dis ? Mais tu me fais des blagues là ?» Ou encore « Ah bon, un oiseau a mangé tous les bonbons ?» Ça me paraît très bizarre. Pas besoin d'interrogatoire, on peut plutôt les guider pour trouver une meilleure réponse qu'un mensonge. Bon, il ne faut pas non plus banaliser ces mensonges s'ils se répètent, mais sans se fâcher. On peut rappeler l'importance de dire la vérité pour se faire confiance et leur dire qu'il n'y a pas besoin de s'inventer une vie pour être intéressant. Et souvent, ces mensonges disparaissent autour de 6-7 ans avec l'arrivée du fameux âge de raison.
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3: Bonjour amis jardiniers, elles sont peut-être belles, mais elles présentent un risque pour la biodiversité. Les plantes exotiques envahissantes sont à proscrire au jardin, mais alors lesquelles et comment faire ? Herbes de pampa, ambroisie ou encore agave, ces plantes sont belles, elles agrémentent les jardins, mais elles peuvent devenir problématiques pour la biodiversité. Par plante envahissante, on entend par là que si l'espèce se retrouve introduite dans un territoire, elle va se développer plus vite et plus fortement que les autres et viendra bousculer l'équilibre biologique déjà présent. Une longue liste de plantes établie par l'Union européenne précise les espèces interdites d'introduction en France et d'utilisation, par exemple le mûrier à papier, l'herbe de pampa, la vigne ballon, et l'herbe à alligator. Prenons l'exemple de l'herbe de la pampa. Avec ses plumeaux blancs, elle est souvent utilisée comme plante d'ornement dans les jardins ou dans les maisons une fois séchée. Mais les plumeaux ont une faculté impressionnante pour disperser le pollen et se reproduire, d'autant qu'aucun herbivore n'est présent en France pour la consommer. Autre plante envahissante, la berce du Caucase. Cette fois, elle est dangereuse pour l'homme. Elle a été introduite en Europe au 19e siècle et elle est surveillée de très près en Allemagne. Elle se reproduit rapidement et sa sève provoque des rougeurs, des cloques et des brûlures. Alors si ces plantes sont belles, elles n'en restent pas moins dangereuses. Il faut donc s'en débarrasser en les arrachant. Les conseils de la semaine, on profite de l'automne pour nettoyer les outils et tous les accessoires du jardin. On sème l'ail blanc, la rhubarbe et les fèves. On récolte les pommes, les brocolis et les carottes.
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2: Bonjour à toutes et tous. L'Europe au menu du déplacement du pape à Metz aujourd'hui. Quatrième et dernier jour de voyage en France pour Léon XIV. Il fait un discours sur la paix. À ses côtés, Emmanuel Macron, le chef de l'État, qui assistera cet après-midi à la dernière messe du pape à la cathédrale Saint-Étienne de Metz. Il l'a annoncé ce matin. Dernier jour de procès pour Rachida Dati, l'ancienne ministre jugée pour corruption et trafic d'influence pour ses liens avec le groupe Renault quand elle était députée européenne. Le réquisitoire est en cours. Le parquet national financier a évoqué une mission corruptive. Les avocates de Rachida Dati, eux, vont plaider la relaxe. Trois migrants sont morts en tentant de rejoindre l'Angleterre ce matin. La préfecture du Pas-de-Calais qui évoque un naufrage impliquant un bateau-taxi. On compte aussi plusieurs blessés selon le bilan encore provisoire. Et puis l'équipe de France version Zinedine Zidane rejoue ce soir. Deuxième match de Ligue des Nations, c'est en Belgique à 20h45. Les Bleus ont remporté leur premier match en Turquie vendredi. Les Belges, eux, avaient battu l'Italie. Bonne journée.
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3: L'Autolib, nouvelle version en approche, une certification pour Boeing et le VTT largement plébiscité en région PACA. 8 ans après la disparition d'Autolib, Île-de-France Mobilité veut relancer la voiture en libre-service avec une flotte de 500 véhicules à partir de 2027. Mais cette fois, presque toutes les règles changent afin d'éviter les écueils de la première mouture. La première différence concerne l'exploitation. Il n'y aura pas d'opérateur unique. Le modèle économique évolue également. Île-de-France Mobilité prévoit d'investir environ 75 millions d'euros afin de réaménager les anciennes stations, installer des bornes de recharge et piloter le dispositif. Le Boeing 737 MAX 7 a obtenu sa certification pour être mise en service dès 2027. L'avion devait initialement être livré en 2019, mais des problèmes techniques ont retardé cette échéance. Pendant le processus menant à sa certification, l'engin a réalisé plus de 680 heures d'essai réparties en 440 vols. Ce modèle a nécessité une nouvelle sonde d'angle d'attaque dont tant des fois avait contribué aux accidents en 2018 et 2019, clouant tous les MAX au sol pendant au moins 20 mois. La région PACA confirme son statut de destination préférée des vacanciers actifs. Le VTT est resté l'équipement le plus loué de la région cet été. Il a devancé les VTC, les vélos de ville classiques. Le Gravel, ce fameux vélo polyvalent, séduit les amateurs d'itinérance avec une augmentation de près de 58% de location.
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2: Bonjour à toutes et tous. L'Europe au menu du déplacement du pape à Metz aujourd'hui. Quatrième et dernier jour de voyage en France pour Léon XIV. Après une rencontre interreligieuse, il fait un discours sur la paix depuis le centre des congrès Robert Schuman. À ses côtés, Emmanuel Macron, le chef de l'État qui vient de saluer l'Europe comme un espace de paix et de sécurité. Le pape donnera ensuite une dernière messe à la cathédrale Saint-Étienne de Metz. Ce sera à 16h en présence d'Emmanuel Macron. Il l'a annoncé ce matin. Le pape, lui, quittera le pays en fin d'après-midi après une dernière cérémonie depuis l'aéroport. Dernier jour de procès pour Rachida Dati, l'ancienne ministre jugée pour corruption et trafic d'influence pour ses liens avec le groupe Renault quand elle était députée européenne. Le réquisitoire est en cours et le parquet national financier a évoqué une mission corruptive et ses manœuvres de dissimulation. Les avocats de Rachida Dati, eux, vont plaider la relaxe. La maire du 7e arrondissement de Paris risque une peine d'inéligibilité immédiate. Trois migrants sont morts en tentant de rejoindre l'Angleterre ce matin. La préfecture du Pas-de-Calais évoque un naufrage impliquant un bateau-taxi. On compte aussi plusieurs blessés selon le bilan encore provisoire. La fonction publique se mobilise demain pour les salaires. Plus de 160 manifestations prévues à l'appel de l'intersyndicale, avec dans les rues les enseignants, les soignants, les agents des collectivités ou encore les pompiers. Pour les trains, la SNCF indique que seul le trafic des TER sera très légèrement perturbé. Une campagne nationale pour sensibiliser à la soumission chimique lancée aujourd'hui. Des crimes dont on ne se souvient pas, c'est son slogan et elle est portée par l'association M'endors pas, fondée par Caroline Darian, la fille de Gisèle Pellicot. La victime des viols de Mazan apparaît dans ses vidéos pour faire de la prévention. Enfin, l'équipe de France version Zinedine Zidane rejoue ce soir. Deuxième match de Ligue des Nations, c'est en Belgique à 20h45. Les Bleus ont remporté leur premier match contre la Turquie vendredi. Les Belges, eux, avaient battu l'Italie. Bonne journée à tous.
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4: Ils ont la cote, mais ne sont finalement pas tous bons pour la santé. Aujourd'hui, gros plan sur les produits riches en protéines. On en voit de plus en plus dans les rayons et ils séduisent les Français. Les produits protéinés représentent une nouvelle tendance de consommation. On nous les présente comme les alliés des sportifs avec une vraie plus-value sur notre bien-être. Pourtant, certaines références sont loin d'être irréprochables. Voilà ce que nous apprend une étude de Foodwatch. L'association de défense des consommateurs épingle 10 produits protéinés vendus en grande surface et nous alerte sur le marketing autour de ces produits qui cache en fait une réalité bien moins réjouissante. Certaines références cachent des produits ultra transformés et dont la consommation élevée est associée à des risques pour la santé, notamment des risques accrus de cancer et de diabète de type 2. Outre les additifs controversés, on retrouve aussi des produits avec beaucoup trop de sucre à l'intérieur, ce qui est loin de représenter une proposition bonne pour la santé. Alors une fois le constat établi, comment agir ? Foodwatch réclame un étiquetage obligatoire de l'ultra transformation des produits en face avant des emballages. Comme pour le Nutri-Score. Selon l'ONG, les promesses nutritionnelles que l'on voit sur les produits peuvent induire les consommateurs en erreur, puisqu'on pense acheter un produit bon pour la santé alors que ce n'est pas forcément le cas. D'autant que ces produits riches en protéines sont généralement plus chers, une double peine pour les consommateurs.
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4: Dans votre rendez-vous jeux vidéo, les amateurs de foot sont aux anges, FC revient. C'est une tradition chaque année, autant que la Saint-Valentin le 14 février et que Noël le 25 décembre. eSport FC sort toujours fin septembre. FC, c'est le nouveau nom de FIFA qui a maintenant changé d'appellation depuis quelques années. La simulation de football de référence revient pour un épisode 2027 qui devrait ravir tous les amateurs de la licence, l'une des plus lucratives du jeu vidéo. Cette FC 27 avec Kylian Mbappé sur la jaquette reprend tout ce que les joueurs viennent chercher depuis des années. Des matchs sur les plus célèbres pelouses du monde avec les plus grandes stars du ballon rond. La grosse nouveauté de ce nouvel opus, c'est le mode The Grounds, une espèce de grand terrain de jeu en monde ouvert, le tout en ligne. Concrètement, les joueurs du monde entier peuvent se rencontrer dans cet espace inspiré des quartiers français, argentins et anglais. L'occasion de s'adonner à des parties improvisées dans les rues, comme lorsque l'on rencontre des ennemis en bas de chez soi. Des mini-jeux sont aussi de la partie pour changer de la routine, ainsi que des boutiques pour personnaliser son personnage. Ce mode de jeu a vocation à être le cœur battant de ce nouvel épisode d'FC, avec des évolutions prévues tout au long de l'année, des mises à jour qui injecteront un vent de nouveautés. Attention, bien que FC 27 sorte sur un large panel de machines, le mode The Grounds n'est disponible que sur les consoles de nouvelle génération, PlayStation 5, Xbox Series, Nintendo Switch 2 et PC. Pour les consoles plus anciennes, il faudra s'en passer.
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3: Bonjour à tous. Le pape effectue aujourd'hui à Metz sa dernière journée de visite en France. La première séquence de la journée a débuté par la lecture de l'appel de Metz, une déclaration interreligieuse en faveur de la paix signée et proclamée par les responsables des cultes français autour de Léon XIV. Le gouvernement présentera mercredi son projet de loi de finances pour 2027, construit autour d'un effort de 54 milliards d'euros. Le texte doit préciser l'évolution des dépenses de l'État et des prestations sociales, de l'effort demandé aux collectivités et aux ménages et les mesures fiscales. Un budget qui cristallise les tensions sociales, notamment en raison du gel du point d'indice des fonctionnaires envisagé par l'exécutif. Les enseignants, soignants, agents des impôts mais aussi pompiers seront mobilisés demain sur l'ensemble du territoire. Javier Milei est attendu en France demain. Le président argentin effectuera une visite à Paris pour présider le forum d'affaires Argentina Week. Son voyage comprendra aussi une allocution jeudi à l'Organisation de coopération et de développement économique. L'alerte de l'Observatoire national de la santé et des femmes, plus de 40% d'entre elles ont une contraception inadaptée au regard de leurs facteurs de risque cardiovasculaire. 200 femmes meurent chaque jour en France d'une maladie cardiovasculaire. Pourtant, 8 morts sur 10 seraient évitables, selon la Fondation Agir pour le cœur des femmes. Et puis le défi d'Amandine Petit, l'ex-Miss France, relie en ce moment Caen à Paris en courant et à vélo pour lever des fonds contre la maladie d'Alzheimer. Elle a également créé une cagnotte en ligne sur alvarom.com. Excellente journée à tous, à notre écoute.
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12: Votre chronique innovation avec le robot qui nettoie vos panneaux solaires à la rosée du matin. Et direction la Bretagne, du côté des Côtes d'Armor, où une petite entreprise vient de trouver une idée assez bluffante. Le problème, on le connaît bien, les panneaux solaires, avec le temps, ça s'encrasse. Poussière, pollen, graisse, une fine pellicule se forme et résultat, ils produisent moins d'électricité. Jusqu'ici, pour les nettoyer, il fallait de l'eau en grande quantité, ou bien quelqu'un qui grimpe sur le toit avec du matériel lourd. Sauf qu'en plein été, avec les restrictions d'eau qui se multiplient, les robots clés ne peuvent tout simplement plus fonctionner. Et c'est là qu'intervient Newa, l'entreprise créée par Erwal Lopin et Christophe Morel, a imaginé un petit robot de seulement 17 kg, totalement autonome, qui reste à demeure sur la toiture toute l'année. À titre de comparaison, un robot classique guidé par un humain pèse environ 70 kg. Sa particularité, il n'a besoin d'aucune goutte d'eau potable. Il utilise simplement la rosée du matin pour frotter et dépoussiérer les panneaux. Il travaille la nuit entre 22h et 6h en se fiant à une petite station météo intégrée qui décide si les conditions sont favorables. Le concept a d'abord été testé avec 15 exemplaires posés sur les toits de l'entreprise et dans une exploitation agricole. Pensé pour les supermarchés, les agriculteurs ou les industriels, il coûte environ 4 400 € hors taxe, plus 500 € d'installation. Les premières livraisons sont prévues au printemps 2027.
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13: Avant l'arrivée du froid dans nos maisons, voici plusieurs vérifications simples pour éviter les mauvaises surprises sur votre facture d'électricité. En France, un foyer sur deux possède une puissance de compteur qui ne correspond pas à sa consommation réelle. Une puissance surdimensionnée peut notamment engendrer un surcoût de l'abonnement. Ce surcoût représenterait à l'échelle nationale 300 millions d'euros dépensés pour de l'énergie non consommée. Alors pour éviter les mauvaises surprises, des vérifications simples et rapides sont possibles. Commencez d'abord par bien vérifier votre numéro de compteur pour ne pas payer pour un tiers. Plusieurs centaines de personnes ont été victimes de ces erreurs l'an passé, indique le médiateur national de l'énergie. Il vous suffit juste de comparer les données inscrites sur votre compteur Linky avec celles inscrites sur votre facture. Deux données doivent concorder, notamment le point de référence des mesures et le numéro de série. En cas de souci, vous devez contacter Enedis ainsi que votre fournisseur d'énergie. Le remboursement des sommes peut remonter jusqu'à 5 ans en arrière. Vérifiez aussi votre option heure pleine, heure creuse. Pour que ce tarif soit rentable, au moins 30% de votre consommation quotidienne doit être réalisée pendant les plages d'heure creuse. Selon Elowatt, 3 millions de foyers auraient intérêt à repasser au tarif de base, pendant que 3 autres millions de foyers gagneraient à basculer en heure pleine, heure creuse. Enfin, vérifiez que vous n'avez pas de fuite électrique. Pour cela, équipez-vous d'un multimètre. Il va vous servir à vérifier l'isolation de vos circuits. Si vous n'en avez pas, soyez attentif aux détails de votre facture en cas de surfacturation soudaine. Les fuites proviennent généralement d'installations ou d'équipements électriques vétustes.

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2: Bonjour à tous. Le Rassemblement National gagne du terrain au Sénat. Les prix continuent de s'envoler à la pompe en France et dans l'Union Européenne. Et puis la SPA tire la sonnette d'alarme face au trop-plein d'animaux abandonnés. À la une ce lundi, une dernière étape en Moselle pour le pape. Léon XIV termine sa visite en France à Metz pour une journée qui s'annonce encore très chargée. Le souverain pontife prononçait ce matin un discours centré autour de la paix et de l'Europe. Cet après-midi, il déambulera dans les rues de la ville en pape à mobile avant de tenir une grande messe à la cathédrale Saint-Étienne. Près de 60 000 fidèles sont attendus. Notez qu'Emmanuel Macron est également présent. C'est une percée historique pour le Rassemblement National. Au lendemain des élections sénatoriales, l'extrême droite va pouvoir s'offrir pour la première fois un groupe au Palais du Luxembourg. En s'alliant avec l'UDR d'Éric Ciotti, le RN revendique 15 sénateurs, franchissant donc largement le seuil des 10 élus requis pour former un groupe officiel. Pourtant, à 7 mois des présidentielles, rien n'est encore joué pour le RN, rappelle le politologue Benjamin Morel. Écoutez.
3: Les sénatoriales transcrivent non pas l'état actuel des forces, mais un rapport de force qui est issu des élections municipale d'il y a déjà quelques mois. Par ailleurs, il est assez probable que la plupart des Français n'aient pas entendu parler des sénatoriales, de la composition d'un groupe RN. Alors penser que tout d'un coup ça créerait un effet de souffle pour Marine Le Pen, c'est pas complètement évident. En revanche, ça témoigne que ce parti aujourd'hui, eh bien, peut compter sur une base, peut compter sur des relais, et bien plus que les effets du résultat confortent l'idée qu'il y aurait aujourd'hui une force RN avec laquelle 2027 devra compter.
2: Et les Républicains, qui restent tout de même la première force politique au Sénat, ils devraient conserver la majorité absolue avec leurs alliés centristes. La fin des débats aujourd'hui au procès de Rachida Dati et de Carlos Ghosn. L'ex-garde des Sceaux est jugé devant le tribunal correctionnel de Paris pour corruption et trafic d'influence. Ce matin ont débuté les réquisitions du parquet avant les plaidoiries de la défense. Pour rappel, l'ancienne ministre de la Justice est soupçonnée d'avoir noué un pacte de corruption et d'avoir illégalement fait du lobbying au Parlement européen où elle était élue. Dans l'actualité également, jamais le prix du diesel n'avait atteint ces niveaux-là dans l'Union européenne. 2,23€ en moyenne. En France, le litre de gasoil, lui, se vend à 2,38€. Jeudi soir, Emmanuel Macron s'est dit plutôt favorable à résoudre le problème dans le détroit d'Ormuz que de baisser les taxes sur les carburants. Pour l'économiste, à l'Institut français de l'économie Céline Antonin, il existe trois leviers différents pour aider les Français à faire leur plein moins cher. Écoutez.
4: La première possibilité, donc, c'est de baisser les taxes et donc de baisser le droit d'accise. Ça veut dire que si vous faites 20 centimes sur un an de baisse à la pompe, ça vous coûte 10 milliards d'euros. La deuxième, c'est de plafonner les prix, c'est de dire qu'il y a un plafond de prix, mais là, vous risquez une pénurie, que certains distributeurs fassent faillite parce qu'ils n'auront pas une marge suffisante pour continuer à fonctionner. Dernière option, c'est ce que fait le gouvernement, c'est-à-dire un ciblage avec des chèques. Plus elle est tendue et plus ça coûte cher aussi. Donc, c'est pas non plus une solution miracle. Donc, voilà, si on était dans une autre conjoncture, ça serait sans doute un peu moins compliqué en termes budgétaires.
2: Et l'aide ciblée de 100 euros pour les grands rouleurs sera versée dès le mois prochain, selon le ministre des PME Serge Papin. C'est dans ce contexte que Total Energy va donner aujourd'hui plus de détails sur sa feuille de route. L'entreprise va présenter ses perspectives stratégiques aux investisseurs. Le conseil d'administration du géant français de l'énergie avait déjà annoncé vouloir maintenir Patrick Pouyanné à la tête du groupe. 84 000, c'est le nombre de chiens et de chats refusés l'année dernière par des refuges en France, faute de place. C'est le résultat d'une étude de la SPA et de la Fondation Affinity présentée la semaine dernière à Paris. Les deux structures qui dénoncent un manque de moyens, de places, de bénévoles et de candidats à l'adoption. Et derrière ce chiffre, une question se pose. Que deviennent ces animaux dont personne ne peut s'occuper? Réponse avec Anne Soin, chef du service études au sein de la SPA.
5: On ne peut que formuler des hypothèses. Ces animaux restent avec leurs propriétaires. propriétaires finalement. Si aucun refuge n'a voulu prendre en charge l'animal, peut-être que certains propriétaires se résolvent au fait de conserver l'animal. Il se peut aussi que le propriétaire cède cet animal à n'importe qui. Et puis, et ça c'est vraiment le cas le plus terrifiant, il se peut que certains propriétaires se décident finalement à abandonner leur animal de façon sauvage. C'est l'image typique du chien attaché à un arbre dans une forêt ou bien du chat qu'on va faire passer par la portière de la voiture et qu'on va abandonner au bord d'un chemin.
2: Et notez que d'après l'étude, quelques 390 000 animaux ont été accueillis en 2025 dans 880 structures. Et puis on termine en foot, deuxième round pour l'équipe de France de Zinedine Zidane. Après une courte victoire contre la Turquie, les Bleus se déplacent en Belgique ce soir en Ligue des Nations. Les Français qui devront faire sans leur capitaine Kylian Mbappé, blessé au genou et qui a quitté le rassemblement. Coup d'envoi à 20h45. Très bon après-midi à tous.
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6: Un meurtre, des suspects et un enquêteur, voilà les ingrédients toujours efficaces de la série du jour. Le problème final, c'est le nom de la nouvelle série de Netflix. Dans cette production espagnole, l'histoire se déroule en 1959 sur une île isolée au large de Majorque. 13 personnes séjournent dans un hôtel lorsque leur quiétude va être troublée par un meurtre. Mais contrairement à ce que l'on voit d'habitude, ici ce n'est pas un détective qui enquête, mais un acteur qui a joué à plusieurs reprises Sherlock Holmes. Cette fois, il passe de la théorie à la pratique.
7: Un meurtre. 13 personnes coupées du monde. Et parmi elles, un assassin. Une affaire de cœur, un vieux règlement de compte, ou le simple désir de tuer. Ah, et moi bien sûr, Benjamin Basile, comédien.
6: Comme dans toute bonne histoire de ce genre, on a affaire à un huis clos. Les protagonistes sont bloqués sur place. Le meurtrier est donc forcément parmi eux. Et ils sont tous plus ou moins suspects. La série joue à merveille avec tous les codes des histoires d'Agatha Christie. D'ailleurs, à l'origine, il s'agit d'un roman publié il y a quelques années par un auteur espagnol. Les amateurs du genre seront ravis.
7: Imaginez que vous soyez Elisa.
8: Suicide ?
7: Visiblement. Vous vous maquilleriez si vous aviez l'intention d'aller vous pendre.
6: Le problème final sur Netflix.
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9: Dans l'actualité environnementale aujourd'hui, il n'a quasiment pas plu en septembre. Selon Météo France, une start-up américaine travaille sur un collecteur de débris spatiaux. Et puis le Tilcayo, eh bien c'est une nouvelle espèce de félin. La sécheresse s'est poursuivie en septembre, c'est le constat de Météo France. Sur les trois premières semaines du mois de septembre, les pluies ont été quasiment inexistantes selon le service de météorologie, avec seulement une journée de précipitations enregistrées en moyenne à l'échelle nationale. Et sur certaines régions, le déficit est particulièrement notable. Le long de la Manche notamment, seuls 10 mm de précipitations sont tombés en moyenne. Un nettoyeur de l'espace, une start-up américaine est en effet en train de développer un collecteur de débris pour lutter contre la pollution spatiale. Cet engin serait capable de déplacer des satellites ou de faire redescendre des déchets spatiaux vers l'atmosphère afin qu'ils s'y consument sans danger. Cet appareil serait opérationnel fin 2028 et sachez qu'un modèle a déjà été testé à plus petite échelle et avec réussite par les équipes de la Station Spatiale Internationale pendant 200 jours en 2025. Et puis c'est une première depuis 100 ans. Une nouvelle espèce de félin vient d'être officiellement identifiée. Son nom c'est le Tilcayo. Il vit dans l'écorégion des Yungas sur le versant oriental de la cordillère des Andes en Amérique du Sud. Il est plus petit qu'un chat domestique avec ses 46 cm de long et un poids inférieur à 1,3 kg.
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8: Bonjour à toutes et tous. L'Europe au menu du déplacement du pape à Metz aujourd'hui. Quatrième et dernier jour de voyage en France pour Léon XIV. Après une rencontre interreligieuse, il fait un discours sur la paix depuis le centre des congrès Robert Schuman. À ses côtés, Emmanuel Macron, le chef de l'État qui vient de saluer l'Europe comme un espace de paix et de sécurité. Le pape donnera ensuite une dernière messe à la cathédrale Saint-Étienne de Metz. Ce sera à 16h en présence d'Emmanuel Macron. Il l'a annoncé ce matin. Le pape, lui, quittera le pays en fin d'après-midi, après une dernière cérémonie depuis l'aéroport. Dernier jour de procès pour Rachida Dati, l'ancienne ministre jugée pour corruption et trafic d'influence pour ses liens avec le groupe Renault quand elle était députée européenne. Le réquisitoire est en cours et le parquet national financier a évoqué une mission corruptive et ses manœuvres de dissimulation. Les avocats de Rachida Dati, eux, vont plaider la relaxe. La maire du 7e arrondissement de Paris risque une peine d'inéligibilité immédiate. Trois migrants sont morts en tentant de rejoindre l'Angleterre ce matin. La préfecture du Pas-de-Calais évoque un naufrage impliquant un bateau-taxi. On compte aussi plusieurs blessés selon le bilan encore provisoire. La fonction publique se mobilise demain pour les salaires. Plus de 160 manifestations prévues à l'appel de l'intersyndicale, avec dans les rues les enseignants, les soignants, les agents des collectivités ou encore les pompiers. Pour les trains, la SNCF indique que seul le trafic des TER sera très légèrement perturbé. Une campagne nationale pour sensibiliser à la soumission chimique lancée aujourd'hui. Des crimes dont on ne se souvient pas, c'est son slogan et elle est portée par l'association M'endors pas, fondée par Caroline Darian, la fille de Gisèle Pellico. La victime des viols de Mazan apparaît dans ses vidéos pour faire de la prévention. Enfin, l'équipe de France version Zinedine Zidane rejoue ce soir. Deuxième match de Ligue des Nations, c'est en Belgique à 20h45. Les Bleus ont remporté leur premier match contre la Turquie vendredi. Les Belges, eux, avaient battu l'Italie. Bonne journée à tous.
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10: Et si le contenu de notre assiette avait aussi son mot à dire sur la qualité de nos nuits? On connaît les fibres pour leur rôle dans le transit intestinal, mais elles pourraient aussi avoir un lien avec notre sommeil, notamment avec cette phase essentielle, le sommeil profond. Une étude menée chez 26 adultes en bonne santé a observé une association entre une alimentation plus riche en fibres et davantage de sommeil profond. À l'inverse, une consommation plus importante de graisses saturées était associée à moins de sommeil profond, tandis que davantage de sucre était lié à davantage de petits réveils. Mais attention, les chercheurs n'ont pas démontré qu'il suffisait de manger des fibres au dîner pour mieux dormir. L'étude était de petite taille et portée sur l'alimentation de l'ensemble de la journée. Pourquoi les fibres pourraient-elles jouer un rôle? Une partie est fermentée par les bactéries de notre intestin, notre microbiote. Cette fermentation produit des molécules qui pourraient participer aux échanges entre l'intestin et le cerveau, ce fameux axe intestin-cerveau. Mais son influence, précise sur le sommeil, reste encore à comprendre. Concrètement, légumes, lentilles, haricots ou céréales complètes permettent d'augmenter naturellement ses apports en fibres. Mais inutile de bouleverser son dîner, les horaires réguliers, un environnement calme et les habitudes du soir restent eux aussi très importants. Bref, les fibres pourraient être des alliés de nos nuits, mais la science parle pour l'instant davantage d'une association que d'une recette miracle.
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11: Aujourd'hui, on vous dit tout dans Backstage sur le nouvel album de Zazie.
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11: C'est une sortie très attendue depuis la rentrée. Zazie fait son grand retour cette semaine avec son 12e album intitulé Volatile. Un disque qui explore les mouvements de l'existence entre légèreté et profondeur et qui reste fidèle surtout à l'écriture singulière de la chanteuse. À l'intérieur, on peut retrouver 13 titres et notamment le morceau Peu importe que l'on entend et qui a été dévoilé un peu avant l'été. Un titre électropop entraînant qui revient sur nos difficultés à vivre ensemble ces derniers temps ou encore sur la jalousie. Zazie a aussi décidé de retravailler avec Christophe Willem. On peut les retrouver ensemble sur le morceau La Pompadour, les deux artistes qui sont toujours aussi complices. Zazie fera son grand retour sur scène au printemps prochain également, avec une grande tournée à travers la France. Elle passera notamment par l'Olympia Paris début juin.

0: 1994. Il fait un discours sur la paix. À ses côtés, Emmanuel Macron, le chef de l'État, qui assistera cet après-midi à la dernière messe du pape à la cathédrale Saint-Étienne de Metz. Il l'a annoncé ce matin. Dernier jour de procès pour Rachida Dati, l'ancienne ministre jugée pour corruption et trafic d'influence pour ses liens avec le groupe Renault quand elle était députée européenne. Le réquisitoire est en cours. Le parquet national financier a évoqué une mission corruptive. Les avocats de Rachida Dati, eux, vont plaider la relaxe. Trois migrants sont morts en tentant de rejoindre l'Angleterre ce matin. La préfecture du Pas-de-Calais qui évoque un naufrage impliquant un bateau-taxi. On compte aussi plusieurs blessés selon le bilan encore provisoire. Et puis l'équipe de France version Zinedine Zidane rejoue ce soir. Deuxième match de Ligue des Nations, c'est en Belgique à 20h45. Les Bleus ont remporté leur premier match en Turquie vendredi. Les Belges, eux, avaient battu l'Italie. Bonne journée.
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2: Les bornes de recharge freinent toujours la voiture électrique, un vélo de fonction comme argument d'embauche et l'Europe à portée de rail plus court et économique que l'avion. La voiture électrique continue de s'imposer sur les routes françaises. Cet été, plus d'un tiers des véhicules neufs vendus étaient électriques, un record. Mais attention, ces chiffres sont gonflés par le fameux leasing social dont la troisième édition du dispositif d'aide à l'acquisition de voitures électriques a été lancée en juillet. Premier frein, l'électrique, les bornes de recharge, les 360 aires d'autoroute en France en sont équipées. Mais en cas de forte affluence, votre demi-heure d'arrêt peut rapidement se transformer en plus d'une heure et demie. Aux Pays-Bas, proposer un vélo comme avantage salarial est devenu un véritable argument d'embauche. En 5 ans, le nombre d'offres d'emploi qui le mettent en avant a presque triplé en raison de la montée en puissance des budgets mobilité et la pression croissante sur le stationnement en ville. La France, elle, est clairement à la traîne. À titre de comparaison, l'Allemagne compte 2 millions de vélos de fonction en circulation, la Belgique 200 000 et seulement 20 000 pour la France. Si vous préparez une escapade européenne de courte ou de moyenne distance, il est tentant de chercher des billets d'avion, mais il est peut-être temps de monter dans un train à la place, car ça pourrait même être plus rapide. Selon Omio, pour un Bruxelles-Paris, vous gagnerez plus de 2 heures en prenant le rail pour 34 euros d'économie en moyenne. Pour un Paris-Lyon, le train est aussi plus avantageux, avec 1h20 de gagné et 56 euros.
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3: Dans votre rendez-vous consommation, la difficulté des Français à finir le mois. Des carburants dont les prix ne finissent pas de grimper, des fruits et légumes plus chers et un coût de la vie globalement de plus en plus élevé. Le portefeuille des Français souffre à tel point que pour certains ménages, les fins de mois finissent dans le rouge. C'est ce que nous apprend une étude de YouGov pour Moneyvox. Un tiers des Français a déjà été à découvert durant ces 12 derniers mois, un chiffre en hausse par rapport à l'an passé. La plupart des découverts sont inférieurs à 200 euros et ils ne dépassent les 1000 euros que dans 5% des cas. Les ménages ne sont pas optimistes pour l'avenir, 40% des Français interrogés pensent qu'ils seront davantage à découvert dans les prochains mois. Il faut dire que les Français sont confrontés à une situation de plus en plus compliquée pour leur porte-monnaie. Au mois d'août, les prix à la consommation ont augmenté en moyenne de 2,4% sur un an. Et sans surprise, selon le baromètre du pouvoir d'achat réalisé début septembre, plus de 6 Français sur 10 estiment que l'inflation a un impact important sur leur situation financière. À noter, et c'est important, que les règles sur le découvert vont changer. À partir du 20 novembre, les règles vont se durcir en cause la transposition dans le droit français d'une directive européenne. Concrètement, à l'heure actuelle, les banques vérifient la solvabilité des comptes pour tout découvert supérieur à 200 euros. Mais avec la nouvelle règle, même pour de petits montants, la banque devra procéder à un audit des comptes de son client pour déterminer sa capacité à rembourser.
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1: Bonjour à tous. Un discours sur l'Europe et sur la paix pour le pape Léon XIV. Il est arrivé à Metz ce matin et il vient d'évoquer l'héritage de Robert Schuman qui a, dit-il, façonné l'Europe. Le souverain pontife a aussi lancé un message à la jeunesse. N'ayez pas peur de l'avenir. Dernière étape de son voyage en France. Une messe cet après-midi à la cathédrale Saint-Étienne. Emmanuel Macron va y assister. Le président de la République a lui appelé dans son discours à ne pas céder au repli, à la haine de l'autre et au retour des nationalismes qui divisent. Marine Le Pen dénonce des propos injurieux à l'égard des sénateurs du Rassemblement National. La candidate RN à la présidentielle pointe Patrick Kanner, le sénateur socialiste, qui déclarait hier vouloir contenir le musée des horreurs qui va rentrer au Sénat. Après les élections sénatoriales, le Rassemblement National va pour la première fois pouvoir constituer un groupe de 15 élus avec ses alliés de l'UDR. Le chef de ce parti, Éric Ciotti, lui appelle à sanctionner ses propos. Le Premier ministre évoque une surenchère irresponsable. Sébastien Lecornu critique les élus de la France Insoumise qui appellent à étendre le mouvement dans les lycées. Les blocages d'établissements gagnent du terrain en région parisienne et le chef du gouvernement évoque sur X des tirs de mortier, des incendies et des violences aux abords des lycées. L'Union syndicale lycéenne, elle, appelle au blocage de tous les lycées de France demain alors qu'une journée de grève et d'action est prévue dans la fonction publique. Les rassemblements devant les tribunaux en fin de journée pour défendre l'accès à l'IVG. C'est aujourd'hui la journée mondiale de lutte pour le droit à l'avortement et des associations appellent à rester vigilants malgré l'inscription de ce droit dans la Constitution depuis mars 2024. Le planning familial s'inquiète notamment d'une fracture territoriale qui complique l'accès à l'avortement dans les zones rurales. Enfin du tennis et un Français dans le top 10 mondial. Arthur Fils est officiellement le numéro 9 au classement ATP. Il devient le 13e joueur français de l'histoire à intégrer ce top 10. Le dernier, c'était Gaël Monfils en septembre 2020. Bon après-midi.
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2: Le jeu vidéo du jour nous fait plonger dans une ambiance oppressante. Un mystérieux complexe souterrain, une atmosphère étrange et un personnage qui lutte pour sa survie. Voilà les ingrédients de End of Abyss qui sort cette semaine sur console et PC. Un jeu développé par un studio indépendant suédois. Parmi les membres de l'équipe, des développeurs qui ont travaillé sur la licence Little Nightmares. Ces jeux où l'on contrôle un personnage à ciré jaune qui doit échapper à des monstres dans une ambiance qui fait penser à Tim Burton. Et on retrouve dans End of Abyss des éléments de Little Nightmares. Au premier coup d'œil, cela saute aux yeux avec ses environnements plongés dans le noir dans lequel évolue notre personnage affublé d'un scaphandre et équipé de sa précieuse lampe torche. Son but, explorer les couloirs et les recoins les plus sombres du complexe tout en combattant d'étranges créatures grâce à son pistolet. C'est un véritable labyrinthe dans lequel on évolue et on débloque au fil de l'aventure des compétences qui nous permettent d'aller encore plus loin. Le jeu regorge de secrets et vous pourriez bien passer de longues heures à explorer toute la carte si vous souhaitez tous les trouver. Pour vous aider dans votre aventure, vous pouvez compter sur un grappin ou sur des explosifs pour faire sauter les murs. L'aventure plaira forcément à tous les amateurs de Metroidvania, ces jeux d'exploration où il faut améliorer son personnage et revenir sur ses pas pour progresser et découvrir de nouvelles zones avec en plus une petite dose de frissons. End of Abyss sort cette semaine sur PS5, Xbox Series et PC.
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3: C'est une innovation qui ressemble à de la science-fiction. Une entreprise est en train de développer un prototype de lentille de contact intelligente. On se croirait presque dans un épisode de la série Black Mirror. L'entreprise Exponseo ambitionne d'intégrer un ordinateur nouvelle génération dans des lentilles de contact, quelque chose de discret et d'invisible qui se porte un peu comme les gadgets d'Iron Man, selon les mots du patron d'Exponseo. Avantage par rapport aux lunettes connectées, la lentille n'est pas contraignante, elle ne pèse rien, on oublierait presque qu'on en porte une. L'entreprise compte d'abord déployer cette innovation sur le plan médical et particulièrement pour le glaucome. Au lieu d'avoir à faire des examens médicaux écho pour mesurer la pression intraoculaire, la lentille Expanseo permettrait d'avoir les données en temps réel, simplement en se connectant à son téléphone. La lentille serait aussi capable d'analyser les larmes pour détecter le niveau de glucose ou des biomarqueurs du cancer. Grâce à des capteurs et des nanoparticules d'or, on pourrait suivre l'efficacité de traitements lourds comme les chimiothérapies sans prise de sang. À terme, la lentille pourrait même servir à l'administration ciblée de médicaments. L'objectif final est de créer une lentille capable de tout faire. En combinant un micro-écran transparent et une micro-batterie, la lentille pourrait projeter des images directement dans le champ de vision. Cette technologie intéresse déjà l'agence spatiale Mohamed Bin Rachid à Dubaï. En apesanteur, l'œil subit des déformations qui altèrent la vue des astronautes, rendant le port de lentilles obligatoire. Y intégrer un écran permettrait donc aux astronautes de contrôler plus facilement les interfaces, par exemple.
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5: Bonjour à tous. Le Rassemblement National gagne du terrain au Sénat. Les prix continuent de s'envoler à la pompe en France et dans l'Union Européenne. Et puis la SPA tire la sonnette d'alarme face au trop-plein d'animaux abandonnés. À la une ce lundi, une dernière étape en Moselle pour le pape. Léon XIV termine sa visite en France à Metz pour une journée qui s'annonce encore très chargée. Le souverain pontife prononçait ce matin un discours centré autour de la paix et de l'Europe. Cet après-midi, il déambulera dans les rues de la ville en pape à mobile avant de tenir une grande messe à la cathédrale Saint-Étienne. Près de 60 000 fidèles sont attendus. Notez qu'Emmanuel Macron est également présent. C'est une percée historique pour le Rassemblement National. Au lendemain des élections sénatoriales, l'extrême droite va pouvoir s'offrir pour la première fois un groupe au Palais du Luxembourg. En s'alliant avec l'UDR d'Éric Ciotti, le RN revendique 15 sénateurs, franchissant donc largement le seuil des 10 élus requis pour former un groupe officiel. Pourtant, à 7 mois des présidentielles, rien n'est encore joué pour le RN, rappelle le politologue Benjamin Morel. Écoutez.
6: Les sénatoriales transcrivent non pas l'état actuel des forces, mais l'un rapport de force qui est issu des élections municipale d'il y a déjà quelques mois. Par ailleurs, il est assez probable que la plupart des Français n'aient pas entendu parler des sénatoriales, de la composition d'un groupe RN. Alors penser que tout d'un coup ça créerait un effet de souffle pour Marine Le Pen, c'est pas complètement évident. En revanche, ça témoigne que ce parti aujourd'hui, eh bien, peut compter sur une base, peut compter sur des relais. Et bien plus que les effets du résultat confortent l'idée qu'il y aurait aujourd'hui une force RN avec lequel 2027 devra compter.
5: Et les Républicains qui restent tout de même la première force politique au Sénat, ils devraient conserver la majorité absolue avec leurs alliés centristes. La fin des débats aujourd'hui au procès de Rachida Dati et de Carlos Ghosn. L'ex-garde des Sceaux est jugé devant le tribunal correctionnel de Paris pour corruption et trafic d'influence. Ce matin ont débuté les réquisitions du parquet avant les plaidoiries de la défense. Pour rappel, l'ancienne ministre de la Justice est soupçonnée d'avoir noué un pacte de corruption et d'avoir illégalement fait du lobbying au Parlement européen où elle était élue. Dans l'actualité également, jamais le prix du diesel n'avait atteint ces niveaux-là dans l'Union européenne. 2,23€ en moyenne. En France, le litre de gasoil, lui, se vend à 2,38€. Jeudi soir, Emmanuel Macron s'est dit plutôt favorable à résoudre le problème dans le détroit d'Ormuz que de baisser les taxes sur les carburants. Pour l'économiste, à l'Institut français de l'économie Céline Antonin, il existe trois leviers différents pour aider les Français à faire leur plein moins cher. Écoutez.
7: La première possibilité, donc, c'est de baisser les taxes et donc de baisser le droit d'accise. Ça veut dire que si vous faites 20 centimes sur un an de baisse à la pompe, ça vous coûte 10 milliards d'euros. La deuxième, c'est de plafonner les prix, c'est de dire qu'il y a un plafond de prix, mais là, vous risquez une pénurie, que certains distributeurs fassent faillite parce qu'ils n'auront pas une marge suffisante pour continuer à fonctionner. Dernière option, c'est ce que fait le gouvernement, c'est-à-dire un ciblage avec des chèques. Plus elle est étendue et plus ça coûte cher aussi, donc c'est pas non plus une solution miracle. Donc voilà, si on était dans une autre conjoncture, ça serait sans doute un peu moins compliqué en termes budgétaires.
5: Et l'aide ciblée de 100 euros pour les grands rouleurs sera versée dès le mois prochain, selon le ministre des PME Serge Papin. C'est dans ce contexte que Total Energy va donner aujourd'hui plus de détails sur sa feuille de route. L'entreprise va présenter ses perspectives stratégiques aux investisseurs. Le conseil d'administration du géant français de l'énergie avait déjà annoncé vouloir maintenir Patrick Pouyanné à la tête du groupe. 84 000, c'est le nombre de chiens et de chats refusés l'année dernière par des refuges en France, faute de place. C'est le résultat d'une étude de la SPA et de la Fondation Affinity présentée la semaine dernière à Paris. Les deux structures qui dénoncent un manque de moyens, de places, de bénévoles et de candidats à l'adoption. Et derrière ce chiffre, une question se pose. Que deviennent ces animaux dont personne ne peut s'occuper? Réponse avec Anne Soin, chef du service études au sein de la SPA.
8: On ne peut que formuler des hypothèses. Ces animaux restent avec leurs propriétaires. Finalement, si aucun refuge n'a voulu prendre en charge l'animal, peut-être que certains propriétaires se résolvent au fait de conserver l'animal. Il se peut aussi que le propriétaire cède cet animal à n'importe qui. Et puis, et ça c'est vraiment le cas le plus terrifiant, il se peut que certains propriétaires se décident finalement à abandonner leur animal de façon sauvage. C'est l'image typique du chien attaché à un arbre dans une forêt ou bien du chat qu'on va faire passer par la portière de la voiture et qu'on va abandonner au bord d'un chemin.
5: Et notez que d'après l'étude, quelques 390 000 animaux ont été accueillis en 2025 dans 880 structures. Et puis on termine en foot, deuxième round pour l'équipe de France de Zinedine Zidane. Après une courte victoire contre la Turquie, les Bleus se déplacent en Belgique ce soir en Ligue des Nations. Les Français qui devront faire sans leur capitaine Kylian Mbappé, blessé au genou et qui a quitté le rassemblement. Coup d'envoi à 20h45. Très bon après-midi à tous.
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9: Un nouveau mois qui débute et qui apporte avec lui son lot de nouveautés. On fait le point sur les changements du 1er octobre, mais aussi sur tout ce qui vous attend dans les prochaines semaines. Et on débute avec tout ce qui va affecter votre porte-monnaie, à commencer par le prix repère du gaz qui grimpe de 6,3%. Cela représente une augmentation en moyenne de 5 euros sur la facture de fin octobre pour tous les consommateurs dont les offres sont indexées. Le plafond des franchises médicales augmente lui aussi. Il s'agit de tout ce qui reste à la charge de l'assuré après remboursement de l'assurance maladie et de la mutuelle. Ce plafond annuel passe de 100 à 140 euros. Au chapitre santé, toujours, les protections menstruelles réutilisables sont désormais en partie remboursées en France à partir du 1er octobre pour toutes les femmes de moins de 26 ans. Un remboursement limité à 2 produits par an par personne. Les campagnes de vaccination contre la grippe saisonnière et le Covid-19 seront lancées à partir du 13 octobre. Du côté des impôts, notez bien la date du 15 octobre, c'est la date limite pour régler votre taxe foncière si vous payez par espèce, chèque ou virement. Pour le paiement en ligne, vous avez jusqu'au 20 octobre. Autre date à retenir sur votre calendrier, le vendredi 16 au soir qui marquera le début des vacances scolaires de la Toussaint jusqu'au lundi 2 novembre. On va aussi changer d'heure pendant cette période. Le passage à l'heure d'hiver est prévu dans la nuit du samedi 24 au dimanche 25 octobre à 3h du matin. Il sera 2h. Les jours vont commencer à raccourcir, mais bonne nouvelle, l'automne nous apporte aussi plein de nouvelles saveurs dans nos assiettes. C'est le moment de consommer des courges, des choux, des poireaux, des champignons, des châtaignes et du raisin.
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2: La série du jour nous apprend qu'entre admiration et obsession, la frontière peut être très mince. C'est la nouvelle série française d'HBO Max, Paolo, un titre tiré du nom du personnage principal. Paolo mène une vie ordinaire lorsque du jour au lendemain, sa vie va basculer. Il retrouve par hasard Théophane, un ancien camarade de classe qui a désormais l'ambition de devenir le maire de la ville. Paolo va alors s'impliquer dans la campagne de Théophane jusqu'à devenir complètement obsédé par lui et son statut social.
10: Théophane Tolbiac était dans la même école que moi. Il se présente pour devenir maire. Je suis allé le voir, il m'a reconnu direct. Paolo Da Costa.
11: Da Costa, ouais, je...
12: C'est ça que tu fais maintenant. Chauffeur.
13: On ne peut pas faire ça, Paolo. Vous êtes le chauffeur. T'as le garde du corps.
2: Au fur et à mesure du temps, Paolo va développer une obsession dévorante pour Théophane, n'hésitant pas à franchir les limites de la légalité. La série nous plonge dans les rouages, pas toujours très nets de la politique locale, avec à la clé des coups bas et des traîtrises. Dans le rôle de Paolo, on retrouve Jérôme Niel, que l'on connaît principalement dans le registre de la comédie. Il propose dans ce thriller une palette beaucoup plus sombre et dérangeante.
14: Paolo, on est d'accord que c'est pas du tout la route pour aller chez moi, là, hein ?
15: Je sais.
14: Il est marrant quand même ce type.
2: Paolo à découvrir sur HBO Max.
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15: Bonjour à tous. Le pape effectue aujourd'hui à Metz sa dernière journée de visite en France. La première séquence de la journée a débuté par la lecture de l'appel de Metz, une déclaration interreligieuse en faveur de la paix signée et proclamée par les responsables des cultes français autour de Léon XIV. Le gouvernement présentera mercredi son projet de loi de finances pour 2027 construit autour d'un effort de 54 milliards d'euros. Le texte doit préciser l'évolution des dépenses de l'État et des prestations sociales, de l'effort demandé aux collectivités et aux ménages et les mesures fiscales. Un budget qui cristallise les tensions sociales, notamment en raison du gel du point d'indice des fonctionnaires envisagé par l'exécutif. Les enseignants, soignants, agents des impôts, mais aussi pompiers seront mobilisés demain sur l'ensemble du territoire. Javier Milei est attendu en France demain. Le président argentin effectuera une visite à Paris pour présider le forum d'affaires Argentina Week. Son voyage comprendra aussi une allocution jeudi à l'Organisation de coopération et de développement économique. L'alerte de l'Observatoire national de la santé des femmes, plus de 40% d'entre elles ont une contraception inadaptée au regard de leurs facteurs de risque cardiovasculaire. 200 femmes meurent chaque jour en France d'une maladie cardiovasculaire. Pourtant, 8 morts sur 10 seraient évitables, selon la Fondation Agir pour le cœur des femmes. Et puis le défi d'Amandine Petit, l'ex-Miss France, relie en ce moment Caen à Paris en courant et à vélo pour lever des fonds contre la maladie d'Alzheimer. Elle a également créé une cagnotte en ligne sur alvarom.com. Excellente journée à tous, à notre écoute.
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16: Bonjour, bonjour à tous. Dans l'actu sport, les Bleus du foot de retour ce soir. Le rugby français distribue ses récompenses et puis un Français du tennis parmi les meilleurs joueurs du monde. Et à la une, le football, l'équipe de France est de retour sur le terrain ce soir. Les Bleus se déplacent chez le voisin belge pour la deuxième journée de la Ligue des Nations. Zinedine Zidane pourrait procéder à de nombreux changements dans le 11 de départ. Une deuxième sortie pour le nouveau sélectionneur qui devrait permettre de dessiner un peu plus son style. Un style aux accents ibériques et offensif, d'après le milieu terrain Eduardo Camavinga. Écoutez.
17: Didier Deschamps et Zinedine Zidane, c'est deux caractéristiques différentes. Aujourd'hui, je pense que le coach, il apporte plus l'accent sur le pressing, sur avoir le ballon. Il a rajouté sa petite touche espagnole. Donc oui, le pressing aujourd'hui, ça fait partie de de ce qu'il veut mettre en place. Plus on a la chance aujourd'hui en équipe de France d'avoir un certain type de niveau en termes d'attaquants. Et aujourd'hui, moi, je demande pas forcément aux attaquants de faire des courses de fou malade. Moi, je leur demande d'être performants dans ce qu'ils savent faire, d'être très décisifs. Donc, si moi, je dois faire le sale boulot pour qu'ils soient performants, je le ferai. Et j'ai aucun problème avec ça.
16: Et le coup d'envoi de ce Belgique-France, c'est à 20h45. Pour rappel, Kylian Mbappé, blessé, sera absent jusqu'à la fin du rassemblement. Et de son côté, l'Italie se rendra ce soir en Turquie dans le même groupe que celui des Bleus, 3 jours après sa défaite, justement, face à la Belgique. Autre rendez-vous du soir, les récompenses du rugby français. La 22e édition de la nuit du rugby a lieu à l'Olympia. 13 trophées pour récompenser les meilleures performances de la saison 2025-2026, en particulier le meilleur joueur de top 14. Mathieu Jalibert, Jack Willis et Harry Plummer sont les trois nommés. La cérémonie débutera aux alentours de 19h. Le cyclisme, c'est une honte. L'équipe de France ne mérite pas un leader comme moi. Les mots très forts hier soir de Paul Sexas après les championnats du monde. Le leader de l'équipe de France termine seulement 15e de la course en ligne des mondiaux à Montréal. Piégé comme de nombreux favoris, à 30 km de l'arrivée, il a été victime de crampes. Et c'est finalement l'Américain Brandon McNulty qui a réussi à créer la surprise pour décrocher le maillot arc-en-ciel. La France qui termine seulement 10e au tableau des médailles de ces mondiaux avec 3 récompenses. Et puis enfin en tennis, un Français dans le top 10 mondial, c'est officiel. Arthur Fils devient aujourd'hui le numéro 9 au classement ATP. Il progresse de 2 places et devient le 13e joueur français à intégrer le top 10 mondial. Le dernier était Gaël Monfils en septembre 2020. Du côté des femmes, Diane Paris, la numéro 1 tricolore, a elle reculé d'une place et se classe désormais 31e. Voilà pour l'actu sport, je vous souhaite une très belle journée.
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3: Dans l'actualité environnementale aujourd'hui, la lutte contre le frelon asiatique passe à la vitesse supérieure car le plan national a été officiellement publié. Il était attendu depuis son adoption par l'Assemblée nationale en 2025. Le plan national de lutte contre le frelon asiatique à pattes jaunes a été publié au journal officiel. L'objectif, mettre en place une lutte cohérente à l'échelle nationale. Car le frelon asiatique est un véritable fléau. Introduit en 2004 dans le Lot-et-Garonne, probablement après l'importation de poteries de Chine, il est aujourd'hui présent sur tout le territoire. Le problème, c'est que c'est un grand prédateur d'insectes et en particulier d'abeilles domestiques. Le frelon asiatique peut ainsi éliminer jusqu'à 30 à 50% du cheptel apicole sur une exploitation. Il s'attaque également aux fruits mûrs et il peut enfin être un risque pour la santé humaine et la sécurité publique. Ce dispositif prévoit donc une classification des départements selon 4 niveaux d'exposition avec un pilotage des actions au niveau national. Les préfets et les collectivités, elles, auront 6 mois pour les adopter en lien avec les filières impactées et les associations environnementales. Mais attention, l'éradication complète, elle, n'est plus envisageable. Ce plan vise donc essentiellement à limiter l'impact de l'insecte, via notamment la destruction de nids, le piégeage des fondatrices au printemps, ou encore des dispositifs de réduction du stress des abeilles.
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5: Pour avoir les mains propres, inutile de monter le thermostat. On imagine souvent que plus l'eau est chaude, plus elle élimine les bactéries. Pourtant, c'est une idée reçue. L'eau chaude qui sort de notre robinet n'est généralement pas assez chaude pour tuer efficacement les bactéries présentes sur nos mains. En dessous de 40 degrés, la plupart des bactéries ne disparaissent pas. Certaines se développent même très bien. Pour vraiment détruire les micro-organismes grâce à la chaleur, il faudrait atteindre des températures bien plus élevées. Mais à ce niveau-là, le risque serait surtout de se brûler. L'utilisation d'eau très chaude pour se laver les mains est d'ailleurs déconseillé car cela augmente le risque de lésions cutanées. Autrement dit, augmenter la température de l'eau n'améliore pas vraiment l'efficacité du lavage. Alors, qu'est-ce qui fait la différence ? C'est avant tout le savon et le frottement. Le savon aide à décrocher les microbes, les saletés et les substances grasses qui peuvent se trouver sur la peau et le mouvement mécanique du frottage permet ensuite de les éliminer. Il faut donc prendre le temps de frotter toutes les zones, les paumes, le dos des mains, entre les doigts, autour des ongles et jusqu'aux poignets. Une vingtaine de secondes de lavage soigneux est recommandée. Et bonne nouvelle, l'eau peut être froide, tiède ou chaude. Ce n'est donc pas la température qui garantit des mains propres, mais surtout un lavage suffisamment long et soigneux avec du savon. Alors la prochaine fois que vous vous lavez les mains, inutile de chercher l'eau la plus chaude. Mieux vaut prendre quelques secondes de plus pour bien les frotter.
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1: Bonjour à tous. Un discours sur l'Europe et sur la paix pour le pape Léon XIV. Il est arrivé à Metz ce matin et il vient d'évoquer l'héritage de Robert Schuman qui a dit

0: Dit-il, façonner l'Europe. Dernière étape de son voyage en France, une messe cet après-midi à la cathédrale Saint-Étienne. Emmanuel Macron va y assister. Après les élections sénatoriales, Marine Le Pen dénonce des propos injurieux à l'égard des sénateurs du Rassemblement National. Elle pointe Patrick Kanner, le sénateur socialiste, qui déclarait vouloir contenir le musée des horreurs qui va entrer au Sénat. Et rassemblement devant les tribunaux en fin de journée pour défendre l'accès à l'IVG. C'est aujourd'hui la journée mondiale de lutte pour le droit à l'avortement. Et les associations appellent à rester vigilants malgré l'inscription de ce droit dans la Constitution depuis mars 2024. Enfin, en tennis, un Français dans le top 10 mondial. Arthur Fils est officiellement aujourd'hui le numéro 9 au classement ATP. Il devient le 13e joueur de français à intégrer ce top 10. Le dernier, c'était Gaël Monfils en septembre 2020. Très bon début d'après-midi.
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2: Elle a décidé de se lancer. Marguerite sort son tout premier album cette semaine et c'est le programme aujourd'hui dans Backstage.
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2: C'est forcément un événement pour tous les fans de la Star Academy. Marguerite, l'ancienne élève du célèbre château révélé lors de la saison 2024, dévoile cette semaine son tout premier album intitulé Guérir, qui arrive après son EP Grandir. Une nouvelle étape pour la jeune femme qui s'est fait connaître grâce à son tube Les filles, les meufs, qui a été un véritable succès, bien évidemment. Guérir est donc composé de 11 morceaux, un projet intime qui explore les blessures que l'on porte en soi, les traces qu'elle laisse, mais aussi les chemins de reconstruction qui peuvent naître à travers elle. Marguerite qui part aussi en tournée cet automne partout en France. Elle passera notamment par le Zénith de Paris en mai prochain, rien que ça.

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1: Un implant en plastique qui piège les cellules du cancer, c'est le sujet de votre chronique innovation. Aujourd'hui, direction l'Eure, à Saint-Aubin-sur-Gaillon, où une entreprise normande vient d'être récompensée pour une innovation qui pourrait changer la lutte contre le cancer. Cette entreprise, c'est DMJ, spécialisée dans la fabrication de pièces en plastique de haute précision. Et son savoir-faire s'exporte dans des secteurs très variés, l'aéronautique, l'industrie, l'automobile, la bagagerie de luxe, mais aussi la santé. Et c'est justement dans ce domaine qu'elle vient de se distinguer. DMJ a été récompensée lors du salon international Micronora consacré aux microtechniques et à la précision qui s'est tenu à Besançon du 29 septembre au 2 octobre. L'entreprise a reçu le premier prix dans la catégorie composants et sous-ensembles microtechniques. De quoi s'agit-il concrètement ? Il s'agit d'un implant destiné à faire barrage aux métastases. Le principe, cet implant une fois injecté dans le corps d'un patient atteint d'un cancer, après la résection de la tumeur primaire, l'implant va attirer et capturer mécaniquement les cellules métastasiques, une technologie particulièrement pensée pour les cas de cancer du sein. Et pour réussir ce tour de force, DMJ s'est allié aux chercheurs du CNRS de Montpellier. Ensemble, ils ont créé un réseau de petits tunnels invisibles à l'œil nu, cachés à l'intérieur de l'implant. Tout le secret de DMJ, c'est d'avoir réussi à fabriquer ces pièces minuscules en plastique avec une précision absolue. Les premiers tests sont encore en laboratoire.
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3: Bonjour à tous. Un discours sur l'Europe et sur la paix pour le pape Léon XIV. Il est arrivé à Metz ce matin et il vient d'évoquer l'héritage de Robert Schuman qui a, dit-il, façonné l'Europe. Le souverain pontife a aussi lancé un message à la jeunesse. N'ayez pas peur de l'avenir. Dernière étape de son voyage en France. Une messe cet après-midi à la cathédrale Saint-Étienne. Emmanuel Macron va y assister. Le président de la République a lui appelé dans son discours à ne pas céder au repli, à la haine de l'autre et au retour des nationalismes qui divisent. Marine Le Pen dénonce des propos injurieux à l'égard des sénateurs du Rassemblement National. La candidate RN à la présidentielle pointe Patrick Kanner, le sénateur socialiste, qui déclarait hier vouloir contenir le musée des horreurs qui va rentrer au Sénat. Après les élections sénatoriales, le Rassemblement National va pour la première fois pouvoir constituer un groupe de 15 élus avec ses alliés de l'UDR. Le chef de ce parti, Éric Ciotti, lui appelle à sanctionner ses propos. Le Premier ministre évoque une surenchère irresponsable. Sébastien Lecornu critique les élus de la France insoumise qui appellent à étendre le mouvement dans les lycées. Les blocages d'établissements gagnent du terrain en région parisienne et le chef du gouvernement évoque sur X des tirs de mortier, des incendies et des violences aux abords des lycées. L'Union syndicale lycéenne, elle, appelle au blocage de tous les lycées de France demain alors qu'une journée de grève et d'action est prévue dans la fonction publique. Les rassemblements devant les tribunaux en fin de journée pour défendre l'accès à l'IVG. C'est aujourd'hui la journée mondiale de lutte pour le droit à l'avortement et des associations appellent à rester vigilants malgré l'inscription de ce droit dans la Constitution depuis mars 2024. Le planning familial s'inquiète notamment d'une fracture territoriale qui complique l'accès à l'avortement dans les zones rurales. Enfin du tennis et un Français dans le top 10 mondial. Arthur Fils est officiellement le numéro 9 au classement ATP. Il devient le 13e joueur français de l'histoire à intégrer ce top 10. Le dernier, c'était Gaël Monfils en septembre 2020. Bon après-midi.
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3: La vérité sort de la bouche des enfants ? Eh bien, en fait, pas vraiment. On parle du mensonge cette semaine et de comment réagir quand votre enfant vous ment. J'ai eu l'idée de cette chronique quand mon garçon m'a raconté avec foule de détails et beaucoup d'aplomb comment il avait été évacué par hélicoptère de la cour de son école maternelle car il s'était blessé. Évidemment, rien de vrai dans tout ça, mais les parents ont tous vécu ça, des histoires inventées et bien sûr des bêtises niées malgré les évidences. C'est particulièrement fréquent entre 3 et 5 ans et ça n'a rien d'inquiétant. Faut-il tout de suite réagir ? Non, c'est faux, tu es un menteur. Eh bien non, parce que ça fait partie de leur développement normal. Rappelons que jusqu'à 7 ans, les enfants ont du mal à distinguer le réel et l'imaginaire et que leur mensonge n'a pas forcément de mauvaises intentions. Plusieurs raisons peuvent les pousser à mentir. La peur, pour ne pas se faire gronder ou pour éviter une punition. Le mensonge par intérêt, pour se faire remarquer ou se valoriser, mais aussi par loyauté envers quelqu'un d'autre. Alors sans l'encourager, on peut plutôt lui demander « Tu es sûr de ce que tu dis ? Mais tu me fais des blagues là ?» Ou encore « Ah bon, un oiseau a mangé tous les bonbons. Bon, ça me paraît très bizarre. » Pas besoin d'interrogatoire, on peut plutôt les guider pour trouver une meilleure réponse qu'un mensonge. Bon, il ne faut pas non plus banaliser ces mensonges s'ils se répètent, mais sans se fâcher. On peut rappeler l'importance de dire la vérité pour se faire confiance et leur dire qu'il n'y a pas besoin de s'inventer une vie pour être intéressant. Et souvent, ces mensonges disparaissent autour de 6-7 ans avec l'arrivée du fameux âge de raison.
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4: Bonjour amis jardiniers. Elles sont peut-être belles, mais elles présentent un risque pour la biodiversité. Les plantes exotiques envahissantes sont à proscrire au jardin. Mais alors lesquelles et comment faire ? Herbe de pampa, ambroisie ou encore agave, ces plantes sont belles, elles agrémentent les jardins, mais elles peuvent devenir problématiques pour la biodiversité. Par plante envahissante, on entend par là que si l'espèce se retrouve introduite dans un territoire, elle va se développer plus vite et plus fortement que les autres et viendra bousculer l'équilibre biologique déjà présent. Une longue liste de plantes établie par l'Union européenne précise les espèces interdites d'introduction en France et d'utilisation, par exemple le mûrier à papier, l'herbe de pampa, la vigne ballon, et l'herbe à alligator. Prenons l'exemple de l'herbe de la pampa. Avec ses plumeaux blancs, elle est souvent utilisée comme plante d'ornement dans les jardins ou dans les maisons une fois séchée. Mais les plumeaux ont une faculté impressionnante pour disperser le pollen et se reproduire, d'autant qu'aucun herbivore n'est présent en France pour la consommer. Autre plante envahissante, la berce du Caucase. Cette fois, elle est dangereuse pour l'homme. Elle a été introduite en Europe au 19e siècle et elle est surveillée de très près en Allemagne. Elle se reproduit rapidement et sa sève provoque des rougeurs, des cloques et des brûlures. Alors si ces plantes sont belles, elles n'en restent pas moins dangereuses. Il faut donc s'en débarrasser en les arrachant. Les conseils de la semaine, on profite de l'automne pour nettoyer les outils et tous les accessoires du jardin. On sème l'ail blanc, la rhubarbe et les fèves. On récolte les pommes, les brocolis et les carottes.
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6: Bonjour à tous. Le pape effectue aujourd'hui à Metz sa dernière journée de visite en France. La première séquence de la journée a débuté par la lecture de l'appel de Metz, une déclaration interreligieuse en faveur de la paix signée et proclamée par les responsables des cultes français autour de Léon XIV. Le gouvernement présentera mercredi son projet de loi de finances pour 2027, construit autour d'un effort de 54 milliards d'euros. Le texte doit préciser l'évolution des dépenses de l'État et des prestations sociales, de l'effort demandé aux collectivités, aux ménages et les mesures fiscales. Un budget qui cristallise les tensions sociales, notamment en raison du gel du point d'indice des fonctionnaires envisagé par l'exécutif. Les enseignants, soignants, agents des impôts mais aussi pompiers seront mobilisés demain sur l'ensemble du territoire. Javier Milei est attendu en France demain. Le président argentin effectuera une visite à Paris pour présider le forum d'affaires Argentina Week. Son voyage comprendra aussi une allocution jeudi à l'Organisation de coopération et de développement économique. L'alerte alerte de l'Observatoire national de la santé des femmes, plus de 40% d'entre elles ont une contraception inadaptée au regard de leurs facteurs de risque cardiovasculaire. 200 femmes meurent chaque jour en France d'une maladie cardiovasculaire. Pourtant, 8 morts sur 10 seraient évitables, selon la Fondation Agir pour le cœur des femmes. Et puis le défi d'Amandine Petit, l'ex-Miss France, relie en ce moment Caen à Paris en courant et à vélo pour lever des fonds contre la maladie d'Alzheimer. Elle a également créé une cagnotte en ligne sur alvarom.com. Excellente journée à tous, à notre écoute.
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6: L'Autolib, nouvelle version en approche, une certification pour Boeing et le VTT largement plébiscité en région PACA. 8 ans après la disparition d'Autolib, Île-de-France Mobilité veut relancer la voiture en libre service avec une flotte de 500 véhicules à partir de 2027. Mais cette fois, presque toutes les règles changent afin d'éviter les écueils de la première mouture. La première différence concerne l'exploitation. Il n'y aura pas d'opérateur unique. Le modèle économique évolue également. Île-de-France Mobilité prévoit d'investir environ 75 millions d'euros afin de réaménager les anciennes stations, installer des bornes de recharge et piloter le dispositif. Le Boeing 737 MAX 7 a obtenu sa certification pour être mise en service dès 2027. L'avion devait initialement être livré en 2019, mais des problèmes techniques ont retardé cette échéance. Pendant le processus menant à sa certification, l'engin a réalisé plus de 680 heures d'essai réparties en 440 vols. Ce modèle a nécessité une nouvelle sonde d'angle d'attaque dont tant des fois avait contribué aux accidents en 2018 et 2019, clouant tous les MAX au sol pendant au moins 20 mois. La région PACA confirme son statut de destination préférée des vacanciers actifs. Le VTT est resté l'équipement le plus loué de la région cet été. Il a devancé les VTC, les vélos de ville classiques. Le Gravel, ce fameux vélo polyvalent, séduit les amateurs d'itinérance avec une augmentation de près de 58% de location.
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9: Bonjour à tous. Le Rassemblement National gagne du terrain au Sénat. Les prix continuent de s'envoler à la pompe en France et dans l'Union Européenne. Et puis la SPA tire la sonnette d'alarme face au trop-plein d'animaux abandonnés. À la une ce lundi, une dernière étape en Moselle pour le pape. Léon XIV termine sa visite en France à Metz pour une journée qui s'annonce encore très chargée. Le souverain pontife prononçait ce matin un discours centré autour de la paix et de l'Europe. Cet après-midi, il déambulera dans les rues de la ville en pape à mobile avant de tenir une grande messe à la cathédrale Saint-Étienne. Près de 60 000 fidèles sont attendus. Notez qu'Emmanuel Macron est également présent. C'est une percée historique pour le Rassemblement National. Au lendemain des élections sénatoriales, l'extrême droite va pouvoir s'offrir pour la première fois un groupe au Palais du Luxembourg. En s'alliant avec l'UDR d'Éric Ciotti, le RN revendique 15 sénateurs, franchissant donc largement le seuil des 10 élus requis pour former un groupe officiel. Pourtant, à 7 mois des présidentielles, rien n'est encore joué pour le RN, rappelle le politologue Benjamin Morel. Écoutez.
10: Les sénatoriales transcrivent non pas l'état actuel des forces, mais l'un rapport de force qui est issu des élections municipale d'il y a déjà quelques mois. Par ailleurs, il est assez probable que la plupart des Français n'aient pas entendu parler des sénatoriales, de la composition d'un groupe RN. Alors penser que tout d'un coup ça créerait un effet de souffle pour Marine Le Pen, c'est pas complètement évident. En revanche, ça témoigne que ce parti aujourd'hui, eh bien, peut compter sur une base, peut compter sur des relais. Et bien plus que les effets du résultat confortent l'idée qu'il y aurait aujourd'hui une force RN avec lequel 2027 devra compter.
9: Et les Républicains qui restent tout de même la première force politique au Sénat, ils devraient conserver la majorité absolue avec leurs alliés centristes. La fin des débats aujourd'hui au procès de Rachida Dati et de Carlos Ghosn. L'ex-garde des Sceaux est jugé devant le tribunal correctionnel de Paris pour corruption et trafic d'influence. Ce matin ont débuté les réquisitions du parquet avant les plaidoiries de la défense. Pour rappel, l'ancienne ministre de la Justice est soupçonnée d'avoir noué un pacte de corruption et d'avoir illégalement fait du lobbying au Parlement européen où elle était élue. Dans l'actualité également, jamais le prix du diesel n'avait atteint ces niveaux-là dans l'Union européenne. 2,23€ en moyenne. En France, le litre de gasoil, lui, se vend à 2,38€. Jeudi soir, Emmanuel Macron s'est dit plutôt favorable à résoudre le problème dans le détroit d'Ormuz que de baisser les taxes sur les carburants. Pour l'économiste, à l'Institut français de l'économie Céline Antonin, il existe 3 leviers différents pour aider les Français à faire leur plein moins cher. Écoutez.
11: La première possibilité, donc, c'est de baisser les taxes et donc de baisser le droit d'accise. Ça veut dire que si vous faites 20 centimes sur un an de baisse à la pompe, ça vous coûte 10 milliards d'euros. La deuxième, c'est de plafonner les prix, c'est de dire qu'il y a un plafond de prix, mais vous risquez une pénurie, que certains distributeurs fassent faillite parce qu'ils n'auront pas une marge suffisante pour continuer à fonctionner. Dernière option, c'est ce que fait le gouvernement, c'est-à-dire un ciblage avec des chèques. Plus elle est étendue et plus ça coûte cher aussi, donc c'est pas non plus une solution miracle. Donc voilà, si on était dans une autre conjoncture, ça serait sans doute un peu moins compliqué en termes budgétaires.
9: Et l'aide ciblée de 100 euros pour les grands rouleurs sera versée dès le mois prochain, selon le ministre des PME Serge Papin. C'est dans ce contexte que Total Energy va donner aujourd'hui plus de détails sur sa feuille de route. L'entreprise va présenter ses perspectives stratégiques aux investisseurs. Le conseil d'administration du géant français de l'énergie avait déjà annoncé vouloir maintenir Patrick Pouyanné à la tête du groupe. 84 000, c'est le nombre de chiens et de chats refusés l'année dernière par des refuges en France, faute de place. C'est le résultat d'une étude de la SPA et de la Fondation Affinity présentée la semaine dernière à Paris. Les deux structures qui dénoncent un manque de moyens, de places, de bénévoles et de candidats à l'adoption. Et derrière ce chiffre, une question se pose, que deviennent ces animaux dont personne ne peut s'occuper? Réponse avec Anne Soin, chef du service études au sein de la SPA.
12: On ne peut que formuler des hypothèses. Ces animaux restent avec leurs propriétaires finalement. Si aucun refuge n'a voulu prendre en charge l'animal, peut-être que certains propriétaires se résolvent au fait de conserver l'animal. Il se peut aussi que le propriétaire cède cet animal à n'importe qui. Et puis, et ça c'est vraiment le cas le plus terrifiant, il se peut que certains propriétaires se décident finalement à abandonner leur animal de façon sauvage. C'est l'image typique du chien attaché à un arbre dans une forêt ou bien du chat qu'on va faire passer par la portière de la voiture et qu'on va abandonner au bord d'un chemin.
9: Et notez que d'après l'étude, quelques 390 000 animaux ont été accueillis en 2025 dans 880 structures. Et puis on termine en foot, deuxième round pour l'équipe de France de Zinedine Zidane. Après une courte victoire contre la Turquie, les Bleus se déplacent en Belgique ce soir en Ligue des Nations. Les Français qui devront faire sans leur capitaine Kylian Mbappé, blessé au genou et qui a quitté le rassemblement. Coup d'envoi à 20h45. Très bon après-midi à tous.
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17: Ils ont la cote mais ne sont finalement pas tous bons pour la santé. Aujourd'hui, gros plan sur les produits riches en protéines. On en voit de plus en plus dans les rayons et ils séduisent les Français. Les produits protéinés représentent une nouvelle tendance de consommation. On nous les présente comme les alliés des sportifs avec une vraie plus-value sur notre bien-être. Pourtant, certaines références sont loin d'être irréprochables. Voilà ce que nous apprend une étude de Foodwatch. L'association de défense des consommateurs épingle 10 produits protéinés vendus en grande surface. Elle nous alerte sur le marketing autour de ces produits qui cache en fait une réalité bien moins réjouissante. réjouissante. Certaines références cachent des produits ultra transformés et dont la consommation élevée est associée à des risques pour la santé, notamment des risques accrus de cancer et de diabète de type 2. Outre les additifs controversés, on retrouve aussi des produits avec beaucoup trop de sucre à l'intérieur, ce qui est loin de représenter une proposition bonne pour la santé. Alors une fois le constat établi, comment agir ? Foodwatch réclame un étiquetage obligatoire de l'ultra transformation des produits en face avant des emballages, comme pour le Nutri-Score. Selon l'ONG, les promesses nutritionnelles que l'on voit sur les produits peuvent induire les consommateurs en erreur, puisqu'on pense acheter un produit bon pour la santé alors que ce n'est pas forcément le cas, d'autant que ces produits riches en protéines sont généralement plus chers, une double peine pour les consommateurs.
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17: Dans votre rendez-vous jeux vidéo, les amateurs de foot sont aux anges, FC revient. C'est une tradition chaque année, autant que la Saint-Valentin le 14 février et que Noël le 25 décembre. eSport FC sort toujours fin septembre. FC, c'est le nouveau nom de FIFA qui a maintenant changé d'appellation depuis quelques années. La simulation de football de référence revient pour un épisode 2027 qui devrait ravir tous les amateurs de la licence, l'une des plus lucratives du jeu vidéo. Cette FC 27 avec Kylian Mbappé sur la jaquette reprend tout ce que les joueurs viennent chercher depuis des années. Des matchs sur les plus célèbres pelouses du monde avec les plus grandes stars du ballon rond. La grosse nouveauté de ce nouvel opus, c'est le mode The Grounds, une espèce de grand terrain de jeu en monde ouvert, le tout en ligne. Concrètement, les joueurs du monde entier peuvent se rencontrer dans cet espace inspiré des quartiers français, argentins et anglais. L'occasion de s'adonner à des parties improvisées dans les rues, comme lorsque l'on rencontre des ennemis en bas de chez soi. Des mini-jeux sont aussi de la partie pour changer de la routine, ainsi que des boutiques pour personnaliser son personnage. Ce mode de jeu a vocation à être le cœur battant de son nouvel épisode d'FC, avec des évolutions prévues tout au long de l'année, des mises à jour qui injecteront un vent de nouveautés. Attention, bien que FC 27 sorte sur un large panel de machines, le mode The Grounds n'est disponible que sur les consoles de nouvelle génération, PlayStation 5, Xbox Series, Nintendo Switch 2 et PC. Pour les consoles plus anciennes, il faudra s'en passer.
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3: Bonjour à tous. Un discours sur l'Europe et sur la paix pour le pape Léon XIV. Il est arrivé à Metz ce matin et il vient d'évoquer l'héritage de Robert Schuman qui a, dit-il, façonné l'Europe. Le souverain pontife a aussi lancé un message à la jeunesse. N'ayez pas peur de l'avenir. Dernière étape de son voyage en France. Une messe cet après-midi à la cathédrale Saint-Étienne. Emmanuel Macron va y assister. Le président de la République a lui appelé dans son discours à ne pas céder au repli, à la haine de l'autre et au retour des nationalismes qui divisent. Marine Le Pen dénonce des propos injurieux à l'égard des sénateurs du Rassemblement National. La candidate RN à la présidentielle pointe Patrick Kanner, le sénateur socialiste, qui déclarait hier vouloir contenir le musée des horreurs qui va rentrer au Sénat. Après les élections sénatoriales, le Rassemblement National va pour la première fois pouvoir constituer un groupe de 15 élus avec ses alliés de l'UDR. Le chef de ce parti, Éric Ciotti, lui appelle à sanctionner ses propos. Le Premier ministre évoque une surenchère irresponsable. Sébastien Lecornu critique les élus de la France insoumise qui appellent à étendre le mouvement dans les lycées. Les blocages d'établissements gagnent du terrain en région parisienne et le chef du gouvernement évoque sur X des tirs de mortier, des incendies et des violences aux abords des lycées. L'Union syndicale lycéenne, elle, appelle au blocage de tous les lycées de France demain, alors qu'une journée de grève et d'action est prévue dans la fonction publique. Les rassemblements devant les tribunaux en fin de journée pour défendre l'accès à l'IVG. C'est aujourd'hui la journée mondiale de lutte pour le droit à l'avortement et des associations appellent à rester vigilants malgré l'inscription de ce droit dans la Constitution depuis mars 2024. Le planning familial s'inquiète notamment d'une fracture territoriale qui complique l'accès à l'avortement dans les zones rurales. Enfin du tennis et un Français dans le top 10 mondial. Arthur Fils est officiellement le numéro 9 au classement ATP. Il devient le 13e joueur français de l'histoire à intégrer ce top 10. Le dernier c'était Gaël Monfils en septembre 2020. Bon après-midi.
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1: Votre chronique innovation avec le robot qui nettoie vos panneaux solaires à la rosée du matin. Et direction la Bretagne, du côté des Côtes d'Armor, où une petite entreprise vient de trouver une idée assez bluffante. Le problème, on le connaît bien, les panneaux solaires, avec le temps, ça s'encrasse. Poussière, pollen, graisse, une fine pellicule se forme et résultat, ils produisent moins d'électricité. Jusqu'ici, pour les nettoyer, il fallait de l'eau en grande quantité, ou bien quelqu'un qui grimpe sur le toit avec du matériel lourd. Sauf qu'en plein été, avec les restrictions d'eau qui se multiplient, les robots classiques ne peuvent tout simplement plus fonctionner. Et c'est là qu'intervient Newa, l'entreprise créée par Erwal Lopin et Christophe Morel, a imaginé un petit robot de seulement 17 kilos, totalement autonome, qui reste à demeure sur la toiture toute l'année. À titre de comparaison, un robot classique guidé par un humain pèse environ 70 kilos. Sa particularité, il n'a besoin d'aucune goutte d'eau potable. Il utilise simplement la rosée du matin pour frotter et dépoussiérer les panneaux. Il travaille la nuit entre 22h et 6h en se fiant à une petite station météo intégrée qui décide si les conditions sont favorables. Le concept a d'abord été testé avec 15 exemplaires posés sur les toits de l'entreprise et dans une exploitation agricole. Pensé pour les supermarchés, les agriculteurs ou les industriels, il coûte environ 4 400 € hors taxe, plus 500 € d'installation. Les premières livraisons sont prévues au printemps 2027.
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14: Avant l'arrivée du froid dans nos maisons, voici plusieurs vérifications simples pour éviter les mauvaises surprises sur votre facture d'électricité. En France, un foyer sur deux possède une puissance de compteur qui ne correspond pas à sa consommation réelle. Une puissance surdimensionnée peut notamment engendrer un surcoût de l'abonnement. Ce surcoût représenterait à l'échelle nationale 300 millions d'euros dépensés pour de l'énergie non consommée. Alors pour éviter les mauvaises surprises, des vérifications simples et rapides sont possibles. Commencez d'abord par bien vérifier votre numéro de compteur pour ne pas payer pour un tiers. Plusieurs centaines de personnes ont été victimes de ces erreurs l'an passé, indique le médiateur national de l'énergie. Il vous suffit juste de comparer les données inscrites sur votre compteur Linky avec celles inscrites sur votre facture. Deux données doivent concorder, notamment le point de référence des mesures et le numéro de série. En cas de souci, vous devez contacter Enedis ainsi que votre fournisseur d'énergie. Le remboursement des sommes peut remonter jusqu'à 5 ans en arrière. Vérifiez aussi votre option heure pleine, heure creuse pour que ce tarif soit rentable. Au moins 30% de votre consommation quotidienne doit être réalisée pendant les plages d'heure creuse. Selon Elowatt, 3 millions de foyers auraient intérêt à repasser au tarif de base, pendant que 3 autres millions de foyers gagneraient à basculer en heure pleine, heure creuse. Enfin, vérifiez que vous n'avez pas de fuite électrique. Pour cela, équipez-vous d'un multimètre. Il va vous servir à vérifier l'isolation de vos circuits. Si vous n'en avez pas, soyez attentif aux détails de votre facture en cas de surfacturation soudaine. Les fuites proviennent généralement d'installations ou d'équipements électriques vétustes.
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3: Bonjour à tous. Un discours sur l'Europe et sur la paix pour le pape Léon XIV. Il est arrivé à Metz ce matin et il vient d'évoquer l'héritage de Robert Schuman qui a, dit-il, façonné l'Europe. Dernière étape de son voyage en France.

0: Il devient le 13e joueur de le français à intégrer ce top 10. Le dernier, c'était Gaël Monfils en septembre 2020. Très bon début d'après-midi.
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2: Un meurtre, des suspects et un enquêteur, voilà les ingrédients toujours efficaces de la série du jour. Le problème final, c'est le nom de la nouvelle série de Netflix. Dans cette production espagnole, l'histoire se déroule en 1959 sur une île isolée au large de Majorque. 13 personnes séjournent dans un hôtel lorsque leur quiétude va être troublée par un meurtre. Mais contrairement à ce que l'on voit d'habitude, ici ce n'est pas un détective qui enquête, mais un acteur qui a joué à plusieurs reprises Sherlock Holmes. Cette fois, il passe de la théorie à la pratique.
3: Un meurtre. 13 personnes coupées du monde. Et parmi elles, un assassin. Une affaire de cœur, un vieux règlement de compte, ou le simple désir de tuer. Ah, et moi bien sûr, Benjamin Basile, comédien.
2: Comme dans toute bonne histoire de ce genre, on a affaire à un huis clos. Les protagonistes sont bloqués sur place. Le meurtrier est donc forcément parmi eux. Et ils sont tous plus ou moins suspects. La série joue à merveille avec tous les codes des histoires d'Agatha Christie. D'ailleurs, à l'origine, il s'agit d'un roman publié il y a quelques années par un auteur espagnol. Les amateurs du genre seront ravis.
3: Imaginez que vous soyez Elisa.
4: Suicide ?
3: Visiblement. Vous vous maquilleriez si vous aviez l'intention d'aller vous prendre.
2: Le problème final sur Netflix.
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5: Dans l'actualité environnementale aujourd'hui, il n'a quasiment pas plu en septembre. Selon Météo France, une start-up américaine travaille sur un collecteur de débris spatiaux. Et puis le Tilcayo, eh bien c'est une nouvelle espèce de félin. La sécheresse s'est poursuivie en septembre, c'est le constat de Météo France. Sur les trois premières semaines du mois de septembre, les pluies ont été quasiment inexistantes selon le service de météorologie, avec seulement une journée de précipitations enregistrées en moyenne à l'échelle nationale. Et sur certaines régions, le déficit est particulièrement notable. Le long de la Manche notamment, seuls 10 mm de précipitations sont tombés en moyenne. Un nettoyeur de l'espace, une start-up américaine est en effet en train de développer un collecteur de débris pour lutter contre la pollution spatiale. Cet engin serait capable de déplacer des satellites ou de faire redescendre des déchets spatiaux vers l'atmosphère afin qu'ils s'y consument sans danger. Cet appareil serait opérationnel fin 2028 et sachez qu'un modèle a déjà été testé à plus petite échelle et avec réussite par les équipes de la Station Spatiale Internationale pendant 200 jours en 2025. Et puis c'est une première depuis 100 ans. Une nouvelle espèce de félin vient d'être officiellement identifiée. Son nom c'est le Tilcayo. Il vit dans l'écorégion des Yungas sur le versant oriental de la cordillère des Andes en Amérique du Sud. Il est plus petit qu'un chat domestique avec ses 46 cm de long et un poids inférieur à 1,3 kg.
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1: Bonjour à toutes et tous. Les réquisitions viennent de tomber au procès de Rachida Dati. Le parquet national financier a demandé 4 ans de prison, dont 2 ans fermes aménageables et 450 000 euros d'amende. L'ancienne ministre est jugée pour corruption et trafic d'influence, suspectée d'avoir fait du lobbying pour Renault au Parlement européen. Le message de paix de Léon XIV depuis Metz aujourd'hui, 4e et dernier jour de voyage en France pour le pape. Il a fait un discours depuis le centre des congrès Robert Schuman où il a rendu hommage à ce fondateur de l'Europe. Léon XIV a aussi dénoncé le retour de la guerre sur le continent. On l'écoute.
2: Aujourd'hui, malheureusement, la guerre a refait surface, même en Europe. Un nouveau massacre inutile qui fait chaque jour d'innombrables victimes civiles. Et aujourd'hui encore, comme en 1950, les paroles contenues dans la déclaration Schuman restent d'actualité. La contribution qu'une Europe organisée et vivante peut apporter à la civilisation est indispensable au maintien des relations pacifiques.
1: Et le pape va ensuite déambuler dans les rues de Metz jusqu'à la cathédrale Saint-Étienne où il va célébrer une dernière messe. Ce sera à 16h en présence d'Emmanuel Macron. Le pape quittera le pays en fin de journée après une dernière cérémonie depuis l'aéroport. 40% des enseignants de primaire et de maternelle en grève demain. Les prévisions avant cette journée de mobilisation dans toute la fonction publique. L'intersyndicale appelle à des revalorisations salariales et à dénoncer le gel du point d'indice des fonctionnaires. La grève ce mardi ne devrait pas perturber le trafic des trains, avec seulement un impact limité pour le trafic des TER. Et puis en foot, deuxième round pour l'équipe de France de Zinedine Zidane. Après une courte victoire contre la Turquie, les Bleus se déplacent en Belgique ce soir en Ligue des Nations. Coup d'envoi 20h45. Très bon début d'après-midi.
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3: Et si le contenu de notre assiette avait aussi son mot à dire sur la qualité de nos nuits ? On connaît les fibres pour leur rôle dans le transit intestinal, mais elles pourraient aussi avoir un lien avec notre sommeil, notamment avec cette phase essentielle, le sommeil profond. Une étude menée chez 26 adultes en bonne santé a observé une association entre une alimentation plus riche en fibres et davantage de sommeil profond. A l'inverse, une consommation plus importante de graisses saturées était associée à moins de sommeil profond, tandis que davantage de sucre était lié à davantage de petits réveils. Mais attention, les chercheurs n'ont pas démontré qu'il suffisait de manger des fibres au dîner pour mieux dormir. L'étude était de petite taille et portée sur l'alimentation de l'ensemble de la journée. Pourquoi les fibres pourraient-elles jouer un rôle ? Une partie est fermentée par les bactéries de notre intestin, notre microbiote. Cette fermentation produit des molécules qui pourraient participer aux échanges entre l'intestin et le cerveau, ce fameux axe intestin-cerveau. Mais son influence précise sur le sommeil reste encore à comprendre. Concrètement, légumes, lentilles, haricots ou céréales complètes permettent d'augmenter naturellement ses apports en fibres. Mais inutile de bouleverser son dîner, les horaires réguliers, un environnement calme et les habitudes du soir restent eux aussi très importants. Bref, les fibres pourraient être des alliés de nos nuits, mais la science parle pour l'instant davantage d'une association que d'une recette miracle.
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4: Aujourd'hui, on vous dit tout dans Backstage sur le nouvel album de Zazie.
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4: C'est une sortie très attendue depuis la rentrée. Zazie fait son grand retour cette semaine avec son 12e album intitulé Volatile. Un disque qui explore les mouvements de l'existence entre légèreté et profondeur et qui reste fidèle surtout à l'écriture singulière de la chanteuse. À l'intérieur, on peut retrouver 13 titres et notamment le morceau Peu importe que l'on entend et qui a été dévoilé un peu avant l'été. Un titre électropop entraînant qui revient sur nos difficultés à vivre ensemble ces derniers temps ou encore sur la jalousie. Zazie a aussi décidé de retravailler avec Christophe Willem. On peut les retrouver ensemble sur le morceau La Pompadour, les deux artistes qui sont toujours aussi complices. Zazie fera son grand retour sur scène au printemps prochain également, avec une grande tournée à travers la France. Elle passera notamment par l'Olympia à Paris début juin.

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2: Bonjour à tous. Le Rassemblement national gagne du terrain au Sénat. Les prix continuent de s'envoler à la pompe en France et dans l'Union européenne. Et puis la SPA tire la sonnette d'alarme face au trop-plein d'animaux abandonnés. À la une ce lundi, une dernière étape en Moselle pour le pape. Léon XIV termine sa visite en France à Metz pour une journée qui s'annonce encore très chargée. Le souverain pontife prononçait ce matin un discours centré autour de la paix et de l'Europe. Cet après-midi, il déambulera dans les rues de la ville en pape à mobile avant de tenir une grande messe à la cathédrale Saint-Étienne. Près de 60 000 fidèles sont attendus. Notez qu'Emmanuel Macron est également présent. C'est une percée historique pour le Rassemblement National. Au lendemain des élections sénatoriales, l'extrême droite va pouvoir s'offrir pour la première fois un groupe au Palais du Luxembourg. En s'alliant avec l'UDR d'Éric Ciotti, le RN revendique 15 sénateurs, franchissant donc largement le seuil des 10 élus requis pour former un groupe officiel. Pourtant, à 7 mois des présidentielles, rien n'est encore joué pour le RN, rappelle le politologue Benjamin Morel. Écoutez.
3: Les sénatoriales transcrivent non pas l'état actuel des forces, mais l'un rapport de force qui est issu des élections municipale d'il y a déjà quelques mois. Par ailleurs, il est assez probable que la plupart des Français n'aient pas entendu parler des sénatoriales, de la composition d'un groupe RN. Alors penser que tout d'un coup ça créerait un effet de souffle pour Marine Le Pen, c'est pas complètement évident. En revanche, ça témoigne que ce parti aujourd'hui, eh bien, peut compter sur une base, peut compter sur des relais, et bien plus que les effets du résultat confortent l'idée qu'il y aurait aujourd'hui une force RN avec lequel 2027 devra compter.
2: Et les Républicains qui restent tout de même la première force politique au Sénat, ils devraient conserver la majorité absolue avec leurs alliés centristes. La fin des débats aujourd'hui au procès de Rachida Dati et de Carlos Ghosn. L'ex-garde des Sceaux est jugé devant le tribunal correctionnel de Paris pour corruption et trafic d'influence. Ce matin ont débuté les réquisitions du parquet avant les plaidoiries de la défense. Pour rappel, l'ancienne ministre de la Justice est soupçonnée d'avoir noué un pacte de corruption et d'avoir illégalement fait du lobbying au Parlement européen où elle était élue. Dans l'actualité également, jamais le prix du diesel n'avait atteint ces niveaux-là dans l'Union européenne. 2,23€ en moyenne. En France, le litre de gasoil, lui, se vend à 2,38€. Jeudi soir, Emmanuel Macron s'est dit plutôt favorable à résoudre le problème dans le détroit d'Ormuz que de baisser les taxes sur les carburants. Pour l'économiste, à l'Institut français de l'économie Céline Antonin, il existe trois leviers différents pour aider les Français à faire leur plein moins cher. Écoutez.
4: La première possibilité, donc, c'est de baisser les taxes et donc de baisser le droit d'accise. Ça veut dire que si vous faites 20 centimes sur un an de baisse à la pompe, ça vous coûte 10 milliards d'euros. La deuxième, c'est de plafonner les prix, c'est de dire qu'il y a un plafond de prix, mais là, vous risquez une pénurie, que certains distributeurs fassent faillite parce qu'ils n'auront pas une marge suffisante pour continuer à fonctionner. Dernière option, c'est ce que fait le gouvernement, c'est-à-dire un ciblage avec des chèques. Plus elle est étendue,

0: et plus ça coûte cher aussi. Donc c'est pas non plus une solution miracle. Donc voilà, si on était dans une autre conjoncture, ça serait sans doute un peu moins compliqué en termes budgétaires.
1: Et l'aide ciblée de 100 euros pour les grands rouleurs sera versée dès le mois prochain, selon le ministre des PME Serge Papin. C'est dans ce contexte que Total Energy va donner aujourd'hui plus de détails sur sa feuille de route. L'entreprise va présenter ses perspectives stratégiques aux investisseurs. Le conseil d'administration du géant français de l'énergie avait déjà annoncé vouloir maintenir Patrick Pouyanné à la tête du groupe. 84 000, c'est le nombre de chiens et de chats refusés l'année dernière par des refuges en France, faute de place. C'est le résultat d'une étude de la SPA et de la Fondation Affinity présentée la semaine dernière à Paris. Les deux structures qui dénoncent un manque de moyens, de places, de bénévoles et de candidats à l'adoption. Et derrière ce chiffre, une question se pose. Que deviennent ces animaux dont personne ne peut s'occuper? Réponse avec Anne Soin, chef du service études au sein de la SPA.
2: On ne peut que formuler des hypothèses. Ces animaux restent avec leurs propriétaires. Finalement, si aucun refuge n'a voulu prendre en charge l'animal, peut-être que certains propriétaires se résolvent au fait de conserver l'animal. Il se peut aussi que le propriétaire cède cet animal à n'importe qui. Et puis, et ça c'est vraiment le cas le plus terrifiant, il se peut que certains propriétaires se décident finalement à abandonner leur animal de façon sauvage. C'est l'image typique du chien attaché à un arbre dans une forêt ou bien du chat qu'on va faire passer par la portière de la voiture et qu'on va abandonner au bord d'un chemin.
1: Et notez que d'après l'étude, quelques 390 000 animaux ont été accueillis en 2025 dans 880 structures. Et puis on termine en foot, deuxième round pour l'équipe de France de Zinedine Zidane. Après une courte victoire contre la Turquie, les Bleus se déplacent en Belgique ce soir en Ligue des Nations. Les Français qui devront faire sans leur capitaine Kylian Mbappé, blessé au genou et qui a quitté le rassemblement. Coup d'envoi à 20h45. Très bon après-midi à tous.
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4: Les bornes de recharge freinent toujours la voiture électrique, un vélo de fonction comme argument d'embauche et l'Europe à portée de rail plus court et économique que l'avion. La voiture électrique continue de s'imposer sur les routes françaises. Cet été, plus d'un tiers des véhicules neufs vendus étaient électriques, un record. Mais attention, ces chiffres sont gonflés par le fameux leasing social dont la troisième édition du dispositif d'aide à l'acquisition de voitures électriques a été lancée en juillet. Premier frein, l'électrique, les bornes de recharge, les 360 aires d'autoroute en France en sont équipées. Mais en cas de forte affluence, votre demi-heure d'arrêt peut rapidement se transformer en plus d'une heure et demie. Aux Pays-Bas, proposer un vélo comme avantage salarial est devenu un véritable argument d'embauche. En 5 ans, le nombre d'offres d'emploi qui le mettent en avant a presque triplé en raison de la montée en puissance des budgets mobilité et la pression croissante sur le stationnement en ville. La France, elle, est clairement à la traîne. À titre de comparaison, l'Allemagne compte 2 millions de vélos de fonction en circulation, la Belgique 200 000 et seulement 20 000 pour la France. Si vous préparez une escapade européenne de courte ou de moyenne distance, il est tentant de chercher des billets d'avion, mais il est peut-être temps de monter dans un train à la place, car ça pourrait même être plus rapide. Selon Omio, pour un Bruxelles-Paris, vous gagnerez plus de 2 heures en prenant le rail pour 34 euros d'économie en moyenne. Pour un Paris-Lyon, le train est aussi plus avantageux, avec 1h20 de gagné et 56 euros.
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5: Dans votre rendez-vous consommation, la difficulté des Français à finir le mois. Des carburants dont les prix ne finissent pas de grimper, des fruits et légumes plus chers, et un coût de la vie globalement de plus en plus élevé. Le portefeuille des Français souffre à tel point que pour certains ménages, les fins de mois finissent dans le rouge. C'est ce que nous apprend une étude de YouGov pour Moneyvox. Un tiers des Français a déjà été à découvert durant ces 12 derniers mois, un chiffre en hausse par rapport à l'an passé. La plupart des découverts sont inférieurs à 200 euros et ils ne dépassent les 1000 euros que dans 5% des cas. Les ménages ne sont pas optimistes pour l'avenir, 40% des Français interrogés pensent qu'ils seront davantage à découvert dans les prochains mois. Il faut dire que les Français sont confrontés à une situation de plus en plus compliquée pour leur porte-monnaie. Au mois d'août, les prix à la consommation ont augmenté en moyenne de 2,4% sur un an. Et sans surprise, selon le baromètre du pouvoir d'achat réalisé début septembre, plus de 6 Français sur 10 estiment que l'inflation a un impact important sur leur situation financière. À noter, et c'est important, que les règles sur le découvert vont changer à partir partir du 20 novembre. Les règles vont se durcir, en cause la transposition dans le droit français d'une directive européenne. Concrètement, à l'heure actuelle, les banques vérifient la solvabilité des comptes pour tout découvert supérieur à 200 euros. Mais avec la nouvelle règle, même pour de petits montants, la banque devra procéder à un audit des comptes de son client pour déterminer sa capacité à rembourser.
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4: Bonjour à tous. Un discours sur l'Europe et sur la paix pour le pape Léon XIV. Il est arrivé à Metz ce matin et il vient d'évoquer l'héritage de Robert Schuman qui a, dit-il, façonné l'Europe. Le souverain pontife a aussi lancé un message à la jeunesse. N'ayez pas peur de l'avenir. Dernière étape de son voyage en France, une messe cet après-midi à la cathédrale Saint-Étienne. Emmanuel Macron va y assister. Le président de la République a lui appelé dans son discours à ne pas céder au repli, à la haine de l'autre, au retour des nationalismes qui divise. Des rassemblements devant les tribunaux en fin de journée pour défendre l'accès à l'IVG. C'est aujourd'hui la journée mondiale de lutte pour le droit à l'avortement et les associations appellent à rester vigilants malgré l'inscription de ce droit dans la Constitution depuis mars 2024. Le planning familial s'inquiète notamment d'une fracture territoriale qui complique l'accès à l'avortement dans les zones rurales. Bonne nouvelle sur les rails, la SNCF et la RATP prévoient peu de perturbations sur les réseaux pour la journée de grève de la fonction publique. Demain, des prévisions plus précises sont attendues aujourd'hui. L'équipe de France version Zinedine Zidane rejoue ce soir, deuxième match de Ligue des Nations. C'est en Belgique à 20h45. Les Bleus ont remporté leur premier match contre la Turquie vendredi. Les Belges, eux, avaient battu l'Italie. Et puis en tennis, un Français dans le top 10 mondial. Arthur Fils devient officiellement aujourd'hui le numéro 9 au classement ATP. Il progresse de deux places et devient le 13e joueur français de l'histoire à intégrer le top 10 mondial. Bon après-midi à tous.
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7: Bonjour, bonjour à tous. Dans l'actu sport, les Bleus du foot de retour ce soir. Le rugby français distribue ses récompenses et puis un Français du tennis parmi les meilleurs joueurs du monde. Et à la une, le football, l'équipe de France est de retour sur le terrain ce soir. Les Bleus se dépassent chez le voisin belge pour la deuxième journée de la Ligue des Nations. Zinedine Zidane pourrait procéder à de nombreux changements dans le 11 de départ. Une deuxième sortie pour le nouveau sélectionneur qui devrait permettre de dessiner un peu plus son style. Un style aux accents ibériques et offensif, d'après le milieu terrain Eduardo Camavinga. Écoutez.
8: Zidane, c'est deux caractéristiques différentes. Aujourd'hui, je pense que le coach, il apporte plus l'accent sur le pressing, sur avoir le ballon. Il a rajouté sa petite touche espagnole. Donc oui, le pressing aujourd'hui, ça fait partie de de ce qu'il veut mettre en place. Plus on a la chance aujourd'hui en équipe de France d'avoir un certain type de niveau en termes d'attaquants. Et aujourd'hui, moi, je demande pas forcément aux attaquants de faire des courses de fou malade. Moi, je leur demande d'être performants dans ce qu'ils savent faire, d'être décisifs. Donc, si moi, je dois faire le sale boulot pour qu'ils soient performants, je le ferai. Et j'ai aucun problème avec ça.
7: Et le coup d'envoi de ce Belgique-France, c'est à 20h45. Pour rappel, Kylian Mbappé, blessé, sera absent jusqu'à la fin du rassemblement. Et de son côté, l'Italie se rendra ce soir en Turquie dans le même groupe que celui des Bleus, 3 jours après sa défaite, justement, face à la Belgique. Autre rendez-vous du soir, les récompenses du rugby français. La 22e édition de la nuit du rugby a lieu à l'Olympia. 13 trophées pour récompenser les meilleures performances de la saison 2025-2026, en particulier le meilleur joueur de top 14. Mathieu Jalibert, Jack Willis et Harry Plummer sont les trois nommés. La cérémonie débutera aux alentours de 19h. Le cyclisme, c'est une honte. L'équipe de France ne mérite pas un leader comme moi. Les mots très forts hier soir de Paul Sexas après les championnats du monde. Le leader de l'équipe de France termine seulement 15e de la course en ligne des mondiaux à Montréal. Piégé comme de nombreux favoris, à 30 km de l'arrivée, il a été victime de crampes. Et c'est finalement l'Américain Brandon McNulty qui a réussi à créer la surprise pour décrocher le maillot arc-en-ciel. La France qui termine seulement 10e au tableau des médailles de ces mondiaux avec 3 récompenses. Et puis enfin, en tennis, un Français dans le top top 10 mondial, c'est officiel. Arthur Fils devient aujourd'hui le numéro 9 au classement ATP. Il progresse de 2 places et devient le 13e joueur français à intégrer le top 10 mondial. Le dernier était Gaël Monfils en septembre 2020. Du côté des femmes, Diane Paris, la numéro 1 tricolore, a elle reculé d'une place et se classe désormais 31e. Voilà pour l'actu sport, je vous souhaite une très belle journée.
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5: Le jeu vidéo du jour nous fait plonger dans une ambiance oppressante. Un mystérieux complexe souterrain, une atmosphère étrange et un personnage qui lutte pour sa survie. Voilà les ingrédients de End of Abyss qui sort cette semaine sur console et PC. Un jeu développé par un studio indépendant suédois. Parmi les membres de l'équipe, des développeurs qui ont travaillé sur la licence Little Nightmares. Ces jeux où l'on contrôle un personnage à ciré jaune qui doit échapper à des monstres dans une ambiance qui fait penser à Tim Burton. Et on retrouve dans End of Abyss des éléments de Little Nightmares. Au premier coup d'œil, ça saute aux yeux avec ses environnements plongés dans le noir dans lequel évolue notre personnage affublé d'un scaphandre et équipé de sa précieuse lampe torche. Son but, explorer les couloirs et les recoins les plus sombres du complexe tout en combattant d'étranges créatures grâce à son pistolet. C'est un véritable labyrinthe dans lequel on évolue et on débloque au fil de l'aventure des compétences qui nous permettent d'aller encore plus loin. Le jeu regorge de secrets et vous pourriez bien passer de longues heures à explorer toute la carte si vous souhaitez tous les trouver. Pour vous aider dans votre aventure, vous pouvez compter sur un grappin ou sur des explosifs pour faire sauter les murs. L'aventure plaira forcément à tous les amateurs de Metroidvania, ces jeux d'exploration où il faut améliorer son personnage et revenir sur ses pas pour progresser et découvrir de nouvelles zones, avec en plus une petite dose de frissons. End of Abyss sort cette semaine sur PS5, Xbox Series et PC.
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9: C'est une innovation qui ressemble à de la science-fiction. Une entreprise est en train de développer un prototype de lentille de contact intelligente. On se croirait presque dans un épisode de la série Black Mirror. L'entreprise Exponseo ambitionne d'intégrer un ordinateur nouvelle génération dans des lentilles de contact, quelque chose de discret et d'invisible qui se porte un peu comme les gadgets d'Iron Man, selon les mots du patron d'Exponseo. Avantage par rapport aux lunettes connectées, la lentille n'est pas contraignante, elle ne pèse rien, on oublierait presque qu'on en porte une. L'entreprise compte d'abord déployer cette innovation sur le plan médical et particulièrement pour le glaucome. Au lieu d'avoir à faire des examens médicaux pour mesurer la pression intraoculaire, la lentille Exponseo permettrait d'avoir les données en temps réel, simplement en se connectant à son téléphone. La lentille serait aussi capable d'analyser les larmes pour détecter le niveau de glucose ou des biomarqueurs du cancer. Grâce à des capteurs et des nanoparticules d'or, on pourrait suivre l'efficacité de traitements lourds comme les chimiothérapies sans prise de sang. À terme, la lentille pourrait même servir à l'administration ciblée de médicaments. L'objectif final est de créer une lentille capable de tout faire. En combinant un micro-écran transparent et une micro-batterie, la lentille pourrait projeter des images directement dans le champ de vision. Cette technologie intéresse déjà l'agence spatiale Mohamed Bin Rachid à Dubaï. En apesanteur, l'œil subit des déformations qui altèrent la vue des astronautes, rendant le port de lentilles obligatoire. Y intégrer un écran permettrait donc aux astronautes de contrôler plus facilement les interfaces, par exemple.
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12: Bonjour à tous. Les réquisitions viennent de tomber au procès de Rachida Dati. Le parquet national financier a demandé 4 ans de prison, dont 2 ans fermes aménageables et 450 000 euros d'amende. L'ancienne ministre est jugée pour corruption et trafic d'influence, suspectée d'avoir fait du lobbying pour Renault au Parlement européen. Message de paix de Léon XIV depuis Metz aujourd'hui, quatrième et dernier jour de voyage en France pour le pape. Il a fait un discours depuis le centre des congrès Robert Schuman où il a rendu hommage à ce père fondateur de l'Europe. Léon XIV a aussi dénoncé le retour de la guerre sur le continent. 40% des enseignants de primaire et de maternelle en grève demain. Les prévisions avant cette journée de mobilisation dans toute la fonction publique. L'intersyndicale appelle à des revalorisations salariales et a dénoncé le gel du point d'indice des fonctionnaires. Et puis en foot, deuxième round pour l'équipe de France de Zinedine Zidane. Après une courte victoire en Turquie, les Bleus se déplacent en Belgique ce soir en Ligue des Nations. Coup d'envoi 20h45. Bon début d'après-midi.
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13: Un nouveau mois qui débute et qui apporte avec lui son lot de nouveautés. On fait le point sur les changements du 1er octobre, mais aussi sur tout ce qui vous attend dans les prochaines semaines. Et on débute avec tout ce qui va affecter votre porte-monnaie, à commencer par le prix repère du gaz qui grimpe de 6,3%. Cela représente une augmentation en moyenne de 5 euros sur la facture de fin octobre pour tous les consommateurs dont les offres sont indexées. Le plafond des franchises médicales augmente lui aussi. Il s'agit de tout ce qui reste à la charge de l'assuré après remboursement de l'assurance maladie et de la mutuelle. Ce plafond annuel passe de 100 à 140 euros. Au chapitre santé, toujours, les protections menstruelles réutilisables sont désormais en partie remboursées en France à partir du 1er octobre pour toutes les femmes de moins de 26 ans. Un remboursement limité à 2 produits par an par personne. Les campagnes de vaccination contre la grippe saisonnière et le Covid-19 seront lancées à partir du 13 octobre. Du côté des impôts, notez bien la date du 15 octobre, c'est la date limite pour régler votre taxe foncière si vous payez par espèce, chèque ou virement. Pour le paiement en ligne, vous avez jusqu'au 20 octobre. Autre date à retenir sur votre calendrier, le vendredi 16 au soir, qui marquera le début des vacances scolaires de la Toussaint jusqu'au lundi 2 novembre. On va aussi changer d'heure pendant cette période. Le passage à l'heure d'hiver est prévu dans la nuit du samedi 24 au dimanche 25 octobre à 3h du matin. Il sera 2h. Les jours vont commencer à raccourcir, mais bonne nouvelle, l'automne nous apporte aussi plein de nouvelles saveurs dans nos assiettes. C'est le moment de consommer des courges, des choux, des poireaux, des champignons, des châtaignes et du raisin.
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5: La série du jour nous apprend qu'entre admiration et obsession, la frontière peut être très mince. C'est la nouvelle série française d'HBO Max, Paolo, un titre tiré du nom du personnage principal. Paolo mène une vie ordinaire lorsque du jour au lendemain, sa vie va basculer. Il retrouve par hasard Théophane, un ancien camarade de classe qui a désormais l'ambition de devenir le maire de la ville. Paolo va alors s'impliquer dans la campagne de Théophane jusqu'à devenir complètement obsédé par lui et son statut social.
14: Théophane Tolbiac était dans la même école que moi. Il se présente pour devenir maire. Je suis allé le voir, il m'a reconnu direct. Paolo Da Costa.
15: Da Costa, mais je...
16: C'est ça que tu fais maintenant. Chauffeur.
17: On ne peut pas faire ça, Paolo. Vous êtes le chauffeur. Pas le garde du corps.
5: Au fur et à mesure du temps, Paolo va développer une obsession dévorante pour Théophane, n'hésitant pas à franchir les limites de la légalité. La série nous plonge dans les rouages, pas toujours très nets de la politique locale, avec à la clé des coups bas et des traîtrises. Dans le rôle de Paolo, on retrouve Jérôme Niel, que l'on connaît principalement dans le registre de la comédie. Il propose dans ce thriller une palette beaucoup plus sombre et dérangeante.
18: Paolo, on est d'accord que c'est pas du tout la route pour aller chez moi là, hein ?
19: Je sais.
18: Il est marrant quand même ce type.
5: Paolo à découvrir sur HBO Max.
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12: Bonjour à toutes et tous. Les réquisitions viennent de tomber au procès de Rachida Dati. Le parquet national financier a demandé 4 ans de prison, dont 2 en fermes aménageables et 450 000 euros d'amende. L'ancienne ministre est jugée pour corruption et trafic d'influence, suspectée d'avoir fait du lobbying pour Renault au Parlement européen. Le message de paix de Léon XIV depuis Metz aujourd'hui. 4e et dernier jour de voyage en France pour le pape. Il a fait un discours depuis le centre des congrès Robert Schuman, où il a rendu hommage à ce père fondateur de l'Europe. Léon XIV a aussi dénoncé le retour de la guerre sur le continent. On l'écoute.
15: Aujourd'hui, malheureusement, la guerre a refait surface, même en Europe. Un nouveau massacre inutile qui fait chaque jour d'innombrables victimes civiles. Et aujourd'hui encore, comme en 1950, les paroles contenues dans la déclaration Schuman restent d'actualité. La contribution qu'une Europe organisée et vivante peut apporter à la civilisation est indispensable au maintien des relations pacifiques.
12: Et le pape va ensuite déambuler dans les rues de Metz jusqu'à la cathédrale Saint-Étienne, où il va célébrer une dernière messe. Ce sera à 16h en présence d'Emmanuel Macron. Le pape quittera le pays en fin de journée après une dernière cérémonie depuis l'aéroport. 40% des enseignants de primaire et de maternelle en grève demain. Les prévisions avant cette journée de mobilisation dans toute la fonction publique. L'intersyndicale appelle à des revalorisations salariales et a dénoncé le gel du point d'indice des fonctionnaires. La grève ce mardi ne devrait pas perturber le trafic des trains, avec seulement un impact limité pour le trafic des TER. Et puis en foot, deuxième round pour l'équipe de France de Zinedine Zidane. Après une courte victoire contre la Turquie, les Bleus se déplacent en Belgique ce soir en Ligue des Nations. Coup d'envoi 20h45. Très bon début d'après-midi.
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9: Dans l'actualité environnementale aujourd'hui, la lutte contre le frelon asiatique passe à la vitesse supérieure car le plan national a été officiellement publié. Il était attendu depuis son adoption par l'Assemblée nationale en 2025. Le plan national de lutte contre le frelon asiatique à pattes jaunes a été publié au journal officiel. L'objectif, mettre en place une lutte cohérente à l'échelle nationale. Car le frelon asiatique est un véritable fléau. Introduit en 2004 dans le Lot-et-Garonne, probablement après l'importation de poteries de Chine, il est aujourd'hui présent sur tout le territoire. Le problème, c'est que c'est un grand prédateur d'insectes et en particulier d'abeilles domestiques. Le frelon asiatique peut ainsi éliminer jusqu'à 30 à 50% du cheptel apicole sur une exploitation. Il s'attaque également aux fruits mûrs et il peut enfin être un risque pour la santé humaine et la sécurité publique. Ce dispositif prévoit donc une classification des départements selon 4 niveaux d'exposition avec un pilotage des actions au niveau national. Les préfets et les collectivités, elles, auront 6 mois pour les adopter en lien avec les filières impactées et les associations environnementales. Mais attention, l'éradication complète, elle, n'est plus envisageable. Ce plan vise donc essentiellement à limiter l'impact de l'insecte, via notamment la destruction de nids, le piégeage des fondatrices au printemps, ou encore des dispositifs de réduction du stress des abeilles.
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19: Pour avoir les mains propres, inutile de monter le thermostat. On imagine souvent que plus l'eau est chaude, plus elle élimine les bactéries. Pourtant, c'est une idée reçue. L'eau chaude qui sort de notre robinet n'est généralement pas assez chaude pour tuer efficacement les bactéries présentes sur nos mains. En dessous de 40 degrés, la plupart des bactéries ne disparaissent pas. Certaines se développent même très bien. Pour vraiment détruire les micro-organismes grâce à la chaleur, il faudrait atteindre des températures bien plus élevées. Mais à ce niveau-là, le risque serait surtout de se brûler. L'utilisation d'eau très chaude pour se laver les mains est d'ailleurs déconseillé car cela augmente le risque de lésions cutanées. Autrement dit, augmenter la température de l'eau n'améliore pas vraiment l'efficacité du lavage. Alors, qu'est-ce qui fait la différence ? c'est avant tout le savon et le frottement. Le savon aide à décrocher les microbes, les saletés et les substances grasses qui peuvent se trouver sur la peau et le mouvement mécanique du frottage permet ensuite de les éliminer. Il faut donc prendre le temps de frotter toutes les zones, les paumes, le dos des mains, entre les doigts, autour des ongles et jusqu'aux poignets. Une vingtaine de secondes de lavage soigneux est recommandée. Et bonne nouvelle, l'eau peut être froide, tiède ou chaude. Ce n'est donc pas la température qui garantit des mains propres, mais surtout un lavage suffisamment long et soigneux avec du savon. Alors la prochaine fois que vous vous lavez les mains, inutile de chercher l'eau la plus chaude. Mieux vaut prendre quelques secondes de plus pour bien les frotter.
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4: Bonjour à tous. Un discours sur l'Europe et sur la paix pour le pape Léon XIV. Il est arrivé à Metz ce matin et il vient d'évoquer l'héritage de Robert Schuman qui a, dit-il, façonné l'Europe. Le souverain pontife a aussi lancé un message à la jeunesse. N'ayez pas peur de l'avenir. Dernière étape de son voyage en France, une messe cet après-midi à la cathédrale Saint-Étienne. Emmanuel Macron va y assister. Le président de la République a lui appelé dans son discours à ne pas céder au repli, à la haine de l'autre, au retour des nationalismes qui divise. Des rassemblements devant les tribunaux en fin de journée pour défendre l'accès à l'IVG. C'est aujourd'hui la journée mondiale de lutte pour le droit à l'avortement et les associations appellent à rester vigilants malgré l'inscription de ce droit dans la Constitution depuis mars 2024. Le planning familial s'inquiète notamment d'une fracture territoriale qui complique l'accès à l'avortement dans les zones rurales. Bonne nouvelle sur les rails, la SNCF et la RATP prévoient peu de perturbations sur les réseaux pour la journée de grève de la fonction publique. Demain, des prévisions plus précises sont attendues aujourd'hui. L'équipe de France version Zinedine Zidane rejoue ce soir. Deuxième match de Ligue des Nations. C'est en Belgique à 20h45. Les Bleus ont remporté leur premier match contre la Turquie vendredi. Les Belges, eux, avaient battu l'Italie. Et puis en tennis, un Français dans le top 10 mondial. Arthur Fils devient officiellement aujourd'hui le numéro 9 au classement ATP. Il progresse de deux places et devient le 13e joueur français de l'histoire à intégrer le top 10 mondial. Bon après-midi à tous.
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5: Elle a décidé de se lancer. Marguerite sort son tout premier album cette semaine et c'est le programme aujourd'hui dans Backstage.
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5: C'est forcément un événement pour tous les fans de la Star Academy. Marguerite, l'ancienne élève du célèbre château révélé lors de la saison 2024, dévoile cette semaine son tout premier album intitulé Guérir, qui arrive après son EP Grandir. Une nouvelle étape pour la jeune femme qui s'est fait connaître grâce à son tube Les filles, les meufs, qui a été un véritable succès, bien évidemment. Guérir est donc composé de 11 morceaux, un projet intime qui explore les blessures que l'on porte en soi, les traces qu'elles laissent, mais aussi les chemins de reconstruction qui peuvent naître à travers elles. Marguerite qui part aussi en tournée cet automne partout en France. Elle passera notamment par le Zénith de Paris en mai prochain. Rien que ça.

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1: Un implant en plastique qui piège les cellules du cancer, c'est le sujet de votre chronique innovation. Aujourd'hui, direction l'Eure, à Saint-Aubin-sur-Gaillon, où une entreprise normande vient d'être récompensée pour une innovation qui pourrait changer la lutte contre le cancer. Cette entreprise, c'est DMJ, spécialisée dans la fabrication de pièces en plastique de haute précision. Et son savoir-faire s'exporte dans des secteurs très variés, l'aéronautique, l'industrie, l'automobile, la bagagerie de luxe, mais aussi la santé. Et c'est justement dans ce domaine qu'elle vient de se distinguer. DMJ a été récompensée lors du salon international Micronora consacré aux microtechniques et à la précision qui s'est tenu à Besançon du 29 septembre au 2 octobre. L'entreprise a reçu le premier prix dans la catégorie composants et sous-ensembles microtechniques. De quoi s'agit-il concrètement ? Il s'agit d'un implant destiné à faire barrage aux métastases. Le principe, cet implant, une fois injecté dans le corps d'un patient atteint d'un cancer, après la résection de la tumeur primaire, l'implant va attirer et capturer mécaniquement les cellules métastasiques, une technologie particulièrement pensée pour les cas de cancer du sein. Et pour réussir ce tour de force, DMJ s'est allié aux chercheurs du CNRS de Montpellier. Ensemble, ils ont créé un réseau de petits tunnels invisibles à l'œil nu, cachés à l'intérieur de l'implant. Tout le secret de DMJ, c'est d'avoir réussi à fabriquer ces pièces minuscules en plastique avec une précision absolue. Les premiers tests sont encore en laboratoire.
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3: Bonjour à tous. Le Rassemblement National gagne du terrain au Sénat. Les prix continuent de s'envoler à la pompe en France et dans l'Union Européenne. Et puis la SPA tire la sonnette d'alarme face au trop-plein d'animaux abandonnés. À la une ce lundi, une dernière étape en Moselle pour le pape. Léon XIV termine sa visite en France à Metz pour une journée qui s'annonce encore très chargée. Le souverain pontife prononçait ce matin un discours centré autour de la paix et de l'Europe. Cet après-midi, il déambulera dans les rues de la ville en pape à mobile avant de tenir une grande messe à la cathédrale Saint-Étienne. Près de 60 000 fidèles sont attendus. Notez qu'Emmanuel Macron est également présent. C'est une percée historique pour le Rassemblement National. Au lendemain des élections sénatoriales, l'extrême droite va pouvoir s'offrir pour la première fois un groupe au Palais du Luxembourg. En s'alliant avec l'UDR d'Éric Ciotti, le RN revendique 15 sénateurs, franchissant donc largement le seuil des 10 élus requis pour former un groupe officiel. Pourtant, à 7 mois des présidentielles, rien n'est encore joué pour le RN, rappelle le politologue Benjamin Morel. Écoutez.
4: Les sénatoriales transcrivent non pas l'état actuel des forces, mais un rapport de force qui est issu des élections municipale d'il y a déjà quelques mois. Par ailleurs, il est assez probable que la plupart des Français n'aient pas entendu parler des sénatoriales, de la composition d'un groupe RN. Alors penser que tout d'un coup ça créerait un effet de souffle pour Marine Le Pen, c'est pas complètement évident. En revanche, ça témoigne que ce parti aujourd'hui, eh bien, peut compter sur une base, peut compter sur des relais, et bien plus que les effets du résultat confortent l'idée qu'il y aurait aujourd'hui une force RN avec laquelle 2027 devra compter.
3: Et les Républicains qui restent tout de même la première force politique au Sénat, ils devraient conserver la majorité absolue avec leurs alliés centristes. La fin des débats aujourd'hui au procès de Rachida Dati et de Carlos Ghosn. L'ex-garde des Sceaux est jugé devant le tribunal correctionnel de Paris pour corruption et trafic d'influence. Ce matin ont débuté les réquisitions du parquet avant les plaidoiries de la défense. Pour rappel, l'ancienne ministre de la Justice est soupçonnée d'avoir noué un pacte de corruption et d'avoir illégalement fait du lobbying au Parlement européen où elle était élue. Dans l'actualité également, jamais le prix du diesel n'avait atteint ces niveaux-là dans l'Union européenne. 2,23€ en moyenne moyenne. En France, le litre de gasoil, lui, se vend à 2,38 €. Jeudi soir, Emmanuel Macron s'est dit plutôt favorable à résoudre le problème dans le détroit d'Ormuz que de baisser les taxes sur les carburants. Pour l'économiste, à l'Institut français de l'économie Céline Antonin, il existe 3 leviers différents pour aider les Français à faire leur plein moins cher. Écoutez.
5: La première possibilité, donc, c'est de baisser les taxes et donc de baisser le droit d'accise. Ça veut dire que si vous faites 20 centimes sur un an de baisse à la pompe, ça vous coûte 10 milliards d'euros. La deuxième, c'est de plafonner les prix, c'est de dire qu'il y a un plafond de prix, mais là, vous risquez une pénurie, que certains distributeurs fassent faillite parce qu'ils n'auront pas une marge suffisante pour continuer à fonctionner. Dernière option, c'est ce que fait le gouvernement, c'est-à-dire un ciblage avec des chèques. Plus elle est tendue et plus ça coûte cher aussi. Donc c'est pas non plus une solution miracle. Donc voilà, si on était dans une autre conjoncture, ça serait sans doute un peu moins compliqué en termes budgétaires.
3: Et l'aide ciblée de 100 € pour les grands rouleurs sera versée dès le mois prochain, selon le ministre des PME Serge Papin. C'est dans ce contexte que Total Energy va donner aujourd'hui plus de détails sur sa feuille de route. L'entreprise va présenter ses perspectives stratégiques aux investisseurs. Le conseil d'administration du géant français de l'énergie avait déjà annoncé vouloir maintenir Patrick Pouyanné à la tête du groupe. 84 000, c'est le nombre de chiens et de chats refusés l'année dernière par des refuges en France, faute de place. C'est le résultat d'une étude de la SPA et de la Fondation Affinity présentée la semaine dernière à Paris. Les deux structures qui dénoncent un manque de moyens, de places, de bénévoles et de candidats à l'adoption. Et derrière ce chiffre, une question se pose. Que deviennent ces animaux dont personne ne peut s'occuper? Réponse avec Anne Soin, chef du service études au sein de la SPA.
6: On ne peut que formuler des hypothèses. Ces animaux restent avec leurs propriétaires. Finalement, si aucun refuge n'a voulu prendre en charge l'animal, peut-être que certains propriétaires se résolvent au fait de conserver l'animal. Il se peut aussi que le propriétaire cède cet animal à n'importe qui. Et puis, et ça c'est vraiment le cas le plus terrifiant, il se peut que certains propriétaires se décident finalement à abandonner leur animal de façon sauvage. C'est l'image typique du chien attaché à un arbre dans une forêt ou bien du chat qu'on va faire passer par la portière de la voiture et qu'on va abandonner au bord d'un chemin.
3: Et notez que d'après l'étude, quelques 390 000 animaux ont été accueillis en 2025 dans 880 structures. Et puis on termine en foot, deuxième round pour l'équipe de France de Zinedine Zidane. Après une courte victoire contre la Turquie, les Bleus se déplacent en Belgique ce soir en Ligue des Nations. Les Français qui devront faire sans leur capitaine Kylian Mbappé, blessé au genou et qui a quitté le rassemblement. Coup d'envoi à 20h45. Très bon après-midi à tous.
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8: La vérité sort de la bouche des enfants ? Eh bien, en fait, pas vraiment. On parle du mensonge cette semaine et de comment réagir quand votre enfant vous ment. J'ai eu l'idée de cette chronique quand mon garçon m'a raconté avec foule de détails et beaucoup d'aplomb comment il avait été évacué par hélicoptère de la cour de son école maternelle car il s'était blessé. Évidemment, rien de vrai dans tout ça, mais les parents ont tous vécu ça, des histoires inventées et bien sûr des bêtises niées malgré les évidences. C'est particulièrement fréquent entre 3 et 5 ans et ça n'a rien d'inquiétant. Faut-il tout de suite réagir ? Non, c'est faux, tu es un menteur. Eh bien non, parce que ça fait partie de leur développement normal. Rappelons que jusqu'à 7 ans, les enfants ont du mal à distinguer le réel et l'imaginaire et que leur mensonge n'a pas forcément de mauvaises intentions. Plusieurs raisons peuvent les pousser à mentir. La peur pour ne pas se faire gronder ou pour éviter une punition. Le mensonge par intérêt pour se faire remarquer ou se valoriser, mais aussi par loyauté envers quelqu'un d'autre. Alors sans l'encourager, on peut plutôt lui demander « Tu es sûr de ce que tu dis ? Mais tu me fais des blagues là ?» Ou encore « Ah bon, un oiseau a mangé tous les bonbons ?» Ça me paraît très bizarre. Pas besoin d'interrogatoire, on peut plutôt les guider pour trouver une meilleure réponse qu'un mensonge. Bon, il ne faut pas non plus banaliser ces mensonges s'ils se répètent, mais sans se fâcher. On peut rappeler l'importance de dire la vérité pour se faire confiance et leur dire qu'il n'y a pas besoin de s'inventer une vie pour être intéressant. Et souvent, ces mensonges disparaissent autour de 6-7 ans avec l'arrivée du fameux âge de raison.
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9: Bonjour amis jardiniers, elles sont peut-être belles, mais elles présentent un risque pour la biodiversité. Les plantes exotiques envahissantes sont à proscrire au jardin, mais alors lesquelles et comment faire ? Herbes de pampa, ambroisie ou encore agave, ces plantes sont belles, elles agrémentent les jardins, mais elles peuvent devenir problématiques pour la biodiversité. Par plante envahissante, on entend par là que si l'espèce se retrouve introduite dans un territoire, elle va se développer plus vite et plus fortement que les autres et viendra bousculer l'équilibre biologique déjà présent. Une longue liste de plantes établie par l'Union européenne précise les espèces interdites d'introduction en France et d'utilisation, par exemple le mûrier à papier, l'herbe de pampa, la vigne ballon et l'herbe à alligator. Prenons l'exemple de l'herbe de la pampa. Avec ses plumeaux blancs, elle est souvent utilisée comme plante d'ornement dans les jardins ou dans les maisons une fois séchée. Mais les plumeaux ont une faculté impressionnante pour disperser le pollen et se reproduire, d'autant qu'aucun herbivore n'est présent en France pour la consommer. Autre plante envahissante, la berce du Caucase. Cette fois, elle est dangereuse pour l'homme. Elle a été introduite en Europe au 19e siècle et elle est surveillée de très près en Allemagne. Elle se reproduit rapidement et sa sève provoque des rougeurs, des cloques et des brûlures. Alors si ces plantes sont belles, elles n'en restent pas moins dangereuses. Il faut donc s'en débarrasser en les arrachant. Les conseils de la semaine, on profite de l'automne pour nettoyer les outils et tous les accessoires du jardin. On sème l'ail blanc, la rhubarbe et les fèves. On récolte les pommes, les brocolis et les carottes.
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8: Bonjour à toutes et tous. Les réquisitions viennent de tomber au procès de Rachida Dati. Le parquet national financier a demandé 4 ans de prison, dont 2 ans fermes aménageables et 450 000 euros d'amende. L'ancienne ministre est jugée pour corruption et trafic d'influence, suspectée d'avoir fait du lobbying pour Renault au Parlement européen. Le message de paix de Léon XIV depuis Metz aujourd'hui, 4e et dernier jour de voyage en France pour le pape. Il a fait un discours depuis le centre des congrès Robert Schuman où il a rendu hommage à ce fondateur de l'Europe. Léon XIV a aussi dénoncé le retour de la guerre sur le continent. On l'écoute.
10: Aujourd'hui, malheureusement, la guerre a refait surface, même en Europe. Un nouveau massacre inutile qui fait chaque jour d'innombrables victimes civiles. Et aujourd'hui encore, comme en 1950, les paroles contenues dans la déclaration Schuman restent d'actualité. La contribution qu'une Europe organisée et vivante peut apporter à la civilisation est indispensable au maintien des relations pacifiques.
8: Et le pape va ensuite déambuler dans les rues de Metz jusqu'à la cathédrale Saint-Étienne où il va célébrer une dernière messe. Ce sera à 16h en présence d'Emmanuel Macron. Le pape quittera le pays en fin de journée après une dernière cérémonie depuis l'aéroport. 40% des enseignants de primaire et de maternelle en grève demain. Les prévisions avant cette journée de mobilisation dans toute la fonction publique. L'intersyndicale appelle à des revalorisations salariales et a dénoncé le gel du point d'indice des fonctionnaires. La grève ce mardi ne devrait pas perturber le trafic des trains, avec seulement un impact limité pour le trafic des TER. Et puis en foot, deuxième round pour l'équipe de France de Zinedine Zidane. Après une courte victoire contre la Turquie, les Bleus se déplacent en Belgique ce soir en Ligue des Nations. Coup d'envoi 20h45. Très bon début d'après-midi.
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11: L'Autolib, nouvelle version en approche, une certification pour Boeing et le VTT largement plébiscité en région PACA. 8 ans après la disparition d'Autolib, Île-de-France Mobilité veut relancer la voiture en libre service avec une flotte de 500 véhicules à partir de 2027. Mais cette fois, presque toutes les règles changent afin d'éviter les écueils de la première mouture. La première différence concerne l'exploitation. Il n'y aura pas d'opérateur unique. Le modèle économique évolue également. Île-de-France Mobilité prévoit d'investir environ 75 millions d'euros afin de réaménager les anciennes stations, installer des bornes de recharge et piloter le dispositif. Le Boeing 737 MAX 7 a obtenu sa certification pour être mise en service dès 2027. L'avion devait initialement être livré en 2019, mais des problèmes techniques ont retardé cette échéance. Pendant le processus menant à sa certification, l'engin a réalisé plus de 680 heures d'essai réparties en 440 vols. Ce modèle a nécessité une nouvelle sonde d'angle d'attaque dont tant des fois avait contribué aux accidents en 2018 et 2019, clouant tous les MAX au sol pendant au moins 20 mois. La région PACA confirme son statut de destination préférée des vacanciers actifs. Le VTT est resté l'équipement le plus loué de la région cet été. Il a devancé les VTC, les vélos de ville classiques. Le Gravel, ce fameux vélo polyvalent, séduit les amateurs d'itinérance avec une augmentation de près de 58% de location.
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8: Bonjour à tous. Les réquisitions viennent de tomber au procès de Rachida Dati. Le parquet national financier a demandé 4 ans de prison, dont 2 ans fermes aménageables et 450 000 euros d'amende. L'ancienne ministre est jugée pour corruption et trafic d'influence, suspectée d'avoir fait du lobbying pour Renault au Parlement européen. Le message de paix de Léon XIV depuis Metz aujourd'hui, 4e et dernier jour de voyage en France pour le pape. Il a fait un discours depuis le centre des congrès Robert Schuman, où il a rendu hommage à ce père fondateur de l'Europe. Léon XIV a aussi dénoncé le retour de la guerre sur le

0: protéines. On en voit de plus en plus dans les rayons et ils séduisent les Français. Les produits protéinés représentent une nouvelle tendance de consommation. On nous les présente comme les alliés des sportifs avec une vraie plus-value sur notre bien-être. Pourtant, certaines références sont loin d'être irréprochables. Voilà ce que nous apprend une étude de Foodwatch. L'association de défense des consommateurs épingle 10 produits protéinés vendus en grande surface et nous alerte sur le marketing autour de ces produits qui cachent en fait une réalité bien moins réjouissante. Certaines références cachent des produits ultra transformés et dont la consommation élevée est associée à des risques pour la santé, notamment des risques accrus de cancer et de diabète de type 2. Outre les additifs controversés, on retrouve aussi des produits avec beaucoup trop de sucre à l'intérieur, ce qui est loin de représenter une proposition bonne pour la santé. Alors une fois le constat établi, comment agir ? Foodwatch réclame un étiquetage obligatoire de l'ultra transformation des produits en face avant des emballages comme pour le Nutri-Score. Selon l'ONG, les promesses nutritionnelles que l'on voit sur les produits peuvent induire les consommateurs en erreur puisqu'on pense acheter un produit bon pour la santé alors que ce n'est pas forcément le cas. D'autant que ces produits riches en protéines sont généralement plus chers, une double peine pour les consommateurs.
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0: Dans votre rendez-vous jeux vidéo, les amateurs de foot sont aux anges, FC revient. C'est une tradition chaque année, autant que la Saint-Valentin le 14 février et que Noël le 25 décembre. eSport FC sort toujours fin septembre. FC, c'est le nouveau nom de FIFA qui a maintenant changé d'appellation depuis quelques années. La simulation de football de référence revient pour un épisode 2027 qui devrait ravir tous les amateurs de la licence, l'une des plus lucratives du jeu vidéo. Cette FC 27 avec Kylian Mbappé sur la jaquette reprend tout ce que les joueurs viennent chercher depuis des années. Des matchs sur les plus célèbres pelouses du monde avec les plus grandes stars du ballon rond. La grosse nouveauté de ce nouvel opus, c'est le mode The Grounds, une espèce de grand terrain de jeu en monde ouvert, le tout en ligne. Concrètement, les joueurs du monde entier peuvent se rencontrer dans cet espace inspiré des quartiers français, argentins et anglais. L'occasion de s'adonner à des parties improvisées dans les rues, comme lorsque l'on rencontre des amis en bas de chez soi. Des mini-jeux sont aussi de la partie pour changer de la routine, ainsi que des boutiques pour personnaliser son personnage. Ce mode de jeu a vocation à être le cœur battant de ce nouvel épisode d'FC avec des évolutions prévues tout au long de l'année, des mises à jour qui injecteront un vent de nouveautés. Attention, bien que FC 27 sorte sur un large panel de machines, le mode The Grounds n'est disponible que sur les consoles de nouvelle génération, PlayStation 5, Xbox Series, Nintendo Switch 2 et PC. Pour les consoles plus anciennes, il faudra s'en passer.
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1: Bonjour à tous. Elle risque 4 ans de prison, dont 2 en ferme aménageable sous bracelet électronique. Les réquisitions du parquet national financier contre Rachida Dati dans l'affaire du lobbying pour Renault-Nissan. Le PNF demande aussi 5 ans d'inéligibilité avec exécution provisoire contre l'ex-ministre et eurodéputé. Elle est jugée depuis mi-septembre pour corruption et trafic d'influence. Ses avocats vont maintenant plaider la relaxe de ces faits. La décision sera ensuite mise en délibéré. Des tensions et des blocages dans une vingtaine de lycées en région parisienne, mais aussi dans les Alpes-Maritimes, le Gard ou encore à Lyon et à Grenoble. Le gouvernement a promis la fermeté avec des interventions des forces de l'ordre en cas de blocage total d'établissement. Il est attendu dans la cathédrale Saint-Étienne de Metz d'ici 1h. Le pape Léon XIV va célébrer une dernière messe avant de quitter la France ce soir et Emmanuel Macron va finalement y assister. L'Élysée a indiqué qu'il avait réorganisé son agenda pour poursuivre ses échanges avec le pape après une première rencontre vendredi dernier à son arrivée. 3 morts et une dizaine de blessés. Le bilan de ce naufrage d'un bateau de migrants ce matin au large de Sangatte dans le Pas-de-Calais. Les victimes, 2 femmes et un enfant de 10 ans, auraient vraisemblablement été écrasées selon le préfet du Pas-de-Calais. Les secours ont pris en charge une centaine de personnes qui se trouvaient à bord. Depuis le début de l'année, 22 migrants sont morts en traversant la Manche. Une campagne nationale pour sensibiliser à la soumission chimique lancée aujourd'hui. Des crimes dont on ne se souvient pas, c'est son slogan. Elle est portée par l'association M'endors pas, fondée par Caroline Darian, la fille de Gisèle Pellicot. La victime des viols de Mazan apparaît dans ses vidéos pour faire de la prévention. Et puis c'est ce soir les récompenses du rugby français. La 22e édition de la nuit du rugby se tient à l'Olympia. 13 trophées seront remis, en particulier celui de meilleur joueur du top 14. Mathieu Jalibert de l'UBB, Jack Willis du Stade Toulousain et Harry Plumeur de Clermont sont les 3 nommés. C'est la fin de ce flash. Bon après-midi.
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2: Votre chronique innovation avec le robot qui nettoie vos panneaux solaires à la rosée du matin. Et direction la Bretagne, du côté des Côtes d'Armor, où une petite entreprise vient de trouver une idée assez bluffante. Le problème, on le connaît bien, les panneaux solaires, avec le temps, ça s'encrasse. Poussière, pollen, graisse, une fine pellicule se forme et résultat, ils produisent moins d'électricité. Jusqu'ici, pour les nettoyer, il fallait de l'eau en grande quantité ou bien quelqu'un qui grimpe sur le toit avec du matériel lourd. Sauf qu'en plein été, avec les restrictions d'eau qui se multiplient, les robots classiques ne peuvent tout simplement plus fonctionner. Et c'est là qu'intervient Newa, l'entreprise créée par Erwal Lopin et Christophe Morel, a imaginé un petit robot de seulement 17 kilos, totalement autonome, qui reste à demeure sur la toiture toute l'année. À titre de comparaison, un robot classique guidé par un humain pèse environ 70 kilos. Sa particularité, il n'a besoin d'aucune goutte d'eau potable. Il utilise simplement la rosée du matin pour frotter et dépoussiérer les panneaux. Il travaille la nuit entre 22h et 6h en se fiant à une petite station météo intégrée qui décide si les conditions sont favorables. Le concept a d'abord été testé avec 15 exemplaires posés sur les toits de l'entreprise et dans une exploitation agricole. Pensé pour les supermarchés, les agriculteurs ou les industriels, il coûte environ 4 400 € hors taxe, plus 500 € d'installation. Les premières livraisons sont prévues au printemps 2027.
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3: Avant l'arrivée du froid dans nos maisons, voici plusieurs vérifications simples pour éviter les mauvaises surprises sur votre facture d'électricité. En France, un foyer sur deux possède une puissance de compteur qui ne correspond pas à sa consommation réelle. Une puissance surdimensionnée peut notamment engendrer un surcoût de l'abonnement. Ce surcoût représenterait à l'échelle nationale 300 millions d'euros dépensés pour de l'énergie non consommée. Alors pour éviter les mauvaises surprises, des vérifications simples et rapides sont possibles. Commencez d'abord par bien vérifier votre numéro de compteur pour ne pas payer pour un tiers. Plusieurs centaines de personnes ont été victimes de ces erreurs l'an passé, indique le médiateur national de l'énergie. Il vous suffit juste de comparer les données inscrites sur votre compteur Linky avec celles inscrites sur votre facture. Deux données doivent concorder, notamment le point de référence des mesures et le numéro de série. En cas de souci, vous devez contacter Enedis ainsi que votre fournisseur d'énergie. Le remboursement des sommes peut remonter jusqu'à 5 ans en arrière. Vérifiez aussi votre option heure pleine, heure creuse pour que ce tarif soit rentable. Au moins 30% de votre consommation quotidienne doit être réalisée pendant les plages d'heure creuse. Selon Elowatt, 3 millions de foyers auraient intérêt à repasser au tarif de base pendant que 3 autres millions de foyers gagneraient à basculer en heure pleine, heure creuse. Enfin, vérifiez que vous n'avez pas de fuite électrique. Pour cela, équipez-vous d'un multimètre. Il va vous servir à vérifier l'isolation de vos circuits. Si vous n'en avez pas, soyez attentif aux détails de votre facture en cas de surfacturation soudaine. Les fuites proviennent généralement d'installations ou d'équipements électriques vétustes.
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1: Bonjour à toutes et tous. Elle risque 4 ans de prison, dont 2 enfermes sous bracelet électronique. Les réquisitions du parquet national financier contre Rachida Dati dans l'affaire de lobbying pour Renault-Nissan. Le PNF demande aussi 5 ans d'inéligibilité avec exécution provisoire contre l'ex-ministre et eurodéputé. Elle est jugée pour corruption et trafic d'influence. Il est attendu dans la cathédrale Saint-Étienne de Metz. Le pape Léon XIV va célébrer une dernière messe avant de quitter la France ce soir. Et Emmanuel Macron va finalement réorganiser son agenda pour pouvoir y participer. 3 morts et une dizaine de blessés. Le bilan de ce naufrage d'un bateau de migrants ce matin au large de Sangatte dans le Pas-de-Calais. Les secours ont pris en charge une centaine de personnes qui se trouvaient à bord. Et puis c'est ce soir les récompenses du rugby français. La 22e édition de la nuit du rugby se tient à l'Olympia. 13 trophées seront remis, en particulier celui de meilleur joueur du top 14. Mathieu Jalibert de l'UBB, Jack Willis du Stade Toulousain et Harry Plummer de Clermont sont nommés. Bon après-midi.
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5: Un meurtre, des suspects et un enquêteur, voilà les ingrédients toujours efficaces de la série du jour. Le problème final, c'est le nom de la nouvelle série de Netflix. Dans cette production espagnole, l'histoire se déroule en 1959 sur une île isolée au large de Majorque. 13 personnes séjournent dans un hôtel lorsque leur quiétude va être troublée par un meurtre. Mais contrairement à ce que l'on voit d'habitude, ici ce n'est pas un détective qui enquête, mais un acteur qui a joué à plusieurs reprises Sherlock Holmes. Cette fois, il passe de la théorie à la pratique.
6: Un meurtre. 13 personnes coupées du monde. Et parmi elles, un assassin. Une affaire de cœur, un vieux règlement de compte, ou le simple désir de tuer. Ah, et moi bien sûr, Benjamin Basile, comédien.
5: Comme dans toute bonne histoire de ce genre, on a affaire à un huis clos. Les protagonistes sont bloqués sur place. Le meurtrier est donc forcément parmi eux. Et ils sont tous plus ou moins suspects. La série joue à merveille avec tous les codes des histoires d'Agatha Christie. D'ailleurs, à l'origine, il s'agit d'un roman publié il y a quelques années par un auteur espagnol. Les amateurs du genre seront ravis.
6: Imaginez que vous soyez Elisa.
7: Suicide ?
6: Visiblement. Vous vous maquilleriez si vous aviez l'intention d'aller vous pendre.
5: Le problème final sur Netflix.
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8: Les bornes de recharge freinent toujours la voiture électrique, un vélo de fonction comme argument d'embauche.
7: et l'Europe à portée de rail plus court et économique que l'avion. La voiture électrique continue de s'imposer sur les routes françaises. Cet été, plus d'un tiers des véhicules neufs vendus étaient électriques, un record. Mais attention, ces chiffres sont gonflés par le fameux leasing social dont la troisième édition du dispositif d'aide à l'acquisition de voitures électriques a été lancée en juillet. Premier frein, l'électrique, les bornes de recharge, les 360 aires d'autoroutes en France en sont équipées. Mais en cas de forte affluence, votre demi-heure d'arrêt peut rapidement se transformer en plus d'une heure et demie. Aux Pays-Bas, proposer un vélo comme avantage salarial est devenu un véritable

0: argument d'embauche. En 5 ans, le nombre d'offres d'emploi qui le mettent en avant a presque triplé en raison de la montée en puissance des budgets mobilité et la pression croissante sur le stationnement en ville. La France, elle, est clairement à la traîne. À titre de comparaison, l'Allemagne compte 2 millions de vélos de fonction en circulation, la Belgique 200 000 et seulement 20 000 pour la France. Si vous préparez une escapade européenne de courte ou de moyenne distance, il est tentant de chercher des billets d'avion, mais il est peut-être temps de monter dans un train à la place, car ça pourrait même être plus rapide. Selon Omio, pour un Bruxelles-Paris, vous gagnerez plus de 2 heures en prenant le rail pour 34 euros d'économie en moyenne. Pour un Paris-Lyon, le train est aussi plus avantageux, avec 1h20 de gagné et 56 euros.
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7: Bonjour à tous. Elle risque 4 ans de prison, dont 2 en ferme aménageable sous bracelet électronique. Les réquisitions du parquet national financier contre Rachida Dati dans l'affaire du lobbying pour Renault-Nissan. Le PNF demande aussi 5 ans d'inéligibilité avec exécution provisoire contre l'ex-ministre et eurodéputé. Elle est jugée depuis mi-septembre pour corruption et trafic d'influence. Ses avocats vont maintenant plaider la relaxe de ces faits. La décision sera ensuite mise en délibéré. Des tensions et des blocages dans une vingtaine de lycées en région parisienne, mais aussi dans les Alpes-Maritimes, le Gard ou encore à Lyon et à Grenoble. Le gouvernement a promis la fermeté avec des interventions des forces de l'ordre en cas de blocage total d'établissement. Il est attendu dans la cathédrale Saint-Étienne de Metz d'ici 1 heure. Le pape Léon XIV va célébrer une dernière messe avant de quitter la France ce soir et Emmanuel Macron va finalement y assister. L'Élysée a indiqué qu'il avait réorganisé son agenda pour poursuivre ses échanges avec le pape après une première rencontre vendredi dernier à son arrivée. 3 morts et une dizaine de blessés. Le bilan de ce naufrage d'un bateau de migrants ce matin au large de Sangatte dans le Pas-de-Calais. Les victimes, 2 femmes et un enfant de 10 ans, auraient vraisemblablement été écrasées selon le préfet du Pas-de-Calais. Les secours ont pris en charge une centaine de personnes qui se trouvaient à bord. Depuis le début de l'année, 22 migrants sont morts en traversant la Manche. Une campagne nationale pour sensibiliser à la soumission chimique lancée aujourd'hui. Des crimes dont on ne se souvient pas, c'est son slogan. Elle est portée par l'association M'endors pas, fondée par Caroline Darian, la fille de Gisèle Pellicot. La victime des viols de Mazan apparaît dans ses vidéos pour faire de la prévention. Et puis c'est ce soir les récompenses du rugby français. La 22e édition de la nuit du rugby se tient à l'Olympia. 13 trophées seront remis, en particulier celui de meilleur joueur du top 14. Mathieu Jalibert de l'UBB, Jack Willis du Stade Toulousain et Harry Plumeur de Clermont sont les 3 nommés. C'est la fin de ce flash. Bon après-midi.
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8: Dans votre rendez-vous consommation, la difficulté des Français à finir le mois. Des carburants dont les prix ne finissent pas de grimper, des fruits et légumes plus chers et un coût de la vie globalement de plus en plus élevé. Le portefeuille des Français souffre à tel point que pour certains ménages, les fins de mois finissent dans le rouge. C'est ce que nous apprend une étude de YouGov pour Moneyvox. Un tiers des Français a déjà été à découvert durant ces 12 derniers mois, un chiffre en hausse par rapport à l'an passé. La plupart des découverts sont inférieurs à 200 euros et ils ne dépassent les 1000 euros que dans 5% des cas. Les ménages ne sont pas optimistes pour l'avenir, 40% des Français interrogés pensent qu'ils seront davantage à découvert dans les prochains mois. Il faut dire que les Français sont confrontés à une situation de plus en plus compliquée pour leur porte-monnaie. Au mois d'août, les prix à la consommation ont augmenté en moyenne de 2,4% sur un an. Et sans surprise, selon le baromètre du pouvoir d'achat réalisé début septembre, plus de 6 Français sur 10 estiment que l'inflation a un impact important sur leur situation financière. À noter, et c'est important, que les règles sur le découvert vont changer. À partir du 20 novembre, les règles vont se durcir en cause la transposition dans le droit français d'une directive européenne. Concrètement, à l'heure actuelle, les banques vérifient la solvabilité des comptes pour tout découvert supérieur à 200 euros. Mais avec la nouvelle règle, même pour de petits montants, la banque devra procéder à un audit des comptes de son client pour déterminer sa capacité à rembourser.
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8: Le jeu vidéo du jour nous fait plonger dans une ambiance oppressante. Un mystérieux complexe souterrain, une atmosphère étrange et un personnage qui lutte pour sa survie. Voilà les ingrédients de End of Abyss qui sort cette semaine sur console et PC. Un jeu développé par un studio indépendant suédois. Parmi les membres de l'équipe, des développeurs qui ont travaillé sur la licence Little Nightmares. Ces jeux où l'on contrôle un personnage à ciré jaune qui doit échapper à des monstres dans une ambiance qui fait penser à Tim Burton. Et on retrouve dans End of Abyss des éléments de Little Nightmares. Au premier coup d'œil, ça saute aux yeux avec ses environnements plongés dans le noir dans lequel évolue notre personnage affublé d'un scaphandre et équipé de sa précieuse lampe torche. Son but, explorer les couloirs et les recoins les plus sombres du complexe tout en combattant d'étranges créatures grâce à son pistolet. C'est un véritable labyrinthe dans lequel on évolue et on débloque au fil de l'aventure des compétences qui nous permettent d'aller encore plus loin. Le jeu regorge de secrets et vous pourriez bien passer de longues heures à explorer toute la carte si vous souhaitez tous les trouver. Pour vous aider dans votre aventure, vous pouvez compter sur un grappin ou sur des explosifs pour faire sauter les murs. L'aventure plaira forcément à tous les amateurs de Metroidvania, ces jeux d'exploration où il faut améliorer son personnage et revenir sur ses pas pour progresser et découvrir de nouvelles zones, avec en plus une petite dose de frissons. End of Abyss sort cette semaine sur PS5, Xbox Series et PC.
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7: Bonjour à toutes et tous. Elle risque 4 ans de prison, dont 2 enfermes sous bracelet électronique. Les réquisitions du parquet national financier contre Rachida Dati dans l'affaire de lobbying pour Renault-Nissan. Le PNF demande aussi 5 ans d'inéligibilité avec exécution provisoire contre l'ex-ministre et eurodéputé. Elle est jugée pour corruption et trafic d'influence. Il est attendu dans la cathédrale Saint-Étienne de Metz. Le pape Léon XIV va célébrer une dernière messe avant de quitter la France ce soir. Et Emmanuel Macron va finalement réorganiser son agenda pour pouvoir y participer. 3 morts et une dizaine de blessés. Le bilan de ce naufrage d'un bateau de migrants ce matin au large de Sangatte dans le Pas-de-Calais. Les secours ont pris en charge une centaine de personnes qui se trouvaient à bord. Et puis c'est ce soir les récompenses du rugby français. La 22e édition de la nuit du rugby se tient à l'Olympia. 13 trophées seront remis, en particulier celui de meilleur joueur du top 14. Mathieu Jalibert de l'UBB, Jack Willis du Stade Toulousain et Harry Plummer de Clermont sont nommés. Bon après-midi.
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9: C'est une innovation qui ressemble à de la science-fiction. Une entreprise est en train de développer un prototype de lentille de contact intelligente. On se croirait presque dans un épisode de la série Black Mirror. L'entreprise Exponseo ambitionne d'intégrer un ordinateur nouvelle génération dans des lentilles de contact, quelque chose de discret et d'invisible qui se porte un peu comme les gadgets d'Iron Man, selon les mots du patron d'Exponseo. Avantage par rapport aux lunettes connectées, la lentille n'est pas contraignante, elle ne pèse rien, on oublierait presque qu'on en porte une. L'entreprise compte d'abord déployer cette innovation sur le plan médical et particulièrement pour le glaucome. Au lieu d'avoir à faire des examens médicaux endoscope pour mesurer la pression intraoculaire, la lentille Expanseo permettrait d'avoir les données en temps réel, simplement en se connectant à son téléphone. La lentille serait aussi capable d'analyser les larmes pour détecter le niveau de glucose ou des biomarqueurs du cancer. Grâce à des capteurs et des nanoparticules d'or, on pourrait suivre l'efficacité de traitements lourds comme les chimiothérapies sans prise de sang. À terme, la lentille pourrait même servir à l'administration ciblée de médicaments. L'objectif final est de créer une lentille capable de tout faire. En combinant un micro-écran transparent et une micro-batterie,

0: esprit, la lentille pourrait projeter des images directement dans le champ de vision. Cette technologie intéresse déjà l'agence spatiale Mohamed Bin Rachid à Dubaï. En apesanteur, l'œil subit des déformations qui altèrent la vue des astronautes, rendant le port de lentilles obligatoire. Y intégrer un écran permettrait donc aux astronautes de contrôler plus facilement les interfaces, par exemple.
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2: Un nouveau mois qui débute et qui apporte avec lui son lot de nouveautés. On fait le point sur les changements du 1er octobre, mais aussi sur tout ce qui vous attend dans les prochaines semaines. Et on débute avec tout ce qui va affecter votre porte-monnaie, à commencer par le prix repère du gaz qui grimpe de 6,3%. Cela représente une augmentation en moyenne de 5 euros sur la facture de fin octobre pour tous les consommateurs dont les offres sont indexées. Le plafond des franchises médicales augmente lui aussi. Il s'agit de tout ce qui reste à la charge de l'assuré après remboursement de l'assurance maladie et de la mutuelle. Ce plafond annuel passe de 100 à 140 euros. Au chapitre santé, toujours, les protections menstruelles réutilisables sont désormais en partie remboursées en France à partir du 1er octobre pour toutes les femmes de moins de 26 ans. Un remboursement limité à 2 produits par an par personne. Les campagnes de vaccination contre la grippe saisonnière et le Covid-19 seront lancées à partir du 13 octobre. Du côté des impôts, notez bien la date du 15 octobre, c'est la date limite pour régler votre taxe foncière si vous payez par espèce, chèque ou virement. Pour le paiement en ligne, vous avez jusqu'au 20 octobre. Autre date à retenir sur votre calendrier, le vendredi 16 au soir, qui marquera le début des vacances scolaires de la Toussaint jusqu'au lundi 2 novembre. On va aussi changer d'heure pendant cette période. Le passage à l'heure d'hiver est prévu dans la nuit du samedi 24 au dimanche 25 octobre à 3h du matin. Il sera 2h. Les jours vont commencer à raccourcir, mais bonne nouvelle, l'automne nous apporte aussi plein de nouvelles saveurs dans nos assiettes. C'est le moment de consommer des courges, des choux, des poireaux, des champignons, des châtaignes et du raisin.
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4: Bonjour à tous. Elle risque 4 ans de prison, dont 2 en ferme aménageable sous bracelet électronique. Les réquisitions du parquet national financier contre Rachida Dati dans l'affaire du lobbying pour Renault-Nissan. Le PNF demande aussi 5 ans d'inéligibilité avec exécution provisoire contre l'ex-ministre et eurodéputé. Elle est jugée depuis mi-septembre pour corruption et trafic d'influence. Ses avocats vont maintenant plaider la relaxe de ces faits. La décision sera ensuite mise en délibéré. Des tensions et des blocages dans une vingtaine de lycées en région parisienne, mais aussi dans les Alpes-Maritimes, le Gard ou encore à Lyon et à Grenoble. Le gouvernement a promis la fermeté avec des interventions des forces de l'ordre en cas de blocage total d'établissement. Il est attendu dans la cathédrale Saint-Étienne de Metz d'ici une heure. Le pape Léon XIV va célébrer une dernière messe avant de quitter la France ce soir et Emmanuel Macron va finalement y assister. L'Élysée a indiqué qu'il avait réorganisé son agenda pour poursuivre ses échanges avec le pape après une première rencontre vendredi dernier à son arrivée. 3 morts et une dizaine de blessés. Le bilan de ce naufrage d'un bateau de migrants ce matin au large de Sangatte dans le Pas-de-Calais. Les victimes, 2 femmes et un enfant de 10 ans, auraient vraisemblablement été écrasées selon le préfet du Pas-de-Calais. Les secours ont pris en charge une centaine de personnes qui se trouvaient à bord. Depuis le début de l'année, 22 migrants sont morts en traversant la Manche. Une campagne nationale pour sensibiliser à la soumission chimique lancée aujourd'hui. Des crimes dont on ne se souvient pas, c'est son slogan. Elle est portée par l'association M'endors pas, fondée par Caroline Darian, la fille de Gisèle Pellicot. La victime des viols de Mazan apparaît dans ses vidéos pour faire de la prévention. Et puis c'est ce soir les récompenses du rugby français. La 22e édition de la nuit du rugby se tient à l'Olympia. 13 trophées seront remis, en particulier celui de meilleur joueur du top 14. Mathieu Jalibert de l'UBB, Jack Willis du Stade Toulousain et Harry Plumeur de Clermont sont les 3 nommés. C'est la fin de ce flash. Bon après-midi.
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5: La série du jour nous apprend qu'entre admiration et obsession, la frontière peut être très mince. C'est la nouvelle série française d'HBO Max, Paolo, un titre tiré du nom du personnage principal. Paolo mène une vie ordinaire lorsque du jour au lendemain, sa vie va basculer. Il retrouve par hasard Théophane, un ancien camarade de classe qui a désormais l'ambition de devenir le maire de la ville. Paolo va alors s'impliquer dans la campagne de Théophane jusqu'à devenir complètement obsédé par lui et son statut social.
6: Théophane Tolbiac était dans la même école que moi. Il se présente pour devenir maire. Je suis allé le voir, il m'a reconnu direct. Paolo Da Costa.
7: Da Costa, oui, je...
8: C'est ça que tu fais maintenant. Chauffeur.
9: On ne peut pas faire ça, Paolo. Vous êtes le chauffeur. Pas le garde du corps.
5: Au fur et à mesure du temps, Paolo va développer une obsession dévorante pour Théophane, n'hésitant pas à franchir les limites de la légalité. La série nous plonge dans les rouages, pas toujours très nets de la politique locale, avec à la clé des coups bas et des traîtrises. Dans le rôle de Paolo, on retrouve Jérôme Niel, que l'on connaît principalement dans le registre de la comédie. Il propose dans ce thriller une palette beaucoup plus sombre et dérangeante.
10: Paolo, on est d'accord que c'est pas du tout la route pour aller chez moi, là, hein ?
11: Je sais.
10: Il est marrant quand même ce type.
5: Paolo à découvrir sur HBO Max.
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12: Dans l'actualité environnementale aujourd'hui, il n'a quasiment pas plu en septembre. Selon Météo France, une start-up américaine travaille sur un collecteur de débris spatiaux. Et puis le tilcayo, eh bien c'est une nouvelle espèce de félin. La sécheresse s'est poursuivie en septembre, c'est le constat de Météo France. Sur les trois premières semaines du mois de septembre, les pluies ont été quasiment inexistantes selon le service de météorologie, avec seulement une journée de précipitations enregistrées en moyenne à l'échelle nationale. Et sur certaines régions, le déficit est particulièrement notable. Le long de la Manche notamment, seuls 10 mm de précipitations sont tombés en moyenne. Un nettoyeur de l'espace, une start-up américaine est en effet en train de développer un collecteur de débris pour lutter contre la pollution spatiale. Cet engin serait capable de déplacer des satellites ou de faire redescendre des déchets spatiaux vers l'atmosphère afin qu'ils s'y consument sans danger. Cet appareil serait opérationnel fin 2028 et sachez qu'un modèle a déjà été testé à plus petite échelle et avec réussite par les équipes de la Station Spatiale Internationale pendant 200 jours en 2025. Et puis c'est une première depuis 100 ans. Une nouvelle espèce de félin vient d'être officiellement identifiée. Son nom c'est le tilcayo. Il vit dans l'écorégion des Yungas sur le versant oriental de la cordillère des Andes en Amérique du Sud. Il est plus petit qu'un chat domestique avec ses 46 cm de long et un poids inférieur à 1,3
1: kg. 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
4: Bonjour à toutes et tous. Elle risque 4 ans de prison dont 2 enfermes sous bracelet électronique. Les réquisitions du parquet national financier contre Rachida Dati dans l'affaire de lobbying pour Renault-Nissan. Le PNF demande aussi 5 ans d'inéligibilité avec exécution provisoire contre l'ex-ministre et eurodéputé. Elle est jugée pour corruption et trafic d'influence. Il est attendu dans la cathédrale Saint-Étienne de Metz. Le pape Léon XIV va célébrer une dernière messe avant de quitter la France ce soir. Et Emmanuel Macron va finalement réorganiser son agenda pour pouvoir y participer. 3 morts et une dizaine de blessés. Le bilan de ce naufrage d'un bateau de migrants ce matin au large de Sangatte dans le Pas-de-Calais. Les secours ont pris en charge une centaine de personnes qui se trouvaient à bord. Et puis c'est ce soir les récompenses du rugby français. La 22e édition de la nuit du rugby se tient à l'Olympia. 13 trophées seront remis, en particulier celui de meilleur joueur du top 14. Mathieu Jalibert de l'UBB, Jack Willis du Stade Toulousain et Harry Plummer de Clermont sont nommés. Bon après-midi.
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13: Et si le contenu de notre assiette avait aussi son mot à dire sur la qualité de nos nuits ? On connaît les fibres pour leur rôle dans le transit intestinal, mais elles pourraient aussi avoir un lien avec notre sommeil, notamment avec cette phase essentielle, le sommeil profond. Une étude menée chez 26 adultes en bonne santé a observé une association entre une alimentation plus riche en fibres et davantage de sommeil profond. À l'inverse, une consommation plus importante de graisses saturées était associée à moins de sommeil profond, tandis que davantage de sucre était lié à davantage de petits réveils. Mais attention, les chercheurs n'ont pas démontré qu'il suffisait de manger des fibres au dîner pour mieux dormir. L'étude était de petite taille et portée sur l'alimentation de l'ensemble de la journée. Pourquoi les fibres pourraient-elles jouer un rôle? Une partie est fermentée par les bactéries de notre intestin, notre microbiote. Cette fermentation produit des molécules qui pourraient participer aux échanges entre l'intestin et le cerveau, ce fameux axe intestin-cerveau. Mais son influence précise sur le sommeil reste encore à comprendre. Concrètement, légumes, lentilles, haricots ou céréales complètes permettent d'augmenter naturellement ses apports en fibres. Mais inutile de bouleverser son dîner, les horaires réguliers, un environnement calme et les habitudes du soir restent eux aussi très importants. Bref, les fibres pourraient être des alliés de nos nuits, mais la science parle pour l'instant davantage d'une association que d'une recette miracle.
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7: Aujourd'hui, on vous dit tout dans Backstage sur le nouvel album de Zazie.
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7: C'est une sortie très attendue depuis la rentrée. Zazie fait son grand retour cette semaine avec son 12e album intitulé Volatile. Un disque qui explore les mouvements de l'existence entre légèreté et profondeur et qui reste fidèle surtout à l'écriture singulière de la chanteuse. À l'intérieur, on peut retrouver 13 titres et notamment le morceau Peu importe que l'on entend et qui a été dévoilé un peu avant l'été. Un titre électropop entraînant qui revient sur nos difficultés à vivre ensemble ces derniers temps ou encore sur la jalousie. Zazie a aussi décidé de retravailler avec Christophe Willem. On peut les retrouver ensemble sur le morceau La Pompadour, les deux artistes qui sont toujours aussi complices. Zazie fera son grand retour sur scène au printemps prochain également, avec une grande tournée à travers la France. Elle passera notamment par l'Olympia à Paris début juin.

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3: Bonjour à tous. Elle risque 4 ans de prison, dont 2 en ferme aménageable sous bracelet électronique. Les réquisitions du parquet national financier contre Rachida Dati dans l'affaire du lobbying pour Renault-Nissan. Le PNF demande aussi 5 ans d'inéligibilité avec exécution provisoire contre l'ex-ministre et eurodéputé. Elle est jugée depuis mi-septembre pour corruption et trafic d'influence. Ses avocats vont maintenant plaider la relaxe de ces faits. La décision sera ensuite mise en délibéré. Des tensions et des blocages dans une vingtaine de lycées en région parisienne, mais aussi dans les Alpes-Maritimes, le Gard ou encore à Lyon et à Grenoble. Le gouvernement a promis la fermeté avec des interventions des forces de l'ordre en cas de blocage total d'établissement. Il est attendu dans la cathédrale Saint-Étienne de Metz d'ici une heure. Le pape Léon XIV va célébrer une dernière messe avant de quitter la France ce soir et Emmanuel Macron va finalement y assister. L'Élysée a indiqué qu'il avait réorganisé son agenda pour poursuivre ses échanges avec le pape après une première rencontre vendredi dernier à son arrivée. 3 morts et une dizaine de blessés. Le bilan de ce naufrage d'un bateau de migrants ce matin au large de Sangatte dans le Pas-de-Calais. Les victimes, 2 femmes et un enfant de 10 ans, auraient vraisemblablement été écrasées selon le préfet du Pas-de-Calais. Les secours ont pris en charge une centaine de personnes qui se trouvaient à bord. Depuis le début de l'année, 22 migrants sont morts en traversant la Manche. Une campagne nationale pour sensibiliser à la soumission chimique lancée aujourd'hui. Des crimes dont on ne se souvient pas, c'est son slogan. Elle est portée par l'association M'endors pas, fondée par Caroline Darian, la fille de Gisèle Pellicot. La victime des viols de Mazan apparaît dans ses vidéos pour faire de la prévention. Et puis c'est ce soir les récompenses du rugby français. La 22e édition de la nuit du rugby se tient à l'Olympia. 13 trophées seront remis, en particulier celui de meilleur joueur du top 14. Mathieu Jalibert de l'UBB, Jack Willis du Stade Toulousain et Harry Plumeur de Clermont sont les 3 nommés. C'est la fin de ce flash. Bon après-midi.
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4: L'Autolib, nouvelle version en approche, une certification pour Boeing et le VTT largement plébiscité en région PACA. 8 ans après la disparition d'Autolib, Île-de-France Mobilité veut relancer la voiture en libre service avec une flotte de 500 véhicules à partir de 2027. Mais cette fois, presque toutes les règles changent afin d'éviter les écueils de la première mouture. La première différence concerne l'exploitation. Il n'y aura pas d'opérateur unique. Le modèle économique évolue également. Île-de-France Mobilité prévoit d'investir environ 75 millions d'euros afin de réaménager les anciennes stations, installer des bornes de recharge et piloter le dispositif. Positif. Le Boeing 737 MAX 7 a obtenu sa certification pour être mise en service dès 2027. L'avion devait initialement être livré en 2019, mais des problèmes techniques ont retardé cette échéance. Pendant le processus menant à sa certification, l'engin a réalisé plus de 680 heures d'essai réparties en 440 vols. Ce modèle a nécessité une nouvelle sonde d'angle d'attaque dont un défaut avait contribué aux accidents en 2018 et 2019, clouant tous les MAX au sol pendant au moins 20 mois. La région PACA confirme son statut de destination préférée des vacanciers actifs. Le VTT est resté l'équipement le plus loué de la région cet été. Il a devancé les VTC, les vélos de ville classiques. Le Gravel, ce fameux vélo polyvalent, séduit les amateurs d'itinérance avec une augmentation de près de 58% de location.
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5: Ils ont la cote mais ne sont finalement pas tous bons pour la santé. Aujourd'hui, gros plan sur les produits riches en protéines. On en voit de plus en plus dans les rayons et ils séduisent les Français. Les produits protéinés représentent une nouvelle tendance de consommation. On nous les présente comme les alliés des sportifs avec une vraie plus-value sur notre bien-être. Pourtant, certaines références sont loin d'être irréprochables. Voilà ce que nous apprend une étude de Foodwatch. L'association de défense des consommateurs épingle 10 produits protéinés vendus en grande surface et nous alerte sur le marketing autour de ces produits qui cachent en fait une réalité bien moins réjouissante. Certaines références cachent des produits ultra transformés et dont la consommation élevée est associée à des risques pour la santé, notamment des risques accrus de cancer et de diabète de type 2. Outre les additifs controversés, on retrouve aussi des produits avec beaucoup trop de sucre à l'intérieur, ce qui est loin de représenter une proposition bonne pour la santé. Alors une fois le constat établi, comment agir ? Foodwatch réclame un étiquetage obligatoire de l'ultra transformation des produits en face avant des emballage comme pour le Nutri-Score. Selon l'ONG, les promesses nutritionnelles que l'on voit sur les produits peuvent induire les consommateurs en erreur puisqu'on pense acheter un produit bon pour la santé alors que ce n'est pas forcément le cas. D'autant que ces produits riches en protéines sont généralement plus chers. Une double peine pour les consommateurs.
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3: Bonjour à toutes et tous. Elle risque 4 ans de prison dont 2 enfermes sous bracelet électronique. Les réquisitions du parquet national financier contre Rachida Dati dans l'affaire de lobbying pour Renault-Nissan. Le PNF demande aussi 5 ans d'inéligibilité avec exécution provisoire contre l'ex-ministre et eurodéputé. Elle est jugée pour corruption et trafic d'influence. Il est attendu dans la cathédrale Saint-Étienne de Metz. Le pape Léon XIV va célébrer une dernière messe avant de quitter la France ce soir. Et Emmanuel Macron va finalement réorganiser son agenda pour pouvoir y participer. 3 morts et une dizaine de blessés. Le bilan de ce naufrage d'un bateau de migrants ce matin au large de Sangatte dans le Pas-de-Calais. Les secours ont pris en charge une centaine de personnes qui se trouvaient à bord. Et puis c'est ce soir les récompenses du rugby français. La 22e édition de la nuit du rugby se tient à l'Olympia. 13 trophées seront remis, en particulier celui de meilleur joueur du top 14. Mathieu Jalibert de l'UBB, Jack Willis du Stade Toulousain et Harry Plummer de Clermont sont nommés. Bon après-midi.
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5: Dans votre rendez-vous jeux vidéo, les amateurs de foot sont aux anges. FC revient. C'est une tradition chaque année, autant que la Saint-Valentin le 14 février et que Noël le 25 décembre. eSport FC sort toujours fin septembre. FC, c'est le nouveau nom de FIFA qui a maintenant changé d'appellation depuis quelques années. La simulation de football de référence revient pour un épisode 2027 qui devrait ravir tous les amateurs de la licence, l'une des plus lucratives du jeu vidéo. Cette FC 27 avec Kylian Mbappé sur la jaquette reprend tout ce que les joueurs viennent chercher depuis des années. Des matchs sur les plus célèbres pelouses du monde avec les plus grandes stars du ballon rond. La grosse nouveauté de ce nouvel opus, c'est le mode The Grounds, une espèce de grand terrain de jeu en monde ouvert, le tout en ligne. Concrètement, les joueurs du monde entier peuvent se rencontrer dans cet espace inspiré des quartiers français, argentins et anglais. L'occasion de s'adonner à des parties improvisées dans les rues, comme lorsque l'on rencontre des amis en bas de chez soi. Des mini-jeux sont aussi de la partie pour changer de la routine, ainsi que des boutiques pour personnaliser son personnage. Ce mode de jeu a vocation à être le cœur battant de ce nouvel épisode d'FC, avec des évolutions prévues tout au long de l'année, des mises à jour qui injecteront un vent de nouveautés. Attention, bien que FC 27 sorte sur un large panel de machines, le mode The Grounds n'est disponible que sur les consoles de nouvelle génération, PlayStation 5, Xbox Series, Nintendo Switch 2 et PC. Pour les consoles plus anciennes, il faudra s'en passer.
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6: Un implant en plastique qui piège les cellules du cancer, c'est le sujet de votre chronique innovation. Aujourd'hui, direction l'Eure, à Saint-Aubin-sur-Gaillon, où une entreprise normande vient d'être récompensée pour une innovation qui pourrait changer la lutte contre le cancer. Cette entreprise, c'est DMJ, spécialisée dans la fabrication de pièces en plastique de haute précision. Et son savoir-faire s'exporte dans des secteurs très variés, l'aéronautique, l'industrie, l'automobile, la bagagerie de luxe, mais aussi la santé. Et c'est justement dans ce domaine qu'elle vient de se distinguer. DMJ a été récompensée annoncé lors du salon international Micronora consacré aux microtechniques et à la précision qui s'est tenu à Besançon du 29 septembre au 2 octobre. L'entreprise a reçu le premier prix dans la catégorie composants et sous-ensembles microtechniques. De quoi s'agit-il concrètement ? Il s'agit d'un implant destiné à faire barrage aux métastases. Le principe, cet implant, une fois injecté dans le corps d'un patient atteint d'un cancer, après la résection de la tumeur primaire, l'implant va attirer et capturer mécaniquement les cellules métastasiques, une technologie particulièrement pensée pour les cas de cancer du sein. Et pour réussir ce tour de force, DMJ s'est allié aux chercheurs du CNRS de Montpellier. Ensemble, ils ont créé un réseau de petits tunnels invisibles à l'œil nu, cachés à l'intérieur de l'implant. Tout le secret de DMJ, c'est d'avoir réussi à fabriquer ces pièces minuscules en plastique avec une précision absolue. Les premiers tests sont encore en laboratoire.
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3: Bonjour à tous. Elle risque 4 ans de prison, dont 2 en ferme aménageable sous bracelet électronique. Les réquisitions du parquet national financier contre Rachida Dati dans l'affaire du lobbying pour Renault-Nissan. Le PNF demande aussi 5 ans d'inéligibilité avec exécution provisoire contre l'ex-ministre et eurodéputé. Elle est jugée depuis mi-septembre pour corruption et trafic d'influence. Ses avocats vont maintenant plaider la relaxe de ces faits. La décision sera ensuite mise en délibéré. Des tensions et des blocages dans une vingtaine de lycées en région parisienne, mais aussi dans les Alpes-Maritimes, le Gard ou encore à Lyon et à Grenoble. Le gouvernement a promis la fermeté avec des interventions des forces de l'ordre en cas de blocage total d'établissement. Il est attendu dans la cathédrale Saint-Étienne de Metz d'ici une heure. Le pape Léon XIV va célébrer une dernière messe avant de quitter la France ce soir et Emmanuel Macron va finalement y assister. L'Élysée a indiqué qu'il avait réorganisé son agenda pour poursuivre ses échanges avec le pape après une première rencontre vendredi dernier à son arrivée. 3 morts et une dizaine de blessés. Le bilan de ce naufrage d'un bateau de migrants ce matin au large de Sangatte dans le Pas-de-Calais. Les victimes, 2 femmes et un enfant de 10 ans, auraient vraisemblablement été écrasées selon le préfet du Pas-de-Calais. Les secours ont pris en charge une centaine de personnes qui se trouvaient à bord. Depuis le début de l'année, 22 migrants sont morts en traversant la Manche. Une campagne nationale pour sensibiliser à la soumission chimique lancée aujourd'hui. Des crimes dont on ne se souvient pas, c'est son slogan. Elle est portée par l'association M'endors pas, fondée par Caroline Darian, la fille de Gisèle Pellicot. La victime des viols de Mazan apparaît dans ses vidéos pour faire de la prévention. Et puis c'est ce soir les récompenses du rugby français. La 22e édition de la nuit du rugby se tient à l'Olympia. 13 trophées seront remis, en particulier celui de meilleur joueur du top 14. Mathieu Jalibert de l'UBB, Jack Willis du Stade Toulousain et Harry Plumeur de Clermont sont les 3 nommés. C'est la fin de ce flash. Bon après-midi.
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7: Avant l'arrivée du froid dans nos maisons, voici plusieurs vérifications simples pour éviter les mauvaises surprises sur votre facture d'électricité. En France, un foyer sur deux possède une puissance de compteur qui ne correspond pas à sa consommation réelle. Une puissance surdimensionnée peut notamment engendrer un surcoût de l'abonnement. Ce surcoût représenterait à l'échelle nationale 300 millions d'euros dépensés pour de l'énergie non consommée. Alors pour éviter les mauvaises surprises, des vérifications simples et rapides sont possibles. Commencez d'abord par bien vérifier votre numéro de compteur pour ne pas payer pour un tiers. Plusieurs centaines de personnes ont été victimes de ces erreurs l'an passé, indique le médiateur national de l'énergie. Il vous suffit juste de comparer les données inscrites sur votre compteur Linky avec celles inscrites sur votre facture. Deux données doivent concorder, notamment le point de référence des mesures et le numéro de série. En cas de souci, vous devez contacter Enedis ainsi que votre fournisseur d'énergie. Le remboursement des sommes peut remonter jusqu'à 5 ans en arrière. Vérifiez aussi votre option heure pleine, heure creuse pour que ce tarif soit rentable. Au moins 30% de votre consommation quotidienne doit être réalisée pendant les plages d'heure creuse. Selon Elowatt, 3 millions de foyers auraient intérêt à repasser au tarif de base, pendant que 3 autres millions de foyers gagneraient à basculer en heure pleine, heure creuse. Enfin, vérifiez que vous n'avez pas de fuite électrique. Pour cela, équipez-vous d'un multimètre. Il va vous servir à vérifier l'isolation de vos circuits. Si vous n'en avez pas, soyez attentif aux détails de votre facture en cas de surfacturation soudaine. Les fuites proviennent généralement d'installations ou d'équipements électriques vétustes.
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5: Un meurtre, des suspects et un enquêteur, voilà les ingrédients toujours efficaces de la série du jour. Le problème final, c'est le nom de la nouvelle série de Netflix. Dans cette production espagnole, l'histoire se déroule en 1959 sur une île isolée au large de Majorque. 13 personnes séjournent dans un hôtel lorsque leur quiétude va être troublée par un meurtre. Mais contrairement à ce que l'on voit d'habitude, ici ce n'est pas un détective qui enquête, mais un acteur qui a joué à plusieurs reprises Sherlock Holmes. Cette fois, il passe de la théorie à la pratique.
8: Un meurtre. 13 personnes coupées du monde. Et parmi elles, un assassin. Une affaire de cœur, un vieux règlement de compte, ou le simple désir de tuer. Ah, et moi bien sûr, Benjamin Basile, comédien.
5: Comme dans toute bonne histoire de ce genre, on a affaire à un huis clos. Les protagonistes sont bloqués sur place. Le meurtrier est donc forcément parmi eux. Et ils sont tous plus ou moins suspects. La série joue à merveille avec tous les codes des histoires d'Agatha Christie. D'ailleurs, à l'origine, il s'agit d'un roman publié il y a quelques années par un auteur espagnol. Les amateurs du genre seront ravis.
8: Imaginez que vous soyez Elisa.
9: Suicide ?
8: Visiblement. Vous vous maquilleriez si vous aviez l'intention d'aller vous pendre.
5: Le problème final sur Netflix.
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3: Bonjour à toutes et tous. Elle risque 4 ans de prison, dont 2 enfermes sous bracelet électronique. Les réquisitions du parquet national financier contre Rachida Dati dans l'affaire de lobbying pour Renault-Nissan. Le PNF demande aussi 5 ans d'inéligibilité avec exécution provisoire contre l'ex-ministre et eurodéputé. Elle est jugée pour corruption et trafic d'influence. Il est attendu dans la cathédrale Saint-Étienne de Metz. Le pape Léon XIV va célébrer une dernière messe avant de quitter la France ce soir. Et Emmanuel Macron va finalement réorganiser son agenda pour pouvoir y participer. 3 morts et une dizaine de blessés. Le bilan de ce naufrage d'un bateau de migrants ce matin au large de Sangat dans le Pas-de-Calais. Les secours ont pris en charge une centaine de personnes qui se trouvaient à bord. Et puis c'est ce soir les récompenses du rugby français. La 22e édition de la nuit du rugby se tient à l'Olympia. 13 trophées seront remis, en particulier celui de meilleur joueur du top 14. Mathieu Jalibert de l'UBB, Jack Willis du Stade Toulousain et Harry Plummer de Clermont sont nommés. Bon après-midi.
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12: Dans l'actualité environnementale aujourd'hui, la lutte contre le frelon asiatique passe à la vitesse supérieure car le plan national a été officiellement publié. Il était attendu depuis son adoption par l'Assemblée nationale en 2025. Le plan national de lutte contre le frelon asiatique à pattes jaunes a été publié au journal officiel. L'objectif, mettre en place une lutte cohérente à l'échelle nationale. Car le frelon asiatique est un véritable fléau. Introduit en 2004 dans le Lot-et-Garonne, probablement après l'importation de poteries de Chine, il est aujourd'hui présent sur tout le territoire. Le problème, c'est que c'est un grand prédateur d'insectes. d'insectes et en particulier d'abeilles domestiques. Le frelon asiatique peut ainsi éliminer jusqu'à 30 à 50% du cheptel apicole sur une exploitation. Il s'attaque également aux fruits mûrs et il peut enfin être un risque pour la santé humaine et la sécurité publique. Ce dispositif prévoit donc une classification des départements selon 4 niveaux d'exposition avec un pilotage des actions au niveau national. Les préfets et les collectivités, elles, auront 6 mois pour les adopter en lien avec les filières impactées et les associations environnementales. Mais attention, l'éradication complète, elle, n'est plus envisageable. Ce plan vise donc essentiellement à limiter l'impact de l'insecte via notamment la destruction de nids, le piégeage des fondatrices au printemps ou encore des dispositifs de réduction du stress des abeilles.
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9: Pour avoir les mains propres, inutile de monter le thermostat. On imagine souvent que plus l'eau est chaude, plus elle élimine les bactéries. Pourtant, c'est une idée reçue. L'eau chaude qui sort de notre robinet n'est généralement pas assez chaude pour tuer efficacement les bactéries présentes sur nos mains. En dessous de 40 degrés, la plupart des bactéries ne disparaissent pas. Certaines se développent même très bien. Pour vraiment détruire les micro-organismes grâce à la chaleur, il faudrait atteindre des températures bien plus élevées. Mais à ce niveau-là, le risque serait surtout de se brûler. L'utilisation d'eau très chaude pour se laver les mains est d'ailleurs déconseillé car cela augmente le risque de lésions cutanées. Autrement dit, augmenter la température de l'eau n'améliore pas vraiment l'efficacité du lavage. Alors, qu'est-ce qui fait la différence ? C'est avant tout le savon et le frottement. Le savon aide à décrocher les microbes, les saletés et les substances grasses qui peuvent se trouver sur la peau et le mouvement mécanique du frottage permet ensuite de les éliminer. Il faut donc prendre le temps de frotter toutes les zones, les paumes, le dos des mains, entre les doigts, autour des ongles et jusqu'aux poignets. Une 20aine de secondes de lavage soigneux est recommandée. Et bonne nouvelle, l'eau peut être froide, tiède ou chaude. Ce n'est donc pas la température qui garantit des mains propres, mais surtout un lavage suffisamment long et soigneux avec du savon. Alors la prochaine fois que vous vous lavez les mains, inutile de chercher l'eau la plus chaude. Mieux vaut prendre quelques secondes de plus pour bien les frotter.
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3: Bonjour à tous. Elle risque 4 ans de prison, dont 2 en ferme aménageable sous bracelet électronique. Les réquisitions du parquet national financier contre Rachida Dati dans l'affaire du lobbying pour Renault-Nissan. Le PNF demande aussi 5 ans d'inéligibilité avec exécution provisoire contre l'ex-ministre et eurodéputé. Elle est jugée depuis mi-septembre pour corruption et trafic d'influence. Ses avocats vont maintenant plaider la relaxe de ces faits. La décision

0: charge de Sangatte dans le Pas-de-Calais. Les victimes, deux femmes et un enfant de 10 ans, auraient vraisemblablement été écrasées selon le préfet du Pas-de-Calais. Les secours ont pris en charge une centaine de personnes qui se trouvaient à bord. Depuis le début de l'année, 22 migrants sont morts en traversant la Manche. Une campagne nationale pour sensibiliser à la soumission chimique lancée aujourd'hui. Des crimes dont on ne se souvient pas, c'est son slogan. Elle est portée par l'association M'endors pas, fondée par Caroline Darian, la fille de Gisèle Pellicot. La victime des viols de Mazan apparaît dans ses vidéos pour faire de la prévention. Et puis c'est ce soir les récompenses du rugby français. La 22e édition de la nuit du rugby se tient à l'Olympia. 13 trophées seront remis, en particulier celui de meilleur joueur du top 14. Mathieu Jalibert de l'UBB, Jack Willis du Stade Toulousain et Harry Plumeur de Clermont sont les trois nommés. C'est la fin de ce flash. Bon après-midi.
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2: Elle a décidé de se lancer. Marguerite sort son tout premier album cette semaine et c'est le programme aujourd'hui dans Backstage.
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2: C'est forcément un événement pour tous les fans de la Star Academy. Marguerite, l'ancienne élève du célèbre château révélé lors de la saison 2024, dévoile cette semaine son tout premier album intitulé Guérir, qui arrive après son EP Grandir. Une nouvelle étape pour la jeune femme qui s'est fait connaître grâce à son tube Les filles, les meufs, qui a été un véritable succès, bien évidemment. Guérir est donc composé de 11 morceaux, un projet intime qui explore les blessures que l'on porte en soi, les traces qu'elle laisse, mais aussi les chemins de reconstruction qui peuvent naître à travers elle. Marguerite qui part aussi en tournée cet automne partout en France. Elle passera notamment par le Zénith de Paris en mai prochain, rien que ça.

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1: Bonjour à tous. Dernier bain de foule et dernière messe en France pour le pape Léon XIV. Elle est célébrée dans la cathédrale Saint-Étienne de Metz en présence d'Emmanuel Macron. Léon XIV avait avant cela fait un plaidoyer pour la paix et pour l'Europe lors de ce dernier jour de voyage en France. Il doit repartir vers Rome ce soir à 19h après une ultime cérémonie à l'aéroport. Les réquisitions sont tombées au procès de Rachida Dati. Le parquet national financier a demandé 4 ans de prison dont 2 enfermes

0: sous bracelet électronique. L'ancienne ministre jugée pour corruption et trafic d'influence risque aussi 5 ans d'inéligibilité. Le PNF a également requis 4 ans de prison ferme pour l'ex-PDG de Renault, Carlos Ghosn, absent de ce procès. Renaud Muselier démissionne de la présidence de la région Sud-PACA. L'élu Renaissance l'annonce après son élection hier comme sénateur des Bouches-du-Rhône. Il sera remplacé par le vice-président Christian Estrosi, l'ancien maire de Nice, en attendant une nouvelle élection pour désigner le président de région le 12 octobre. Un homme de 72 ans en garde à vue au Havre, suspecté de féminicide. La procureure de la République indique que le meurtrier présumé a appelé la police hier en indiquant avoir tué sa conjointe, âgée elle de 70 ans. La victime avait porté plainte contre lui en 2012 pour des appels téléphoniques malveillants. C'est aujourd'hui la journée mondiale de lutte pour le droit à l'avortement et des rassemblements sont prévus pour défendre l'accès à l'IVG. C'est à l'appel notamment du planning familial qui s'inquiète dans son dernier baromètre d'une fracture territoriale qui complique l'accès à l'avortement dans les zones rurales. L'association évoque aussi un refus d'accompagnement par un professionnel de santé qui a concerné la moitié des femmes ayant eu recours à l'IVG ces 5 dernières années. En fin du foot, et l'équipe de France reprend du service ce soir. Les Bleus jouent en Belgique pour la deuxième journée de Ligue des Nations. Kylian Mbappé, blessé au genou après avoir marqué contre la Turquie vendredi, est absent. C'est Ousmane Dembélé qui devrait porter le brassard de capitaine. Voilà pour l'info. Bon après-midi.
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2: Un ciel assez couvert globalement pour continuer la journée avec des nuages sur une bonne moitié nord mais aussi le long de l'Atlantique jusqu'à ce soir et même quelques gouttes du Pas-de-Calais jusqu'à Rennes en passant par la côte normande. Partout ailleurs on aura quelques éclaircies. Demain la journée sera globalement ensoleillée même si des nuages seront encore présents par endroits. Côté Mercure, cet après-midi, 20 degrés à Rennes, 22 à Amiens, 26 à Paris, 29 à Limoges et Montélimar. Demain matin, on aura 15 degrés à Brest et Lille, 16 à Nantes, 20 à Bordeaux et Toulouse, 21 degrés du côté de Perpignan.
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3: La série du jour nous apprend qu'entre admiration et obsession, la frontière peut être très mince. C'est la nouvelle série française d'HBO Max, Paolo, un titre tiré du nom du personnage principal. Paolo mène une vie ordinaire lorsque du jour au lendemain sa vie va basculer. Il retrouve par hasard Théophane, un ancien camarade de classe qui a désormais l'ambition de devenir le maire de la ville. Paolo va alors s'impliquer dans la campagne de Théophane jusqu'à devenir complètement obsédé par lui et son statut social.
4: Théophane Tolbiac qui était dans la même école que moi, il se présente pour devenir maire. Je suis allé le voir et il m'a reconnu direct. Paolo Da Costa.
5: Da Costa, ouais, je...
6: C'est ça que tu fais maintenant. Chauffeur.
7: On ne peut pas faire ça, Paolo. Vous êtes le chauffeur. Pas le garde du corps.
3: Au fur et à mesure du temps, Paolo va développer une obsession dévorante pour Théophane, n'hésitant pas à franchir les limites de la légalité. La série nous plonge dans les rouages, pas toujours très nets de la politique locale, avec à la clé des coups bas et des traîtrises. Dans le rôle de Paolo, on retrouve Jérôme Niel, que l'on connaît principalement dans le registre de la comédie. Il propose dans ce thriller une palette beaucoup plus sombre et dérangeante.
8: Paolo, on est d'accord que c'est pas du tout la route pour aller chez moi là, hein ?
9: Je sais.
8: Il est marrant quand même ce type.
3: Paolo à découvrir sur HBO Max.
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10: Les bornes de recharge freinent toujours la voiture électrique, un vélo de fonction comme argument d'embauche et l'Europe à portée de rail plus court et économique que l'avion. La voiture électrique continue de s'imposer sur les routes françaises. Cet été, plus d'un tiers des véhicules neufs vendus étaient électriques, un record. Mais attention, ces chiffres sont gonflés par le fameux leasing social dont la troisième édition du dispositif d'aide à l'acquisition de voitures électriques a été lancée en juillet. Premier frein, l'électrique, les bornes de recharge, les 360 aires d'autoroute en France en sont équipées. Mais en cas de forte affluence, votre demi-heure d'arrêt peut rapidement se transformer en plus d'une heure et demie. Aux Pays-Bas, proposer un vélo comme avantage salarial est devenu un véritable argument d'embauche. En 5 ans, le nombre d'offres d'emploi qui le mettent en avant a presque triplé en raison de la montée en puissance des budgets mobilité et la pression croissante sur le stationnement en ville. La France, elle, est clairement à la traîne. À titre de comparaison, l'Allemagne compte 2 millions de vélos de fonction en circulation, la Belgique 200 000 et seulement 20 000 pour la France. Si vous préparez une escapade européenne de courte ou de moyenne distance, il est tentant de chercher des billets d'avion, mais il est peut-être temps de monter dans un train à la place, car ça pourrait même être plus rapide. Selon Omio, pour un Bruxelles-Paris, vous gagnerez plus de 2 heures en prenant le rail pour 34 euros d'économie en moyenne. Pour un Paris-Lyon, le train est aussi plus avantageux, avec 1h20 de gagné et 56 euros.
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0: Bonjour à tous. Dernier bain de foule et dernière messe en France pour le pape Léon XIV. Elle est célébrée dans la cathédrale Saint-Étienne de Metz en présence d'Emmanuel Macron. Léon XIV avait avant cela fait un plaidoyer pour la paix et pour l'Europe lors de ce dernier jour de voyage en France. Les réquisitions sont tombées au procès de Rachida Dati. Le parquet national financier a demandé 4 ans de prison dont 2 en ferme sous bracelet électronique. L'ancienne ministre jugée pour corruption et trafic d'influence risque aussi 5 ans d'inéligibilité. Renaud Muselier démissionne de la présidence de la région Sud-PACA. L'élu Renaissance l'annonce après son élection hier comme sénateur des Bouches-du-Rhône. Il sera remplacé par le vice-président Christian Estrosi en attendant une nouvelle élection le 12 octobre. Et puis le foot et l'équipe de France reprend du service ce soir. Les Bleus jouent en Belgique pour la 2e journée de Ligue des Nations. Après la blessure de Kylian Mbappé, c'est Ousmane Dembélé qui devrait porter le brassard de capitaine. Le coup d'envoi à 20h45. Voilà pour l'essentiel. Bon après-midi.
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3: Dans votre rendez-vous consommation, la difficulté des Français à finir le mois. Des carburants dont les prix ne finissent pas de grimper, des fruits et légumes plus chers et un coût de la vie globalement de plus en plus élevé. Le portefeuille des Français souffre à tel point que pour certains ménages, les fins de mois finissent dans le rouge. C'est ce que nous apprend une étude de YouGov pour Moneyvox. Un tiers des Français a déjà été à découvert durant ces 12 derniers mois, un chiffre en hausse par rapport à l'an passé. La plupart des découverts sont inférieurs à 200 euros et ils ne dépassent les 1000 euros que dans 5% des cas. Les ménages ne sont pas optimistes pour l'avenir, 40% des Français interrogés pensent qu'ils seront davantage à découvert dans les prochains mois. Il faut dire que les Français sont confrontés à une situation de plus en plus compliquée pour leur porte-monnaie. Au mois d'août, les prix à la consommation ont augmenté en moyenne de 2,4% sur un an. Et sans surprise, selon le baromètre du pouvoir d'achat réalisé début septembre, plus de 6 Français sur 10 estiment que l'inflation a un impact important sur leur situation financière. À noter, et c'est important, que les règles sur le découvert vont changer. À partir du 20 novembre, les règles vont se durcir en cause la transposition dans le droit français d'une directive européenne. Concrètement, à l'heure actuelle, les banques vérifient la solvabilité des comptes pour tout découvert supérieur à 200 euros. Mais avec la nouvelle règle, même pour de petits montants, la banque devra procéder à un audit des comptes de son client pour déterminer sa capacité à rembourser.
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3: Le jeu vidéo du jour nous fait plonger dans une ambiance oppressante. Un mystérieux complexe souterrain, une atmosphère étrange et un personnage qui lutte pour sa survie. Voilà les ingrédients de End of Abyss qui sort cette semaine sur console et PC. Un jeu développé par un studio indépendant suédois. Parmi les membres de l'équipe, des développeurs qui ont travaillé sur la licence Little Nightmares. Ces jeux où l'on contrôle un personnage à ciré jaune qui doit échapper à des monstres dans une ambiance qui fait penser à Tim Burton. Et on retrouve dans End of Abyss des éléments de Little Nightmares. Au premier coup d'œil, cela saute aux yeux avec ses environnements plongés dans le noir dans lequel évolue notre personnage affublé d'un scaphandre et équipé de sa précieuse lampe torche. Son but, explorer les couloirs et les recoins les plus sombres du complexe tout en combattant d'étranges créatures grâce à son pistolet. C'est un véritable labyrinthe dans lequel on évolue et on débloque au fil de l'aventure des compétences qui nous permettent d'aller encore plus loin. Le jeu regorge de secrets et vous pourriez bien passer de longues heures à explorer toute la carte si vous souhaitez tous les trouver. Pour vous aider dans votre aventure, vous pouvez compter sur un grappin ou sur des explosifs pour faire sauter les murs. L'aventure plaira forcément à tous les amateurs de Metroidvania, ces jeux d'exploration où il faut améliorer son personnage et revenir sur ses pas pour progresser et découvrir de nouvelles zones, avec en plus une petite dose de frissons. End of Abyss sort cette semaine sur PS5, Xbox Series et PC.
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10: Bonjour à tous. Dernier bain de foule et dernière messe en France pour le pape Léon XIV. Elle se tient en cette fin d'après-midi dans la cathédrale de Metz et Emmanuel Macron y assiste finalement. L'Élysée a indiqué qu'il avait réorganisé son agenda pour poursuivre ses échanges avec le pape après une première rencontre vendredi dernier à son arrivée. C'est aujourd'hui la journée mondiale de lutte pour le droit à l'avortement et des rassemblements sont prévus en fin de journée pour défendre l'accès à l'IVG. C'est à l'appel notamment du planning familial qui s'inquiète dans son dernier baromètre d'une fracture territoriale qui complique l'accès à l'avortement dans les zones rurales, mais aussi du refus d'accompagnement par un professionnel de santé qui a concerné la moitié des femmes ayant eu recours à l'IVG ces 5 dernières années. 40% des enseignants de primaire et de maternelle en grève demain. Les prévisions avant cette journée de mobilisation dans toute la fonction publique, l'intersyndicale appelle à des revalorisations salariales et à dénoncer le gel du point d'indice des fonctionnaires. La grève ce mardi ne devrait pas perturber le trafic des trains avec seulement un impact limité pour les TER. Le foot, l'équipe de France reprend du service ce soir. Les Bleus jouent en Belgique pour la deuxième journée de Ligue des Nations. Kylian Mbappé blessé au genou après avoir marqué contre la Turquie vendredi est absent. C'est Ousmane Dembélé qui devrait porter ce soir le brassard de capitaine. Coup d'envoi à 20h45. Et puis c'est ce soir les récompenses du rugby français. La 22e édition de la nuit du rugby se tient à l'Olympia. 13 trophées seront remis, en particulier celui du meilleur joueur de Top 14. Bon après-midi à tous.
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11: Votre chronique innovation avec le robot qui nettoie vos panneaux solaires à la rosée du matin. Et direction la Bretagne, du côté des Côtes d'Armor, où une petite entreprise vient de trouver une idée assez bluffante. Le problème, on le connaît bien, les panneaux solaires, avec le temps, ça s'encrasse. Poussière, pollen, graisse, une fine pellicule se forme et résultat, ils produisent moins d'électricité. Jusqu'ici, pour les nettoyer, il fallait de l'eau en grande quantité, ou bien quelqu'un qui grimpe sur le toit avec du matériel lourd. Sauf qu'en plein été, avec les restrictions d'eau qui se multiplient, les robots classiques ne peuvent tout simplement plus fonctionner. Et c'est là qu'intervient Newa, l'entreprise créée par Erwan Lopin et Christophe Morel, a imaginé un petit robot de seulement 17 kg, totalement autonome, qui reste à demeure sur la toiture toute l'année. À titre de comparaison, un robot classique guidé par un humain pèse environ 70 kg. Sa particularité, il n'a besoin d'aucune goutte d'eau potable. Il utilise simplement la rosée du matin pour frotter et dépoussiérer les panneaux. Il travaille la nuit entre 22h et 6h en se fiant à une petite station météo intégrée qui décide si les conditions sont favorables. Le concept a d'abord été testé avec 15 exemplaires posés sur les toits de l'entreprise et dans une exploitation agricole. Pensé pour les supermarchés, les agriculteurs ou les industriels, il coûte environ 4 400 € hors taxes, plus 500 € d'installation. Les premières livraisons sont prévues au printemps 2027.
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12: Un nouveau mois qui débute et qui apporte avec lui son lot de nouveautés. On fait le point sur les changements du 1er octobre, mais aussi sur tout ce qui vous attend dans les prochaines semaines. Et on débute avec tout ce qui va affecter votre porte-monnaie, à commencer par le prix repère du gaz qui grimpe de 6,3%. Cela représente une augmentation en moyenne de 5 € sur la facture de fin octobre pour tous les consommateurs dont les offres sont indexées. Le plafond des franchises médicales augmente lui aussi. Il s'agit de tout ce qui reste à la charge de l'assuré après remboursement de l'assurance maladie et de la mutuelle. Ce plafond annuel passe de 100 à 140 €. Au chapitre santé, toujours, les protections menstruelles réutilisables sont désormais en partie remboursées en France à partir du 1er octobre pour toutes les femmes de moins de 26 ans. Un remboursement limité à 2 produits par an par personne. Les campagnes de vaccination contre la grippe saisonnière et le Covid-19 seront lancées à partir du 13 octobre. Du côté des impôts, notez bien la date du 15 octobre, c'est la date limite pour régler votre taxe foncière si vous payez par espèce, chèque ou virement. Pour le paiement en ligne, vous avez jusqu'au 20 octobre. Autre date à retenir sur votre calendrier, le vendredi 16 au soir, qui marquera le début des vacances scolaires de la Toussaint jusqu'au lundi 2 novembre. On va aussi changer d'heure pendant cette période. Le passage à l'heure d'hiver est prévu dans la nuit du samedi 24 au dimanche 25 octobre à 3h du matin. Il sera 2h. Les jours vont commencer à raccourcir, mais bonne nouvelle, l'automne nous apporte aussi plein de nouvelles saveurs dans nos assiettes. C'est le moment de consommer des courges, des choux, des poireaux, des champignons, des châtaignes et du raisin.
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0: Bonjour à tous. Dernier bain de foule et dernière messe en France pour le pape Léon XIV. Elle est célébrée dans la cathédrale Saint-Étienne de Metz en présence d'Emmanuel Macron. Léon XIV avait avant cela fait un plaidoyer pour la paix et pour l'Europe lors de ce dernier jour de voyage en France. Les réquisitions sont tombées au procès de Rachida Dati. Le parquet national financier a demandé 4 ans de prison dont 2 en ferme sous bracelet électronique. L'ancienne ministre jugée pour corruption et trafic d'influence risque aussi 5 ans d'inéligibilité. Renaud Muselier démissionne de la présidence de la région Sud-PACA. L'élu Renaissance l'annonce après son élection hier comme sénateur des Bouches-du-Rhône. Il sera remplacé par le vice-président Christian Estrosi en attendant une nouvelle élection le 12 octobre. Et puis le foot et l'équipe de France reprend du service ce soir. Les Bleus jouent en Belgique pour la 2e journée de Ligue des Nations. Après la blessure de Kylian Mbappé, c'est Ousmane Dembélé qui devrait porter le brassard de capitaine. Le coup d'envoi à 20h45. Voilà pour l'essentiel. Bon après-midi.
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2: Un ciel assez couvert globalement pour continuer la journée avec des nuages sur une bonne moitié nord mais aussi le long de l'Atlantique jusqu'à ce soir et même quelques gouttes du Pas-de-Calais jusqu'à Rennes en passant par la côte normande. Partout ailleurs on aura quelques éclaircies. Demain la journée sera globalement ensoleillée même si des nuages seront encore présents par endroits. Côté Mercure cet après-midi, 20 degrés à Rennes, 22 à Amiens, 26 à Paris, 29 à Limoges et Montélimar. Demain matin on aura 15 degrés à Brest et Lille, 16 à Nantes, 20 à Bordeaux et Toulouse, 21 degrés du côté de Perpignan.
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3: un meurtre, des suspects et un enquêteur. Voilà les ingrédients toujours efficaces de la série du jour. Le problème final, c'est le nom de la nouvelle série de Netflix. Dans cette production espagnole, l'histoire se déroule en 1959 sur une île isolée au large de Majorque. 13 personnes séjournent dans un hôtel lorsque leur quiétude va être troublée par un meurtre. Mais contrairement à ce que l'on voit d'habitude, ici ce n'est pas un détective qui enquête, mais un acteur qui a joué à plusieurs reprises Sherlock Holmes. Cette fois, il passe de la théorie à la pratique.
14: Un meurtre. 13 personnes coupées du monde. Et parmi elles, un assassin. Une affaire de cœur, un vieux règlement de compte, ou le simple désir de tuer. Ah, et moi bien sûr, Benjamin Basile, comédien.
3: Comme dans toute bonne histoire de ce genre, on a affaire à un huis clos. Les protagonistes sont bloqués sur place. Le meurtrier est donc forcément parmi eux. Et ils sont tous plus ou moins suspects. La série joue à merveille avec tous les codes des histoires d'Agatha Christie. D'ailleurs, à l'origine, il s'agit d'un roman publié il y a quelques années par un auteur espagnol. Les amateurs du genre seront ravis.
14: Imaginez que vous soyez Elisa.
15: Suicide ?
14: Visiblement. Vous vous maquilleriez si vous aviez l'intention d'aller vous pendre.
3: Le problème final sur Netflix.
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16: Dans l'actualité environnementale aujourd'hui, il n'a quasiment pas plu en septembre. Selon Météo France, une start-up américaine travaille sur un collecteur de débris spatiaux. Et puis le Tilcayo, eh bien, c'est une nouvelle espèce de félin. La sécheresse s'est poursuivie en septembre, c'est le constat de Météo France. Sur les trois premières semaines du mois de septembre, les pluies ont été quasiment inexistantes selon le service de météorologie, avec seulement une journée de précipitations enregistrées en moyenne à l'échelle nationale. Et sur certaines régions, le déficit est particulièrement notable. Le long de la Manche notamment, seuls 10 mm de précipitations sont tombés en moyenne. Un nettoyeur de l'espace, une start-up américaine est en effet en train de développer un collecteur de débris pour lutter contre la pollution spatiale. Cet engin serait capable de déplacer des satellites ou de faire redescendre des déchets spatiaux vers l'atmosphère afin qu'ils s'y consument sans danger. Cet appareil serait opérationnel fin 2028 et sachez qu'un modèle a déjà été testé à plus petite échelle et avec réussite par les équipes de la Station Spatiale Internationale pendant 200 jours en 2025. Et puis c'est une première depuis 100 ans. Une nouvelle espèce de félin vient d'être officiellement identifiée. Son nom c'est le Tilcayo. Il vit dans l'écorégion des Yungas sur le versant oriental de la cordillère des Andes en Amérique du Sud. Il est plus petit qu'un chat domestique avec ses 46 cm de long et un poids inférieur à 1,3
1: kg. 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
17: Bonjour à tous. Dernier bain de foule et dernière messe en France pour le pape Léon XIV. Elle se tient en cette fin d'après-midi dans la cathédrale de Metz. Et Emmanuel Macron y assiste finalement. L'Élysée a indiqué qu'il avait réorganisé son agenda pour poursuivre ses échanges avec le pape après une première rencontre vendredi dernier à son arrivée. C'est aujourd'hui la journée mondiale de lutte pour le droit à l'avortement et des rassemblements sont prévus en fin de journée pour défendre l'accès à l'IVG. C'est à l'appel notamment du planning familial qui s'inquiète dans son dernier baromètre d'une fracture territoriale qui complique l'accès à l'avortement dans les zones rurales, mais aussi du refus d'accompagnement par un professionnel de santé qui a concerné la moitié des femmes ayant eu recours à l'IVG ces 5 dernières années. 40% des enseignants de primaire et de maternelle en grève demain. Les prévisions avant cette journée de mobilisation dans toute la fonction publique. L'intersyndicale appelle à des revalorisations salariales et a dénoncé le gel du point d'indice des fonctionnaires. La grève ce mardi ne devrait pas perturber le trafic des trains avec seulement un impact limité pour les TER. Le foot, l'équipe de France reprend du service ce soir. Les Bleus jouent en Belgique pour la deuxième journée de Ligue des Nations. Kylian Mbappé, blessé au genou après avoir marqué contre la Turquie vendredi, est absent. C'est Ousmane Dembélé qui devrait porter ce soir le brassard de capitaine. Coup d'envoi à 20h45. Et puis c'est ce soir les récompenses du rugby français. La 22e édition de la nuit du rugby se tient à l'Olympia. 13 trophées seront remis, en particulier celui du meilleur joueur de Top 14. Bon après-midi à tous.
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15: Et si le contenu de notre assiette avait aussi son mot à dire sur la qualité de nos nuits ? On connaît les fibres pour leur rôle dans le transit intestinal, mais elles pourraient aussi avoir un lien avec notre sommeil, notamment avec cette phase essentielle, le sommeil profond. Une étude menée chez 26 adultes en bonne santé a observé une association entre une alimentation plus riche en fibres et davantage de sommeil profond. A l'inverse, une consommation plus importante de graisses saturées était associée à moins de sommeil profond, tandis que davantage de sucre était lié à davantage de petits réveils. Mais attention, les chercheurs n'ont pas démontré qu'il suffisait de manger des fibres au dîner pour mieux dormir. L'étude était de petite taille et portée sur l'alimentation de l'ensemble de la journée. Pourquoi les fibres pourraient-elles jouer un rôle ? Une partie est fermentée par les bactéries de notre intestin, notre microbiote. Cette fermentation produit des molécules qui pourraient participer aux échanges entre l'intestin et le cerveau, ce fameux axe intestin-cerveau. Mais son influence précise sur le sommeil reste encore à comprendre. Concrètement, légumes, lentilles, haricots ou céréales complètes permettent d'augmenter naturellement ses apports en fibres. Mais inutile de bouleverser son dîner, les horaires réguliers, un environnement calme et les habitudes du soir restent eux aussi très importants. Bref, les fibres pourraient être des alliés de nos nuits, mais la science parle pour l'instant davantage d'une association que d'une recette miracle.
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15: Aujourd'hui, on vous dit tout dans Backstage sur le nouvel album de Zazie.
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15: C'est une sortie très attendue depuis la rentrée. Zazie fait son grand retour cette semaine avec son 12e album intitulé Volatile. Un disque qui explore les mouvements de l'existence entre légèreté et profondeur et qui reste fidèle surtout à l'écriture singulière de la chanteuse. À l'intérieur, on peut retrouver 13 titres et notamment le morceau Peu importe que l'on entend et qui a été dévoilé un peu avant l'été. Un titre électropop entraînant qui revient sur nos difficultés à vivre ensemble ces derniers temps ou encore sur la jalousie. Zazie a aussi décidé de retravailler avec Christophe Willem. On peut les retrouver ensemble sur le morceau La Pompadour, les deux artistes qui sont toujours aussi complices. Zazie fera son grand retour sur scène au printemps prochain également, avec une grande tournée à travers la France. Elle passera notamment par l'Olympia à Paris début juin.

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1: Bonjour à tous. Dernier bain de foule et dernière messe en France pour le pape Léon XIV. Elle est célébrée dans la cathédrale Saint-Étienne de Metz en présence d'Emmanuel Macron. Léon XIV avait avant cela fait un plaidoyer pour la paix et pour l'Europe lors de ce dernier jour de voyage en France. Il doit repartir vers Rome ce soir à 19h après une ultime cérémonie à l'aéroport. Les réquisitions sont tombées au procès de Rachida Dati. Le parquet national financier a demandé 4 ans de prison, dont 2 ans ferme sous bracelet électronique. L'ancienne ministre jugé pour corruption et trafic d'influence risque aussi 5 ans d'inéligibilité. Le PNF a également requis 4 ans de prison ferme pour l'ex-PDG de Renault, Carlos Ghosn, absent de ce procès. Renaud Muselier démissionne de la présidence de la région Sud-PACA. L'élu Renaissance l'annonce après son élection hier comme sénateur des Bouches-du-Rhône. Il sera remplacé par le vice-président Christian Estrosi, l'ancien maire de Nice, en attendant une nouvelle élection pour désigner le président de région le 12 octobre. Un homme de 72 ans en garde à vue au Havre, suspecté de féminicide. La procureure de la République indique que le meurtrier présumé a appelé la police hier en indiquant avoir tué sa conjointe, âgée elle de 70 ans. La victime avait porté plainte contre lui en 2012 pour des appels téléphoniques malveillants. C'est aujourd'hui la journée mondiale de lutte pour le droit à l'avortement et des rassemblements sont prévus pour défendre l'accès à l'IVG. C'est à l'appel notamment du planning familial qui s'inquiète dans son dernier baromètre d'une fracture territoriale qui complique l'accès à l'avortement dans les zones rurales. L'association évoque aussi un refus d'accompagnement par un professionnel de santé qui a concerné la moitié des femmes ayant eu recours à l'IVG ces 5 dernières années. Enfin du foot et l'équipe de France reprend du service ce soir. Les Bleus jouent en Belgique pour la 2e journée de Ligue des Nations. Kylian Mbappé blessé au genou après avoir marqué contre la Turquie vendredi est absent. C'est Ousmane Dembélé qui devrait porter le brassard de capitaine. Voilà pour l'info. Bon après-midi.
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2: Un ciel assez couvert globalement pour continuer la journée avec des nuages sur une bonne moitié nord mais aussi le long de l'Atlantique jusqu'à ce soir et même quelques gouttes du Pas-de-Calais jusqu'à Rennes en passant par la côte normande. Partout ailleurs on aura quelques éclaircies. Demain la journée sera globalement ensoleillée même si des nuages seront encore présents par endroits. Côté Mercure, cet après-midi, 20 degrés à Rennes, 22 à Amiens, 26 à Paris, 29 à Limoges et Montélimar. Demain matin, on aura 15 degrés à Brest et Lille, 16 à Nantes, 20 à Bordeaux et Toulouse, 21 degrés du côté de Perpignan.
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3: L'Autolib, nouvelle version en approche, une certification pour Boeing et le VTT largement plébiscité en région PACA. 8 ans après la disparition d'Autolib, Île-de-France Mobilité veut relancer la voiture en libre-service avec une flotte de 500 véhicules à partir de 2027. Mais cette fois, presque toutes les règles changent afin d'éviter les écueils de la première mouture. La première différence concerne l'exploitation. Il n'y aura pas d'opérateur unique. Le modèle économique évolue également. Île-de-France Mobilité prévoit d'investir environ 75 millions d'euros afin de réaménager les anciennes stations, installer des bornes de recharge et piloter le dispositif. Le Boeing 737 MAX 7 a obtenu sa certification pour être mise en service dès 2027. L'avion devait initialement être livré en 2019, mais des problèmes techniques ont retardé cette échéance. Pendant le processus menant à sa certification, l'engin a réalisé plus de 680 heures d'essai réparties en 440 vols. Ce modèle a nécessité une nouvelle sonde d'angle d'attaque dont un défaut avait contribué aux accidents en 2018 et 2019, clouant tous les MAX au sol pendant au moins 20 mois. La région PACA confirme son statut de destination préférée des vacanciers actifs. Le VTT est resté l'équipement le plus loué de la région cet été. Il a devancé les VTC, les vélos de ville classiques. Le Gravel, ce fameux vélo polyvalent, séduit les amateurs d'itinérance avec une augmentation de près de 58% de location.
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4: Ils ont la cote mais ne sont finalement pas tous bons pour la santé. Aujourd'hui, gros plan sur les produits riches en protéines. On en voit de plus en plus dans les rayons et ils séduisent les Français. Les produits protéinés représentent une nouvelle tendance de consommation. On nous les présente comme les alliés des sportifs avec une vraie plus-value sur notre bien-être. Pourtant, certaines références sont loin d'être irréprochables. Voilà ce que nous apprend une étude de Foodwatch. L'association de défense des consommateurs épingle 10 produits protéinés vendus en grande surface. Elle nous alerte sur le marketing autour de ces produits qui cachent en fait une réalité bien moins réjouissante. Certaines références cachent des produits ultra transformés et dont la consommation élevée est associée à des risques pour la santé, notamment des risques accrus de cancer et de diabète de type 2. Outre les additifs controversés, on retrouve aussi des produits avec beaucoup trop de sucre à l'intérieur, ce qui est loin de représenter une proposition bonne pour la santé. Alors une fois le constat établi, comment agir ? Foodwatch réclame un étiquetage obligatoire de l'ultra transformation des produits en face avant des emballages comme pour le Nutri-Score. Selon l'ONG, les promesses nutritionnelles que l'on voit sur les produits peuvent induire les consommateurs en erreur puisqu'on pense acheter un produit bon pour la santé alors que ce n'est pas forcément le cas. D'autant que ces produits riches en protéines sont généralement plus chers, une double peine pour les consommateurs.
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1: Bonjour à tous. Dernier bain de foule et dernière messe en France pour le pape Léon XIV. Elle est célébrée dans la cathédrale Saint-Étienne de Metz en présence d'Emmanuel Macron. Léon XIV avait avant cela fait un plaidoyer pour la paix et pour l'Europe lors de ce dernier jour de voyage en France. Les réquisitions sont tombées au procès de Rachida Dati. Le parquet national financier a demandé 4 ans de prison dont 2 ans ferme sous bracelet électronique. L'ancienne ministre jugée pour corruption et trafic d'influence risque aussi 5 ans d'inéligibilité. Renaud Muselier démissionne de la présidence de la région Sud-PACA. L'élu Renaissance l'annonce après son élection hier comme sénateur des Bouches-du-Rhône. Il sera remplacé par le vice-président Christian Estrosi en attendant une nouvelle élection le 12 octobre. Et puis le foot et l'équipe de France reprend du service ce soir. Les Bleus jouent en Belgique pour la 2e journée de Ligue des Nations. Après la blessure de Kylian Mbappé, c'est Ousmane Dembélé qui devrait porter le brassard de capitaine. Le coup d'envoi à 20h45. Voilà pour l'essentiel. Bon après-midi.
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4: Dans votre rendez-vous jeux vidéo, les amateurs de foot sont aux anges. FC revient. C'est une tradition chaque année, autant que la Saint-Valentin le 14 février et que Noël le 25 décembre. eSport FC sort toujours fin septembre. FC, c'est le nouveau nom de FIFA qui a maintenant changé d'appellation depuis quelques années. La simulation de football de référence revient pour un épisode 2027 qui devrait ravir tous les amateurs de la licence, l'une des plus lucratives du jeu vidéo. Cette FC 27 avec Kylian Mbappé sur la jaquette reprend tout ce que les joueurs viennent chercher depuis des années. Des matchs sur les plus célèbres pelouses du monde avec les plus grandes stars du ballon rond. La grosse nouveauté de ce nouvel opus, c'est le mode The Grounds, une espèce de grand terrain de jeu en monde ouvert, le tout en ligne. Concrètement, les joueurs du monde entier peuvent se rencontrer dans cet espace inspiré des quartiers français, argentins et anglais. L'occasion de s'adonner à des parties improvisées dans les rues, comme lorsque l'on rencontre des amis en bas de chez soi. Et des mini-jeux sont aussi de la partie pour changer de la routine, ainsi que des boutiques pour personnaliser son personnage. Ce mode de jeu a vocation à être le cœur battant de ce nouvel épisode d'FC avec des évolutions prévues tout au long de l'année, des mises à jour qui injecteront un vent de nouveautés. Attention, bien que FC 27 sorte sur un large panel de machines, le mode The Grounds n'est disponible que sur les consoles de nouvelle génération, PlayStation 5, Xbox Series, Nintendo Switch 2 et PC. Pour les consoles plus anciennes, il faudra s'en passer.
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6: C'est une innovation qui ressemble à de la science-fiction. Une entreprise est en train de développer un prototype de lentille de contact intelligente. On se croirait presque dans un épisode de la série Black Mirror. L'entreprise Exponseo ambitionne d'intégrer un ordinateur nouvelle génération dans des lentilles de contact, quelque chose de discret et d'invisible qui se porte un peu comme les gadgets d'Iron Man, selon les mots du patron d'Exponseo. Avantage par rapport aux lunettes connectées, la lentille n'est pas contraignante, elle ne pèse rien, on oublierait presque qu'on en porte une. L'entreprise compte d'abord déployer cette innovation sur le plan médical et particulièrement pour le glaucome. Au lieu d'avoir à faire des examens médicaux pour mesurer la pression intraoculaire, la lentille Exponseo permettrait d'avoir les données en temps réel, simplement en se connectant à son téléphone. La lentille serait aussi capable d'analyser les larmes pour détecter le niveau de glucose ou des biomarqueurs du cancer. Grâce à des capteurs et des nanoparticules d'or, on pourrait suivre l'efficacité de traitements lourds comme les chimiothérapies sans prise de sang. À terme, la lentille pourrait même servir à l'administration ciblée de médicaments. L'objectif final est de créer une lentille capable de tout faire. En combinant un micro-écran transparent et une micro-batterie, la lentille pourrait projeter des images directement dans le champ de vision. Cette technologie intéresse déjà l'agence spatiale Mohamed Bin Rachid à Dubaï. En apesanteur, l'œil subit des déformations qui altèrent la vue des astronautes, rendant le port de lentilles obligatoire. Y intégrer un écran permettrait donc aux astronautes de contrôler plus facilement les interfaces, par exemple.
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1: Bonjour à tous. Dernier bain de foule et dernière messe en France pour le pape Léon XIV. Elle se tient en cette fin d'après-midi dans la cathédrale de Metz et Emmanuel Macron y assiste finalement. L'Élysée a indiqué qu'il avait réorganisé son agenda pour poursuivre ses échanges avec le pape après une première rencontre vendredi dernier à son arrivée. C'est aujourd'hui la journée mondiale de lutte pour le droit à l'avortement et des rassemblements sont prévus en fin de journée pour défendre l'accès à l'IVG. C'est à l'appel notamment du planning familial qui s'inquiète dans son dernier baromètre d'une fracture territoriale qui complique l'accès à l'avortement dans les zones rurales, mais aussi du refus d'accompagnement par un professionnel de santé qui a concerné la moitié des femmes ayant eu recours à l'IVG ces 5 dernières années. 40% des enseignants de primaire et de maternelle en grève demain. Les prévisions avant cette journée de mobilisation dans toute la fonction publique. L'intersyndicale appelle à des revalorisations salariales et à dénoncer le gel du point d'indice des fonctionnaires. La grève ce mardi ne devrait pas perturber le trafic des trains avec seulement un impact limité pour les TER. Le foot, l'équipe de France reprend du service ce soir. Les Bleus jouent en Belgique pour la deuxième journée de Ligue des Nations. Kylian Mbappé blessé au genou après avoir marqué contre la Turquie vendredi est absent. C'est Ousmane Dembélé qui devrait porter ce soir le brassard de capitaine. Coup d'envoi à 20h45. Et puis c'est ce soir les récompenses du rugby français. La 22e édition de la nuit du rugby se tient à l'Olympia. 13 trophées seront remis, en particulier celui du meilleur joueur de Top 14. Bon après-midi à tous.
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2: Un ciel assez couvert globalement pour continuer la journée avec des nuages sur une bonne moitié nord mais aussi le long de l'Atlantique jusqu'à ce soir et même quelques gouttes du Pas-de-Calais jusqu'à Rennes en passant par la côte normande. Partout ailleurs on aura quelques éclaircies. Demain la journée sera globalement ensoleillée même si des nuages seront encore présents par endroits. Côté Mercure cet après-midi, 20 degrés à Rennes, 22 à Amiens, 26 à Paris, 29 à Limoges et Montélimar. Demain matin on aura 15 degrés à Brest et Lille, 16 à Nantes, 20 à Bordeaux et Toulouse, 21 degrés du côté de Perpignan.
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7: Avant l'arrivée du froid dans nos maisons, voici plusieurs vérifications simples pour éviter les mauvaises surprises sur votre facture d'électricité. En France, un foyer sur deux possède une puissance de compteur qui ne correspond pas à sa consommation réelle. Une puissance surdimensionnée peut notamment engendrer un surcoût de l'abonnement. Ce surcoût représenterait à l'échelle nationale 300 millions d'euros dépensés pour de l'énergie non consommée. Alors pour éviter les mauvaises surprises, des vérifications simples et rapides sont possibles. Commencez d'abord par bien vérifier votre numéro de compteur pour ne pas payer pour un tiers. Plusieurs centaines de personnes ont été victimes de ces erreurs l'an passé, indique le médiateur national de l'énergie. Il vous suffit juste de comparer les données inscrites sur votre compteur Linky avec celles inscrites sur votre facture. Deux données doivent concorder, notamment le point de référence des mesures et le numéro de série. En cas de souci, vous devez contacter Enedis ainsi que votre fournisseur d'énergie. Le remboursement des sommes peut remonter jusqu'à 5 ans en arrière. Vérifiez aussi votre option heure pleine, heure creuse. Pour que ce tarif soit rentable, au moins 30% de votre consommation quotidienne doit être réalisée pendant les plages d'heure creuse. Selon HelloWatt, 3 millions de foyers auraient intérêt à repasser au tarif de base, pendant que 3 autres millions de foyers gagneraient à basculer en heure pleine, heure creuse. Enfin, vérifiez que vous n'avez pas de fuite électrique. Pour cela, équipez-vous d'un multimètre. Il va vous servir à vérifier l'isolation de vos circuits. Si vous n'en avez pas, soyez attentif aux détails de votre facture en cas de surfacturation soudaine. Les fuites proviennent généralement d'installations ou d'équipements électriques vétustes.
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4: La série du jour nous apprend qu'entre admiration et obsession, la frontière peut être très mince. C'est la nouvelle série française d'HBO Max, Paolo, un titre tiré du nom du personnage principal. Paolo mène une vie ordinaire lorsque du jour au lendemain, sa vie va basculer. Il retrouve par hasard Théophane, un ancien camarade de classe qui a désormais l'ambition de devenir le maire de la ville. Paolo va alors s'impliquer dans la campagne de Théophane jusqu'à devenir complètement obsédé par lui et son statut social.
8: Théophane Tolbiac était dans la même école que moi. Il se présente pour devenir maire. Je suis allé le voir, il m'a reconnu direct. Paolo Da Costa.
9: Da Costa, mais je...
10: C'est ça que tu fais maintenant. Chauffeur.
11: On ne peut pas faire ça, Paolo. Vous êtes le chauffeur. Pas le garde du corps.
4: Au fur et à mesure du temps, Paolo va développer une obsession dévorante pour Théophane, n'hésitant pas à franchir les limites de la légalité. La série nous plonge dans les rouages pas toujours très nets de la politique locale, avec à la clé des coups bas et des traîtrises. Dans le rôle de Paolo, on retrouve Jérôme Niel, que l'on connaît principalement dans le registre de la comédie. Il propose dans ce thriller une palette beaucoup plus sombre et dérangeante.
9: Paolo, on est d'accord que c'est pas du tout la route pour aller chez moi là, hein ?
12: Je sais.
9: Il est marrant quand même ce type.
4: Paolo à découvrir sur HBO Max.
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2: Bonjour à tous. Dernier bain de foule et dernière messe en France pour le pape Léon XIV. Elle est célébrée dans la cathédrale Saint-Étienne de Metz en présence d'Emmanuel Macron. Léon XIV avait avant cela fait un plaidoyer pour la paix et pour l'Europe lors de ce dernier jour de voyage en France. Il doit repartir vers Rome ce soir à 19h après une ultime cérémonie à l'aéroport. Les réquisitions sont tombées au procès de Rachida Dati. Le parquet national financier a demandé 4 ans de prison dont 2 ans fermes sous bracelet électronique. L'ancienne ministre jugé pour corruption et trafic d'influence risque aussi 5 ans d'inéligibilité. Le PNF a également requis 4 ans de prison ferme pour l'ex-PDG de Renault, Carlos Ghosn, absent de ce procès. Renaud Muselier démissionne de la présidence de la région Sud-PACA. L'élu Renaissance l'annonce après son élection hier comme sénateur des Bouches-du-Rhône. Il sera remplacé par le vice-président Christian Estrosi, l'ancien maire de Nice, en attendant une nouvelle élection pour désigner le président de région le 12 octobre. Un homme de 72 ans en garde à vue au Havre, suspecté de féminicide. La procureure de la République indique que le meurtrier présumé a appelé la police hier en indiquant avoir tué sa conjointe âgée, elle, de 70 ans. La victime avait porté plainte contre lui en 2012 pour des appels téléphoniques malveillants. C'est aujourd'hui la journée mondiale de lutte pour le droit à l'avortement et des rassemblements sont prévus pour défendre l'accès à l'IVG. C'est à l'appel notamment du planning familial qui s'inquiète dans son dernier baromètre d'une fracture territoriale qui complique l'accès à l'avortement dans les zones rurales. L'association évoque aussi un refus d'accompagnement par un professionnel de santé qui a concerné la moitié des femmes ayant eu recours à l'IVG ces 5 dernières années. En fin du foot, et l'équipe de France reprend du service ce soir. Les Bleus jouent en Belgique pour la 2e journée de Ligue des Nations. Kylian Mbappé, blessé au genou après avoir marqué contre la Turquie vendredi, est absent. C'est Ousmane Dembélé qui devrait porter le brassard de capitaine. Voilà pour l'info. Bon après-midi.
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3: Dans l'actualité environnementale aujourd'hui, la lutte contre le frelon asiatique passe à la vitesse supérieure car le plan national a été officiellement publié. Il était attendu depuis son adoption par l'Assemblée nationale en 2025. Le plan national de lutte contre le frelon asiatique à pattes jaunes a été publié au journal officiel. L'objectif, mettre en place une lutte cohérente à l'échelle nationale. Car le frelon asiatique est un véritable fléau. Introduit en 2004 dans le Lot-et-Garonne, probablement après l'importation de poteries de Chine, il est aujourd'hui présent sur tout le territoire. Le problème, c'est que c'est un grand prédateur d'insectes et en particulier d'abeilles domestiques. Le frelon asiatique peut ainsi éliminer jusqu'à 30 à 50% du cheptel apicole sur une exploitation. Il s'attaque également aux fruits mûrs et il peut enfin être un risque pour la santé humaine et la sécurité publique. Ce dispositif prévoit donc une classification des départements selon 4 niveaux d'exposition avec un pilotage des actions au niveau national. Les préfets et les collectivités, elles, auront 6 mois pour les adopter en lien avec les filières impactées et les associations environnementales. Mais attention, l'éradication complète, elle, n'est plus envisageable. Ce plan vise donc essentiellement à limiter l'impact de l'insecte, via notamment la destruction de nids, le piégeage des fondatrices au printemps, ou encore des dispositifs de réduction du stress des abeilles.
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4: Pour avoir les mains propres, inutile de monter le thermostat. On imagine souvent que plus l'eau est chaude, plus elle élimine les bactéries. Pourtant, c'est une idée reçue. L'eau chaude qui sort de notre robinet n'est généralement pas assez chaude pour tuer efficacement les bactéries présentes sur nos mains. En dessous de 40 degrés, la plupart des bactéries ne disparaissent pas. Certaines se développent même très bien. Pour vraiment détruire les micro-organismes grâce à la chaleur, il faudrait atteindre des températures bien plus élevées. Mais à ce niveau-là, le risque serait surtout de se brûler. L'utilisation d'eau très chaude pour se laver les mains est d'ailleurs déconseillé car cela augmente le risque de lésions cutanées. Autrement dit, augmenter la température de l'eau n'améliore pas vraiment l'efficacité du lavage. Alors, qu'est-ce qui fait la différence? C'est avant tout le savon et le frottement. Le savon aide à décrocher les microbes, les saletés et les substances grasses qui peuvent se trouver sur la peau et le mouvement mécanique du frottage permet ensuite de les éliminer. Il faut donc prendre le temps de frotter toutes les zones, les paumes, le

0: d'où des mains, entre les doigts, autour des ongles et jusqu'aux poignets. Une vingtaine de secondes de lavage soigneux est recommandée. Et bonne nouvelle, l'eau peut être froide, tiède ou chaude. Ce n'est donc pas la température qui garantit des mains propres, mais surtout un lavage suffisamment long et soigneux avec du savon. Alors la prochaine fois que vous vous lavez les mains, inutile de chercher l'eau la plus chaude. Mieux vaut prendre quelques secondes de plus pour bien les frotter.
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3: Bonjour à tous. Dernier bain de foule et dernière messe en France pour le pape Léon XIV. Elle est célébrée dans la cathédrale Saint-Étienne de Metz en présence d'Emmanuel Macron. Léon XIV avait avant cela fait un plaidoyer pour la paix et pour l'Europe lors de ce dernier jour de voyage en France. Les réquisitions sont tombées au procès de Rachida Dati. Le parquet national financier a demandé 4 ans de prison dont 2 enfermes sous bracelet électronique. L'ancienne ministre jugée pour corruption et trafic d'influence risque aussi 5 ans d'inéligibilité. Renaud Muselier démissionne de la présidence de la région Sud-PACA. L'élu Renaissance l'annonce après son élection hier comme sénateur des Bouches-du-Rhône. Il sera remplacé par le vice-président Christian Estrosi en attendant une nouvelle élection le 12 octobre. Et puis le foot et l'équipe de France reprend du service ce soir. Les Bleus jouent en Belgique pour la deuxième journée de Ligue des Nations. Après la blessure de Kylian Mbappé, c'est Ousmane Dembélé qui devrait porter le brassard de capitaine. Le coup d'envoi à 20h45. Voilà pour l'essentiel. Bon après-midi.
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4: Elle a décidé de se lancer. Marguerite sort son tout premier album cette semaine et c'est le programme aujourd'hui dans Backstage.
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4: C'est forcément un événement pour tous les fans de la Star Academy. Marguerite, l'ancienne élève du célèbre château révélé lors de la saison 2024, dévoile cette semaine son tout premier album intitulé Guérir, qui arrive après son EP Grandir. Une nouvelle étape pour la jeune femme qui s'est fait connaître grâce à son tube Les filles, les meufs, qui a été un véritable succès, bien évidemment. Guérir est donc composé de 11 morceaux, un projet intime qui explore les blessures que l'on porte en soi, les traces qu'elles laissent, mais aussi les chemins de reconstruction qui peuvent naître à travers elles. Marguerite qui part aussi en tournée cet automne partout en France, elle passera notamment par le Zénith de Paris en mai prochain, rien que ça.

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1: Un implant en plastique qui piège les cellules du cancer, c'est le sujet de votre chronique innovation. Aujourd'hui, direction l'Eure, à Saint-Aubin-sur-Gaillon, où une entreprise normande vient d'être récompensée pour une innovation qui pourrait changer la lutte contre le cancer. Cette entreprise, c'est DMJ, spécialisée dans la fabrication de pièces en plastique de haute précision. Et son savoir-faire s'exporte dans des secteurs très variés, l'aéronautique, l'industrie, l'automobile, la bagagerie de luxe, mais aussi la santé. Et c'est justement dans ce domaine qu'elle vient de se distinguer. DMJ a été récompensée lors du salon international Micronora consacré aux microtechniques et à la précision qui s'est tenu à Besançon du 29 septembre au 2 octobre. L'entreprise a reçu le premier prix dans la catégorie composants et sous-ensemble microtechniques. De quoi s'agit-il concrètement? Il s'agit d'un implant destiné à faire barrage aux métastases. Le principe, cet implant, une fois injecté dans le corps d'un patient atteint d'un cancer, après la résection de la tumeur primaire, l'implant va attirer et capturer mécaniquement les cellules métastasiques, une technologie

0: vendredi dernier à son arrivée. C'est aujourd'hui la journée mondiale de lutte pour le droit à l'avortement et des rassemblements sont prévus en fin de journée pour défendre l'accès à l'IVG. C'est à l'appel notamment du planning familial qui s'inquiète dans son dernier baromètre d'une fracture territoriale qui complique l'accès à l'avortement dans les zones rurales, mais aussi du refus d'accompagnement par un professionnel de santé qui a concerné la moitié des femmes ayant eu recours à l'IVG ces 5 dernières années. 40% des enseignants de primaire et de maternelle en grève demain. Les prévisions avant cette journée de mobilisation dans toute la fonction publique. L'intersyndicale appelle à des revalorisations salariales et à dénoncer le gel du point d'indice des fonctionnaires. La grève ce mardi ne devrait pas perturber le trafic des trains avec seulement un impact limité pour les TER. Le foot, l'équipe de France reprend du service ce soir. Les Bleus jouent en Belgique pour la 2e journée de Ligue des Nations. Kylian Mbappé blessé au genou après avoir marqué contre la Turquie vendredi est absent. C'est Ousmane Dembélé qui devrait porter ce soir le brassard de capitaine. Coup d'envoi à 20h45. Et puis c'est ce soir les récompenses du rugby français. La 22e édition de la nuit du rugby se tient à l'Olympia. 13 trophées seront remis, en particulier celui du meilleur joueur de Top 14. Bon après-midi à tous.
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2: La vérité sort de la bouche des enfants ? Eh bien, en fait, pas vraiment. On parle du mensonge cette semaine et de comment réagir quand votre enfant vous ment. J'ai eu l'idée de cette chronique quand mon garçon m'a raconté avec foule de détails et beaucoup d'aplomb comment il avait été évacué par hélicoptère de la cour de son école maternelle car il s'était blessé. Évidemment, rien de vrai dans tout ça, mais les parents ont tous vécu ça. Des histoires inventées et bien sûr des bêtises niées malgré les évidences. C'est particulièrement fréquent entre 3 et 5 ans et ça n'a rien d'inquiétant. Faut-il tout de suite réagir ? Non, c'est faux, tu es un menteur. Eh bien non, parce que ça fait partie de leur développement normal. Rappelons que jusqu'à 7 ans, les enfants ont du mal à distinguer le réel et l'imaginaire et que leur mensonge n'a pas forcément de mauvaises intentions. Plusieurs raisons peuvent les pousser à mentir. La peur pour ne pas se faire gronder ou pour éviter une punition. Le mensonge par intérêt pour se faire remarquer ou se valoriser, mais aussi par loyauté envers quelqu'un d'autre. Alors sans l'encourager, on peut plutôt lui demander « Tu es sûr de ce que tu dis ? Mais tu me fais des blagues là ?» Ou encore « Ah bon, un oiseau a mangé tous les bonbons ?» Ça me paraît très bizarre. Pas besoin d'interrogatoire, on peut plutôt les guider pour trouver une meilleure réponse qu'un mensonge. Bon, il ne faut pas non plus banaliser ces mensonges s'ils se répètent, mais sans se fâcher. On peut rappeler l'importance de dire la vérité pour se faire confiance et leur dire qu'il n'y a pas besoin de s'inventer une vie pour être intéressant. Et souvent, ces mensonges disparaissent autour de 6-7 ans avec l'arrivée du fameux âge de raison.
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2: Bonjour à tous. Dernier bain de foule et dernière messe en France pour le pape Léon XIV. Elle est célébrée dans la cathédrale Saint-Étienne de Metz en présence d'Emmanuel Macron. Léon XIV avait avant cela fait un plaidoyer pour la paix et pour l'Europe lors de ce dernier jour de voyage en France. Il doit repartir vers Rome ce soir à 19h après une ultime cérémonie à l'aéroport. Les réquisitions sont tombées au procès de Rachida Dati. Le parquet national financier a demandé 4 ans de prison dont 2 ans ferme sous bracelet électronique. L'ancienne ministre jugé pour corruption et trafic d'influence risque aussi 5 ans d'inéligibilité. Le PNF a également requis 4 ans de prison ferme pour l'ex-PDG de Renault, Carlos Ghosn, absent de ce procès. Renaud Muselier démissionne de la présidence de la région Sud-PACA. L'élu Renaissance l'annonce après son élection hier comme sénateur des Bouches-du-Rhône. Il sera remplacé par le vice-président Christian Estrosi, l'ancien maire de Nice, en attendant une nouvelle élection pour désigner le président de région le 12 octobre. Un homme de 72 ans en garde à vue au Havre, suspecté de féminicide. La procureure de la République indique que le meurtrier présumé a appelé la police hier en indiquant avoir tué sa conjointe âgée, elle, de 70 ans. La victime avait porté plainte contre lui en 2012 pour des appels téléphoniques malveillants. C'est aujourd'hui la journée mondiale de lutte pour le droit à l'avortement et des rassemblements sont prévus pour défendre l'accès à l'IVG. C'est à l'appel notamment du planning familial qui s'inquiète dans son dernier baromètre d'une fracture territoriale qui complique l'accès à l'avortement dans les zones rurales. L'association évoque aussi un refus d'accompagnement par un professionnel de santé qui a concerné la moitié des femmes ayant eu recours à l'IVG ces 5 dernières années. Enfin du foot et l'équipe de France reprend du service ce soir. Les Bleus jouent en Belgique pour la deuxième journée de Ligue des Nations.

0: Kylian Mbappé blessé au genou après avoir marqué contre la Turquie vendredi est absent. C'est Ousmane Dembélé qui devrait porter le brassard de capitaine. Voilà pour l'info. Bon après-midi.
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0: On conserve ce soir des averses sur les Hauts-de-France et la Normandie, mais aussi sur l'Aquitaine, parfois orageuse sur la Gironde et sur les Landes. Le ciel ailleurs est souvent nuageux et demain on retrouvera un ciel souvent chargé sur le Languedoc-Roussillon, la Bourgogne, le centre, des éclaircies sur la façade ouest avec toujours de la douceur. Le matin on attend entre 18 et 24 degrés avec 19 degrés à Rennes, 20 à Strasbourg, 21 à Paris et à Lyon, 23 à Toulouse et Marseille. Le temps sera calme dans l'après-midi avec du vent toujours marqué de la Bretagne à la Méditerranée et un risque orageux sur les Pyrénées-Orientales.
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2: Bonjour amis jardiniers, elles sont peut-être belles, mais elles présentent un risque pour la biodiversité. Les plantes exotiques envahissantes sont à proscrire au jardin, mais alors lesquelles et comment faire ? Herbes de pampa, ambroisie ou encore agave, ces plantes sont belles, elles agrémentent les jardins, mais elles peuvent devenir problématiques pour la biodiversité. Par plante envahissante, on entend par là que si l'espèce se retrouve introduite dans un territoire, elle va se développer plus vite et plus fortement que les autres et viendra bousculer l'équilibre biologique déjà présent. Une longue liste de plantes établie par l'Union européenne précise les espèces interdites d'introduction en France et d'utilisation, par exemple le mûrier à papier, l'herbe de pampa, la vigne balle et l'herbe à alligator. Prenons l'exemple de l'herbe de la pampa. Avec ses plumeaux blancs, elle est souvent utilisée comme plante d'ornement dans les jardins ou dans les maisons une fois séchée. Mais les plumeaux ont une faculté impressionnante pour disperser le pollen et se reproduire, d'autant qu'aucun herbivore n'est présent en France pour la consommer. Autre plante envahissante, la berce du Caucase. Cette fois, elle est dangereuse pour l'homme. Elle a été introduite en Europe au 19e siècle et elle est surveillée de très près en Allemagne. Elle se reproduit rapidement et sa sève provoque des rougeurs, des cloques et des brûlures. Alors si ces plantes sont belles, elles n'en restent pas moins dangereuses. Il faut donc s'en débarrasser en les arrachant. Les conseils de la semaine, on profite de l'automne pour nettoyer les outils et tous les accessoires du jardin. On sème l'ail blanc, la rhubarbe et les fèves. On récolte les pommes, les brocolis et les carottes.
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0: Bonsoir, il a choisi Metz, la ville de Robert Schuman, pour évoquer l'Europe, dernière étape du voyage du pape en France. Aujourd'hui, Léon XIV vient de célébrer une messe après une déambulation dans les rues de la ville. Emmanuel Macron et son épouse étaient au premier rang dans la cathédrale. L'intersyndicale de la fonction publique appelle à des revalorisations salariales et organise plus de 160 manifestations demain. Dans les écoles, le SNES-FSU annonce près de 40% des enseignants grévistes. Le trafic des trains, lui, sera normal pour les TGV, quasi normal pour les TER. Une enquête de Mediapart sur de possibles écrits antisémites de Jordan Bardella. Le site d'investigation rapporte des propos datant de 2013. Le président du Rassemblement National dénonce des faux grossiers et conteste avoir tenu des propos racistes ou antisémites de ce type. Enfin, début de mission réussie pour Starship. La méga fusée de SpaceX a réussi à atteindre l'orbite terrestre pour la toute première fois. Une étape clé pour l'entreprise d'Elon Musk qui compte à terme mener des voyages sur la Lune puis sur Mars. Excellente fin d'après-midi.
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4: Les bornes de recharge freinent toujours la voiture électrique, un vélo de fonction comme argument d'embauche et l'Europe a portée de rails plus courts et économiques que l'avion. La voiture électrique continue de s'imposer sur les routes françaises. Cet été, plus d'un tiers des véhicules neufs vendus étaient électriques, un record. Mais attention, ces chiffres sont gonflés par le fameux leasing social dont la troisième édition du dispositif d'aide à l'acquisition de voitures électriques a été lancée en juillet. Premier frein, l'électrique, les bornes de recharge, les 360 aires d'autoroutes en France en sont équipées. Mais en cas de forte affluence, votre demi-heure d'arrêt peut rapidement se transformer en plus d'une heure et demie. Aux Pays-Bas, proposer un vélo comme avantage salarial est devenu un véritable argument d'embauche. En 5 ans, le nombre d'offres d'emploi qui le mettent en avant a presque triplé en raison de la montée en puissance des budgets mobilité et la pression croissante sur le stationnement en ville. La France, elle, est clairement à la traîne. À titre de comparaison, l'Allemagne compte 2 millions de vélos de fonction en circulation, la Belgique 200 000 et seulement 20 000 pour la France. Si vous préparez une escapade européenne de courte ou de moyenne distance, il est tentant de chercher des billets d'avion, mais il est peut-être temps de monter dans un train à la place, car ça pourrait même être plus rapide. Selon Omio, pour un Bruxelles-Paris, vous gagnerez plus de 2 heures en prenant le rail pour 34 euros d'économie en moyenne. Pour un Paris-Lyon, le train est aussi plus avantageux, avec 1h20 de gagné et 56 euros.
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5: Dans votre rendez-vous consommation, la difficulté des Français à finir le mois. Des carburants dont les prix ne finissent pas de grimper, des fruits et légumes plus chers et un coût de la vie globalement de plus en plus élevé. Le portefeuille des Français souffre à tel point que pour certains ménages, les fins de mois finissent dans le rouge. C'est ce que nous apprend une étude de YouGov pour Moneyvox. Un tiers des Français a déjà été à découvert durant ces 12 derniers mois, un chiffre en hausse par rapport à l'an passé. La plupart des découverts sont inférieurs à 200 euros et ils ne dépassent les 1000 euros que dans 5% des cas. Les ménages ne sont pas optimistes pour l'avenir, 40% des Français interrogés pensent qu'ils seront davantage à découvert dans les prochains mois. Il faut dire que les Français sont confrontés à une situation de plus en plus compliquée pour leur porte-monnaie. Au mois d'août, les prix à la consommation ont augmenté en moyenne de 2,4% sur un an. Et sans surprise, selon le baromètre du pouvoir d'achat réalisé début septembre, plus de 6 Français sur 10 estiment que l'inflation a un impact important sur leur situation financière. À noter, et c'est important, que les règles sur le découvert vont changer à partir du 20 novembre. Les règles vont se durcir en cause la transposition dans le droit français d'une directive européenne. Concrètement, à l'heure actuelle, les banques vérifient la solvabilité des comptes pour tout découvert supérieur à 200 euros. Mais avec la nouvelle règle, même pour de petits montants, la banque devra procéder à un audit des comptes de son client pour déterminer sa capacité à rembourser.
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7: Bonjour à tous. Dernier bain de foule et dernière messe en France pour le pape Léon XIV. Elle se tient en cette fin d'après-midi dans la cathédrale de Metz. Et Emmanuel Macron y assiste finalement. L'Élysée a indiqué qu'il avait réorganisé son agenda pour poursuivre ses échanges avec le pape après une première rencontre vendredi dernier à son arrivée. C'est aujourd'hui la journée mondiale de lutte pour le droit à l'avortement et des rassemblements sont prévus en fin de journée pour défendre l'accès à l'IVG. C'est à l'appel notamment du planning familial qui s'inquiète dans son dernier baromètre d'une fracture territoriale qui complique l'accès à l'avortement dans les zones rurales, mais aussi du refus d'accompagnement par un professionnel de santé qui a concerné la moitié des femmes ayant eu recours à l'IVG ces 5 dernières années. 40% des enseignants de primaire et de maternelle en grève demain. Les prévisions avant cette journée de mobilisation dans toute la fonction publique. L'intersyndicale appelle à des revalorisations salariales et a dénoncé le gel du point d'indice des fonctionnaires. La grève ce mardi ne devrait devrait pas perturber le trafic des trains avec seulement un impact limité pour les TER. Le foot, l'équipe de France reprend du service ce soir. Les Bleus jouent en Belgique pour la deuxième journée de Ligue des Nations. Kylian Mbappé, blessé au genou après avoir marqué contre la Turquie vendredi, est absent. C'est Ousmane Dembélé qui devrait porter ce soir le brassard de capitaine. Coup d'envoi à 20h45. Et puis c'est ce soir les récompenses du rugby français. La 22e édition de la nuit du rugby se tient à l'Olympia. 13 trophées seront remis, en particulier celui du meilleur joueur de top 14. Bon après-midi à tous.
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5: Le jeu vidéo du jour nous fait plonger dans une ambiance oppressante. Un mystérieux complexe souterrain, une atmosphère étrange et un personnage qui lutte pour sa survie. Voilà les ingrédients de End of Abyss qui sort cette semaine sur console et PC. Un jeu développé par un studio indépendant suédois. Parmi les membres de l'équipe, des développeurs qui ont travaillé sur la licence Little Nightmares. Ces jeux où l'on contrôle un personnage à ciré jaune qui doit échapper à des monstres dans une ambiance qui fait penser à Tim Burton. Et on retrouve dans End of Abyss des éléments de Little Nightmares. Au premier coup d'œil, ça saute aux yeux avec ses environnements plongés dans le noir dans lequel évolue notre personnage affublé d'un scaphandre et équipé de sa précieuse lampe torche. Son but, explorer les couloirs et les recoins les plus sombres du complexe tout en combattant d'étranges créatures grâce à son pistolet. C'est un véritable labyrinthe dans lequel on évolue et on débloque au fil de l'aventure des compétences qui nous permettent d'aller encore plus loin. Le jeu regorge de secrets et vous pourriez bien passer de longues heures à explorer toute la carte si vous souhaitez tous les trouver. Pour vous aider dans votre aventure, vous pouvez compter sur un grappin ou sur des explosifs pour faire sauter les murs. L'aventure plaira forcément à tous les amateurs de Metroidvania, ces jeux d'exploration où il faut améliorer son personnage et revenir sur ses pas pour progresser et découvrir de nouvelles zones avec en plus une petite dose de frissons. End of Abyss sort cette semaine sur PS5, Xbox Series et PC.
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8: Votre chronique innovation avec le robot qui nettoie vos panneaux solaires à la rosée du matin. Et direction la Bretagne, du côté des Côtes d'Armor, où une petite entreprise vient de trouver une idée assez bluffante. Le problème, on le connaît bien, les panneaux solaires, avec le temps, ça s'encrasse. Poussière, pollen, graisse, une fine pellicule se forme et résultat, ils produisent moins d'électricité. Jusqu'ici, pour les nettoyer, il fallait de l'eau en grande quantité, ou bien quelqu'un qui grimpe sur le toit avec du matériel lourd. Sauf qu'en plein été, avec les restrictions d'eau qui se multiplient, les robots clés ne peuvent tout simplement plus fonctionner. Et c'est là qu'intervient Newa, l'entreprise créée par Erwal Lopin et Christophe Morel, a imaginé un petit robot de seulement 17 kg, totalement autonome, qui reste à demeure sur la toiture toute l'année. À titre de comparaison, un robot classique guidé par un humain pèse environ 70 kg. Sa particularité, il n'a besoin d'aucune goutte d'eau potable. Il utilise simplement la rosée du matin pour frotter et dépoussiérer les panneaux. Il travaille la nuit entre 22h et 6h en se fiant à une petite station météo intégrée qui décide si les conditions sont favorables. Le concept a d'abord été testé avec 15 exemplaires posés sur les toits de l'entreprise et dans une exploitation agricole. Pensé pour les supermarchés, les agriculteurs ou les industriels, il coûte environ 4 400 € hors taxes, plus 500 € d'installation. Les premières livraisons sont prévues au printemps 2027.
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0: Bonsoir. Il a choisi Metz, la ville de Robert Schuman, pour évoquer l'Europe, dernière étape du voyage du pape en France. Aujourd'hui, Léon XIV vient de célébrer une messe après une déambulation dans les rues de la ville. Emmanuel Macron et son épouse étaient au premier rang dans la cathédrale. L'intersyndicale de la fonction publique appelle à des revalorisations salariales et organise plus de 160 manifestations demain. Dans les écoles, le SNES-FSU annonce près de 40% des enseignants grévistes. Le trafic des trains, lui, sera normal pour les TGV, quasi normal pour les TER. Une enquête de Mediapart sur de possibles écrits antisémites de Jordan Bardella.

0: Le site d'investigation rapporte des propos datant de 2013. Le président du Rassemblement national dénonce des faux grossiers et conteste avoir tenu des propos racistes ou antisémites de ce type. Enfin, début de mission réussie pour Starship. La méga fusée de SpaceX a réussi à atteindre l'orbite terrestre pour la toute première fois. Une étape clé pour l'entreprise d'Elon Musk qui compte à terme mener des voyages sur la Lune puis sur Mars. Excellente fin d'après-midi.
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0: On conserve ce soir des averses sur les Hauts-de-France et la Normandie, mais aussi sur l'Aquitaine, parfois orageuse sur la Gironde et sur les Landes. Le ciel ailleurs est souvent nuageux et demain on retrouvera un ciel souvent chargé sur le Languedoc-Roussillon, la Bourgogne, le centre, des éclaircies sur la façade ouest avec toujours de la douceur. Le matin on attend entre 18 et 24 degrés avec 19 degrés à Rennes, 20 à Strasbourg, 21 à Paris et à Lyon, 23 à Toulouse et Marseille. Le temps sera calme dans l'après-midi avec du vent toujours marqué de la Bretagne à la Méditerranée et un risque orageux sur les Pyrénées orientales.
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2: Un nouveau mois qui débute et qui apporte avec lui son lot de nouveautés. On fait le point sur les changements du 1er octobre, mais aussi sur tout ce qui vous attend dans les prochaines semaines. Et on débute avec tout ce qui va affecter votre porte-monnaie, à commencer par le prix repère du gaz qui grimpe de 6,3%. Cela représente une augmentation en moyenne de 5 euros sur la facture de fin octobre pour tous les consommateurs dont les offres sont indexées. Le plafond des franchises médicales augmente lui aussi. Il s'agit de tout ce qui reste à la charge de l'assuré après remboursement de l'assurance maladie et de la mutuelle. Ce plafond annuel passe de 100 à 140 euros. Au chapitre santé, toujours, les protections menstruelles réutilisables sont désormais en partie remboursées en France à partir du 1er octobre pour toutes les femmes de moins de 26 ans. Un remboursement limité à 2 produits par an par personne. Les campagnes de vaccination contre la grippe saisonnière et le Covid-19 seront lancées à partir du 13 octobre. Du côté des impôts, notez bien la date du 15 octobre, c'est la date limite pour régler votre taxe foncière si vous payez par espèce, chèque ou virement. Pour le paiement en ligne, vous avez jusqu'au 20 octobre. Autre date à retenir sur votre calendrier, le vendredi 16 au soir qui marquera le début des vacances scolaires de la Toussaint jusqu'au lundi 2 novembre. On va aussi changer d'heure pendant cette période. Le passage à l'heure d'hiver est prévu dans la nuit du samedi 24 au dimanche 25 octobre à 3h du matin. Il sera 2h. Les jours vont commencer à raccourcir, mais bonne nouvelle, l'automne nous apporte aussi plein de nouvelles saveurs dans nos assiettes. C'est le moment de consommer des courges, des choux, des poireaux, des champignons, des châtaignes et du raisin.
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3: Un meurtre, des suspects et un enquêteur, voilà les ingrédients toujours efficaces de la série du jour. Le problème final, c'est le nom de la nouvelle série de Netflix. Dans cette production espagnole, l'histoire se déroule en 1959 sur une île isolée au large de Majorque. 13 personnes séjournent dans un hôtel lorsque leur quiétude va être troublée par un meurtre. Mais contrairement à ce que l'on voit d'habitude, ici ce n'est pas un détective qui enquête, mais un acteur qui a joué à plusieurs reprises Sherlock Holmes. Cette fois, il passe de la théorie à la pratique.
4: Un meurtre. 13 personnes coupées du monde. Et parmi elles, un assassin. Une affaire de cœur, un vieux règlement de compte, ou le simple désir de tuer. Ah, et moi bien sûr, Benjamin Basile, comédien.
3: Comme dans toute bonne histoire de ce genre, on a affaire à un huis clos. Les protagonistes sont bloqués sur place. Le meurtrier est donc forcément parmi eux. Et ils sont tous plus ou moins suspects. La série joue à merveille avec tous les codes des histoires d'Agatha Christie. D'ailleurs, à l'origine, il s'agit d'un roman publié il y a quelques années par un auteur espagnol. Les amateurs du genre seront ravis.
4: Imaginez que vous soyez Elisa.
5: Suicide ?
4: Visiblement. Vous vous maquilleriez si vous aviez l'intention d'aller vous pendre.
3: Le problème final sur Netflix.
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1: Bonjour à tous. Dernier bain de foule et dernière messe en France pour le pape Léon XIV. Elle se tient en cette fin d'après-midi dans la cathédrale de Metz et Emmanuel Macron y assiste finalement. L'Élysée a indiqué qu'il avait réorganisé son agenda pour poursuivre ses échanges avec le pape après une première rencontre vendredi dernier à son arrivée. C'est aujourd'hui la journée mondiale de lutte pour le droit à l'avortement et des rassemblements sont prévus en fin de journée pour défendre l'accès à l'IVG. C'est à l'appel notamment du planning familial qui s'inquiète dans son dernier baromètre d'une fracture territoriale qui complique l'accès à l'avortement dans les zones rurales, mais aussi du refus d'accompagnement par un professionnel de santé qui a concerné la moitié des femmes ayant eu recours à l'IVG ces 5 dernières années. 40% des enseignants de primaire et de maternelle en grève demain. Les prévisions avant cette journée de mobilisation dans toute la fonction publique. L'intersyndicale appelle à des revalorisations salariales et a dénoncé le gel du point d'indice des fonctionnaires. La grève ce mardi ne devrait pas perturber le trafic des trains, avec seulement un impact limité pour les TER. Le foot, l'équipe de France reprend du service ce soir. Les Bleus jouent en Belgique pour la deuxième journée de Ligue des Nations. Kylian Mbappé, blessé au genou après avoir marqué contre la Turquie vendredi, est absent. C'est Ousmane Dembélé qui devrait porter ce soir le brassard de capitaine. Coup d'envoi à 20h45. Et puis c'est ce soir les récompenses du rugby français. La 22e édition de la nuit du rugby se tient à l'Olympia. 13 trophées seront remis, en particulier celui du meilleur joueur de Top 14. Bon après-midi à tous.
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2: Dans l'actualité environnementale aujourd'hui, il n'a quasiment pas plu en septembre. Selon Météo France, une start-up américaine travaille sur un collecteur de débris spatiaux. Et puis le Tilcayo, eh bien c'est une nouvelle espèce de félin. La sécheresse s'est poursuivie en septembre, c'est le constat de Météo France. Sur les 3 premières semaines du mois de septembre, les pluies ont été quasiment inexistantes selon le service de météorologie, avec seulement une journée de précipitations enregistrées en moyenne à l'échelle nationale. Et sur certaines régions, le déficit est particulièrement notable. Le long de la Manche notamment, seuls 10 mm de précipitations sont tombés en moyenne. Un nettoyeur de l'espace, une start-up américaine est en effet en train de développer un collecteur de débris pour lutter contre la pollution spatiale. Cet engin serait capable de déplacer des satellites ou de faire redescendre des déchets spatiaux vers l'atmosphère afin qu'ils s'y consument sans danger. Cet appareil serait opérationnel fin 2028 et sachez qu'un modèle a déjà été testé à plus petite échelle et avec réussite par les équipes de la Station Spatiale Internationale pendant 200 jours en 2025. Et puis c'est une première depuis 100 ans. Une nouvelle espèce de félin vient d'être officiellement identifiée. Son nom c'est le Tilcayo. Il vit dans l'écorégion des Yungas sur le versant oriental de la cordillère des Andes en Amérique du Sud. Il est plus petit qu'un chat domestique avec ses 46 cm de long et un poids inférieur à 1,3 kg.
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3: Et si le contenu de notre assiette avait aussi son mot à dire sur la qualité de nos nuits ? On connaît les fibres pour leur rôle dans le transit intestinal, mais elles pourraient aussi avoir un lien avec notre sommeil, notamment avec cette phase essentielle, le sommeil profond. Une étude menée chez 26 adultes en bonne santé a observé une association entre une alimentation plus riche en fibres et davantage de sommeil profond. A l'inverse, une consommation plus importante de graisses saturées était associée à moins de sommeil profond, tandis que davantage de sucre était lié à davantage de petits réveils. Mais attention, les chercheurs n'ont pas démontré qu'il suffisait de manger des fibres au dîner pour mieux dormir. L'étude était de petite taille et portée sur l'alimentation de l'ensemble de la journée. Pourquoi les fibres pourraient-elles jouer un rôle ? Une partie est fermentée par les bactéries de notre intestin, notre microbiote. Cette fermentation produit des molécules qui pourraient participer aux échanges entre l'intestin et le cerveau, ce fameux axe intestin-cerveau. Mais son influence, précise sur le sommeil, reste encore à comprendre. Concrètement, légumes, lentilles, haricots ou céréales complètes permettent d'augmenter naturellement ses apports en fibres. Mais inutile de bouleverser son dîner, les horaires réguliers, un environnement calme et les habitudes du soir restent eux aussi très importants. Bref, les fibres pourraient être des alliés de nos nuits, mais la science parle pour l'instant davantage d'une association que d'une recette miracle.
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4: Bonsoir à toutes, bonsoir à tous. Il a choisi Metz, la ville de Robert Schuman, pour évoquer l'Europe. Dernière étape du voyage du pape en France. Aujourd'hui, Léon XIV vient de célébrer une messe après une déambulation dans les rues de la ville. Emmanuel Macron et son épouse sont au premier rang dans la cathédrale. Le chef de l'État doit ensuite échanger une dernière fois avec le pape à l'aéroport avant son départ pour le Vatican. Passe d'armes cet après-midi entre Jean-Luc Mélenchon et Sébastien Lecornu autour des blocages dans les lycées. Le Premier ministre accuse LFI d'une surenchère et de ne pas condamner les violences qui ont eu lieu dans plusieurs établissements depuis ce matin. Jean-Luc Mélenchon lui répond sur X « Votre guerre permanente contre les insoumis saoule tout le monde ». Fin de citation. Des blocages et des tensions avant une journée d'action partout en France. L'intersyndicale de la fonction publique appelle à des revalorisations salariales et organise plus de 160 manifestations ce mardi. Dans les écoles, le SNES-FSU annonce près de 40% des enseignants grévistes. Le trafic des trains, lui, sera normal pour les TGV, quasi normal pour les TER. Une enquête de Mediapart sur de possibles écrits antisémites de Jordan Bardella. Elle est publiée cet après-midi par le site d'investigation qui rapporte des propos datant de 2013. Le président du Rassemblement national dénonce de faux grossiers et conteste avoir tenu des propos racistes ou antisémites de ce type. Ce nouveau drame dans la Manche. Ce matin, un bateau transportant une centaine de migrants vers l'Angleterre a été secouru au large du Pas-de-Calais. Il y a 3 morts et une dizaine de blessés. Une enquête de l'Office de lutte contre le trafic illicite de migrants est ouverte. Et puis début de mission réussie pour Starship, la méga fusée de SpaceX a réussi à atteindre l'orbite terrestre pour la toute première fois. Un vol d'essai du groupe d'Elon Musk pour déployer des satellites Starlink avant un retour sur Terre prévu dans la nuit. Une étape clé pour Starship qui compte à terme mener des voyages sur la Lune puis sur Mars. Et c'est la fin de ce rendez-vous d'information. Excellente fin d'après-midi à tous.
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4: On conserve ce soir des averses sur les Hauts-de-France et la Normandie, mais aussi sur l'Aquitaine, parfois orageuses sur la Gironde et sur les Landes. Le ciel ailleurs est souvent nuageux et demain on retrouvera un ciel souvent chargé sur le Languedoc-Roussillon, la Bourgogne, le centre. Des éclaircies sur la façade ouest avec toujours de la douceur. Le matin on attend entre 18 et 24 degrés avec 19 degrés à Rennes, 20 à Strasbourg, 21 à Paris et à Lyon, 23 à Toulouse et Marseille. Le temps sera calme dans l'après-midi avec du vent toujours marqué de la Bretagne à la Méditerranée et un risque orageux sur les Pyrénées orientales.
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3: Aujourd'hui on vous dit tout dans Backstage sur le nouvel album de Zazie.
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3: C'est une sortie très attendue depuis la rentrée. Zazie fait son grand retour cette semaine avec son 12e album intitulé Volatile. Un disque qui explore les mouvements de l'existence entre légèreté et profondeur et qui reste fidèle surtout à l'écriture singulière de la chanteuse. À l'intérieur, on peut retrouver 13 titres et notamment le morceau « Peu importe » que l'on entend et qui a été dévoilé un peu avant l'été. Un titre électropop entraînant qui revient sur nos difficultés à vivre ensemble ces derniers temps ou encore sur la jalousie. Zazie a aussi décidé de retravailler avec Christophe Willem. On peut les retrouver ensemble sur le morceau « La Pompadour », les deux artistes qui sont toujours aussi complices. Zazie fera son grand retour sur scène au printemps prochain également, avec une grande tournée à travers la France. Elle passera notamment par l'Olympia à Paris début juin.

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1: L'Autolib, nouvelle version en approche, une certification pour Boeing et le VTT largement plébiscité en région PACA. 8 ans après la disparition d'Autolib, Île-de-France Mobilité veut relancer la voiture en libre service avec une flotte de 500 véhicules à partir de 2027. Mais cette fois, presque toutes les règles changent afin d'éviter les écueils de la première mouture. La première différence concerne l'exploitation. Il n'y aura pas d'opérateur unique. Le modèle économique évolue également. Île-de-France Mobilité prévoit d'investir environ 75 millions d'euros afin de réaménager les anciennes stations, installer des bornes de recharge et piloter le dispositif. Le Boeing 737 MAX 7 a obtenu sa certification pour être mise en service dès 2027. L'avion devait initialement être livré en 2019, mais des problèmes techniques ont retardé cette échéance. Pendant le processus menant à sa certification, l'engin a réalisé plus de 680 heures d'essai réparties en 440 vols. Ce modèle a nécessité une nouvelle sonde d'angle d'attaque dont un défaut avait contribué aux accidents en 2018 et 2019, clouant tous les MAX au sol pendant au moins 20 mois. La région PACA confirme son statut de destination préférée des vacanciers actifs. Le VTT est resté l'équipement le plus loué de la région cet été. Il a devancé les VTC, les vélos de ville classiques. Le Gravel, ce fameux vélo polyvalent, séduit les amateurs d'itinérance avec une augmentation de près de 58% de location.
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3: Bonsoir. Il a choisi Metz, la ville de Robert Schuman, pour évoquer l'Europe, dernière étape du voyage du pape en France. Aujourd'hui, Léon XIV vient de célébrer une messe après une déambulation dans les rues de la ville. Emmanuel Macron et son épouse étaient au premier rang dans la cathédrale. L'intersyndicale de la fonction publique appelle à des revalorisations salariales et organise plus de 160 manifestations demain. Dans les écoles, le SNES-FSU annonce près de 40% des enseignants grévistes. Le trafic des trains, lui, sera normal pour les TGV, quasi normal pour les TER. Une enquête de Mediapart sur de possibles écrits antisémites de Jordan Bardella. Le site d'investigation rapporte des propos datant de 2013. Le président du Rassemblement National dénonce des faux grossiers et conteste avoir tenu des propos racistes ou antisémites de ce type. Enfin, début de mission réussie pour Starship. La méga fusée de SpaceX a réussi à atteindre l'orbite terrestre pour la toute première fois. Une étape clé pour l'entreprise d'Elon Musk qui compte à terme mener des voyages sur la Lune puis sur Mars. Excellente fin d'après-midi.
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4: Ils ont la cote mais ne sont finalement pas tous bons pour la santé. Aujourd'hui, gros plan sur les produits riches en protéines. On en voit de plus en plus dans les rayons et ils séduisent les Français. Les produits protéinés représentent une nouvelle tendance de consommation. On nous les présente comme les alliés des sportifs avec une vraie plus-value sur notre bien-être. Pourtant, certaines références sont loin d'être irréprochables. Voilà ce que nous apprend une étude de Foodwatch. L'association de défense des consommateurs épingle 10 produits protéinés vendus en grande surface. Elle nous alerte sur le marketing autour de ces produits qui cache en fait une réalité bien moins réjouissante. Certaines références cachent des produits ultra transformés et dont la consommation élevée est associée à des risques pour la santé, notamment des risques accrus de cancer et de diabète de type 2. Outre les additifs controversés, on retrouve aussi des produits avec beaucoup trop de sucre à l'intérieur, ce qui est loin de représenter une proposition bonne pour la santé. Alors une fois le constat établi, comment agir ? Foodwatch réclame un étiquetage obligatoire de l'ultra transformation des produits en face avant des emballages comme pour le Nutri-Score. Selon l'ONG, les promesses nutritionnelles que l'on voit sur les produits peuvent induire les consommateurs en erreur, puisqu'on pense acheter un produit bon pour la santé alors que ce n'est pas forcément le cas. D'autant que ces produits riches en protéines sont généralement plus chers, une double peine pour les consommateurs.
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4: Dans votre rendez-vous jeux vidéo, les amateurs de foot sont aux anges, FC revient. C'est une tradition chaque année, autant que la Saint-Valentin le 14 février et que Noël le 25 décembre. eSport FC sort toujours fin septembre. FC, c'est le nouveau nom de FIFA qui a maintenant changé d'appellation depuis quelques années. La simulation de football de référence revient pour un épisode 2027 qui devrait ravir tous les amateurs de la licence, l'une des plus lucratives du jeu vidéo. Cette FC 27 avec Kylian Mbappé sur la jaquette reprend tout ce que les

0: Les joueurs viennent chercher depuis des années des matchs sur les plus célèbres pelouses du monde avec les plus grandes stars du ballon rond. La grosse nouveauté de ce nouvel opus, c'est le mode The Grounds, une espèce de grand terrain de jeu en monde ouvert, le tout en ligne. Concrètement, les joueurs du monde entier peuvent se rencontrer dans cet espace inspiré des quartiers français, argentins et anglais. L'occasion de s'adonner à des parties improvisées dans les rues, comme lorsque l'on rencontre des amis en bas de chez soi. Des mini-jeux sont aussi de la partie pour changer de la routine, ainsi que des boutiques pour personnaliser son personnage. Ce mode de jeu a vocation à être le cœur battant de ce nouvel épisode d'FC, avec des évolutions prévues tout au long de l'année, des mises à jour qui injecteront un vent de nouveautés. Attention, bien que FC 27 sorte sur un large panel de machines, le mode The Grounds n'est disponible que sur les consoles de nouvelle génération, PlayStation 5, Xbox Series, Nintendo Switch 2 et PC. Pour les consoles plus anciennes, il faudra s'en passer.
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3: Bonjour à tous. Dernier bain de foule et dernière messe en France pour le pape Léon XIV. Elle se tient en cette fin d'après-midi dans la cathédrale de Metz. Et Emmanuel Macron y assiste finalement. L'Élysée a indiqué qu'il avait réorganisé son agenda pour poursuivre ses échanges avec le pape après une première rencontre vendredi dernier à son arrivée. C'est aujourd'hui la journée mondiale de lutte pour le droit à l'avortement et des rassemblements sont prévus en fin de journée pour défendre l'accès à l'IVG. C'est à l'appel notamment du planning familial qui s'inquiète dans son dernier baromètre d'une fracture territoriale qui complique l'accès à l'avortement dans les zones rurales, mais aussi du refus d'accompagnement par un professionnel de santé qui a concerné la moitié des femmes ayant eu recours à l'IVG ces 5 dernières années. 40% des enseignants de primaire et de maternelle en grève demain. Les prévisions avant cette journée de mobilisation dans toute la fonction publique. L'intersyndicale appelle à des revalorisations salariales et à dénoncer le gel du point d'indice des fonctionnaires. La grève ce mardi ne devrait pas perturber le trafic des trains avec seulement un impact limité pour les TER. Le foot, l'équipe de France reprend du service ce soir. Les Bleus jouent en Belgique pour la deuxième journée de Ligue des Nations. Kylian Mbappé blessé au genou après avoir marqué contre la Turquie vendredi est absent. C'est Ousmane Dembélé qui devrait porter ce soir le brassard de capitaine. Coup d'envoi à 20h45. Et puis c'est ce soir les récompenses du rugby français. La 22e édition de la nuit du rugby se tient à l'Olympia. 13 trophées seront remis, en particulier celui du meilleur joueur de top 14. Bon après-midi à tous.
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4: On conserve ce soir des averses sur les Hauts-de-France et la Normandie, mais aussi sur l'Aquitaine, parfois orageuses sur la Gironde et sur les Landes. Le ciel ailleurs est souvent nuageux et demain on retrouvera un ciel souvent chargé sur le Languedoc-Roussillon, la Bourgogne, le centre, des éclaircies sur la façade ouest avec toujours de la douceur. Le matin on attend entre 18 et 24 degrés avec 19 degrés à Rennes, 20 à Strasbourg, 21 à Paris et à Lyon, 23 à Toulouse et Marseille. Le temps sera calme dans l'après-midi avec du vent toujours marqué de la Bretagne à la Méditerranée et un risque orageux sur les Pyrénées orientales.
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5: C'est une innovation qui ressemble à de la science-fiction. Une entreprise est en train de développer un prototype de lentille de contact intelligente. On se croirait presque dans un épisode de la série Black Mirror. L'entreprise Expanseo ambitionne d'intégrer un ordinateur nouvelle génération dans des lentilles de contact. Quelque chose de discret et d'invisible qui se porte un peu comme les gadgets d'Iron Man, selon les mots du patron d'Expanseo. Avantage par rapport aux lunettes connectées, la lentille n'est pas contraignante, elle ne pèse rien. On oublierait presque qu'on en porte une. L'entreprise compte d'abord déployer cette innovation sur le plan médical et particulièrement pour le glaucome. Au lieu d'avoir à faire des examens médicaux échos pour mesurer la pression intraoculaire, la lentille Expanseo permettrait d'avoir les données en temps réel, simplement en se connectant à son téléphone. La lentille serait aussi capable d'analyser les larmes pour détecter le niveau de glucose ou des biomarqueurs du cancer. Grâce à des capteurs et des nanoparticules d'or, on pourrait suivre l'efficacité de traitements lourds comme les chimiothérapies sans prise de sang. À terme, la lentille pourrait même servir à l'administration ciblée de médicaments. L'objectif final est de créer une lentille capable de tout faire. En combinant un micro-écran transparent et une micro-batterie, la lentille pourrait projeter des images directement dans le champ de vision. Cette technologie intéresse déjà l'agence spatiale Mohamed Bin Rachid à Dubaï. En apesanteur, l'œil subit des déformations qui altèrent la vue des astronautes, rendant le port de lentilles obligatoire. Y intégrer un écran permettrait donc aux astronautes de contrôler plus facilement les interfaces, par exemple.
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6: Avant l'arrivée du froid dans nos maisons, voici plusieurs vérifications simples pour éviter les mauvaises surprises sur votre facture d'électricité. En France, un foyer sur deux possède une puissance de compteur qui ne correspond pas à sa consommation réelle. Une puissance surdimensionnée peut notamment engendrer un surcoût de l'abonnement. Ce surcoût représenterait à l'échelle nationale 300 millions d'euros dépensés pour de l'énergie non consommée. Alors pour éviter les mauvaises surprises, des vérifications simples et rapides sont possibles. Commencez d'abord par bien vérifier votre numéro de compteur pour ne pas payer pour un tiers. Plusieurs centaines de personnes ont été victimes de ces erreurs l'an passé, indique le médiateur national de l'énergie. Il vous suffit juste de comparer les données inscrites sur votre compteur Linky avec celles inscrites sur votre facture. Deux données doivent concorder, notamment le point de référence des mesures et le numéro de série. En cas de souci, vous devez contacter Enedis ainsi que votre fournisseur d'énergie. Le remboursement des sommes peut remonter jusqu'à 5 ans en arrière. Vérifiez aussi votre option heure pleine, heure creuse. Pour que ce tarif soit rentable, au moins 30% de votre consommation quotidienne doit être réalisée pendant les plages d'heure creuse. Selon EloWatt, 3 millions de foyers auraient intérêt à repasser au tarif de base pendant que 3 autres millions de foyers gagneraient à basculer en heure pleine, heure creuse. Enfin, vérifiez que vous n'avez pas de fuite électrique. Pour cela, équipez-vous d'un multimètre. Il va vous servir à vérifier l'isolation de vos circuits. Si vous n'en avez pas, soyez attentif aux détails de votre facture en cas de surfacturation soudaine. Les fuites proviennent généralement d'installations ou d'équipements électriques vétustes.
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4: Bonsoir à toutes, bonsoir à tous. Il a choisi Metz, la ville de Robert Schuman, pour évoquer l'Europe. Dernière étape du voyage du pape en France. Aujourd'hui, Léon XIV vient de célébrer une messe après une déambulation dans les rues de la ville. Emmanuel Macron et son épouse sont au premier rang dans la cathédrale. Le chef de l'État doit ensuite échanger une dernière fois avec le pape à l'aéroport avant son départ pour le Vatican. Passe d'armes cet après-midi entre Jean-Luc Mélenchon et Sébastien Lecornu autour des blocages dans les lycées. Le Premier ministre accuse LFI d'une surenchère et de ne pas condamner les violences qui ont eu lieu dans plusieurs établissements depuis ce matin. Jean-Luc Mélenchon lui répond sur X « Votre guerre permanente contre les insoumis saoule tout le monde ». Fin de citation. Des blocages et des tensions avant une journée d'action partout en France. L'intersyndicale de la fonction publique appelle à des revalorisations salariales et organise plus de 160 manifestations ce mardi. Dans les écoles, le SNES-FSU annonce près de 40% des enseignants grévistes. Le trafic des trains, lui, sera normal pour les TGV, quasi normal pour les TER. Une enquête de Mediapart sur de possibles écrits antisémites de Jordan Bardella. Elle est publiée cet après-midi par le site d'investigation qui rapporte des propos datant de 2013. Le président du Rassemblement National dénonce de faux grossiers et conteste avoir tenu des propos racistes ou antisémites de ce type. Ce nouveau drame dans la Manche, ce matin, un bateau transportant une centaine de migrants vers l'Angleterre a été secouru au large du Pas-de-Calais. Il y a 3 morts et une dizaine de blessés. Une enquête de l'Office de lutte contre le trafic illicite de migrants est ouverte. Et puis début de mission réussie pour Starship. La méga fusée de SpaceX a réussi à atteindre l'orbite terrestre pour la toute première fois. Un vol d'essai du groupe d'Elon Musk pour déployer des satellites Starlink avant un retour sur Terre prévu dans la nuit. Une étape clé pour Starship qui compte à terme mener des voyages sur la Lune puis sur Mars. Et c'est la fin de ce rendez-vous d'information. Excellente fin d'après-midi à tous.
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0: La série du jour nous apprend qu'entre admiration et obsession, la frontière peut être très mince. C'est la nouvelle série française d'HBO Max, Paolo, un titre tiré du nom du personnage principal. Paolo mène une vie ordinaire lorsque du jour au lendemain, sa vie va basculer. Il retrouve par hasard Théophane, un ancien camarade de classe qui a désormais l'ambition de devenir le maire de la ville. Paolo va alors s'impliquer dans la campagne de Théophane jusqu'à devenir complètement obsédé par lui et son statut social.
7: Théophane Tolbiac était dans la même école que moi. Il se présente pour devenir maire. Je suis allé le voir, il m'a reconnu direct. Paolo Da Costa.
8: Da Costa, mais je...
9: C'est ça que tu fais maintenant. Chauffeur.
10: Faut pas faire ça, Paolo. Vous êtes le chauffeur. Pas le garde du corps.
0: Au fur et à mesure du temps, Paolo va développer une obsession dévorante pour Théophane, n'hésitant pas à franchir les limites de la légalité. La série nous plonge dans les rouages pas toujours très nets de la politique locale, avec à la clé des coups bas et des traîtrises. Dans le rôle de Paolo, on retrouve Jérôme Niel, que l'on connaît principalement dans le registre de la comédie. Il propose dans ce thriller une palette beaucoup plus sombre et dérangeante.
11: Paolo, on est d'accord que c'est pas du tout la route pour aller chez moi là, hein ?
12: Je sais.
13: Il est marrant quand même ce type.
0: Paolo à découvrir sur HBO Max.
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5: Dans l'actualité environnementale aujourd'hui, la lutte contre le frelon asiatique passe à la vitesse supérieure car le plan national a été officiellement publié. Il était attendu depuis son adoption par l'Assemblée nationale en 2025. Le plan national de lutte contre le frelon asiatique à pattes jaunes a été publié au journal officiel. L'objectif, mettre en place une lutte cohérente à l'échelle nationale. Car le frelon asiatique est un véritable fléau. Introduit en 2004 dans le Lot-et-Garonne, probablement après l'importation de poteries de Chine, il est aujourd'hui présent sur tout le territoire. Le problème, c'est que c'est un grand prédateur d'insectes et en particulier d'abeilles domestiques. Le frelon asiatique peut ainsi éliminer jusqu'à 30 à 50% du cheptel apicole sur une exploitation. Il s'attaque également aux fruits mûrs et il peut enfin être un risque pour la santé humaine et la sécurité publique. Ce dispositif prévoit donc une classification des départements selon 4 niveaux d'exposition avec un pilotage des actions au niveau national. Les préfets et les collectivités, elles, auront 6 mois pour les adopter en lien avec les filières impactées et les associations environnementales. Mais attention, l'éradication complète, elle, n'est plus envisageable. Ce plan vise donc essentiellement à limiter l'impact de l'insecte, via notamment la destruction de nids, le piégeage des fondatrices au printemps, ou encore des dispositifs de réduction du stress des abeilles.
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4: Bonsoir. Il a choisi Metz, la ville de Robert Schuman, pour évoquer l'Europe. Dernière étape du voyage du pape en France. Aujourd'hui, Léon XIV vient de célébrer une messe après une déambulation dans les rues de la ville. Emmanuel Macron et son épouse étaient au premier rang dans la cathédrale. L'intersyndicale de la fonction publique appelle à des revalorisations salariales et organise plus de 160 manifestations demain. Dans les écoles, le SNES-FSU annonce près de 40% des enseignants grévistes. Le trafic des trains, lui, sera normal pour les TGV, quasi normal normal pour les TER. Une enquête de Mediapart sur de possibles écrits antisémites de Jordan Bardella. Le site d'investigation rapporte des propos datant de 2013. Le président du Rassemblement National dénonce des faux grossiers et conteste avoir tenu des propos racistes ou antisémites de ce type. Enfin, début de mission réussie pour Starship. La méga fusée de SpaceX a réussi à atteindre l'orbite terrestre pour la toute première fois. Une étape clé pour l'entreprise d'Elon Musk qui compte à terme mener des voyages sur la Lune puis sur Mars. Excellente fin d'après-midi.
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8: Pour avoir les mains propres, inutile de monter le thermostat. On imagine souvent que plus l'eau est chaude, plus elle élimine les bactéries. Pourtant, c'est une idée reçue.

0: reçu. L'eau chaude qui sort de notre robinet n'est généralement pas assez chaude pour tuer efficacement les bactéries présentes sur nos mains. En dessous de 40 degrés, la plupart des bactéries ne disparaissent pas, certaines se développent même très bien. Pour vraiment détruire les micro-organismes grâce à la chaleur, il faudrait atteindre des températures bien plus élevées. Mais à ce niveau-là, le risque serait surtout de se brûler. L'utilisation d'eau très chaude pour se laver les mains est d'ailleurs déconseillée car cela augmente le risque de lésions cutanées. Autrement dit, augmenter la température de l'eau n'améliore pas vraiment l'efficacité du lavage. Alors, qu'est-ce qui fait la différence? C'est avant tout le savon et le frottement. Le savon aide à décrocher les microbes, les saletés et les substances grasses qui peuvent se trouver sur la peau et le mouvement mécanique du frottage permet ensuite de les éliminer. Il faut donc prendre le temps de frotter toutes les zones, les paumes, le dos des mains, entre les doigts, autour des ongles et jusqu'aux poignets. Une vingtaine de secondes de lavage soigneux est recommandée. Et bonne nouvelle, l'eau peut être froide, tiède ou chaude. Ce n'est donc pas la température qui garantit des mains propres, mais surtout un lavage suffisamment long et soigneux avec du savon. Alors la prochaine fois que vous vous lavez les mains, inutile de chercher l'eau la plus chaude. Mieux vaut prendre quelques secondes de plus pour bien les frotter.
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2: Elle a décidé de se lancer. Marguerite sort son tout premier album cette semaine et c'est le programme aujourd'hui dans Backstage.
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2: C'est forcément un événement pour tous les fans de la Star Academy. Marguerite, l'ancienne élève du célèbre château révélé lors de la saison 2024, dévoile cette semaine son tout premier album intitulé Guérir, qui arrive après son EP Grandir. Une nouvelle étape pour la jeune femme qui s'est fait connaître grâce à son tube Les filles, les meufs, qui a été un véritable succès, bien évidemment. Guérir est donc composé de 11 morceaux, un projet intime qui explore les blessures que l'on porte en soi, les traces qu'elles laissent, mais aussi les chemins de reconstruction qui peuvent naître à travers elles. Marguerite qui part aussi en tournée cet automne partout en France. Elle passera notamment par le Zénith de Paris en mai prochain, rien que ça.

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1: Bonjour à tous. Dernier bain de foule et dernière messe en France pour le pape Léon XIV. Elle se tient en cette fin d'après-midi dans la cathédrale de Metz et Emmanuel Macron y assiste finalement. L'Élysée a indiqué qu'il avait réorganisé son agenda pour poursuivre ses échanges avec le pape après une première rencontre vendredi dernier à son arrivée. C'est aujourd'hui la journée mondiale de lutte pour le droit à l'avortement et des rassemblements sont prévus en fin de journée pour défendre l'accès à l'IVG. C'est à l'appel notamment du planning familial qui s'inquiète dans son dernier baromètre d'une fracture territoriale qui complique l'accès à l'avortement dans les zones rurales, mais aussi du refus d'accompagnement par un professionnel de santé qui a concerné la moitié des femmes ayant eu recours à l'IVG ces 5 dernières années. 40% des enseignants de primaire et de maternelle en grève demain. Les prévisions avant cette journée de mobilisation dans toute la fonction publique. L'intersyndicale appelle à des revalorisations salariales et à dénoncer le gel du point d'indice des fonctionnaires. La grève ce mardi ne devrait pas perturber le trafic des trains avec seulement un impact limité pour les TER. Le foot, l'équipe de France reprend du service ce soir. Les Bleus jouent en Belgique pour la deuxième journée de Ligue des Nations. Kylian Mbappé blessé au genou après avoir marqué contre la Turquie vendredi est absent. C'est Ousmane Dembélé qui devrait porter ce soir le brassard de capitaine. Coup d'envoi à 20h45. Et puis c'est ce soir les récompenses du rugby français. La 22e édition de la nuit du rugby se tient à l'Olympia. 13 trophées seront remis, en particulier celui du meilleur joueur de Top 14. Bon après-midi à tous.
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2: Un implant en plastique qui piège les cellules du cancer, c'est le sujet de votre chronique innovation. Aujourd'hui, direction l'Eure, à Saint-Aubin-sur-Gaillon, où une entreprise normande vient d'être récompensée pour une innovation qui pourrait

0: destiné à faire barrage aux métastases. Le principe, c'est un plan une fois injecté dans le corps d'un patient atteint d'un cancer, après la résection de la tumeur primaire, l'implant va attirer et capturer mécaniquement les cellules métastasiques, une technologie particulièrement pensée pour les cas de cancer du sein. Et pour réussir ce tour de force, DMJ s'est allié aux chercheurs du CNRS de Montpellier. Ensemble, ils ont créé un réseau de petits tunnels invisibles à l'œil nu, cachés à l'intérieur de l'implant. Tout le secret de DMJ, c'est d'avoir réussi à fabriquer ces pièces minuscules en plastique avec une précision absolue. Les premiers tests sont encore en laboratoire.
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1: Bonsoir, bonsoir à toutes et tous. Dernier moment en France pour le pape. Après 4 jours d'un voyage historique, Léon XIV a passé la journée à Metz où il a célébré cet après-midi une messe dans la cathédrale Saint-Étienne. C'était en présence d'Emmanuel Macron et de son épouse Brigitte. Avant cela, l'Europe était à l'honneur. Dans son discours, le pape a appelé à faire preuve de courage dans la négociation, sans citer directement l'Ukraine. Léon XIV va maintenant repartir vers Rome après une ultime cérémonie depuis l'aéroport de Metz. Dans l'actualité ce soir également, la riposte de Jordan Bardella. Le président du RN dénonce des faux grossiers et des opérations de barbouzerie pour déstabiliser, dit-il, la campagne présidentielle. Il est accusé d'antisémitisme par Mediapart. Le site d'investigation publie des propos de 2013 de celui qui était alors simple militant, notamment une conversation écrite où il s'en prend aux Juifs. Le RN dans la tourmente après une soirée électorale saluée comme une victoire historique. Pour la première fois, le parti de Marine Le Pen va pouvoir constituer un groupe au Sénat avec ses alliés de l'UDR. Il totalise 15 élus. Les sénateurs qui feront leur rentrée jeudi au palais du Luxembourg. En attendant, le président de la région Sud-PACA a annoncé sa démission. Renaud Muselier a été élu hier sénateur des Bouches-du-Rhône. La parole est à la défense au procès de Rachida Dati, jugée pour corruption et trafic d'influence. Ses avocats plaident la relaxe et dénoncent la cruauté judiciaire après les réquisitions. Le parquet national financier a requis contre l'ancienne ministre 4 ans de prison, dont 2 ans ferme aménageables sous bracelet électronique, mais aussi 5 ans d'inéligibilité avec exécution provisoire et une interdiction d'exercer la fonction d'avocate. La décision sera mise en délibéré. Enfin, le foot et l'équipe de France reprend du service.

0: Suisse ce soir, trois jours après sa courte victoire 1-0 en Turquie. Les Bleus jouent chez le voisin belge pour la deuxième journée de Ligue des Nations. Coup d'envoi à 20h45. À suivre aussi Turquie-Italie. Bonne fin de journée.
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0: On conserve ce soir des averses sur les Hauts-de-France et la Normandie, mais aussi sur l'Aquitaine, parfois orageuse sur la Gironde et sur les Landes. Le ciel ailleurs est souvent nuageux et demain on retrouvera un ciel souvent chargé sur le Languedoc-Roussillon, la Bourgogne, le centre, des éclaircies sur la façade ouest avec toujours de la douceur. Le matin on attend entre 18 et 24 degrés avec 19 degrés à Rennes, 20 à Strasbourg, 21 à Paris et à Lyon, 23 à Toulouse et Marseille. Le temps sera calme dans l'après-midi avec du vent toujours marqué de la Bretagne à la Méditerranée et un risque orageux sur les Pyrénées-Orientales.
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0: La vérité sort de la bouche des enfants ? Eh bien, en fait, pas vraiment. On parle du mensonge cette semaine et de comment réagir quand votre enfant vous ment. J'ai eu l'idée de cette chronique quand mon garçon m'a raconté avec foule de détails et beaucoup d'aplomb comment il avait été évacué par hélicoptère de la cour de son école maternelle car il s'était blessé. Évidemment, rien de vrai dans tout ça, mais les parents ont tous vécu ça. Des histoires inventées et bien sûr des bêtises niées malgré les évidences. C'est particulièrement fréquent entre 3 et 5 ans et ça n'a rien d'inquiétant. Faut-il tout de suite réagir ? Non, c'est faux, tu es un menteur. Eh bien non, parce que ça fait partie de leur développement normal. Rappelons que jusqu'à 7 ans, les enfants ont du mal à distinguer le réel et l'imaginaire et que leur mensonge n'a pas forcément de mauvaises intentions. Plusieurs raisons peuvent les pousser à mentir. La peur pour ne pas se faire gronder ou pour éviter une punition. Le mensonge par intérêt pour se faire remarquer ou se valoriser, mais aussi par loyauté envers quelqu'un d'autre. Alors sans l'encourager, on peut plutôt lui demander « Tu es sûr de ce que tu dis ? Mais tu me fais des blagues là ?» Ou encore « Ah bon, un oiseau a mangé tous les bonbons ?» Ça me paraît très bizarre. Pas besoin d'interrogatoire, on peut plutôt les guider pour trouver une meilleure réponse qu'un mensonge. Bon, il ne faut pas non plus banaliser ces mensonges s'ils se répètent, mais sans se fâcher. On peut rappeler l'importance de dire la vérité pour se faire confiance et leur dire qu'il n'y a pas besoin de s'inventer une vie pour être intéressant. Et souvent, ces mensonges disparaissent autour de 6-7 ans avec l'arrivée du fameux âge de raison.
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2: Bonjour amis jardiniers, elles sont peut-être belles, mais elles présentent un risque pour la biodiversité. Les plantes exotiques envahissantes sont à proscrire au jardin, mais alors lesquelles et comment faire ? Herbes de pampa, ambroisie ou encore agave, ces plantes sont belles, elles agrémentent les jardins, mais elles peuvent devenir problématiques pour la biodiversité. Par plante envahissante, on entend par là que si l'espèce se retrouve introduite dans un territoire, elle va se développer plus vite et plus fortement que les autres et viendra bousculer l'équilibre biologique déjà présent. Une longue liste de plantes établie par l'Union européenne précise les espèces interdites d'introduction en France et d'utilisation, par exemple le mûrier à papier, l'herbe de pampa, la vigne ballon et l'herbe à alligator. Prenons l'exemple de l'herbe de la pampa. Avec ses plumeaux blancs, elle est souvent utilisée comme plante d'ornement dans les jardins ou dans les maisons une fois séchée. Mais les plumeaux ont une faculté impressionnante pour disperser le pollen et se reproduire, d'autant qu'aucun herbivore n'est présent en France pour la consommer. Autre plante envahissante, la berce du Caucase. Cette fois, elle est dangereuse pour l'homme. Elle a été introduite en Europe au 19e siècle et elle est surveillée de très près en Allemagne. Elle se reproduit rapidement et sa sève provoque des rougeurs, des cloques et des brûlures. Alors si ces plantes sont belles, elles n'en restent pas moins dangereuses. Il faut donc s'en débarrasser en les arrachant. Les conseils de la semaine, on profite de l'automne pour nettoyer les outils et tous les accessoires du jardin. On sème l'ail blanc, la rhubarbe et les fèves. On récolte les pommes, les brocolis et les carottes.
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0: Bonsoir, bonsoir à toutes et tous. Et d'abord la fin de la visite du pape en France, Léon XIV à Metz aujourd'hui pour évoquer la paix et défendre l'Europe. On l'entendra. Du nouveau au Sénat, le RN va constituer un groupe pour la toute première fois, mais la stabilité domine malgré tout au Palais du Luxembourg, nous explique un politologue. Et puis le deuxième match des Bleus ce soir en Ligue des Nations, le deuxième aussi pour Zinedine Zidane qui annonce des changements dans son 11 de départ. Dernier moment en France pour le pape. Après 4 jours d'un voyage historique, Léon XIV a passé la journée à Metz où il a célébré cet après-midi une messe dans la cathédrale Saint-Étienne. C'était en présence d'Emmanuel Macron et de son épouse Brigitte Macron. Avant cela, l'Europe était à l'honneur. Lors d'un discours à la mi-journée, Léon XIV a dénoncé le retour de la guerre sur le continent.
4: Aujourd'hui, malheureusement, la guerre a refait surface, même en Europe. Un nouveau massacre inutile qui fait chaque jour d'innombrables victimes civiles. Et aujourd'hui encore, comme en 1950, les paroles contenues dans la déclaration Schuman restent d'actualité. La contribution qu'une Europe organisée et vivante peut apporter à la civilisation est indispensable au maintien des relations pacifiques.
0: Et le pape a aussi appelé à faire preuve de courage dans la négociation, sans citer directement l'Ukraine. Léon XIV va maintenant repartir vers Rome après une ultime cérémonie depuis l'aéroport de Metz. Dans l'actualité également ce soir, la riposte de Jordan Bardella. Le président du RN dénonce des faux grossiers et des opérations de barbouzerie pour déstabiliser la campagne présidentielle alors qu'il est accusé d'antisémitisme par Mediapart. Le site d'investigation publie des propos de 2013 de celui qui était alors simple militant, notamment une conversation écrite où il s'en prend aux Juifs. Le RN dans la tourmente, donc après une soirée électorale saluée comme une victoire historique. Pour la première fois, le parti de Marine Le Pen va pouvoir constituer un groupe au Sénat avec ses alliés de l'UDR. Il totalise 15 élus. Du changement donc au Palais du Luxembourg, mais pas de révolution pour le moment, en tout cas selon le politologue Benjamin Morel.
5: Malgré quelques évolutions, on a quand même plutôt une stabilité qui l'emporte. On a surtout un Sénat qui peut bouger à partir de 2027, surtout si Marine Le Pen devait être présidente de la République. Il faudrait voir alors si le groupe LR peut tenir par rapport aux pressions qui pourraient y être exercées, par exemple de la part de l'UDR. Et de l'autre côté, comment se comporterait un Sénat d'opposition à Marine Le Pen? Pour l'instant, la figure de Gérard Larcher permet de maintenir, de tenir une majorité sénatoriale. Ce sera probablement le cas, majoritairement, en 2027. Après, il y a un nouveau renouvellement qui devrait confirmer les évolutions qu'on vient de voir. Et là, rien n'est simple.
0: Et les Républicains devraient conserver la majorité absolue avec leurs alliés centristes. Les sénateurs feront leur rentrée jeudi au Palais du Luxembourg. En attendant, le président de la région Sud-PACA annonce sa démission. Renaud Muselier, qui a été élu hier sénateur des Bouches-du-Rhône. La parole est à la défense au procès de Rachida Dati, jugée pour corruption et trafic d'influence. Ses avocats plaident de la relaxe et dénoncent la cruauté judiciaire après les réquisitions. Le parquet national financier a requis contre l'ancienne ministre 4 ans de prison, dont 2 en ferme aménageables sous bracelet électronique, mais aussi 5 ans d'inéligibilité avec exécution provisoire et une interdiction d'exercer la fonction d'avocate. La décision sera mise en délibéré. Les rassemblements cette fin de journée devant les tribunaux, alors que c'est aujourd'hui la journée mondiale de lutte pour le droit à l'avortement. Le planning familial veut défendre l'accès à l'IVG, rappelant qu'il est de plus en plus menacé dans les territoires ruraux à cause des déserts médicaux. Le foot et l'équipe de France reprend du service ce soir, 3 jours après sa courte victoire 1-0 en Turquie. Les Bleus jouent chez le voisin belge pour la 2e journée de Ligue des Nations. Et le sélectionneur Zinedine Zidane va procéder à de nouveaux changements dans le 11 de départ.
6: Des changements, il va en avoir, ça c'est sûr. De toute façon, on savait qu'on allait faire 4 matchs en très peu de temps. Surtout celui-là, entre la Turquie et la Belgique, avec le voyage au milieu. Donc forcément, on va faire tourner un petit peu. Le plus important, c'est d'apprendre à se connaître. Et même si là, sincèrement, on sait plus se reposer et repenser à faire des soins et toutes ces choses-là que s'entraîner, parce qu'on n'a pas le temps. Et donc voilà. Mais l'idée, c'est toujours de bien préparer les matchs de toute façon, même si on n'a pas beaucoup d'entraînement. Et surtout, pour gagner le match. Parce qu'on est tous des compétiteurs et ce qu'on a envie quand on rentre sur le terrain, c'est de gagner le match de toute façon.
0: Et le coup d'envoi, c'est à 20h45 avec avec une certitude. Kylian Mbappé, blessé, sera absent ce soir et jusqu'à la fin du rassemblement. À suivre aussi dans le même groupe que la France, l'Italie qui se déplace en Turquie. Les Italiens qui avaient été battus par les Belges il y a 3 jours. Voilà pour ce point sur l'actualité. Très bonne fin de journée.
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7: Les bornes de recharge freinent toujours la voiture électrique, un vélo de fonction comme argument d'embauche et l'Europe à portée de rail plus court et économique que l'avion. La voiture électrique continue de s'imposer sur les routes françaises. Cet été, plus d'un tiers des véhicules neufs vendus étaient électriques, un record. Mais attention, ces chiffres sont gonflés par le fameux leasing social dont la 3e édition du dispositif d'aide à l'acquisition de voitures électriques a été lancée en juillet. Premier frein, l'électrique, les bornes de recharge, les 360 aires d'autoroute en France en sont équipées. Mais en cas de forte affluence, votre demi-heure d'arrêt peut rapidement se transformer en plus d'une heure et demie. Aux Pays-Bas, proposer un vélo comme avantage salarial est devenu un véritable argument d'embauche. En 5 ans, le nombre d'offres d'emploi qui le mettent en avant a presque triplé en raison de la montée en puissance des budgets mobilité et la pression croissante sur le stationnement en ville. La France, elle, est clairement à la traîne. À titre de comparaison, l'Allemagne compte 2 millions de vélos de fonction en circulation, la Belgique 200 000 et seulement 20 000 pour la France. Si vous préparez une escapade européenne de courte ou de moyenne distance, il est tentant de chercher des billets d'avion, mais il est peut-être temps de monter dans un train à la place, car ça pourrait même être plus rapide. Selon Omio, pour un Bruxelles-Paris, vous gagnerez plus de 2 heures en prenant le rail pour 34 euros d'économie en moyenne. Pour un Paris-Lyon, le train est aussi plus avantageux, avec 1h20 de gagné et 56 euros.
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0: Bonsoir à tous. Dernier moment en France pour le pape. Après 4 jours d'un voyage historique, Léon XIV a passé la journée à Metz où il a célébré une messe dans la cathédrale Saint-Étienne. C'était en présence d'Emmanuel Macron. Léon XIV va maintenant repartir vers Rome. La riposte de Jordan Bardella, le président du RN, dénonce des faux grossiers et des opérations de barbouzerie. Il est accusé d'antisémitisme par Mediapart. Le site d'investigation publie des propos de 2013 de celui qui était alors un simple militant. La parole est à la défense au procès de Rachida Dati, jugée pour corruption et trafic d'influence. Ses avocats plaident la relaxe et dénoncent la cruauté judiciaire après les réquisitions. Le parquet national financier a requis contre l'ancienne ministre 4 ans de prison, dont 2 en ferme, mais aussi 5 ans d'inéligibilité. Et puis le foot, et l'équipe de France reprend du service ce soir, 3 jours après sa courte victoire 1-0 en Turquie. Les Bleus jouent chez le voisin belge pour la 2e journée de Ligue des Nations, coup d'envoi 20h45. Très bonne fin de journée.
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0: On conserve ce soir des averses sur les Hauts-de-France et la Normandie, mais aussi sur l'Aquitaine, parfois orageuses sur la Gironde et sur les Landes. Le ciel ailleurs est souvent nuageux et demain on retrouvera un ciel souvent chargé sur le Languedoc-Roussillon, la Bourgogne, le centre, des éclaircies sur la façade ouest avec toujours de la douceur. Le matin on attend entre 18 et 24 degrés avec 19 degrés à Rennes, 20 à Strasbourg, 21 à Paris et à Lyon, 23 à Toulouse et Marseille. Le temps sera calme dans l'après-midi avec du vent toujours marqué de la Bretagne à la Méditerranée et un risque orageux sur les Pyrénées orientales.
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9: Bonjour à tous, l'équipe de France de foot de retour ce soir, la grande soirée du rugby français, et un Français dans le top 10 mondial du tennis, c'est l'actu sport du jour. Le foot, l'équipe de France reprend du service, ce soir, 3 jours après sa courte victoire, 1-0 en Turquie. Les Bleus jouent chez le voisin belge pour la deuxième journée de Ligue des Nations. Le sélectionneur Zinedine Zidane va procéder à de nouveaux changements dans le 11 de départ.
6: Des changements, il va en avoir, ça c'est sûr. De toute façon, on savait qu'on allait faire 4 matchs en très peu de temps, surtout celui-là, entre la Turquie et la Belgique, avec le voyage au milieu, donc forcément, on va faire tourner un petit peu. Le plus important, c'est d'apprendre à se connaître, et même si là, sincèrement, on s'est plus reposé et repasser.

0: à faire des soins et toutes ces choses-là que s'entraîner parce qu'on n'a pas le temps et donc voilà. Mais l'idée c'est toujours de bien préparer les matchs de toute façon, même si on n'a pas beaucoup d'entraînement, et surtout pour gagner le match. Parce qu'on est tous des compétiteurs et ce qu'on a envie quand on rentre sur le terrain, c'est de gagner le match de toute façon.
1: Une certitude, Kylian Mbappé blessé sera absent ce soir et jusqu'à la fin du rassemblement. À suivre aussi ce soir, dans le même groupe que la France, l'Italie qui se déplace en Turquie. Les Italiens battus par les Belges il y a 3 jours. Autre rendez-vous ce soir, les récompenses du rugby français. La 22e édition de la nuit du rugby a lieu ce soir à l'Olympia. 13 trophées pour récompenser les meilleures performances de la saison 2025-2026 et notamment le meilleur joueur de top 14 de l'année, le Toulousain Jack Willis, lauréat l'an dernier, est encore en lice aux côtés du Bordelais Mathieu Jalibert et du Clermontois Harry Plumer. Le tennis, le Français Kyrian Jacquet, éliminé en demi-finale du tournoi d'Hangzhou en Chine, battu par le Russe Andrei Rublev, tête de série numéro 2. Et puis un tennisman français dans le top 10 mondial, Arthur Fils, devient officiellement aujourd'hui le numéro 9 du classement ATP. Il progresse de 2 places et devient le 13e joueur français de l'histoire à intégrer le top 10 mondial. Le dernier était Gaël Monfils il y a 6 ans. Chez les femmes, Diane Paris, la numéro 1 tricolore, a elle reculé d'une place et se classe désormais 31e. Bonne soirée.
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3: Dans votre rendez-vous consommation, la difficulté des Français à finir le mois. Des carburants dont les prix ne finissent pas de grimper, des fruits et légumes plus chers et un coût de la vie globalement de plus en plus élevé. Le portefeuille des Français souffre à tel point que pour certains ménages, les fins de mois finissent dans le rouge. C'est ce que nous apprend une étude de YouGov pour Moneyvox. Un tiers des Français a déjà été à découvert durant ces 12 derniers mois, un chiffre en hausse par rapport à l'an passé. La plupart des découverts sont inférieurs à 200 euros et ils ne dépassent les 1000 euros que dans 5% des cas. Les ménages ne sont pas optimistes pour l'avenir, 40% des Français interrogés pensent qu'ils seront davantage à découvert dans les prochains mois. Il faut dire que les Français sont confrontés à une situation de plus en plus compliquée pour leur porte-monnaie. Au mois d'août, les prix à la consommation ont augmenté en moyenne de 2,4% sur un an. Et sans surprise, selon le baromètre du pouvoir d'achat réalisé début septembre, plus de 6 Français sur 10 estiment que l'inflation a un impact important sur leur situation financière. À noter, et c'est important, que les règles sur le découvert vont changer à partir du 20 novembre, les règles vont se durcir en cause la transposition dans le droit français d'une directive européenne. Concrètement, à l'heure actuelle, les banques vérifient la solvabilité des comptes pour tout découvert supérieur à 200 euros. Mais avec la nouvelle règle, même pour de petits montants, la banque devra procéder à un audit des comptes de son client pour déterminer sa capacité à rembourser.
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3: Le jeu vidéo du jour nous fait plonger dans une ambiance oppressante. Un mystérieux complexe souterrain, une atmosphère étrange et un personnage qui lutte pour sa survie. Voilà les ingrédients de End of Abyss qui sort cette semaine sur console et PC. Un jeu développé par un studio indépendant suédois. Parmi les membres de l'équipe, des développeurs qui ont travaillé sur la licence Little Nightmares. Ces jeux où l'on contrôle un personnage à ciré jaune qui doit échapper à des monstres dans une ambiance qui fait penser à Tim Burton. Et on retrouve dans End of Abyss des éléments de Little Nightmares. Au premier coup d'œil, cela saute aux yeux avec ses environnements plongés dans le noir dans lequel évolue notre personnage affublé d'un scaphandre et équipé de sa précieuse lampe torche. Son but, explorer les couloirs et les recoins les plus sombres du complexe tout en combattant d'étranges créatures grâce à son pistolet. C'est un véritable labyrinthe dans lequel on évolue et on débloque au fil de l'aventure des compétences qui nous permettent d'aller encore plus loin. Le jeu regorge de secrets et vous pourriez bien passer de longues heures à explorer toute la carte si vous souhaitez tous les trouver. Pour vous aider dans votre aventure, vous pouvez compter sur un grappin ou sur des explosifs pour faire sauter les murs. L'aventure plaira forcément à tous les amateurs de Metroidvania, ces jeux d'exploration où il faut améliorer son personnage et revenir sur ses pas pour progresser et découvrir de nouvelles zones avec en plus une petite dose de frissons. End of Abyss sort cette semaine sur PS5, Xbox Series et PC.
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6: Bonsoir à tous. Il a choisi Metz, la ville natale de Robert Schuman, pour évoquer l'Europe. Dernière étape du voyage du pape en France aujourd'hui. Léon XIV a célébré une messe après une déambulation dans les rues de la ville. Emmanuel Macron et son épouse étaient au premier rang dans la cathédrale. Le chef de l'État a ensuite échangé une dernière fois avec le pape à l'aéroport avant son départ pour le Vatican. Une journée d'action partout en France demain. L'intersyndicale de la fonction publique appelle à des revalorisations salariales et organise plus de 160 manifestations ce mardi. Dans les écoles, le SNES-FSU annonce près de 40% des enseignants grévistes. Le trafic des trains, lui, sera normal pour les TGV, quasi normal pour les TER. Avant ça, des rassemblements se tiennent ce soir devant les tribunaux pour défendre l'accès à l'IVG. C'est aujourd'hui la journée mondiale de lutte pour le droit à l'avortement. Et les associations appellent à rester vigilants malgré l'inscription de ce droit dans la Constitution depuis mars 2024. Début de mission réussie pour Starship. La méga fusée de SpaceX a réussi à atteindre l'orbite terrestre pour la toute première fois. Un vol d'essai du groupe d'Elon Musk pour déployer des satellites Starlink avant un retour sur Terre prévu dans la nuit. Une étape clé pour Starship qui compte à terme mener des voyages sur la Lune puis sur Mars. Et puis le foot, l'équipe de France reprend du service ce soir. Les Bleus jouent en Belgique pour la deuxième journée de Ligue des Nations. Kylian Mbappé blessé au genou après avoir marqué contre la Turquie vendredi est absent. C'est Ousmane Dembélé qui devrait porter le brassard de capitaine. Voilà pour l'essentiel de l'info. Passez une excellente fin de journée à notre écoute.
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7: Votre chronique innovation avec le robot qui nettoie vos panneaux solaires à la rosée du matin. Et direction la Bretagne, du côté des Côtes d'Armor, où une petite entreprise vient de trouver une idée assez bluffante. Le problème, on le connaît bien, les panneaux solaires, avec le temps, ça s'encrasse. Poussière, pollen, graisse, une fine pellicule se forme et résultat, ils produisent moins d'électricité. Jusqu'ici, pour les nettoyer, il fallait de l'eau en grande quantité, ou bien quelqu'un qui grimpe sur le toit avec du matériel lourd. Sauf qu'en plein été, avec les restrictions d'eau qui se multiplient, les robots clés ne peuvent tout simplement plus fonctionner. Et c'est là qu'intervient Newa, l'entreprise créée par Erwal Lopin et Christophe Morel, a imaginé un petit robot de seulement 17 kg, totalement autonome, qui reste à demeure sur la toiture toute l'année. À titre de comparaison, un robot classique guidé par un humain pèse environ 70 kg. Sa particularité, il n'a besoin d'aucune goutte d'eau potable. Il utilise simplement la rosée du matin pour frotter et dépoussiérer les panneaux. Il travaille la nuit entre 22h et 6h en se fiant à une petite station météo intégrée qui décide si les conditions sont favorables. Le concept a d'abord été testé avec 15 exemplaires posés sur les toits de l'entreprise et dans une exploitation agricole. Pensé pour les supermarchés, les agriculteurs ou les industriels, il coûte environ 4 400 € hors taxe, plus 500 € d'installation. Les premières livraisons sont prévues au printemps 2027.
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8: Un nouveau mois qui débute et qui apporte avec lui son lot de nouveautés. On fait le point sur les changements du 1er octobre, mais aussi sur tout ce qui vous attend dans les prochaines semaines. Et on débute avec tout ce qui va affecter votre porte-monnaie, à commencer par le prix repère du gaz qui grimpe de 6,3%. Cela représente une augmentation en moyenne de 5 € sur la facture de fin octobre pour tous les consommateurs dont les offres sont indexées. Le plafond des franchises médicales augmente lui aussi. Il s'agit de tout ce qui reste à la charge de l'assuré après remboursement de l'assurance maladie et de la mutuelle. Ce plafond annuel passe de 100 à 140 euros. Au chapitre santé, toujours, les protections menstruelles réutilisables sont désormais en partie remboursées en France à partir du 1er octobre pour toutes les femmes de moins de 26 ans. Un remboursement limité à 2 produits par an par personne. Les campagnes de vaccination contre la grippe saisonnière et le Covid-19 seront lancées à partir du 13 octobre. Du côté des impôts, notez bien la date du 15 octobre, c'est la date limite pour régler votre taxe foncière si vous payez par espèce, chèque ou virement. Pour le paiement en ligne, vous avez jusqu'au 20 octobre. Autre date à retenir sur votre calendrier, le vendredi 16 au soir, qui marquera le début des vacances scolaires de la Toussaint jusqu'au lundi 2 novembre. On va aussi changer d'heure pendant cette période. Le passage à l'heure d'hiver est prévu dans la nuit du samedi 24 au dimanche 25 octobre à 3h du matin. Il sera 2h. Les jours vont commencer à raccourcir, mais bonne nouvelle, l'automne nous apporte aussi plein de nouvelles saveurs dans nos assiettes. C'est le moment de consommer des courges, des choux, des poireaux, des champignons, des châtaignes et du raisin.
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6: Bonsoir, bonsoir à toutes et tous. Dernier moment en France pour le pape. Après 4 jours d'un voyage historique, Léon XIV a passé la journée à Metz, où il a célébré cet après-midi une messe dans la cathédrale Saint-Étienne. C'était en présence d'Emmanuel Macron et de son épouse Brigitte. Avant cela, l'Europe était à l'honneur. Dans son discours, le pape a appelé à faire preuve de courage dans la négociation, sans citer directement l'Ukraine. Léon XIV va maintenant repartir vers Rome après une ultime cérémonie depuis l'aéroport de Metz. Dans l'actualité ce soir, également la riposte de Jordan Bardella. Le président du RN dénonce des faux grossiers et des opérations de barbouzerie pour déstabiliser, dit-il, la campagne présidentielle. Il est accusé d'antisémitisme par Mediapart. Le site d'investigation publie des propos de 2013 de celui qui était alors simple militant, notamment une conversation écrite où il s'en prend aux juifs. Le RN dans la tourmente après une soirée électorale saluée comme une victoire historique. Pour la première fois, le parti de Marine Le Pen va pouvoir constituer un groupe au Sénat avec ses alliés de l'UDR. Il totalise 15 élus. Les sénateurs qui feront leur rentrée jeudi au Palais du Luxembourg. En attendant, le président de la région Sud-PACA a annoncé sa démission. Renaud Muselier a été élu hier sénateur des Bouches-du-Rhône. La parole est à la défense au procès de Rachida Dati, jugée pour corruption et trafic d'influence. Ses avocats plaident la relaxe et dénoncent la cruauté judiciaire après les réquisitions. Le parquet national financier a requis contre l'ancienne ministre 4 ans de prison, dont 2 ans ferme aménageables sous bracelet électronique, mais aussi 5 ans d'inéligibilité avec exécution provisoire et une interdiction d'exercer la fonction d'avocate. La décision sera mise en délibéré. Enfin, le foot et l'équipe de France reprend du service ce soir, 3 jours après sa courte victoire 1-0 en Turquie. Les Bleus jouent chez le voisin belge pour la 2e journée de Ligue des Nations. Coup d'envoi à 20h45. À suivre aussi Turquie-Italie. Bonne fin de journée.
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6: On conserve ce soir des averses sur les Hauts-de-France et la Normandie, mais aussi sur l'Aquitaine, parfois orageuses sur la Gironde et sur les Landes. Le ciel ailleurs est souvent nuageux et demain on retrouvera un ciel souvent chargé sur le Languedoc-Roussillon, la Bourgogne, le centre, des éclaircies sur la façade ouest avec toujours de la douceur. Le matin on attend entre 18 et 24 degrés avec 19 degrés à Rennes, 20 à Strasbourg, 21 à Paris et à Lyon, 23 à Toulouse et Marseille. Le temps sera calme dans l'après-midi avec du vent toujours marqué de la Bretagne à la Méditerranée et un risque orageux sur les Pyrénées orientales.
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3: Un meurtre, des suspects et un enquêteur, voilà les ingrédients toujours efficaces de la série du jour. Le problème final, c'est le nom de la nouvelle série de Netflix. Dans cette production espagnole, l'histoire se déroule en 1959 sur une île isolée au large de Majorque. 13 personnes séjournent dans un hôtel lorsque leur quiétude va être troublée par un meurtre. Mais contrairement à ce que l'on voit d'habitude, ici ce n'est pas un détective qui enquête, mais un acteur qui a joué à plusieurs reprises Sherlock Holmes. Cette fois, il passe de la théorie à la pratique.
11: Un meurtre. 13 personnes coupées du monde. Et parmi elles, un assassin. Une affaire de cœur, un vieux règlement de compte, ou le simple désir de tuer. Ah, et moi bien sûr, Benjamin Basile, comédien.
3: comme dans toute bonne histoire de ce genre, on a affaire à un huis clos. Les protagonistes sont bloqués sur place. Le meurtrier est donc forcément parmi eux. Et ils sont tous plus ou moins suspects. La série joue à merveille avec tous les codes des histoires d'Agatha Christie. D'ailleurs, à l'origine, il s'agit d'un roman publié il y a quelques années par un auteur espagnol. Les amateurs du genre seront ravis.
9: Imaginez que vous soyez Elisa.
12: Suicide ?
9: Visiblement. Vous vous maquilleriez si vous aviez l'intention d'aller vous pendre.
3: Le problème final sur Netflix.
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6: Dans l'actualité environnementale aujourd'hui, il n'a quasiment pas plu en septembre. Selon Météo France, une start-up américaine travaille sur un collecteur de débris spatiaux. Et puis le tilcayo, eh bien c'est une nouvelle espèce de félin. La sécheresse s'est poursuivie en septembre, c'est le constat de Météo France. Sur les trois premières semaines du mois de septembre, les pluies ont été quasiment inexistantes selon le service de météorologie, avec seulement une journée de précipitations enregistrées en moyenne à l'échelle nationale. Et sur certaines régions, le déficit est particulièrement notable. Le long de la Manche notamment, seuls 10 mm de précipitations sont tombés en moyenne. Un nettoyeur de l'espace, une start-up américaine est en effet en train de développer un collecteur de débris pour lutter contre la pollution spatiale. Cet engin serait capable de déplacer des satellites ou de faire redescendre des déchets spatiaux vers l'atmosphère afin qu'ils s'y consument sans danger. Cet appareil serait opérationnel fin 2028 et sachez qu'un modèle a déjà été testé à plus petite échelle et avec réussite par les équipes de la Station Spatiale Internationale pendant 200 jours en 2025. Et puis c'est une première depuis 100 ans. Une nouvelle espèce de félin vient d'être officiellement identifiée. Son nom c'est le tilcayo. Il vit dans l'écorégion des Yungas sur le versant oriental de la cordillère des Andes en Amérique du Sud. Il est plus petit qu'un chat domestique avec ses 46 cm de long et un poids inférieur à 1,3
4: kg. 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
13: Bonsoir, bonsoir à toutes et tous. Et d'abord la fin de la visite du pape en France, Léon XIV à Metz aujourd'hui pour évoquer la paix et défendre l'Europe. On l'entendra. Du nouveau au Sénat, le RN va constituer un groupe pour la toute première fois. Mais la stabilité domine malgré tout au palais du Luxembourg, nous explique un politologue. Et puis le deuxième match des Bleus ce soir en Ligue des Nations. Le deuxième aussi pour Zinedine Zidane qui annonce des changements dans son 11 de départ. Dernier moment en France pour le pape. Après 4 jours d'un voyage historique, Léon XIV a passé la journée à Metz où il a célébré cet après-midi une messe dans la cathédrale Saint-Étienne. C'était en présence d'Emmanuel Macron et de son épouse Brigitte Macron. Avant cela, l'Europe était à l'honneur. Lors d'un discours à la mi-journée, Léon XIV a dénoncé le retour de la guerre sur le continent.
14: Aujourd'hui, malheureusement, la guerre a refait surface, même en Europe. Un nouveau massacre inutile qui fait chaque jour d'innombrables victimes civiles. Et aujourd'hui encore, comme en 1950, les paroles contenues dans la déclaration Schuman restent d'actualité. La contribution qu'une Europe organisée et vivante peut apporter à la civilisation est indispensable au maintien des relations pacifiques.
13: Et le pape a aussi appelé à faire preuve de courage dans la négociation, sans citer directement l'Ukraine. Léon XIV va maintenant repartir vers Rome après une ultime cérémonie depuis l'aéroport de Metz. Dans l'actualité également ce soir, la riposte de Jordan Bardella. Le président du RN dénonce des faux grossiers et des opérations de barbouzerie pour déstabiliser la campagne présidentielle, alors qu'il est accusé d'antisémitisme par Mediapart. Le site d'investigation publie des propos de 2013 de celui qui était alors simple militant, notamment une conversation écrite où il s'en prend aux Juifs. Le RN dans la tourmente, donc, après une soirée électorale saluée comme une victoire historique. Pour la première fois, le parti de Marine Le Pen va pouvoir constituer un groupe au Sénat avec ses alliés de l'UDR. Il totalise 15 élus. Du changement donc au palais du Luxembourg, mais pas de révolution pour le moment, en tout cas selon le politologue Benjamin Morel.
12: Malgré quelques évolutions, on a quand même plutôt une stabilité qui l'emporte. On a surtout un Sénat qui peut bouger à partir de 2027, surtout si Marine Le Pen devait être présidente de la République. Il faudrait voir alors si le groupe LR peut tenir par rapport aux pressions qui pourraient y être exercées, par exemple de la part de l'UDR. Et de l'autre côté, comment se comporterait un Sénat d'opposition à Marine Le Pen. Pour l'instant, la figure de Gérard Larcher permet de maintenir, de tenir une majorité sénatoriale. Ce sera probablement le cas, majoritairement, en 2027. Après, il y a un nouveau renouvellement qui devrait confirmer les évolutions qu'on vient de voir. Et là, rien n'est simple.
13: Et les Républicains devraient conserver la majorité absolue avec leurs alliés centristes. Les sénateurs feront leur retrait jeudi au palais du Luxembourg. En attendant, le président de la région Sud-PACA annonce sa démission. Renaud Muselier, qui a été élu hier sénateur des Bouches-du-Rhône. La parole est à la défense au procès de Rachida Dati, jugée pour corruption et trafic d'influence. Ses avocats plaident de la relaxe et dénoncent la cruauté judiciaire après les réquisitions. Le parquet national financier a requis contre l'ancienne ministre 4 ans de prison, dont 2 ans ferme aménageables sous bracelet électronique, mais aussi 5 ans d'inéligibilité avec exécution provisoire et une interdiction d'exercer la fonction d'avocate. La décision sera mise en délibéré. Les rassemblements cette fin de journée devant les tribunaux, alors que c'est aujourd'hui la journée mondiale de lutte pour le droit à l'avortement. Le planning familial veut défendre l'accès à l'IVG, rappelant qu'il est de plus en plus menacé dans les territoires ruraux à cause des déserts médicaux. Le foot et l'équipe de France reprend du service ce soir, 3 jours après sa courte victoire 1-0 en Turquie. Les Bleus jouent chez le voisin belge pour la 2e journée de Ligue des Nations. Et le sélectionneur Zinedine Zidane va procéder à de nouveaux changements dans le 11 de départ.
0: Des changements, il va y en avoir, ça c'est sûr. De toute façon, on savait qu'on allait faire 4 matchs en très peu de temps. Surtout celui-là, entre la Turquie et la Belgique, avec le voyage au milieu. Donc forcément, on va faire tourner un petit peu. Le plus important, c'est d'apprendre à se connaître. Et même si là, sincèrement, c'est plus reposer et repenser à faire des soins et toutes ces choses-là que s'entraîner, parce qu'on n'a pas le temps. Et donc voilà. Mais l'idée, c'est toujours de bien préparer les matchs de toute façon, même si on n'a pas beaucoup d'entraînement. Et surtout, pour gagner le match. Parce qu'on est tous des compétiteurs et ce qu'on a envie quand on rentre sur le terrain, c'est de gagner le match de toute façon.
13: Et le coup d'envoi, c'est à 20h45 avec une certitude, Kylian Mbappé blessé sera absent ce soir et jusqu'à la fin du rassemblement. À suivre aussi dans le même groupe que la France, l'Italie qui se déplace en Turquie, les Italiens qui avaient été battus par les Belges il y a 3 jours. Voilà pour ce point sur l'actualité. Très bonne fin de journée.
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1: Et si le contenu de notre assiette avait aussi son mot à dire sur la qualité de nos nuits? On connaît les fibres pour leur rôle dans le transit intestinal, mais elles pourraient aussi avoir un lien avec notre sommeil, notamment avec cette phase essentielle, le sommeil profond. Une étude menée chez 26 adultes en bonne santé a observé une association entre une alimentation plus riche en fibres et davantage de sommeil profond. À l'inverse, une consommation plus importante de graisses saturées était associée à moins de sommeil profond, tandis que davantage de sucre était lié à davantage de petits réveils. Mais attention, les chercheurs n'ont pas démontré qu'il suffisait de manger des fibres au dîner pour mieux dormir. L'étude était de petite taille et portée sur l'alimentation de l'ensemble de la journée. Pourquoi les fibres pourraient-elles jouer un rôle? Une partie est fermentée par les bactéries de notre intestin, notre microbiote. Cette fermentation produit des molécules qui pourraient participer aux échanges entre l'intestin et le cerveau, ce fameux axe intestin-cerveau. Mais son influence, précise sur le sommeil, reste encore à comprendre. Concrètement, légumes, lentilles, haricots ou céréales complètes permettent d'augmenter naturellement ses apports en fibres. Mais inutile de bouleverser son dîner, les horaires réguliers, un environnement calme et les habitudes du soir restent eux aussi très importants. Bref, les fibres pourraient être des alliés de nos nuits, mais la science parle pour l'instant davantage d'une association que d'une recette miracle.
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15: Aujourd'hui, on vous dit tout dans Backstage sur le nouvel album de Zazie.
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15: C'est une sortie très attendue depuis la rentrée. Zazie fait son grand retour cette semaine avec son 12e album intitulé Volatile. Un disque qui explore les mouvements de l'existence entre légèreté et profondeur et qui reste fidèle surtout à l'écriture singulière de la chanteuse. À l'intérieur, on peut retrouver 13 titres et notamment le morceau Peu importe que l'on entend et qui a été dévoilé un peu avant l'été. Un

titre électropop entraînant qui revient sur nos difficultés à vivre ensemble ces derniers temps ou encore sur la jalousie. Zazie a aussi décidé de retravailler avec Christophe Willem. On peut les retrouver ensemble sur le morceau La Pompadour, les deux artistes qui sont toujours aussi complices. Zazie fera son grand retour sur scène au printemps prochain également, avec une grande tournée à travers la France. Elle passera notamment par l'Olympia à Paris début juin.

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2: Bonsoir à tous. Il a choisi Metz, la ville natale de Robert Schuman, pour évoquer l'Europe. Dernière étape du voyage du pape en France aujourd'hui. Léon XIV a célébré une messe après une déambulation dans les rues de la ville. Emmanuel Macron et son épouse étaient au premier rang dans la cathédrale. Le chef de l'État a ensuite échangé une dernière fois avec le pape à l'aéroport avant son départ pour le Vatican. Une journée d'action partout en France demain. L'intersyndicale de la fonction publique appelle à des revalorisations salariales et organise plus de 160 manifestations ce mardi. Dans les écoles, le SNES-FSU annonce près de 40% des enseignants grévistes. Le trafic des trains, lui, sera normal pour les TGV, quasi normal pour les TER. Avant ça, des rassemblements se tiennent ce soir devant les tribunaux pour défendre l'accès à l'IVG. C'est aujourd'hui la journée mondiale de lutte pour le droit à l'avortement et les associations appellent à rester vigilants malgré l'inscription de ce droit dans la Constitution depuis mars 2024. Début de mission réussie pour Starship. La méga fusée de SpaceX a réussi à atteindre l'orbite terrestre pour la toute première fois. Un vol d'essai du groupe d'Elon Musk pour déployer des satellites Starlink avant un retour sur Terre prévu dans la nuit. Une étape clé pour Starship qui compte à terme mener des voyages sur la Lune puis sur Mars. Et puis le foot, l'équipe de France reprend du service ce soir. Les Bleus jouent en Belgique pour la deuxième journée de Ligue des Nations. Kylian Mbappé blessé au genou après avoir marqué contre la Turquie vendredi est absent. C'est Ousmane Dembélé qui devrait porter le brassard de capitaine. Voilà pour l'essentiel de l'info. Passez une excellente fin de journée à notre écoute.
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3: On conserve ce soir des averses sur les Hauts-de-France et la Normandie, mais aussi sur l'Aquitaine, parfois orageuses sur la Gironde et sur les Landes. Le ciel ailleurs est souvent nuageux et demain on retrouvera un ciel souvent chargé sur le Languedoc-Roussillon, la Bourgogne, le centre, des éclaircies sur la façade ouest avec toujours de la douceur. Le matin on attend entre 18 et 24 degrés avec 19 degrés à Rennes, 20 à Strasbourg, 21 à Paris et à Lyon, 23 à Toulouse et Marseille. Le temps sera calme dans l'après-midi avec du vent toujours remarqué de la Bretagne à la Méditerranée et un risque orageux sur les Pyrénées-Orientales.
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4: L'Autolib, nouvelle version en approche, une certification pour Boeing et le VTT largement plébiscité en région PACA. 8 ans après la disparition d'Autolib, Île-de-France Mobilité veut relancer la voiture en libre-service avec une flotte de 500 véhicules à partir de 2027. Mais cette fois, presque toutes les règles changent afin d'éviter les écueils de la première mouture. La première différence concerne l'exploitation. Il n'y aura pas d'opérateur unique. Le modèle économique évolue également. Île-de-France Mobilité prévoit d'investir environ 75 millions d'euros afin de réaménager les anciennes stations, installer des bornes de recharge et piloter le dispositif. Le Boeing 737 MAX 7 a obtenu sa certification pour être mise en service dès 2027. L'avion devait initialement être livré en 2019, mais des problèmes techniques ont retardé cette échéance. Pendant le processus menant à sa certification, l'engin a réalisé plus de 680 heures d'essai réparties en 440 vols. Ce modèle a nécessité une nouvelle sonde d'angle d'attaque dont un défaut avait contribué aux accidents en 2018 et 2019, clouant tous les MAX au sol pendant au moins 20 mois. La région PACA confirme son statut de destination préférée des vacanciers actifs. Le VTT est resté l'équipe.

0: le plus loué de la région cet été. Il a devancé les VTC, les vélos de ville classiques. Le Gravel, ce fameux vélo polyvalent, séduit les amateurs d'itinérance avec une augmentation de près de 58% de location.
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2: Ils ont la cote mais ne sont finalement pas tous bons pour la santé. Aujourd'hui, gros plan sur les produits riches en protéines. On en voit de plus en plus dans les rayons et ils séduisent les Français. Les produits protéinés représentent une nouvelle tendance de consommation. On nous les présente comme les alliés des sportifs avec une vraie plus-value sur notre bien-être. Pourtant, certaines références sont loin d'être irréprochables. Voilà ce que nous apprend une étude de Foodwatch. L'association de défense des consommateurs épingle 10 produits protéinés vendus en grande surface et nous alerte sur le marketing autour de ces produits qui cache en fait une réalité bien moins réjouissante. Certaines références cachent des produits ultra transformés et dont la consommation élevée est associée à des risques pour la santé, notamment des risques accrus de cancer et de diabète de type 2. Outre les additifs controversés, on retrouve aussi des produits avec beaucoup trop de sucre à l'intérieur, ce qui est loin de représenter une proposition bonne pour la santé. Alors une fois le constat établi, comment agir ? Foodwatch réclame un étiquetage obligatoire de l'ultra transformation des produits en face avant des emballages. Comme pour le Nutri-Score. Selon l'ONG, les promesses nutritionnelles que l'on voit sur les produits peuvent induire les consommateurs en erreur, puisqu'on pense acheter un produit bon pour la santé alors que ce n'est pas forcément le cas. D'autant que ces produits riches en protéines sont généralement plus chers, une double peine pour les consommateurs.
3: 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Dans quelques instants, c'est un nouveau point sur l'actualité qui vous attend. Restez avec nous.
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4: Bonsoir, bonsoir à toutes et tous. Dernier moment en France pour le pape. Après 4 jours d'un voyage historique, Léon XIV a passé la journée à Metz où il a célébré cet après-midi une messe dans la cathédrale Saint-Étienne. C'était en présence d'Emmanuel Macron et de son épouse Brigitte. Avant cela, l'Europe était à l'honneur. Dans son discours, le pape a appelé à faire preuve de courage dans la négociation, sans citer directement l'Ukraine. Léon XIV va maintenant repartir vers Rome après une ultime cérémonie depuis l'aéroport de Metz. Dans l'actualité ce soir, également la riposte de Jordan Bardella. Le président du RN dénonce des faux grossiers et des opérations de barbouzerie pour déstabiliser, dit-il, la campagne présidentielle. Il est accusé d'antisémitisme par Mediapart. Le site d'investigation publie des propos de 2013 de celui qui était alors simple militant, notamment une conversation écrite où il s'en prend aux juifs. Le RN dans la tourmente après une soirée électorale saluée comme une victoire historique. Pour la première fois, le parti de Marine Le Pen va pouvoir constituer un groupe au Sénat avec ses alliés de l'UDR. Il totalise 15 élus. Les sénateurs qui feront leur rentrée jeudi au Palais du Luxembourg. En attendant, le président de la région Sud-PACA a annoncé sa démission. Renaud Muselier a été élu hier sénateur des Bouches-du-Rhône. La parole est à la défense au procès de Rachida Dati, jugée pour corruption et trafic d'influence. Ses avocats plaident la relaxe et dénoncent la cruauté judiciaire après les réquisitions. Le parquet national financier a requis contre l'ancienne ministre 4 ans de prison, dont 2 ans fermes aménageables sous bracelet électronique, mais aussi 5 ans d'inéligibilité avec exécution provisoire et une interdiction d'exercer la fonction d'avocate. La décision sera mise en délibéré. Enfin, le foot et l'équipe de France reprend du service ce soir, 3 jours après sa courte victoire 1-0 en Turquie. Les Bleus jouent chez le voisin belge pour la 2e journée de Ligue des Nations. Coup d'envoi à 20h45, à suivre aussi Turquie-Italie. Bonne fin de journée.
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2: Dans votre rendez-vous jeux vidéo, les amateurs de foot sont aux anges. FC revient. C'est une tradition chaque année, autant que la Saint-Valentin le 14 février et que Noël le 25 décembre. eSport FC sort toujours fin septembre. FC, c'est le nouveau nom de FIFA qui a maintenant changé d'appellation depuis quelques années. La simulation de football de référence revient pour un épisode 2027 qui devrait ravir tous les amateurs de la licence, l'une des plus lucratives du jeu vidéo. Cette FC 27 avec Kylian Mbappé sur la jaquette reprend tout ce que les joueurs viennent chercher depuis des années. Des matchs sur les plus célèbres pelouses du monde avec les plus grandes stars du ballon rond. La grosse nouveauté de ce nouvel opus, c'est le mode The Grounds, une espèce de grand terrain de jeu en monde ouvert, le tout en ligne. Concrètement, les joueurs du monde entier peuvent se rencontrer dans cet espace inspiré des quartiers français, argentins et anglais. L'occasion de s'adonner à des parties improvisées dans les rues, comme lorsque l'on rencontre des amis en bas de chez soi. Des mini-jeux sont aussi de la partie pour changer de la routine, ainsi que des boutiques pour personnaliser son personnage. Ce mode de jeu a vocation à être le cœur battant de ce nouvel épisode d'FC, avec des évolutions prévues tout au long de l'année, des mises à jour qui injecteront un vent de nouveautés. Attention, bien que FC 27 sorte sur un large panel de machines, le mode The Grounds n'est disponible que sur les consoles de nouvelle génération, PlayStation 5, Xbox Series, Nintendo Switch 2 et PC. Pour les consoles plus anciennes, il faudra s'en passer.
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5: C'est une innovation qui ressemble à de la science-fiction. Une entreprise est en train de développer un prototype de lentille de contact intelligente. On se croirait presque dans un épisode de la série Black Mirror. L'entreprise Exponseo ambitionne d'intégrer un ordinateur nouvelle génération dans des lentilles de contact, quelque chose de discret et d'invisible qui se porte un peu comme les gadgets d'Iron Man, selon les mots du patron d'Exponseo. Avantage par rapport aux lunettes connectées, la lentille n'est pas contraignante, elle ne pèse rien, on oublierait presque qu'on en porte une. L'entreprise compte d'abord déployer cette innovation sur le plan médical et particulièrement pour le glaucome. Au lieu d'avoir à faire des examens médicaux pour mesurer la pression intraoculaire, la lentille Exponseo permettrait d'avoir les données en temps réel, simplement en se connectant à son téléphone. La lentille serait aussi capable d'analyser les larmes pour détecter le niveau de glucose ou des biomarqueurs du cancer. Grâce à des capteurs et des nanoparticules d'or, on pourrait suivre l'efficacité de traitements lourds comme les chimiothérapies sans prise de sang. À terme, la lentille pourrait même servir à l'administration ciblée de médicaments. L'objectif final est de créer une lentille capable de tout faire. En combinant un micro-écran transparent et une micro-batterie, la lentille pourrait projeter des images directement dans le champ de vision. Cette technologie intéresse déjà l'agence spatiale Mohamed Bin Rachid à Dubaï. En apesanteur, l'œil subit des déformations qui altèrent la vue des astronautes, rendant le port de lentilles obligatoire. Y intégrer un écran permettrait donc aux astronautes de contrôler plus facilement les interfaces, par exemple.
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4: Bonsoir à tous. Dernier moment en France pour le pape. Après 4 jours d'un voyage historique, Léon XIV a passé la journée à Metz où il a célébré une messe dans la cathédrale Saint-Étienne. C'était en présence d'Emmanuel Macron. Léon XIV va maintenant repartir vers Rome. La riposte de Jordan Bardella, le président du RN, dénonce des faux grossiers et des opérations de barbouzerie. Il est accusé d'antisémitisme par Mediapart. Le site d'investigation publie des propos de 2013 de celui qui était alors un simple militant. La parole est à la défense au procès de Rachida Dati, jugée pour corruption et trafic d'influence. Ses avocats plaident la relaxe et dénoncent la cruauté judiciaire après les réquisitions. Le parquet national financier a requis contre l'ancienne ministre 4 ans de prison, dont 2 en ferme, mais aussi 5 ans d'inéligibilité. Et puis le foot, et l'équipe de France reprend du service ce soir, 3 jours après sa courte victoire 1-0 en Turquie. Les Bleus jouent chez le voisin belge pour la 2e journée de Ligue des Nations. Coup d'envoi 20h45. Très bonne fin de journée.
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6: Avant l'arrivée du froid dans nos maisons, voici plusieurs vérifications simples pour éviter les mauvaises surprises sur votre facture d'électricité. En France, un foyer sur deux possède une puissance de compteur qui ne correspond pas à sa consommation réelle. Une puissance surdimensionnée peut notamment engendrer

0: Vérifiez aussi votre option heure pleine, heure creuse. Pour que ce tarif soit rentable, au moins 30% de votre consommation quotidienne doit être réalisée pendant les plages d'heure creuse. Selon HelloWatt, 3 millions de foyers auraient intérêt à repasser au tarif de base, pendant que 3 autres millions de foyers gagneraient à basculer en heure pleine, heure creuse. Enfin, vérifiez que vous n'avez pas de fuite électrique. Pour cela, équipez-vous d'un multimètre. Il va vous servir à vérifier l'isolation de vos circuits. Si vous n'en avez pas, soyez attentif aux détails de votre facture en cas de surfacturation soudaine. Les fuites proviennent généralement d'installations ou d'équipements électriques vétustes.
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1: Bonsoir à tous. Jordan Bardella demande à son avocat d'engager toutes les procédures nécessaires face à Mediapart. Le journal d'investigation accuse le président du RN, à l'époque jeune militant au Front National, d'avoir tenu des propos antisémites dans des conversations écrites. Jordan Bardella conteste formellement ces propos et dénonce des faux grossiers. Le procès de Rachida Dati touche à sa fin. Le parquet national financier requiert 4 ans de prison, dont 2 ans ferme sous bracelet électronique, ainsi qu'une peine d'inéligibilité de 5 ans avec exécution provisoire. Le parquet requiert aussi 450 000 euros d'amende. L'ancienne ministre est poursuivie avec l'ex-PDG de Renault, Carlos Ghosn, pour corruption et trafic d'influence. 2 mois après le début du méga-feu de Somos, l'incendie est officiellement éteint. C'est ce qu'annonce la préfecture de Gironde. Le feu a parcouru cet été 42 000 hectares. Sa visite en France est terminée. Léon XIV a célébré une dernière messe aujourd'hui dans la cathédrale de Metz, en présence d'Emmanuel et de Brigitte Macron. Le pape s'est ensuite envolé pour Rome. Il aura passé 4 jours en France et rassemblé des dizaines de milliers de fidèles à Paris, à Lourdes et à Metz. Les 5 hommes arrêtés hier près d'une base militaire en Angleterre sont libérés sous caution. Ils sont soupçonnés d'avoir préparé un acte terroriste. Les déplacements et les contacts de ces hommes avec d'autres personnes sont soumis à des conditions strictes, précise le chef de la police antiterroriste. Sortez vos agendas. La billetterie SNCF pour les congés de fin d'année ouvre mercredi. Les TGV Inouï, Ouigo et Intercité seront concernés. La compagnie ferroviaire va proposer 36 000 places supplémentaires chaque semaine pendant 1 mois sur les TGV Inouï pour se rendre au marché de Noël de Strasbourg et de Colmar. Et elle va aussi renforcer son offre vers les stations de ski des Alpes. Et puis le foot, l'équipe de France reprend du service ce soir, 3 jours après sa courte victoire 1-0 contre la Turquie. Les Bleus jouent en Belgique pour la 2e journée de Ligue des Nations. Coup d'envoi à 20h45 et ce sera sans Kylian Mbappé, absent pour cause de blessure jusqu'à la fin du rassemblement. Bonne soirée à tous.
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2: On conserve ce soir des averses sur les Hauts-de-France et la Normandie, mais aussi sur l'Aquitaine, parfois orageuses sur la Gironde et sur les Landes. Le ciel ailleurs est souvent nuageux et demain on retrouvera un ciel souvent chargé sur le Languedoc-Roussillon, la Bourgogne, le centre, des éclaircies sur la façade ouest avec toujours de la douceur. Le matin on attend entre 18 et 24 degrés avec

0: 19 degrés à Rennes, 20 à Strasbourg, 21 à Paris et à Lyon, 23 à Toulouse et Marseille. Le temps sera calme dans l'après-midi avec du vent toujours marqué de la Bretagne à la Méditerranée et un risque orageux sur les Pyrénées orientales.
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2: La série du jour nous apprend qu'entre admiration et obsession, la frontière peut être très mince. C'est la nouvelle série française d'HBO Max, Paolo, un titre tiré du nom du personnage principal. Paolo mène une vie ordinaire lorsque du jour au lendemain, sa vie va basculer. Il retrouve par hasard Théophane, un ancien camarade de classe qui a désormais l'ambition de devenir le maire de la ville. Paolo va alors s'impliquer dans la campagne de Théophane jusqu'à devenir complètement obsédé par lui et son statut social.
3: Théophane Tolbiac était dans la même école que moi. Il se présente pour devenir maire.
4: Je suis allé le voir et il m'a reconnu direct.
5: Paolo Da Costa.
6: Da Costa, ouais, je...
7: C'est ça que tu fais maintenant. Chauffeur.
8: On ne peut pas faire ça, Paolo. Vous êtes le chauffeur. T'as le garde du corps.
2: Au fur et à mesure du temps, Paolo va développer une obsession dévorante pour Théophane, n'hésitant pas à franchir les limites de la légalité. La série nous plonge dans les rouages, pas toujours très nets de la politique locale, avec à la clé des coups bas et des traîtrises. Dans le rôle de Paolo, on retrouve Jérôme Niel, que l'on connaît principalement dans le registre de la comédie. Il propose dans ce thriller une palette beaucoup plus sombre et dérangeante.
9: Paolo, on est d'accord que c'est pas du tout la route pour aller chez moi là, hein ?
10: Je sais.
9: Il est marrant quand même ce type.
2: Paolo à découvrir sur HBO Max.
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11: Dans l'actualité environnementale aujourd'hui, la lutte contre le frelon asiatique passe à la vitesse supérieure car le plan national a été officiellement publié. Il était attendu depuis son adoption par l'Assemblée nationale en 2025. Le plan national de lutte contre le frelon asiatique à pattes jaunes a été publié au journal officiel. L'objectif, mettre en place une lutte cohérente à l'échelle nationale. Car le frelon asiatique est un véritable fléau. Introduit en 2004 dans le Lot-et-Garonne, probablement après l'importation de poteries de Chine, il est aujourd'hui présent sur tout le territoire. Le problème, c'est que c'est un grand prédateur d'insectes et en particulier d'abeilles domestiques. Le frelon asiatique peut ainsi éliminer jusqu'à 30 à 50% du cheptel apicole sur une exploitation. Il s'attaque également aux fruits mûrs et il peut enfin être un risque pour la santé humaine et la sécurité publique. Ce dispositif prévoit donc une classification des départements selon 4 niveaux d'exposition avec un pilotage des actions au niveau national. Les préfets et les collectivités, elles, auront 6 mois pour les adopter en lien avec les filières impactées et les associations environnementales. Mais attention, l'éradication complète, elle, n'est plus envisageable. Ce plan vise donc essentiellement à limiter l'impact de l'insecte, via notamment la destruction de nids, le piégeage des fondatrices au printemps, ou encore des dispositifs de réduction du stress des abeilles.
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0: Bonsoir, bonsoir à toutes et tous. Et d'abord la fin de la visite du pape en France. Léon XIV à Metz aujourd'hui pour évoquer la paix et défendre l'Europe. On l'entendra. Du nouveau au Sénat, le RN va constituer un groupe pour la toute première fois. Mais la stabilité domine malgré tout au palais du Luxembourg, nous explique un politologue. Et puis le deuxième match des Bleus ce soir en Ligue des Nations. Le deuxième aussi pour Zinedine Zidane qui annonce des changements dans son 11 de départ. Dernier moment en France pour le pape. Après 4 jours d'un voyage historique, Léon XIV a passé la journée à Metz où il a célébré cet après-midi une messe dans la cathédrale Saint-Étienne. C'était en présence d'Emmanuel Macron et de son épouse Brigitte Macron. Avant cela, l'Europe était à l'honneur. Lors d'un discours à la mi-journée, Léon XIV a dénoncé le retour de la guerre sur le continent.
5: Aujourd'hui, malheureusement, la guerre a refait surface, même en Europe. Un nouveau massacre inutile qui fait chaque jour d'innombrables victimes civiles. Et aujourd'hui encore, comme en 1950, les paroles contenues dans la déclaration Schuman restent d'actualité. La contribution qu'une Europe organisée et vivante peut apporter à la civilisation est indispensable au maintien des relations pacifiques.
0: Et le pape a aussi appelé à faire preuve de courage dans la négociation, sans citer directement l'Ukraine. Léon XIV va maintenant repartir vers Rome après une ultime cérémonie depuis l'aéroport de Metz. Dans l'actualité également ce soir, la riposte de Jordan Bardella. Le président du RN dénonce des faux grossiers et des opérations de barbouzerie pour déstabiliser la campagne présidentielle, alors qu'il est accusé d'antisémitisme par Mediapart. Le site d'investigation publie des propos de 2013 de celui qui était alors simple militant, notamment une conversation écrite où il s'en prend aux Juifs. Le RN dans la tourmente, donc, après une soirée électorale saluée comme une victoire historique. Pour la première fois, le parti de Marine Le Pen va pouvoir constituer un groupe au Sénat avec ses alliés de l'UDR. Il totalise 15 élus. Du changement donc au palais du Luxembourg, mais pas de révolution pour le moment, en tout cas, selon le politologue Benjamin Morel.
6: Malgré quelques évolutions, on a quand même plutôt une stabilité qui l'emporte. On a surtout un Sénat qui peut bouger à partir de 2027, surtout si Marine Le Pen devait être présidente de la République. Il faudrait voir alors si le groupe LR peut tenir par rapport aux pressions qui pourraient y être exercées, par exemple de la part de l'UDR. Et de l'autre côté, comment se comporterait un Sénat d'opposition à Marine Le Pen. Pour l'instant, la figure de Gérard Larcher permet de maintenir, de tenir une majorité sénatoriale. Ce sera probablement le cas majoritairement en 2027. Après, il y a un nouveau renouvellement qui devrait confirmer les évolutions qu'on vient de voir. Et là, rien n'est simple.
0: Et les Républicains devraient conserver la majorité absolue avec leurs alliés centristes. Les sénateurs feront leur rentrée jeudi au palais du Luxembourg. En attendant, le président de la région Sud-PACA annonce sa démission. Renaud Muselier, qui a été élu hier sénateur des Bouches-du-Rhône. La parole est à la défense au procès de Rachida Dati, jugée pour corruption et trafic d'influence. Ses avocats plaident de la relaxe et dénoncent la cruauté judiciaire après les réquisitions. Le parquet national financier a requis contre l'ancienne ministre 4 ans de prison, dont 2 ans ferme, aménageables sous bracelet électronique, mais aussi 5 ans d'inéligibilité avec exécution provisoire et une interdiction d'exercer la fonction d'avocate. La décision sera mise en délibéré. Les rassemblements cette fin de journée devant les tribunaux, alors que c'est aujourd'hui la journée mondiale de lutte pour le droit à l'avortement. Le planning familial veut défendre l'accès à l'IVG, rappelant qu'il est de plus en plus menacé dans les territoires ruraux à cause des déserts médicaux. Le foot et l'équipe de France reprend du service ce soir, 3 jours après sa courte victoire 1-0 en Turquie. Les Bleus jouent chez le voisin belge pour la 2e journée de Ligue des Nations. Et le sélectionneur Zinedine Zidane va procéder à de nouveaux changements dans le 11 de départ.
10: Des changements, il va en avoir, ça c'est sûr. De toute façon, on savait qu'on allait faire 4 matchs en très peu de temps. Surtout celui-là, entre la Turquie et la Belgique, avec le voyage au milieu. Donc forcément, on va faire tourner un petit peu. Le plus important, c'est d'apprendre à se connaître. Et même si là, sincèrement, on s'est plus reposé et repassé à faire des soins et toutes ces choses-là que s'entraîner, parce qu'on n'a pas le temps. Et donc voilà. Mais l'idée, c'est toujours de bien préparer les matchs de toute façon, même si on n'a pas beaucoup d'entraînement. Et surtout, pour gagner le match. Parce qu'on est tous des compétiteurs et ce qu'on a envie quand on rentre sur le terrain, c'est de gagner le match de toute façon.
0: Et le coup d'envoi c'est à 20h45 avec une certitude, Kylian Mbappé blessé sera absent ce soir et jusqu'à la fin du rassemblement. À suivre aussi dans le même groupe que la France, l'Italie qui se déplace en Turquie, les Italiens qui avaient été battus par les Belges il y a 3 jours. Voilà pour ce point sur l'actualité, très bonne fin de journée.
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14: Pour avoir les mains propres, inutile de monter le thermostat. On imagine souvent que plus l'eau est chaude, plus elle élimine les bactéries. Pourtant, c'est une idée reçue. L'eau chaude qui sort de notre robinet n'est généralement pas assez chaude pour tuer efficacement les bactéries présentes sur nos mains. En dessous de 40 degrés, la plupart des bactéries ne disparaissent pas. Certaines se développent même très bien. Pour vraiment détruire les micro-organismes grâce à la chaleur, il faudrait atteindre des températures bien plus élevées. Mais à ce niveau-là, le risque serait surtout de se brûler. L'utilisation d'eau très chaude pour se laver les mains est d'ailleurs déconseillé car cela augmente le risque de lésions cutanées. Autrement dit, augmenter la température de l'eau n'améliore pas vraiment l'efficacité du lavage. Alors, qu'est-ce qui fait la différence ? C'est avant tout le savon et le frottement. Le savon aide à décrocher les microbes, les saletés et les substances grasses qui peuvent se trouver sur la peau et le mouvement mécanique du frottage permet ensuite de les éliminer. Il faut donc prendre le temps de frotter toutes les zones, les paumes, le dos des mains, entre les doigts, autour des ongles et jusqu'aux poignets. Une vingtaine de secondes de lavage soigneux est recommandée. Et bonne nouvelle, l'eau peut être froide, tiède ou chaude. Ce n'est donc pas la température qui garantit des mains propres, mais surtout un lavage suffisamment long et soigneux avec du savon. Alors la prochaine fois que vous vous lavez les mains, inutile de chercher l'eau la plus chaude. Mieux vaut prendre quelques secondes de plus pour bien les frotter.
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15: Elle a décidé de se lancer. Marguerite sort son tout premier album cette semaine et c'est le programme aujourd'hui dans Backstage.
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15: C'est forcément un événement pour tous les fans de la Star Academy. Marguerite, l'ancienne élève du célèbre château révélé lors de la saison 2024, dévoile cette semaine son tout premier album intitulé Guérir, qui arrive après son EP Grandir. Une nouvelle étape pour la jeune femme qui s'est fait connaître grâce à son tube Les filles, les meufs, qui a été un véritable succès, bien évidemment. Guérir est donc composé de 11 morceaux, un projet intime qui explore les blessures que l'on porte en soi, les traces qu'elles laissent, mais aussi les chemins de reconstruction qui peuvent naître à travers elles. Marguerite qui part aussi en tournée cet automne partout en France. Elle passera notamment par le Zénith de Paris en mai prochain, rien que ça.

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1: Bonsoir à tous. Jordan Bardella demande à son avocat d'engager toutes les procédures nécessaires face à Mediapart. Le journal d'investigation accuse le président du RN, à l'époque jeune militant au Front National, d'avoir tenu des propos antisémites dans des conversations écrites. Jordan Bardella conteste formellement ces propos et dénonce des faux grossiers. Le procès de Rachida Dati touche à sa fin. Le parquet national financier requiert 4 ans de prison, dont 2 ans ferme sous bracelet électronique, ainsi qu'une peine d'inéligibilité de 5 ans avec exécution provisoire. Le parquet requiert aussi 450 000 euros d'amende. L'ancienne ministre est poursuivie avec l'ex-PDG de Renault, Carlos Ghosn, pour corruption et trafic d'influence. 2 mois après le début du méga-feu de Somos, l'incendie est officiellement éteint. C'est ce qu'annonce la préfecture de Gironde. Le feu a parcouru cet été 42 000 hectares. Sa visite en France est terminée. Léon XIV a célébré une dernière messe aujourd'hui dans la cathédrale de Metz en présence d'Emmanuel et de Brigitte Macron. Le pape s'est ensuite envolé pour Rome. Il aura passé 4 jours en France et rassemblé des dizaines de milliers de fidèles à Paris, à Lourdes et à Metz. Les 5 hommes arrêtés hier près d'une base militaire en Angleterre sont libérés sous caution. Ils sont soupçonnés d'avoir préparé un acte terroriste. Les déplacements et les contacts de ces hommes avec d'autres personnes sont soumis à des conditions strictes, précise le chef de la police antiterroriste. Sortez vos agendas. La billetterie SNCF pour les congés de fin d'année ouvre mercredi. Les TGV Inouï, Ouigo et Intercité seront concernés. La compagnie ferroviaire va proposer 36 000 places supplémentaires chaque semaine pendant un mois sur les TGV Inouï pour se rendre au marché de Noël de Strasbourg et de Colmar. Et elle va aussi renforcer son offre vers les stations de ski des Alpes. Et puis le foot, l'équipe de France reprend du service ce soir, 3 jours après sa courte victoire 1-0 contre la Turquie. Les Bleus jouent en Belgique pour la 2e journée de Ligue des Nations. Coup d'envoi à 20h45 et ce sera sans Kylian Mbappé, absent pour cause de blessure jusqu'à la fin du rassemblement. Bonne soirée à tous.
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2: On conserve ce soir des averses sur les Hauts-de-France et la Normandie, mais aussi sur l'Aquitaine, parfois orageuses sur la Gironde et sur les Landes. Le ciel ailleurs est souvent nuageux et demain on retrouvera un ciel souvent chargé sur le Languedoc-Roussillon, la Bourgogne, le centre, des éclaircies sur la façade ouest avec toujours de la douceur. Le matin on attend entre 18 et 24 degrés avec 19 degrés à Rennes, 20 à Strasbourg, 21 à Paris et à Lyon, 23 à Toulouse et Marseille. Le temps sera calme dans l'après-midi avec du vent toujours marqué de la Bretagne à la Méditerranée et un risque orageux sur les Pyrénées-Orientales.
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7: Un implant en plastique qui piège les cellules du cancer, c'est le sujet de votre chronique innovation. Aujourd'hui, direction l'Eure, à Saint-Aubin-sur-Gaillon, où une entreprise normande vient d'être récompensée pour une innovation qui pourrait changer la lutte contre le cancer. Cette entreprise, c'est DMJ, spécialisée dans la fabrication de pièces en plastique de haute précision. Et son savoir-faire s'exporte dans des secteurs très variés, l'aéronautique, l'industrie, l'automobile, la bagagerie de luxe, mais aussi la santé. Et c'est justement dans ce domaine qu'elle vient de se distinguer. DMJ a été récompensée lors du salon international Micronora consacré aux microtechniques et à la précision qui s'est tenu à Besançon du 29 septembre au 2 octobre. L'entreprise a reçu le premier prix dans la catégorie composants et sous-ensembles microtechniques. De quoi s'agit-il concrètement? Il s'agit d'un implant destiné à faire barrage aux métastases. Le principe, cet implant, une fois injecté dans le corps d'un patient atteint d'un cancer, après la résection de la tumeur primaire, l'implant va attirer et capturer tuerait mécaniquement les cellules métastasiques, une technologie particulièrement pensée pour les cas de cancer du sein. Et pour réussir ce tour de force, DMJ s'est allié aux chercheurs du CNRS de Montpellier. Ensemble, ils ont créé un réseau de petits tunnels invisibles à l'œil nu, cachés à l'intérieur de l'implant. Tout le secret de DMJ, c'est d'avoir réussi à fabriquer ces pièces minuscules en plastique avec une précision absolue. Les premiers tests sont encore en laboratoire.
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2: La vérité sort de la bouche des enfants ? Eh bien, en fait, pas vraiment. On parle du mensonge cette semaine et de comment réagir quand votre enfant vous ment. J'ai eu l'idée de cette chronique quand mon garçon m'a raconté avec foule de détails et beaucoup d'aplomb comment il avait été évacué par hélicoptère de la cour de son école maternelle car il s'était blessé. Évidemment, rien de vrai dans tout ça, mais les parents ont tous vécu ça, des histoires inventées et bien sûr des bêtises niées malgré les évidences. C'est particulièrement fréquent entre 3 et 5 ans et ça n'a rien d'inquiétant. Faut-il tout de suite réagir ? Non, c'est faux, tu es un menteur. Eh bien non, parce que ça fait partie de leur développement normal. Rappelons que jusqu'à 7 ans, les enfants ont du mal à distinguer le réel et l'imaginaire et que leur mensonge n'a pas forcément de mauvaises intentions. Plusieurs raisons peuvent les pousser à mentir. La peur pour ne pas se faire gronder ou pour éviter une punition. Le mensonge par intérêt pour se faire remarquer ou se valoriser, mais aussi par loyauté envers quelqu'un d'autre. Alors sans l'encourager, on peut plutôt lui demander « Tu es sûr de ce que tu dis ? Mais tu me fais des blagues là ?» Ou encore « Ah bon, un oiseau a mangé tous les bonbons ?» Ça me paraît très bizarre. Pas besoin d'interrogatoire, on peut plutôt les guider pour trouver une meilleure réponse qu'un mensonge. Bon, il ne faut pas non plus banaliser ces mensonges s'ils se répètent, mais sans se fâcher. On peut rappeler l'importance de dire la vérité pour se faire confiance et leur dire qu'il n'y a pas besoin de s'inventer une vie pour être intéressant. Et souvent, ces mensonges disparaissent autour de 6-7 ans avec l'arrivée du fameux âge de raison.
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5: Bonsoir à tous. Il a choisi Metz, la ville natale de Robert Schuman, pour évoquer l'Europe. Dernière étape du voyage du pape en France aujourd'hui. Léon XIV a célébré une messe après une déambulation dans les rues de la ville. Emmanuel Macron et son épouse étaient au premier rang dans la cathédrale. Le chef de l'État a ensuite échangé une dernière fois avec le pape à l'aéroport avant son départ pour le Vatican. Une journée d'action partout en France demain. L'intersyndicale de la fonction publique appelle à des revalorisations salariales et organise plus de 160 manifestations ce mardi. Dans les écoles, le SNES-FSU annonce près de 40% des enseignants grévistes. Le trafic des trains, lui, sera normal pour les TGV, quasi normal pour les TER. Avant ça, des rassemblements se tiennent ce soir devant les tribunaux pour défendre l'accès à l'IVG. C'est aujourd'hui la journée mondiale de lutte pour le droit à l'avortement. Et les associations appellent à rester vigilants malgré l'inscription de ce droit dans la Constitution depuis mars 2024. Début de mission réussie pour Starship. La méga fusée de SpaceX a réussi à atteindre l'orbite terrestre pour la toute première fois. Un vol d'essai du groupe d'Elon Musk pour déployer des satellites Starlink avant un retour sur Terre prévu dans la nuit. Une étape clé pour Starship qui compte à terme mener des voyages sur la Lune puis sur Mars. Et puis le foot, l'équipe de France reprend du service ce soir. Les Bleus jouent en Belgique pour la deuxième journée de Ligue des Nations. Kylian Mbappé blessé au genou après avoir marqué contre la Turquie vendredi est absent. C'est Ousmane Dembélé qui devrait porter le brassard de capitaine. Voilà pour l'essentiel de l'info. Passez une excellente fin de journée à notre écoute.
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8: Bonjour à tous. L'équipe de France de foot de retour ce soir, la grande soirée du rugby français. Et un Français dans le top 10 mondial du tennis, c'est l'actu sport du jour. Le foot, l'équipe de France reprend du service ce soir, trois jours après sa courte victoire, 1-0 en Turquie. Les Bleus jouent chez le voisin belge pour la deuxième journée de Ligue des Nations. Le sélectionneur Zinedine Zidane va procéder à de nouveaux changements dans le 11 de départ.
9: Des changements, il va y en avoir, ça c'est sûr. De toute façon, on savait qu'on allait faire 4 matchs en très peu de temps. Surtout celui-là, entre la Turquie et la Belgique, avec le voyage au milieu. Donc forcément, on va faire tourner un petit peu. Le plus important, c'est d'apprendre à se connaître. Et même si là, sincèrement, on sait plus se reposer et repasser à faire des soins et toutes ces choses-là que s'entraîner, parce qu'on n'a pas le temps. Et donc voilà. Mais l'idée, c'est toujours de bien préparer les matchs de toute façon, même si on n'a pas beaucoup d'entraînement. Et surtout, pour gagner le match. Parce qu'on est tous des compétiteurs et ce qu'on a envie quand on rentre sur le terrain, c'est de gagner le match de toute façon.
8: Une certitude, Kylian Mbappé blessé sera absent ce soir et jusqu'à la fin du rassemblement. À suivre aussi ce soir, dans le même groupe que la France, l'Italie qui se déplace en Turquie. Les Italiens battus par les Belges il y a 3 jours. Autre rendez-vous ce soir, les récompenses du rugby français. La 22e édition de la nuit du rugby a lieu ce soir à l'Olympia. 13 trophées pour récompenser les meilleures performances de la saison 2025-2026 et notamment le meilleur joueur de top 14 de l'année, le Toulousain Jack Willis, lauréat l'an dernier, est encore en lice, aux côtés du Bordelais Mathieu Jalibert et du Clermontois Harry Plumeur. Le tennis, le Français Kyrian Jacquet, éliminé en demi-finale du tournoi d'Hangzhou en Chine, battu par le Russe Andrei Rublev, tête de série numéro 2. Et puis un tennisman français dans le top 10 mondial, Arthur Fils, devient officiellement aujourd'hui le numéro 9 du classement ATP. Il progresse de 2 places et devient le 13e joueur français de l'histoire à intégrer le top 10 mondial. Le dernier était Gaël Monfils, il y a 6 ans. Chez les femmes, Diane Parry, la numéro 1 tricolore, a elle reculé d'une place et se classe désormais 31e. Bonne soirée.
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15: Bonjour amis jardiniers, elles sont peut-être belles, mais elles présentent un risque pour la biodiversité. Les plantes exotiques envahissantes sont à proscrire au jardin, mais alors lesquelles et comment faire ? Herbes de pampa, ambroisie ou encore agave, ces plantes sont belles, elles agrémentent les jardins, mais elles peuvent devenir problématiques pour la biodiversité. Par plante envahissante, on entend par là que si l'espèce se retrouve introduite dans un territoire, elle va se développer plus vite et plus fortement que les autres et viendra bousculer l'équilibre biologique déjà présent. Une longue liste de plantes établie par l'Union européenne précise les espèces interdites d'introduction en France et d'utilisation, par exemple le mûrier à papier, l'herbe de pampa, la vigne basse et l'herbe à alligator. Prenons l'exemple de l'herbe de la pampa. Avec ses plumeaux blancs, elle est souvent utilisée comme plante d'ornement dans les jardins ou dans les maisons une fois séchée. Mais les plumeaux ont une faculté impressionnante pour disperser le pollen et se reproduire, d'autant qu'aucun herbivore n'est présent en France pour la consommer. Autre plante envahissante, la berce du Caucase. Cette fois, elle est dangereuse pour l'homme. Elle a été introduite en Europe au 19e siècle et elle est surveillée de très près en Allemagne. Elle se reproduit rapidement et sa sève provoque des rougeurs, des cloques et des brûlures. Alors si ces plantes sont belles, elles n'en restent pas moins dangereuses. Il faut donc s'en débarrasser en les arrachant. Les conseils de la semaine, on profite de l'automne pour nettoyer les outils et tous les accessoires du jardin. On sème l'ail blanc, la rhubarbe et les fèves. On récolte les pommes, les brocolis et les carottes.
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1: Bonsoir à tous. Jordan Bardella demande à son avocat d'engager toutes les procédures nécessaires face à Mediapart. Le journal d'investigation accuse le président du RN, à l'époque jeune militant au Front National, d'avoir tenu des propos antisémites dans des conversations écrites. Jordan Bardella conteste formellement ces propos et dénonce des faux grossiers. Le procès de Rachida Dati touche à sa fin. Le parquet national financier requiert 4 ans de prison, dont 2 enfermes sous bracelet électronique, ainsi qu'une peine d'inéligibilité de 5 ans avec exécution provisoire. Le parquet requiert aussi 450 000 euros d'amende. L'ancienne ministre est poursuivie avec l'ex-PDG de Renault, Carlos Ghosn, pour corruption et trafic d'influence. 2 mois après le début du méga-feu de Somos, l'incendie est officiellement éteint. C'est ce qu'annonce la préfecture de Gironde. Le feu a parcouru cet été 42 000 hectares. Sa visite en France est terminée. Léon XIV a célébré une dernière messe aujourd'hui dans la cathédrale de Metz en présence d'Emmanuel et de Brigitte Macron. Le pape s'est ensuite envolé s'envoler pour Rome. Il aura passé 4 jours en France et rassemblé des dizaines de milliers de fidèles à Paris, à Lourdes et à Metz. Les 5 hommes arrêtés hier près d'une base militaire en Angleterre sont libérés sous caution. Ils sont soupçonnés d'avoir préparé un acte terroriste. Les déplacements et les contacts de ces hommes avec d'autres personnes sont soumis à des conditions strictes, précise le chef de la police antiterroriste. Sortez vos agendas, la billetterie SNCF pour les congés de fin d'année ouvre mercredi. Les TGV Inouï, Ouigo et Intercité seront concernés. La compagnie ferroviaire va proposer 36 000 places supplémentaires chaque semaine pendant un mois sur les TGV Inouï pour se rendre au marché de Noël de Strasbourg et de Colmar. Et elle va aussi renforcer son offre vers les stations de ski des Alpes. Et puis le foot, l'équipe de France reprend du service ce soir, 3 jours après sa courte victoire 1-0 contre la Turquie. Les Bleus jouent en Belgique pour la 2e journée de Ligue des Nations. Coup d'envoi à 20h45 et ce sera sans Kylian Mbappé, absent pour cause de blessure jusqu'à la fin du rassemblement. Bonne soirée à tous.
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2: On conserve ce soir des averses sur les Hauts-de-France et la Normandie, mais aussi sur l'Aquitaine, parfois orageuse sur la Gironde et sur les Landes. Le ciel ailleurs est souvent nuageux et demain on retrouvera un ciel souvent chargé sur le Languedoc-Roussillon, la Bourgogne, le centre, des éclaircies sur la façade ouest avec toujours de la douceur. Le matin on attend entre 18 et 24 degrés avec 19 degrés à Rennes, 20 à Strasbourg, 21 à Paris et à Lyon, 23 à Toulouse et Marseille. Le temps sera calme dans l'après-midi avec du vent toujours marqué de la Bretagne à la Méditerranée et un risque orageux sur les Pyrénées orientales.
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11: Les bornes de recharge freinent toujours la voiture électrique, un vélo de fonction comme argument d'embauche et l'Europe à portée de rail plus court et économique que l'avion. La voiture électrique continue de s'imposer sur les routes françaises. Cet été, plus d'un tiers des véhicules neufs vendus étaient électriques, un record. Mais attention, ces chiffres sont gonflés par le fameux leasing social dont la 3e édition du dispositif d'aide à l'acquisition de voitures électriques a été lancée en juillet. Premier frein, l'électrique, les bornes de recharge, les 360 aires d'autoroute en France en sont équipées. Mais en cas de forte affluence, votre demi-heure d'arrêt peut rapidement se transformer en plus d'une heure et demie. Aux Pays-Bas, proposer un vélo comme avantage salarial est devenu un véritable argument d'embauche. En 5 ans, le nombre d'offres d'emploi qui le mettent en avant a presque triplé en raison de la montée en puissance des budgets mobilité et la pression croissante sur le stationnement en ville. La France, elle, est clairement à la traîne. À titre de comparaison, l'Allemagne compte 2 millions de vélos de fonction en circulation, la Belgique 200 000 et seulement 20 000 pour la France. Si vous préparez une escapade européenne de courte ou de moyenne distance, il est tentant de chercher des billets d'avion, mais il est peut-être temps de monter dans un train à la place, car ça pourrait même être plus rapide. Selon Omio, pour un Bruxelles-Paris, vous gagnerez plus de 2 heures en prenant le rail pour 34 euros d'économie en moyenne. Pour un Paris-Lyon, le train est aussi plus avantageux, avec 1h20 de gagné et 56 euros.
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16: Dans votre rendez-vous consommation, la difficulté des Français à finir le mois. Des carburants dont les prix ne finissent pas de grimper, des fruits et légumes plus chers et un coût de la vie globalement de plus en plus élevé. Le portefeuille des Français souffre à tel point que pour certains ménages, les fins de mois finissent dans le rouge. C'est ce que nous apprend une étude de YouGov pour Moneyvox. Un tiers des Français a déjà été à découvert durant ces 12 derniers mois, un chiffre en hausse par rapport à l'an passé. La plupart des découverts sont inférieurs à 200 euros et ils ne dépassent les 1000 euros que dans 5% des cas. Les ménages ne sont pas optimistes pour pour l'avenir, 40% des Français interrogés pensent qu'ils seront davantage à découvert dans les prochains mois. Il faut dire que les Français sont confrontés à une situation de plus en plus compliquée pour leur porte-monnaie. Au mois d'août, les prix à la consommation ont augmenté en moyenne de 2,4% sur un an. Et sans surprise, selon le baromètre du pouvoir d'achat réalisé début septembre, plus de 6 Français sur 10 estiment que l'inflation a un impact important sur leur situation financière. À noter, et c'est important, que les règles sur le découvert vont changer à partir du 20 novembre. Les règles vont se durcir, en cause la transposition dans le droit français d'une directive européenne. Concrètement, à l'heure actuelle, les banques vérifient la solvabilité des comptes pour tout découvert supérieur à 200 euros. Mais avec la nouvelle règle, même pour de petits montants, la banque devra procéder à un audit des comptes de son client pour déterminer sa capacité à rembourser.
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2: Bonsoir, bonsoir à toutes et tous. Et d'abord la fin de la visite du pape en France. Léon XIV à Metz aujourd'hui pour évoquer la paix et défendre l'Europe. On l'entendra. Du nouveau au Sénat, le RN va constituer un groupe pour la toute première fois. Mais la stabilité domine malgré tout au Palais du Luxembourg, nous explique un politologue. Et puis le deuxième match des Bleus ce soir en Ligue des Nations. Le deuxième aussi pour Zinedine Zidane qui annonce des changements dans son 11 de départ. Dernier moment en France pour le pape. Après 4 jours d'un voyage historique, Léon XIV a passé la journée à Metz où il a célébré cet après-midi une messe dans la cathédrale Saint-Étienne. C'était en présence d'Emmanuel Macron et de son épouse Brigitte Macron. Avant cela, l'Europe était à l'honneur. Lors d'un discours à la mi-journée, Léon XIV a dénoncé le retour de la guerre sur le continent.
17: Aujourd'hui, malheureusement, la guerre a refait surface, même en Europe. Un nouveau massacre inutile qui fait chaque jour d'innombrables victimes civiles. Et aujourd'hui encore, comme en 1950, les paroles contenues dans la déclaration Schuman restent d'actualité. La contribution qu'une Europe organisée et vivante peut apporter à la civilisation est indispensable au maintien des relations pacifiques.
2: Et le pape a aussi appelé à faire preuve de courage dans la négociation, sans citer directement l'Ukraine. Léon XIV va maintenant repartir vers Rome après une ultime cérémonie depuis l'aéroport de Metz. Dans l'actualité également ce soir, la riposte de Jordan Bardella. Le président du RN dénonce des faux grossiers et des opérations de barbouzerie pour déstabiliser la campagne présidentielle alors qu'il est accusé d'antisémitisme par Mediapart. Le site d'investigation publie des propos de 2013 de celui qui était alors simple militant, notamment une conversation écrite où il s'en prend aux Juifs. Le RN dans la tourmente, donc après une soirée électorale saluée comme une victoire historique. Pour la première fois, le parti de Marine Le Pen va pouvoir constituer un groupe au Sénat avec ses alliés de l'UDR. Il totalise 15 élus. Du changement donc au Palais du Luxembourg, mais pas de révolution pour le moment, en tout cas selon le politologue Benjamin Morel.
18: Malgré quelques évolutions, on a quand même plutôt une stabilité qui l'emporte. On a surtout un Sénat qui peut bouger à partir de 2027, surtout si Marine Le Pen devait être présidente de la République. Il faudrait voir alors si le groupe LR peut tenir par rapport aux pressions qui pourraient y être exercées, par exemple de la part de l'UDR. Et de l'autre côté, comment se comporterait un Sénat d'opposition à Marine Le Pen. Pour l'instant, la figure de Gérard Larcher permet de maintenir, de tenir une majorité sénatoriale. Ce sera probablement le cas, majoritairement en 2027. Après, il y a un nouveau renouvellement qui devrait confirmer les évolutions qu'on vient de voir. Et là, rien n'est simple.
2: Et les Républicains devraient conserver la majorité absolue avec leurs alliés centristes. Les sénateurs feront leur rentrée jeudi au Palais du Luxembourg. En attendant, le président de la région Sud-PACA annonce sa démission. Renaud Muselier, qui a été élu hier sénateur des Bouches-du-Rhône. La parole est à la défense au procès de Rachida Dati, jugée pour corruption et trafic d'influence. Ses avocats plaident de la relaxe et dénoncent la cruauté judiciaire après les réquisitions. Le parquet national financier a requis contre l'ancienne ministre 4 ans de prison, dont 2 en ferme aménageables sous bracelet électronique, mais aussi 5 ans d'inéligibilité avec exécution provisoire et une interdiction d'exercer la fonction d'avocate. La décision sera mise en délibéré. Les rassemblements cette fin de journée devant les tribunaux, alors que c'est aujourd'hui la journée mondiale de lutte pour le droit à l'avortement. Le planning familial veut défendre l'accès à l'IVG, rappelant qu'il est de plus en plus menacé dans les territoires ruraux à cause des déserts médicaux. Le foot et l'équipe de France reprend du service ce soir, 3 jours après sa courte victoire 1-0 en Turquie. Les Bleus jouent chez le voisin belge pour la 2e journée de Ligue des Nations. Et le sélectionneur Zinedine Zidane va procéder à de nouveaux changements dans le 11 de départ.
9: Des changements, il va en avoir, ça c'est sûr. De toute façon, on savait qu'on allait faire 4 matchs en très peu de temps. Surtout celui-là, entre la Turquie et la Belgique, avec le voyage au milieu. Donc forcément, on va faire tourner un petit peu. Le plus important, c'est d'apprendre à se connaître. Et même si là, sincèrement, on sait plus se reposer et repenser à faire des soins et toutes ces choses-là que s'entraîner, parce qu'on n'a pas le temps. Et donc voilà. Mais l'idée, c'est toujours de bien préparer les matchs de toute façon, même si on n'a pas beaucoup d'entraînement. Et surtout, pour gagner le match. Parce qu'on est tous des compétiteurs et ce qu'on a envie quand on rentre sur le terrain, c'est de gagner le match de toute façon.
2: Et le coup d'envoi c'est à 20h45 avec une certitude, Kylian Mbappé blessé sera absent ce soir et jusqu'à la fin du rassemblement. À suivre aussi dans le même groupe que la France, l'Italie qui se déplace en Turquie, les Italiens qui avaient été battus par les Belges il y a 3 jours. Voilà pour ce point sur l'actualité, très bonne fin de journée.
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22: Le jeu vidéo du jour nous fait plonger dans une ambiance oppressante. Un mystérieux complexe souterrain, une atmosphère étrange et un personnage qui lutte pour sa survie. Voilà les ingrédients de End of Abyss qui sort cette semaine sur console et PC. Un jeu développé par un studio indépendant suédois. Parmi les membres de l'équipe, des développeurs qui ont travaillé sur la licence Little Nightmares. Ces jeux où l'on contrôle un personnage à ciré jaune qui doit échapper à des monstres dans une ambiance qui fait penser à Tim Burton. Et on retrouve dans End of Abyss des éléments de Little Nightmares. Au premier coup d'œil, cela saute aux yeux avec ses environnements plongés dans le noir dans lequel évolue notre personnage affublé d'un scaphandre et équipé de sa précieuse lampe torche. Son but, explorer les couloirs et les recoins les plus sombres du complexe tout en combattant d'étranges créatures grâce à son pistolet. C'est un véritable labyrinthe dans lequel on évolue et on débloque au fil de l'aventure des compétences qui nous permettent d'aller encore plus loin. Le jeu regorge de secrets et vous pourriez bien passer de longues heures à explorer toute la carte si vous souhaitez tous les trouver. Pour vous aider dans votre aventure, vous pouvez compter sur un grappin ou sur des explosifs pour faire sauter les murs. L'aventure plaira forcément à tous les amateurs de Metroidvania, ces jeux d'exploration où il faut améliorer son personnage et revenir sur ses pas pour progresser et découvrir de nouvelles zones avec en plus une petite dose de frisson. End of Abyss sort cette semaine sur PS5, Xbox Series et PC.
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23: Votre chronique innovation avec le robot qui nettoie vos panneaux solaires à la rosée du matin. Et direction la Bretagne, du côté des Côtes d'Armor, où une petite entreprise vient de trouver une idée assez bluffante. Le problème, on le connaît bien, les panneaux solaires, avec le temps, ça s'encrasse. Poussière, pollen, graisse, une fine pellicule se forme et résultat, ils produisent moins d'électricité. Jusqu'ici, pour les nettoyer, il fallait de l'eau en grande quantité, ou bien quelqu'un qui grimpe sur le toit avec du matériel lourd. Sauf qu'en plein été, avec les restrictions d'eau qui se multiplient, les robots clés ne peuvent tout simplement plus fonctionner. Et c'est là qu'intervient Newa, l'entreprise créée par Erwan Lopin et Christophe Morel, a imaginé un petit robot de seulement 17 kg, totalement autonome, qui reste à demeure sur la toiture toute l'année. À titre de comparaison, un robot classique guidé par un humain pèse environ 70 kg. Sa particularité, il n'a besoin d'aucune goutte d'eau potable. Il utilise simplement la rosée du matin pour frotter et dépoussiérer les panneaux. Il travaille la nuit entre 22h et 6h en se fiant à une petite station météo intégrée qui décide si les conditions sont favorables. Le concept a d'abord été testé avec 15 exemplaires posés sur les toits de l'entreprise et dans une exploitation agricole. Pensé pour les supermarchés, les agriculteurs ou les industriels, il coûte environ 4 400 € hors taxes, plus 500 € d'installation. Les premières livraisons sont prévues au printemps 2027.
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4: Bonsoir à tous. Il a choisi Metz, la ville natale de Robert Schuman, pour évoquer l'Europe. Dernière étape du voyage du pape en France aujourd'hui. Léon XIV a célébré une messe après une déambulation dans les rues de la ville. Emmanuel Macron et son épouse étaient au premier rang dans la cathédrale. Le chef de l'État a ensuite échangé une dernière fois avec le pape à l'aéroport avant son départ pour le Vatican. Une journée d'action partout en France demain. L'intersyndicale de la fonction publique appelle à des revalorisations salariales et organise plus de 160 manifestations ce mardi. Dans les écoles, le SNES-FSU annonce près de 40% des enseignants grévistes. Le trafic des trains, lui, sera normal pour les TGV, quasi normal pour les TER. Avant ça, des rassemblements se tiennent ce soir devant les tribunaux pour défendre l'accès à l'IVG. C'est aujourd'hui la journée mondiale de lutte pour le droit à l'avortement et les associations appellent à rester vigilants malgré l'inscription de ce droit dans la Constitution depuis mars 2024. Début de mission réussie pour Starship. La méga-fusée de SpaceX a réussi à atteindre l'orbite terrestre pour la toute première fois. Un vol d'essai du groupe d'Elon Musk pour déployer des satellites Starlink avant un retour sur Terre prévu dans la nuit. Une étape clé pour Starship qui compte à terme mener des voyages sur la Lune puis sur Mars. Et puis le foot, l'équipe de France reprend du service ce soir. Les Bleus jouent en Belgique pour la deuxième journée de Ligue des Nations. Kylian Mbappé blessé au genou après avoir marqué contre la Turquie vendredi est absent. C'est Ousmane Dembélé qui devrait porter le brassard de capitaine. Voilà pour l'essentiel de l'info. Passez une excellente fin de journée à notre écoute.
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5: Un nouveau mois qui débute et qui apporte avec lui son lot de nouveautés. On fait le point sur les changements du 1er octobre, mais aussi sur tout ce qui vous attend dans les prochaines semaines. Et on débute avec tout ce qui va affecter votre porte-monnaie, à commencer par le prix repère du gaz qui grimpe de 6,3%. Cela représente une augmentation en moyenne de 5 € sur la facture de fin octobre pour tous les consommateurs dont les offres sont indexées. Le plafond des franchises médicales augmente lui aussi. Il s'agit de tout ce qui reste à la charge de l'assuré après remboursement de l'assurance maladie et de la mutuelle. Ce plafond annuel passe de 100 à 140 €. Au chapitre santé, toujours, les protections menstruelles réutilisables sont désormais en partie remboursées en France à partir du 1er octobre pour toutes les femmes de moins de 26 ans. Un remboursement limité à 2 produits par an par personne. Les campagnes de vaccination contre la grippe saisonnière et le Covid-19

0: 2019 seront lancés à partir du 13 octobre. Du côté des impôts, notez bien la date du 15 octobre, c'est la date limite pour régler votre taxe foncière si vous payez par espèce, chèque ou virement. Pour le paiement en ligne, vous avez jusqu'au 20 octobre. Autre date à retenir sur votre calendrier, le vendredi 16 au soir, qui marquera le début des vacances scolaires de la Toussaint jusqu'au lundi 2 novembre. On va aussi changer d'heure pendant cette période. Le passage à l'heure d'hiver est prévu dans la nuit du samedi 24 au dimanche 25 octobre à 3h du matin. Il sera 2h. Les jours vont commencer à raccourcir, mais bonne nouvelle, l'automne nous apporte aussi plein de nouvelles saveurs dans nos assiettes. C'est le moment de consommer des courges, des choux, des poireaux, des champignons, des châtaignes et du raisin.
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2: Un meurtre, des suspects et un enquêteur, voilà les ingrédients toujours efficaces de la série du jour. Le problème final, c'est le nom de la nouvelle série de Netflix. Dans cette production espagnole, l'histoire se déroule en 1959 sur une île isolée au large de Majorque. 13 personnes séjournent dans un hôtel lorsque leur quiétude va être troublée par un meurtre. Mais contrairement à ce que l'on voit d'habitude, ici ce n'est pas un détective qui enquête, mais un acteur qui a joué à plusieurs reprises Sherlock Holmes. Cette fois, il passe de la théorie à la pratique.
3: Un meurtre. 13 personnes coupées du monde. Et parmi elles, un assassin. Une affaire de cœur, un vieux règlement de compte, ou le simple désir de tuer. Ah, et moi bien sûr, Benjamin Basile, comédien.
2: Comme dans toute bonne histoire de ce genre, on a affaire à un huis clos. Les protagonistes sont bloqués sur place. Le meurtrier est donc forcément parmi eux. Et ils sont tous plus ou moins suspects. La série joue à merveille avec tous les codes des histoires d'Agatha Christie. D'ailleurs, à l'origine, il s'agit d'un roman publié il y a quelques années par un auteur espagnol. Les amateurs du genre seront ravis.
3: Imaginez que vous soyez Elisa.
4: Suicide ?
3: Visiblement. Vous vous maquilleriez si vous aviez l'intention d'aller vous pendre.
2: Le problème final sur Netflix.
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5: Bonsoir à tous. Jordan Bardella demande à son avocat d'engager toutes les procédures nécessaires face à Mediapart. Le journal d'investigation accuse le président du RN, à l'époque jeune militant au Front National, d'avoir tenu des propos antisémites dans des conversations écrites. Jordan Bardella conteste formellement ces propos et dénonce des faux grossiers. Le procès de Rachida Dati touche à sa fin. Le parquet national financier requiert 4 ans de prison, dont 2 ans fermes sous bracelet électronique, ainsi qu'une peine d'inéligibilité de 5 ans avec exécution provisoire. Le parquet requiert aussi 450 000 euros d'amende. L'ancienne ministre est poursuivie avec l'ex-PDG de Renault, Carlos Ghosn, pour corruption et trafic d'influence. 2 mois après le début du méga-feu de Somos, l'incendie est officiellement éteint. C'est ce qu'annonce la préfecture de Gironde. Le feu a parcouru cet été 42 000 hectares. Sa visite en France est terminée. Léon XIV a célébré une dernière messe aujourd'hui dans la cathédrale de Metz. En présence d'Emmanuel et de Brigitte Macron, le pape s'est ensuite envolé pour Rome. Il aura passé 4 jours en France et rassemblé des dizaines de milliers de fidèles à Paris, à Lourdes et à Metz. Les 5 hommes arrêtés hier près d'une base militaire en Angleterre sont libérés sous caution. Ils sont soupçonnés d'avoir préparé un acte terroriste. Les déplacements et les contacts de ces hommes avec d'autres personnes sont soumis à des conditions strictes, précise le chef de la police antiterroriste. Sortez vos agendas. La billetterie SNCF pour les congés de fin d'année ouvre mercredi. Les TGV Inouï, Ouigo et Intercité seront concernés. La compagnie ferroviaire va proposer 36 000 places supplémentaires chaque semaine pendant un mois sur les TGV Inouï pour se rendre au marché de Noël de Strasbourg et de Colmar. Et elle va aussi renforcer son offre vers les stations de ski des Alpes. Et puis le foot, l'équipe de France reprend du service ce soir, 3 jours après sa courte victoire 1-0 contre la Turquie. Les Bleus jouent en Belgique pour la 2e journée de Ligue des Nations. Coup d'envoi à 20h45 et ce sera sans Kylian Mbappé, absent pour cause de blessure jusqu'à la fin du rassemblement. Bonne soirée à tous.
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4: L'Autolib, nouvelle version en approche, une certification pour Boeing et le VTT largement plébiscité en région PACA. 8 ans après la disparition d'Autolib, Île-de-France Mobilité veut relancer la voiture en libre service avec une flotte de 500 véhicules à partir de 2027. Mais cette fois, presque toutes les règles changent afin d'éviter les écueils de la première mouture. La première différence concerne l'exploitation. Il n'y aura pas d'opérateur unique. Le modèle économique évolue également. Île-de-France Mobilité prévoit d'investir environ 75 millions d'euros afin de réaménager les anciennes stations, installer des bornes de recharge et piloter le dispositif. Le Boeing 737 MAX 7 a obtenu sa certification pour être mise en service dès 2027. L'avion devait initialement être livré en 2019, mais des problèmes techniques ont retardé cette échéance. Pendant le processus menant à sa certification, l'engin a réalisé plus de 680 heures d'essai réparties en 440 vols. Ce modèle a nécessité une nouvelle sonde d'angle d'attaque dont un défaut avait contribué aux accidents en 2018 et 2019, clouant tous les MAX au sol pendant au moins 20 mois. La région PACA confirme son statut de destination préférée des vacanciers actifs. Le VTT est resté l'équipement le plus loué de la région cet été. Il a devancé les VTC, les vélos de ville classiques. Le Gravel, ce fameux vélo polyvalent, séduit les amateurs d'itinérance avec une augmentation de près de 58% de location.
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2: Ils ont la cote, mais ne sont finalement pas tous bons pour la santé. Aujourd'hui, gros plan sur les produits riches en protéines. On en voit de plus en plus dans les rayons et ils séduisent les Français. Les produits protéinés représentent une nouvelle tendance de consommation. On nous les présente comme les alliés des sportifs avec une vraie plus-value sur notre bien-être. Pourtant, certaines références sont loin d'être irréprochables. Voilà ce que nous apprend une étude de Foodwatch. L'association de défense des consommateurs épingle 10 produits protéinés vendus en grande surface et nous alerte sur le marketing autour de ces produits qui cachent en fait une réalité bien moins réjouissante. Certaines références cachent des produits ultra transformés et dont la consommation élevée est associée à des risques pour la santé, notamment des risques accrus de cancer et de diabète de type 2. Outre les additifs controversés, on retrouve aussi des produits avec beaucoup trop de sucre à l'intérieur, ce qui est loin de représenter une proposition bonne pour la santé. Alors une fois le constat établi, comment agir ? Foodwatch réclame un étiquetage obligatoire de l'ultra transformation des produits en face avant des emballages comme pour le Nutri-Score. Selon l'ONG, les promesses nutritionnelles que l'on voit sur les produits peuvent induire les consommateurs en erreur puisqu'on pense acheter un produit bon pour la santé alors que ce n'est pas forcément le cas. D'autant que ces produits riches en protéines sont généralement plus chers. Une double peine pour les consommateurs.
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5: Bonsoir à tous. Il a choisi Metz, la ville natale de Robert Schuman, pour évoquer l'Europe. Dernière étape du voyage du pape en France aujourd'hui. Léon XIV a célébré une messe après une déambulation dans les rues de la ville. Emmanuel Macron et son épouse étaient au premier rang dans la cathédrale. Le chef de l'État a ensuite échangé une dernière fois avec le pape à l'aéroport avant son départ pour le Vatican. Une journée d'action partout en France demain. L'intersyndicale de la fonction publique appelle à des revalorisations salariales et organise plus de 160 manifestations ce mardi. Dans les écoles, le SNES-FSU annonce près de 40% des enseignants grévistes. Le trafic des trains, lui, sera normal pour les TGV, quasi normal pour les TER. Avant ça, des rassemblements se tiennent ce soir devant les tribunaux pour défendre l'accès à l'IVG. C'est aujourd'hui la journée mondiale de lutte pour le droit à l'avortement. Et les associations appellent à rester vigilants malgré l'inscription de ce droit dans la Constitution depuis mars 2024. Début de mission réussie pour Starship. La méga fusée de SpaceX a réussi à atteindre l'orbite terrestre pour la toute première fois. Un vol d'essai du groupe d'Elon Musk pour déployer des satellites Starlink avant un retour sur Terre prévu dans la nuit. Une étape clé pour Starship qui compte à terme mener des voyages sur la Lune puis sur Mars. Et puis le foot, l'équipe de France reprend du service ce soir. Les Bleus jouent en Belgique pour la deuxième journée de Ligue des Nations. Kylian Mbappé blessé au genou après avoir marqué contre la Turquie vendredi est absent. C'est Ousmane Dembélé qui devrait porter le brassard de capitaine. Voilà pour l'essentiel de l'info. Passez une excellente fin de journée à notre écoute.
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2: Dans votre rendez-vous jeux vidéo, les amateurs de foot sont aux anges. FC revient. C'est une tradition chaque année, autant que la Saint-Valentin le 14 février et que Noël le 25 décembre.

0: anglais, l'occasion de s'adonner à des parties improvisées dans les rues, comme lorsque l'on rencontre des amis en bas de chez soi. Des mini-jeux sont aussi de la partie pour changer de la routine, ainsi que des boutiques pour personnaliser son personnage. Ce mode de jeu a vocation à être le cœur battant de ce nouvel épisode d'FC, avec des évolutions prévues tout au long de l'année, des mises à jour qui injecteront un vent de nouveauté. Attention, bien que FC 27 sorte sur un large panel de machines, le mode The Grounds n'est disponible que sur les consoles de nouvelle génération, PlayStation 5, Xbox Series, Nintendo Switch 2 et PC. Pour les consoles plus anciennes, il faudra s'en passer.
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1: Bonsoir à tous. Le ministre de l'Intérieur s'exprime sur le mouvement de blocus des lycées. Les forces de l'ordre ont procédé à 164 interpellations ce lundi, selon Laurent Nunez. Plusieurs personnes ont été blessées, des membres des forces de l'ordre, des personnels enseignants et une douzaine de lycéens, précise le ministre. Depuis une semaine, les élèves bloquent leurs établissements pour dénoncer la dégradation des conditions d'études, avec parfois des actions violentes comme des tirs de mortier. Les lycéens appellent à continuer le mouvement demain. Ce mardi sera aussi une journée de mobilisation pour la défense de la fonction publique. 170 rassemblements sont organisés en France. Les syndicats veulent mettre la pression au gouvernement qui envisage un nouveau gel du point d'indice dans le budget 2027. Le syndicat FSUS NUIPP attend 40% de grévistes dans le premier degré. Jordan Bardella dément les révélations de Mediapart. Le journal d'investigation accuse le président du RN d'avoir tenu des propos antisémites dans des conversations écrites quand il était jeune militant au Front National en 2013. Le président du RN dément formellement avoir tenu ces propos. Marine Le Pen déclare que ça ne peut être qu'un faux. À gauche, la chef de file des écologistes Marine Tondelier appelle Jordan Bardella à démissionner de toutes ses fonctions. Les réquisitions sont tombées contre François Bayrou dans l'affaire des assistants d'eurodéputés du Modem. 2 ans de prison avec sursis, 50 000 euros d'amende et 3 ans d'inéligibilité ont été requis. François Bayrou a été relaxé en première instance. Le pape a quitté la France. Léon XIV s'est envolé ce soir pour Rome après un dernier tête-à-tête avec Emmanuel Macron. Le souverain pontife a donné une dernière messe cet après-midi dans la cathédrale Saint-Étienne de Metz. Il a réuni en 4 jours de visite des dizaines de milliers de fidèles à Paris, à Lourdes et à Metz. Et puis du foot à suivre ce soir. L'équipe de France joue en Belgique pour la 2e journée de Ligue des Nations. Coup d'envoi à 20h45. Ce sera sans Kylian Mbappé, absent pour cause de blessure. Voilà pour l'actualité. Très bonne soirée à notre écoute.
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2: On conserve ce soir des averses sur les Hauts-de-France et la Normandie, mais aussi sur l'Aquitaine, parfois orageuses sur la Gironde et sur les Landes. Le ciel ailleurs est souvent nuageux et demain on retrouvera un ciel souvent chargé sur le Languedoc-Roussillon, la Bourgogne, le centre, des éclaircies sur la façade ouest avec toujours de la douceur. Le matin on attend entre 18 et 24 degrés avec 19 degrés à Rennes, 20 à Strasbourg, 21 à Paris et à Lyon, 23 à Toulouse et Marseille. Le temps sera calme dans l'après-midi avec du vent toujours marqué de la Bretagne à la Méditerranée et un risque orageux sur les Pyrénées orientales.
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1: C'est une innovation qui ressemble à de la science-fiction. Une entreprise est en train de développer un prototype de lentille de contact intelligente. On se croirait presque dans un épisode de la série Black Mirror. L'entreprise Expanseo ambitionne d'intégrer un ordinateur nouvelle génération dans des lentilles de contact, quelque chose de discret et d'invisible qui se porte un peu comme les gadgets d'Iron Man, selon les mots du patron d'Expanseo. Avantage par rapport aux lunettes connectées, la lentille n'est pas contraignante, elle ne pèse rien, on oublierait presque qu'on en porte une. L'entreprise compte d'abord déployer cette innovation sur le plan médical et particulièrement pour le glaucome. Au lieu d'avoir à faire des

0: examens médicaux pour mesurer la pression intraoculaire, la lentille Expanseo permettrait d'avoir les données en temps réel, simplement en se connectant à son téléphone. La lentille serait aussi capable d'analyser les larmes pour détecter le niveau de glucose ou des biomarqueurs du cancer. Grâce à des capteurs et des nanoparticules d'or, on pourrait suivre l'efficacité de traitements lourds comme les chimiothérapies sans prise de sang. À terme, la lentille pourrait même servir à l'administration ciblée de médicaments. L'objectif final est de créer une lentille capable de tout faire. En combinant un micro-écran transparent et une micro-batterie, la lentille pourrait projeter des images directement dans le champ de vision. Cette technologie intéresse déjà l'agence spatiale Mohamed Bin Rachid à Dubaï. En apesanteur, l'œil subit des déformations qui altèrent la vue des astronautes, rendant le port de lentilles obligatoire. Y intégrer un écran permettrait donc aux astronautes de contrôler plus facilement les interfaces, par exemple.
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2: Avant l'arrivée du froid dans nos maisons, voici plusieurs vérifications simples pour éviter les mauvaises surprises sur votre facture d'électricité. En France, un foyer sur deux possède une puissance de compteur qui ne correspond pas à sa consommation réelle. Une puissance surdimensionnée peut notamment engendrer un surcoût de l'abonnement. Ce surcoût représenterait à l'échelle nationale 300 millions d'euros dépensés pour de l'énergie non consommée. Alors pour éviter les mauvaises surprises, des vérifications simples et rapides sont possibles. Commencez d'abord par bien vérifier votre numéro de compteur pour ne pas payer pour un tiers. Plusieurs centaines de personnes ont été victimes de ces erreurs l'an passé, indique le médiateur national de l'énergie. Il vous suffit juste de comparer les données inscrites sur votre compteur Linky avec celles inscrites sur votre facture. Deux données doivent concorder, notamment le point de référence des mesures et le numéro de série. En cas de souci, vous devez contacter Enedis ainsi que votre fournisseur d'énergie. Le remboursement des sommes peut remonter jusqu'à 5 ans en arrière. Vérifiez aussi votre option heure pleine, heure creuse. Pour que ce tarif soit rentable, au moins 30% de votre consommation quotidienne doit être réalisée pendant les plages d'heure creuse. Selon Elowatt, 3 millions de foyers auraient intérêt à repasser au tarif de base, pendant que 3 autres millions de foyers gagneraient à basculer en heure pleine, heure creuse. Enfin, vérifiez que vous n'avez pas de fuite électrique. Pour cela, équipez-vous d'un multimètre. Il va vous servir à vérifier l'isolation de vos circuits. Si vous n'en avez pas, soyez attentif aux détails de votre facture en cas de surfacturation soudaine. Les fuites proviennent généralement d'installations ou d'équipements électriques vétustes.
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5: Bonsoir, bonsoir à toutes et tous. Et d'abord la fin de la visite du pape en France, Léon XIV à Metz aujourd'hui pour évoquer la paix et défendre l'Europe. On l'entendra. Du nouveau au Sénat, le RN va constituer un groupe pour la toute première fois. Mais la stabilité domine malgré tout au Palais du Luxembourg, nous explique un politologue. Et puis le deuxième match des Bleus ce soir en Ligue des Nations. Le deuxième aussi pour Zinedine Zidane qui annonce des changements dans son 11 de départ. Dernier moment en France pour le pape. Après 4 jours d'un voyage historique, Léon XIV a passé la journée à Metz où il a célébré cet après-midi une messe dans la cathédrale Saint-Étienne. C'était en présence d'Emmanuel Macron et de son épouse Brigitte Macron. Avant cela, l'Europe était à l'honneur. Lors d'un discours à la mi-journée, Léon XIV a dénoncé le retour de la guerre sur le continent.
6: Aujourd'hui, malheureusement, la guerre a refait surface, même en Europe. Un nouveau massacre inutile qui fait chaque jour d'innombrables victimes civiles. Et aujourd'hui encore, comme en 1950, les paroles contenues dans la déclaration Schuman restent d'actualité. La contribution qu'une Europe organisée et vivante peut apporter à la civilisation est indispensable au maintien des relations pacifiques.
5: Et le pape a aussi appelé à faire preuve de courage dans la négociation, sans citer directement l'Ukraine. Léon XIV va maintenant repartir vers Rome après une ultime cérémonie depuis l'aéroport de Metz.

0: Dans l'actualité également ce soir, la riposte de Jordan Bardella. Le président du RN dénonce des faux grossiers et des opérations de barbouzerie pour déstabiliser la campagne présidentielle, alors qu'il est accusé d'antisémitisme par Mediapart. Le site d'investigation publie des propos de 2013 de celui qui était alors simple militant, notamment une conversation écrite où il s'en prend aux juifs. Le RN dans la tourmente, donc, après une soirée électorale saluée comme une victoire historique. Pour la première fois, le parti de Marine Le Pen va pouvoir constituer un groupe au Sénat avec ses alliés de l'UDR. Il totalise 15 élus. Du changement donc au palais du Luxembourg, mais pas de révolution pour le moment, en tout cas selon le politologue Benjamin Morel.
1: Malgré quelques évolutions, on a quand même plutôt une stabilité qui l'emporte. On a surtout un Sénat qui peut bouger à partir de 2027, surtout si Marine Le Pen devait être présidente de la République. Il faudrait voir alors si le groupe LR peut tenir par rapport aux pressions qui pourraient y être exercées, par exemple de la part de l'UDR. Et de l'autre côté, comment se comporterait un Sénat d'opposition à Marine Le Pen? Pour l'instant, la figure de Gérard Larcher permet de maintenir, de tenir une majorité sénatoriale. Ce sera probablement le cas, majoritairement, en 2027. Après, il y a un nouveau renouvellement qui devrait confirmer les évolutions qu'on vient de voir. Et là, rien n'est simple.
0: Et les Républicains devraient conserver la majorité absolue avec leurs alliés centristes. Les sénateurs feront leur retrait jeudi au Palais du Luxembourg. En attendant, le président de la région Sud-PACA annonce sa démission. Renaud Muselier, qui a été élu hier sénateur des Bouches-du-Rhône. La parole est à la défense au procès de Rachida Dati, jugée pour corruption et trafic d'influence. Ses avocats plaident de la relaxe et dénoncent la cruauté judiciaire après les réquisitions. Le parquet national financier a requis contre l'ancienne ministre 4 ans de prison, dont 2 ans ferme aménageables sous bracelet électronique, mais aussi 5 ans d'inéligibilité avec exécution provisoire et une interdiction d'exercer la fonction d'avocate. La décision sera mise en délibéré. Les rassemblements cette fin de journée devant les tribunaux, alors que c'est aujourd'hui la journée mondiale de lutte pour le droit à l'avortement. Le planning familial veut défendre l'accès à l'IVG, rappelant qu'il est de plus en plus menacé dans les territoires ruraux à cause des déserts médicaux. Le foot et l'équipe de France reprend du service ce soir, 3 jours après sa courte victoire 1-0 en Turquie. Les Bleus jouent chez le voisin belge pour la 2e journée de Ligue des Nations. Et le sélectionneur Zinedine Zidane va procéder à de nouveaux changements dans le 11 de départ.
2: Des changements, il va en avoir, ça c'est sûr. De toute façon, on savait qu'on allait faire 4 matchs en très peu de temps. Surtout celui-là, entre la Turquie et la Belgique, avec le voyage au milieu. Donc forcément, on va faire tourner un petit peu. Le plus important, c'est d'apprendre à se connaître. Et même si là, sincèrement, on sait plus se reposer et repenser à faire des soins et toutes ces choses-là que s'entraîner, parce qu'on n'a pas le temps. Et donc voilà. Mais l'idée, c'est toujours de bien préparer les matchs de toute façon, même si on n'a pas beaucoup d'entraînement. Et surtout, pour gagner le match. Parce qu'on est tous des compétiteurs et ce qu'on a envie quand on rentre sur le terrain, c'est de gagner le match de toute façon.
0: Et le coup d'envoi, c'est à 20h45 avec une certitude. Kylian Mbappé, blessé, sera absent ce soir et jusqu'à la fin du rassemblement. À suivre aussi dans le même groupe que la France, l'Italie qui se déplace en Turquie. Les Italiens qui avaient été battus par les Belges il y a 3 jours. Voilà pour ce point sur l'actualité. Très bonne fin de journée.
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5: La série du jour nous apprend qu'entre admiration et obsession, la frontière peut être très mince. C'est la nouvelle série française d'HBO Max, Paolo, un titre tiré du nom du personnage principal. Paolo mène une vie ordinaire lorsque du jour au lendemain, sa vie va basculer. Il retrouve par hasard Théophane, un ancien camarade de classe qui a désormais l'ambition de devenir le maire de la ville. Paolo va alors s'impliquer dans la campagne de Théophane jusqu'à devenir complètement obsédé par lui et son statut social.
6: Théophane Tolbiac était dans la même école que moi. Il se présente pour devenir maire. Je suis allé le voir, il m'a reconnu direct. Paolo Da Costa.
7: Da Costa, mais je...
8: C'est ça que tu fais maintenant. Chauffeur.
9: On ne peut pas faire ça, Paolo. Vous êtes le chauffeur. Pas le garde du corps.
5: Au fur et à mesure du temps, Paolo va développer une obsession dévorante pour Théophane, n'hésitant pas à franchir les limites de la légalité. La série nous plonge dans les rouages, pas toujours très nets de la politique locale, avec à la clé des coups bas et des traîtrises. Dans le rôle de Paolo, on retrouve Jérôme Niel, que l'on connaît principalement dans le registre de la comédie. Il propose dans ce thriller une palette beaucoup plus sombre et dérangeante.
7: Paolo, on est d'accord que c'est pas du tout la route pour aller chez moi là, hein ?
9: Je sais.
7: Il est marrant quand même ce type.
5: Paolo à découvrir sur HBO Max.
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10: Dans l'actualité environnementale aujourd'hui, il n'a quasiment pas plu en septembre. Selon Météo France, une start-up américaine travaille sur un collecteur de débris spatiaux. Et puis le Tilcayo, eh bien c'est une nouvelle espèce de félin. La sécheresse s'est poursuivie en septembre, c'est le constat de Météo France. Sur les trois premières semaines du mois de septembre, les pluies ont été quasiment inexistantes selon le service de météorologie, avec seulement une journée de précipitations enregistrées en moyenne à l'échelle nationale. Et sur certaines régions, le déficit est particulièrement notable. Le long de la Manche notamment, seuls 10 mm de précipitations sont tombés en moyenne. Un nettoyeur de l'espace, une start-up américaine est en effet en train de développer un collecteur de débris pour lutter contre la pollution spatiale. Cet engin serait capable de déplacer des satellites ou de faire redescendre des déchets spatiaux vers l'atmosphère afin qu'ils s'y consument sans danger. Cet appareil serait opérationnel fin 2028 et sachez qu'un modèle a déjà été testé à plus petite échelle et avec réussite par les équipes de la Station Spatiale Internationale pendant 200 jours en 2025. Et puis c'est une première depuis 100 ans. Une nouvelle espèce de félin vient d'être officiellement identifiée. Son nom c'est le Tilcayo. Il vit dans l'écorégion des Yungas sur le versant oriental de la cordillère des Andes en Amérique du Sud. Il est plus petit qu'un chat domestique avec ses 46 cm de long et un poids inférieur à 1,3
3: kg. 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
11: Bonsoir à tous. Le ministre de l'Intérieur s'exprime sur le mouvement de blocus des lycées. Les forces de l'ordre ont procédé à 164 interpellations ce lundi, selon Laurent Nunez. Plusieurs personnes ont été blessées, des membres des forces de l'ordre, des personnels enseignants et une douzaine de lycéens, précise le ministre. Depuis une semaine, les élèves bloquent leurs établissements pour dénoncer la dégradation des conditions d'études, avec parfois des actions violentes comme des tirs de mortier. Les lycéens appellent à continuer le mouvement demain. Ce mardi sera aussi une journée de mobilisation pour la défense de la fonction publique. 170 rassemblements sont organisés en France. Les syndicats veulent mettre la pression au gouvernement qui envisage un nouveau gel du point d'indice dans le budget 2027. Le syndicat FSUS NUIPP attend 40% de grévistes dans le premier degré. Jordan Bardella dément les révélations de Mediapart. Le journal d'investigation accuse le président du RN d'avoir tenu des propos antisémites dans des conversations écrites quand il était jeune militant au Front National en 2013. Le président du RN dément formellement avoir tenu ses propos. Marine Le Pen déclare que ça ne peut être qu'un faux. À gauche, la chef de file des écologistes Marine Tondelier appelle Jordan Bardella à démissionner de toutes ses fonctions. Les réquisitions sont tombées contre François Bayrou dans l'affaire des assistants d'eurodéputés du Modem. 2 ans de prison avec sursis, 50 000 euros d'amende et 3 ans d'inéligibilité ont été requis. François Bayrou a été relaxé en première instance. Le pape a quitté la France. Léon XIV s'est envolé ce soir pour Rome après un dernier tête-à-tête avec Emmanuel Macron. Le souverain pontife a donné une dernière messe cet après-midi dans la cathédrale Saint-Étienne de Metz. Il a réuni en 4 jours de visite des dizaines de milliers de fidèles à Paris, à Lourdes et à Metz. Et puis du foot à suivre ce soir. L'équipe de France joue en Belgique pour la 2e journée de Ligue des Nations. Coup d'envoi à 20h45. Ce sera sans Kylian Mbappé, absent pour cause de blessure. Voilà pour l'actualité. Très bonne soirée à notre écoute.
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0: On observe ce soir des averses sur les Hauts-de-France et la Normandie, mais aussi sur l'Aquitaine, parfois orageuses sur la Gironde et sur les Landes. Le ciel ailleurs est souvent nuageux et demain on retrouvera un ciel souvent chargé sur le Languedoc-Roussillon, la Bourgogne, le centre, des éclaircies sur la façade ouest avec toujours de la douceur. Le matin on attend entre 18 et 24 degrés avec 19 degrés à Rennes, 20 à Strasbourg, 21 à Paris et à Lyon, 23 à Toulouse et Marseille. Le temps sera calme dans l'après-midi avec du vent toujours toujours marqué de la Bretagne à la Méditerranée et un risque orageux sur les Pyrénées-Orientales.

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7: Et si le contenu de notre assiette avait aussi son mot à dire sur la qualité de nos nuits ? On connaît les fibres pour leur rôle dans le transit intestinal, mais elles pourraient aussi avoir un lien avec notre sommeil, notamment avec cette phase essentielle, le sommeil profond. Une étude menée chez 26 adultes en bonne santé a observé une association entre une alimentation plus riche en fibres et davantage de sommeil profond. A l'inverse, une consommation plus importante de graisses saturées était associée à moins de sommeil profond, tandis que davantage de sucre était lié à davantage de petits réveils. Mais attention, les chercheurs n'ont pas démontré qu'il suffisait de manger des fibres au dîner pour mieux dormir. L'étude était de petite taille et portait sur l'alimentation de l'ensemble de la journée. Pourquoi les fibres pourraient-elles jouer un rôle ? Une partie est fermentée par les bactéries de notre intestin, notre microbiote. Cette fermentation produit des molécules qui pourraient participer aux échanges entre l'intestin et le cerveau, ce fameux axe intestin-cerveau. Mais son influence, précise sur le sommeil, reste encore à comprendre. Concrètement, légumes, lentilles, haricots ou céréales complètes permettent d'augmenter naturellement ses apports en fibres. Mais inutile de bouleverser son dîner, les horaires réguliers, un environnement calme et les habitudes du soir restent eux aussi très importants. Bref, les fibres pourraient être des alliés de nos nuits, mais la science parle pour l'instant davantage d'une association que d'une recette miracle.
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7: Aujourd'hui, on vous dit tout dans Backstage sur le nouvel album de Zazie.
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7: C'est une sortie très attendue depuis la rentrée. Zazie fait son grand retour cette semaine avec son 12e album intitulé Volatile. Un disque qui explore les mouvements de l'existence entre légèreté et profondeur et qui reste fidèle surtout à l'écriture singulière de la chanteuse. À l'intérieur, on peut retrouver 13 titres et notamment le morceau Peu importe que l'on entend et qui a été dévoilé un peu avant l'été. Un titre électropop entraînant qui revient sur nos difficultés à vivre ensemble ces derniers temps ou encore sur la jalousie. Zazie a aussi décidé de retravailler avec Christophe Willem. On peut les retrouver ensemble sur le morceau La Pompadour, les deux artistes qui sont toujours aussi complices. Zazie fera son grand retour sur scène au printemps prochain également, avec une grande tournée à travers la France. Elle passera notamment par l'Olympia Paris début juin.

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1: Bonjour à tous, l'équipe de France de foot de retour ce soir, la grande soirée du rugby français, et un Français dans le top 10 mondial du tennis, c'est l'actu sport du jour. Le foot, l'équipe de France reprend du service, ce soir, trois jours après sa courte victoire, 1-0 en Turquie. Les Bleus jouent chez le voisin belge pour la deuxième journée de Ligue des Nations. Le sélectionneur Zinedine Zidane va procéder à de nouveaux changements dans le 11 de départ.
2: Des changements, il va en avoir, ça c'est sûr. De toute façon, on savait qu'on allait faire 4 matchs en très peu de temps. Surtout celui-là, entre la Turquie et la Belgique, avec le voyage au milieu. Donc forcément, on va faire tourner un petit peu. Le plus important, c'est d'apprendre à se connaître. Et même si là, sincèrement, on s'est plus reposé et repenser à faire des soins et tout.

0: ces choses-là que s'entraîner parce qu'on n'a pas le temps et donc voilà. Mais l'idée c'est toujours de bien préparer les matchs de toute façon, même si on n'a pas beaucoup d'entraînement, et surtout pour gagner le match. Parce qu'on est tous des compétiteurs et ce qu'on a envie quand on rentre sur le terrain, c'est de gagner le match de toute façon.
1: Une certitude, Kylian Mbappé blessé sera absent ce soir et jusqu'à la fin du rassemblement. À suivre aussi ce soir, dans le même groupe que la France, l'Italie qui se déplace en Turquie. Les Italiens battus par les Belges il y a 3 jours. Autre rendez-vous ce soir, les récompenses du rugby français. La 22e édition de la nuit du rugby a lieu ce soir à l'Olympia. 13 trophées pour récompenser les meilleures performances de la saison 2025-2026 et notamment le meilleur joueur de top 14 de l'année, le Toulousain Jack Willis, lauréat l'an dernier, est encore en lice aux côtés du Bordelais Mathieu Jalibert et du Clermontois Harry Plumeur. Le tennis, le Français Kyrian Jacquet éliminé en demi-finale du tournoi d'Hangzhou en Chine, battu par le Russe Andrei Rublev, tête de série numéro 2. Et puis un tennisman français dans le top 10 mondial, Arthur Fils, devient officiellement aujourd'hui le numéro 9 du classement ATP. Il progresse de 2 places et devient le 13e joueur français de l'histoire à intégrer le top 10 mondial. Le dernier était Gaël Monfils il y a 6 ans. Chez les femmes, Diane Paris, la numéro 1 tricolore, a elle reculé d'une place et se classe désormais 31e. Bonne soirée.
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4: Les bornes de recharge freinent toujours la voiture électrique, un vélo de fonction comme argument d'embauche et l'Europe à portée de rail plus court et économique que l'avion. La voiture électrique continue de s'imposer sur les routes françaises. Cet été, plus d'un tiers des véhicules neufs vendus étaient électriques, un record. Mais attention, ces chiffres sont gonflés par le fameux leasing social dont la 3e édition du dispositif d'aide à l'acquisition de voitures électriques a été lancée en juillet. Premier frein, l'électrique, les bornes de recharge, les 360 aires d'autoroute en France en sont équipées. Mais en cas de forte affluence, votre demi-heure d'arrêt peut rapidement se transformer en plus d'une heure et demie. Aux Pays-Bas, proposer un vélo comme avantage salarial est devenu un véritable argument d'embauche. En 5 ans, le nombre d'offres d'emploi qui le mettent en avant a presque triplé en raison de la montée en puissance des budgets mobilité et la pression croissante sur le stationnement en ville. La France, elle, est clairement à la traîne. À titre de comparaison, l'Allemagne compte 2 millions de vélos de fonction en circulation, la Belgique 200 000 et seulement 20 000 pour la France. Si vous préparez une escapade européenne de courte ou de moyenne distance, il est tentant de chercher des billets d'avion, mais il est peut-être temps de monter dans un train à la place, car ça pourrait même être plus rapide. Selon Omio, pour un Bruxelles-Paris, vous gagnerez plus de 2 heures en prenant le rail pour 34 euros d'économie en moyenne. Pour un Paris-Lyon, le train est aussi plus avantageux, avec 1h20 de gagné et 56 euros.
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5: Dans votre rendez-vous consommation, la difficulté des Français à finir le mois. Des carburants dont les prix ne finissent pas de grimper, des fruits et légumes plus chers et un coût de la vie globalement de plus en plus élevé. Le portefeuille des Français souffre à tel point que pour certains ménages, les fins de mois finissent dans le rouge. C'est ce que nous apprend une étude de YouGov pour Moneyvox. Un tiers des Français a déjà été à découvert durant ces 12 derniers mois, un chiffre en hausse par rapport à l'an passé. La plupart des découverts sont inférieurs à 200 euros et ils ne dépassent les 1000 euros que dans 5% des cas. Les ménages ne sont pas optimistes pour l'avenir, 40% des Français interrogés pensent qu'ils seront davantage à découvert dans les prochains mois. Il faut dire que les Français sont confrontés à une situation de plus en plus compliquée pour leur porte-monnaie. Au mois d'août, les prix à la consommation ont augmenté en moyenne de 2,4% sur un an. Et sans surprise, selon le baromètre du pouvoir d'achat réalisé début septembre, plus de 6 Français sur 10 estiment que l'inflation a un impact important sur leur situation financière. À noter, et c'est important, que les règles sur le découvert vont changer à partir partir du 20 novembre. Les règles vont se durcir, en cause la transposition dans le droit français d'une directive européenne. Concrètement, à l'heure actuelle, les banques vérifient la

0: solvabilité des comptes pour tout découvert supérieur à 200 euros. Mais avec la nouvelle règle, même pour de petits montants, la banque devra procéder à un audit des comptes de son client pour déterminer sa capacité à rembourser.
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2: Bonsoir à tous. Le ministre de l'Intérieur s'exprime sur le mouvement de blocus des lycées. Les forces de l'ordre ont procédé à 164 interpellations ce lundi, selon Laurent Nunez. Plusieurs personnes ont été blessées, des membres des forces de l'ordre, des personnels enseignants et une douzaine de lycéens, précise le ministre. Depuis une semaine, les élèves bloquent leurs établissements pour dénoncer la dégradation des conditions d'études, avec parfois des actions violentes comme des tirs de mortier. Les lycéens appellent à continuer le mouvement demain. Ce mardi sera aussi une journée de mobilisation pour la défense de la fonction publique. 170 rassemblements sont organisés en France. Les syndicats veulent mettre la pression au gouvernement qui envisage un nouveau gel du point d'indice dans le budget 2027. Le syndicat FSU SNUIPP attend 40% de grévistes dans le premier degré. Jordan Bardella dément les révélations de Mediapart. Le journal d'investigation accuse le président du RN d'avoir tenu des propos antisémites dans des conversations écrites quand il était jeune militant au Front National en 2013. Le président du RN dément formellement avoir tenu ses propos. Marine Le Pen déclare que ça ne peut être qu'un faux. À gauche, la chef de file des écologistes Marine Tondelier appelle Jordan Bardella à démissionner de toutes ses fonctions. Les réquisitions sont tombées contre François Bayrou dans l'affaire des assistants d'eurodéputés du Modem. 2 ans de prison avec sursis, 50 000 euros d'amende et 3 ans d'inéligibilité ont été requis. François Bayrou a été relaxé en première instance. Le pape a quitté la France. Léon XIV s'est envolé ce soir pour Rome après un dernier tête-à-tête avec Emmanuel Macron. Le souverain pontife a donné une dernière messe cet après-midi dans la cathédrale Saint-Étienne de Metz. Il a réuni en 4 jours de visite des dizaines de milliers de fidèles à Paris, à Lourdes et à Metz. Et puis du foot à suivre ce soir. L'équipe de France joue en Belgique pour la 2e journée de Ligue des Nations. Coup d'envoi à 20h45. Ce sera sans Kylian Mbappé, absent pour cause de blessure. Voilà pour l'actualité. Très bonne soirée à notre écoute.
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3: On conserve ce soir des averses sur les Hauts-de-France et la Normandie, mais aussi sur l'Aquitaine, parfois orageuses sur la Gironde et sur les Landes. Le ciel ailleurs est souvent nuageux et demain on retrouvera un ciel souvent chargé sur le Languedoc-Roussillon, la Bourgogne, le centre, des éclaircies sur la façade ouest avec toujours de la douceur. Le matin on attend entre 18 et 24 degrés avec 19 degrés à Rennes, 20 à Strasbourg, 21 à Paris et à Lyon, 23 à Toulouse et Marseille. Le temps sera calme dans l'après-midi avec du vent toujours marqué de la Bretagne à la Méditerranée et un risque orageux sur les Pyrénées orientales.
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0: Le jeu vidéo du jour nous fait plonger dans une ambiance oppressante. Un mystérieux complexe souterrain, une atmosphère étrange et un personnage qui lutte pour sa survie. Voilà les ingrédients de End of Abyss qui sort cette semaine sur console et PC. Un jeu développé par un studio indépendant suédois. Parmi les membres de l'équipe, des développeurs qui ont travaillé sur la licence Little Nightmares. Ces jeux où l'on contrôle un personnage à ciré jaune qui doit échapper à des monstres dans une ambiance qui fait penser à Tim Burton. Et on retrouve dans End of Abyss des éléments de Little Nightmares. Au premier coup d'œil, ça saute aux yeux avec ces environnements plongés dans le noir dans lequel évolue notre personnage affublé d'un scaphandre et équipé de sa précieuse lampe torche. Son but, explorer les couloirs et les recoins les plus sombres du complexe tout en combattant d'étranges créatures grâce à son pistolet. C'est un véritable labyrinthe dans lequel on évolue et on débloque au fil de l'aventure des compétences qui nous permettent d'aller encore plus loin. Le jeu regorge de secrets et vous pourriez bien passer de longues heures à explorer toute la carte si vous souhaitez tous les trouver. Pour vous aider dans votre aventure, vous pouvez compter sur un grappin ou sur des explosifs pour faire sauter les murs. L'aventure plaira forcément à tous les amateurs de Metroidvania, ces jeux d'exploration où il faut améliorer son personnage et revenir sur ses pas pour progresser et découvrir de nouvelles zones avec en plus une petite dose de frissons. End of Abyss sort cette semaine.

0: Même sur PS5, Xbox Series et PC.
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2: Un implant en plastique qui piège les cellules du cancer, c'est le sujet de votre chronique innovation. Aujourd'hui, direction l'Eure, à Saint-Aubin-sur-Gaillon, où une entreprise normande vient d'être récompensée pour une innovation qui pourrait changer la lutte contre le cancer. Cette entreprise, c'est DMJ, spécialisée dans la fabrication de pièces en plastique de haute précision. Et son savoir-faire s'exporte dans des secteurs très variés, l'aéronautique, l'industrie, l'automobile, la bagagerie de luxe, mais aussi la santé. Et c'est justement dans ce domaine qu'elle vient de se distinguer. DMJ a été récompensée lors du salon international Micronora consacré aux microtechniques et à la précision qui s'est tenu à Besançon du 29 septembre au 2 octobre. L'entreprise a reçu le premier prix dans la catégorie composants et sous-ensembles microtechniques. De quoi s'agit-il concrètement ? Il s'agit d'un implant destiné à faire barrage aux métastases. Le principe, cet implant, une fois injecté dans le corps d'un patient atteint d'un cancer, après la résection de la tumeur primaire, l'implant va attirer et capturer mécaniquement les cellules métastasiques, une technologie particulièrement pensée pour les cas de cancer du sein. Et pour réussir ce tour de force, DMJ s'est allié aux chercheurs du CNRS de Montpellier. Ensemble, ils ont créé un réseau de petits tunnels invisibles à l'œil nu, cachés à l'intérieur de l'implant. Tout le secret de DMJ, c'est d'avoir réussi à fabriquer ces pièces minuscules en plastique avec une précision absolue. Les premiers tests sont encore en laboratoire.
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3: Bonsoir, bonsoir à toutes et tous. Et d'abord la fin de la visite du pape en France, Léon XIV à Metz aujourd'hui pour évoquer la paix et défendre l'Europe. On l'entendra. Du nouveau au Sénat, le RN va constituer un groupe pour la toute première fois. Mais la stabilité domine malgré tout au Palais du Luxembourg, nous explique un politologue. Et puis le deuxième match des Bleus ce soir en Ligue des Nations. Le deuxième aussi pour Zinedine Zidane qui annonce des changements dans son 11 de départ. Dernier moment en France pour le pape. Après 4 jours d'un voyage historique, Léon XIV a passé la journée à Metz où il a célébré cet après-midi une messe dans la cathédrale Saint-Étienne. C'était en présence d'Emmanuel Macron et de son épouse Brigitte Macron. Avant cela, l'Europe était à l'honneur. Lors d'un discours à la mi-journée, Léon XIV a dénoncé le retour de la guerre sur le continent.
4: Aujourd'hui, malheureusement, la guerre a refait surface, même en Europe. Un nouveau massacre inutile qui fait chaque jour d'innombrables victimes civiles. Et aujourd'hui encore, comme en 1950, les paroles contenues dans la déclaration Schuman restent d'actualité. La contribution qu'une Europe organisée et vivante peut apporter à la civilisation est indispensable au maintien des relations pacifiques.
3: Et le pape a aussi appelé à faire preuve de courage dans la négociation, sans citer directement l'Ukraine. Léon XIV va maintenant repartir vers Rome après une ultime cérémonie depuis l'aéroport de Metz. Dans l'actualité également ce soir, la riposte de Jordan Bardella. Le président du RN dénonce des faux grossiers et des opérations de barbouzerie pour déstabiliser la campagne présidentielle alors qu'il est accusé d'antisémitisme par Mediapart. Le site d'investigation publie des propos de 2013 de celui qui était alors simple militant, notamment une conversation écrite où il s'en prend aux Juifs. Le RN dans la tourmente, donc après une soirée électorale saluée comme une victoire historique. Pour la première fois, le parti de Marine Le Pen va pouvoir constituer un groupe au Sénat avec ses alliés de l'UDR. Il totalise 15 élus. Du changement donc au Palais du Luxembourg, mais pas de révolution pour le moment. En tout cas, selon le politologue Benjamin Morel.
5: Malgré quelques évolutions, on a quand même plutôt une stabilité qui l'emporte. On a surtout un Sénat qui peut bouger à partir de 2027, surtout si Marine Le Pen devait être présidente de la République. Il faudrait voir alors si le groupe LR peut tenir par rapport aux pressions qui pourraient y être exercées, par exemple de la part de l'UDR. Et de l'autre côté, comment se comporterait un Sénat d'opposition à Marine Le Pen. Pour l'instant, la figure de Gérard Larcher permet de maintenir, de tenir une majorité sénatoriale. Ce sera probablement le cas, majoritairement, en 2027. Après, il y a un nouveau renouvellement qui devrait confirmer les évolutions qu'on vient de voir. Et là, ben, rien n'est simple.
3: Et les Républicains devraient conserver la majorité absolue avec leurs alliés centristes. Les sénateurs feront leur rentrée jeudi au Palais du Luxembourg. En attendant, le président de la région Sud-PACA annonce sa démission, Renaud Muselier, qui a été élu hier sénateur des Bouches-du-Rhône. La parole est à la défense au procès de Rachida Dati, jugée pour corruption et trafic d'influence. Ses avocats plaident de la relaxe et dénoncent la cruauté judiciaire après les réquisitions. Le parquet national financier a requis contre l'ancienne ministre 4 ans de prison, dont 2 ans ferme aménageables sous bracelet électronique, mais aussi 5 ans d'inéligibilité avec exécution provisoire et une interdiction d'exercer la fonction d'avocate. La décision sera mise en délibéré. Les rassemblements cette fin de journée devant les tribunaux, alors que c'est aujourd'hui la journée mondiale de lutte pour le droit à l'avortement. Le planning familial veut défendre l'accès à l'IVG, rappelant qu'il est de plus en plus menacé dans les territoires ruraux à cause des déserts médicaux. Le foot et l'équipe de France reprend du service ce soir, 3 jours après sa courte victoire 1-0 en Turquie. Les Bleus jouent chez le voisin belge pour la 2e journée de Ligue des Nations. Et le sélectionneur Zinedine Zidane va procéder à de nouveaux changements dans le 11 de départ.
6: Des changements, il va y en avoir, ça c'est sûr. De toute façon, on savait qu'on allait faire 4 matchs en très peu de temps. Surtout celui-là, entre la Turquie et la Belgique, avec le voyage au milieu. Donc forcément, on va faire tourner un petit peu. Le plus important, c'est d'apprendre à se connaître. Et même si là, sincèrement, c'est plus reposer et repenser à faire des soins et toutes ces choses-là que s'entraîner, parce qu'on n'a pas le temps. Et donc voilà. Mais l'idée, c'est toujours de bien préparer les matchs de toute façon, même si on n'a pas beaucoup d'entraînement. Et surtout, pour gagner le match. Parce qu'on est tous des compétiteurs. Et ce qu'on a envie quand on rentre sur le terrain, c'est de gagner le match de toute façon.
3: Et le coup d'envoi, c'est à 20h45 avec une certitude, Kylian Mbappé blessé sera absent ce soir et jusqu'à la fin du rassemblement. À suivre aussi dans le même groupe que la France, l'Italie qui se déplace en Turquie, les Italiens qui avaient été battus par les Belges il y a 3 jours. Voilà pour ce point sur l'actualité. Très bonne fin de journée.
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10: Un nouveau mois qui débute et qui apporte avec lui son lot de nouveautés. On fait le point sur les changements du 1er octobre, mais aussi sur tout ce qui vous attend dans les prochaines semaines. Et on débute avec tout ce qui va affecter votre porte-monnaie, à commencer par le prix repère du gaz qui grimpe de 6,3%. Cela représente une augmentation en moyenne de 5 euros sur la facture de fin octobre pour tous les consommateurs dont les offres sont indexées. Le plafond des franchises médicales augmente lui aussi. Il s'agit de tout ce qui reste à la charge de l'assuré après remboursement de l'assurance maladie et de la mutuelle. Ce plafond annuel passe de 100 à 140 euros. Au chapitre santé, toujours, les protections menstruelles réutilisables sont désormais en partie remboursées en France à partir du 1er octobre pour toutes les femmes de moins de 26 ans. Un remboursement limité à 2 produits par an par personne. Les campagnes de vaccination contre la grippe saisonnière et le Covid-19 seront lancées à partir du 13 octobre. Du côté des impôts, notez bien la date du 15 octobre. C'est la date limite pour régler votre taxe foncière si vous payez par espèce, chèque ou virement. Pour le paiement en ligne, vous avez jusqu'au 20 octobre. Votre date à retenir sur votre calendrier, le vendredi 16 au soir, qui marquera le début des vacances scolaires de la Toussaint jusqu'au lundi 2 novembre. On va aussi changer d'heure pendant cette période. Le passage à l'heure d'hiver est prévu dans la nuit du samedi 24 au dimanche 25 octobre à 3h du matin. Il sera 2h. Les jours vont commencer à raccourcir, mais bonne nouvelle, l'automne nous apporte aussi plein de nouvelles saveurs dans nos assiettes. C'est le moment de consommer des courges, des choux, des poireaux, des champignons, des châtaignes et du raisin.
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11: Un meurtre, des suspects et un enquêteur, voilà les ingrédients toujours efficaces de la série du jour. Le problème final, c'est le nom de la nouvelle série de Netflix. Dans cette production espagnole, l'histoire se déroule en 1959 sur une île isolée au large de Majorque. 13 personnes séjournent dans un hôtel lorsque leur quiétude va être troublée par un meurtre. Mais contrairement à ce que l'on voit d'habitude, ici ce n'est pas un détective qui enquête, mais un acteur qui a joué à plusieurs reprises Sherlock.

0: Holmes. Cette fois, il passe de la théorie à la pratique.
1: Un meurtre. 13 personnes coupées du monde. Et parmi elles, un assassin. Une affaire de cœur, un vieux règlement de compte ou le simple désir de tuer. Ah, et moi bien sûr, Benjamin Basile, comédien.
0: Comme dans toute bonne histoire de ce genre, on a affaire à un huis clos. Les protagonistes sont bloqués sur place. Le meurtrier est donc forcément parmi eux. Et ils sont tous plus ou moins suspects. La série joue à merveille avec tous les codes des histoires d'Agatha Christie. D'ailleurs, à l'origine, il s'agit d'un roman publié il y a quelques années par un auteur espagnol. Les amateurs du genre seront ravis.
1: Imaginez que vous soyez Elisa.
2: Suicide ?
1: Visiblement. Vous vous maquilleriez si vous aviez l'intention d'aller vous pendre.
0: Le problème final sur Netflix.
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5: Dans l'actualité environnementale aujourd'hui, la lutte contre le frelon asiatique passe à la vitesse supérieure car le plan national a été officiellement publié. Il était attendu depuis son adoption par l'Assemblée nationale en 2025. Le plan national de lutte contre le frelon asiatique à pattes jaunes a été publié au journal officiel. L'objectif, mettre en place une lutte cohérente à l'échelle nationale. Car le frelon asiatique est un véritable fléau. Introduit en 2004 dans le Lot-et-Garonne, probablement après l'importation de poteries de Chine, il est aujourd'hui présent sur tout le territoire. Le problème, c'est que c'est un grand prédateur d'insectes et en particulier d'abeilles domestiques. Le frelon asiatique peut ainsi éliminer jusqu'à 30 à 50% du cheptel apicole sur une exploitation. Il s'attaque également aux fruits mûrs et il peut enfin être un risque pour la santé humaine et la sécurité publique. Ce dispositif prévoit donc une classification des départements selon 4 niveaux d'exposition avec un pilotage des actions au niveau national. Les préfets et les collectivités, elles, auront 6 mois pour les adopter en lien avec les filières impactées et les associations environnementales. Mais attention, l'éradication complète, elle, n'est plus envisageable. Ce plan vise donc essentiellement à limiter l'impact de l'insecte, via notamment la destruction de nids, le piégeage des fondatrices au printemps, ou encore des dispositifs de réduction du stress des abeilles.
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6: Pour avoir les mains propres, inutile de monter le thermostat. On imagine souvent que plus l'eau est chaude, plus elle élimine les bactéries. Pourtant, c'est une idée reçue. L'eau chaude qui sort de notre robinet n'est généralement pas assez chaude pour tuer efficacement les bactéries présentes sur nos mains. En dessous de 40 degrés, la plupart des bactéries ne disparaissent pas. Certaines se développent même très bien. Pour vraiment détruire les micro-organismes grâce à la chaleur, il faudrait atteindre des températures bien plus élevées. Mais à ce niveau-là, le risque serait surtout de se brûler. L'utilisation d'eau très chaude pour se laver les mains est d'ailleurs déconseillé car cela augmente le risque de lésions cutanées. Autrement dit, augmenter la température de l'eau n'améliore pas vraiment l'efficacité du lavage. Alors, qu'est-ce qui fait la différence ? C'est avant tout le savon et le frottement. Le savon aide à décrocher les microbes, les saletés et les substances grasses qui peuvent se trouver sur la peau et le mouvement mécanique du frottage permet ensuite de les éliminer. Il faut donc prendre le temps de frotter toutes les zones, les paumes, le dos des mains, entre les doigts, autour des ongles et jusqu'aux poignets. Une 20aine de secondes de lavage soigneux est recommandée. Et bonne nouvelle, l'eau peut être froide, tiède ou chaude. Ce n'est donc pas la température qui garantit des mains propres, mais surtout un lavage suffisamment long et soigneux avec du savon. Alors la prochaine fois que vous vous lavez les mains, inutile de chercher l'eau la plus chaude. Mieux vaut prendre quelques secondes de plus pour bien les frotter.
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2: Bonsoir à tous.

0: Le ministre de l'Intérieur s'exprime sur le mouvement de blocus des lycées. Les forces de l'ordre ont procédé à 164 interpellations ce lundi, selon Laurent Nunez. Plusieurs personnes ont été blessées, des membres des forces de l'ordre, des personnels enseignants et une douzaine de lycéens, précise le ministre. Depuis une semaine, les élèves bloquent leurs établissements pour dénoncer la dégradation des conditions d'études, avec parfois des actions violentes comme des tirs de mortier. Les lycéens appellent à continuer le mouvement demain. Ce mardi sera aussi une journée de mobilisation pour la défense de la fonction publique. 170 rassemblements sont organisés en France. Les syndicats veulent mettre la pression au gouvernement qui envisage un nouveau gel du point d'indice dans le budget 2027. Le syndicat FSUS NUIPP attend 40% de grévistes dans le premier degré. Jordan Bardella dément les révélations de Mediapart. Le journal d'investigation accuse le président du RN d'avoir tenu des propos antisémites dans des conversations écrites quand il était jeune militant au Front National en 2013. Le président du RN dément formellement avoir tenu ses propos. Marine Le Pen déclare que ça ne peut être qu'un faux. À gauche, la chef de file des écologistes Marine Tondelier appelle Jordan Bardella à démissionner de toutes ses fonctions. Les réquisitions sont tombées contre François Bayrou dans l'affaire des assistants d'eurodéputés du Modem. 2 ans de prison avec sursis, 50 000 euros d'amende et 3 ans d'inéligibilité ont été requis. François Bayrou a été relaxé en première instance. Le pape a quitté la France. Léon XIV s'est envolé ce soir pour Rome après un dernier tête-à-tête avec Emmanuel Macron. Le souverain pontife a donné une dernière messe cet après-midi dans la cathédrale Saint-Étienne de Metz. Il a réuni en 4 jours de visite des dizaines de milliers de fidèles à Paris, à Lourdes et à Metz. Et puis du foot à suivre ce soir. L'équipe de France joue en Belgique pour la 2e journée de Ligue des Nations. Coup d'envoi à 20h45. Ce sera sans Kylian Mbappé, absent pour cause de blessure. Voilà pour l'actualité. Très bonne soirée à notre écoute.
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4: Elle a décidé de se lancer. Marguerite sort son tout premier album cette semaine et c'est le programme aujourd'hui dans Backstage.
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4: C'est forcément un événement pour tous les fans de la Star Academy. Marguerite, l'ancienne élève du célèbre château révélé lors de la saison 2024, dévoile cette semaine son tout premier album intitulé Guérir, qui arrive après son EP Grandir. Une nouvelle étape pour la jeune femme qui s'est fait connaître grâce à son tube Les filles, les meufs, et qui a été un véritable succès, bien évidemment. Guérir est donc composé de 11 morceaux, un projet intime qui explore les blessures que l'on porte en soi, les traces qu'elles laissent, mais aussi les chemins de reconstruction qui peuvent naître à travers elles. Marguerite qui part aussi en tournée cet automne partout en France. Elle passera notamment par le Zénith de Paris en mai prochain, rien que ça.

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1: Votre chronique innovation avec le robot qui nettoie vos panneaux solaires à la rosée du matin. Et direction la Bretagne, du côté des Côtes d'Armor, où une petite entreprise vient de trouver une idée assez bluffante. Le problème, on le connaît bien, les panneaux solaires, avec le temps, ça s'encrasse. Poussière, pollen, graisse, une fine pellicule se forme et résultat, ils produisent moins d'électricité. Jusqu'ici, pour les nettoyer, il fallait de l'eau en grande quantité, ou bien quelqu'un qui grimpe sur le toit avec du matériel lourd. Sauf qu'en plein été, avec les restrictions d'eau qui se multiplient, les robots classiques ne peuvent tout simplement plus fonctionner. Et c'est là qu'intervient Newa, l'entreprise créée par Erwan Lopin et Christophe Morel, a imaginé un petit robot de seulement 17 kg, totalement

0: autonome qui reste à demeure sur la toiture toute l'année. À titre de comparaison, un robot classique guidé par un humain pèse environ 70 kg. Sa particularité, il n'a besoin d'aucune goutte d'eau potable. Il utilise simplement la rosée du matin pour frotter et dépoussiérer les panneaux. Il travaille la nuit entre 22h et 6h en se fiant à une petite station météo intégrée qui décide si les conditions sont favorables. Le concept a d'abord été testé avec 15 exemplaires posés sur les toits de l'entreprise et dans une exploitation agricole. Pensé pour les supermarchés, les agriculteurs ou les industriels, il coûte environ 4 400 € hors taxes, plus 500 € d'installation. Les premières livraisons sont prévues au printemps 2027.
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2: La vérité sort de la bouche des enfants ? Eh bien, en fait, pas vraiment. On parle du mensonge cette semaine et de comment réagir quand votre enfant vous ment. J'ai eu l'idée de cette chronique quand mon garçon m'a raconté avec foule de détails et beaucoup d'aplomb comment il avait été évacué par hélicoptère de la cour de son école maternelle car il s'était blessé. Évidemment, rien de vrai dans tout ça, mais les parents ont tous vécu ça, des histoires inventées et bien sûr des bêtises niées malgré les évidences. C'est particulièrement fréquent entre 3 et 5 ans et ça n'a rien d'inquiétant. Faut-il tout de suite réagir ? Non, c'est faux, tu es un menteur. Eh bien non, parce que ça fait partie de leur développement normal. Rappelons que jusqu'à 7 ans, les enfants ont du mal à distinguer le réel et l'imaginaire et que leur mensonge n'a pas forcément de mauvaises intentions. Plusieurs raisons peuvent les pousser à mentir. La peur pour ne pas se faire gronder ou pour éviter une punition. Le mensonge par intérêt pour se faire remarquer ou se valoriser, mais aussi par loyauté envers quelqu'un d'autre. Alors sans l'encourager, on peut plutôt lui demander « Tu es sûr de ce que tu dis ? Mais tu me fais des blagues là ?» Ou encore « Ah bon, un oiseau a mangé tous les bonbons ?» Ça me paraît très bizarre. Pas besoin d'interrogatoire, on peut plutôt les guider pour trouver une meilleure réponse qu'un mensonge. Bon, il ne faut pas non plus banaliser ces mensonges s'ils se répètent, mais sans se fâcher. On peut rappeler l'importance de dire la vérité pour se faire confiance et leur dire qu'il n'y a pas besoin de s'inventer une vie pour être intéressant. Et souvent, ces mensonges disparaissent autour de 6-7 ans avec l'arrivée du fameux âge de raison.
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1: Bonsoir à tous. Les réactions se multiplient après les révélations de Mediapart. Le journal d'investigation affirme que Jordan Bardella a tenu des propos antisémites dans des conversations écrites quand il était jeune militant au Front National. Si ces écrits sont avérés, ils sont d'une immense gravité, déclare la ministre de l'Égalité Aurore Berger. La députée écologiste Sabrina Sebailly annonce qu'elle va saisir la procureure de la République de Paris. Jordan Bardella, président du RN, conteste formellement ces propos et demande à son avocat d'engager toutes les procédures nécessaires face à Mediapart. Le procès de Rachida Dati touche à sa fin. Le parquet national financier requiert 4 ans de prison, dont 2 ans ferme sous bracelet électronique, ainsi qu'une peine d'inéligibilité de 5 ans avec exécution provisoire. Le parquet requiert aussi 450 000 euros d'amende. L'ancienne ministre est poursuivie avec l'ex-PDG de Renault, Carlos Ghosn, pour corruption et trafic d'influence. Chaque fois qu'il y a eu des interventions, elles étaient justifiées, déclare le ministre de l'Intérieur à propos de la mobilisation des forces de l'ordre lors du blocus des lycées. Interrogé sur un élève blessé au visage dans le Val-d'Oise après le tir d'un projectile par un policier, Laurent Nunez déclare qu'il ne croit pas du tout que l'action des policiers soit disproportionnée. Depuis une semaine, les élèves bloquent leurs établissements pour dénoncer la dégradation des conditions d'études, avec parfois des actions violentes comme des tirs de mortier. À l'occasion de la journée internationale du droit à l'avortement, le planning familial alerte sur l'accès à ce droit entravé pour certaines femmes en France, des disparités en fonction des territoires. 80% des personnes interrogées estiment qu'il est facile d'accéder à une IVG dans l'agglomération parisienne, contre 69% en milieu rural. Le planning familial alerte aussi sur des délais trop longs et des moyens insuffisants. Sa visite en France est terminée. Léon XIV a célébré une dernière messe aujourd'hui dans la cathédrale de Metz, en présence d'Emmanuel et Brigitte Macron. Le pape s'est ensuite envolé pour Rome. Il aura passé 4 jours en France et rassemblé des dizaines de milliers de fidèles à Paris, à Lourdes et à Metz. Bonne soirée à tous.
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2: On conserve ce soir des averses sur les Hauts-de-France et la Normandie, mais aussi sur l'Aquitaine, parfois orageuses sur la Gironde et sur les Landes. Le ciel ailleurs est souvent nuageux et demain on retrouvera un ciel souvent chargé sur le Languedoc-Roussillon, la Bourgogne, le centre, des éclaircies sur la façade ouest avec toujours de la douceur. Le matin on attend entre 18 et 24 degrés avec 19 degrés à Rennes, 20 à Strasbourg, 21 à Paris et à Lyon, 23 à Toulouse et Marseille. Le temps sera calme dans l'après-midi avec du vent toujours marqué de la Bretagne à la Méditerranée et un risque orageux sur les Pyrénées orientales.
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3: Bonjour amis jardiniers, elles sont peut-être belles, mais elles présentent un risque pour la biodiversité. Les plantes exotiques envahissantes sont à proscrire au jardin, mais alors lesquelles et comment faire ? Herbes de pampa, ambroisie ou encore agave, ces plantes sont belles, elles agrémentent les jardins, mais elles peuvent devenir problématiques pour la biodiversité. Par plante envahissante, on entend par là que si l'espèce se retrouve introduite dans un territoire, elle va se développer plus vite et plus fortement que les autres et viendra bousculer l'équilibre biologique déjà présent. Une longue liste de plantes établie par l'Union européenne précise les espèces interdites d'introduction en France et d'utilisation, par exemple le mûrier à papier, l'herbe de pampa, la vigne basse et l'herbe à alligator. Prenons l'exemple de l'herbe de la pampa. Avec ses plumeaux blancs, elle est souvent utilisée comme plante d'ornement dans les jardins ou dans les maisons une fois séchée. Mais les plumeaux ont une faculté impressionnante pour disperser le pollen et se reproduire, d'autant qu'aucun herbivore n'est présent en France pour la consommer. Autre plante envahissante, la berce du Caucase. Cette fois, elle est dangereuse pour l'homme. Elle a été introduite en Europe au 19e siècle et elle est surveillée de très près en Allemagne. Elle se reproduit rapidement et sa sève provoque des rougeurs.

0: des cloques et des brûlures. Alors si ces plantes sont belles, elles n'en restent pas moins dangereuses. Il faut donc s'en débarrasser en les arrachant. Les conseils de la semaine, on profite de l'automne pour nettoyer les outils et tous les accessoires du jardin. On sème l'ail blanc, la rhubarbe et les fèves. On récolte les pommes, les brocolis et les carottes.
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2: Le monde bouge, Info Radio vous le raconte en continu. Tout de suite, une information qui pourrait vous intéresser. Belle journée sur Info Radio.
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4: Bonsoir à tous. Les réactions se multiplient après les révélations de Mediapart. Le journal d'investigation affirme que Jordan Bardella a tenu des propos antisémites dans des conversations écrites quand il était jeune militant au Front National. Si ces écrits sont avérés, ils sont d'une immense gravité, déclare la ministre de l'Égalité Aurore Berger. La députée écologiste Sabrina Sebailly annonce qu'elle va saisir la procureure de la République de Paris. Jordan Bardella, président du RN, conteste formellement ces propos et demande à son avocat d'engager toutes les procédures nécessaires face à Mediapart. Le procès de Rachida Dati touche à sa fin. Le parquet national financier requiert 4 ans de prison, dont 2 ans fermes sous bracelet électronique, ainsi qu'une peine d'inéligibilité de 5 ans avec exécution provisoire. Le parquet requiert aussi 450 000 euros d'amende. L'ancienne ministre est poursuivie avec l'ex-PDG de Renault, Carlos Ghosn, pour corruption et trafic d'influence. Chaque fois qu'il y a eu des interventions, elles étaient justifiées, déclare le ministre de l'Intérieur à propos de la mobilisation des forces de l'ordre lors du blocus des lycées. Interrogé sur un élève blessé au visage dans le Val-d'Oise après le tir d'un projectile par un policier, Laurent Nunez déclare qu'il ne croit pas du tout que l'action des policiers soit disproportionnée. Depuis une semaine, les élèves bloquent leurs établissements pour dénoncer la dégradation des conditions d'études, avec parfois des actions violentes comme des tirs de mortier. À l'occasion de la journée internationale du droit à l'avortement, le planning familial alerte sur l'accès à ce droit entravé pour certaines femmes en France, des disparités en fonction des territoires. 80% des personnes interrogées estiment qu'il est facile d'accéder à une IVG dans l'agglomération parisienne, contre 69% en milieu rural. Le planning familial alerte aussi sur des délais trop longs et des moyens insuffisants. Sa visite en France est terminée. Léon XIV a célébré une dernière messe aujourd'hui dans la cathédrale de Metz, en présence d'Emmanuel et Brigitte Macron. Le pape s'est ensuite envolé pour Rome. Il aura passé 4 jours en France et rassemblé des dizaines de milliers de fidèles à Paris, à Lourdes et à Metz. Bonne soirée à tous.
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5: L'Autolib, nouvelle version en approche, une certification pour Boeing et le VTT largement plébiscité en région PACA. 8 ans après la disparition d'Autolib, Île-de-France Mobilité veut relancer la voiture en libre-service avec une flotte de 500 véhicules à partir de 2027. Mais cette fois, presque toutes les règles changent afin d'éviter les écueils de la première mouture. La première différence concerne l'exploitation. Il n'y aura pas d'opérateur unique. Le modèle économique évolue également. Île-de-France Mobilité prévoit d'investir environ 75 millions d'euros afin de réaménager les anciennes stations, installer des bornes de recharge et piloter le dispositif. Le Boeing 737 MAX 7 a obtenu sa certification pour être mise en service dès 2027. L'avion devait initialement être livré en 2019, mais des problèmes techniques ont retardé cette échéance. Pendant le processus menant à sa certification, l'engin a réalisé plus de 680 heures d'essai réparties en 440 vols. Ce modèle a nécessité une nouvelle sonde d'angle d'attaque dont tant des fois avait contribué aux accidents en 2018 et 2019, clouant tous les MAX au sol pendant au moins 20 mois. La région PACA confirme son statut de destination préférée des vacanciers actifs. Le VTT est resté l'équipement le plus loué de la région cet été. Il a devancé les VTC, les vélos de ville classiques. Le Gravel, ce fameux vélo polyvalent, séduit les amateurs d'itinérance avec une augmentation de près de 58% de location.
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7: Ils ont la cote mais ne sont finalement pas tous bons pour la santé. Aujourd'hui, gros plan sur les produits riches en protéines. On en voit de plus en plus dans les rayons et ils séduisent les Français. Les produits protéinés représentent une nouvelle tendance de consommation. On nous les présente comme les alliés des sportifs avec une vraie plus-value sur notre bien-être. Pourtant, certaines références sont loin d'être irréprochables. Voilà ce que nous apprend une étude de Foodwatch. L'association de défense des consommateurs épingle 10 produits protéinés vendus en grande surface et nous alerte sur le marketing autour de ces produits qui cache en fait une réalité bien moins réjouissante. Certaines références cachent des produits ultra transformés et dont la consommation élevée est associée à des risques pour la santé, notamment des risques accrus de cancer et de diabète de type 2. Outre les additifs controversés, on retrouve aussi des produits avec beaucoup trop de sucre à l'intérieur, ce qui est loin de représenter une proposition bonne pour la santé. Alors une fois le constat établi, comment agir ? Foodwatch réclame un étiquetage obligatoire de l'ultra transformation des produits en face avant des emballage comme pour le Nutri-Score. Selon l'ONG, les promesses nutritionnelles que l'on voit sur les produits peuvent induire les consommateurs en erreur puisqu'on pense acheter un produit bon pour la santé alors que ce n'est pas forcément le cas. D'autant que ces produits riches en protéines sont généralement plus chers, une double peine pour les consommateurs.
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4: Bonsoir à tous. Les réactions se multiplient après les révélations de Mediapart. Le journal d'investigation affirme que Jordan Bardella a tenu des propos antisémites dans des conversations écrites quand il était jeune militant au Front National. Si ces écrits sont avérés, ils sont d'une immense gravité, déclare la ministre de l'Égalité Aurore Berger. La députée écologiste Sabrina Sebailly annonce qu'elle va saisir la procureure de la République de Paris. Jordan Bardella, président du RN, conteste formellement ces propos et demande à son avocat d'engager toutes les procédures nécessaires face à Mediapart. Le procès de Rachida Dati touche à sa fin. Le parquet national financier requiert 4 ans de prison, dont 2 ans ferme sous bracelet électronique, ainsi qu'une peine d'inéligibilité de 5 ans avec exécution provisoire. Le parquet requiert aussi 450 000 euros d'amende. L'ancienne ministre est poursuivie avec l'ex-PDG de Renault, Carlos Ghosn, pour corruption et trafic d'influence. Chaque fois qu'il y a eu des interventions, elles étaient justifiées, déclare le ministre de l'Intérieur à propos de la mobilisation des forces de l'ordre lors du blocus des lycées. Interrogé sur un élève blessé au visage dans le Val-d'Oise après le tir d'un projectile par un policier, Laurent Nunez déclare qu'il ne croit pas du tout que l'action des policiers soit disproportionnée. Depuis une semaine, les élèves bloquent leurs établissements pour dénoncer la dégradation des conditions d'études, avec parfois des actions violentes comme des tirs de mortier. À l'occasion de la journée internationale du droit à l'avortement, le planning familial alerte sur l'accès à ce droit entravé pour certaines femmes en France, des disparités en fonction des territoires. 80% des personnes interrogées estiment qu'il est facile d'accéder à une IVG dans l'agglomération parisienne, contre 69% en milieu rural. Le planning familial alerte aussi sur des délais trop longs et des moyens insuffisants. Sa visite en France est terminée. Léon XIV a célébré une dernière messe aujourd'hui dans la cathédrale de Metz, en présence d'Emmanuel et Brigitte Macron. Le pape s'est ensuite envolé pour Rome. Il aura passé 4 jours en France et rassemblé des dizaines de milliers de fidèles à Paris, à Lourdes et à Metz. Bonne soirée à tous.
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11: On conserve ce soir des averses sur les Hauts-de-France et la Normandie, mais aussi sur l'Aquitaine, parfois orageuses sur la Gironde et sur les Landes. Le ciel ailleurs est souvent nuageux et demain on retrouvera un ciel souvent chargé sur le Languedoc-Roussillon, la Bourgogne, le centre, des éclaircies sur la façade ouest avec toujours de la douceur. Le matin on attend entre 18 et 24 degrés avec 19 degrés à Rennes, 20 à Strasbourg, 21 à Paris et à Lyon, 23 à Toulouse et Marseille. Le temps sera calme dans l'après-midi avec du vent toujours remarqué de la Bretagne à la Méditerranée et un risque orageux sur les Pyrénées-Orientales.
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0: Les amateurs de foot sont aux anges, FC revient. C'est une tradition chaque année, autant que la Saint-Valentin le 14 février et que Noël le 25 décembre. eSport FC sort toujours fin septembre. FC, c'est le nouveau nom de FIFA qui a maintenant changé d'appellation depuis quelques années. La simulation de football de référence revient pour un épisode 2027 qui devrait ravir tous les amateurs de la licence, l'une des plus lucratives du jeu vidéo. Cette FC 27 avec Kylian Mbappé sur la jaquette reprend tout ce que les joueurs viennent chercher depuis des années. Des matchs sur les plus célèbres pelouses du monde avec les plus grandes stars du ballon rond. La grosse nouveauté de ce nouvel opus, c'est le mode The Grounds, une espèce de grand terrain de jeu en monde ouvert, le tout en ligne. Concrètement, les joueurs du monde entier peuvent se rencontrer dans cet espace inspiré des quartiers français, argentins et anglais. L'occasion de s'adonner à des parties improvisées dans les rues, comme lorsque l'on rencontre des amis en bas de chez soi. Et des mini-jeux sont aussi de la partie pour changer de la routine, ainsi que des boutiques pour personnaliser son personnage. Et ce mode de jeu a vocation à être le cœur battant de ce nouvel épisode d'FC, avec des évolutions prévues tout au long de l'année, des mises à jour qui injecteront un vent de nouveautés. Attention, bien que FC 27 sorte sur un large panel de machines, le mode The Grounds n'est disponible que sur les consoles de nouvelle génération, PlayStation 5, Xbox Series, Nintendo Switch 2 et PC. Pour les consoles plus anciennes, il faudra s'en passer.
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2: C'est une innovation qui ressemble à de la science-fiction. Une entreprise est en train de développer un prototype de lentille de contact intelligente. On se croirait presque dans un épisode de la série Black Mirror. L'entreprise Exponseo ambitionne d'intégrer un ordinateur nouvelle génération dans des lentilles de contact. Quelque chose de discret et d'invisible qui se porte un peu comme les gadgets d'Iron Man, selon les mots du patron d'Exponseo. Avantage par rapport aux lunettes connectées, la lentille n'est pas contraignante, elle ne pèse rien. On oublierait presque qu'on en porte une. L'entreprise compte d'abord déployer cette innovation sur le plan médical et particulièrement pour le glaucome. Au lieu d'avoir à faire des examens médicaux pour mesurer la pression intraoculaire, la lentille Exponseo permettrait d'avoir les données en temps réel, simplement en se connectant à son téléphone. La lentille serait aussi capable d'analyser les larmes pour détecter le niveau de glucose ou des biomarqueurs du cancer. Grâce à des capteurs et des nanoparticules d'or, on pourrait suivre l'efficacité de traitements lourds comme les chimiothérapies sans prise de sang. À terme, la lentille pourrait même servir à l'administration ciblée de médicaments. L'objectif final est de créer une lentille capable de tout faire. En combinant un micro-écran transparent et une micro-batterie, la lentille pourrait projeter des images directement dans le champ de vision. Cette technologie intéresse déjà l'agence spatiale Mohamed Bin Rachid à Dubaï. En apesanteur, l'œil subit des déformations qui altèrent la vue des astronautes, rendant le port de lentilles obligatoire. Y intégrer un écran permettrait donc aux astronautes de contrôler plus facilement les interfaces, par exemple.
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2: Bonsoir à tous. Les réactions se multiplient après les révélations de Mediapart. Le journal d'investigation affirme que Jordan Bardella a tenu des propos antisémites dans des conversations écrites quand il était jeune militant au Front National. Si ces écrits sont avérés, ils sont d'une immense gravité, déclare la ministre de l'Égalité Aurore Berger. La députée écologiste Sabrina Sebailly annonce qu'elle va saisir la procureure de la République de Paris. Jordan Bardella, président du RN, conteste formellement ces propos et demande à son avocat d'engager toutes les les procédures nécessaires face à Mediapart. Le procès de Rachida Dati touche à sa fin. Le parquet national financier requiert 4 ans de prison, dont 2 ans fermes sous bracelet électronique, ainsi qu'une peine d'inéligibilité de 5 ans avec exécution provisoire. Le parquet requiert aussi 450 000 euros d'amende. L'ancienne ministre est poursuivie avec l'ex-PDG de Renault, Carlos Ghosn, pour corruption et trafic d'influence. Chaque fois qu'il y a eu des interventions, elles étaient justifiées, déclare le ministre de l'Intérieur à propos de la mobilisation des forces de l'ordre lors du blocus des lycées. Interrogé sur un élève blessé au visage dans le Val-d'Oise après le tir d'un projectile par un policier, Laurent Nunez déclare qu'il ne croit pas du tout que l'action des policiers soit disproportionnée. Depuis une semaine, les élèves bloquent leurs établissements pour dénoncer la dégradation des conditions d'études, avec parfois des actions violentes comme des tirs de mortier. À l'occasion de la Journée internationale du droit à l'avortement, le planning familial alerte sur l'accès à ce droit entravé pour certaines femmes en France. Des disparités en fonction des territoires. 80% des personnes interrogées estiment qu'il est facile d'accéder à une IVG dans l'agglomération parisienne, contre 69% en milieu rural. Le planning familial alerte aussi sur des délais trop longs et des moyens insuffisants. Sa visite en France est terminée. Léon XIV a célébré une dernière messe aujourd'hui dans la cathédrale de Metz en présence d'Emmanuel et Brigitte Macron. Le pape s'est ensuite envolé pour Rome. Il aura passé 4 jours en France et rassemblé des dizaines de milliers de fidèles à Paris, à Lourdes et à Metz. Bonne soirée à tous.
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5: Avant l'arrivée du froid dans nos maisons, voici plusieurs vérifications simples pour éviter les mauvaises surprises sur votre facture d'électricité. En France, un foyer sur deux possède une puissance de compteur qui ne correspond pas à sa consommation réelle. Une puissance surdimensionnée peut notamment engendrer un surcoût de l'abonnement. Ce surcoût représenterait à l'échelle nationale 300 millions d'euros dépensés pour de l'énergie non consommée. Alors pour éviter les mauvaises surprises, des vérifications simples et rapides sont possibles. Commencez d'abord par bien vérifier votre numéro de compteur pour ne pas payer pour un tiers. Plusieurs centaines de personnes ont été victimes de ces erreurs l'an passé, indique le médiateur national de l'énergie. Il vous suffit juste de comparer les données inscrites sur votre compteur Linky avec celles inscrites sur votre facture. Deux données doivent concorder, notamment le point de référence des mesures et le numéro de série. En cas de souci, vous devez contacter Enedis ainsi que votre fournisseur d'énergie. Le remboursement des sommes peut remonter jusqu'à 5 ans en arrière. Vérifiez aussi votre option heure pleine, heure creuse pour que ce tarif soit rentable. Au moins 30% de votre consommation quotidienne doit être réalisée pendant les plages d'heure creuse. Selon Elowatt, 3 millions de foyers auraient intérêt à repasser au tarif de base, pendant que 3 autres millions de foyers gagneraient à basculer en heure pleine, heure creuse. Enfin, vérifiez que vous n'avez pas de fuite électrique. Pour cela, équipez-vous d'un multimètre. Il va vous servir à vérifier l'isolation de vos circuits. Si vous n'en avez pas, soyez attentif aux détails de votre facture en cas de surfacturation soudaine. Les fuites proviennent généralement d'installations ou d'équipements électriques vétustes.
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0: La série du jour nous apprend qu'entre admiration et obsession, la frontière peut être très mince. C'est la nouvelle série française d'HBO Max, Paolo, un titre tiré du nom du personnage principal. Paolo mène une vie ordinaire lorsque du jour au lendemain, sa vie va basculer. Il retrouve par hasard Théophane, un ancien camarade de classe qui a désormais l'ambition de devenir le maire de la ville. Paolo va alors s'impliquer dans la campagne de Théophane jusqu'à devenir complètement obsédé par lui et son statut social.
9: Théophane Tolbiac était dans la même école que moi. Il se présente pour devenir maire. Je suis allé le voir et il m'a reconnu direct. Paolo Da Costa.
10: Da Costa, mais je...
11: C'est ça que tu fais maintenant. Chauffeur.
12: On ne peut pas faire ça, Paolo. Vous êtes le chauffeur. T'as le garde du corps.
0: Au fur et à mesure du temps, Paolo va développer une obsession dévorante pour Théophane, n'hésitant pas à franchir les limites de la légalité. La série nous plonge dans les rouages pas toujours très nets de la politique locale, avec à la clé des coups bas et des traîtrises. Dans le rôle de Paolo, on retrouve Jérôme Niel, que l'on connaît principalement dans le registre de la comédie. Il propose dans ce thriller une palette beaucoup plus sombre et dérangeante.
13: Paolo, on est d'accord que c'est pas du tout la route pour aller chez moi là, hein ?
14: Je sais.
13: Il est marrant quand même ce type.
0: Paolo à découvrir sur HBO Max.
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2: Bonsoir à tous. Les réactions se multiplient après les révélations de Mediapart. Le journal d'investigation affirme que Jordan Bardella

0: a tenu des propos antisémites dans des conversations écrites quand il était jeune militant au Front National. Si ces écrits sont avérés, ils sont d'une immense gravité, déclare la ministre de l'Égalité Aurore Berger. La députée écologiste Sabrina Sebaï annonce qu'elle va saisir la procureure de la République de Paris. Jordan Bardella, président du RN, conteste formellement ces propos et demande à son avocat d'engager toutes les procédures nécessaires face à Mediapart. Le procès de Rachida Dati touche à sa fin. Le parquet national financier requiert 4 ans de prison, dont 2 ans fermes sous bracelet électronique, ainsi qu'une peine d'inéligibilité de 5 ans avec exécution provisoire. Le parquet requiert aussi 450 000 euros d'amende. L'ancienne ministre est poursuivie avec l'ex-PDG de Renault, Carlos Ghosn, pour corruption et trafic d'influence. Chaque fois qu'il y a eu des interventions, elles étaient justifiées, déclare le ministre de l'Intérieur à propos de la mobilisation des forces de l'ordre lors du blocus des lycées. Interrogé sur un élève blessé au visage dans le Val-d'Oise après le tir d'un projectile par un policier, Laurent Nunez déclare qu'il ne croit pas du tout que l'action des policiers soit disproportionnée. Depuis une semaine, les élèves bloquent leurs établissements pour dénoncer la dégradation des conditions d'études, avec parfois des actions violentes comme des tirs de mortier. À l'occasion de la journée internationale du droit à l'avortement, le planning familial alerte sur l'accès à ce droit entravé pour certaines femmes en France. Des disparités en fonction des territoires, 80% des personnes interrogées estiment qu'il est facile d'accéder à une IVG dans l'agglomération parisienne, contre 69% en milieu rural. Le planning familial alerte aussi sur des délais trop longs et des moyens insuffisants. Sa visite en France est terminée. Léon XIV a célébré une dernière messe aujourd'hui dans la cathédrale de Metz, en présence d'Emmanuel et Brigitte Macron. Le pape s'est ensuite envolé pour Rome. Il aura passé 4 jours en France et rassemblé des dizaines de milliers de fidèles à Paris, à Lourdes et à Metz. Bonne soirée à tous.
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2: Dans l'actualité environnementale aujourd'hui, il n'a quasiment pas plu en septembre. Selon Météo France, une start-up américaine travaille sur un collecteur de débris spatiaux. Et puis le tilcaillot, eh bien c'est une nouvelle espèce de félin. La sécheresse s'est poursuivie en septembre, c'est le constat de Météo France. Sur les 3 premières semaines du mois de septembre, les pluies ont été quasiment inexistantes selon le service de météorologie, avec seulement une journée de précipitations enregistrées en moyenne à l'échelle nationale. Et sur certaines régions, le déficit est particulièrement notable. Le long de la Manche notamment, seuls 10 mm de précipitations sont tombés en moyenne. Un nettoyeur de l'espace, une start-up américaine est en effet en train de développer un collecteur de débris pour lutter contre la pollution spatiale. Cet engin serait capable de déplacer des satellites ou de faire redescendre des déchets spatiaux vers l'atmosphère afin qu'ils s'y consument sans danger. Cet appareil serait opérationnel fin 2028 et sachez qu'un modèle a déjà été testé à plus petite échelle et avec réussite par les équipes de la Station Spatiale Internationale pendant 200 jours en 2025. Et puis c'est une première depuis 100 ans. Une nouvelle espèce de félin vient d'être officiellement identifiée. Son nom c'est le tilcaillot. Il vit dans l'écorégion des Yungas sur le versant oriental de la cordillère des Andes en Amérique du Sud. Il est plus petit qu'un chat domestique avec ses 46 cm de long et un poids inférieur à 1,3
1: kg. 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
3: Et si le contenu de notre assiette avait aussi son mot à dire sur la qualité de nos nuits ? On connaît les fibres pour leur rôle dans le transit intestinal, mais elles pourraient aussi avoir un lien avec notre sommeil, notamment avec cette phase essentielle, le sommeil profond. Une étude menée chez 26 adultes en bonne santé a observé une association entre une alimentation plus riche en fibres et davantage de sommeil profond. À l'inverse, une consommation plus importante de graisses saturées était associée à moins de sommeil profond, tandis que davantage de sucre était lié à davantage de petits réveils. Mais attention, les chercheurs n'ont pas démontré qu'il suffisait de manger des fibres au dîner pour mieux dormir. L'étude était de petite taille et portée sur l'alimentation de l'ensemble de la journée. Pourquoi les fibres pourraient-elles jouer un rôle ? Une partie est fermentée par les bactéries de notre intestin, notre microbiote. Cette fermentation produit des molécules qui pourraient participer aux échanges entre l'intestin et le cerveau, ce fameux axe intestin-cerveau. Mais son influence précise sur le sommeil reste encore à comprendre. Concrètement, légumes, lentilles, haricots ou céréales complètes permettent d'augmenter naturellement ses apports en fibres. Mais inutile de bouleverser son dîner, les horaires réguliers, un environnement calme

0: et les habitudes du soir restent eux aussi très importants. Bref, les fibres pourraient être des alliés de nos nuits, mais la science parle pour l'instant davantage d'une association que d'une recette miracle.
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2: Bonsoir à tous. Les réactions se multiplient après les révélations de Mediapart. Le journal d'investigation affirme que Jordan Bardella a tenu des propos antisémites dans des conversations écrites quand il était jeune militant au Front National. Si ces écrits sont avérés, ils sont d'une immense gravité, déclare la ministre de l'Égalité Aurore Berger. La députée écologiste Sabrina Sebaillie annonce qu'elle va saisir la procureure de la République de Paris. Jordan Bardella, président du RN, conteste formellement ces propos et demande à son avocat d'engager toutes les procédures nécessaires face à Mediapart. Le procès de Rachida Dati touche à sa fin. Le parquet national financier requiert 4 ans de prison, dont 2 ans fermes sous bracelet électronique, ainsi qu'une peine d'inéligibilité de 5 ans avec exécution provisoire. Le parquet requiert aussi 450 000 euros d'amende. L'ancienne ministre est poursuivie avec l'ex-PDG de Renault, Carlos Ghosn, pour corruption et trafic d'influence. Chaque fois qu'il y a eu des interventions, elles étaient justifiées, déclare le ministre de l'Intérieur à propos de la mobilisation des forces de l'ordre lors du blocus des lycées. Interrogé sur un élève blessé au visage dans le Val-d'Oise après le tir d'un projectile par un policier, Laurent Nunez déclare qu'il ne croit pas du tout que l'action des policiers soit disproportionnée. Depuis une semaine, les élèves bloquent leurs établissements pour dénoncer la dégradation des conditions d'études, avec parfois des actions violentes comme des tirs de mortier. À l'occasion de la journée internationale du droit à l'avortement, le planning familial alerte sur l'accès à ce droit entravé pour certaines femmes en France, des disparités en fonction des territoires. 80% des personnes interrogées estiment qu'il est facile d'accéder à une IVG dans l'agglomération parisienne, contre 69% en milieu rural. Le planning familial alerte aussi sur des délais trop longs et des moyens insuffisants. Sa visite en France est terminée. Léon XIV a célébré une dernière messe aujourd'hui dans la cathédrale de Metz, en présence d'Emmanuel et Brigitte Macron. Le pape s'est ensuite envolé pour Rome. Il aura passé 4 jours en France et rassemblé des dizaines de milliers de fidèles à Paris, à Lourdes et à Metz. Bonne soirée à tous.
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3: On conserve ce soir des averses sur les Hauts-de-France et la Normandie, mais aussi sur l'Aquitaine, parfois orageuses sur la Gironde et sur les Landes. Le ciel ailleurs est souvent nuageux et demain on retrouvera un ciel souvent chargé sur le Languedoc-Roussillon, la Bourgogne, le centre, des éclaircies sur la façade ouest avec toujours de la douceur. Le matin on attend entre 18 et 24 degrés avec 19 degrés à Rennes, 20 à Strasbourg, 21 à Paris et à Lyon, 23 à Toulouse et Marseille. Le temps sera calme dans l'après-midi avec du vent toujours marqué de la Bretagne à la Méditerranée et un risque orageux sur les Pyrénées orientales.
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4: Aujourd'hui, on vous dit tout dans Backstage sur le nouvel album de Zazie.
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4: C'est une sortie très attendue depuis la rentrée. Zazie fait son grand retour cette semaine avec son 12e album intitulé Volatile. Un disque qui explore les mouvements de l'existence entre légèreté et profondeur et qui reste fidèle surtout à l'écriture singulière de la chanteuse. À l'intérieur, on peut retrouver 13 titres et notamment le morceau Peu importe que l'on entend et qui a été dévoilé un peu avant l'été. Un titre électropop entraînant qui revient sur nos difficultés à vivre ensemble ces derniers temps ou encore sur la jalousie. Zazie a aussi décidé de retravailler avec Christophe Willem. On peut les retrouver ensemble sur le morceau La Pompadour, les deux artistes qui sont toujours aussi complices. Zazie fera son grand retour sur scène au printemps prochain également, avec une grande tournée à travers la France. Elle passera notamment par l'Olympia à Paris début juin.

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1: Les bornes de recharge freinent toujours la voiture électrique, un vélo de fonction comme argument d'embauche et l'Europe a portée de rails plus courts et économiques que l'avion. La voiture électrique continue de s'imposer sur les routes françaises. Cet été, plus d'un tiers des véhicules neufs vendus étaient électriques, un record. Mais attention, ces chiffres sont gonflés par le fameux leasing social dont la troisième édition du dispositif d'aide à l'acquisition de voitures électriques a été lancée en juillet. Premier frein, l'électrique, les bornes de recharge, les 360 aires d'autoroute en France en sont équipées. Mais en cas de forte affluence, votre demi-heure d'arrêt peut rapidement se transformer en plus d'une heure et demie. Aux Pays-Bas, proposer un vélo comme avantage salarial est devenu un véritable argument d'embauche. En 5 ans, le nombre d'offres d'emploi qui le mettent en avant a presque triplé en raison de la montée en puissance des budgets mobilité et la pression croissante sur le stationnement en ville. La France, elle, est clairement à la traîne. À titre de comparaison, l'Allemagne compte 2 millions de vélos de fonction en circulation, la Belgique 200 000 et seulement 20 000 pour la France. Si vous préparez une escapade européenne de courte ou de moyenne distance, il est tentant de chercher des billets d'avion, mais il est peut-être temps de monter dans un train à la place, car ça pourrait même être plus rapide. Selon Omio, pour un Bruxelles-Paris, vous gagnerez plus de 2 heures en prenant le rail pour 34 euros d'économie en moyenne. Pour un Paris-Lyon, le train est aussi plus avantageux, avec 1h20 de gagné et 56 euros.
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3: Bonsoir à tous. Les réactions se multiplient après les révélations de Mediapart. Le journal d'investigation affirme que Jordan Bardella a tenu des propos antisémites dans des conversations écrites quand il était jeune militant au Front National. Si ces écrits sont avérés, ils sont d'une immense gravité, déclare la ministre de l'Égalité Aurore Berger. La députée écologiste Sabrina Sebailly annonce qu'elle va saisir la procureure de la République de Paris. Jordan Bardella, président du RN, conteste formellement ces propos et demande à son avocat d'engager toutes les procédures nécessaires face à Mediapart. Le procès de Rachida Dati touche à sa fin. Le parquet national financier requiert 4 ans de prison, dont 2 ans ferme sous bracelet électronique, ainsi qu'une peine d'inéligibilité de 5 ans avec exécution provisoire. Le parquet requiert aussi 450 000 euros d'amende. L'ancienne ministre est poursuivie avec l'ex-PDG de Renault, Carlos Ghosn, pour corruption et trafic d'influence. Chaque fois qu'il y a eu des interventions, elles étaient justifiées, déclare le ministre de l'Intérieur à propos de la mobilisation des forces de l'ordre lors du blocus des lycées. Interrogé sur un élève blessé au visage dans le Val-d'Oise après le tir d'un projectile par un policier, Laurent Nunez déclare qu'il ne croit pas du tout que l'action des policiers soit disproportionnée. Depuis une semaine, les élèves bloquent leurs établissements pour dénoncer la dégradation des conditions d'études, avec parfois des actions violentes comme des tirs de mortier. À l'occasion de la journée internationale du droit à l'avortement, le planning familial alerte sur l'accès à ce droit entravé pour certaines femmes en France, des disparités en fonction des territoires. 80% des personnes interrogées estiment qu'il est facile d'accéder à une IVG dans l'agglomération parisienne, contre 69% en milieu rural. Le planning familial alerte aussi sur des délais trop longs et des moyens insuffisants. Sa visite en France est terminée. Léon XIV a célébré une dernière messe aujourd'hui dans la cathédrale de Metz, en présence d'Emmanuel et Brigitte Macron. Le pape s'est ensuite envolé pour Rome. Il aura passé 4 jours en France et rassemblé des dizaines de milliers de fidèles à Paris, à Lourdes et à Metz. Bonne soirée à tous.
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4: Dans votre rendez-vous consommation, la difficulté des Français à finir le mois. Des carburants dont les prix ne finissent pas de grimper, des fruits et légumes plus chers et un coût de la vie globalement de plus en plus élevé. Le portefeuille des Français souffre à tel point que pour certains ménages, les fins de mois finissent dans le rouge. C'est ce que nous apprend une étude de YouGov pour Moneyvox. Un tiers des Français a déjà été à découvert durant ces 12 derniers mois, un chiffre en hausse par rapport à l'an passé. La plupart des découverts sont inférieurs à 200 euros et ils ne dépassent les 1000 euros que dans 5% des cas. Les ménages ne sont pas optimistes pour l'avenir, 40% des Français interrogés pensent qu'ils seront davantage à découvert dans les prochains mois. Il faut dire que les Français sont confrontés à une situation de plus en plus compliquée pour leur porte-monnaie. Au mois d'août, les prix à la consommation ont augmenté en moyenne de 2,4% sur un an. Et sans surprise, selon le baromètre du pouvoir d'achat réalisé début septembre, plus de 6 Français sur 10 estiment que l'inflation a un impact important sur leur situation financière. À noter, et c'est important, que les règles sur le découvert vont changer. À partir du 20 novembre, les règles vont se durcir, en cause la transposition dans le droit français d'une directive européenne. Concrètement, à l'heure actuelle, les banques vérifient la solvabilité des comptes pour tout découvert supérieur à 200 euros. Mais avec la nouvelle règle, même pour de petits montants, la banque devra procéder à un audit des comptes de son client pour déterminer sa capacité à rembourser.
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4: Le jeu vidéo du jour nous fait plonger dans une ambiance oppressante. Un mystérieux complexe souterrain, une atmosphère étrange et un personnage qui lutte pour sa survie. Voilà les ingrédients de End of Abyss qui sort cette semaine sur console et PC. Un jeu développé par un studio indépendant suédois. Parmi les membres de l'équipe, des développeurs qui ont travaillé sur la licence Little Nightmares. Ces jeux où l'on contrôle un personnage à ciré jaune qui doit échapper à des monstres dans une ambiance qui fait penser à Tim Burton. Et on retrouve dans End of Abyss des éléments de Little Nightmares. Au premier coup d'œil, cela saute aux yeux avec ses environnements plongés dans le noir dans lequel évolue notre personnage affublé d'un scaphandre et équipé de sa précieuse lampe torche. Son but, explorer les couloirs et les recoins les plus sombres du complexe tout en combattant d'étranges créatures grâce à son pistolet. C'est un véritable labyrinthe dans lequel on évolue et on débloque au fil de l'aventure des compétences qui nous permettent d'aller encore plus loin. Le jeu regorge de secrets et vous pourriez bien passer de longues heures à explorer toute la carte si vous souhaitez tous les trouver. Pour vous aider dans votre aventure, vous pouvez compter sur un grappin ou sur des explosifs pour faire sauter les murs. L'aventure plaira forcément à tous les amateurs de Metroidvania, ces jeux d'exploration où il faut améliorer son personnage et revenir sur ses pas pour progresser et découvrir de nouvelles zones avec en plus une petite dose de frissons. End of Abyss sort cette semaine sur PS5, Xbox Series et PC.
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3: Bonsoir à tous. Les réactions se multiplient après les révélations de Mediapart. Le journal d'investigation affirme que Jordan Bardella a tenu des propos antisémites dans des conversations écrites quand il était jeune militant au Front National. Si ces écrits sont avérés, ils sont d'une immense gravité, déclare la ministre de l'Égalité Aurore Berger. La députée écologiste Sabrina Sebailly annonce qu'elle va saisir la procureure de la République de Paris. Jordan Bardella, président du RN, conteste formellement ces propos et demande à son avocat d'engager toutes les procédures nécessaires face à Mediapart. Le procès de Rachida Dati touche à sa fin. Le parquet national financier requiert 4 ans de prison, dont 2 ans ferme sous bracelet électronique, ainsi qu'une peine d'inéligibilité de 5 ans avec exécution provisoire. Le parquet requiert aussi 450 000 euros d'amende. L'ancienne ministre est poursuivie avec l'ex-PDG de Renault, Carlos Ghosn, pour corruption et trafic d'influence. Chaque fois qu'il y a eu des interventions, elles étaient justifiées, déclare le ministre de l'Intérieur à propos de la mobilisation des forces de l'ordre Sèvres lors du blocus des lycées. Interrogé sur un élève blessé au visage dans le Val-d'Oise après le tir d'un projectile par un policier, Laurent Nunez déclare qu'il ne croit pas du tout que l'action des policiers soit disproportionnée. Depuis une semaine, les élèves bloquent leurs établissements pour dénoncer la dégradation des conditions d'études, avec parfois des actions violentes comme des tirs de mortier. À l'occasion de la Journée internationale du droit à l'avortement, le planning familial alerte sur l'accès à ce droit entravé pour certaines femmes en France. Des disparités en fonction des territoires. 80% des personnes interrogées estiment qu'il est facile d'accéder à une IVG dans l'agglomération parisienne, contre 69% en milieu rural. Le planning familial alerte aussi sur des délais trop longs et des moyens insuffisants. Sa visite en France est terminée. Léon XIV a célébré une dernière messe aujourd'hui dans la cathédrale de Metz, en présence d'Emmanuel et Brigitte Macron. Le pape s'est ensuite envolé pour Rome. Il aura passé 4 jours en France et rassemblé des dizaines de milliers de fidèles à Paris, à Lourdes et à Metz. Bonne soirée à tous.
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5: Un implant en plastique qui piège les cellules du cancer, c'est le sujet de votre chronique innovation. Aujourd'hui, direction l'Eure, à Saint-Aubin-sur-Gaillon, où une entreprise normande vient d'être récompensée pour une innovation qui pourrait changer la lutte contre le cancer. Cette entreprise, c'est DMJ, spécialisée dans la fabrication de pièces en plastique de haute précision. Et son savoir-faire s'exporte dans des secteurs très variés, l'aéronautique, l'industrie, l'automobile, la bagagerie de luxe, mais aussi la santé. Et c'est justement dans ce domaine qu'elle vient de se distinguer. DMJ a été récompensée lors du salon international Micronora consacré aux microtechniques et à la précision qui s'est tenu à Besançon du 29 septembre au 2 octobre. L'entreprise a reçu le premier prix dans la catégorie composants et sous-ensembles microtechniques. De quoi s'agit-il concrètement ? Il s'agit d'un implant destiné à faire barrage aux métastases. Le principe, cet implant une fois injecté dans le corps d'un patient atteint d'un cancer, après la résection de la tumeur primaire, l'implant va attirer et capturer mécaniquement les cellules métastasiques, une technologie particulièrement pensée pour les cas de cancer du sein. Et pour réussir ce tour de force, DMJ s'est allié aux chercheurs du CNRS de Montpellier. Ensemble, ils ont créé un réseau de petits tunnels invisibles à l'œil nu, cachés à l'intérieur de l'implant. Tout le secret de DMJ, c'est d'avoir réussi à fabriquer ces pièces minuscules en plastique avec une précision absolue. Les premiers tests sont encore en laboratoire.
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6: Un nouveau mois qui débute et qui apporte avec lui son lot de nouveautés. On fait le point sur les changements du 1er octobre, mais aussi sur tout ce qui vous attend dans les prochaines semaines. Et on débute avec tout ce qui va affecter votre porte-monnaie, à commencer par le prix repère du gaz qui grimpe de 6,3%. Cela représente une augmentation en moyenne de 5 euros sur la facture de fin octobre pour tous les consommateurs dont les offres sont indexées. Le plafond des franchises médicales augmente lui aussi. Il s'agit de tout ce qui reste à la charge de l'assuré après remboursement de l'assurance maladie et de la mutuelle. Ce plafond annuel passe de 100 à 140 euros. Au chapitre santé, toujours, les protections menstruelles réutilisables sont désormais en partie remboursées en France à partir du 1er octobre pour toutes les femmes de moins de 26 ans. Un remboursement limité à 2 produits par an par personne. Les campagnes de vaccination contre la grippe saisonnière et le Covid-19 seront lancées à partir du 13 octobre. Du côté des impôts, notez bien la date du 15 octobre, c'est la date limite pour régler votre taxe foncière si vous payez par espèce, chèque ou virement. Pour le paiement en ligne, vous avez jusqu'au 20 octobre. Autre date à retenir sur votre calendrier, le vendredi 16 au soir, qui marquera le début des vacances scolaires de la Toussaint jusqu'au lundi 2 novembre. On va aussi changer d'heure pendant cette période. Le passage à l'heure d'hiver est prévu dans la nuit du samedi 24 au dimanche 25 octobre à 3h du matin. Il sera 2h. Les jours vont commencer à raccourcir, mais bonne nouvelle, l'automne nous apporte aussi plein de nouvelles saveurs dans nos assiettes. C'est le moment de consommer des courges, des choux, des poireaux, des champignons, des châtaignes et du raisin.
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3: Bonsoir à tous. Les réactions se multiplient après les révélations de Mediapart. Le journal d'investigation affirme que Jordan Bardella a tenu des propos antisémites dans des conversations écrites quand il était jeune militant au Front National. Si ces écrits sont avérés, ils sont d'une immense gravité, déclare la ministre de l'Égalité Aurore Berger. La députée écologiste Sabrina Sebailly annonce qu'elle va saisir la procureure de la République de Paris. Jordan Bardella, président du RN, conteste formellement ces propos et demande à son avocat d'engager toutes les procédures nécessaires face à Mediapart. Le procès de Rachida Dati touche à sa fin. Le parquet national financier requiert 4 ans de prison, dont 2 ans ferme sous bracelet électronique, ainsi qu'une peine d'inéluctabilité.

0: inéligibilité de 5 ans avec exécution provisoire. Le parquet requiert aussi 450 000 euros d'amende. L'ancienne ministre est poursuivie avec l'ex-PDG de Renault, Carlos Ghosn, pour corruption et trafic d'influence. Chaque fois qu'il y a eu des interventions, elles étaient justifiées, déclare le ministre de l'Intérieur à propos de la mobilisation des forces de l'ordre lors du blocus des lycées. Interrogé sur un élève blessé au visage dans le Val-d'Oise après le tir d'un projectile par un policier, Laurent Nunez déclare qu'il ne croit pas du tout que l'action des policiers soit disproportionnée. Depuis une semaine, les élèves bloquent leurs établissements pour dénoncer la dégradation des conditions d'études, avec parfois des actions violentes comme des tirs de mortier. À l'occasion de la Journée internationale du droit à l'avortement, le planning familial alerte sur l'accès à ce droit entravé pour certaines femmes en France. Des disparités en fonction des territoires. 80% des personnes interrogées estiment qu'il est facile d'accéder à une IVG dans l'agglomération parisienne, contre 69% en milieu rural. Le planning familial alerte aussi sur des délais trop longs et des moyens insuffisants. Sa visite en France est terminée. Léon XIV a célébré une dernière messe aujourd'hui dans la cathédrale de Metz, en présence d'Emmanuel et Brigitte Macron. Le pape s'est ensuite envolé pour Rome. Il aura passé 4 jours en France et rassemblé des dizaines de milliers de fidèles à Paris, à Lourdes et à Metz. Bonne soirée à tous.
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2: Un meurtre, des suspects et un enquêteur, voilà les ingrédients toujours efficaces de la série du jour. Le problème final, c'est le nom de la nouvelle série de Netflix. Dans cette production espagnole, l'histoire se déroule en 1959 sur une île isolée au large de Majorque. 13 personnes séjournent dans un hôtel lorsque leur quiétude va être troublée par un meurtre. Mais contrairement à ce que l'on voit d'habitude, ici ce n'est pas un détective qui enquête, mais un acteur qui a joué à plusieurs reprises Sherlock Holmes. Cette fois, il passe de la théorie à la pratique.
3: Un meurtre. 13 personnes coupées du monde. Et parmi elles, un assassin. Une affaire de cœur, un vieux règlement de compte, ou le simple désir de tuer. Ah, et moi bien sûr, Benjamin Basile, comédien.
2: Comme dans toute bonne histoire de ce genre, on a affaire à un huis clos. Les protagonistes sont bloqués sur place. Le meurtrier est donc forcément parmi eux. Et ils sont tous plus ou moins suspects. La série joue à merveille avec tous les codes des histoires d'Agatha Christie. D'ailleurs, à l'origine, il s'agit d'un roman publié il y a quelques années par un auteur espagnol. Les amateurs du genre seront ravis.
3: Imaginez que vous soyez Elisa.
4: Suicide ?
3: Visiblement. Vous vous maquilleriez si vous aviez l'intention d'aller vous pendre.
2: Le problème final sur Netflix.
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5: Dans l'actualité environnementale aujourd'hui, la lutte contre le frelon asiatique passe à la vitesse supérieure car le plan national a été officiellement publié. Il était attendu depuis son adoption par l'Assemblée nationale en 2025. Le plan national de lutte contre le frelon asiatique à pattes jaunes a été publié au journal officiel. L'objectif, mettre en place une lutte cohérente à l'échelle nationale. Car le frelon asiatique est un véritable fléau. Introduit en 2004 dans le Lot-et-Garonne, probablement après l'importation de poteries de Chine, il est aujourd'hui présent sur tout le territoire. Le problème, c'est que c'est un grand prédateur d'insectes et en particulier d'abeilles domestiques. Le frelon asiatique peut ainsi éliminer jusqu'à 30 à 50% du cheptel apicole sur une exploitation. Il s'attaque également aux fruits mûrs et il peut enfin être un risque pour la santé humaine et la sécurité publique. Ce dispositif prévoit donc une classification des départements selon 4 niveaux d'exposition avec un pilotage des actions au niveau national. Les préfets et les collectivités, elles, auront 6 mois pour les adopter en lien avec les filières impactées et les associations environnementales. Mais attention, l'éradication complète, elle, n'est plus envisageable. Ce plan vise donc essentiellement à limiter l'impact de l'insecte, via notamment la destruction de nids, le piégeage des fondatrices au printemps, ou encore des dispositifs de réduction du stress des abeilles.
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0: Bonsoir à tous. Les réactions se multiplient après les révélations de Mediapart. Le journal d'investigation affirme que Jordan Bardella a tenu des propos antisémites dans des conversations écrites quand il était jeune militant au Front National. Si ces écrits sont avérés, ils sont d'une immense gravité, déclare la ministre de l'Égalité Aurore Berger. La députée écologiste Sabrina Sebailly annonce qu'elle va saisir la procureure de la République de Paris. Jordan Bardella, président du RN, conteste formellement ces propos et demande à son avocat d'engager toutes les procédures nécessaires face à Mediapart. Le procès de Rachida Dati touche à sa fin. Le parquet national financier requiert 4 ans de prison, dont 2 ans fermes sous bracelet électronique, ainsi qu'une peine d'inéligibilité de 5 ans avec exécution provisoire. Le parquet requiert aussi 450 000 euros d'amende. L'ancienne ministre est poursuivie avec l'ex-PDG de Renault, Carlos Ghosn, pour corruption et trafic d'influence. Chaque fois qu'il y a eu des interventions, elles étaient justifiées, déclare le ministre de l'Intérieur à propos de la mobilisation des forces de l'ordre lors du blocus des lycées. Interrogé sur un élève blessé au visage dans le Val d'Oise après le tir d'un projectile par un policier, Laurent Nunez déclare qu'il ne croit pas du tout que l'action des policiers soit disproportionnée. Depuis une semaine, les élèves bloquent leurs établissements pour dénoncer la dégradation des conditions d'études, avec parfois des actions violentes comme des tirs de mortier. À l'occasion de la journée internationale du droit à l'avortement, le planning familial alerte sur l'accès à ce droit entravé pour certaines femmes en France, des disparités en fonction des territoires. 80% des personnes interrogées estiment qu'il est facile d'accéder à une IVG dans l'agglomération parisienne, contre 69% en milieu rural. Le planning familial alerte aussi sur des délais trop longs et des moyens insuffisants. Sa visite en France est terminée. Léon XIV a célébré une dernière messe aujourd'hui dans la cathédrale de Metz, en présence d'Emmanuel et Brigitte Macron. Le pape s'est ensuite envolé pour Rome. Il aura passé 4 jours en France et rassemblé des dizaines de milliers de fidèles à Paris, à Lourdes et à Metz. Bonne soirée à tous.
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2: Pour avoir les mains propres, inutile de monter le thermostat. On imagine souvent que plus l'eau est chaude, plus elle élimine les bactéries. Pourtant, c'est une idée reçue. L'eau chaude qui sort de notre robinet n'est généralement pas assez chaude pour tuer efficacement les bactéries présentes sur nos mains. En dessous de 40 degrés, la plupart des bactéries ne disparaissent pas. Certaines se développent même très bien. Pour vraiment détruire les micro-organismes grâce à la chaleur, il faudrait atteindre des températures bien plus élevées. Mais à ce niveau-là, le risque serait surtout de se brûler. L'utilisation d'eau très chaude pour se laver les mains est d'ailleurs déconseillé car cela augmente le risque de lésions cutanées. Autrement dit, augmenter la température de l'eau n'améliore pas vraiment l'efficacité du lavage. Alors, qu'est-ce qui fait la différence ? C'est avant tout le savon et le frottement. Le savon aide à décrocher les microbes, les saletés et les substances grasses qui peuvent se trouver sur la peau et le mouvement mécanique du frottage permet ensuite de les éliminer. Il faut donc prendre le temps de frotter toutes les zones, les paumes, le dos des mains, entre les doigts, autour des ongles et jusqu'aux poignets. Une 20aine de secondes de lavage soigneux est recommandée. Et bonne nouvelle, l'eau peut être froide, tiède ou chaude. Ce n'est donc pas la température qui garantit des mains propres, mais surtout un lavage suffisamment long et soigneux avec du savon. Alors la prochaine fois que vous vous lavez les mains, inutile de chercher l'eau la plus chaude. Mieux vaut prendre quelques secondes de plus pour bien les frotter.
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1: Bonsoir à tous. Le ministre de l'Intérieur défend l'action des forces de l'ordre devant les lycées. Chaque fois qu'il y a eu des interventions, elles étaient justifiées, déclare Laurent Nunez. Interrogé sur un élève blessé au visage dans le Val-d'Oise après un tir de projectile par un policier, le ministre affirme qu'il ne croit pas du tout que l'action des policiers soit disproportionnée. Depuis une semaine, les élèves bloquent leurs établissements pour dénoncer la dégradation des conditions d'études avec parfois des actions violentes comme des tirs de mortier. Les lycéens appellent à continuer le mouvement ce mardi, qui sera une journée de mobilisation pour la défense de la fonction publique. 170 rassemblements sont organisés en France. Les syndicats veulent mettre la pression au gouvernement qui envisage un nouveau gel du point d'indice dans le budget 2027. Le syndicat FSU SNUIPP attend 40% de grévistes dans le premier degré. Jordan Bardella dément les révélations de Mediapart. Le journal d'investigation accuse le président du RN d'avoir tenu des propos antisémites dans des conversations écrites quand il était jeune militant au Front National en 2013. Le président du RN dément formellement avoir tenu ces propos. Marine Le Pen déclare que ça ne peut être qu'un faux. À gauche, la chef de file des écologistes Marine Tondelier appelle Jordan Bardella à démissionner de toutes ses fonctions. Les réquisitions sont tombées contre François Bayrou dans l'affaire des assistants d'eurodéputés du Modem. 2 ans de prison avec sursis, 50 000 euros d'amende et 3 ans d'inéligibilité ont été requis. François Bayrou avait été relaxé en première instance. Le pape a quitté la France. Léon XIV s'est envolé pour Rome après un dernier tête-à-tête avec Emmanuel Macron. Dans son discours à Metz ce lundi, le souverain pontife a plaidé pour la paix et le dialogue interreligieux, tout en appelant l'Europe à combattre le mensonge et la tromperie dans les relations internationales. Et puis, une première pour SpaceX. La méga-fusée Starship a réussi à atteindre l'orbite terrestre et à déployer des satellites. Les précédents tests s'étaient soldés par des explosions. C'est la fin de cette édition. Merci de l'avoir suivi.
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2: On conserve ce soir des averses sur les Hauts-de-France et la Normandie, mais aussi sur l'Aquitaine, parfois orageuses sur la Gironde et sur les Landes. Le ciel ailleurs est souvent nuageux et demain on retrouvera un ciel souvent chargé sur le Languedoc-Roussillon, la Bourgogne, le centre, des éclaircies sur la façade ouest avec toujours de la douceur. Le matin on attend entre 18 et 24 degrés avec 19 degrés à Rennes, 20 à Strasbourg, 21 à Paris et à Lyon, 23 à Toulouse et Marseille. Le temps sera calme dans l'après-midi avec du vent toujours marqué de la Bretagne à la Méditerranée et un risque orageux sur les Pyrénées orientales.
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3: Elle a décidé de se lancer. Marguerite sort son tout premier album cette semaine et c'est le programme aujourd'hui dans Backstage.
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3: C'est forcément un événement pour tous les fans de la Star Academy. Marguerite, l'ancienne élève du célèbre château révélé lors de la saison 2024, dévoile cette semaine son tout premier album intitulé Guérir, qui arrive après son EP Grandir. Une nouvelle étape pour la jeune femme qui s'est fait connaître grâce à son tube Les filles, les meufs, qui a été un véritable succès, bien évidemment. Guérir est donc composé de 11 morceaux, un projet intime qui explore les blessures que l'on porte en soi, les traces qu'elle laisse, mais aussi les chemins de reconstruction qui peuvent naître à travers elle. Marguerite qui part aussi en tournée cet automne partout en France. Elle passera notamment par le Zénith de Paris en mai prochain, rien que ça.

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1: Votre chronique innovation avec le robot qui nettoie vos panneaux solaires à la rosée du matin. Et direction

0: Direction la Bretagne, du côté des Côtes d'Armor, où une petite entreprise vient de trouver une idée assez bluffante. Le problème, on le connaît bien, les panneaux solaires, avec le temps, ça s'encrasse. Poussière, pollen, graisse, une fine pellicule se forme et résultat, ils produisent moins d'électricité. Jusqu'ici, pour les nettoyer, il fallait de l'eau en grande quantité, ou bien quelqu'un qui grimpe sur le toit avec du matériel lourd. Sauf qu'en plein été, avec les restrictions d'eau qui se multiplient, les robots classiques ne peuvent tout simplement plus fonctionner. Et c'est là qu'intervient Newa, l'entreprise créée par Erwal Lopin et Christophe Morel, a imaginé un petit robot de seulement 17 kg, totalement autonome, qui reste à demeure sur la toiture toute l'année. À titre de comparaison, un robot classique guidé par un humain pèse environ 70 kg. Sa particularité, il n'a besoin d'aucune goutte d'eau potable. Il utilise simplement la rosée du matin pour frotter et dépoussiérer les panneaux. Il travaille la nuit entre 22h et 6h en se fiant à une petite station météo intégrée qui décide si les conditions sont favorables. Le concept a d'abord été testé avec 15 exemplaires posés sur les toits de l'entreprise et dans une exploitation agricole. Pensé pour les supermarchés, les agriculteurs ou les industriels, il coûte environ 4 400 € hors taxes, plus 500 € d'installation. Les premières livraisons sont prévues au printemps 2027.
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3: Bonsoir à tous. Le ministre de l'Intérieur défend l'action des forces de l'ordre devant les lycées. Chaque fois qu'il y a eu des interventions, elles étaient justifiées, déclare Laurent Nunez. Interrogé sur un élève blessé au visage dans le Val-d'Oise après un tir de projectile par un policier, le ministre affirme qu'il ne croit pas du tout que l'action des policiers soit disproportionnée. Depuis une semaine, les élèves bloquent leurs établissements pour dénoncer la dégradation des conditions d'études avec parfois des actions violentes comme des tirs de mortier. Les lycéens appellent à continuer le mouvement ce mardi, qui sera une journée de mobilisation pour la défense de la fonction publique. 170 rassemblements sont organisés en France. Les syndicats veulent mettre la pression au gouvernement qui envisage un nouveau gel du point d'indice dans le budget 2027. Le syndicat FSU SNUIPP attend 40% de grévistes dans le premier degré. Jordan Bardella dément les révélations de Mediapart. Le journal d'investigation accuse le président du RN d'avoir tenu des propos antisémites dans des conversations écrites quand il était jeune militant au Front National en 2013. Le président du RN dément formellement avoir tenu ces propos. Marine Le Pen déclare que ça ne peut être qu'un faux. À gauche, la chef de file des écologistes Marine Tondelier appelle Jordan Bardella à démissionner de toutes ses fonctions. Les réquisitions sont tombées contre François Bayrou dans l'affaire des assistants d'eurodéputés du Modem. 2 ans de prison avec sursis, 50 000 € d'amende et 3 ans d'inéligibilité ont été requis. François Bayrou avait été relaxé en première instance. Le pape a quitté la France. Léon XIV s'est envolé pour Rome après un dernier tête-à-tête avec Emmanuel Macron. Dans son discours à Metz ce lundi, le souverain pontife a plaidé pour la paix et le dialogue interreligieux, tout en appelant l'Europe à combattre le mensonge et la tromperie dans les relations internationales. Et puis, une première pour SpaceX. La méga-fusée Starship a réussi à atteindre l'orbite terrestre et à déployer des satellites. Les précédents tests s'étaient soldés par des explosions. C'est la fin de cette édition. Merci de l'avoir suivi.
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4: La vérité sort de la bouche des enfants ? Eh bien, en fait, pas vraiment. On parle du mensonge cette semaine et de comment réagir quand votre enfant vous ment. J'ai eu l'idée de cette chronique quand mon garçon m'a raconté avec foule de détails et beaucoup d'aplomb comment il avait été évacué par hélicoptère de la cour de son école maternelle car il s'était blessé. Évidemment, rien de vrai dans tout ça, mais les parents ont tous vécu ça, des histoires inventées et bien sûr des bêtises niées malgré les évidences. C'est particulièrement fréquent entre 3 et 5 ans et ça n'a rien d'inquiétant. Faut-il tout de suite réagir ? Non, c'est faux, tu es un menteur. Eh bien non, parce que ça fait partie de leur développement normal.

0: Rappelons que jusqu'à 7 ans, les enfants ont du mal à distinguer le réel et l'imaginaire et que leur mensonge n'a pas forcément de mauvaises intentions. Plusieurs raisons peuvent les pousser à mentir. La peur pour ne pas se faire gronder ou pour éviter une punition. Le mensonge par intérêt pour se faire remarquer ou se valoriser, mais aussi par loyauté envers quelqu'un d'autre. Alors sans l'encourager, on peut plutôt lui demander « Tu es sûr de ce que tu dis ? Mais tu me fais des blagues là ?» Ou encore « Ah bon, un oiseau a mangé tous les bonbons, ça me paraît très bizarre. » Pas besoin d'interrogatoire, on peut plutôt les guider pour trouver une meilleure réponse qu'un mensonge. Bon, il ne faut pas non plus banaliser ces mensonges s'ils se répètent, mais sans se fâcher. On peut rappeler l'importance de dire la vérité pour se faire confiance et leur dire qu'il n'y a pas besoin de s'inventer une vie pour être intéressant. Et souvent, ces mensonges disparaissent autour de 6-7 ans avec l'arrivée du fameux âge de raison.
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2: Bonjour amis jardiniers, elles sont peut-être belles, mais elles présentent un risque pour la biodiversité. Les plantes exotiques envahissantes sont à proscrire au jardin, mais alors lesquelles et comment faire ? Herbes de pampa, ambroisie ou encore agave, ces plantes sont belles, elles agrémentent les jardins, mais elles peuvent devenir problématiques pour la biodiversité. Par plante envahissante, on entend par là que si l'espèce se retrouve introduite dans un territoire, elle va se développer plus vite et plus fortement que les autres et viendra bousculer l'équilibre biologique déjà présent. Une longue liste de plantes établie par l'Union européenne précise les espèces interdites d'introduction en France et d'utilisation, par exemple le mûrier à papier, l'herbe de pampa, la vigne basse et l'herbe à alligator. Prenons l'exemple de l'herbe de la pampa. Avec ses plumeaux blancs, elle est souvent utilisée comme plante d'ornement dans les jardins ou dans les maisons une fois séchée. Mais les plumeaux ont une faculté impressionnante pour disperser le pollen et se reproduire, d'autant qu'aucun herbivore n'est présent en France pour la consommer. Autre plante envahissante, la berce du Caucase. Cette fois, elle est dangereuse pour l'homme. Elle a été introduite en Europe au 19e siècle et elle est surveillée de très près en Allemagne. Elle se reproduit rapidement et sa sève provoque des rougeurs, des cloques et des brûlures. Alors si ces plantes sont belles, elles n'en restent pas moins dangereuses. Il faut donc s'en débarrasser en les arrachant. Les conseils de la semaine, on profite de l'automne pour nettoyer les outils et tous les accessoires du jardin. On sème l'ail blanc, la rhubarbe et les fèves. On récolte les pommes, les brocolis et les carottes.
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4: Bonsoir à tous. Le ministre de l'Intérieur défend l'action des forces de l'ordre devant les lycées. À chaque fois qu'il y a eu des interventions, elles étaient justifiées, déclare Laurent Nunez. Interrogé sur un élève blessé au visage dans le Val-d'Oise après un tir de projectile par un policier, le ministre affirme qu'il ne croit pas du tout que l'action des policiers soit disproportionnée. Depuis une semaine, les élèves bloquent leurs établissements pour dénoncer la dégradation des conditions d'études avec parfois des actions violentes comme des tirs de mortier. Les lycéens appellent à continuer le mouvement ce mardi, qui sera une journée de mobilisation pour la défense de la fonction publique. 170 rassemblements sont organisés en France. Les syndicats veulent mettre la pression au gouvernement qui envisage un nouveau gel du point d'indice dans le budget 2027. Le syndicat FSU SNUIPP attend 40% de grévistes dans le premier degré. Jordan Bardella dément les révélations de Mediapart. Le journal d'investigation accuse le président du RN d'avoir tenu des propos antisémites dans des conversations écrites quand il était jeune militant au Front National en 2013. Le président du RN dément formellement avoir tenu ces propos. Marine Le Pen déclare que ça ne peut être qu'un faux. À gauche, la chef de file des écologistes Marine Tondelier appelle Jordan Bardella à démissionner de toutes ses fonctions. Les réquisitions sont tombées contre François Bayrou dans l'affaire des assistants d'eurodéputés du Modem. 2 ans de prison avec sursis, 50 000 euros d'amende et 3 ans d'inéligibilité ont été requis. François Bayrou avait été relaxé en première instance. Le pape a quitté la France. Léon XIV s'est envolé pour Rome après un dernier tête-à-tête avec Emmanuel Macron. Dans son discours à Metz ce lundi, le souverain pontife a plaidé pour la paix et le dialogue interreligieux, tout en appelant l'Europe à combattre le mensonge et la tromperie dans les relations internationales. Et puis, une première pour SpaceX. La méga-fusée Starship a réussi à atteindre l'orbite terrestre et à déployer des satellites. Les précédents tests s'étaient soldés par des explosions. C'est la fin de cette édition. Merci de l'avoir suivi.
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0: On observe ce soir des averses sur les Hauts-de-France et la Normandie, mais aussi sur l'Aquitaine, parfois orageuses sur la Gironde et sur les Landes. Le ciel ailleurs est souvent nuageux et demain on retrouvera un ciel souvent chargé sur le Languedoc-Roussillon, la Bourgogne, le centre, des éclaircies sur la façade ouest avec toujours de la douceur. Le matin on attend entre 18 et 24 degrés avec 19 degrés à Rennes, 20 à Strasbourg, 21 à Paris et à Lyon, 23 à Toulouse et Marseille. Le temps sera calme dans l'après-midi avec du vent toujours marqué de la Bretagne à la Méditerranée et un risque orageux sur les Pyrénées orientales.
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5: L'Autolib, nouvelle version en approche, une certification pour Boeing et le VTT largement plébiscité en région PACA. 8 ans après la disparition d'Autolib, Île-de-France Mobilité veut relancer la voiture en libre service avec une flotte de 500 véhicules à partir de 2027. Mais cette fois, presque toutes les règles changent afin d'éviter les écueils de la première mouture. La première différence concerne l'exploitation. Il n'y aura pas d'opérateur unique. Le modèle économique évolue également. Île-de-France Mobilité prévoit d'investir environ 75 millions d'euros afin de réaménager les anciennes stations, installer des bornes de recharge et piloter le dispositif. Le Boeing 737 MAX 7 a obtenu sa certification pour être mis en service dès 2027. L'avion devait initialement être livré en 2019, mais des problèmes techniques ont retardé cette échéance. Pendant le processus menant à sa certification, l'engin a réalisé plus de 680 heures d'essai réparties en 440 vols. Ce modèle a nécessité une nouvelle sonde d'angle d'attaque dont tant des fois avait contribué aux accidents en 2018 et 2019, clouant tous les MAX au sol pendant au moins 20 mois. La région PACA confirme son statut de destination préférée des vacanciers actifs. Le VTT est resté l'équipement le plus loué de la région cet été. Il a devancé les VTC, les vélos de ville classiques. Le Gravel, ce fameux vélo polyvalent, séduit les amateurs d'itinérance avec une augmentation de près de 58% de location.
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4: Bonsoir à tous. Le ministre de l'Intérieur défend l'action des forces de l'ordre devant les lycées. Chaque fois qu'il y a eu des interventions, elles étaient justifiées, déclare Laurent Nunez. Interrogé sur un élève blessé au visage dans le Val-d'Oise après un tir de projectile par un policier, le ministre affirme qu'il ne croit pas du tout que l'action des policiers soit disproportionnée. Depuis une semaine, les élèves bloquent leurs établissements pour dénoncer la dégradation des conditions d'études avec parfois des actions violentes comme des tirs de mortier. Les lycéens appellent à continuer le mouvement ce mardi, qui sera une journée de mobilisation pour la défense de la fonction publique. 170 rassemblements sont organisés en France. Les syndicats veulent mettre la pression au gouvernement qui envisage un nouveau gel du point d'indice dans le budget 2027. Le syndicat FSU SNUIPP attend 40% de grévistes dans le premier degré. Jordan Bardella dément les révélations de Mediapart. Le journal d'investigation accuse le président du RN d'avoir tenu des propos antisémites dans des conversations écrites quand il était jeune militant au Front National. internationale en 2013. Le président du RN dément formellement avoir tenu ses propos. Marine Le Pen déclare que ça ne peut être qu'un faux. À gauche, la chef de file des écologistes Marine Tondelier appelle Jordan Bardella à démissionner de toutes ses fonctions. Les réquisitions sont tombées contre François Bayrou dans l'affaire des assistants d'eurodéputés du MoDem. 2 ans de prison avec sursis, 50 000 euros d'amende et 3 ans d'inéligibilité ont été requis. François Bayrou avait été relaxé en première instance. Le pape a quitté la France. Léon XIV s'est envolé pour Rome après un dernier tête-à-tête avec Emmanuel Macron. Dans son discours à Metz ce lundi, le souverain pontife a plaidé pour la paix et le dialogue interreligieux tout en appelant l'Europe à combattre le mensonge et la tromperie dans les relations internationales. Et puis une première pour SpaceX. La méga fusée Starship a réussi à atteindre l'orbite terrestre et à déployer des satellites. Les précédents tests s'étaient soldés par des explosions. C'est la fin de cette édition. Merci de l'avoir suivi.
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8: Ils ont la cote, mais ne sont finalement pas tous bons pour la santé. Aujourd'hui, gros plan sur les produits riches en protéines. On en voit de plus en plus dans les rayons et ils séduisent les Français. Les produits protéinés représentent une nouvelle tendance de consommation. On nous les présente comme les alliés des sportifs avec une vraie plus-value sur notre bien-être. Pourtant, certaines références sont loin d'être irréprochables. Voilà ce que nous apprend une étude de Foodwatch. L'association de défense des consommateurs épingle 10 produits protéinés vendus en grande surface. Elle nous alerte sur le marketing autour de ces produits qui cache en fait une réalité bien moins réjouissante. Certaines références cachent des produits ultra transformés et dont la consommation élevée est associée à des risques pour la santé, notamment des risques accrus de cancer et de diabète de type 2. Outre les additifs controversés, on retrouve aussi des produits avec beaucoup trop de sucre à l'intérieur, ce qui est loin de représenter une proposition bonne pour la santé. Alors une fois le constat établi, comment agir ? Foodwatch réclame un étiquetage obligatoire de l'ultra transformation des produits en face avant des emballages comme pour le Nutri-Score. Selon l'ONG, les promesses nutritionnelles que l'on voit sur les produits peuvent induire les consommateurs en erreur puisqu'on pense acheter un produit bon pour la santé alors que ce n'est pas forcément le cas. D'autant que ces produits riches en protéines sont généralement plus chers, une double peine pour les consommateurs.
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8: Dans votre rendez-vous jeux vidéo, les amateurs de foot sont aux anges. FC revient. C'est une tradition chaque année, autant que la Saint-Valentin le 14 février et que Noël le 25 décembre. eSport FC sort toujours fin septembre. FC, c'est le nouveau nom de FIFA qui a maintenant changé d'appellation depuis quelques années. La simulation de football de référence revient pour un épisode 2027 qui devrait ravir tous les amateurs de la licence, l'une des plus lucratives du jeu vidéo. Cette FC 27 avec Kylian Mbappé sur la jaquette reprend tout ce que les joueurs viennent chercher depuis des années. Des matchs sur les plus célèbres pelouses du monde avec les plus grandes stars du ballon rond. La grosse nouveauté de ce nouvel opus, c'est le mode The Grounds, une espèce de grand terrain de jeu en monde ouvert, le tout en ligne. Concrètement, les joueurs du monde entier peuvent se rencontrer dans cet espace inspiré des quartiers français, argentins et anglais. L'occasion de s'adonner à des parties improvisées dans les rues, comme lorsque l'on rencontre des amis en bas de chez soi. Et des mini-jeux sont aussi de la partie pour changer de la routine, ainsi que des boutiques pour personnaliser son personnage. Ce mode de jeu a vocation à être le cœur battant de ce nouvel épisode d'FC avec des évolutions prévues tout au long de l'année, des mises à jour qui injecteront un vent de nouveauté. Attention, bien que FC 27 sorte sur un large panel de machines, le mode The Grounds n'est disponible que sur les consoles de nouvelle génération, PlayStation 5, Xbox Series, Nintendo Switch 2 et PC. Pour les consoles plus anciennes, il faudra s'en passer.
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4: Bonsoir à tous. Le ministre de l'Intérieur défend l'action des forces de l'ordre devant les lycées. Chaque fois qu'il y a eu des interventions, elles étaient justifiées, déclare Laurent Nunez. Interrogé sur un élève blessé au visage dans le Val-d'Oise après un tir de projectile par un policier, le ministre affirme qu'il ne croit pas du tout que l'action des policiers soit disproportionnée. Depuis une semaine, les élèves bloquent leurs établissements pour dénoncer la dégradation des conditions d'études, avec parfois des actions violentes comme des tirs de mortier. Les lycéens appellent à continuer le mouvement ce mardi, qui sera une journée de mobilisation pour la défense de la fonction publique. 170 rassemblements sont organisés en France. Les syndicats veulent mettre la pression au gouvernement qui envisage un nouveau gel du point d'indice dans le budget 2027. Le syndicat FSU SNUIPP attend 40% de grévistes dans le premier degré. Jordan Bardella dément les révélations de Mediapart. Le journal d'investigation accuse le président du RN d'avoir tenu des propos antisémites dans des conversations écrites quand il était jeune militant au Front National en 2013. Le président du RN dément formellement avoir tenu ces propos. Marine Le Pen déclare que ça ne peut être qu'un faux. À gauche, la chef de file des écologistes Marine Tondelier appelle Jordan Bardella à démissionner de toutes ses fonctions. Les réquisitions sont tombées contre François Bayrou dans l'affaire des assistants d'eurodéputés du Modem. 2 ans de prison avec sursis, 50 000 euros d'amende et 3 ans d'inéligibilité ont été requis. François Bayrou avait été relaxé en première instance. Le pape a quitté la France. Léon XIV s'est envolé pour Rome après un dernier tête-à-tête avec Emmanuel Macron. Dans son discours à Metz ce lundi, le souverain pontife a plaidé pour la paix et le dialogue interreligieux tout en appelant l'Europe à combattre le mensonge et la tromperie dans les relations internationales. Et puis une première pour SpaceX. La méga fusée Starship a réussi à atteindre l'orbite terrestre et à déployer des satellites. Les précédents tests s'étaient soldés par des explosions. C'est la fin de cette édition. Merci de l'avoir suivi.
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4: C'est une innovation qui ressemble à de la science-fiction. Une entreprise est en train de développer un prototype de lentille de contact intelligente. On se croirait presque dans un épisode de la série Black Mirror. L'entreprise Exponseo ambitionne d'intégrer un ordinateur nouvelle génération dans des lentilles de contact, quelque chose de discret et d'invisible qui se porte un peu comme les gadgets d'Iron Man, selon les mots du patron d'Exponseo. Avantage par rapport aux lunettes connectées, la lentille n'est pas contraignante, elle ne pèse rien, on oublierait presque qu'on en porte une. L'entreprise compte d'abord déployer cette innovation sur le plan médical et particulièrement pour le glaucome. Au lieu d'avoir à faire des examens médicaux pour mesurer la pression intraoculaire, la lentille Exponseo permettrait d'avoir les données en temps réel, simplement en se connectant à son téléphone. La lentille serait aussi capable d'analyser les larmes pour détecter le niveau de glucose ou des biomarqueurs du cancer. Grâce à des capteurs et des nanoparticules d'or, on pourrait suivre l'efficacité de traitements lourds comme les chimiothérapies sans prise de sang. À terme, la lentille pourrait même servir à l'administration ciblée de médicaments. L'objectif final est de créer une lentille capable de tout faire. En combinant un micro-écran transparent et une micro-batterie, la lentille pourrait projeter des images directement dans le champ de vision. Cette technologie intéresse déjà l'agence spatiale Mohamed Bin Rachid à Dubaï. En apesanteur, l'œil subit des déformations qui altèrent la vue des astronautes, rendant le port de lentilles obligatoire. Y intégrer un écran permettrait donc aux astronautes de contrôler plus facilement les interfaces, par exemple.
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10: Avant l'arrivée du froid dans nos maisons, voici plusieurs vérifications simples pour éviter les mauvaises surprises sur votre facture d'électricité. En France, un foyer sur deux possède une puissance de compteur qui ne correspond pas à sa consommation réelle. Une puissance surdimensionnée peut notamment engendrer un surcoût de l'abonnement. Ce surcoût représenterait à l'échelle nationale 300 millions d'euros dépensés pour de l'énergie non consommée. Alors pour éviter les mauvaises surprises, des vérifications simples et rapides sont possibles. Commencez d'abord par bien vérifier votre numéro de compteur pour ne pas payer pour un tiers. Plusieurs centaines de personnes ont été victimes de ces erreurs l'an passé, indique le médiateur national de l'énergie. Il vous suffit juste de comparer les données inscrites sur votre compteur Linky avec celles inscrites sur votre facture. Deux données doivent concorder, notamment le point de référence des mesures et le numéro de série. En cas de souci, vous devez contacter Enedis ainsi que votre fournisseur d'énergie. Le remboursement des sommes peut remonter jusqu'à 5 ans en arrière. Vérifiez aussi votre option heure pleine, heure creuse pour que ce tarif soit rentable. Au moins 30% de votre consommation quotidienne doit être réalisée pendant les plages d'heure creuse. Selon Elowatt, 3 millions de foyers auraient intérêt à repasser au tarif de base, pendant que 3 autres millions de foyers gagneraient à basculer en heure pleine, heure creuse. Enfin, vérifiez que vous n'avez pas de fuite électrique. Pour cela, équipez-vous d'un multimètre. Il va vous servir à vérifier l'isolation de vos circuits. Si vous n'en avez pas, soyez attentif aux détails de votre facture en cas de surfacturation soudaine. Les fuites proviennent généralement d'installations ou d'équipements électriques vétustes.
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4: Bonsoir à tous. Le ministre de l'Intérieur défend l'action des forces de l'ordre devant les lycées. À chaque fois qu'il y a eu des interventions, elles étaient justifiées, déclare Laurent Nunez. Interrogé sur un élève blessé au visage dans le Val d'Oise après un tir de projectile par un policier, le ministre affirme qu'il ne croit pas du tout que l'action des policiers soit disproportionnée. Depuis une semaine, les élèves bloquent leurs établissements pour dénoncer la dégradation des conditions d'études, avec parfois des actions violentes comme des tirs de mortier. Les lycéens appellent à continuer le mouvement ce mardi, qui sera une journée de mobilisation pour la défense de la fonction publique. 170 rassemblements sont organisés en France. Les syndicats veulent mettre la pression au gouvernement qui envisage un nouveau gel du point d'indice dans le budget 2027. Le syndicat FSU SNUIPP attend 40% de grévistes dans le premier degré. Jordan Bardella dément les révélations de Mediapart. Le journal d'investigation accuse le président du RN d'avoir tenu des propos antisémites dans des conversations écrites quand il était jeune militant au Front National en 2013. Le président du RN dément formellement avoir tenu ces propos. Marine Le Pen déclare que ça ne peut être qu'un faux. À gauche, la chef de file des écologistes Marine Tondelier appelle Jordan Bardella à démissionner de toutes ses fonctions. Les réquisitions sont tombées contre François Bayrou dans l'affaire des assistants d'eurodéputés du Modem. 2 ans de prison avec sursis, 50 000 euros d'amende et 3 ans d'inéligibilité ont été requis. François Bayrou avait été relaxé en première instance. Le pape a quitté la France. Léon XIV s'est envolé pour Rome après un dernier tête-à-tête avec Emmanuel Macron. Dans son discours à Metz ce lundi, le souverain pontife a plaidé pour la paix et le dialogue interreligieux, tout en appelant l'Europe à combattre le mensonge et la tromperie dans les relations internationales. Et puis, une première pour SpaceX. La méga-fusée Starship a réussi à atteindre l'orbite terrestre et à déployer des satellites. Les précédents tests s'étaient soldés par des explosions. C'est la fin de cette édition. Merci de l'avoir suivi.
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0: On conserve ce soir des averses sur les Hauts-de-France et la Normandie, mais aussi sur l'Aquitaine, parfois orageuses sur la Gironde et sur les Landes. Le ciel ailleurs est souvent nuageux et demain on retrouvera un ciel souvent chargé sur le Languedoc-Roussillon, la Bourgogne, le centre, des éclaircies sur la façade ouest avec toujours de la douceur. Le matin on attend entre 18 et 24 degrés avec 19 degrés à Rennes, 20 à Strasbourg, 21 à Paris et à Lyon, 23 à Toulouse et Marseille. Le temps sera calme dans l'après-midi avec du vent toujours marqué de la Bretagne à la Méditerranée et un risque orageux sur les Pyrénées orientales.
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8: La série du jour nous apprend qu'entre admiration et obsession, la frontière peut être très mince. C'est la nouvelle série française d'HBO Max, Paolo, un titre tiré du nom du personnage principal. Paolo mène une vie ordinaire lorsque du jour au lendemain, sa vie va basculer. Il retrouve par hasard Théophane, un ancien camarade de classe qui a désormais l'ambition de devenir le maire de la ville. Paolo va alors s'impliquer dans la campagne de Théophane jusqu'à devenir complètement obsédé par lui et son statut social.
14: Théophane Tolbiac était dans la même école que moi. Il se présente pour devenir maire. Je suis allé le voir et il m'a reconnu direct. Paolo Da Costa.
15: Da Costa, ouais, je...
16: C'est ça que tu fais maintenant. Chauffeur.
17: On ne peut pas faire ça, Paolo. Vous êtes le chauffeur. Pas le garde du corps.
8: Au fur et à mesure du temps, Paolo va développer une obsession dévorante pour Théophane, n'hésitant pas à franchir les limites de la légalité. La série nous plonge dans les rouages, pas toujours très nets de la politique locale, avec à la clé des coups bas et des traîtrises. Dans le rôle de Paolo, on retrouve Jérôme Niel, que l'on connaît principalement dans le registre de la comédie. Il propose dans ce thriller une palette beaucoup plus sombre et dérangeante.
18: Paolo, on est d'accord que c'est pas du tout la route pour aller chez moi, là, hein ?
19: Je sais.
18: Il est marrant quand même ce type.
8: Paolo à découvrir sur HBO Max.
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4: Dans l'actualité environnementale aujourd'hui, il n'a quasiment pas plu en septembre selon Météo France. Une start-up américaine travaille sur un collecteur de débris spatiaux. Et puis le tilcaillou, eh bien c'est une nouvelle espèce de félin. La sécheresse s'est poursuivie en septembre, c'est le constat de Météo France. Sur les trois premières semaines du mois de septembre, les pluies ont été quasiment inexistantes selon le service de météorologie, avec seulement une journée de précipitations enregistrées en moyenne à l'échelle nationale. Et sur certaines régions, le déficit est particulièrement notable. Le long de la Manche notamment, seuls 10 mm de précipitations sont tombés en moyenne. Un nettoyeur de l'espace, une start-up américaine est en effet en train de développer un collecteur de débris pour lutter contre la pollution spatiale. Cet engin serait capable de déplacer des satellites ou de faire redescendre des déchets spatiaux vers l'atmosphère afin qu'ils s'y consument sans danger. Cet appareil serait opérationnel fin 2028 et sachez qu'un modèle a déjà été testé à plus petite échelle et avec réussite par les équipes de la Station Spatiale Internationale pendant 200 jours en 2025. Et puis c'est une première depuis 100 ans. Une nouvelle espèce de félin vient d'être officiellement identifiée. Son nom c'est le tilcaillou. Il vit dans l'écorégion des Yungas sur le versant oriental de la cordillère des Andes en Amérique du Sud. Il est plus petit qu'un chat domestique avec ses 46 cm de long et un poids inférieur à 1,3
6: kg. Prochain flash dans quelques instants. 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
4: Bonsoir à tous. Le ministre de l'Intérieur défend l'action des forces de l'ordre devant les lycées. Chaque fois qu'il y a eu des interventions, elles étaient justifiées, déclare Laurent Nunez. Interrogé sur un élève blessé au visage dans le Val-d'Oise après un tir de projectile par un policier, le ministre affirme qu'il ne croit pas du tout que l'action des policiers soit disproportionnée. Depuis une semaine, les élèves bloquent leurs établissements pour dénoncer la dégradation des conditions d'études avec parfois des actions violentes comme des tirs de mortier. Les lycéens appellent à continuer le mouvement ce mardi, qui sera une journée de mobilisation pour la défense de la fonction publique. 170 rassemblements sont organisés en France. Les syndicats veulent mettre la pression au gouvernement qui envisage un nouveau gel du point d'indice dans le budget 2027. Le syndicat FSU SNUIPP attend 40% de grévistes dans le premier degré. Jordan Bardella dément les révélations de Mediapart. Le journal d'investigation accuse le président du RN d'avoir tenu des propos antisémites dans des conversations écrites quand il était jeune militant au Front National en 2013. Le président du RN dément formellement avoir tenu ces propos. Marine Le Pen déclare que ça ne peut être qu'un faux. À gauche, la chef de file des écologistes Marine Tondelier appelle Jordan Bardella à démissionner de toutes ses fonctions. Les réquisitions sont tombées contre François Bayrou dans l'affaire des assistants d'eurodéputés du Modem. 2 ans de prison avec sursis, 50 000 euros d'amende et 3 ans d'inéligibilité ont été requis. François Bayrou avait été relaxé en première instance. Le pape a quitté la France. Léon XIV s'est envolé pour Rome après un dernier tête-à-tête avec Emmanuel Macron. Dans son discours à Metz ce lundi, le souverain pontife a plaidé pour la paix et le dialogue interreligieux, tout en appelant l'Europe à combattre le mensonge et la tromperie dans les relations internationales. Et puis, une première pour SpaceX. La méga-fusée Starship a réussi à atteindre l'orbite terrestre et à déployer des satellites. Les précédents tests s'étaient soldés par des explosions. C'est la fin de cette édition. Merci de l'avoir suivi.
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8: Et si le contenu de notre assiette avait aussi son mot à dire sur la qualité de nos nuits? On connaît les fibres pour leur rôle dans le transit intestinal, mais elles pourraient aussi avoir un lien avec notre sommeil, notamment avec cette phase essentielle, le sommeil profond. Une étude menée chez 26 adultes en bonne santé a observé une association entre une alimentation plus riche en fibres et davantage de sommeil profond. A l'inverse, une consommation plus importante de graisses saturées était associée à moins de sommeil profond, tandis que davantage de sucre était lié à davantage de petits réveils. Mais attention, les chercheurs n'ont pas démontré qu'il suffisait de manger des fibres au dîner
10: pour mieux dormir. L'étude était de petite taille et portait sur l'alimentation de l'ensemble de la journée. Pourquoi les fibres pourraient-elles jouer un rôle? Une partie est fermentée par les bactéries de notre intestin, notre microbiote. Cette fermentation produit des molécules qui pourraient participer aux échanges entre l'intestin et le cerveau, ce fameux axe intestin-cerveau. Mais son influence précise sur le sommeil reste encore à comprendre. Concrètement, légumes, lentilles, haricots ou céréales complètes permettent d'augmenter naturellement ses apports en fibres. Mais inutile de bouleverser son dîner, les horaires réguliers, un environnement calme et les habitudes du soir restent eux aussi très importants. Bref, les fibres pourraient être des alliés de nos nuits, mais la science parle pour l'instant davantage d'une association que d'une recette miracle.
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8: Aujourd'hui, on vous dit tout dans Backstage sur le nouvel album de Zazie.
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8: C'est une sortie très attendue depuis la rentrée. Zazie fait son grand retour cette semaine avec son 12e album intitulé Volatile. Un disque qui explore les mouvements de l'existence entre légèreté et profondeur et qui reste fidèle surtout à l'écriture singulière de la chanteuse. À l'intérieur, on peut retrouver 13 titres et notamment le morceau Peu importe que l'on entend et qui a été dévoilé un peu avant l'été. Un titre électropop entraînant qui revient sur nos difficultés à vivre ensemble ces derniers temps ou encore sur la jalousie. Zazie a aussi décidé de retravailler avec Christophe Willem. On peut les retrouver ensemble sur le morceau La Pompadour, les deux artistes qui sont toujours aussi complices. Zazie fera son grand retour sur scène au printemps prochain également, avec une grande tournée à travers la France. Elle passera notamment par l'Olympia à Paris début juin.

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2: Bonsoir à tous. Le ministre de l'Intérieur défend l'action des forces de l'ordre devant les lycées. Chaque fois qu'il y a eu des interventions, elles étaient justifiées, déclare Laurent Nunez. Interrogé sur un élève blessé au visage dans le Val d'Oise après un tir de projectile par un policier, le ministre affirme qu'il ne croit pas du tout que l'action des policiers soit disproportionnée. Depuis une semaine, les élèves bloquent leurs établissements pour dénoncer la dégradation des conditions d'études avec parfois des actions violentes comme des tirs de mortier. Les lycéens appellent à continuer le mouvement ce mardi, qui sera une journée de mobilisation pour la défense de la fonction publique. 170 rassemblements sont organisés en France. Les syndicats veulent mettre la pression au gouvernement qui envisage un nouveau gel du point d'indice dans le budget 2027. Le syndicat FSU-SNUIPP attend 40% de grévistes dans le premier degré. Jordan Bardella dément les révélations de Mediapart. Le journal d'investigation accuse le président du RN d'avoir tenu des propos antisémites dans des conversations écrites quand il était jeune militant au Front National en 2013. Le président du RN dément formellement avoir tenu ces propos. Marine Le Pen déclare que ça ne peut être qu'un faux. À gauche, la chef de file des écologistes Marine Tondelier appelle Jordan Bardella à démissionner de toutes ses fonctions. Les réquisitions sont tombées contre François Bayrou dans l'affaire des assistants d'eurodéputés du Modem. 2 ans de prison avec sursis, 50 000 euros d'amende et 3 ans d'inéligibilité ont été requis. François Bayrou avait été relaxé en première instance. Le pape a quitté la France. Léon XIV s'est envolé pour Rome après un dernier tête-à-tête avec Emmanuel Macron. Dans son discours à Metz ce lundi, le souverain pontife a plaidé pour la paix et le dialogue interreligieux, tout en appelant l'Europe à combattre le mensonge et la tromperie dans les relations internationales. Et puis, une première pour SpaceX. La méga-fusée Starship a réussi à atteindre l'orbite terrestre et à déployer des satellites. Les précédents tests s'étaient soldés par des explosions. C'est la fin de cette édition. Merci de l'avoir suivi.
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3: Les bornes de recharge freinent toujours la voiture électrique, un vélo de fonction comme argument d'embauche et l'Europe à portée de rail plus court et économique que l'avion. La voiture électrique continue de s'imposer sur les routes françaises. Cet été, plus d'un tiers des véhicules neufs vendus étaient électriques, un record. Mais attention, ces chiffres sont gonflés par le fameux leasing social dont la 3e édition du dispositif d'aide à l'acquisition de voitures électriques a été lancée en juillet. Premier frein, l'électrique, les bornes de recharge, les 360 aires d'autoroute en France en sont équipées. Mais en cas de forte affluence, votre demi-heure d'arrêt peut rapidement se transformer en plus d'une heure et demie. Aux Pays-Bas, proposer un vélo comme avantage salarial est devenu un véritable argument d'embauche. En 5 ans, le nombre d'offres d'emploi qui le mettent en avant a presque triplé en raison de la montée en puissance des budgets mobilité et la pression croissante sur le stationnement en ville. La France, elle, est clairement à la traîne. À titre de comparaison, l'Allemagne compte 2 millions de vélos de fonction en circulation, la Belgique 200 000 et seulement 20 000 pour la France. Si vous préparez une escapade européenne de courte ou de moyenne distance, il est tentant de chercher des billets d'avion, mais il est peut-être temps de monter dans un train à la place, car ça pourrait même être plus rapide. Selon Omio, pour un Bruxelles-Paris, vous gagnerez plus de 2 heures en prenant le rail pour 34 euros d'économie en moyenne. Pour un Paris-Lyon, le train est aussi plus avantageux, avec 1h20 de gagné et 56 euros.
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4: Dans votre rendez-vous consommation, la difficulté des Français à finir le mois. Des carburants dont les prix ne finissent pas de grimper, des fruits et légumes plus chers, et un coût de la vie globalement de plus en plus élevé. Le portefeuille des Français souffre à tel point que pour certains ménages, les fins de mois finissent dans le rouge. C'est ce que nous apprend une étude de YouGov pour Moneyvox. Un tiers des Français a déjà été à découvert durant ces 12 derniers mois, un chiffre en hausse par rapport à l'an passé. La plupart des découverts sont inférieurs à 200 euros et ils ne dépassent les 1000 euros que dans 5% des cas. Les ménages ne sont pas optimistes pour l'avenir. 40% des Français interrogés pensent qu'ils seront davantage à découvert dans les prochains mois. Il faut dire que les Français sont confrontés à une situation de plus en plus compliquée pour leur porte-monnaie. Au mois d'août, les prix à la consommation ont augmenté en moyenne de 2,4% sur un an. Et sans surprise, selon le baromètre du pouvoir d'achat réalisé début septembre, plus de 6 Français sur 10 estiment que l'inflation a un impact important sur leur situation financière. À noter, et c'est important, que les règles sur le découvert vont changer à partir du 20 novembre. Les règles vont se durcir en cause la transposition dans le droit français d'une directive européenne. Concrètement, à l'heure actuelle, les banques vérifient la solvabilité des comptes pour tout découvert supérieur à 200 euros. Mais avec la nouvelle règle, même pour de petits montants, la banque devra procéder à un audit des comptes de son client pour déterminer sa capacité à rembourser.
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2: Bonsoir à tous. Le ministre de l'Intérieur défend l'action des forces de l'ordre devant les lycées. Chaque fois qu'il y a eu des interventions, elles étaient justifiées, déclare Laurent Nunez. Interrogé sur un élève blessé au visage dans le Val-d'Oise après un tir de projectile par un policier, le ministre affirme qu'il ne croit pas du tout que l'action des policiers soit disproportionnée. Depuis une semaine, les élèves bloquent leurs établissements pour dénoncer la dégradation des conditions d'études, avec parfois des actions violentes comme des tirs de mortier. Les lycéens appellent à continuer le mouvement ce mardi, qui sera une journée de mobilisation pour la défense de la fonction publique. 170 rassemblements sont organisés en France. Les syndicats veulent mettre la pression au gouvernement qui envisage un nouveau gel du point d'indice dans le budget 2027. Le syndicat FSU SNUIPP attend 40% de grévistes dans le premier degré. Jordan Bardella dément les révélations de Mediapart. Le journal d'investigation accuse le président du RN d'avoir tenu des propos antisémites dans des conversations écrites quand il était jeune militant au Front National en 2013. Le président du RN dément formellement avoir tenu ces propos. Marine Le Pen déclare que ça ne peut être qu'un faux. À gauche, la chef de file des écologistes Marine Tondelier appelle Jordan Bardella à démissionner de toutes ses fonctions. Les réquisitions sont tombées contre François Bayrou dans l'affaire des assistants d'eurodéputés du Modem. 2 ans de prison avec sursis, 50 000 euros d'amende et 3 ans d'inéligibilité.

0: ont été requis. François Bayrou avait été relaxé en première instance. Le pape a quitté la France. Léon XIV s'est envolé pour Rome après un dernier tête-à-tête avec Emmanuel Macron. Dans son discours à Metz ce lundi, le souverain pontife a plaidé pour la paix et le dialogue interreligieux tout en appelant l'Europe à combattre le mensonge et la tromperie dans les relations internationales. Et puis une première pour SpaceX. La méga-fusée Starship a réussi à atteindre l'orbite terrestre et à déployer des satellites. Les précédents en test s'était soldé par des explosions. C'est la fin de cette édition. Merci de l'avoir suivi.
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2: Le jeu vidéo du jour nous fait plonger dans une ambiance oppressante. Un mystérieux complexe souterrain, une atmosphère étrange et un personnage qui lutte pour sa survie. Voilà les ingrédients de End of Abyss qui sort cette semaine sur console et PC. Un jeu développé par un studio indépendant suédois. Parmi les membres de l'équipe, des développeurs qui ont travaillé sur la licence Little Nightmares. Ces jeux où l'on contrôle un personnage à cirée jaune qui doit échapper à des monstres dans une ambiance qui fait penser à Tim Burton. Et on retrouve dans End of Abyss des éléments de Little Nightmares. Au premier coup d'œil, ça saute aux yeux avec ses environnements plongés dans le noir dans lequel évolue notre personnage affublé d'un scaphandre et équipé de sa précieuse lampe torche. Son but, explorer les couloirs et les recoins les plus sombres du complexe tout en combattant d'étranges créatures grâce à son pistolet. C'est un véritable labyrinthe dans lequel on évolue et on débloque au fil de l'aventure des compétences qui nous permettent d'aller encore plus loin. Le jeu regorge de secrets et vous pourriez bien passer de longues heures à explorer toute la carte si vous souhaitez tous les trouver. Pour vous aider dans votre aventure, vous pouvez compter sur un grappin ou sur des explosifs pour faire sauter les murs. L'aventure plaira forcément à tous les amateurs de Metroidvania, ces jeux d'exploration où il faut améliorer son personnage et revenir sur ses pas pour progresser et découvrir de nouvelles zones avec en plus une petite dose de frissons. End of Abyss sort cette semaine sur PS5, Xbox Series et PC.
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3: Un implant en plastique qui piège les cellules du cancer, c'est le sujet de votre chronique innovation. Aujourd'hui, direction l'Eure, à Saint-Aubin-sur-Gaillon, où une entreprise normande vient d'être récompensée pour une innovation qui pourrait changer la lutte contre le cancer. Cette entreprise, c'est DMJ, spécialisée dans la fabrication de pièces en plastique de haute précision. Et son savoir-faire s'exporte dans des secteurs très variés, l'aéronautique, l'industrie, l'automobile, la bagagerie de luxe, mais aussi la santé. Et c'est justement dans ce domaine qu'elle vient de se distinguer. DMJ a été récompensée lors du salon international Micronora consacré aux microtechniques et à la précision qui s'est tenu à Besançon du 29 septembre au 2 octobre. L'entreprise a reçu le premier prix dans la catégorie composants et sous-ensemble microtechniques. De quoi s'agit-il concrètement? Il s'agit d'un implant destiné à faire barrage aux métastases. Le principe, cet implant, une fois injecté dans le corps d'un patient atteint d'un cancer, après la résection de la tumeur primaire, l'implant va attirer et capturer mécaniquement les cellules métastasiques, une technologie particulièrement pensée pour les cas de cancer du sein. Et pour réussir ce tour de force, DMJ s'est allié aux chercheurs du CNRS de Montpellier. Ensemble, ils ont créé un réseau de petits tunnels invisibles à l'œil nu, cachés à l'intérieur de l'implant. Tout le secret de DMJ, c'est d'avoir réussi à fabriquer ces pièces minuscules en plastique avec une précision absolue. Les premiers tests sont encore en laboratoire.
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0: Bonsoir à tous. Le ministre de l'Intérieur défend l'action des forces de l'ordre devant les lycées. Chaque fois qu'il y a eu des interventions, elles étaient justifiées, déclare Laurent Nunez. Interrogé sur un élève blessé au visage dans le Val-d'Oise après un tir de projectile par un policier, le ministre affirme qu'il ne croit pas du tout que l'action des policiers soit disproportionnée. Depuis une semaine, les élèves bloquent leurs établissements pour dénoncer la dégradation des conditions d'études, avec parfois des actions violentes comme des tirs de mortier. Les lycéens appellent à continuer le mouvement ce mardi, qui sera une journée de mobilisation pour la défense de la fonction publique. 170 rassemblements sont organisés en France. Les syndicats veulent mettre la pression au gouvernement qui envisage un nouveau gel du point d'indice dans le budget 2027. Le syndicat FSU SNUIPP attend 40% de grévistes dans le premier degré. Jordan Bardella dément les révélations de Mediapart. Le journal d'investigation accuse le président du RN d'avoir tenu des propos antisémites dans des conversations écrites quand il était jeune militant au Front National en 2013. Le président du RN dément formellement avoir tenu ces propos. Marine Le Pen déclare que ça ne peut être qu'un faux. À gauche, la chef de file des écologistes Marine Tondelier appelle Jordan Bardella à démissionner de toutes ses fonctions. Les réquisitions sont tombées contre François Bayrou dans l'affaire des assistants d'eurodéputés du Modem. 2 ans de prison avec sursis, 50 000 euros d'amende et 3 ans d'inéligibilité ont été requis. François Bayrou avait été relaxé en première instance. Le pape a quitté la France. Léon XIV s'est envolé pour Rome après un dernier tête-à-tête avec Emmanuel Macron. Dans son discours à Metz ce lundi, le souverain pontife a plaidé pour la paix et le dialogue interreligieux tout en appelant l'Europe à combattre le mensonge et la tromperie dans les relations internationales. Et puis une première pour SpaceX. La méga fusée Starship a réussi à atteindre l'orbite terrestre et à déployer des satellites. Les précédents tests s'étaient soldés par des explosions. C'est la fin de cette édition. Merci de l'avoir suivi.
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5: Un nouveau mois qui débute et qui apporte avec lui son lot de nouveautés. On fait le point sur les changements du 1er octobre, mais aussi sur tout ce qui vous attend dans les prochaines semaines. Et on débute avec tout ce qui va affecter votre porte-monnaie, à commencer par le prix repère du gaz qui grimpe de 6,3%. Cela représente une augmentation en moyenne de 5 euros sur la facture de fin octobre pour tous les consommateurs dont les offres sont indexées. Le plafond des franchises médicales augmente lui aussi. Il s'agit de tout ce qui reste à la charge de l'assuré après remboursement de l'assurance maladie et de la mutuelle. Ce plafond annuel passe de 100 à 140 euros. Au chapitre santé, toujours, les protections menstruelles réutilisables sont désormais en partie remboursées en France à partir du 1er octobre pour toutes les femmes de moins de 26 ans. Un remboursement limité à 2 produits par an par personne. Les campagnes de vaccination contre la grippe saisonnière et le Covid-19 seront lancées à partir du 13 octobre. Du côté des impôts, notez bien la date du 15 octobre. C'est la date limite pour régler votre taxe foncière si vous payez par espèce, chèque ou virement. Pour le paiement en ligne, vous avez jusqu'au 20 octobre. Autre date à retenir sur votre calendrier, le vendredi 16 au soir, qui marquera le début des vacances scolaires de la Toussaint jusqu'au lundi 2 novembre. On va aussi changer d'heure pendant cette période. Le passage à l'heure d'hiver est prévu dans la nuit du samedi 24 au dimanche 25 octobre à 3h du matin. Il sera 2h. Les jours vont commencer à raccourcir, mais bonne nouvelle, l'automne nous apporte aussi plein de nouvelles saveurs dans nos assiettes. C'est le moment de consommer des courges, des choux, des poireaux, des champignons, des châtaignes et du raisin.
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0: quand il était jeune militant au Front National. Si ses écrits sont avérés, ils sont d'une immense gravité, déclare la ministre de l'Égalité, Aurore Berger. La députée écologiste Sabrina Sebaï annonce qu'elle va saisir la procureure de la République de Paris. Jordan Bardella, président du RN, conteste formellement ses propos et demande à son avocat d'engager toutes les procédures nécessaires face à Mediapart. La justice rendra sa décision le 21 janvier. Le procès de Rachida Dati s'est terminé ce lundi. L'ancienne ministre est poursuivie avec l'ex-PDG de Renault, Carlos Ghosn, pour corruption et trafic d'influence. Le parquet national financier requiert contre Rachida Dati 4 ans de prison, dont 2 ans ferme sous bracelet électronique, ainsi qu'une peine d'inéligibilité de 5 ans avec exécution provisoire. Et il requiert aussi 450 000 euros d'amende. Depuis une semaine, les élèves bloquent leurs établissements pour dénoncer la dégradation des conditions d'études, avec parfois des actions violentes, comme des tirs de mortier. Les forces de l'ordre ont procédé ce lundi à 164 interpellations, selon le ministre de l'Intérieur. Plusieurs personnes ont été blessées, des membres des forces de l'ordre, des personnels enseignants et une douzaine de lycéens, précise le ministre. 2 mois après le début du méga-feu de Somos, l'incendie est officiellement éteint. C'est ce qu'annonce la préfecture de Gironde. Le feu a parcouru cet été 42 000 hectares. Emmanuel Macron remercie le pape pour sa visite en France dans un message posté sur X. Léon XIV a célébré une dernière messe ce lundi dans la cathédrale de Metz avant de rentrer à Rome. Sortez vos agendas, la billetterie SNCF pour les congés de fin d'année ouvre mercredi. Les TGV Inouï, Ouigo et Intercité seront concernés. La compagnie ferroviaire va proposer une offre renforcée pour se rendre au marché de Noël de Strasbourg et de Colmar, ainsi que vers les stations de ski des Alpes. Voilà pour ce point sur l'actualité. Merci de l'avoir suivi.
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2: Un meurtre, des suspects et un enquêteur, voilà les ingrédients toujours efficaces de la série du jour. Le problème final, c'est le nom de la nouvelle série de Netflix. Dans cette production espagnole, l'histoire se déroule en 1959 sur une île isolée au large de Majorque. 13 personnes séjournent dans un hôtel lorsque leur quiétude va être troublée par un meurtre. Mais contrairement à ce que l'on voit d'habitude, ici ce n'est pas un détective qui enquête, mais un acteur qui a joué à plusieurs reprises Sherlock Holmes. Cette fois, il passe de la théorie à la pratique.
3: Un meurtre. 13 personnes coupées du monde. Et parmi elles, un assassin. Une affaire de cœur, un vieux règlement de compte, ou le simple désir de tuer. Ah, et moi bien sûr, Benjamin Basile, comédien.
2: Comme dans toute bonne histoire de ce genre, on a affaire à un huis clos. Les protagonistes sont bloqués sur place. Le meurtrier est donc forcément parmi eux. Et ils sont tous plus ou moins suspects. La série joue à merveille avec tous les codes des histoires d'Agatha Christie. D'ailleurs, à l'origine, il s'agit d'un roman publié il y a quelques années par un auteur espagnol. Les amateurs du genre seront ravis.
3: Imaginez que vous soyez Elisa.
4: Suicide ?
3: Visiblement. Vous vous maquilleriez si vous aviez l'intention d'aller vous pendre.
2: Le problème final sur Netflix.
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5: Dans l'actualité environnementale aujourd'hui, la lutte contre le frelon asiatique passe à la vitesse supérieure car le plan national a été officiellement publié. Il était attendu depuis son adoption par l'Assemblée nationale en 2025. Le plan national de lutte contre le frelon asiatique à pattes jaunes a été publié au journal officiel. L'objectif, mettre en place une lutte cohérente à l'échelle nationale. Car le frelon asiatique est un véritable fléau. Introduit en 2004 dans le Lot-et-Garonne, probablement après l'importation de poteries de Chine, il est aujourd'hui présent sur tout le territoire. Le problème, c'est que c'est un grand prédateur d'insectes et en particulier d'abeilles domestiques. Le frelon asiatique peut ainsi éliminer jusqu'à 30 à 50% du cheptel apicole sur une exploitation. Il s'attaque également aux fruits mûrs et il peut enfin être un risque pour la santé humaine et la sécurité publique. Ce dispositif prévoit donc une classification des départements selon 4 niveaux d'exposition avec un pilotage des actions au niveau national. Les préfets et les collectivités, elles, auront 6 mois pour les adopter en lien avec les filières filières impactées et les associations environnementales. Mais attention, l'éradication complète, elle, n'est plus envisageable. Ce plan vise donc essentiellement à limiter l'impact de l'insecte, via notamment la destruction de nids, le piégeage des fondatrices au printemps ou encore des dispositifs

0: tentative de réduction du stress des abeilles.
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4: Bonsoir à tous. Les réactions se multiplient après les révélations de Mediapart. Le journal d'investigation affirme que Jordan Bardella a tenu des propos antisémites dans des conversations écrites quand il était jeune militant au Front National. Si ces écrits sont avérés, ils sont d'une immense gravité, déclare la ministre de l'Égalité Aurore Berger. La députée écologiste Sabrina Sebailly annonce qu'elle va saisir la procureure de la République de Paris. Jordan Bardella, président du RN, conteste formellement ces propos et demande à son avocat d'engager toutes les procédures nécessaires face à Mediapart. La justice rendra sa décision le 21 janvier. Le procès de Rachida Dati s'est terminé ce lundi. L'ancienne ministre est poursuivie avec l'ex-PDG de Renault, Carlos Ghosn, pour corruption et trafic d'influence. Le parquet national financier requiert contre Rachida Dati 4 ans de prison, dont 2 ans ferme sous bracelet électronique, ainsi qu'une peine d'inéligibilité de 5 ans avec exécution provisoire. Et il requiert aussi 450 000 euros d'amende. Depuis une semaine, les élèves bloquent leurs établissements pour dénoncer la dégradation des conditions d'études, avec parfois des actions violentes comme des tirs de mortier. Les forces de l'ordre ont procédé ce lundi à 164 interpellations selon le ministre de l'Intérieur. Plusieurs personnes ont été blessées, des membres des forces de l'ordre, des personnels enseignants et une douzaine de lycéens, précise le ministre. 2 mois après le début du méga-feu de Somos, l'incendie est officiellement éteint. C'est ce qu'annonce la préfecture de Gironde. Le feu a parcouru cet été 42 000 hectares. Emmanuel Macron remercie le pape pour sa visite en France. Dans un message posté sur X, Léon XIV a célébré une dernière messe ce lundi dans la cathédrale de Metz avant de rentrer à Rome. Sortez vos agendas, la billetterie SNCF pour les congés de fin d'année ouvre mercredi. Les TGV Inouï, Ouigo et Intercité seront concernés. La compagnie ferroviaire va proposer une offre renforcée pour se rendre au marché de Noël de Strasbourg et de Colmar, ainsi que vers les stations de ski des Alpes. Voilà pour ce point sur l'actualité. Merci de l'avoir suivi.
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5: Pour avoir les mains propres, inutile de monter le thermostat. On imagine souvent que plus l'eau est chaude, plus elle élimine les bactéries. Pourtant, c'est une idée reçue. L'eau chaude qui sort de notre robinet n'est généralement pas assez chaude pour tuer efficacement les bactéries présentes sur nos mains. En dessous de 40 degrés, la plupart des bactéries ne disparaissent pas. Certaines se développent même très bien. Pour vraiment détruire les micro-organismes grâce à la chaleur, il faudrait atteindre des températures bien plus élevées. Mais à ce niveau-là, le risque serait surtout de se brûler. L'utilisation d'eau très chaude pour se laver les mains est d'ailleurs déconseillé car cela augmente le risque de lésions cutanées. Autrement dit, augmenter la température de l'eau n'améliore pas vraiment l'efficacité du lavage. Alors, qu'est-ce qui fait la différence ? C'est avant tout le savon et le frottement. Le savon aide à décrocher les microbes, les saletés et les substances grasses qui peuvent se trouver sur la peau et le mouvement mécanique du frottage permet ensuite de les éliminer. Il faut donc prendre le temps de frotter toutes les zones, les paumes, le dos des mains, entre les doigts, autour des ongles et jusqu'aux poignets. Une 20aine de secondes de lavage soigneux est recommandée. Et bonne nouvelle, l'eau peut être froide, tiède ou chaude. Ce n'est donc pas la température qui garantit des mains propres, mais surtout un lavage suffisamment long et soigneux avec du savon. Alors la prochaine fois que vous vous lavez les mains, inutile de chercher l'eau la plus chaude. Mieux vaut prendre quelques secondes de plus pour bien les frotter.
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6: Elle a décidé de se lancer. Marguerite sort son tout premier album cette semaine et c'est le programme aujourd'hui dans Backstage.
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6: C'est forcément un événement pour tous les fans de la Star Academy. Marguerite, l'ancienne élève du célèbre château révélé lors de la saison 2024, dévoile cette semaine son tout premier album intitulé Guérir, qui arrive après son EP Grandir. Une nouvelle étape pour la jeune femme qui s'est fait connaître grâce à son tube Les filles, les meufs, qui a été un véritable succès, bien évidemment. Guérir est donc composé de 11 morceaux, un projet intime qui explore les blessures que l'on porte en soi, les traces qu'elles laissent, mais aussi les chemins de reconstruction qui peuvent naître à travers elles. Marguerite qui part aussi en tournée cet automne partout en France. Elle passera notamment par le Zénith de Paris en mai prochain, rien que ça.

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2: Bonsoir à tous. Les réactions se multiplient après les révélations de Mediapart. Le journal d'investigation affirme que Jordan Bardella a tenu des propos antisémites dans des conversations écrites quand il était jeune militant au Front National. Si ces écrits sont avérés, ils sont d'une immense gravité, déclare la ministre de l'Égalité, Aurore Berger. La députée écologiste Sabrina Sebaï annonce qu'elle va saisir la procureure de la République de Paris. Jordan Bardella, président du RN, conteste formellement ces propos et demande à son avocat d'engager toutes les procédures nécessaires face à Mediapart. La justice rendra sa décision le 21 janvier. Le procès de Rachida Dati s'est terminé ce lundi. L'ancienne ministre est poursuivie avec l'ex-PDG de Renault, Carlos Ghosn, pour corruption et trafic d'influence. Le parquet national financier requiert contre Rachida Dati 4 ans de prison, dont 2 ans ferme sous bracelet électronique, ainsi qu'une peine d'inéligibilité de 5 ans avec exécution provisoire. Et il requiert aussi 450 000 euros d'amende. Depuis une semaine, les élèves bloquent leurs établissements pour dénoncer la dégradation des conditions d'études, avec parfois des actions violentes, comme des tirs de mortier. Les forces de l'ordre ont procédé ce lundi à 164 interpellations, selon le ministre de l'Intérieur. Plusieurs personnes ont été blessées, des membres des forces de l'ordre, des personnels enseignants et une douzaine de lycéens, précise le ministre. 2 mois après le début du méga-feu de Somos, l'incendie est officiellement éteint. C'est ce qu'annonce la préfecture de Gironde. Le feu a parcouru cet été 42 000 hectares. Emmanuel Macron remercie le pape pour sa visite en France dans un message posté sur X. Léon XIV a célébré une dernière messe ce lundi dans la cathédrale de Metz avant de rentrer à Rome. Sortez vos agendas, la billetterie SNCF pour les congés de fin d'année ouvre mercredi. Les TGV Inouï, Ouigo et Intercité seront concernés. La compagnie ferroviaire va proposer une offre renforcée pour se rendre au marché de Noël de Strasbourg et de Colmar ainsi que vers les stations de ski des Alpes. Voilà pour ce point sur l'actualité. Merci de l'avoir suivi.
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3: Votre chronique innovation avec le robot qui nettoie vos panneaux solaires à la rosée du matin. Et direction la Bretagne, du côté des Côtes d'Armor, où une petite entreprise vient de trouver une idée assez bluffante. Le problème, on le connaît bien, les panneaux solaires, avec le temps, ça s'encrasse. Poussière, pollen, graisse, une fine pellicule se forme et résultat, ils produisent moins d'électricité. Jusqu'ici, pour les nettoyer, il fallait de l'eau en grande quantité, ou bien quelqu'un qui grimpe sur le toit avec du matériel lourd. Sauf qu'en plein été, avec les restrictions d'eau qui se multiplient, les robots classiques ne peuvent tout simplement plus fonctionner. Et c'est là qu'intervient Newa, l'entreprise créée par Erwal Lopin et Christophe Morel, a imaginé un petit robot de seulement 17 kg, totalement autonome, qui reste à demeure sur la toiture toute l'année. À titre de comparaison, un robot classique guidé par un humain pèse environ 70 kg. Sa particularité, il n'a besoin d'aucune goutte d'eau potable. Il utilise simplement la rosée du matin pour frotter et dépoussiérer les panneaux. Il travaille la nuit entre 22h et 6h en se fiant à une petite station météo intégrée qui décide si les conditions sont favorables. Le concept a d'abord été testé avec 15 exemplaires posés sur les toits de l'entreprise et dans une exploitation agricole. Pensé pour les supermarchés, les agriculteurs ou les industriels, il coûte environ 4 400 € hors taxe, plus 500 € d'installation. Les premières livraisons sont prévues au printemps 2027.
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4: La vérité sort de la bouche des enfants ? Eh bien, en fait, pas vraiment. On parle du mensonge cette semaine et de comment réagir quand votre enfant vous ment. J'ai eu l'idée de cette chronique quand mon garçon m'a raconté avec foule de détails et beaucoup d'aplomb comment il avait été évacué par hélicoptère de la cour de son école maternelle car il s'était blessé. Évidemment, rien de vrai dans tout ça, mais les parents ont tous vécu ça. Des histoires inventées et bien sûr des bêtises niées malgré les évidences. C'est particulièrement fréquent entre 3 et 5 ans et ça n'a rien d'inquiétant. Faut-il tout de suite réagir ? Non, c'est faux, tu es un menteur. Eh bien non, parce que ça fait partie de leur développement normal. Rappelons que jusqu'à 7 ans, les enfants ont du mal à distinguer le réel et l'imaginaire et que leur mensonge n'a pas forcément de mauvaises intentions. Plusieurs raisons peuvent les pousser à mentir. La peur pour ne pas se faire gronder ou pour éviter une punition. Le mensonge par intérêt pour se faire remarquer ou se valoriser, mais aussi par loyauté envers quelqu'un d'autre. Alors sans l'encourager, on peut plutôt lui demander « Tu es sûr de ce que tu dis ? Mais tu me fais des blagues là ?» Ou encore « Ah bon, un oiseau a mangé tous les bonbons, ça me paraît très bizarre. » Pas besoin d'interrogatoire, on peut plutôt les guider pour trouver une meilleure réponse qu'un mensonge. Bon, il ne faut pas non plus banaliser ces mensonges s'ils se répètent, mais sans se fâcher. On peut rappeler l'importance de dire la vérité pour se faire confiance et leur dire qu'il n'y a pas besoin de s'inventer une vie pour être intéressant. Et souvent, ces mensonges disparaissent autour de 6-7 ans avec l'arrivée du fameux âge de raison.
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2: Bonsoir à tous. Les réactions se multiplient après les révélations de Mediapart. Le journal d'investigation affirme que Jordan Bardella a tenu des propos antisémites dans des conversations écrites quand il était jeune militant au Front National. Si ces écrits sont avérés, ils sont d'une immense gravité, déclare la ministre de l'Égalité Aurore Berger. La députée écologiste Sabrina Sebailly annonce qu'elle va saisir la procureure de la République de Paris. Jordan Bardella, président du RN, conteste formellement ces propos et demande à son avocat d'engager toutes les procédures nécessaires face à Mediapart. La justice rendra sa décision le 21 janvier. Le procès de Rachida Dati s'est terminé ce lundi. L'ancienne ministre est poursuivie avec l'ex-PDG de Renault, Carlos Ghosn, pour corruption et trafic d'influence. Le parquet national financier requiert contre Rachida Dati 4 ans de prison, dont 2 ans ferme sous bracelet électronique, ainsi qu'une peine d'inéligibilité de 5 ans avec exécution provisoire. Et il requiert aussi 450 000 euros d'amende. Depuis une semaine, les élèves bloquent leurs établissements pour dénoncer la dégradation des conditions d'études avec parfois des actions violentes comme des tirs de mortier. Les forces de l'ordre ont procédé ce lundi à 164 interpellations selon le ministre de l'Intérieur. Plusieurs personnes ont été blessées, des membres des forces de l'ordre, des personnels enseignants et une douzaine de lycéens, précise le ministre. 2 mois après le début du méga-feu de Somos, l'incendie est officiellement éteint. C'est ce qu'annonce la préfecture de Gironde. Le feu a parcouru cet été 42 000 hectares. Emmanuel Macron remercie le pape pour sa visite en France dans un message posté sur X. Léon XIV a célébré une dernière messe ce lundi dans la cathédrale de Metz avant de rentrer à Rome. Sortez vos agendas, la billetterie SNCF pour les congés de fin d'année ouvre mercredi. Les TGV Inouï, Ouigo et Intercité seront concernés. La compagnie ferroviaire va proposer une offre renforcée pour se rendre au marché de Noël de Strasbourg et de Colmar ainsi que vers les stations de ski des Alpes. Voilà pour ce point sur l'actualité. Merci de l'avoir suivi.
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6: Bonjour amis jardiniers, elles sont peut-être belles, mais elles présentent un risque pour la biodiversité. Les plantes exotiques envahissantes sont à proscrire au jardin, mais alors lesquelles et comment faire ? Herbes de pampa, ambroisie ou encore agave, ces plantes sont belles, elles agrémentent les jardins, mais elles peuvent devenir problématiques pour la biodiversité. Par plante envahissante, on entend par là que si l'espèce se retrouve introduite dans un territoire, elle va se développer plus vite et plus fortement que les autres et viendra bousculer l'équilibre biologique déjà présent. Une longue liste de plantes établie par l'Union européenne précise les espèces interdites d'introduction en France et d'utilisation, par exemple le mûrier à papier, l'herbe de pampa, la vigne basse et l'herbe à alligator. Prenons l'exemple de l'herbe de la pampa. Avec ses plumeaux blancs, elle est souvent utilisée comme plante d'ornement dans les jardins ou dans les maisons une fois séchée. Mais les plumeaux ont une faculté impressionnante pour disperser le pollen et se reproduire, d'autant qu'aucun herbivore n'est présent en France pour la consommer. Autre plante envahissante, la berce du Caucase. Cette fois, elle est dangereuse pour l'homme. Elle a été introduite en Europe au 19e siècle et elle est surveillée de très près en Allemagne. Elle se reproduit rapidement et sa sève provoque des rougeurs, des cloques et des brûlures. Alors si ces plantes sont belles, elles n'en restent pas moins dangereuses. Il faut donc s'en débarrasser en les arrachant. Les conseils de la semaine, on profite de l'automne pour nettoyer les outils et tous les accessoires du jardin. On sème l'ail blanc, la rhubarbe et les fèves. On récolte les pommes, les brocolis et les carottes.
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2: Bonsoir à tous. Les réactions se multiplient après les révélations de Mediapart. Le journal d'investigation affirme que Jordan Bardella a tenu des propos antisémites dans des conversations écrites quand il était jeune militant au Front National. Si ces écrits sont avérés, ils sont d'une immense gravité, déclare la ministre de l'Égalité Aurore Berger. La députée écologiste Sabrina Sebaï annonce qu'elle va saisir la procureure de la République de Paris. Jordan Bardella, président du RN, conteste formellement ces propos et demande à son avocat d'engager toutes les procédures nécessaires face à Mediapart. La justice rendra sa décision le 21 janvier. Le procès de Rachida Dati s'est terminé ce lundi. L'ancienne ministre est poursuivie avec l'ex-PDG de Renault, Carlos Ghosn, pour corruption et trafic d'influence. Le parquet national financier requiert contre Rachida Dati 4 ans de prison, dont 2 ans ferme sous bracelet électronique, ainsi qu'une peine d'inéligibilité de 5 ans avec exécution provisoire. Et il requiert aussi 450 000 euros d'amende. Depuis une semaine, les élèves bloquent leurs établissements pour dénoncer la dégradation des conditions d'études, avec parfois des actions violentes comme des tirs de mortier. Les forces de l'ordre ont procédé ce lundi à 164 interpellations selon le ministre de l'Intérieur. Plusieurs personnes ont été blessées, des membres des forces de l'ordre, des personnels enseignants et une douzaine de lycéens, précise le ministre. 2 mois après le début du méga-feu de Somos, l'incendie est officiellement éteint. C'est ce qu'annonce la préfecture de Gironde. Le feu a parcouru cet été 42 000 hectares. Emmanuel Macron remercie le pape pour sa visite en France. Dans un message posté sur X, Léon XIV a célébré une dernière messe ce lundi dans la cathédrale de Metz avant de rentrer à Rome. Sortez vos agendas, la billetterie SNCF pour les congés de fin d'année ouvre mercredi. Les TGV Inouï, Ouigo et Intercité seront concernés. La compagnie ferroviaire va proposer une offre renforcée pour se rendre au marché de Noël de Strasbourg et de Colmar, ainsi que vers les stations de ski des Alpes. Voilà pour ce point sur l'actualité. Merci de l'avoir suivi.
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10: L'Autolib, nouvelle version en approche, une certification pour Boeing et le VTT largement plébiscité en région PACA. 8 ans après la disparition d'Autolib, Île-de-France Mobilité veut relancer la voiture en libre service avec une flotte de 500 véhicules à partir de 2027. Mais cette fois, presque toutes les règles changent afin d'éviter les écueils de la première mouture. La première différence concerne l'exploitation. Il n'y aura pas d'opérateur unique. Le modèle économique évolue également. Île-de-France Mobilité prévoit d'investir environ 75 millions d'euros afin de réaménager les anciennes stations, installer des bornes de recharge et piloter le dispositif. Le Boeing 737 MAX 7 a obtenu sa certification pour être mis en service dès 2027. L'avion devait initialement être livré en 2019, mais des problèmes techniques ont retardé cette échéance. Pendant le processus menant à sa certification, l'engin a réalisé plus de 680 heures d'essai réparties en 440 vols. Ce modèle a nécessité une nouvelle sonde d'angle d'attaque dont un défaut avait contribué aux accidents en 2018 et 2019, clouant tous les MAX au sol pendant au moins 20 mois. La région PACA confirme son statut de destination préférée des vacanciers actifs. Le VTT est resté l'équipement le plus loué de la région cet été. Il a devancé les VTC, les vélos de ville classique. Le Gravel, ce fameux vélo polyvalent, séduit les amateurs d'itinérance avec une augmentation de près de 58% de location.
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6: Ils ont la cote mais ne sont finalement pas tous bons pour la santé. Aujourd'hui, gros plan sur les produits riches en protéines. On en voit de plus en plus dans les rayons et ils séduisent les Français. Les produits protéinés représentent une nouvelle tendance de consommation. On nous les présente comme les alliés des sportifs avec une vraie plus-value sur notre bien-être. Pourtant, certaines références sont loin d'être irréprochables. Voilà ce que nous apprend une étude de Foodwatch. L'association de défense des consommateurs épingle 10 produits protéinés vendus en grande surface et nous alerte sur le marketing autour de ces produits qui cachent en fait une réalité bien moins réelle. Réjouissante. Certaines références cachent des produits ultra transformés et dont la consommation élevée est associée à des risques pour la santé, notamment des risques accrus de cancer et de diabète de type 2. Outre les additifs controversés, on retrouve aussi des produits avec beaucoup trop de sucre à l'intérieur, ce qui est loin de représenter une proposition bonne pour la santé. Alors une fois le constat établi, comment agir ? Foodwatch réclame un étiquetage obligatoire de l'ultra transformation des produits en face avant des emballages. Comme pour le Nutri-Score. Selon l'ONG, les promesses nutritionnelles que l'on voit sur les produits peuvent induire les consommateurs en erreur, puisqu'on pense acheter un produit bon pour la santé alors que ce n'est pas forcément le cas. D'autant que ces produits riches en protéines sont généralement plus chers, une double peine pour les consommateurs.
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2: Bonsoir à tous. Les réactions se multiplient après les révélations de Mediapart. Le journal d'investigation affirme que Jordan Bardella a tenu des propos antisémites dans des conversations écrites quand il était jeune militant au Front National. Si ces écrits sont avérés, ils sont d'une immense gravité, déclare la ministre de l'Égalité Aurore Berger. La députée écologiste Sabrina Sebaï annonce qu'elle va saisir la procureure de la République de Paris. Jordan Bardella, président du RN, conteste formellement ces propos et demande à son avocat d'engager toutes les procédures nécessaires face à Mediapart. La justice rendra sa décision le 21 janvier. Le procès de Rachida Dati s'est terminé ce lundi. L'ancienne ministre est poursuivie avec l'ex-PDG de Renault, Carlos Ghosn, pour corruption et trafic d'influence. Le parquet national financier requiert contre Rachida Dati 4 ans de prison, dont 2 ans ferme sous bracelet électronique, ainsi qu'une peine d'inéligibilité de 5 ans avec exécution provisoire. Et il requiert aussi 450 000 euros d'amende. Depuis une semaine, les élèves bloquent leurs établissements pour dénoncer la dégradation des conditions d'études, avec parfois des actions violentes, comme des tirs de mortier. Les forces de l'ordre ont procédé ce lundi à 164 interpellations, selon le ministre de l'Intérieur. Plusieurs personnes ont été blessées, des membres des forces de l'ordre, des personnels enseignants et une douzaine de lycéens, précise le ministre. 2 mois après le début du méga-feu de Somos, l'incendie est officiellement éteint. C'est ce qu'annonce la préfecture de Gironde. Le feu a parcouru cet été 42 000 hectares. Emmanuel Macron remercie le pape pour sa visite en France. Dans un message posté sur X, Léon XIV a célébré une dernière messe ce lundi dans la cathédrale de Metz avant de rentrer à Rome. Sortez vos agendas, la billetterie SNCF pour les congés de fin d'année ouvre mercredi. Les TGV Inouï, Ouigo et Intercité seront concernés. La compagnie ferroviaire va proposer une offre renforcée pour se rendre au marché de Noël de Strasbourg et de Colmar, ainsi que vers les stations de ski des Alpes. Voilà pour ce point sur l'actualité. Merci de l'avoir suivi.
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6: Dans votre rendez-vous jeux vidéo, les amateurs de foot sont aux anges. FC revient.
7: C'est une tradition chaque année, autant que la Saint-Valentin le 14 février et que Noël le 25 décembre. eSport FC sort toujours fin septembre. FC, c'est le nouveau nom de FIFA qui a maintenant changé d'appellation depuis quelques années. La simulation de football de référence revient pour un épisode 2027 qui devrait ravir tous les amateurs de la licence, l'une des plus lucratives du jeu vidéo. Cette FC 27 avec Kylian Mbappé sur la jaquette reprend tout ce que les joueurs viennent chercher depuis des années. Des matchs sur les plus célèbres pelouses du monde avec les plus grandes stars du ballon rond. La grosse nouveauté de ce nouvel opus, c'est le mode The Grounds, une espèce de grand terrain de jeu en monde ouvert, le tout en ligne. Concrètement, les joueurs du monde entier peuvent se rencontrer dans cet espace inspiré des quartiers français, argentins et anglais. L'occasion de s'adonner à des parties improvisées dans les rues, comme lorsque l'on rencontre des ennemis en bas de chez soi. Des mini-jeux sont aussi de la partie pour changer de la routine, ainsi que des boutiques pour personnaliser son personnage. Ce mode de jeu a vocation à être le cœur battant de ce nouvel épisode d'FC, avec des évolutions prévues tout au long de l'année, des mises à jour qui injecteront un vent de nouveautés. Attention, bien que FC 27 sorte sur un large panel de machines, le mode The Grounds n'est disponible que sur les consoles de nouvelle génération, PlayStation 5, Xbox Series, Nintendo Switch 2 et PC. Pour les consoles plus anciennes, il faudra s'en passer.
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2: C'est une innovation qui ressemble à de la science-fiction. Une entreprise est en train de développer un prototype de lentille de contact intelligente. On se croirait presque dans un épisode de la série Black Mirror. L'entreprise Expanseo ambitionne d'intégrer un ordinateur nouvelle génération dans des lentilles de contact, quelque chose de discret et d'invisible qui se porte un peu comme les gadgets d'Iron Man, selon les mots du patron d'Expanseo. Avantage par rapport aux lunettes connectées, la lentille n'est pas contraignante, elle ne pèse rien, on oublierait presque qu'on en porte une. L'entreprise compte d'abord déployer cette innovation sur le plan médical et particulièrement pour le glaucome. Au lieu d'avoir à faire des examens médicaux pour mesurer la pression intraoculaire, la lentille Expanseo permettrait d'avoir les données en temps réel, simplement en se connectant à son téléphone. La lentille serait aussi capable d'analyser les larmes pour détecter le niveau de glucose ou des biomarqueurs du cancer. Grâce à des capteurs et des nanoparticules d'or, on pourrait suivre l'efficacité de traitements lourds comme les chimiothérapies sans prise de sang. À terme, la lentille pourrait même servir à l'administration ciblée de médicaments. L'objectif final est de créer une lentille capable de tout faire. En combinant un micro-écran transparent et une micro-batterie, la lentille pourrait projeter des images directement dans le champ de vision. Cette technologie intéresse déjà l'agence spatiale Mohamed Bin Rachid à Dubaï. En apesanteur, l'œil subit des déformations qui altèrent la vue des astronautes, rendant le port de lentilles obligatoire. Y intégrer un écran permettrait donc aux astronautes de contrôler plus facilement les interfaces, par exemple.
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2: Bonsoir à tous. Les réactions se multiplient après les révélations de Mediapart. Le journal d'investigation affirme que Jordan Bardella a tenu des propos antisémites dans des conversations écrites quand il était jeune militant au Front National. Si ces écrits sont avérés, ils sont d'une immense gravité, déclare la ministre de l'Égalité, Aurore Berger. La députée écologiste Sabrina Sebaï annonce qu'elle va saisir la procureure de la République de Paris. Jordan Bardella, président du RN, conteste formellement ces propos et demande à son avocat d'engager toutes les procédures nécessaires face à Mediapart. La justice rendra sa décision le 21 janvier. Le procès de Rachida Dati s'est terminé ce lundi. L'ancienne ministre est poursuivie avec l'ex-PDG de Renault, Carlos Ghosn, pour corruption et trafic d'influence. Le parquet national financier requiert contre Rachida Dati 4 ans de prison, dont 2 ans fermes sous bracelet électronique, ainsi qu'une peine d'inéligibilité de 5 ans avec exécution provisoire. Et il requiert aussi 450 000 euros d'amende. Depuis une semaine, les élèves bloquent leurs établissements pour dénoncer la dégradation des conditions d'études, avec parfois des actions violentes, comme des tirs de mortier. Les forces de l'ordre ont procédé ce lundi à 164 interpellations, selon le ministre de l'Intérieur. Plusieurs personnes ont été blessées, des membres des forces de l'ordre, des personnels enseignants et une douzaine de lycéens, précise le ministre. Deux mois après le début du méga-feu de Somos, l'incendie est officiellement éteint. C'est ce qu'annonce la préfecture de Gironde. Le feu a parcouru cet été 42 000 hectares. Emmanuel Macron remercie le pape pour sa visite en France dans un message posté sur X. Léon XIV a célébré une dernière messe ce lundi dans la cathédrale de Metz avant de rentrer à Rome. Sortez vos agendas, la billetterie SNCF pour les congés de fin d'année ouvre mercredi. Les TGV Inouï, Ouigo et Intercité seront concernés. La compagnie ferroviaire va proposer une offre renforcée pour se rendre au marché de Noël de Strasbourg et de Colmar, ainsi que vers les stations de ski des Alpes. Voilà pour ce point sur l'actualité. Merci de l'avoir suivi.
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11: Avant l'arrivée du froid dans nos maisons, voici plusieurs vérifications simples pour éviter les mauvaises surprises sur votre facture d'électricité. En France, un foyer sur deux possède une puissance de compteur qui ne correspond pas à sa consommation réelle. Une puissance surdimensionnée peut notamment engendrer un surcoût de l'abonnement. Ce surcoût représenterait à l'échelle nationale 300 millions d'euros dépensés pour de l'énergie non consommée. Alors pour éviter les mauvaises surprises, des vérifications simples et rapides sont possibles. Commencez d'abord par bien vérifier votre numéro de compteur pour ne pas payer pour un tiers. Plusieurs centaines de personnes ont été victimes de ces erreurs l'an passé, indique le médiateur national de l'énergie. Il vous suffit juste de comparer les données inscrites sur votre compteur Linky avec celles inscrites sur votre facture. Deux données doivent concorder, notamment le point de référence des mesures et le numéro de série. En cas de souci, vous devez contacter Enedis ainsi que votre fournisseur d'énergie. Le remboursement des sommes peut remonter jusqu'à 5 ans en arrière. Vérifiez aussi votre option heure pleine, heure creuse. Pour que ce tarif soit rentable, au moins 30% de votre consommation quotidienne doit être réalisée pendant les plages d'heure creuse. Selon Elowatt, 3 millions de foyers auraient intérêt à repasser au tarif de base pendant que 3 autres millions de foyers gagneraient à basculer en heure pleine, heure creuse. Enfin, vérifiez que vous n'avez pas de fuite électrique. Pour cela, équipez-vous d'un multimètre. Il va vous servir à vérifier l'isolation de vos circuits. Si vous n'en avez pas, soyez attentif aux détails de votre facture en cas de surfacturation soudaine. Les fuites proviennent généralement d'installations ou d'équipements électriques vétustes.
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10: Les bornes de recharge freinent toujours la voiture électrique, un vélo de fonction comme argument d'embauche et l'Europe à portée de rail plus court et économique que l'avion. La voiture électrique continue de s'imposer sur les routes françaises. Cet été, plus d'un tiers des véhicules neufs vendus étaient électriques, un record. Mais attention, ces chiffres sont gonflés par le fameux leasing social dont la troisième édition du dispositif d'aide à l'acquisition de voitures électriques a été lancée en juillet. Premier frein, l'électrique, les bornes de recharge, les 360 aires d'autoroute en France en sont équipées. Mais en cas de forte affluence, votre demi-heure d'arrêt peut rapidement se transformer en plus d'une heure et demie. Aux Pays-Bas, proposer un vélo comme avantage salarial est devenu un véritable argument d'embauche. En 5 ans, le nombre d'offres d'emploi qui le mettent en avant a presque triplé en raison de la montée en puissance des budgets mobilité et la pression croissante sur le stationnement en ville. La France, elle, est clairement à la traîne. À titre de comparaison, l'Allemagne compte 2 millions de vélos de fonction en circulation, la Belgique 200 000 et seulement 20 000 pour la France. Si vous préparez une escapade européenne de courte ou de moyenne distance, il est tentant de chercher des billets d'avion, mais il est peut-être temps de monter dans un train à la place, car ça pourrait même être plus rapide. Selon Omio, pour un Bruxelles-Paris, vous gagnerez plus de 2 heures en prenant le rail pour 34 euros d'économie en moyenne. Pour un Paris-Lyon, le train est aussi plus avantageux, avec 1h20 de gagné et 56 euros.
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2: Bonsoir à tous. Les réactions se multiplient après les révélations de Mediapart. Le journal d'investigation affirme que Jordan Bardella a tenu des propos antisémites dans des conversations écrites quand il était jeune militant au Front National. Si ces écrits sont avérés, ils sont d'une immense gravité, déclare la ministre de l'Égalité Aurore Berger. La députée écologiste Sabrina Sebailly annonce qu'elle va saisir la procureure de la République de Paris. Jordan Bardella, président du RN, conteste formellement ces propos et demande à son avocat d'engager toutes les procédures nécessaires face à Mediapart. La justice rendra sa décision le 21 janvier. Le procès de Rachida Dati s'est terminé ce lundi. L'ancienne ministre est poursuivie avec l'ex-PDG de Renault, Carlos Ghosn, pour corruption et trafic d'influence. Le parquet national financier requiert contre Rachida Dati 4 ans de prison, dont 2 ans ferme sous bracelet électronique, ainsi qu'une peine d'inéligibilité de 5 ans avec exécution provisoire. Et il requiert aussi 450 000 euros d'amende. Depuis une semaine, les élèves bloquent leurs établissements pour dénoncer la dégradation des conditions d'études, avec parfois des actions violentes, comme des tirs de mortier. Les forces de l'ordre ont procédé ce lundi à 164 interpellations, selon le ministre de l'Intérieur. Plusieurs personnes ont été blessées, des membres des forces de l'ordre, des personnels enseignants et une douzaine de lycéens, précise le ministre. 2 mois après le début du méga-feu de Somos, l'incendie est officiellement éteint. C'est ce qu'annonce la préfecture de Gironde. Le feu a parcouru cet été 42 000 hectares. Emmanuel Macron remercie le pape pour sa visite en France dans un message posté sur X. Léon XIV a célébré une dernière messe ce lundi dans la cathédrale de Metz avant de rentrer à Rome. Sortez vos agendas, la billetterie SNCF pour les congés de fin d'année ouvre mercredi. Les TGV Inouï, Ouigo et Intercité seront concernés. La compagnie ferroviaire va proposer une offre renforcée pour se rendre au marché de Noël de Strasbourg et de Colmar, ainsi que vers les stations de ski des Alpes. Voilà pour ce point sur l'actualité. Merci de l'avoir suivi.
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7: Dans votre rendez-vous consommation, la difficulté des Français à finir le mois. Des carburants dont les prix ne finissent pas de grimper, des fruits et légumes plus chers et un coût de la vie globalement de plus en plus élevé. Le portefeuille des Français souffre à tel point que pour certains ménages, les fins de mois finissent dans le rouge. C'est ce que nous apprend une étude de YouGov pour Moneyvox. Un tiers des Français a déjà été à découvert durant ces 12 derniers mois, un chiffre en hausse par rapport à l'an passé. La plupart des découverts sont inférieurs à 200 euros et ils ne dépassent les 1000 euros que dans 5% des cas. Les ménages ne sont pas optimistes pour l'avenir, 40% des Français interrogés pensent qu'ils seront davantage à découvert dans les prochains mois. Il faut dire que les Français sont confrontés à une situation de plus en plus compliquée pour leur porte-monnaie. Au mois d'août, les prix à la consommation ont augmenté en moyenne de 2,4% sur un an. Et sans surprise, selon le baromètre du pouvoir d'achat réalisé début septembre, plus de 6 Français sur 10 estiment que l'inflation a un impact important sur leur situation financière. À noter, et c'est important, que les règles sur le découvert vont changer à partir du 20 novembre. Les règles vont se durcir, en cause la transposition dans le droit français d'une directive européenne. Concrètement, à l'heure actuelle, les banques vérifient la solvabilité des comptes pour tout découvert supérieur à 200 euros. Mais avec la nouvelle règle, même pour de petits montants, la banque devra procéder à un audit des comptes de son client pour déterminer sa capacité à rembourser.
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7: Le jeu vidéo du jour nous fait plonger dans une ambiance oppressante. Un mystérieux complexe souterrain, une atmosphère étrange et un personnage qui lutte pour sa survie. Voilà les ingrédients de End of Abyss qui sort cette semaine sur console et PC. Un jeu développé par un studio indépendant suédois. Parmi les membres de l'équipe, des développeurs qui ont travaillé sur la licence Little Nightmares. Ces jeux où l'on contrôle un personnage à cirer jaune qui doit échapper à des monstres dans une ambiance qui fait penser à Tim Burton. Et on retrouve dans End of Abyss des éléments de Little Nightmares. Au premier coup d'œil, ça saute aux yeux avec ses environnements plongés dans le noir dans lequel évolue notre personnage affublé d'un scaphandre et équipé de sa précieuse lampe torche. Son but, explorer les couloirs et les recoins les plus sombres du complexe tout en combattant d'étranges créatures grâce à son pistolet. C'est un véritable labyrinthe dans lequel on évolue et on débloque au fil de l'aventure des compétences qui nous permettent d'aller encore plus loin. Le jeu regorge de secrets et vous pourriez bien passer de longues heures à explorer toute la carte si vous souhaitez tous les trouver. pour vous aider dans votre aventure, vous pouvez compter sur un grappin ou sur des explosifs pour faire sauter les murs. L'aventure plaira forcément à tous les amateurs de Metroidvania, ces jeux d'exploration où il faut améliorer son personnage et revenir sur ses pas pour progresser et découvrir de nouvelles zones, avec en plus une petite dose de frissons. End of Abyss sort cette semaine sur PS5, Xbox Series et PC.
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2: Bonsoir à tous. Les réactions se multiplient après les révélations de Mediapart. Le journal d'investigation affirme que Jordan Bardella a tenu des propos antisémites dans des conversations écrites quand il était jeune militant au Front National. Si ces écrits sont avérés, ils sont d'une immense gravité, déclare la ministre de l'Égalité Aurore Berger. La députée écologiste Sabrina Sebailly annonce qu'elle va saisir la procureure de la République de Paris. Jordan Bardella, président du RN, conteste formellement ces propos et demande à son avocat d'engager toutes les procédures nécessaires face à Mediapart. La justice rendra sa décision le 21 janvier. Le procès de Rachida Dati s'est terminé ce lundi. L'ancienne ministre est poursuivie avec l'ex-PDG de Renault, Carlos Ghosn, pour corruption et trafic d'influence. Le parquet national financier requiert contre Rachida Dati 4 ans de prison, dont 2 ans ferme sous bracelet électronique, ainsi qu'une peine d'inéligibilité de 5 ans avec exécution provisoire, et il requiert aussi 450 000 euros d'amende. Depuis une semaine, les élèves bloquent leurs établissements pour dénoncer la dégradation des conditions d'études, avec parfois des actions violentes comme des tirs de mortier. Les forces de l'ordre ont procédé ce lundi à 164 interpellations selon le ministre de l'Intérieur. Plusieurs personnes ont été blessées, des membres des forces de l'ordre, des personnels enseignants et une douzaine de lycéens, précise le ministre. 2 mois après le début du méga-feu de Somos, l'incendie est officiellement éteint. C'est ce qu'annonce la préfecture de Gironde. Le feu a parcouru cet été 42 000 hectares. Emmanuel Macron remercie le pape pour sa visite en France. Dans un message posté sur X, Léon XIV a célébré une dernière messe ce lundi dans la cathédrale de Metz avant de rentrer à Rome. Sortez vos agendas, la billetterie SNCF pour les congés de fin d'année ouvre mercredi. Les TGV Inouï, Ouigo et Intercité seront concernés. La compagnie ferroviaire va proposer une offre renforcée pour se rendre au marché de Noël de Strasbourg et de Colmar, ainsi que vers les stations de ski des Alpes. Voilà pour ce point sur l'actualité. Merci de l'avoir suivi.
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3: Un implant en plastique qui piège les cellules du cancer, c'est le sujet de votre chronique innovation. Aujourd'hui, direction l'Eure, à Saint-Aubin-sur-Gaillon, où une entreprise normande vient d'être récompensée pour une innovation qui pourrait changer la lutte contre le cancer. Cette entreprise, c'est DMJ, spécialisée dans la fabrication de pièces en plastique de haute précision. Et son savoir-faire s'exporte dans des secteurs très variés, l'aéronautique, l'industrie, l'automobile, la bagagerie de luxe, mais aussi la santé. Et c'est justement dans ce domaine qu'elle vient de se distinguer. DMJ a été récompensée lors du salon international Micronora consacré aux microtechniques et à la précision qui s'est tenu à Besançon du 29 septembre au 2 octobre. L'entreprise a reçu le premier prix dans la catégorie composants et sous-ensembles microtechniques. De quoi s'agit-il concrètement? Il s'agit d'un implant destiné à faire barrage aux métastases. Le principe, cet implant, une fois injecté dans le corps d'un patient atteint d'un cancer, après la résection de la tumeur primaire, l'implant va attirer et capturer mécaniquement les cellules métastasiques, une technologie particulièrement pensée pour les cas de cancer du sein. Et pour réussir ce tour de force, DMJ s'est allié aux chercheurs du CNRS de Montpellier. Ensemble, ils ont créé un réseau de petits tunnels invisibles à l'œil nu, cachés à l'intérieur de l'implant. Tout le secret de DMJ, c'est d'avoir réussi à fabriquer ces pièces minuscules en plastique avec une précision absolue. Les premiers tests sont encore en laboratoire.
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16: Un nouveau mois qui débute et qui apporte avec lui son lot de nouveautés. On fait le point sur les changements du 1er octobre, mais aussi sur tout ce qui vous attend dans les prochaines semaines. Et on débute avec tout ce qui va affecter votre porte-monnaie, à commencer par le prix repère du gaz qui grimpe de 6,3%. Cela représente une augmentation en moyenne de 5 euros sur la facture de fin octobre pour tous les consommateurs dont les offres sont indexées. Le plafond des franchises médicales augmente lui aussi. Il s'agit de tout ce qui reste à la charge de l'assuré après remboursement de l'assurance maladie et de la mutuelle. Ce plafond annuel passe de 100 à 140 euros. Au chapitre santé, toujours, les protections menstruelles réutilisables sont désormais en partie remboursées en France à partir du 1er octobre pour toutes les femmes de moins de 26 ans. Un remboursement limité à 2 produits par an par personne. Les campagnes de vaccination contre la grippe saisonnière et le Covid-19 seront lancées à partir du 13 octobre. Du côté des impôts, notez bien la date du 15 octobre, c'est la date limite pour régler votre taxe foncière si vous payez par espèce, chèque ou virement. Pour le paiement en ligne, vous avez jusqu'au 20 octobre. Autre date à retenir sur votre calendrier, le vendredi 16 au soir, qui marquera le début des vacances scolaires de la Toussaint jusqu'au lundi 2 novembre. On va aussi changer d'heure pendant cette période. Le passage à l'heure d'hiver est prévu dans la nuit du samedi 24 au dimanche 25 octobre à 3h du matin. Il sera 2h. Les jours vont commencer à raccourcir, mais bonne nouvelle, l'automne nous apporte aussi plein de nouvelles saveurs dans nos assiettes. C'est le moment de consommer des courges, des choux, des poireaux, des champignons, des châtaignes et du raisin.
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2: Bonsoir à tous. Les réactions se multiplient après les révélations de Mediapart. Le journal d'investigation affirme que Jordan Bardella a tenu des propos antisémites dans des conversations écrites quand il était jeune militant au Front National. Si ces écrits sont avérés, ils sont d'une immense gravité, déclare la ministre de l'Égalité Aurore Berger. La députée écologiste Sabrina Sebaï annonce qu'elle va saisir la procureure de la République de Paris. Jordan Bardella, président du RN, conteste formellement ces propos et demande à son avocat d'engager toutes les procédures nécessaires face à Mediapart. La justice rendra sa décision le 21 janvier. Le procès de Rachida Dati s'est terminé ce lundi. L'ancienne ministre est poursuivie avec l'ex-PDG de Renault, Carlos Ghosn, pour corruption et trafic d'influence. Le parquet national financier requiert contre Rachida Dati 4 ans de prison, dont 2 ans fermes sous bracelet électronique, ainsi qu'une peine d'inéligibilité de 5 ans avec exécution provisoire. Et il requiert aussi 450 000 euros d'amende. Depuis une semaine, les élèves bloquent leurs établissements pour dénoncer la dégradation des conditions d'études, avec parfois des actions violentes comme des tirs de mortier. Les forces de l'ordre ont procédé ce lundi à 164 interpellations selon le ministre de l'Intérieur. Plusieurs personnes ont été blessées, des membres des forces de l'ordre, des personnels enseignants et une douzaine de lycéens, précise le ministre. 2 mois après le début du méga-feu de Somos, l'incendie est officiellement éteint. C'est ce qu'annonce la préfecture de Gironde. Le feu a parcouru cet été 42 000 hectares. Emmanuel Macron remercie le pape pour sa visite en France dans un message posté sur X. Léon XIV a célébré une dernière messe ce lundi dans la cathédrale de Metz avant de rentrer à Rome. Sortez vos agendas, la billetterie SNCF pour les congés de fin d'année ouvre mercredi. Les TGV Inouï, Ouigo et Intercité seront concernés. La compagnie ferroviaire va proposer une offre renforcée pour se rendre au marché de Noël de Strasbourg et de Colmar ainsi que vers les stations de ski des Alpes. Voilà pour ce point sur l'actualité. Merci de l'avoir suivi.
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7: La série du jour nous apprend qu'entre admiration et obsession, la frontière peut être très mince. C'est la nouvelle série française d'HBO Max, Paolo, un titre tiré du nom du personnage principal. Paolo mène une vie ordinaire lorsque du jour au lendemain, sa vie va basculer. Il retrouve par hasard Théophane, un ancien camarade de classe qui a désormais l'ambition de devenir le maire de la ville. Paolo va alors s'impliquer dans la campagne de Théophane jusqu'à devenir complètement obsédé par lui et son statut social.
17: Théophane Tolbiac était dans la même école que moi. Il se présente pour devenir maire. Je suis allé le voir et il m'a reconnu direct. Paolo Da Costa.
18: Da Costa, ouais, je...
19: C'est ça que tu fais maintenant. Chauffeur.
20: On ne peut pas faire ça, Paolo. Vous êtes le chauffeur. Pas le garde du corps.
7: Au fur et à mesure du temps, Paolo va développer une obsession dévorante pour Théophane, n'hésitant pas à franchir les limites de la légalité. La série nous plonge dans les rouages, pas toujours très nets de la politique locale, avec à la clé des coups bas et des traîtrises. Dans le rôle de Paolo, on retrouve Jérôme Niel, que l'on connaît principalement dans le registre de la comédie. Il propose dans ce thriller une palette beaucoup plus sombre et dérangeante.
21: Paolo, on est d'accord que c'est pas du tout la route pour aller chez moi, là, hein ?
22: Je sais.
21: Il est marrant quand même ce type.
7: Paolo à découvrir sur HBO Max.
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2: Dans l'actualité environnementale aujourd'hui, il n'a quasiment pas plu en septembre. Selon Météo France, une start-up américaine travaille sur un collecteur de débris spatiaux. Et puis le tilcaillot, eh bien c'est une nouvelle espèce de félin. La sécheresse s'est poursuivie en septembre, c'est le constat de Météo France. Sur les trois premières semaines du mois de septembre, les pluies ont été quasiment inexistantes selon le service de météorologie, avec seulement une journée de précipitations enregistrées en moyenne à l'échelle nationale. Et sur certaines régions, le déficit est particulièrement notable. Le long de la Manche notamment, seuls 10 mm de précipitations sont tombés en moyenne. Un nettoyeur de l'espace, une start-up américaine est en effet en train de développer un collecteur de débris pour lutter contre la pollution spatiale. Cet engin serait capable de déplacer des satellites ou de faire redescendre des déchets spatiaux vers l'atmosphère afin qu'ils s'y consument sans danger. Cet appareil serait opérationnel fin 2028 et sachez qu'un modèle a déjà été testé à plus petite échelle et avec réussite par les équipes de la Station Spatiale Internationale pendant 200 jours en 2025. Et puis c'est une première depuis 100 ans. Une nouvelle espèce de félin vient d'être officiellement identifiée. Son nom c'est le tilcaillot. Il vit dans l'écorégion des Yungas sur le versant oriental de la cordillère des Andes en Amérique du Sud. Il est plus petit qu'un chat domestique avec ses 46 cm de long et un poids inférieur à 1,3
15: kg. 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
1: Bonsoir à tous. Journée de mobilisation ce mardi dans la fonction publique. 170 rassemblements sont organisés en France. Les syndicats veulent mettre la pression au gouvernement qui envisage un nouveau gel du point d'indice.

0: avoir tenu ses propos. À l'occasion de la Journée internationale du droit à l'avortement, le planning familial alerte sur l'accès à ce droit entravé pour certaines femmes en France, des disparités en fonction des territoires, des délais trop longs et des moyens insuffisants. Le pape a quitté la France, Léon XIV s'est envolé pour Rome après un dernier tête-à-tête avec Emmanuel Macron. Dans son discours à Metz ce lundi, le souverain pontife a plaidé pour la paix et le dialogue interreligieux, tout en appelant l'Europe à combattre le mensonge et la tromperie dans les relations internationales. Le foot, deuxième succès en deux matchs pour l'équipe de France en Ligue des Nations. Sous les ordres de Zinedine Zidane, Michael Olise a marqué le seul but de la soirée contre les Belges à la 88e minute. Et puis le rugby, c'est Jack Willis qui est élu meilleur joueur du top 14. C'est la deuxième fois qu'il remporte ce prix lors de la nuit du rugby. La cérémonie avait lieu ce lundi soir à l'Olympia. Le troisième ligne anglais a remporté un quatrième bouclier de Brennus d'affilée en juin dernier avec le Stade Toulousain. Et puis de son côté, Louis Bielle-Biarré est élu meilleur joueur international français. L'ailier remporte aussi le trophée pour la deuxième année de suite. C'est la fin de cette édition. Merci de l'avoir suivi.
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2: Votre chronique innovation avec le robot qui nettoie vos panneaux solaires à la rosée du matin. Et direction la Bretagne, du côté des Côtes d'Armor, où une petite entreprise vient de trouver une idée assez bluffante. Le problème, on le connaît bien, les panneaux solaires, avec le temps, ça s'encrasse. Poussière, pollen, graisse, une fine pellicule se forme et résultat, ils produisent moins d'électricité. Jusqu'ici, pour les nettoyer, il fallait de l'eau en grande quantité, ou bien quelqu'un qui grimpe sur le toit avec du matériel lourd. Sauf qu'en plein été, avec les restrictions d'eau qui se multiplient, les robots classiques ne peuvent tout simplement plus fonctionner. Et c'est là qu'intervient Newa, l'entreprise créée par Erwal Lopin et Christophe Morel, a imaginé un petit robot de seulement 17 kg, totalement autonome, qui reste à demeure sur la toiture toute l'année. À titre de comparaison, un robot classique guidé par un humain pèse environ 70 kg. Sa particularité, il n'a besoin d'aucune goutte d'eau potable. Il utilise simplement la rosée du matin pour frotter et dépoussiérer les panneaux. Il travaille la nuit entre 22h et 6h en se fiant à une petite station météo intégrée qui décide si les conditions sont favorables. Le concept a d'abord été testé avec 15 exemplaires posés sur les toits de l'entreprise et dans une exploitation agricole. Pensé pour les supermarchés, les agriculteurs ou les industriels, il coûte environ 4 400 € hors taxe, plus 500 € d'installation. Les premières livraisons sont prévues au printemps 2027.
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3: La vérité sort de la bouche des enfants ? Eh bien, en fait, pas vraiment. On parle du mensonge cette semaine et de comment réagir quand votre enfant vous ment. J'ai eu l'idée de cette chronique quand mon garçon m'a raconté avec foule de détails et beaucoup d'aplomb comment il avait été évacué par hélicoptère de la cour de son école maternelle car il s'était blessé. Évidemment, rien de vrai dans tout ça, mais les parents ont tous vécu ça. Des histoires inventées et bien sûr des bêtises niées malgré les évidences. C'est particulièrement fréquent entre 3 et 5 ans et ça n'a rien d'inquiétant. Faut-il tout de suite réagir ? Non, c'est faux, tu es un menteur. Eh bien non, parce que ça fait partie de leur développement normal. Rappelons que jusqu'à 7 ans, les enfants ont du mal à distinguer le réel et l'imaginaire et que leur mensonge n'a pas forcément de mauvaises intentions. Plusieurs raisons peuvent les pousser à mentir. La peur pour ne pas se faire gronder ou pour éviter une punition. Le mensonge par intérêt pour se faire remarquer ou se valoriser, mais aussi par loyauté envers quelqu'un d'autre. Alors sans l'encourager, on peut plutôt lui demander « Tu es sûr de ce que tu dis ? Mais tu me fais des blagues là ?» Ou encore « Ah bon, un oiseau a mangé tous les bonbons. Ça me paraît très bizarre. » Pas besoin d'interrogatoire, on peut plutôt les guider pour trouver une meilleure réponse qu'un mensonge. Bon, il ne faut pas non plus banaliser ces mensonges s'ils se répètent, mais sans se fâcher. On peut rappeler l'importance de dire la vérité pour se faire confiance et leur dire qu'il n'y a pas besoin de s'inventer une vie pour être intéressant. Et souvent, ces mensonges disparaissent autour de 6-7 ans avec l'arrivée du fameux âge de raison.
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2: Bonsoir à tous. Journée de mobilisation ce mardi dans la fonction publique. 170 rassemblements sont organisés en France. Les syndicats veulent mettre la pression au gouvernement qui envisage un nouveau gel du point d'indice dans le budget 2027. Conséquence de cette mobilisation, des perturbations à prévoir dans les écoles. Le syndicat FSU SNUIPP attend 40% de grévistes dans le premier degré. Depuis une semaine, les lycéens bloquent leurs établissements pour dénoncer la dégradation des conditions d'études, avec parfois des actions violentes comme des tirs de mortier. Les forces de l'ordre ont procédé ce lundi à 164 interpellations selon le ministre de l'Intérieur. Jordan Bardella affirme qu'une plainte en diffamation a été déposée contre Mediapart. Le journal d'investigation accuse le président du RN d'avoir tenu des propos antisémites dans des conversations écrites quand il était jeune militant au Front National. Le président du RN dément formellement avoir tenu ces propos. À l'occasion de la journée internationale du droit à l'avortement, le planning familial alerte sur l'accès à ce droit entravé pour certaines femmes en France, des disparités en fonction des territoires, des délais trop longs et des moyens insuffisants. Le pape a quitté la France. Léon XIV s'est envolé pour Rome après un dernier tête-à-tête avec Emmanuel Macron. Dans son discours à Metz ce lundi, le souverain pontife a plaidé pour la paix et le dialogue interreligieux, tout en appelant l'Europe à combattre le mensonge et la tromperie dans les relations internationales. Le foot, deuxième succès en deux matchs pour l'équipe de France en Ligue des Nations, sous les ordres de Zinedine Zidane. Michael Olise a marqué le seul but de la soirée contre les Belges à la 88e minute. Et puis le rugby, c'est Jack Willis qui est élu meilleur joueur du top 14. C'est la deuxième fois qu'il remporte ce prix lors de la nuit du rugby. La cérémonie avait lieu ce lundi soir à l'Olympia. Le troisième ligne anglais a remporté un quatrième bouclier de Brennus d'affilée en juin dernier avec le Stade Toulousain. Et puis de son côté, Louis Bielle-Biarré est élu meilleur joueur international français. L'ailier remporte aussi le trophée pour la deuxième année de suite. C'est la fin de cette édition. Merci de l'avoir suivi.
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3: Bonjour amis jardiniers, elles sont peut-être belles, mais elles présentent un risque pour la biodiversité. Les plantes exotiques envahissantes sont à proscrire au jardin, mais alors lesquelles et comment faire ? Herbes de pampa, ambroisie ou encore agave, ces plantes sont belles, elles agrémentent les jardins, mais elles peuvent devenir problématiques pour la biodiversité. Par plante envahissante, on entend par là que si l'espèce se retrouve introduite dans un territoire, elle va se développer plus vite et plus fortement que les autres et viendra bousculer l'équilibre biologique déjà présent. Une longue liste de plantes établie par l'Union européenne précise les espèces interdites d'introduction en France et d'utilisation, par exemple le mûrier à papier, l'herbe de pampa, la vigne basse et l'herbe à alligator. Prenons l'exemple de l'herbe de la pampa. Avec ses plumeaux blancs, elle est souvent utilisée comme plante d'ornement dans les jardins ou dans les maisons une fois séchée. Mais les plumeaux ont une faculté impressionnante pour disperser le pollen et se reproduire, d'autant qu'aucun herbivore n'est présent en France pour la consommer. Autre plante envahissante, la berce du Caucase. Cette fois, elle est dangereuse pour l'homme. Elle a été introduite en Europe au 19e siècle et elle est surveillée de très près en Allemagne. Elle se reproduit rapidement et sa sève provoque des rougeurs, des cloques et des brûlures. Alors si ces plantes sont belles, elles n'en restent pas moins dangereuses. Il faut donc s'en débarrasser en les arrachant. Les conseils de la semaine, on profite de l'automne pour nettoyer les outils et tous les accessoires du jardin. On sème l'ail blanc, la rhubarbe et les fèves. On récolte les pommes, les brocolis et les carottes.
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2: Bonsoir à tous. Journée de mobilisation ce mardi dans la fonction publique. 170 rassemblements sont organisés en France. Les syndicats veulent mettre la pression au gouvernement qui envisage un nouveau gel du point d'indice dans le budget 2027. Conséquence de cette mobilisation, des perturbations à prévoir dans les écoles. Le syndicat FSU SNUIPP attend 40% de grévistes dans le premier degré. Depuis une semaine, les lycéens bloquent leurs établissements pour dénoncer la dégradation des conditions d'études, avec parfois des actions violentes comme des tirs de mortier. Les forces de l'ordre ont procédé ce lundi à 164 interpellations selon le ministre de l'Intérieur. Jordan Bardella affirme qu'une plainte en diffamation a été déposée contre Mediapart. Le journal d'investigation accuse le président du RN d'avoir tenu des propos antisémites dans des conversations écrites quand il était jeune militant au Front National. Le président du RN dément formellement avoir tenu ces propos. À l'occasion de la journée internationale du droit à l'avortement, le planning familial alerte sur l'accès à ce droit entravé pour certaines femmes en France, des disparités en fonction des territoires, des délais trop longs et des moyens insuffisants. Le pape a quitté la France. Léon XIV s'est envolé pour Rome après un dernier tête-à-tête avec Emmanuel Macron. Dans son discours à Metz ce lundi, le souverain pontife a plaidé pour la paix et le dialogue interreligieux, tout en appelant l'Europe à combattre le mensonge et la tromperie dans les relations internationales. Le foot, deuxième succès en deux matchs pour l'équipe de France en Ligue des Nations. Sous les ordres de Zinedine Zidane, Michael Olise a marqué le seul but de la soirée contre les Belges à la 88e minute. Et puis le rugby, c'est Jack Willis qui est élu meilleur joueur du top 14. C'est la deuxième fois qu'il remporte ce prix lors de la nuit du rugby. La cérémonie avait lieu ce lundi soir à l'Olympia. Le troisième ligne anglais a remporté un quatrième bouclier de Brennus d'affilée en juin dernier avec le Stade Toulousain. Et puis de son côté, Louis Bielle-Biarré est élu meilleur joueur international français. L'ailier remporte aussi le trophée pour la deuxième année de suite. C'est la fin de cette édition. Merci de l'avoir suivi.
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5: L'Autolib, nouvelle version en approche, une certification pour Boeing et le VTT largement plébiscité en région PACA. 8 ans après la disparition d'Autolib, Île-de-France Mobilité veut relancer la voiture en libre service avec une flotte de 500 véhicules à partir de 2027. Mais cette fois, presque toutes les règles changent afin d'éviter les écueils de la première mouture. La première différence concerne l'exploitation. Il n'y aura pas d'opérateur unique. Le modèle économique évolue également. Île-de-France Mobilité prévoit d'investir environ 75 millions d'euros afin de réaménager les anciennes stations, installer des bornes de recharge et piloter le dispositif. Le Boeing 737 MAX 7 a obtenu sa certification pour être mise en service dès 2027. L'avion devait initialement être livré en 2019, mais des problèmes techniques ont retardé cette échéance. Pendant le processus menant à sa certification, l'engin a réalisé plus de 680 heures d'essai réparties en 440 vols. Ce modèle a nécessité une nouvelle sonde d'angle d'attaque dont un défaut avait contribué aux accidents en 2018 et 2019, clouant tous les MAX au sol pendant au moins 20 mois. La région PACA confirme son statut de destination préférée des vacanciers actifs. Le VTT est resté l'équipement le plus loué de la région cet été. Il a devancé les VTC, les vélos de ville classiques. Le Gravel, ce fameux vélo polyvalent, séduit les amateurs d'itinérance avec une augmentation de près de 58% de location.
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3: Ils ont la cote mais ne sont finalement pas tous bons pour la santé. Aujourd'hui, gros plan sur les produits riches en protéines. On en voit de plus en plus dans les rayons et ils séduisent les Français. Les produits protéinés représentent une nouvelle tendance de consommation. On nous les présente comme les alliés des sportifs avec une vraie plus-value sur notre bien-être. Pourtant, certaines références sont loin d'être irréprochables. Voilà ce que nous apprend une étude de Foodwatch. L'association de défense des consommateurs épingle 10 produits protéinés vendus en grande surface et nous alerte sur le marketing autour de ces produits qui cache en fait une réalité bien moins réelle. Jouissante. Certaines références cachent des produits ultra transformés et dont la consommation élevée est associée à des risques pour la santé, notamment des risques accrus de cancer et de diabète de type 2. Outre les additifs controversés, on retrouve aussi des produits avec beaucoup trop de sucre à l'intérieur, ce qui est loin de représenter une proposition bonne pour la santé. Alors une fois le constat établi, comment agir ? Foodwatch réclame un étiquetage obligatoire de l'ultra transformation des produits en face avant des emballages.
6: l'image comme pour le Nutri-Score. Selon l'ONG, les promesses nutritionnelles que l'on voit sur les produits peuvent induire les consommateurs en erreur, puisqu'on pense acheter un produit bon pour la santé alors que ce n'est pas

0: forcément le cas, d'autant que ces produits riches en protéines sont généralement plus chers, une double peine pour les consommateurs.
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9: Bonsoir à tous. Journée de mobilisation ce mardi dans la fonction publique. 170 rassemblements sont organisés en France. Les syndicats veulent mettre la pression au gouvernement qui envisage un nouveau gel du point d'indice dans le budget 2027. Conséquence de cette mobilisation, des perturbations à prévoir dans les écoles. Le syndicat FSU SNUIPP attend 40% de grévistes dans le premier degré. Depuis une semaine, les lycéens bloquent leurs établissements pour dénoncer la dégradation des conditions d'études, avec parfois des actions violentes comme des tirs de mortier. Les forces de l'ordre ont procédé ce lundi à 164 interpellations selon le ministre de l'Intérieur. Jordan Bardella affirme qu'une plainte en diffamation a été déposée contre Mediapart. Le journal d'investigation accuse le président du RN d'avoir tenu des propos antisémites dans des conversations écrites quand il était jeune militant au Front National. Le président du RN dément formellement avoir tenu ces propos. À l'occasion de la journée internationale du droit à l'avortement, le planning familial alerte sur l'accès à ce droit entravé pour certaines femmes en France, des disparités en fonction des territoires, des délais trop longs et des moyens insuffisants. Le pape a quitté la France. Léon XIV s'est envolé pour Rome après un dernier tête-à-tête avec Emmanuel Macron. Dans son discours à Metz ce lundi, le souverain pontife a plaidé pour la paix et le dialogue interreligieux, tout en appelant l'Europe à combattre le mensonge et la tromperie dans les relations internationales. Le foot, deuxième succès en deux matchs pour l'équipe de France en Ligue des Nations. Sous les ordres de Zinedine Zidane, Michael Olise a marqué le seul but de la soirée contre les Belges à la 88e minute. Et puis le rugby, c'est Jack Willis qui est élu meilleur joueur du top 14. C'est la deuxième fois qu'il remporte ce prix lors de la nuit du rugby. La cérémonie avait lieu ce lundi soir à l'Olympia. Le troisième ligne anglais a remporté un quatrième bouclier de Brennus d'affilée en juin dernier avec le Stade toulousain. Et puis de son côté, Louis Bielle-Biarré est élu meilleur joueur international français. L'ailier remporte aussi le trophée pour la deuxième année de suite. C'est la fin de cette édition. Merci de l'avoir suivi.
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0: Dans votre rendez-vous jeux vidéo, les amateurs de foot sont aux anges, FC revient. C'est une tradition chaque année, autant que la Saint-Valentin le 14 février et que Noël le 25 décembre. eSport FC sort toujours fin septembre. FC, c'est le nouveau nom de FIFA qui a maintenant changé d'appellation depuis quelques années. La simulation de football de référence revient pour un épisode 2027 qui devrait ravir tous les amateurs de la licence, l'une des plus lucratives du jeu vidéo. Cette FC 27 avec Kylian Mbappé sur la jaquette reprend tout ce que les joueurs viennent chercher depuis des années. Des matchs sur les plus célèbres pelouses du monde avec les plus grandes stars du ballon rond. La grosse nouveauté de ce nouvel opus, c'est le mode The Grounds, une espèce de grand terrain de jeu en monde ouvert, le tout en ligne. Concrètement, les joueurs du monde entier peuvent se rencontrer dans cet espace inspiré des quartiers français, argentins et anglais. L'occasion de s'adonner à des parties improvisées dans les rues, comme lorsque l'on rencontre des amis en bas de chez soi. Des mini-jeux sont aussi de la partie pour changer de la routine, ainsi que des boutiques pour personnaliser son personnage. Ce mode de jeu a vocation à être le cœur battant de ce nouvel épisode d'FC, avec des évolutions prévues tout au long de l'année, des mises à jour qui injecteront un vent de nouveautés. Attention, bien que FC 27 sorte sur un large panel de machines, le mode The Grounds n'est disponible que sur les consoles de nouvelle génération, PlayStation 5, Xbox Series, Nintendo Switch 2 et PC. Pour les consoles plus anciennes, il faudra s'en passer.
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9: C'est une innovation qui ressemble à de la science-fiction. Une entreprise est en train de développer un prototype de lentille de contact intelligente. On se croirait presque dans un épisode de la série Black Mirror. L'entreprise Exponseo ambitionne d'intégrer un ordinateur nouvelle génération dans des lentilles de contact, quelque chose de discret et d'invisible qui se porte un peu comme les gadgets d'Iron Man, selon les mots du patron d'Exponseo. Avantage par rapport aux lunettes connectées, la lentille n'est pas contraignante, elle ne pèse rien, on oublierait presque qu'on en porte une. L'entreprise compte d'abord déployer cette innovation sur le plan médical et particulièrement pour le glaucome. Au lieu d'avoir à faire des examens médicaux pour mesurer la pression intraoculaire, la lentille Exponseo permettrait d'avoir les données en temps réel, simplement en se connectant à son téléphone. La lentille serait aussi capable d'analyser les larmes pour détecter le niveau de glucose ou des biomarqueurs du cancer. Grâce à des capteurs et des nanoparticules d'or, on pourrait suivre l'efficacité de traitements lourds comme les chimiothérapies sans prise de sang. À terme, la lentille pourrait même servir à l'administration ciblée de médicaments. L'objectif final est de créer une lentille capable de tout faire. En combinant un micro-écran transparent et une micro-batterie, la lentille pourrait projeter des images directement dans le champ de vision. Cette technologie intéresse déjà l'agence spatiale Mohamed Bin Rachid à Dubaï. En apesanteur, l'œil subit des déformations qui altèrent la vue des astronautes, rendant le port de lentilles obligatoire. Y intégrer un écran permettrait donc aux astronautes de contrôler plus facilement les interfaces, par exemple.
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9: Bonsoir à tous. Journée de mobilisation ce mardi dans la fonction publique. 170 rassemblements sont organisés en France. Les syndicats veulent mettre la pression au gouvernement qui envisage un nouveau gel du point d'indice dans le budget 2027. Conséquence de cette mobilisation, des perturbations à prévoir dans les écoles. Le syndicat FSU SNUIPP attend 40% de grévistes dans le premier degré. Depuis une semaine, les lycéens bloquent leurs établissements pour dénoncer la dégradation des conditions d'études, avec parfois des actions violentes comme des tirs de mortier. Les forces de l'ordre ont procédé ce lundi à 164 interpellations selon le ministre de l'Intérieur. Jordan Bardella affirme qu'une plainte en diffamation a été déposée contre Mediapart. Le journal d'investigation accuse le président du RN d'avoir tenu des propos antisémites dans des conversations écrites quand il était jeune militant au Front National. Le président du RN dément formellement avoir tenu ces propos. À l'occasion de la journée internationale du droit à l'avortement, le planning familial alerte sur l'accès à ce droit entravé pour certaines femmes en France, des disparités en fonction des territoires, des délais trop longs et des moyens insuffisants. Le pape a quitté la France. Léon XIV s'est envolé pour Rome après un dernier tête-à-tête avec Emmanuel Macron. Dans son discours à Metz ce lundi, le souverain pontife a plaidé pour la paix et le dialogue interreligieux, tout en appelant l'Europe à combattre le mensonge et la tromperie dans les relations internationales. Le foot, deuxième succès en deux matchs pour l'équipe de France en Ligue des Nations. Sous les ordres de Zinedine Zidane, Michael Olise a marqué le seul but de la soirée contre les Belges à la 88e minute. Et puis le rugby, c'est Jack Willis qui est élu meilleur joueur du top 14. C'est la deuxième fois qu'il remporte ce prix lors de la nuit du rugby. La cérémonie avait lieu ce lundi soir à l'Olympia. Le troisième ligne anglais a remporté un quatrième bouclier de Brennus d'affilée en juin dernier avec le Stade Toulousain. Et puis de son côté, Louis Bielle-Biarré est élu meilleur joueur international français. L'ailier remporte aussi le trophée pour la deuxième année de suite. C'est la fin de cette édition. Merci de l'avoir suivi.
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4: Avant l'arrivée du froid dans nos maisons, voici plusieurs vérifications simples pour éviter les mauvaises surprises sur votre facture d'électricité. En France, un foyer sur deux possède une puissance de compteur qui ne correspond pas à sa consommation réelle. Une puissance surdimensionnée peut notamment engendrer un surcoût de l'abonnement. Ce surcoût représenterait à l'échelle nationale 300 millions d'euros dépensés pour de l'énergie non consommée. Alors pour éviter les mauvaises surprises, des vérifications simples et rapides sont possibles. Commencez d'abord par bien vérifier votre numéro de compteur pour ne pas payer pour un tiers. Plusieurs centaines de personnes ont été victimes de ces erreurs l'an passé, indique le médiateur national de l'énergie. Il vous suffit juste de comparer les données inscrites sur votre compteur Linky avec celles inscrites sur votre facture. Deux données doivent concorder, notamment le point de référence des mesures et le numéro de série. En cas de souci, vous devez contacter Enedis ainsi que votre fournisseur d'énergie. Le remboursement des sommes peut remonter jusqu'à 5 ans en arrière. Vérifiez aussi votre option heure pleine, heure creuse. Pour que ce tarif soit rentable, au moins 30% de votre consommation quotidienne doit être réalisée pendant les plages d'heure creuse. Selon HelloWatt, 3 millions de foyers auraient intérêt à repasser au tarif de base, pendant que 3 autres millions de foyers gagneraient à basculer en heure pleine, heure creuse. Enfin, vérifiez que vous n'avez pas de fuite électrique. Pour cela, équipez-vous d'un multimètre. Il va vous servir à vérifier l'isolation de vos circuits. Si vous n'en avez pas, soyez attentif aux détails de votre facture en cas de surfacturation soudaine. Les fuites proviennent généralement d'installations ou d'équipements électriques vétustes.
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0: Un meurtre, des suspects et un enquêteur, voilà les ingrédients toujours efficaces de la série du jour. Le problème final, c'est le nom de la nouvelle série de Netflix. Dans cette production espagnole, l'histoire se déroule en 1959 sur une île isolée au large de Majorque. 13 personnes séjournent dans un hôtel lorsque leur quiétude va être troublée par un meurtre. Mais contrairement à ce que l'on voit d'habitude, ici ce n'est pas un détective qui enquête, mais un acteur qui a joué à plusieurs reprises Sherlock Holmes. Cette fois, il passe de la théorie à la pratique.
10: Un meurtre. 13 personnes coupées du monde. Et parmi elles, un assassin. Une affaire de cœur, un vieux règlement de compte, ou le simple désir de tuer. Ah, et moi bien sûr, Benjamin Basile, comédien.
0: Comme dans toute bonne histoire de ce genre, on a affaire à un huis clos. Les protagonistes sont bloqués sur place. Le meurtrier est donc forcément parmi eux. Et ils sont tous plus ou moins suspects. La série joue à merveille avec tous les codes des histoires d'Agatha Christie. D'ailleurs, à l'origine, il s'agit d'un roman publié il y a quelques années par un auteur espagnol. Les amateurs du genre seront ravis.
10: Imaginez que vous soyez Elisa.
11: Suicide ?
10: Visiblement. Vous vous maquilleriez si vous aviez l'intention d'aller vous pendre.
0: Le problème final sur Netflix.
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9: Bonsoir à tous. Journée de mobilisation ce mardi dans la fonction publique. 170 rassemblements sont organisés en France. Les syndicats veulent mettre la pression au gouvernement qui envisage un nouveau gel du point d'indice dans le budget 2027. Conséquence de cette mobilisation, des perturbations à prévoir dans les écoles. Le syndicat FSU SNUIPP attend 40% de grévistes dans le premier degré. Depuis une semaine, les lycéens bloquent leurs établissements pour dénoncer la dégradation des conditions d'études, avec parfois des actions violentes comme des tirs de mortier. Les forces de l'ordre ont procédé ce lundi à 164 interpellations selon le ministre de l'Intérieur. Jordan Bardella affirme qu'une plainte en diffamation a été déposée contre Mediapart. Le journal d'investigation accuse le président du RN d'avoir tenu des propos antisémites dans des conversations écrites quand il était jeune militant au Front National. Le président du RN dément formellement avoir tenu ces propos. À l'occasion de la journée internationale du droit à l'avortement, le planning familial alerte sur l'accès à ce droit entravé pour certaines femmes en France, des disparités en fonction des territoires, des délais trop longs et des moyens insuffisants. Le pape a quitté la France. Léon XIV s'est envolé pour Rome après un dernier tête-à-tête avec Emmanuel Macron. Dans son discours à Metz ce lundi, le souverain pontife a plaidé pour la paix et le dialogue interreligieux, tout en appelant l'Europe à combattre le mensonge et la tromperie dans les relations internationales. Le foot, deuxième succès en deux matchs pour l'équipe de France en Ligue des Nations. Sous les ordres de Zinedine Zidane, Michael Olise a marqué le seul but de la soirée contre les Belges à la 88e minute. Et puis le rugby, c'est Jack Willis qui est élu meilleur joueur du top 14. C'est la deuxième fois qu'il remporte ce prix lors de la nuit du rugby. La cérémonie avait lieu ce lundi soir à l'Olympia. Le troisième ligne anglais a remporté un quatrième bouclier de Brennus d'affilée en juin dernier avec le Stade Toulousain. Et puis de son côté, Louis Bielle-Biarré est élu meilleur joueur international français. L'ailier remporte aussi le trophée pour la deuxième année de suite. C'est la fin de cette édition. Merci de l'avoir suivi.
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12: Dans l'actualité environnementale aujourd'hui, la lutte contre le frelon asiatique passe à la vitesse supérieure car le plan national a été officiellement publié. Il était attendu depuis son adoption par l'Assemblée nationale en 2025. Le plan national de lutte contre le frelon asiatique à pattes jaunes a été publié au journal officiel. L'objectif, mettre en place une lutte cohérente à l'échelle nationale. Car le frelon asiatique est un véritable fléau. Introduit en 2004 dans le Lot-et-Garonne, probablement après l'importation de poteries de Chine, il est aujourd'hui présent sur tout le territoire. Le problème, c'est que c'est un grand prédateur d'insectes et en particulier d'abeilles domestiques. Le frelon asiatique peut ainsi éliminer jusqu'à 30 à 50% du cheptel apicole sur une exploitation. Il s'attaque également aux fruits mûrs et il peut enfin être un risque pour la santé humaine et la sécurité publique. Ce dispositif prévoit donc une classification des départements selon 4 niveaux d'exposition avec un pilotage des actions au niveau national. Les préfets et les collectivités, elles, auront 6 mois pour les adopter en lien avec les filières impactées et les associations environnementales. Mais attention, l'éradication complète, elle, n'est plus envisageable. Ce plan vise donc essentiellement à limiter l'impact de l'insecte, via notamment la destruction de nids, le piégeage des fondatrices au printemps, ou encore des dispositifs de réduction du stress des abeilles.
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11: Et si le contenu de notre assiette avait aussi son mot à dire sur la qualité de nos nuits ? On connaît les fibres pour leur rôle dans le transit intestinal, mais elles pourraient aussi avoir un lien avec notre sommeil, notamment avec cette phase essentielle, le sommeil profond. Une étude menée chez 26 adultes en bonne santé a observé une association entre une alimentation plus riche en fibres et davantage de sommeil profond. À l'inverse, une consommation plus importante de graisses saturées était associée à moins de sommeil profond, tandis que davantage de sucre était lié à davantage de petits réveils. Mais attention, les chercheurs n'ont pas démontré qu'il suffisait de manger des fibres au dîner pour mieux dormir. L'étude était de petite taille et portée sur l'alimentation de l'ensemble de la journée. Pourquoi les fibres pourraient-elles jouer un rôle ? Une partie est fermentée par les bactéries de notre intestin, notre microbiote. Cette fermentation produit des molécules qui pourraient participer aux échanges entre l'intestin et le cerveau, ce fameux axe intestin-cerveau. Mais son influence précise sur le sommeil reste encore à comprendre. Concrètement, légumes, lentilles, haricots ou céréales complètes permettent d'augmenter naturellement ses apports en fibres. Mais inutile de bouleverser son dîner, les horaires réguliers, un environnement calme et les habitudes du soir restent eux aussi très importants. Bref, les fibres pourraient être des alliés de nos nuits, mais la science parle pour l'instant davantage d'une association que d'une recette miracle.
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9: Bonsoir à tous. Journée de mobilisation ce mardi dans la fonction publique. 170 rassemblements sont organisés en France. Les syndicats veulent mettre la pression au gouvernement qui envisage un nouveau gel du point d'indice dans le budget 2027. Conséquence de cette mobilisation, des perturbations à prévoir dans les écoles. Le syndicat FSU SNUIPP attend 40% de grévistes dans le premier degré. Depuis une semaine, les lycéens bloquent leurs établissements pour dénoncer la dégradation des conditions d'études, avec parfois des actions violentes comme des tirs de mortier. Les forces de l'ordre ont procédé ce lundi à 164 interpellations selon le ministre de l'Intérieur. Jordan Bardella affirme qu'une plainte en diffamation a été déposée contre Mediapart. Le journal d'investigation accuse le président du RN d'avoir tenu des propos antisémites dans des conversations écrites quand il était jeune militant au Front National. Le président du RN dément formellement avoir tenu ces propos. À l'occasion de la journée internationale du droit à l'avortement, le planning familial alerte sur l'accès à ce droit entravé pour certaines femmes en France, des disparités en fonction des territoires, des délais trop longs et des moyens insuffisants. Le pape a quitté la France. Léon XIV s'est envolé pour Rome après un dernier tête-à-tête avec Emmanuel Macron. Dans son discours à Metz ce lundi, le souverain pontife a plaidé pour la paix et le dialogue interreligieux, tout en appelant l'Europe à combattre le mensonge et la tromperie dans les relations internationales. Le foot, deuxième succès en deux matchs pour l'équipe de France en Ligue des Nations. Sous les ordres de Zinedine Zidane, Michael Olise a marqué le seul but de la soirée contre les Belges à la 88e minute. Et puis le rugby, c'est Jack Willis qui est élu meilleur joueur du top 14. C'est la deuxième fois qu'il remporte ce prix lors de la nuit du rugby. La cérémonie avait lieu ce lundi soir à l'Olympia. Le troisième ligne anglais a remporté un quatrième bouclier de Brennus d'affilée en juin dernier avec le Stade Toulousain. Et puis de son côté, Louis Bielle-Biarré est élu meilleur joueur international français. L'ailier remporte aussi le trophée pour la deuxième année de suite. C'est la fin de cette édition. Merci de l'avoir suivi.
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11: Aujourd'hui, on vous dit tout dans Backstage sur le nouvel album de Zazie.
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11: C'est une sortie très attendue depuis la rentrée. Zazie fait son grand retour cette semaine avec son 12e album intitulé Volatile. Un disque qui explore les mouvements de l'existence entre légèreté et profondeur et qui reste fidèle surtout à l'écriture singulière de la chanteuse. À l'intérieur, on peut retrouver 13 titres et notamment le morceau Peu importe que l'on entend et qui a été dévoilé un peu avant l'été. Un titre électropop entraînant qui revient sur nos difficultés à vivre ensemble ces derniers temps ou encore sur la jalousie. Zazie a aussi décidé de retravailler avec Christophe Willem. On peut les retrouver ensemble sur le morceau La Pompadour, les deux artistes qui sont toujours aussi complices. Zazie fera son grand retour sur scène au printemps prochain également, avec une grande tournée à travers la France. Elle passera notamment par l'Olympia à Paris début juin.

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1: Les bornes de recharge freinent toujours la voiture électrique, un vélo de fonction comme argument d'embauche et l'Europe a portée de rails plus courts et économiques que l'avion. La voiture électrique continue de s'imposer sur les routes françaises. Cet été, plus d'un tiers des véhicules neufs vendus étaient électriques, un record. Mais attention, ces chiffres sont gonflés par le fameux leasing social dont la troisième édition du dispositif d'aide à l'acquisition de voitures électriques a été lancée en juillet. Premier frein, l'électrique, les bornes de recharge, les 360 aires d'autoroutes en France en sont équipées. Mais en cas de forte affluence, votre demi-heure d'arrêt peut rapidement se transformer en plus d'une heure et demie. Aux Pays-Bas, proposer un vélo comme avantage salarial est devenu un véritable argument d'embauche. En 5 ans, le nombre d'offres d'emploi qui le mettent en avant a presque triplé en raison de la montée en puissance des budgets mobilité et la pression croissante sur le stationnement en ville. La France, elle, est clairement à la traîne. À titre de comparaison, l'Allemagne compte 2 millions de vélos de fonction en circulation, la Belgique 200 000 et seulement 20 000 pour la France. Si vous préparez une escapade européenne de courte ou de moyenne distance, il est tentant de chercher des billets d'avion, mais il est peut-être temps de monter dans un train à la place, car ça pourrait même être plus rapide. Selon Omio, pour un Bruxelles-Paris, vous gagnerez plus de 2 heures en prenant le rail pour 34 euros d'économie en moyenne. Pour un Paris-Lyon, le train est aussi plus avantageux, avec 1h20 de gagné et 56 euros.
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3: Bonsoir à tous. Journée de mobilisation ce mardi dans la fonction publique. 170 rassemblements sont organisés en France. Les syndicats veulent mettre la pression au gouvernement qui envisage un nouveau gel du point d'indice dans le budget 2027. Conséquence de cette mobilisation, des perturbations à prévoir dans les écoles. Le syndicat FSU SNUIPP attend 40% de grévistes dans le premier degré. Depuis une semaine, les lycéens bloquent leurs établissements pour dénoncer la dégradation des conditions d'études, avec parfois des actions violentes comme des tirs de mortier. Les forces de l'ordre ont procédé ce lundi à 164 interpellations selon le ministre de l'Intérieur. Jordan Bardella affirme qu'une plainte en diffamation a été déposée contre Mediapart. Le journal d'investigation accuse le président du RN d'avoir tenu des propos antisémites dans des conversations écrites quand il était jeune militant au Front National. Le président du RN dément formellement avoir tenu ces propos. À l'occasion de la journée internationale du droit à l'avortement, le planning familial alerte sur l'accès à ce droit entravé pour certaines femmes en France, des disparités en fonction des territoires, des délais trop longs et des moyens insuffisants. Le pape a quitté la France. Léon XIV s'est envolé pour Rome après un dernier tête-à-tête avec Emmanuel Macron. Dans son discours à Metz ce lundi, le souverain pontife a plaidé pour la paix et le dialogue interreligieux, tout en appelant l'Europe à combattre le mensonge et la tromperie dans les relations internationales. Le foot, deuxième succès en 2 matchs pour l'équipe de France en Ligue des Nations. Sous les ordres de Zinedine Zidane, Michael Olise a marqué le seul but de la soirée contre les Belges à la 88e minute. Et puis le rugby, c'est Jack Willis qui est élu meilleur joueur du top 14. C'est la deuxième fois qu'il remporte ce prix lors de la nuit du rugby. La cérémonie avait lieu ce lundi soir à l'Olympia. Le troisième ligne anglais a remporté un 4e bouclier de Brennus d'affilée en juin dernier avec le Stade Toulousain. Et puis de son côté, Louis Bielle-Biarré est élu meilleur joueur international français. L'ailier remporte aussi le trophée pour la 2e année de suite. C'est la fin de cette édition. Merci de l'avoir suivi.
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4: Dans votre rendez-vous consommation, la difficulté des Français à finir le mois. Des carburants dont les prix ne finissent pas de grimper, des fruits et légumes plus chers et un coût de la vie globalement de plus en plus élevé. Le portefeuille des Français souffre à tel point que pour certains ménages, les fins de mois finissent dans le rouge. C'est ce que nous apprend une étude de YouGov pour Moneyvox. Un tiers des Français a déjà été à découvert durant ces 12 derniers mois, un chiffre en hausse par rapport à l'an passé. La plupart des découverts sont inférieurs à 200 € et ils ne dépassent les 1000 euros que dans 5% des cas. Les ménages ne sont pas optimistes pour l'avenir, 40% des Français interrogés pensent qu'ils seront davantage à découvert dans les prochains mois. Il faut dire que les Français sont confrontés à une situation de plus en plus compliquée pour leur porte-monnaie. Au mois d'août, les prix à la consommation ont augmenté en moyenne de 2,4% sur un an. Et sans surprise, selon le baromètre du pouvoir d'achat réalisé début septembre, plus de 6 Français sur 10 estiment que l'inflation a un impact important sur leur situation financière. À noter, et c'est important, que les règles sur le découvert vont changer. À partir du 20 novembre, les règles vont se durcir, en cause la transposition dans le droit français d'une directive européenne. Concrètement, à l'heure actuelle, les banques vérifient la solvabilité des comptes pour tout découvert supérieur à 200 €, mais avec la nouvelle règle, même pour de petits montants, la banque devra procéder à un audit des comptes de son client pour déterminer sa capacité à rembourser.
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4: Le jeu vidéo du jour nous fait plonger dans une ambiance oppressante. Un mystérieux complexe souterrain, une atmosphère étrange et un personnage qui lutte pour sa survie. Voilà les ingrédients de End of Abyss qui sort cette semaine sur console et PC. Un jeu développé par un studio indépendant suédois. Parmi les membres de l'équipe, des développeurs qui ont travaillé sur la licence Little Nightmares. Ces jeux où l'on contrôle un personnage à ciré jaune qui doit échapper à des monstres dans une ambiance qui fait penser à Tim Burton. Et on retrouve dans End of Abyss des éléments de Little Nightmares. Au premier coup d'œil, cela saute aux yeux avec ses environnements plongés dans le noir dans lequel évolue notre personnage affublé d'un scaphandre et équipé de sa précieuse lampe torche. Son but, explorer les couloirs et les recoins les plus sombres du complexe tout en combattant d'étranges créatures grâce à son pistolet. C'est un véritable labyrinthe dans lequel on évolue et on débloque au fil de l'aventure des compétences qui nous permettent d'aller encore plus loin. Le jeu regorge de secrets et vous pourriez bien passer de longues heures à explorer toute la carte si vous souhaitez tous les trouver. Pour vous aider dans votre aventure, vous pouvez compter sur un grappin ou sur des explosifs pour faire sauter les murs. L'aventure plaira forcément à tous les amateurs de Metroidvania, ces jeux d'exploration où il faut améliorer son personnage et revenir sur ses pas pour progresser et découvrir de nouvelles zones, avec en plus une petite dose de frissons. End of Abyss sort cette semaine sur PS5, Xbox Series et PC.
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3: Bonsoir à tous. Journée de mobilisation ce mardi dans la fonction publique. 170 rassemblements sont organisés en France. Les syndicats veulent mettre la pression au gouvernement qui envisage un nouveau gel du point d'indice dans le budget 2027. Conséquence de cette mobilisation, des perturbations à prévoir dans les écoles. Le syndicat FSUS NUIPP attend 40% de grévistes dans le premier degré. Depuis une semaine, les lycéens bloquent leurs établissements pour dénoncer la dégradation des conditions d'études, avec parfois des actions violentes comme des tirs de mortier. Les forces de l'ordre ont procédé ce lundi à 164 interpellations selon le ministre de l'Intérieur. Jordan Bardella affirme qu'une plainte en diffamation a été déposée contre Mediapart. Le journal d'investigation accuse le président du RN d'avoir tenu des propos antisémites dans des conversations écrites quand il était jeune militant au Front National. Le président du RN dément formellement avoir tenu ces propos. À l'occasion de la journée internationale du droit à l'avortement, le planning familial alerte sur l'accès à ce droit entravé pour certains certaines femmes en France, des disparités en fonction des territoires, des délais trop longs et des moyens insuffisants. Le pape a quitté la France, Léon XIV s'est envolé pour Rome après un dernier tête-à-tête avec Emmanuel Macron. Dans son discours à Metz ce lundi, le souverain pontife a plaidé pour la paix et le dialogue interreligieux, tout en appelant l'Europe à combattre le mensonge et la tromperie dans les relations internationales. Le foot, deuxième succès en deux matchs pour l'équipe de France en Ligue des Nations. Sous les ordres de Zinedine Zidane, Michael Olise a marqué le seul but de la soirée contre les Belges à la 88e minute. Et puis le rugby, c'est Jack Willis qui est élu meilleur joueur du top 14. C'est la deuxième fois qu'il remporte ce prix lors de la nuit du rugby. La cérémonie avait lieu ce lundi soir à l'Olympia. Le troisième ligne anglais a remporté un quatrième bouclier de Brennus d'affilée en juin dernier avec le Stade Toulousain. Et puis de son côté, Louis Bielle-Biarré est élu meilleur joueur international français. L'ailier remporte aussi le trophée pour la deuxième année de suite. C'est la fin de cette édition. Merci de l'avoir suivi.
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6: Un implant en plastique qui piège les cellules du cancer, c'est le sujet de votre chronique innovation. Aujourd'hui, direction l'Eure, à Saint-Aubin-sur-Gaillon, où une entreprise normande vient d'être récompensée pour une innovation qui pourrait changer la lutte contre le cancer. Cette entreprise, c'est DMJ, spécialisée dans la fabrication de pièces en plastique de haute précision. Et son savoir-faire s'exporte dans des secteurs très variés, l'aéronautique, l'industrie, l'automobile, la bagagerie de luxe, mais aussi la santé. Et c'est justement dans ce domaine qu'elle vient de se distinguer. DMJ a été récompensée lors du salon international Micronora consacré aux microtechniques et à la précision qui s'est tenu à Besançon du 29 septembre au 2 octobre. L'entreprise a reçu le premier prix dans la catégorie composants et sous-ensembles microtechniques. De quoi s'agit-il concrètement ? Il s'agit d'un implant destiné à faire barrage aux métastases. Le principe, cet implant, une fois injecté dans le corps d'un patient atteint d'un cancer, après la résection de la tumeur primaire, l'implant va attirer et capturer mécaniquement les cellules métastasiques, une technologie particulièrement pensée pour les cas de cancer du sein. Et pour réussir ce tour de force, DMJ s'est allié aux chercheurs du CNRS de Montpellier. Ensemble, ils ont créé un réseau de petits tunnels invisibles à l'œil nu, cachés à l'intérieur de l'implant. Tout le secret de DMJ, c'est d'avoir réussi à fabriquer ces pièces minuscules en plastique avec une précision absolue. Les premiers tests sont encore en laboratoire.
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7: Un nouveau mois qui débute et qui apporte avec lui son lot de nouveautés. On fait le point sur les changements du 1er octobre, mais aussi sur tout ce qui vous attend dans les prochaines semaines. Et on débute avec tout ce qui va affecter votre porte-monnaie, à commencer par le prix repère du gaz qui grimpe de 6,3%. Cela représente une augmentation en moyenne de 5 euros sur la facture de fin octobre pour tous les consommateurs dont les offres sont indexées. Le plafond des franchises médicales augmente lui aussi. Il s'agit de tout ce qui reste à la charge de l'assuré après remboursement de l'assurance maladie et de la mutuelle. Ce plafond annuel passe de 100 à 140 euros. Au chapitre santé, toujours, les protections menstruelles réutilisables sont désormais en partie remboursées en France à partir du 1er octobre pour toutes les femmes de moins de 26 ans. Un remboursement limité à 2 produits par an par personne. Les campagnes de vaccination contre la grippe saisonnière et le Covid-19 seront lancées à partir du 13 octobre. Du côté des impôts, notez bien la date du 15 octobre, c'est la date limite pour régler votre taxe foncière si vous payez par espèce, chèque ou virement. Pour le paiement en ligne, vous avez jusqu'au 20 octobre. Autre date à retenir sur votre calendrier, le vendredi 16 au soir, qui marquera le début des vacances scolaires de la Toussaint jusqu'au lundi 2 novembre. On va aussi changer d'heure pendant cette période. Le passage à l'heure d'hiver est prévu dans la nuit du samedi 24 au dimanche 25 octobre à 3h du matin. Il sera 2h. Les jours vont commencer à raccourcir, mais bonne nouvelle, l'automne nous apporte aussi plein de nouvelles saveurs dans nos assiettes. C'est le moment de consommer des courges, des choux, des poireaux, des champignons, des châtaignes et du raisin.
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3: Bonsoir à tous. Journée de mobilisation ce mardi dans la fonction publique. 170 rassemblements sont organisés en France. Les syndicats veulent mettre la pression au gouvernement qui envisage un nouveau gel du point d'indice dans le budget 2027. Conséquence de cette mobilisation, des perturbations à prévoir dans les écoles. Le syndicat FSU SNUIPP attend 40% de grévistes dans le premier degré. Depuis une semaine, les lycéens bloquent leurs établissements pour dénoncer la dégradation des conditions d'études, avec parfois des actions violentes comme des tirs de mortier. Les forces de l'ordre ont procédé ce lundi à 164 interpellations selon le ministre de l'Intérieur. Jordan Bardella affirme qu'une plainte en diffamation a été déposée contre Mediapart. Le journal d'investigation accuse le président du RN d'avoir tenu des propos antisémites dans des conversations écrites quand il était jeune militant au Front National. Le président du RN dément formellement avoir tenu ces propos. À l'occasion de la journée internationale du droit à l'avortement, le planning familial alerte sur l'accès à ce droit entravé pour certaines femmes en France, des disparités en fonction des territoires, des délais trop longs et des moyens insuffisants. Le pape a quitté la France. Léon XIV s'est envolé pour Rome après un dernier tête-à-tête avec Emmanuel Macron. Dans son discours à Metz ce lundi, le souverain pontife a plaidé pour la paix et le dialogue interreligieux, tout en appelant l'Europe à combattre le mensonge et la tromperie dans les relations internationales. Le foot, deuxième succès en deux matchs pour l'équipe de France en Ligue des Nations. Sous les ordres de Zinedine Zidane, Michael Olise a marqué le seul but de la soirée contre les Belges à la 88e minute. Et puis le rugby, c'est Jack Willis qui est élu meilleur joueur du top 14. C'est la deuxième fois qu'il remporte ce prix lors de la nuit du rugby. La cérémonie avait lieu ce lundi soir à l'Olympia. Le troisième ligne anglais a remporté un quatrième bouclier de Brennus d'affilée en juin dernier avec le Stade Toulousain. Et puis de son côté, Louis Bielle-Biarré est élu meilleur joueur international français. L'ailier remporte aussi le trophée pour la deuxième année de suite. C'est la fin de cette édition. Merci de l'avoir suivi.
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4: La série du jour nous apprend qu'entre admiration et obsession, la frontière peut être très mince. C'est la nouvelle série française d'HBO Max, Paolo, un titre tiré du nom du personnage principal. Paolo mène une vie ordinaire lorsque du jour au lendemain, sa vie va basculer. Il retrouve par hasard Théophane, un ancien camarade de classe qui a désormais l'ambition de devenir le maire de la ville. Paolo va alors s'impliquer dans la campagne de Théophane jusqu'à devenir complètement obsédé par lui et son statut social.
8: Théophane Tolbiac était dans la même école que moi. Il se présente pour devenir maire. Je suis allé le voir, il m'a reconnu direct. Paolo Da Costa.
9: Da Costa, oui, je...
10: C'est ça que tu fais maintenant. Chauffeur.
11: On ne peut pas faire ça, Paolo. Vous êtes le chauffeur. T'as le garde du corps.
4: Au fur et à mesure du temps, Paolo va développer une obsession dévorante pour Théophane, n'hésitant pas à franchir les limites de la légalité. La série nous plonge dans les rouages, pas toujours très nets de la politique locale, avec à la clé des coups bas et des traîtrises. Dans le rôle de Paolo, on retrouve Jérôme Niel, que l'on connaît principalement dans le registre de la comédie. Il propose dans ce thriller une palette beaucoup plus sombre et dérangeante.
12: Paolo, on est d'accord que c'est pas du tout la route pour aller chez moi, là, hein ?
13: Je sais.
12: Il est marrant quand même ce type.
4: Paolo à découvrir sur HBO Max.
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14: Dans l'actualité environnementale aujourd'hui, il n'a quasiment pas plu en septembre. Selon Météo France, une start-up américaine travaille sur un collecteur de débris spatiaux. Et puis le Tilcayo, eh bien c'est une nouvelle espèce de félin. La sécheresse s'est poursuivie en septembre, c'est le constat de Météo France. Sur les trois premières semaines du mois de septembre, les pluies ont été quasiment inexistantes selon le service de météorologie, avec seulement une journée de précipitations enregistrées en moyenne à l'échelle nationale. Et sur certaines régions, le déficit est particulièrement notable. Le long de la Manche notamment, seuls 10 mm de précipitations sont tombées en moyenne. Un nettoyeur de l'espace. Une start-up américaine est en effet en train de développer un collecteur de débris pour lutter contre la pollution spatiale. Cet engin serait capable de déplacer des satellites ou de faire redescendre des déchets spatiaux vers l'atmosphère afin qu'ils s'y consument sans danger. Cet appareil serait opérationnel fin 2028 et sachez qu'un modèle a déjà été testé à plus petite échelle et avec réussite par les équipes de la Station Spatiale Internationale pendant 200 jours en 2025. Et puis c'est une première depuis 100 ans. Une nouvelle espèce de félin vient d'être officiellement identifiée. Son nom c'est le Tilcayo. Il vit dans l'écorégion des Yungas sur le versant oriental de la cordillère des Andes en Amérique du Sud. Il est plus petit qu'un chat domestique avec ses 46 cm de long et un poids inférieur à 1,3 kg.

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1: Bonsoir à tous. Les réactions se multiplient après les révélations de Mediapart. Le journal d'investigation affirme que Jordan Bardella a tenu des propos antisémites dans des conversations écrites quand il était jeune militant au Front National. Si ces écrits sont avérés, ils sont d'une immense gravité, déclare la ministre de l'Égalité Aurore Berger. La députée écologiste Sabrina Sebaï annonce qu'elle va saisir la procureure de la République de Paris. Jordan Bardella, président du RN, conteste formellement ces propos et demande à son avocat d'engager toutes les procédures nécessaires face à Mediapart. La justice rendra sa décision le 21 janvier. Le procès de Rachida Dati s'est terminé ce lundi. L'ancienne ministre est poursuivie avec l'ex-PDG de Renault, Carlos Ghosn, pour corruption et trafic d'influence. Le parquet national financier requiert contre Rachida Dati 4 ans de prison, dont 2 ans ferme sous bracelet électronique, ainsi qu'une peine d'inéligibilité.

0: postée sur X, Léon XIV a célébré une dernière messe ce lundi dans la cathédrale de Metz avant de rentrer à Rome. Sortez vos agendas, la billetterie SNCF pour les congés de fin d'année ouvre mercredi. Les TGV Inouï, Ouigo et Intercité seront concernés. La compagnie ferroviaire va proposer une offre renforcée pour se rendre au marché de Noël de Strasbourg et de Colmar, ainsi que vers les stations de ski des Alpes. Voilà pour ce point sur l'actualité. Merci de l'avoir suivi.
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2: Pour avoir les mains propres, inutile de monter le thermostat. On imagine souvent que plus l'eau est chaude, plus elle élimine les bactéries. Pourtant, c'est une idée reçue. L'eau chaude qui sort de notre robinet n'est généralement pas assez chaude pour tuer efficacement les bactéries présentes sur nos mains. En dessous de 40 degrés, la plupart des bactéries ne disparaissent pas. Certaines se développent même très bien. Pour vraiment détruire les micro-organismes grâce à la chaleur, il faudrait atteindre des températures bien plus élevées. Mais à ce niveau-là, le risque serait surtout de se brûler. L'utilisation d'eau très chaude pour se laver les mains est d'ailleurs déconseillé car cela augmente le risque de lésions cutanées. Autrement dit, augmenter la température de l'eau n'améliore pas vraiment l'efficacité du lavage. Alors, qu'est-ce qui fait la différence ? C'est avant tout le savon et le frottement. Le savon aide à décrocher les microbes, les saletés et les substances grasses qui peuvent se trouver sur la peau et le mouvement mécanique du frottage permet ensuite de les éliminer. Il faut donc prendre le temps de frotter toutes les zones, les paumes, le dos des mains, entre les doigts, autour des ongles et jusqu'aux poignets. Une vingtaine de secondes de lavage soigneux est recommandée. Et bonne nouvelle, l'eau peut être froide, tiède ou chaude. Ce n'est donc pas la température qui garantit des mains propres, mais surtout un lavage suffisamment long et soigneux avec du savon. Alors la prochaine fois que vous vous lavez les mains, inutile de chercher l'eau la plus chaude. Mieux vaut prendre quelques secondes de plus pour bien les frotter.
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3: Elle a décidé de se lancer. Marguerite sort son tout premier album cette semaine et c'est le programme aujourd'hui dans Backstage.
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3: C'est forcément un événement pour tous les fans de la Star Academy. Marguerite, l'ancienne élève du célèbre château révélé lors de la saison 2024, dévoile cette semaine son tout premier album intitulé Guérir, qui arrive après son EP Grandir. Une nouvelle étape pour la jeune femme qui s'est fait connaître grâce à son tube Les filles, les meufs, qui a été un véritable succès, bien évidemment. Guérir est donc composé de 11 morceaux, un projet intime qui explore les blessures que l'on porte en soi, les traces qu'elle laisse, mais aussi les chemins de reconstruction qui peuvent naître à travers elle. Marguerite qui part aussi en tournée cet automne partout en France. Elle passera notamment par le Zénith de Paris en mai prochain, rien que ça.

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3: Bonsoir à tous. Les réactions se multiplient après les révélations de Mediapart. Le journal d'investigation affirme que Jordan Bardella a tenu des propos antisémites dans des conversations écrites quand il était jeune militant au Front National. Si ces écrits sont avérés, ils sont d'une immense gravité, déclare la ministre de l'Égalité Aurore Berger. La députée écologiste Sabrina Sebaï annonce qu'elle va saisir la procureure de la République de Paris.

0: Jordan Bardella, président du RN, conteste formellement ces propos et demande à son avocat d'engager toutes les procédures nécessaires face à Mediapart. La justice rendra sa décision le 21 janvier. Le procès de Rachida Dati s'est terminé ce lundi. L'ancienne ministre est poursuivie avec l'ex-PDG de Renault, Carlos Ghosn, pour corruption et trafic d'influence. Le parquet national financier requiert contre Rachida Dati 4 ans de prison, dont 2 ans ferme sous bracelet électronique, ainsi qu'une peine d'inéligibilité de 5 ans avec exécution provisoire, et il requiert aussi 450 000 euros d'amende. Depuis une semaine, les élèves bloquent leurs établissements pour dénoncer la dégradation des conditions d'études, avec parfois des actions violentes, comme des tirs de mortier. Les forces de l'ordre ont procédé ce lundi à 164 interpellations, selon le ministre de l'Intérieur. Plusieurs personnes ont été blessées, des membres des forces de l'ordre, des personnels enseignants et une douzaine de lycéens, précise le ministre. 2 mois après le début du méga-feu de Somos, l'incendie est officiellement éteint. C'est ce qu'annonce la préfecture de Gironde. Le feu a parcouru cet été 42 000 hectares. Emmanuel Macron remercie le pape pour sa visite en France dans un message posté sur X. Léon XIV a célébré une dernière messe ce lundi dans la cathédrale de Metz avant de rentrer à Rome. Sortez vos agendas, la billetterie SNCF pour les congés de fin d'année ouvre mercredi. Les TGV Inouï, Ouigo et Intercité seront concernés. La compagnie ferroviaire va proposer une offre renforcée pour se rendre au marché de Noël de Strasbourg et de Colmar, ainsi que vers les stations de ski des Alpes. Voilà pour ce point sur l'actualité. Merci de l'avoir suivi.
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2: Votre chronique innovation avec le robot qui nettoie vos panneaux solaires à la rosée du matin. Et direction la Bretagne, du côté des Côtes d'Armor, où une petite entreprise vient de trouver une idée assez bluffante. Le problème, on le connaît bien, les panneaux solaires, avec le temps, ça s'encrasse. Poussière, pollen, graisse, une fine pellicule se forme et résultat, ils produisent moins d'électricité. Jusqu'ici, pour les nettoyer, il fallait de l'eau en grande quantité, ou bien quelqu'un qui grimpe sur le toit avec du matériel lourd. Sauf qu'en plein été, avec les restrictions d'eau qui se multiplient, les robots classiques ne peuvent tout simplement plus fonctionner. Et c'est là qu'intervient Newa, l'entreprise créée par Erwan Lopin et Christophe Morel, a imaginé un petit robot de seulement 17 kg, totalement autonome, qui reste à demeure sur la toiture toute l'année. À titre de comparaison, un robot classique guidé par un humain pèse environ 70 kg. Sa particularité, il n'a besoin d'aucune goutte d'eau potable. Il utilise simplement la rosée du matin pour frotter et dépoussiérer les panneaux. Il travaille la nuit entre 22h et 6h en se fiant à une petite station météo intégrée qui décide si les conditions sont favorables. Le concept a d'abord été testé avec 15 exemplaires posés sur les toits de l'entreprise et dans une exploitation agricole. Pensé pour les supermarchés, les agriculteurs ou les industriels, il coûte environ 4 400 € hors taxes, plus 500 € d'installation. Les premières livraisons sont prévues au printemps 2027.
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3: La vérité sort de la bouche des enfants ? Eh bien, en fait, pas vraiment. On parle du mensonge cette semaine et de comment réagir quand votre enfant vous ment. J'ai eu l'idée de cette chronique quand mon garçon m'a raconté avec foule de détails et beaucoup d'aplomb comment il avait été évacué par hélicoptère de la cour de son école maternelle car il s'était blessé. Évidemment, rien de vrai dans tout ça, mais les parents ont tous vécu ça. Des histoires inventées et bien sûr des bêtises niées malgré les évidences. C'est particulièrement fréquent entre 3 et 5 ans et ça n'a rien d'inquiétant. Faut-il tout de suite réagir ? Non, c'est faux, tu es un menteur. Eh bien non, parce que ça fait partie de leur développement normal. Rappelons que jusqu'à 7 ans, les enfants ont du mal à distinguer le réel et l'imaginaire et que leur mensonge n'a pas forcément de mauvaises intentions. Plusieurs raisons peuvent les pousser à mentir. La peur pour ne pas se faire gronder ou pour éviter une punition. Le mensonge par intérêt pour se faire remarquer ou se valoriser, mais aussi par loyauté envers quelqu'un d'autre. Alors sans l'encourager, on peut plutôt lui demander « Tu es sûr de ce que tu dis ? Mais tu me fais des blagues là ?» Ou encore « Ah bon, un oiseau a mangé tous les bonbons ?» Ça me paraît très bizarre. Pas besoin d'interrogatoire, on peut plutôt les guider pour trouver une meilleure réponse qu'un mensonge. Bon, il ne faut pas non plus banaliser ces mensonges s'ils se répètent, mais sans se fâcher. On peut rappeler l'importance de dire la vérité pour se faire confiance et leur dire qu'il n'y a pas besoin de s'inventer une vie pour être intéressant. Et souvent, ces mensonges disparaissent autour de 6-7 ans avec l'arrivée du fameux âge de raison.
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0: Bonsoir à tous. Les réactions se multiplient après les révélations de Mediapart. Le journal d'investigation affirme que Jordan Bardella a tenu des propos antisémites dans des conversations écrites quand il était jeune militant au Front National. Si ces écrits sont avérés, ils sont d'une immense gravité, déclare la ministre de l'Égalité Aurore Berger. La députée écologiste Sabrina Sebaï annonce qu'elle va saisir la procureure de la République de Paris. Jordan Bardella, président du RN, conteste formellement ces propos et demande à son avocat d'engager toutes les procédures nécessaires face à Mediapart. La justice rendra sa décision le 21 janvier. Le procès de Rachida Dati s'est terminé ce lundi. L'ancienne ministre est poursuivie avec l'ex-PDG de Renault, Carlos Ghosn, pour corruption et trafic d'influence. Le parquet national financier requiert contre Rachida Dati 4 ans de prison, dont 2 ans fermes sous bracelet électronique, ainsi qu'une peine d'inéligibilité de 5 ans avec exécution provisoire. Et il requiert aussi 450 000 euros d'amende. Depuis une semaine, les élèves bloquent leurs établissements pour dénoncer la dégradation des conditions d'études, avec parfois des actions violentes comme des tirs de mortier. Les forces de l'ordre ont procédé ce lundi à 164 interpellations selon le ministre de l'Intérieur. Plusieurs personnes ont été blessées, des membres des forces de l'ordre, des personnels enseignants et une douzaine de lycéens, précise le ministre. 2 mois après le début du méga-feu de Somos, l'incendie est officiellement éteint. C'est ce qu'annonce la préfecture de Gironde. Le feu a parcouru cet été 42 000 hectares. Emmanuel Macron remercie le pape pour sa visite en France dans un message posté sur X. Léon XIV a célébré une dernière messe ce lundi dans la cathédrale de Metz avant de rentrer à Rome. Sortez vos agendas, la billetterie SNCF pour les congés de fin d'année ouvre mercredi. Les TGV Inouï, Ouigo et Intercité seront concernés. La compagnie ferroviaire va proposer une offre renforcée pour se rendre au marché de Noël de Strasbourg et de Colmar ainsi que vers les stations de ski des Alpes. Voilà pour ce point sur l'actualité. Merci de l'avoir suivi.
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5: Bonjour amis jardiniers, elles sont peut-être belles, mais elles présentent un risque pour la biodiversité. Les plantes exotiques envahissantes sont à proscrire au jardin, mais alors lesquelles et comment faire ? Herbes de pampa, ambroisie ou encore agave, ces plantes sont belles, elles agrémentent les jardins, mais elles peuvent devenir problématiques pour la biodiversité. Par plante envahissante, on entend par là que si l'espèce se retrouve introduite dans un territoire, elle va se développer plus vite et plus fortement que les autres et viendra bousculer l'équilibre biologique déjà présent. Une longue liste de plantes établie par l'Union européenne précise les espèces interdites d'introduction en France et d'utilisation, par exemple le mûrier à papier, l'herbe de pampa, la vigne ballon et l'herbe à alligator. Prenons l'exemple de l'herbe de la pampa. Avec ses plumeaux blancs, elle est souvent utilisée comme plante d'ornement dans les jardins ou dans les maisons une fois séchée. Mais les plumeaux ont une faculté impressionnante pour disperser le pollen et se reproduire, d'autant qu'aucun herbivore n'est présent en France pour la consommer. Autre plante envahissante, la berce du Caucase. Cette fois, elle est dangereuse pour l'homme. Elle a été introduite en Europe au 19e siècle et elle est surveillée de très près en Allemagne. Elle se reproduit rapidement et sa sève provoque des rougeurs, des cloques et des brûlures. Alors si ces plantes sont belles, elles n'en restent pas moins dangereuses. Il faut donc s'en débarrasser en les arrachant. Les conseils de la semaine, on profite de l'automne pour nettoyer les outils et tous les accessoires du jardin. On sème l'ail blanc, la rhubarbe et les fèves. On récolte les pommes, les brocolis et les carottes.
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0: Bonsoir à tous. Les réactions se multiplient après les révélations de Mediapart. Le journal d'investigation affirme que Jordan Bardella a tenu des propos antisémites dans des conversations écrites quand il était jeune militant au Front National. Si ces écrits sont avérés, ils sont d'une immense gravité, déclare la ministre de l'Égalité, Aurore Berger. La députée écologiste Sabrina Sebaï annonce qu'elle va saisir la procureure de la République de Paris. Jordan Bardella, président du RN, conteste formellement ces propos et demande à son avocat d'engager toutes les procédures nécessaires face à Mediapart. La justice rendra sa décision le 21 janvier. Le procès de Rachida Dati s'est terminé ce lundi. L'ancienne ministre est poursuivie avec l'ex-PDG de Renault, Carlos Ghosn, pour corruption et trafic d'influence. Le parquet national financier requiert contre Rachida Dati 4 ans de prison, dont 2 ans ferme sous bracelet électronique, ainsi qu'une peine d'inéligibilité de 5 ans avec exécution provisoire. Et il requiert aussi 450 000 euros d'amende. Depuis une semaine, les élèves bloquent leurs établissements pour dénoncer la dégradation des conditions d'études avec parfois des actions violentes comme des tirs de mortier. Les forces de l'ordre ont procédé ce lundi à 164 interpellations selon le ministre de l'Intérieur. Plusieurs personnes ont été blessées, des membres des forces de l'ordre, des personnels enseignants et une douzaine de lycéens, précise le ministre. 2 mois après le début du méga-feu de Somos, l'incendie est officiellement éteint. C'est ce qu'annonce la préfecture de Gironde. Le feu a parcouru cet été 42 000 hectares. Emmanuel Macron remercie le pape pour sa visite en France dans un message posté sur X. Léon XIV a célébré une dernière messe ce lundi dans la cathédrale de Metz avant de rentrer à Rome. Sortez vos agendas, la billetterie SNCF pour les congés de fin d'année ouvre mercredi. Les TGV Inouï, Ouigo et Intercité seront concernés. La compagnie ferroviaire va proposer une offre renforcée pour se rendre au marché de Noël de Strasbourg et de Colmar ainsi que vers les stations de ski des Alpes. Voilà pour ce point sur l'actualité. Merci de l'avoir suivi.
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9: L'Autolib, nouvelle version en approche, une certification pour Boeing et le VTT largement plébiscité en région PACA. 8 ans après la disparition d'Autolib, Île-de-France Mobilité veut relancer la voiture en libre service avec une flotte de 500 véhicules à partir de 2027. Mais cette fois, presque toutes les règles changent afin d'éviter les écueils de la première mouture. La première différence concerne l'exploitation. Il n'y aura pas d'opérateur unique. Le modèle économique évolue également. Île-de-France Mobilité prévoit d'investir environ 75 millions d'euros afin de réaménager les anciennes stations, installer des bornes de recharge et piloter le dispositif. Positif. Le Boeing 737 MAX 7 a obtenu sa certification pour être mise en service dès 2027. L'avion devait initialement être livré en 2019, mais des problèmes techniques ont retardé cette échéance. Pendant le processus menant à sa certification, l'engin a réalisé plus de 680 heures d'essai réparties en 440 vols. Ce modèle a nécessité une nouvelle sonde d'angle d'attaque dont un défaut avait contribué aux accidents en 2018 et 2019, clouant tous les MAX au sol pendant au moins 20 mois. La région PACA confirme son statut de destination préférée des vacanciers actifs. Le VTT est resté l'équipement le plus loué de la région cet été. Il a devancé les VTC, les vélos de ville classiques. Le Gravel, ce fameux vélo polyvalent, séduit les amateurs d'itinérance avec une augmentation de près de 58% de location.
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10: Ils ont la cote mais ne sont finalement pas tous bons pour la santé. Aujourd'hui, gros plan sur les produits riches en protéines. On en voit de plus en plus dans les rayons et ils séduisent les Français. Les produits protéinés représentent une nouvelle tendance de consommation. On nous les présente comme les alliés des sportifs avec une vraie plus-value sur notre bien-être. Pourtant, certaines références sont loin d'être irréprochables. Voilà ce que nous apprend une étude de Foodwatch. L'association de défense des consommateurs épingle 10 produits protéinés vendus en grande surface et nous alerte sur le marketing autour de ces produits qui cache en fait une réalité bien moins réjouissante. Certaines références cachent des produits ultra transformés et dont la consommation élevée est associée à des risques pour la santé, notamment des risques accrus de cancer et de diabète de type 2. Outre les additifs controversés, on retrouve aussi des produits avec beaucoup trop de sucre à l'intérieur, ce qui est loin de représenter une proposition bonne pour la santé. Alors une fois le constat établi, comment agir ? Foodwatch réclame un étiquetage obligatoire de l'ultra transformation des produits en face avant des emballages, comme pour le Nutri-Score. Selon l'ONG, les promesses nutritionnelles que l'on voit sur les produits peuvent induire les consommateurs en erreur, puisqu'on pense acheter un produit bon pour la santé alors que ce n'est pas forcément le cas. D'autant que ces produits riches en protéines sont généralement plus chers, une double peine pour les consommateurs.
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0: Bonsoir à tous. Les réactions se multiplient après les révélations de Mediapart. Le journal d'investigation affirme que Jordan Bardella a tenu des propos antisémites dans des conversations écrites quand il était jeune militant au Front National. Si ces écrits sont avérés, ils sont d'une immense gravité, déclare la ministre de l'Égalité Aurore Berger. La députée écologiste Sabrina Sebailly annonce qu'elle va saisir la procureure de la République de Paris. Jordan Bardella, président du RN, conteste formellement ces propos et demande à son avocat d'engager toutes les procédures nécessaires face à Mediapart. La justice rendra sa décision le 21 janvier. Le procès de Rachida Dati s'est terminé ce lundi. L'ancienne ministre est poursuivie avec l'ex-PDG de Renault, Carlos Ghosn, pour corruption et trafic d'influence. Le parquet national financier requiert contre Rachida Dati 4 ans de prison, dont 2 ans ferme sous bracelet électronique, ainsi qu'une peine d'inéligibilité de 5 ans avec exécution provisoire. Et il requiert aussi 450 000 euros d'amende. Depuis une semaine, les élèves bloquent leurs établissements pour dénoncer la dégradation des conditions d'études, avec parfois des actions violentes comme des tirs de mortier. Les forces de l'ordre ont procédé ce lundi à 164 interpellations selon le ministre de l'Intérieur. Plusieurs personnes ont été blessées, des membres des forces de l'ordre, des personnels enseignants et une douzaine de lycéens, précise le ministre. 2 mois après le début du méga-feu de Somos, l'incendie est officiellement éteint. C'est ce qu'annonce la préfecture de Gironde. Le feu a parcouru cet été 42 000 hectares. Emmanuel Macron remercie le pape pour sa visite en France. Dans un message posté sur X, Léon XIV a célébré une dernière messe ce lundi dans la cathédrale de Metz avant de rentrer à Rome. Sortez vos agendas, la billetterie SNCF pour les congés de fin d'année ouvre mercredi. Les TGV Inouï, Ouigo et Intercité seront concernés. La compagnie ferroviaire va proposer une offre renforcée pour se rendre au marché de Noël de Strasbourg et de Colmar, ainsi que vers les stations de ski des Alpes. Voilà pour ce point sur l'actualité. Merci de l'avoir suivi.
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10: Dans votre rendez-vous jeux vidéo, les amateurs de foot sont aux anges. FC revient. C'est une tradition chaque année, autant que la Saint-Valentin le 14 février et que Noël le 25 décembre. eSport FC sort toujours fin septembre. FC, c'est le nouveau nom de FIFA qui a maintenant changé d'appellation depuis quelques années. La simulation de football de référence revient pour un épisode 2027 qui devrait ravir tous les amateurs de la licence, l'une des plus lucratives du jeu vidéo. Cette FC 27 avec Kylian Mbappé sur la jaquette reprend tout ce que les joueurs viennent chercher depuis des années. Des matchs sur les plus célèbres pelouses du monde avec les plus grandes stars du ballon rond. La grosse nouveauté de ce nouvel opus, c'est le mode The Grounds, une espèce de grand terrain de jeu en monde ouvert, le tout en ligne. Concrètement, les joueurs du monde entier peuvent se rencontrer dans cet espace inspiré des quartiers français, argentins et anglais. L'occasion de s'adonner à des parties improvisées dans les rues, comme lorsque l'on rencontre des amis en bas de chez soi. Des mini-jeux sont aussi de la partie pour changer de la routine, ainsi que des boutiques pour personnaliser son personnage. Ce mode de jeu a vocation à être le cœur battant temps de son nouvel épisode d'FC avec des évolutions prévues tout au long de l'année, des mises à jour qui injecteront un vent de nouveauté. Attention, bien que FC 27 sorte sur un large panel de machines, le mode The Grounds n'est disponible que sur les consoles de nouvelle génération, PlayStation 5, Xbox Series, Nintendo Switch 2 et PC. Pour les consoles plus anciennes, il faudra s'en passer.
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0: C'est une innovation qui ressemble à de la science-fiction. Une entreprise est en train de développer un prototype de lentille de contact intelligente. On se croirait presque dans un épisode de la série Black Mirror. L'entreprise Expanseo ambitionne d'intégrer un ordinateur nouvelle génération dans des lentilles de contact, quelque chose de discret et d'invisible qui se porte un peu comme les gadgets d'Iron Man, selon les mots du patron d'Expanseo. Avantage par rapport aux lunettes connectées, la lentille n'est pas contraignante, elle ne pèse rien, on oublierait presque qu'on en porte une. L'entreprise compte d'abord déployer cette innovation sur le plan médical et particulièrement pour le glaucome. Au lieu d'avoir à faire des examens médicaux pour mesurer la pression intraoculaire, la lentille Expanseo permettrait d'avoir les données en temps réel, simplement en se connectant à son téléphone. La lentille serait aussi capable d'analyser les larmes pour détecter le niveau de glucose ou des biomarqueurs du cancer. Grâce à des capteurs et des nanoparticules d'or, on pourrait suivre l'efficacité de traitements lourds comme les chimiothérapies sans prise de sang. À terme, la lentille pourrait même servir à l'administration ciblée de médicaments. L'objectif final est de créer une lentille capable de tout faire. En combinant un micro-écran transparent et une micro-batterie, la lentille pourrait projeter des images directement dans le champ de vision. Cette technologie intéresse déjà l'agence spatiale Mohamed Bin Rachid à Dubaï. En apesanteur, l'œil subit des déformations qui altèrent la vue des astronautes, rendant le port de lentilles obligatoire. Y intégrer un écran permettrait donc aux astronautes de contrôler plus facilement les interfaces, par exemple.
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0: Bonsoir à tous. Les réactions se multiplient après les révélations de Mediapart. Le journal d'investigation affirme que Jordan Bardella a tenu des propos antisémites dans des conversations écrites quand il était jeune militant au Front National. Si ces écrits sont avérés, ils sont d'une immense gravité, déclare la ministre de l'Égalité Aurore Berger. La députée écologiste Sabrina Sebailly annonce qu'elle va saisir la procureure de la République de Paris. Jordan Bardella, président du RN, conteste formellement ces propos et demande à son avocat d'engager toutes les procédures nécessaires face à Mediapart. La justice rendra sa décision le 21 janvier. Le procès de Rachida Dati s'est terminé ce lundi. L'ancienne ministre est poursuivie avec l'ex-PDG de Renault, Carlos Ghosn, pour corruption et trafic d'influence. Le parquet national financier requiert contre Rachida Dati 4 ans de prison, dont 2 ans ferme sous bracelet électronique, ainsi qu'une peine d'inéligibilité de 5 ans avec exécution provisoire. Et il requiert aussi 450 000 euros d'amende. Depuis une semaine, les élèves bloquent leurs établissements pour dénoncer la dégradation des conditions d'études, avec parfois des actions violentes comme des tirs de mortier. Les forces de l'ordre ont procédé ce lundi à 164 interpellations selon le ministre de l'Intérieur. Plusieurs personnes ont été blessées, des membres des forces de l'ordre, des personnels enseignants et une douzaine de lycéens, précise le ministre. 2 mois après le début du méga-feu de Somos, l'incendie est officiellement éteint. C'est ce qu'annonce la préfecture de Gironde. Le feu a parcouru cet été 42 000 hectares. Emmanuel Macron remercie le pape pour sa visite en France. Dans un message posté sur X, Léon XIV a célébré une dernière messe ce lundi dans la cathédrale de Metz avant de rentrer à Rome. Sortez vos agendas, la billetterie SNCF pour les congés de fin d'année ouvre mercredi. Les TGV Inouï, Ouigo et Intercité seront concernés. La compagnie ferroviaire va proposer une offre renforcée pour se rendre au marché de Noël de Strasbourg et de Colmar, ainsi que vers les stations de ski des Alpes. Voilà pour ce point sur l'actualité. Merci de l'avoir suivi.
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12: Avant l'arrivée du froid dans nos maisons, voici plusieurs vérifications simples pour éviter les mauvaises surprises sur votre facture d'électricité. En France, un foyer sur deux possède une puissance de compteur qui ne correspond pas à sa consommation réelle. Une puissance surdimensionnée peut notamment engendrer un surcoût de l'abonnement. Ce surcoût représenterait à l'échelle nationale 300 millions d'euros dépensés pour de l'énergie non consommée. Alors pour éviter les mauvaises surprises, des vérifications simples et rapides sont possibles. Commencez d'abord par bien vérifier votre numéro de compteur pour ne pas payer pour un tiers. Plusieurs centaines de personnes ont été victimes de ces erreurs l'an passé, indique le médiateur national de l'énergie. Il vous suffit juste de comparer les données inscrites sur votre compteur Linky avec celles inscrites sur votre facture. Deux données doivent concorder, notamment le point de référence des mesures et le numéro de série. En cas de souci, vous devez contacter Enedis ainsi que votre fournisseur d'énergie. Le remboursement des sommes peut remonter jusqu'à 5 ans en arrière. Vérifiez aussi votre option heure pleine, heure creuse pour que ce tarif soit rentable. Au moins 30% de votre consommation quotidienne doit être réalisée pendant les plages d'heure creuse. Selon Elowatt, 3 millions de foyers auraient intérêt à repasser au tarif de base pendant que 3 autres millions de foyers gagneraient à basculer en heure pleine, heure creuse. Enfin, vérifiez que vous n'avez pas de fuite électrique. Pour cela, équipez-vous d'un multimètre. Il va vous servir à vérifier l'isolation de vos circuits. Si vous n'en avez pas, soyez attentif.

0: attentif aux détails de votre facture en cas de surfacturation soudaine. Les fuites proviennent généralement d'installations ou d'équipements électriques vétustes.
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2: Un meurtre, des suspects et un enquêteur, voilà les ingrédients toujours efficaces de la série du jour. Le problème final, c'est le nom de la nouvelle série de Netflix. Dans cette production espagnole, l'histoire se déroule en 1959 sur une île isolée au large de Majorque. 13 personnes séjournent dans un hôtel lorsque leur quiétude va être troublée par un meurtre. Mais contrairement à ce que l'on voit d'habitude, ici ce n'est pas un détective qui enquête, mais un acteur qui a joué à plusieurs reprises Sherlock Holmes. Cette fois, il passe de la théorie à la pratique.
3: Un meurtre. 13 personnes coupées du monde. Et parmi elles, un assassin. Une affaire de cœur, un vieux règlement de compte, ou le simple désir de tuer. Ah, et moi bien sûr, Benjamin Basile, comédien.
2: Comme dans toute bonne histoire de ce genre, on a affaire à un huis clos, les protagonistes sont bloqués sur place, le meurtrier est donc forcément parmi eux, et ils sont tous plus ou moins suspects. La série joue à merveille avec tous les codes des histoires d'Agatha Christie. D'ailleurs, à l'origine, il s'agit d'un roman publié il y a quelques années par un auteur espagnol. Les amateurs du genre seront ravis.
3: Imaginez que vous soyez Elisa.
4: Suicide ?
3: Visiblement. Vous vous maquilleriez si vous aviez l'intention d'aller vous pendre.
2: Le problème final sur Netflix.
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7: Bonsoir à tous. Les réactions se multiplient après les révélations de Mediapart. Le journal d'investigation affirme que Jordan Bardella a tenu des propos antisémites dans des conversations écrites quand il était jeune militant au Front National. Si ces écrits sont avérés, ils sont d'une immense gravité, déclare la ministre de l'Égalité Aurore Berger. La députée écologiste Sabrina Sebailly annonce qu'elle va saisir la procureure de la République de Paris. Jordan Bardella, président du RN, conteste formellement ces propos et demande à son avocat d'engager toutes les procédures nécessaires face à Mediapart. La justice rendra sa décision le 21 janvier. Le procès de Rachida Dati s'est terminé ce lundi. L'ancienne ministre est poursuivie avec l'ex-PDG de Renault, Carlos Ghosn, pour corruption et trafic d'influence. Le parquet national financier requiert contre Rachida Dati 4 ans de prison, dont 2 ans fermes sous bracelet électronique, ainsi qu'une peine d'inéligibilité de 5 ans avec exécution provisoire. Et il requiert aussi 450 000 euros d'amende. Depuis une semaine, les élèves bloquent leurs établissements pour dénoncer la dégradation des conditions d'études, avec parfois des actions violentes comme des tirs de mortier. Les forces de l'ordre ont procédé ce lundi à 164 interpellations selon le ministre de l'Intérieur. Plusieurs personnes ont été blessées, des membres des forces de l'ordre, des personnels enseignants et une douzaine de lycéens, précise le ministre. 2 mois après le début du méga-feu de Somos, l'incendie est officiellement éteint. C'est ce qu'annonce la préfecture de Gironde. Le feu a parcouru cet été 42 000 hectares. Emmanuel Macron remercie le pape pour sa visite en France dans un message posté sur X. Léon XIV a célébré une dernière messe ce lundi dans la cathédrale de Metz avant de rentrer à Rome. Sortez vos agendas, la billetterie SNCF pour les congés de fin d'année ouvre mercredi. Les TGV Inouï, Ouigo et Intercité seront concernés. La compagnie ferroviaire va proposer une offre renforcée pour se rendre au marché de Noël de Strasbourg et de Colmar ainsi que vers les stations de ski des Alpes. Voilà pour ce point sur l'actualité. Merci de l'avoir suivi.
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8: Dans l'actualité environnementale aujourd'hui, la lutte contre le frelon asiatique passe à la vitesse supérieure car le plan national a été officiellement publié. Il était attendu depuis son adoption par l'Assemblée nationale en 2025. Le plan national de lutte contre le frelon asiatique à pattes jaunes a été publié au journal officiel. L'objectif, mettre en place une lutte cohérente à l'échelle nationale. Car le frelon asiatique est un véritable fléau. Introduit en 2004 dans le Lot-et-Garonne, probablement après l'importation de poteries de Chine, il est aujourd'hui présent sur tout le territoire. Le problème, c'est que c'est un grand prédateur d'insectes et en particulier d'abeilles domestiques. Le frelon asiatique peut ainsi éliminer jusqu'à 30 à 50% du cheptel apicole sur une exploitation. Il s'attaque également aux fruits mûrs et il peut enfin être un risque pour la santé humaine et la sécurité publique. Ce dispositif prévoit donc une classification des départements selon 4 niveaux d'exposition avec un pilotage des actions au niveau national. Les préfets et les collectivités, elles, auront 6 mois pour les adopter en lien avec les filières impactées et les associations environnementales. Mais attention, l'éradication complète, elle, n'est plus envisageable. Ce plan vise donc essentiellement à limiter l'impact de l'insecte, via notamment la destruction de nids, le piégeage des fondatrices au printemps, ou encore des dispositifs de réduction du stress des abeilles.
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4: Et si le contenu de notre assiette avait aussi son mot à dire sur la qualité de nos nuits ? On connaît les fibres pour leur rôle dans le transit intestinal, mais elles pourraient aussi avoir un lien avec notre sommeil, notamment avec cette phase essentielle, le sommeil profond. Une étude menée chez 26 adultes en bonne santé a observé une association entre une alimentation plus riche en fibres et davantage de sommeil profond. À l'inverse, une consommation plus importante de graisses saturées était associée à moins de sommeil profond, tandis que davantage de sucre était lié à davantage de petits réveils. Mais attention, les chercheurs n'ont pas démontré qu'il suffisait de manger des fibres au dîner pour mieux dormir. L'étude était de petite taille et portée sur l'alimentation de l'ensemble de la journée. Pourquoi les fibres pourraient-elles jouer un rôle ? Une partie est fermentée par les bactéries de notre intestin, notre microbiote. Cette fermentation produit des molécules qui pourraient participer aux échanges entre l'intestin et le cerveau, ce fameux axe intestin-cerveau. Mais son influence précise sur le sommeil reste encore à comprendre. Concrètement, légumes, lentilles, haricots ou céréales complètes permettent d'augmenter naturellement ses apports en fibres. Mais inutile de bouleverser son dîner, les horaires réguliers, un environnement calme et les habitudes du soir restent eux aussi très importants. Bref, les fibres pourraient être des alliés de nos nuits, mais la science parle pour l'instant davantage d'une association que d'une recette miracle.
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7: Bonsoir à tous. Les réactions se multiplient après les révélations de Mediapart. Le journal d'investigation affirme que Jordan Bardella a tenu des propos antisémites dans des conversations écrites quand il était jeune militant au Front National. Si ces écrits sont avérés, ils sont d'une immense gravité, déclare la ministre de l'Égalité Aurore Berger. La députée écologiste Sabrina Sebaï annonce qu'elle va saisir la procureure de la République de Paris. Jordan Bardella, président du RN, conteste formellement ces propos et demande à son avocat d'engager toutes les procédures nécessaires face à Mediapart. La justice rendra sa décision le 21 janvier. Le procès de Rachida Dati s'est terminé ce lundi. L'ancienne ministre est poursuivie avec l'ex-PDG de Renault, Carlos Ghosn, pour corruption et trafic d'influence. Le parquet national financier requiert contre Rachida Dati 4 ans de prison, dont 2 ans ferme sous bracelet électronique, ainsi qu'une peine d'inéligibilité de 5 ans avec exécution provisoire. Et il requiert aussi 450 000 euros d'amende. Depuis une semaine, les élèves bloquent leurs établissements pour dénoncer la dégradation des conditions d'études, avec parfois des actions violentes, comme des tirs de mortier. Les forces de l'ordre ont procédé ce lundi à 164 interpellations, selon le ministre de l'Intérieur. Plusieurs personnes ont été blessées, des membres des forces de l'ordre, des personnels enseignants et une douzaine de lycéens, précise le ministre. Deux mois après le début du méga-feu de Somos, l'incendie est officiellement éteint. C'est ce qu'annonce la préfecture de Gironde. Le feu a parcouru cet été 42 000 hectares. Emmanuel Macron remercie le pape pour sa visite en France dans un message posté sur X. Léon XIV a célébré une dernière messe ce lundi dans la cathédrale de Metz avant de rentrer à Rome. Sortez vos agendas, la billetterie SNCF pour les congés de fin d'année ouvre mercredi. Les TGV Inouï, Ouigo et Intercité seront concernés. La compagnie ferroviaire va proposer une offre renforcée pour se rendre au marché de Noël de Strasbourg et de Colmar, ainsi que vers les stations de ski des Alpes. Voilà pour ce point sur l'actualité. Merci de l'avoir suivi.
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4: Aujourd'hui, on vous dit tout dans Backstage sur le nouvel album de Zazie.
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4: C'est une sortie très attendue depuis la rentrée. Zazie fait son grand retour cette semaine avec son 12e album intitulé Volatile. Un disque qui explore les mouvements de l'existence entre légèreté et profondeur et qui reste fidèle surtout à l'écriture singulière de la chanteuse. À l'intérieur, on peut retrouver 13 titres et notamment le morceau Peu importe que l'on entend et qui a été dévoilé un peu avant l'été. Un titre électropop entraînant qui revient sur nos difficultés à vivre ensemble ces derniers temps ou encore sur la jalousie. Zazie a aussi décidé de retravailler avec Christophe Willem. On peut les retrouver ensemble sur le morceau La Pompadour, les deux artistes qui sont toujours aussi complices. Zazie fera son grand retour sur scène au printemps prochain également, avec une grande tournée à travers la France. Elle passera notamment par l'Olympia à Paris début juin.

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1: Les bornes de recharge freinent toujours la voiture électrique, un vélo de fonction comme argument d'embauche et l'Europe à portée de rail plus court et économique que l'avion. La voiture électrique continue de s'imposer sur les routes françaises. Cet été, plus d'un tiers des véhicules neufs vendus étaient électriques, un record. Mais attention, ces chiffres sont gonflés par le fameux leasing social dont la troisième édition du dispositif d'aide à l'acquisition de voitures électriques a été lancée en juillet. Premier frein, l'électrique, les bornes de recharge, les 360 aires d'autoroute en France en sont équipées. Mais en cas de forte affluence, votre demi-heure d'arrêt peut rapidement se transformer en plus d'une heure et demie. Aux Pays-Bas, proposer un vélo comme avantage salarial est devenu un véritable argument d'embauche. En 5 ans, le nombre d'offres d'emploi qui le mettent en avant a presque triplé en raison de la montée en puissance des budgets mobilité et la pression croissante sur le stationnement en ville. La France, elle, est clairement à la traîne. À titre de comparaison, l'Allemagne compte 2 millions de vélos de fonction en circulation, la Belgique 200 000 et seulement 20 000 pour la France. Si vous préparez une escapade européenne de courte ou de moyenne distance, il est tentant de chercher des billets d'avion, mais il est peut-être temps de monter dans un train à la place, car ça pourrait même être plus rapide. Selon Omio, pour un Bruxelles-Paris, vous gagnerez plus de 2 heures en prenant le rail pour 34 euros d'économie en moyenne. Pour un Paris-Lyon, le train est aussi plus avantageux, avec 1h20 de gagné et 56 euros.
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3: Bonsoir à tous. Les réactions se multiplient après les révélations de Mediapart. Le journal d'investigation affirme que Jordan Bardella a tenu des propos antisémites dans des conversations écrites quand il était jeune militant au Front National. Si ces écrits sont avérés, ils sont d'une immense gravité, déclare la ministre de l'Égalité Aurore Berger. La députée écologiste Sabrina Sebailly annonce qu'elle va saisir la procureure de la République de Paris. Jordan Bardella, président du RN, conteste formellement ces propos et demande à son avocat d'engager toutes les procédures nécessaires face à Mediapart. La justice rendra sa décision le 21 janvier. Le procès de Rachida Dati s'est terminé ce lundi. L'ancienne ministre est poursuivie avec l'ex-PDG de Renault, Carlos Ghosn, pour corruption et trafic d'influence. Le parquet national financier requiert contre Rachida Dati 4 ans de prison, dont 2 ans ferme sous bracelet électronique, ainsi qu'une peine d'inéligibilité de 5 ans avec exécution provisoire. Et il requiert aussi 450 000 euros d'amende. Depuis une semaine, les élèves bloquent leurs établissements pour dénoncer la dégradation des conditions d'études, avec parfois des actions violentes, comme des tirs de mortier. Les forces de l'ordre ont procédé ce lundi à 164 interpellations, selon le ministre de l'Intérieur. Plusieurs personnes ont été blessées, des membres des forces de l'ordre, des personnels enseignants et une douzaine de lycéens, précise le ministre. 2 mois après le début du méga-feu de Somos, l'incendie est officiellement éteint. C'est ce qu'annonce la préfecture de Gironde. Le feu a parcouru cet été 42 000 hectares. Emmanuel Macron remercie le pape pour sa visite en France dans un message posté sur X. Léon XIV a célébré une dernière messe ce lundi dans la cathédrale de Metz avant de rentrer à Rome. Sortez vos agendas, la billetterie SNCF pour les congés de fin d'année ouvre mercredi. Les TGV Inouï, Ouigo et Intercité seront concernés. La compagnie ferroviaire va proposer une offre renforcée pour se rendre au marché de Noël de Strasbourg et de Colmar ainsi que vers les stations de ski des Alpes. Voilà pour ce point sur l'actualité. Merci de l'avoir suivi.
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4: Dans votre rendez-vous consommation, la difficulté des Français à finir le mois. Des carburants dont les prix ne finissent pas de grimper, des fruits et légumes plus chers et un coût de la vie globalement de plus en plus élevé. Le portefeuille des Français souffre à tel point que pour certains ménages, les fins de mois finissent dans le rouge. C'est ce que nous apprend une étude de YouGov pour Moneyvox. Un tiers des Français a déjà été à découvert durant ces 12 derniers mois, un chiffre en hausse par rapport à l'an passé. La plupart des découverts sont inférieurs à 200 euros et ils ne dépassent les 1000 euros que dans 5% des cas. Les ménages ne sont pas optimistes pour l'avenir, 40% des Français interrogés pensent qu'ils seront davantage à découvert dans les prochains mois. Il faut dire que les Français sont confrontés à une situation de plus en plus compliquée pour leur porte-monnaie. Au mois d'août, les prix à la consommation ont augmenté en moyenne de 2,4% sur un an. Et sans surprise, selon le baromètre du pouvoir d'achat réalisé début septembre, plus de 6 Français sur 10 estiment que l'inflation a un impact important sur leur situation financière. À noter, et c'est important, que les règles sur le découvert vont changer. À partir du 20 novembre, les règles vont se durcir, en cause la transposition dans le droit français d'une directive européenne. Concrètement, à l'heure actuelle, les banques vérifient la solvabilité des comptes pour tout découvert supérieur à 200 euros. Mais avec la nouvelle règle, même pour de petits montants, la banque devra procéder à un audit des comptes de son client pour déterminer sa capacité à rembourser.
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4: Le jeu vidéo du jour nous fait plonger dans une ambiance oppressante. Un mystérieux complexe souterrain, une atmosphère étrange et un personnage qui lutte pour sa survie. Voilà les ingrédients de End of Abyss qui sort cette semaine sur console et PC. Un jeu développé par un studio indépendant suédois. Parmi les membres de l'équipe, des développeurs qui ont travaillé sur la licence Little Nightmares. Ces jeux où l'on contrôle un personnage à ciré jaune qui doit échapper à des monstres dans une ambiance qui fait penser à Tim Burton. Et on retrouve dans End of Abyss des éléments de Little Nightmares. Au premier coup d'œil, cela saute aux yeux avec ses environnements plongés dans le noir dans lequel évolue notre personnage affublé d'un scaphandre et équipé de sa précieuse lampe torche. Son but, explorer les couloirs et les recoins les plus sombres du complexe tout en combattant d'étranges créatures grâce à son pistolet. C'est un véritable labyrinthe dans lequel on évolue et on débloque au fil de l'aventure des compétences qui nous permettent d'aller encore plus loin. Le jeu regorge de secrets et vous pourriez bien passer de longues heures à explorer toute la carte si vous souhaitez tous les trouver. Pour vous aider dans votre aventure, vous pouvez compter sur un grappin ou sur des explosifs pour faire sauter les murs. L'aventure plaira forcément à tous les amateurs de Metroidvania, ces jeux d'exploration où il faut améliorer son personnage et revenir sur ses pas pour progresser et découvrir de nouvelles zones, avec en plus une petite dose de frissons. End of Abyss sort cette semaine sur PS5, Xbox Series et PC.
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3: Bonsoir à tous. Les réactions se multiplient après les révélations de Mediapart. Le journal d'investigation affirme que Jordan Bardella a tenu des propos antisémites dans des conversations écrites quand il était jeune militant au Front National. Si ces écrits sont avérés, ils sont d'une immense gravité, déclare la ministre de l'Égalité Aurore Berger. La députée écologiste Sabrina Sebailly annonce qu'elle va saisir la procureure de la République de Paris. Jordan Bardella, président du RN, conteste formellement ces propos et demande à son avocat d'engager toutes les procédures nécessaires face à Mediapart. La justice rendra sa décision le 21 janvier. Le procès de Rachida Dati s'est terminé ce lundi. L'ancienne ministre est poursuivie avec l'ex-PDG de Renault, Carlos Ghosn, pour corruption et trafic d'influence. Le parquet national financier requiert contre Rachida Dati 4 ans de prison, dont 2 ans fermes sous bracelet électronique, ainsi qu'une peine d'inéligibilité de 5 ans avec exécution provisoire. Et il requiert aussi 450 000 euros d'amende. Depuis une semaine, les élèves bloquent leurs établissements pour dénoncer la dégradation des conditions d'études, avec parfois des actions violentes, comme des tirs de mortier. Les forces de l'ordre ont procédé ce lundi à 164 interpellations, selon le ministre de l'Intérieur. Plusieurs personnes ont été blessées, des membres des forces de l'ordre, des personnels enseignants et une douzaine de lycéens, précise le ministre. Deux mois après le début du méga-feu de Somos, l'incendie est officiellement éteint. C'est ce qu'annonce la préfecture de Gironde. Le feu a parcouru cet été 42 000 hectares. Emmanuel Macron remercie le pape pour sa visite en France dans un message posté sur X. Léon XIV a célébré une dernière messe ce lundi dans la cathédrale de Metz avant de rentrer à Rome. Sortez vos agendas, la billetterie SNCF pour les congés de fin d'année ouvre mercredi. Les TGV Inouï, Ouigo et Intercité seront concernés. La compagnie ferroviaire va proposer une offre renforcée pour se rendre au marché de Noël de Strasbourg et de Colmar, ainsi que vers les stations de ski des Alpes. Voilà pour ce point sur l'actualité. Merci de l'avoir suivi.
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6: Un implant en plastique qui piège les cellules du cancer, c'est le sujet de votre chronique innovation. Aujourd'hui, direction l'Eure, à Saint-Aubin-sur-Gaillon, où une entreprise normande vient d'être récompensée pour une innovation qui pourrait changer la lutte contre le cancer. Cette entreprise, c'est DMJ, spécialisée dans la fabrication de pièces en plastique de haute précision. Et son savoir-faire s'exporte dans des secteurs très variés, l'aéronautique, l'industrie, l'automobile, la bagagerie de luxe, mais aussi la santé. Et c'est justement dans ce domaine qu'elle vient de se distinguer. DMJ a été récompensée lors du salon international Micronora consacré aux microtechniques et à la précision qui s'est tenu à Besançon du 29 septembre au 2 octobre. L'entreprise a reçu le premier prix dans la catégorie composants et sous-ensembles microtechniques. De quoi s'agit-il concrètement ? Il s'agit d'un implant destiné à faire barrage aux métastases. Le principe, cet implant une fois injecté dans le corps d'un patient atteint d'un cancer, après la résection de la tumeur primaire, l'implant va attirer et capturer mécaniquement les cellules métastasiques, une technologie particulièrement pensée pour les cas de cancer du sein. Et pour réussir ce tour de force, DMJ s'est allié aux chercheurs du CNRS de Montpellier. Ensemble, ils ont créé un réseau de petits tunnels invisibles à l'œil nu, cachés à l'intérieur de l'implant. Tout le secret de DMJ, c'est d'avoir réussi à fabriquer ces pièces minuscules en plastique avec une précision absolue. Les premiers tests sont encore en laboratoire.
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7: Un nouveau mois qui débute et qui apporte avec lui son lot de nouveautés. On fait le point sur les changements du 1er octobre, mais aussi sur tout ce qui vous attend dans les prochaines semaines. Et on débute avec tout ce qui va affecter votre porte-monnaie, à commencer par le prix repère du gaz qui grimpe de 6,3%. Cela représente une augmentation en moyenne de 5 euros sur la facture de fin octobre pour tous les consommateurs dont les offres sont indexées. Le plafond des franchises médicales augmente lui aussi. Il s'agit de tout ce qui reste à la charge de l'assuré après remboursement de l'assurance maladie et de la mutuelle. Ce plafond annuel passe de 100 à 140 euros. Au chapitre santé, toujours, les protections menstruelles réutilisables sont désormais en partie remboursées en France à partir du 1er octobre pour toutes les femmes de moins de 26 ans. Un remboursement limité à 2 produits par an par personne. Les campagnes de vaccination contre la grippe saisonnière et le Covid-19 seront lancées à partir du 13 octobre. Du côté des impôts, notez bien la date du 15 octobre, c'est la date limite pour régler votre taxe foncière si vous payez par espèce, chèque ou virement. Pour le paiement en ligne, vous avez jusqu'au 20 octobre. Autre date à retenir sur votre calendrier, le vendredi 16 au soir, qui marquera le début des vacances scolaires de la Toussaint jusqu'au lundi 2 novembre. On va aussi changer d'heure pendant cette période. Le passage à l'heure d'hiver est prévu dans la nuit du samedi 24 au dimanche 25 octobre à 3h du matin. Il sera 2h. Les jours vont commencer à raccourcir, mais bonne nouvelle, l'automne nous apporte aussi plein de nouvelles saveurs dans nos assiettes. C'est le moment de consommer des courges, des choux, des poireaux, des champignons, des châtaignes et du raisin.

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1: Bonsoir à tous. Le ministre de l'Intérieur défend l'action des forces de l'ordre devant les lycées. Chaque fois qu'il y a eu des interventions, elles étaient justifiées, déclare Laurent Nunez. Interrogé sur un élève blessé au visage dans le Val-d'Oise après un tir de projectile par un policier, le ministre affirme qu'il ne croit pas du tout que l'action des policiers soit disproportionnée. Depuis une semaine, les élèves bloquent leurs établissements pour dénoncer la dégradation des conditions d'études, avec parfois des actions violentes comme des tirs de mortier. Les lycéens appellent à continuer le mouvement ce mardi, qui sera une journée de mobilisation pour la défense de la fonction publique. 170 rassemblements sont organisés en France. Les syndicats veulent mettre la pression au gouvernement qui envisage un nouveau gel du point d'indice dans le budget 2027. Le syndicat FSU SNUIPP attend 40% de grévistes dans le premier degré. Jordan Bardella dément les révélations de Mediapart. Le journal d'investigation accuse le président du RN d'avoir tenu des propos antisémites dans des conversations écrites quand il était jeune militant au Front National en 2013. Le président du RN dément formellement avoir tenu ces propos. Marine Le Pen déclare que ça ne peut être qu'un faux. À gauche, la chef de file des écologistes Marine Tondelier appelle Jordan Bardella à démissionner de toutes ses fonctions. Les réquisitions sont tombées contre François Bayrou dans l'affaire des assistants d'eurodéputés du Modem. 2 ans de prison avec sursis, 50 000 euros d'amende et 3 ans d'inéligibilité ont été requis. François Bayrou avait été relaxé en première instance. Le pape a quitté la France. Léon XIV s'est